0: et que les analyses post-mortem n'ont pas détecté la maladie. Le Kremlin, pour sa part, a appelé à ne pas prêter attention aux rumeurs faisant état d'un cas de peste. Le porte-parole du Kremlin, Dmitri Peskov, a pour sa part demandé aux journalistes de se fier aux déclarations officielles de l'Agence russe de surveillance sanitaire. Le secrétaire d'État américain, Marco Rubio, a pour sa part affirmé que les États-Unis surveillaient de près les informations selon lesquelles une femme serait décédée de la peste en Sibérie, en ajoutant qu'il n'y avait pas lieu de s'alarmer. Selon l'Organisation mondiale de la santé, la peste pulmonaire est hautement contagieuse et peut être mortelle si elle n'est pas traitée rapidement. Éric Plouffe, Radio-Canada, Montréal.
1: En terminant, la saison 2026-2027 sera la 22e et dernière du capitaine des Capitals de Washington, Alex Ovechkin, dans la Ligue nationale de hockey. Le Russe de 41 ans en a fait part à ses coéquipiers ce matin. Champion de la Coupe Stanley en 2018, Ovechkin détient de nombreux records de la LNH, dont le plus grand nombre de buts marqués en saison régulière.
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0: Aujourd'hui, on examine des solutions pour réduire l'usage des pesticides avec Thibault Rennes de Vigilance OGM et l'agronome Guillaume Grégoire. Bonjour tous les deux.
1: Bonjour.
0: De la cheminée à la forêt, une enquête sur l'habitat d'un oiseau étonnant, le martinet ramoneur, avec le chercheur Junior Tremblay. Bonjour.
2: Bonjour.
0: L'architecture du futur, grâce au bois et à la végétation, le maire de Candiac nous présente l'atelier 25. Bonjour Normandie Hott.
3: Bonjour.
0: Et diminuer l'impact écologique de nos jeans et rallonger leur vie, c'est la mission de nos agents doubles, Ilric Duhamel et Corinne Côté. Bonjour.
4: Bonjour.
0: Feu vert, c'est parti.

0: va parler de jeans et de leur longévité à la fin de l'émission avec les agents doubles. On a eu l'idée de lancer une question particulière sur nos réseaux sociaux de Radio-Canada Environnement. Quel est le plus vieux vêtement de votre garde-robe et comment a-t-il traversé le temps? Vous savez, on s'intéresse beaucoup à la surconsommation et à ce qu'on peut faire pour lutter contre la surconsommation. Ben, des vêtements qui traversent le temps, voilà un bel exemple. Alors Manon nous dit, elle parle de jeans justement. J'ai un jeans Levi's 501 acheté au début des années 80. Un vrai vêtement vintage, il est intact parce que le jeans était de qualité et la coupe parfaite. Raymond, attention, vous allez voir là, qui dit mieux. Raymond, une robe de nuit que j'ai achetée chez Simons en 1971. Wow. Elle est un peu plus mince, mais à 55 ans, elle se tient encore très bien.
1: Wow.
0: Guylaine, ce matin, je porte un manteau que ma mère a acheté lors de sa dernière grossesse en 1965. Oh. Il est impeccable et il est revenu à la mode. Je l'ai gardé car il est de grande qualité. Alors, voyez, on a beaucoup comme ça, des vêtements qui ont traversé le temps, des choses étonnantes aussi, comme Julie qui dit « Mon chum porte encore les pantalons de ski de fond grandeur large que j'avais acheté quand j'étais enceinte il y a 28 ans. » Et ma Anne qui dit « Des t-shirts de coton qui ont plus de 30 ans, s'ils ont été beaucoup portés et lavés. Un chandail en polar de 36 ans. » Alors, vraiment, il y a beaucoup de gens quand même qui ont cet attachement-là. On va faire le tour de la table. Ilric Duhamel.
2: Ben, mon échelle temporelle, moi, mon complète balle de finissant. J'avais acheté un modèle intemporel, noir, qui me faisait. Je me suis maintenu en forme. Donc, je le porte encore de façon assez régulière quand il y a un événement spécial.
0: Puis, il n'y avait pas des épaulettes deux fois trop larges.
2: Ben, c'est ça. Je pense qu'on avait un petit peu plus grand à l'époque. Là, il me fait encore bien. Donc, c'est quand même un vêtement qui a 15 ans. Puis, il se démode pas.
0: Il se démode pas. Ah, le noir. Il y a d'ailleurs plusieurs personnes qui ont fait allusion au noir comme un critère pour garder un vêtement longtemps. Corinne Côté.
3: Moi, j'ai une salopette en jeans que j'ai achetée au château dans le temps que les vêtements étaient fabriqués au Canada. C'est écrit sur l'étiquette. Il est très épais. Elle me fait encore. Fait que j'avais 19 ans quand je l'ai acheté. Je porte encore cette salopette-là.
0: Toujours fidèle.
3: Fidèle. Des fois, je l'arrange parce qu'elle est moins à mode. Je la ressors quand ça revient. Fait qu'elle a eu trois vies.
0: Mais tu soulignes, fait au Canada. Puis il y a quelques personnes qui ont souligné ça parce que c'est vrai qu'on en voit moins qu'avant, comme Sarah, un hoodie. Dans le temps, on appelait ça un chandail kangourou. Vous vous rappelez quand il y avait une poche
2: avec
0: en avant. Fait au Canada, acheté en 1990 quand j'étais ado. La couleur est légèrement passée, mais il est encore impeccable pour sa construction et la tenue du tissu. Alors, oui. Ce qui est fait au Canada, c'est maintenant, on peut presque être nostalgique. Quoique, si on, maintenant, si on va plus vers des designers, dont il a tenu du tissu. Alors, oui, ce qui est fait au Canada, c'est maintenant, on peut presque être nostalgique. Quoique, si on, maintenant, si

0: constante. Je sais pas quel âge il a, mais il est beau. Il a l'air intemporel. Mais merci. Les cravates, c'est un peu comme ce que Corinne disait. Hein. On attend que la mode revienne, c'est finalement. Ça. Voilà. Mm-hmm. Thibaut Rennes, de Vigilance OGM.
1: Ben moi, j'ai une veste de sport, le coq sportif, là, mm-hmm. qui est à la mode depuis 10 ans, mais qui date des années 70. Mon père avait une friperie, je pense, à la fin des années 70.
0: Ah oui?
1: Wow. Et elle date de cette époque-là et elle se tient encore bien.
0: Mais déjà d'une friperie à l'époque, donc c'était sa deuxième vie.
1: C'était déjà sa deuxième vie, mais elle me va encore étonnamment.
0: Mais vous parlez de vêtements sport, il y a beaucoup de gens qui ont parlé de vêtements sport. Diane, deux manteaux d'hiver encore très chauds, Canuck, achetés dans les années 70. Canuck, j'avoue que c'est assez indestructible. Julie, des bottes de rando Salomon, 24 ans et impeccable. Des bottes de randonnée, une autre Julie d'ailleurs, pas la même, Loa, qui ont parcouru des dizaines de sentiers ici et ailleurs durant plus de 18 ans, qu'elle a fini par laisser derrière elle en Équateur, dit-elle, lorsque le talon s'est complètement décollé dans la forêt amazonienne. Joliane, des bottes de pluie de caoutchouc à semelles rouges briques, vous savez, ces fameuses bottes noires à rouge, semelles rouges, et un imperméable marine et jaune que j'avais comme enfant dans les années 80 et qui me font encore.
2: Wow.
0: Ouais. Alors, je pense que les équipements en sport, des fois, effectivement, une longue durée de vie.
2: C'est vraiment sentimental aussi.
0: Oui, puis on va aller du côté du Studio de Québec où on a deux invités, Guillaume Grégoire, qui est un chercheur en phytologie.
3: Oui, bonjour. Dans mon cas, c'est surprenant, mais c'est un T-shirt. Un T-shirt sur lequel il y a une... que j'ai acheté il y a peut-être une vingtaine d'années, quand j'étais encore étudiant à l'époque. Et sur ce T-shirt, il y a une grille représentant 16 visages, chacun avec une émotion non standardée, donc happy, angry, sad. Mais ce qui est drôle, c'est que les visages sont des Stormtroopers dans Star Wars, donc les visages sont tous identiques. Et ce T-shirt-là, ben, quand je l'ai acheté, je le mettais, ça faisait partie de mon habillement régulier. Par la suite, quand j'ai commencé à travailler, c'était plus un vêtements de fin de semaine, et là, il sert seulement lorsque je peinture.
0: Ah, d'accord. C'est vrai qu'il y a cette évolution-là aussi dans le rôle des vêtements. Et on termine le tour de table avec Junior Tremblay.
4: Oui, bonjour. En fait, moi, c'est une question un peu difficile parce que j'ai quand même beaucoup de vieux vêtements. Mais celui qui date le plus, en fait, date des milieu des années 90, tandis que j'ai acheté à l'époque, on appelait ça un poncho. J'ai fait ma recherche, mais c'est comme un hoodie baja, donc un chandail à capuchon baja, qui est d'inspiration d'un vêtement traditionnel d'origine mexicaine que je portais à l'époque beaucoup, mais maintenant, effectivement, il a changé de vocation. Puis je le porte maintenant uniquement en forêt l'hiver pour me garder au chaud.
0: D'accord, mais on sent qu'il a gardé une valeur importante. Je termine avec... il y a des gens qui ont parlé de la laine, le fait que la laine dure longtemps aussi. Rémi, entre autres, mon chandail de laine acheté il y a 30 ans cette année, que j'utilise chaque hiver. J'ai dû faire des petits nœuds quand la laine se coupe et parfois retricoter un petit bout. Et à chaque fois que je le porte, on me demande où je l'ai acheté. Désolée, je l'avais acheté dans un kiosque au festival de la Giblotte de Sorel-Tracy quand je travaillais à vendre des épis de maïs. Alors voilà, il y a souvent des histoires qui viennent avec les vieux vêtements. Merci tout le monde, continuez de nous écrire.
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6: On ne retrouve pas seulement qu'un pesticide dans l'eau. Il y a des échantillons qui en contiennent jusqu'à une vingtaine de pesticides ou de produits associés dans le même échantillon. Et on connaît encore très mal les effets sur la santé d'une exposition à plusieurs de ces substances-là en même temps, ce qu'on appelle parfois l'effet cocktail.
0: Le journaliste Guillaume Renaud dans l'émission Ça nous regarde de lundi dernier. Aujourd'hui, on voulait explorer des solutions pour réduire l'usage des pesticides, entre autres parce que lundi dernier, pas plus tard que lundi dernier, l'organisme Vigilance OGM a publié une série d'analyses d'eau potable de plusieurs municipalités du Québec qui révèle la présence de pesticides à des concentrations qui dépassent parfois les seuils établis par l'Union européenne et dans certains cas qui dépassent de beaucoup. Alors Thibault Rennes, bonjour.
7: Oui, bonjour.
0: Il est justement directeur général de Vigilance OGM. Le Canada, vous savez, il a connu plusieurs reculs réglementaires successifs dans les dernières années pour encadrer l'usage des pesticides et la vente globale de pesticides au Canada est en hausse constante depuis 5 ans. Il y a de quoi vraiment se poser des questions, mais en même temps, il y a des gens qui travaillent très fort à certains endroits à trouver des solutions. C'est ce qu'on voulait explorer aujourd'hui. On a demandé à Thibault Rennes d'explorer des bonnes idées et nous dire comment peut-être elles pourraient être réplicables ici. Et on a aussi avec nous Guillaume Grégoire, qui est agronome et professeur à l'Université Laval, de nous expliquer comment la formation des agronomes permet justement de faire évoluer la situation. Comment ils peuvent accompagner ces bonnes idées-là? Comment ils pourraient les accompagner si on les implantait ici? Donc Thibault, la première solution dont vous voulez nous parler,

0: Et elle existe déjà, mais on pourrait peut-être augmenter son efficacité. C'est ce qu'on appelle la prescription agronomique obligatoire. Qu'est-ce que c'est?
1: Eh bien, en fait, depuis, comme vous le dites, l'augmentation des pesticides se voit au Québec et au Canada, mais depuis 30 ans, il y a un outil qui fonctionne. En 2018, le gouvernement du Québec a mis 5 pesticides qu'il considérait comme les plus dangereux sous prescription agronomique. Donc, au lieu de pouvoir être acheté directement par l'agriculteur, maintenant, il est obligé d'avoir une sorte d'un mot de médecin, donc le médecin de l'agriculteur et l'agronome. Et donc, pour l'acheter, il est obligé de se prémunir de ce papier-là qui justifie d'une façon agronomique l'utilisation de ce pesticide-là. Et depuis qu'on a mis ces 5 pesticides sous prescription agronomique, donc 3 néonicotinoïdes, là, les fameux tueurs d'abeilles qui enrobaient principalement les semences, et la trazine, qui est un herbicide interdit en Europe depuis 20 ans, mais encore autorisé au Canada, et bien, il y a une chute énorme de la vente de ces pesticides. On parle de 93% de vente en moins pour la trazine.
0: Pour la trazine.
1: Et
0: ah,
1: 70%
0: oui.
1: de moins pour les néonicotinoïdes. Donc ça marche, et on aimerait que cette prescription soit élargie à d'autres pesticides considérés comme dangereux au Québec.
0: Celui dont on a parlé cette semaine à la suite des dernières analyses d'eau, le fameux métallochlore, quelque chose comme ça.
1: Métallochlore, je me trompe tout le temps.
0: Métallochlore, il ne fait pas l'objet d'une prescription en ce moment.
1: Il ne fait pas l'objet d'une prescription. Par contre, le gouvernement du Québec, donc le ministère de l'Environnement, le considère dans ses classements comme ayant le plus d'impact sur la santé et l'environnement. Donc, on pense que c'est un très bon candidat pour être sur prescription agronomique.
0: D'accord.
1: Au minimum.
0: Mais j'ai envie de faire réagir tout de suite Guillaume Grégoire. J'imagine que pour les agronomes, c'est un outil extrêmement intéressant. Ça vous donne du travail pour commencer, mais...
2: La prescription agronomique, oui, tout à fait. C'est un outil intéressant. Je pense que ça conforte le rôle du professionnel de l'agriculture. J'ai bien aimé l'expression, le médecin de l'agriculteur là, que Thibault a utilisé. Donc oui, je pense que l'idée d'étendre ça à l'ensemble des pesticides n'est pas une mauvaise idée. Puis je pense qu'il pourrait y avoir effectivement des réductions significatives. Mmh. L'enjeu est plus un enjeu d'applicabilité, selon moi. Est-ce qu'il y a assez d'agronomes pour pouvoir faire ces prescriptions-là au moment où elles sont requises? C'est-à-dire qu'un producteur qui découvre une infestation dans un de ses champs ne peut pas se permettre d'attendre un mois ou deux pour avoir sa prescription. Donc, on est déjà en pénurie d'agronomes au Québec. Est-ce qu'il y en a assez pour faire ça? Je ne sais pas, c'est la question que je me pose. Mais sinon, l'objectif, selon moi, est tout à fait louable et serait une bonne avenue à explorer.
0: Mais si on y allait graduellement, là, si on ajoutait un ou deux pesticides les plus nocifs, là, si on y allait graduellement, j'imagine, Guillaume, la profession pourrait s'ajuster.
2: C'est sûr que oui. C'est sûr que si on le fait graduellement, il y a plus de chances que la transition se fasse de manière adéquate. Mais il y a quand même un enjeu de recrutement qui doit être questionné, peut-être
0: ben
2: un peu
0: oui.
2: plus valorisé. La profession d'agronome, c'est une profession
0: c'est
2: encore
0: méconnue.
2: C'est pas
0: notre méconnue. Sujet du jour, mais on en profite pour lancer le message.
2: Exact. Oui, c'est une profession encore méconnue, donc si ça peut contribuer à la faire connaître, on va le prendre.
0: Mais peut-être que maintenant qu'ils savent qu'ils se font appeler médecins des agriculteurs, peut-être qu'ils vont trouver que les jeunes vont trouver que c'est un métier de plus en plus attirant.
2: Les salaires ne sont pas les mêmes, par contre.
0: Les salaires sont pas les mêmes. Mais Thibault Rennes, on ne va pas nécessairement dans la bonne direction quand on voit qu'Ottawa veut supprimer l'obligation de réévaluer périodiquement certains pesticides qui sont homologués. Là.
1: Effectivement,
0: on est loin d'une prescription.
1: Il y a deux choses. Là. Cet été, on a entendu parler beaucoup du projet C30, où en fait le gouvernement fédéral se donne le droit de réautoriser des pesticides interdits par Santé Canada.
0: Dans des cas particuliers.
1: Dans des cas particuliers, effectivement.
0: De péril sanitaire ou économique.
1: On entend beaucoup parler d'économie au gouvernement, mais il va falloir qu'ils comprennent que l'environnement matche bien avec l'économie.
0: Il n'y a pas d'économie
1: aussi.
0: S'il n'y a pas d'environnement.
1: Effectivement. Et là, il y a le projet C31 qui est en fait en débat en ce moment à la Chambre des communes et au Sénat, où en fait le gouvernement veut arrêter l'évaluation cyclique des pesticides. Donc, tous les 15 ans, le gouvernement doit réévaluer à la lumière de la nouvelle science, parce que la science évolue, ces pesticides-là. Et là, il veut arrêter. Et donc, ça serait une sorte de carte blanche à l'industrie.
0: En fait, le ministère répond que non, ça deviendrait des évaluations en continu, qu'il n'y aurait pas cette obligation après 15 ans, et qu'au contraire, on pourrait peut-être même intervenir plutôt, mais vous semblez sceptique.
1: Je suis sceptique parce que quand on voit les coupures au gouvernement, là, il a demandé de couper dans 15% dans tous les ministères, donc c'est sûr qu'il n'y a plus l'expertise à Santé Canada pour faire cette évaluation. Et quand il n'y a plus l'expertise au public, ben, qui c'est qui prend la place?
0: Donc, privé, l'obligation aux 15 ans, au moins, ça amenait quelque chose de... Enfin, au moins, il y avait un repère qu'on pouvait avoir dans la mire.
1: Effectivement, et ça amenait aussi le fait de pouvoir agir, interagir en tant que scientifique indépendant ou en tant qu'ONG pour pouvoir avoir son droit de parole tous les 15 ans.
0: Oui, je comprends. Allons vers le cas de New York. Au début des années 90, la qualité de l'eau à New York ne respectait pas certaines normes. Et qu'est-ce qu'on a commencé à faire?
1: Ben, New York, c'est ça, c'est quand même une ville qui a à peu près 9 millions d'habitants. Et donc, au début des années 90, ils se sont dit, ben, là, qu'est-ce qu'on va faire? On a un énorme bassin versant là, et de 5000 km². Ils ont mis en place un plan de 10 ans où ils ont investi 1,5 milliard de dollars basé sur trois axes principalement. Le premier axe, c'est de garder un couvert forestier important. Donc, ils ont donné de l'argent aux agriculteurs pour pouvoir garder ce couvert forestier, mais aussi pour pouvoir gérer leur forêt d'une façon écologique. Ils ont aussi aidé les agriculteurs à maintenir les berges et à augmenter les bandes riveraines, parce que vous savez, les bandes riveraines permettent de servir de filtre pour tout ce qu'on va mettre dans les champs et qui permet de peut-être limiter en fait
0: ce qui se retrouve dans l'eau.
1: Mm-hmm. Et le troisième, en fait, c'est aider les agriculteurs d'une façon volontaire. Ils ont offert des réductions d'impôts pour mettre en place des mesures agroécologiques.
0: Et des mesures qui permettent toujours de réduire la quantité de pesticides utilisés.
1: Effectivement. Oui. Et il y a des études qui montrent qu'en investissant ce 1,5 milliard au début des années 80, fin des années 90, ils ont économisé en fait 6 milliards de dollars en installations. Donc, toutes les installations que les municipalités doivent mettre en place pour garantir une eau potable de qualité.
0: Donc, on a moins eu à investir sur le traitement de l'eau grâce au fait qu'on investissait en amont du côté de l'agriculture. C'est super intéressant comme approche. J'imagine, Guillaume Grégoire, que les agronomes d'aujourd'hui, ils connaissent évidemment toutes ces questions de bandes filtrantes, de couverts forestiers. Jusqu'à quel point ils arrivent à être écoutés par le monde de l'agriculture?
2: Comme vous le dites, nos agronomes sont formés pour ça. C'est des méthodes qui sont enseignées dans nos cours. Là, l'exemple qui est mentionné sur la ville de New York, c'est un exemple que je donne dans un de mes cours.
0: Ah, c'est vrai?
2: Oh, oui, tout à fait. Un cours sur les infrastructures végétalisées. Donc oui, maintenant, il faut comprendre que le pouvoir de l'agronome, c'est un pouvoir de conseil. Il n'y a pas la décision ultime, que ce soit pour installer des aménagements comme ceux-là ou pour appliquer un pesticide, revient à l'agriculteur. Donc l'idée, c'est de mettre en place des conditions pour gagner un climat de confiance avec l'agriculteur qui nous fasse confiance et d'avoir des données pour montrer que ce qu'on recommande a un impact positif sans affecter trop négativement la culture, parce qu'il faut réaliser...
0: Revenus.
2: Exact. Que nos agriculteurs sont en compétition contre des agriculteurs de partout au Canada, aux États-Unis,
0: et
2: partout
0: au Mexique,
2: dans le monde. Et au Mexique, qui n'ont pas les mêmes exigences, je dirais, qu'on a sur l'environnement. Donc, il y a quand même des enjeux économiques qu'on doit considérer.
0: Oui, d'accord. Mais j'imagine que c'est d'arriver à faire valoir que souvent c'est à moyen terme que tout peut se rentabiliser ou...
2: Exact. Il y a des investissements comme ça à moyen terme ou certaines pratiques qui peuvent mener, par exemple, à une perte de rendement sur les quelques premières années pendant qu'on fait une transition. Mais par la suite, on va rattraper ce déficit de rendement-là, si on veut, puis on va même on va avoir un meilleur rendement dans les années suivantes. Donc, il y a des démonstrations qui peuvent être faites comme ça avec des projets de recherche, des projets pilotes, effectivement.
0: Mais j'en profite pour vous demander, Guillaume Grégoire, les nouvelles cohortes d'étudiants en agronomie sont pas assez nombreuses, on l'a compris, là. Mais est-ce qu'elles arrivent avec une vision différente de celle qui arrivait quand vous avez été formé, je pense, dans les années 90?
2: Oui, vraiment. J'ai enseigné un cours pendant plusieurs années où on faisait des visites. Donc, c'est un cours de première année, première session. On visite différentes entreprises agricoles pour un peu montrer aux étudiants les différentes productions au Québec puis les pratiques durables. C'est un cours d'agriculture durable qui sont effectués chez ces entreprises-là. Puis les questions qui sortaient beaucoup, en tout cas une qui m'a marqué, c'est l'utilisation du plastique. Donc souvent, on va voir des productions en serre, production de petits fruits, il y a beaucoup de plastique. Les étudiants sont vraiment préoccupés par cet aspect-là, alors que pour nous, c'était comme plus perçu comme une avancée technologique, on va mettre du plastique, on va produire des primeurs. Là, on est rendu vraiment au-delà de ça. Donc ça, c'est un exemple.
0: Puis dans le domaine des pesticides, ça doit être le cas aussi.
2: C'est la même chose. Donc je dirais que la plupart des étudiants, bon, peut-être ceux qui arrivent des milieux agricoles sont peut-être plus familiers avec ces produits-là, mais les autres, je dirais, ont une perception plutôt négative des pesticides. Notre travail, c'est de leur expliquer pourquoi on les utilise, dans quelle situation, puis qu'est-ce qu'on peut faire pour en utiliser le moins possible. Et lorsqu'on en utilise, qu'il y ait le moins d'impact possible négatif,
0: ouais,
2: tant sur l'environnement que sur la santé humaine.
0: Oui. Et là, ben, tiens, on va s'en aller vers le Danemark, Thibault Rennes, parce que c'est à cette réduction-là, je pense qu'on a travaillé beaucoup là-bas.
1: Oui, donc le Danemark est un pays du nord de l'Europe qui est comme considéré comme avancé sur plein de mesures sociales et environnementales. Donc, c'est un pionnier dans la réduction des pesticides. En 1996, ils ont adopté un plan qui visait à réduire l'utilisation des pesticides de 50%. Ils ont réussi. Actuellement, on a 50% de moins de ventes.
0: Wow.
1: Mais depuis au milieu des années 2010, ce qu'ils ont fait, c'est qu'ils ne se sont pas occupés uniquement au volume de ventes, mais aussi, surtout, à essayer d'enlever ceux qui sont considérés les plus à risque pour l'environnement et la santé. Et donc là, il y a des indices de risque qui sont au Québec, au Canada et aussi là-bas, où en fait, on vient surtaxer les pesticides les plus à risque.
0: Mm-hmm.
1: Donc en fait, on utilise deux facteurs. Là, on appelle ça la carotte et le bâton. Donc on vient en fait taxer les pesticides les plus dangereux. Et avec les taxes qu'on récolte, en fait, on vient encourager les pratiques agroécologiques. Et ça s'est accompagné aussi avec une politique en parallèle au Danemark, d'une politique sur l'alimentation biologique, en tout cas l'agriculture biologique et du coup l'alimentation biologique. Et à peu près dans les mêmes années, ils ont poussé pour que les institutions publiques, que ce soit les hôpitaux, les prisons, il y en a moins, mais les hôpitaux et les écoles, qu'ils soient alimentés par les agriculteurs du Danemark, mais aussi les agriculteurs bio. Et au Québec, on pense que ça serait une belle pratique parce qu'ils offrent des débouchés en même temps.
0: Ça crée un marché, une demande, et ça encourage des virages de ce côté-là. En terminant, un petit mot, on n'aura pas le temps d'aller longuement de ce côté-là. De toute façon, dans quelques semaines, on va parler de lobbying à notre émission. C'est connu quand même que le milieu de l'agrochimie, de l'agriculture, exerce un lobby extrêmement puissant par le biais, entre autres, de CropLife, qui est un mouvement qui est très, très, très présent à Ottawa. Un mot chacun là-dessus. J'aimerais savoir, Guillaume Grégoire, est-ce qu'on prépare les étudiants à cette réalité-là en agronomie?
2: Oui, de plus en plus. Donc, dans notre nouveau programme qui est en place depuis 2023, on a ajouté des cours de pratique professionnelle qui parlent de déontologie, d'éthique. Vous n'êtes pas sans savoir que les agronomes qui sont également des représentants, donc qui
0: de
2: une partie de leur rémunération dépend de la vente de ces produits-là. Donc, on forme ces étudiants-là à faire toujours appel à leur éthique de travail. Donc, leur travail, c'est pas de vendre des pesticides, c'est de bien conseiller le producteur et apprendre à reconnaître des situations de conflit d'intérêts, des situations où il y a des pressions de la part de l'employeur qui serait exercées et qui irait à l'encontre de la pratique agronomique. Donc, des cours ont été mis en place dans le parcours pour les préparer à ce genre de situation-là et plein d'autres situations en lien avec l'éthique et la déontologie qui pourraient survenir.
0: Alors, c'est comme si vous voulez être les médecins de l'agriculture, là, c'est comme si on se rend compte que des médecins sont payés grassement par ce qu'on appelle Big Pharma en général, c'est pas bon signe, puis ils se font taper sur les doigts, on l'espère en tout cas, et on espère que c'est la même chose du côté des agronomes. Thibault Rennes, un mot en terminant sur ce fameux lobby qui, si j'ai bien compris, a eu pas mal plus accès au pouvoir politique du côté d'Ottawa que votre organisme vigilance OGM.
1: Effectivement, on n'a pas les mêmes moyens financiers, mais je reviendrai sur votre analogie avec le médecin. En fait, le médecin, ce qu'on a fait, c'est qu'on a mis un pharmacien entre celui qui prescrit et celui qui vend pour éviter les conflits d'intérêts. Et donc, on aimerait que dans le cas des agronomes, il y ait aussi cette chose-là. Donc, la séparation de la vente agronomique et de la prescription serait une bonne chose, à notre avis, au-delà de la prescription obligatoire. Mais pour revenir avec les lobbyistes, oui, ils sont partout. On a fait une cartographie sur notre site de qui sont ces gens de CropLife, mais aussi qui sont les membres de CropLife. Donc, on parle des grands producteurs de pesticides au monde, Bayer, Syngenta, mais aussi les vendeurs de pesticides. Mmh. N'oublions pas qu'ils sont aussi complices de cette vente-là. Et au Québec, on parle de Solio, Synagri, William Wood, qui sont les grands vendeurs de pesticides. Et d'ailleurs, Solio siège sur le conseil d'administration de CropLife. Donc, c'est pas juste les multinationales. Il y a des acteurs québécois.
0: Il y a des intermédiaires ici, partout au Canada, là, évidemment, qui sont impliqués dans tout ce mouvement-là. Alors, il y a quand même des bonnes idées. On espère qu'elles vont l'emporter graduellement. Ça se fera pas d'un seul coup. Puis je vous remercie vraiment beaucoup tous les deux. Thibault Rennes, directeur général de Vigilance OGM. Guillaume Grégoire, agronome et professeur agrégé au département de phytologie de l'Université Laval. Merci tous les deux.
2: Merci à vous.

0: les raisons pour le déclin du martinet, en fait, c'est les changements dans les populations d'insectes dont il se nourrit. Et une autre raison, c'est la diminution des sites de reproduction et de repos. Donc, le martinet, qui est un oiseau un petit peu spécial, qui a des toutes petites pattes, et en fait, il n'est pas capable de se percher. Il a vraiment besoin de surface verticale.
1: La biologiste Isabelle Devaux dans une vidéo du Zoo de Granby. Alors, on parle de ce petit oiseau complètement fascinant. Le 10 octobre, ça va être la journée mondiale des oiseaux migrateurs. Et selon un rapport récent de l'ONG BirdLife International, il y a près de la moitié des espèces d'oiseaux migrateurs qui sont en déclin. Les pesticides, d'ailleurs, sont en cause, je pense. Je regarde Thibault et qui fait signe que oui.
2: 62, écrit par Rachel Carson.
1: Ben voilà, Rachel Carson, on la salue. Les pesticides, parce qu'ils tuent énormément d'insectes. Et d'ailleurs, le martinet ramoneur, c'est un oiseau qui mange essentiellement des insectes pendant qu'il est en vol. Alors, il y a problème pour son habitat aussi. Et pourquoi, c'est ce que j'ai envie d'abord de demander à Junior Tremblay, pourquoi c'était important de bien connaître l'habitat naturel du martinet ramoneur?
3: Oui, ben en fait, faut savoir que le martinet ramoneur est une espèce menacée au Canada. Les populations ont décliné de plus de 90% depuis les 50 dernières années. Puis dans le fond, quand on a des espèces en péril comme ça, on met en place un programme de rétablissement avec des mesures pour essayer de limiter le déclin, contrôler le déclin, maintenir les populations et idéalement les faire accroître. Puis c'est vraiment important de savoir où on peut agir en fait pour améliorer les stopper le déclin, en fait, puis maintenir les populations. Puis comme on l'a mentionné, ben il y a le déclin important des insectes qui est un facteur pour le martinet ramoneur, parce qu'il fait partie du groupe des insectivores aériens, mais il y a aussi un enjeu important sur l'habitat. Tant l'habitat dans le milieu anthropique ou dans les villes que dans le milieu naturel.
1: Alors, expliquez-nous son histoire, parce qu'évidemment, on sait que les martinets ramoneurs peuvent plonger dans des cheminées, mais on s'entend qu'ils n'ont pas été... ils ont été inventés par la nature à une époque où les cheminées n'existaient pas. comment ça se fait qu'ils ont adopté les cheminées?
3: On le sait pas trop pourquoi, mais il y a probablement un mélange de facteurs, mais tu sais, il faut savoir que avant la colonisation par les Européens de l'Amérique du Nord, ben effectivement, tu sais, le Canada était principalement, en fait, bordé de... ou en tout cas, il y avait des forêts, des vieilles forêts, d'une façon très importante dans le paysage. Puis les martinets devaient effectivement se reproduire dans des vieux arbres, dans des vieilles forêts. Puis rapidement, dans le fond, avec la colonisation, ben, on a eu justement la coupe de bois, le défrichage. Puis il y a eu aussi, en même temps, dans le fond, l'apparition de structures humaines, les grosses cheminées, que le martinet semble avoir appréciées. Puis dans le fond, on pense que le martinet aurait transité du milieu naturel vers le milieu anthropique. Quand même assez rapidement de la colonisation en fait des Européens.
1: D'accord, mais même son habitude de nichage dans les forêts, c'est très particulier. Sa façon d'utiliser les vieux arbres, c'est pas comme un oiseau qui va percer un trou sur le cylindre d'un arbre. C'est tout à fait différent.
3: Exactement. Dans le fond, le martinet ramoneur est complètement dépendant, en fait, de la disponibilité de la ressource, donc de l'arbre cru pour pouvoir nicher.
1: Donc, puis il faut un arbre mort, éteinté, qui n'a plus de tête, puis où le centre pourrit. Est-ce que c'est ça que je comprends?
3: En gros, c'est principalement ça, mais notre recherche a découvert qu'il y a d'autres types d'arbres qui sont importants, mais effectivement, il y a comme trois critères essentiels. Donc, avoir un très gros diamètre. L'arbre doit être au moins 70 cm de diamètre à hauteur de poitrine. Il doit avoir le tronc creux, puis il doit avoir un accès au tronc.
1: C'est quelque chose, là. Ça veut dire que les condos n'abondent pas partout dans la forêt, même dans la forêt ancienne. Il y a une pénurie de logements, comme dit Ulrich. Et ça, même dans les forêts anciennes, on s'entend qu'il y en avait sûrement beaucoup, mais les forêts anciennes, on le sait, sont devenues très rares. Donc, il s'est adapté aux cheminées humaines. Mais est-ce qu'il fait ses nids dans les cheminées humaines?
3: Oui, il va utiliser les cheminées humaines autant comme dortoirs, comme par exemple l'arrivée de la migration au printemps. Dans le fond, les martinets vont se regrouper dans des grosses cheminées ou où ils vont justement se passer la nuit en groupe. Mais ils vont pouvoir aussi, pendant la nidification, utiliser des cheminées pour leur nidification, leur reproduction.
1: Pour accrocher des nids sur les parois.
3: Exactement.
1: Même d'une cheminée. Et là, vous avez dû partir à la recherche, justement, de ce qui peut rester comme habitat naturel du martinet ramoneur. Et vous avez réussi, pour la première fois, semble-t-il, à installer des émetteurs, parce qu'ils sont très petits, les martinets.
3: Oui, mais en fait, ça part de la menace à laquelle les populations font face. Puis on voulait savoir un peu, justement, est-ce que le martinet utilisent encore le milieu naturel pour la nidification. Parce qu'il y a plusieurs personnes, biologistes, qui croient que le martinet ramoneur est maintenant une espèce, en fait, associée, dépendante
1: des humains.
3: Milieu urbain. Exactement.
1: Ah, oui.
3: Puis, dans le fond, c'est une espèce d'oiseau aussi qui est quand même assez furtif. Parce que, dans le fond, il vole vraiment très bien. Il peut parcourir de grands déplacements. Puis, quand ils sont en forêt ou en tout cas en milieu, pas en alimentation, ils peuvent être assez discrets. Donc, avant notre début de notre recherche, dans le fond, il y avait seulement 5 nids qui avaient été découverts dans des nids au Québec.
1: Dans les
3: 50 dernières années.
1: Vous voulez dire?
3: Oui, okay. Exactement, c'est ça. Dans les arbres, il y avait 5 arbres, en fait, où on a pu voir des nids de martinets, mais c'était essentiellement des arbres qui avaient été coupés. Donc, c'est une observation fortuite, puis qui était malheureuse, parce que l'arbre n'était plus là après ça pour pouvoir subvenir aux besoins d'éducation du martinet. Donc, il y avait un besoin de recherche-là, puis avec des collaborateurs, dont, en fait, le projet est parti d'Environnement Changement Climatique Canada, avec le Zoo de Granby, puis l'Université Laval s'est joint, puis le Conseil de la Nation Wendat aussi se sont joints. On s'est dit, OK, maintenant, il y a une nouvelle technologie qui est disponible pour suivre les petits oiseaux. Puis, c'est effectivement des nano-émetteurs qu'on peut installer maintenant sur les oiseaux, des nano-émetteurs qui pèsent moins d'un gramme, puis qui nous permettent de faire le suivi des oiseaux, des individus, avec des tours. Donc, on appelle ça le réseau MOTUS. Puis, c'est vraiment été innovateur dans le suivi des oiseaux puis dans la recherche. Puis, on sait que le martinet va justement utiliser les dortoirs, les grosses cheminées à l'arrivée de leur migration printanière. Puis on avait un site au Québec qui était fabuleux pour ça. C'est le sanatorium, en fait, de Lac-Édouard, qui se situe dans la région de la Mauricie. Faut voir que le sanatorium, en fait, c'est un ancien hôpital qui a été délaissé, mais qu'au début du 20e siècle, dans le fond, avec la tuberculose, les gens qui étaient malades, c'était un endroit qui était vu comme étant favorable pour
1: la guérison
3: et tout ça. Puis là, dans le fond, c'était comme une grosse infrastructure avec une immense cheminée. Puis là, avec le temps, dans le fond, la cheminée n'est plus utilisée, mais elle est utilisée d'une façon vraiment importante par le martinet ramoneur. Puis, dans le fond, le lac Édouard, si on voit un petit peu la région, c'est une région très forestière. Donc, on s'est dit, on a justement un site incroyable où on a accès à des martinets ramoneurs qui reviennent de migration en masse. On a une technologie maintenant qui nous permet de suivre les oiseaux.
1: Mm-hmm.
3: Puis on a un paysage qui a une certaine proportion de vieilles forêts. Donc on a eu l'idée folle d'aller chercher l'aiguille dans la botte de foin. Puis
1: et vous avez trouvé grâce à ces petits émetteurs. Alors cette recherche-là, bien sûr, va continuer, mais ce qui est important, c'est qu'en ayant établi un peu mieux l'habitat, ça va pouvoir renforcer certaines normes de protection. C'est la beauté de la chose. Merci beaucoup pour ce travail, Junior Tremblay, qui est chercheur scientifique pour Environnement et Changement Climatique Canada et professeur invité à l'Université Laval. Merci d'être avec nous.
3: Au plaisir.
4: Les municipalités ont en fait un impact assez important qu'on oublie souvent.
5: J'aimerais ça qu'on parle de comment on peut modifier nos villes pour que l'environnement qui nous affecte directement, qui affecte notre santé physique, mentale, qui affecte notre vie au jour le jour, puisse être modifiée pour être meilleure.
1: La ville de Candiac vient d'inaugurer son atelier 25. C'est un premier bâtiment d'envergure au Québec qui est réalisé en gros bois d'œuvre avec un toit végétalisé. On a avec nous le maire de Candiac, Normand Diotte. Bonjour à nouveau.
6: Bonjour.
1: Alors, Normand Diotte, c'est vraiment étonnant tout ce qui est en train de se passer à Candiac. D'où c'est parti cette idée d'appliquer des normes de développement durable aux bâtiments?
6: Bien, ça vient dans un premier temps du conseil municipal. C'est la vision que nous sommes donnée dans notre planification stratégique que nous avons travaillé d'ailleurs avec l'ensemble des directeurs de la municipalité. Alors, c'est important que le politique et l'administratif soient sur la même longueur d'onde pour pouvoir appliquer, dans le fond, les orientations du conseil municipal. Alors, ça vient de là. Alors, on s'est donné, dans le fond, une idée de développement durable parce que, oui, on bâtit parce qu'on a besoin de bâtir, mais on veut bâtir intelligemment aussi en protégeant l'environnement.
1: Parce qu'en plus, vous avez donné des objectifs de réduction de GES à l'échelle de la municipalité.
6: Tout à fait. Alors, on s'est donné un plan de réduction de 40 % des GES.
1: Wow.
6: Oui, c'est ça, en référence à l'année 2018. Et évidemment, bon, on avance là-dedans, puis il faut faire des gestes concrets par rapport à cette vision-là.
1: Ben, alors, bravo, parce qu'il y a beaucoup d'instances qui se donnent des cibles, mais qui ne font pas ce qu'il faut pour les atteindre. Hein? C'est connu. Alors, vous êtes en train de poser des gestes concrets, mais l'Atelier 25, bon, c'est pas un nom très poétique, Atelier 25, mais il faut dire que c'est un genre, qu'est-ce que c'est, un garage municipal?
6: En fait, ce sont les ateliers municipaux.
1: D'accord. Okay,
6: c'est un bâtiment qui recoupe toutes les activités des travaux publics.
1: Donc, il y a des bureaux quand même.
6: Oui.
1: Mais il
6: oui.
1: y a aussi des immenses espaces où il y a de la machinerie.
6: Oui, tout à fait. Donc, il y a une partie administrative. Il y a une partie aussi où, dans le fond, tous les camions et tous les équipements peuvent évidemment leur être à l'hiver, évidemment leur rentrer à l'intérieur pour les besoins de la cause, pour bien servir la population.
1: Oui. Mais j'ai compris que c'est pas un bâtiment ouvert au public et ça vous a permis, entre autres, d'être plus innovant.
6: Oui, on est innovant parce qu'il y a plusieurs choses dans ce projet-là. Vous l'avez mentionné tantôt, c'est un premier bâtiment là, industriel avec un toit vert au Québec. Alors ça, c'est une première. On est très fiers de ça. C'est un gros bois d'œuvre aussi. Toute la structure, au lieu d'être en acier, au lieu que la structure soit en acier, elle est toute en gros bois d'œuvre. Alors, c'était fait par une compagnie québécoise, nordique, avec du bois québécois, avec du pain, de l'épinette, pour les employés d'ailleurs aussi qui y travaillent.
1: C'est
6: alors,
1: un beau
6: c'est,
1: milieu.
6: En termes d'environnement de travail, c'est vraiment merveilleux. Alors, tout ça fait en sorte qu'en utilisant ça, on sauve 21% de gaz à effet de serre. Alors, ça rentre dans notre calcul. Alors, comme j'ai dit tantôt, on a un plan de marche. Il faut réaliser des actions concrètes. Alors, ça, c'est une action concrète pour diminuer nos émissions corporatives de GES.
1: Souvent, les gens nous disent, on peut pas faire des projets comme ça, ça coûte trop cher. Est-ce que ça a coûté beaucoup plus cher qu'est-ce que ça aurait coûté avec une structure en acier ordinaire puis un toit plat ordinaire?
6: Pas nécessairement beaucoup plus cher, parce que c'est sûr qu'il y a la variation des prix du marché, hein, le bois versus l'acier.
1: Oui.
6: Alors, ça fluctue beaucoup, l'acier fluctue beaucoup.
1: En ce moment.
6: Mm-hmm. Effectivement. Donc, c'est pas beaucoup plus dispendieux. Mais ce qu'il faut voir dans tout ça, les avantages, si on parle de retour sur investissement, c'est sur la qualité de vie de l'ensemble, dans le fond, des citoyens.
1: Qualité de vie, mais vous avez parlé, si on réduit les besoins énergétiques, qu'on fait aussi des économies.
6: On fait des économies aussi, puis entre autres, c'est qu'on interdit le gaz à l'intérieur de notre bâtiment. Alors, le bâtiment, il est tout électrique. Ça, c'est une orientation aussi du conseil de ville. Alors, pour nous, c'était sine qua non qu'il fallait y aller avec l'électricité. Et il y a aussi toute la gestion intelligente qui est aussi de toutes les lumières, tous les systèmes aussi de luminosité, où quand les gens rentrent dans la salle, les lumières s'allument ou s'éteignent. Même chose aussi pour ce qui est de la climatisation.
1: Mmh.
6: C'est le même principe.
1: Adapté
6: c'est
1: à la présence ou non d'humains, aux besoins, autrement dit.
6: Exactement.
1: D'accord. Il y a toute la gestion de l'eau aussi qui a été considérée.
6: Oui, alors on a un système de récupération d'eau de pluie. Alors, on peut, à ce moment-là, récupérer jusqu'à 70% d'économie d'eau potable.
1: Oh.
6: Alors, c'est ce qui alimente, dans le fond, tout le volet sanitaire dans l'ensemble du bâtiment. Alors, ça aussi, c'est un autre élément de développement durable fort intéressant qui fait partie là, de notre bâtiment.
1: Avec la filtration nécessaire pour, évidemment, pouvoir bien réutiliser cette eau-là. Normand Diotte, vous êtes en expansion à Candiac. Là. Je sais qu'il y a des projets pour un nouvel hôtel de ville. J'ai vu même qu'il y a des projets pour une ou deux écoles.
6: Oui.
1: Est-ce que cette philosophie-là, ça va devenir la façon de faire à Candiac?
6: Tout à fait. Alors, c'est déjà même parti depuis quelque temps parce qu'on a mis en place une patinoire réfrigérée couverte et le toit. Donc, il est fait en bois laminé durable, effectivement, donc du Québec. Alors, ça a commencé avec ça, avec cette patinoire réfrigérée, avec ce toit-là. Et on a évidemment le prochain projet qui s'en vient avec la prochaine hôtel de ville, Maison des citoyens, qui va définitivement, et la bibliothèque intégrée aussi, contenir ces mêmes éléments de développement durable aussi en bois.
1: Vous pourriez aller visiter celui de La Pêche en Outaouais, dont on avait parlé à l'émission, qui a été le premier hôtel de ville, justement, je pense, à certification LEED.
6: Oui. Puis d'ailleurs, on a la certification LEED, d'ailleurs, dans
1: pour
6: ce projet-là.
1: Pour l'atelier 25?
6: Pour l'atelier 25. On va l'avoir aussi pour les prochains projets qu'on vient de mentionner.
1: D'accord.
6: On a aussi une caserne d'incendie qui est en construction présentement à Candiac, et elle aussi, OK, elle est faite en gros bois d'œuvre, toute la structure.
1: D'accord.
6: Sauf les portes, on s'entend, là, les portes, les cinq portes. Là, c'est une structure d'acier, mais tout le reste de la structure du bâtiment est en gros bois d'œuvre.
1: Comment? C'est votre cinquième mandat. Vous avez été réélu sans opposition il y a un an. Je crois comprendre que les citoyens vous soutiennent dans toute cette vision-là.
6: Oui, puis d'ailleurs, on la communique beaucoup. Sur notre site Internet, vous pouvez voir la réalisation de tout ce que nous avons réalisé jusqu'à maintenant et aussi vers quoi on s'en va. On s'est donné un plan stratégique 2018-2033. Alors, toute la vision du conseil de ville est sur le site Internet. Alors, les gens peuvent voir les projets. On fait des consultations citoyennes aussi. On le fait fréquemment aussi dans nos deux gros projets. On construit avec la densité maintenant. Alors, on n'a pas le choix avec une nouvelle orientation gouvernementale, mais on le fait d'une façon intelligente, justement, en protégeant aussi l'environnement.
1: Alors, je pense que Candiac va attirer des nouveaux citoyens avec cette vision-là, j'ai l'impression.
2: Pardon? Faut aller faire un petit tour. Bon,
1: faut aller faire un tour. Moi, ça me donne vraiment envie d'aller explorer Candiac.
2: Pourquoi pas?
1: Ah ben oui,
2: plaisir.
1: Pourquoi pas? Ben, merci beaucoup, Normand Diotte, qui est maire de Candiac. Merci d'être avec nous aujourd'hui.
6: Ça fait plaisir.
7: Les agents doux. le jean est le vêtement le plus porté au monde. 73 vendus chaque seconde, plus de 2 milliards fabriqués chaque année. Mais le plus souvent, ils sont couverts de teintures toxiques et de produits chimiques qui polluent les rivières et nuisent aux écosystèmes.
1: Alors, ici un extrait d'un reportage de France 24 de mars 2025. Oui. On l'a compris, le jeans, le fameux denim. On a décidé qu'on allait dire denim.
2: Au lieu de denim.
1: Au lieu de denim, on a fait des petites vérifications. Parce qu'il faut dire qu'à l'origine, ce tissu-là vient de la ville de Nîmes. Alors, on retourne aux origines. Donc, aujourd'hui, nos agents doubles, c'est Ilric Duhamel, qui est ingénieur et chroniqueur scientifique, et Corinne Côté, qui est humoriste. Bonjour, donc Corinne aussi.
8: Ben, bonjour.
1: Ton enquête en une phrase, Ilric?
2: Ben, je veux dire que c'est difficile de trouver un jeans vert.
1: Oh, d'accord. Pourtant, des fois, il y en a des teints en vert, mais... Corinne, t'as ton enquête en une phrase.
8: J'ai fait le sport le plus détesté de tous, essayer des jeans.
1: Ah, c'est vrai que ça peut être pénible. Alors, Ilric, lançons-nous avec cette mission qui consistait à savoir beaucoup de choses sur l'empreinte environnementale du denim.
2: Mais écoute, les chiffres clés, ils l'ont mentionné dans l'introduction, mais on estime une production annuelle de 2,3 milliards de jeans. C'est considérable, Catherine.
1: Oui.
2: On estime que l'empreinte environnementale est en moyenne de 20 à 25 kg d'équipement. L'équivalent de CO2, c'est environ l'équivalent là, d'un trajet de 100 km avec une voiture à essence. Mais évidemment, lorsqu'on multiplie ça par 2,3 milliards, bien, on obtient beaucoup de zéros, mais surtout un des morceaux de vêtements les plus polluants au
1: monde.
2: Oui.
1: Alors, c'est bien sûr la fabrication là, qui pèse lourd.
2: En très grande partie. Là, on parle de 90 % de l'empreinte environnementale en lien avec la fabrication. À quels endroits? Bien, le denim, il est fabriqué en coton, une monoculture intensive qui nécessite beaucoup d'eau et beaucoup de pesticides. 4000 litres d'eau pour produire le coton nécessaire à une seule paire de jeans.
1: Oui.
2: Alors, c'est considérable. Autre défi au niveau de la production de l'indigo synthétique, hein, pour donner cette teinte bleutée qu'on apprécie tant pour les jeans, on doit utiliser du pétrole, mais aussi des solvants qui sont toxiques et parfois rejetés dans les cours d'eau environnants. Et dernier défi, le transport, on ne le sait pas, mais la chaîne logistique est très fragmentée aux quatre coins du globe. Les expertises sont réparties. Le tissage se fait au Pakistan, la coloration en Chine, l'assemblage en Tunisie et sans oublier la grande majorité des pièces sont fabriquées au Japon pour les rivets. Oui, la fermeture éclair au Japon, les rivets en Australie et les boutons en République démocratique du Congo. Donc, bon an, mal an, Catherine, on parle d'environ 65 000 kilomètres à parcourir avant de se rendre dans les magasins.
1: Ouais. Wow. Et puis, le procédé de fabrication lui-même, il n'est pas toujours net.
2: Il y a des défis au niveau humain, définitivement. Donc, il y a des procédés qui sont parfois dangereux pour obtenir l'effet usé qu'on aime. On appelle ça un procédé de sablage. On projette là, de la silice vers ces morceaux de tissu pour justement obtenir l'effet usé. Mais la silice, ça peut, lorsqu'on la respire, c'est très dangereux pour les populations locales. La fixation de la couleur aussi, on utilise toutes sortes de produits chimiques qui, encore une fois, vont se retrouver dans l'eau environnante et des conditions de travail parfois qui sont très fortement critiquées, notamment au Pakistan ou encore au Bangladesh.
1: Bon, alors, essayons de nous tourner vers les solutions parce que je sais qu'on réfléchit quand même à des techniques industrielles moins polluantes.
2: On réfléchit. Il y a des entreprises qui se sont donné le défi, notamment en Espagne. Là, il y a deux entreprises. La première que je vais vous parler, c'est Genealogia, qui s'est donné pour mission de développer justement des nouveaux procédés de fabrication qui vont réduire l'empreinte environnementale, mais aussi humaine. Par exemple, le fameux sablage dont je vous ai parlé, là, on projette de la silice. Cette entreprise a développé deux nouveaux procédés. Le laser, donc on utilise un laser, un faisceau lumineux pour brûler la couche superficielle au-dessus. Donc, on limite la quantité d'eau, mais surtout, on n'utilise plus de produits chimiques.
1: Produits chimiques, exactement.
2: Bon, grosse différence déjà. Sinon, ben aussi, pour décolorer le jean, on peut utiliser de l'ozone plutôt que le chlore ou le permanganate de potassium, deux produits qu'on juge justement toxiques. Donc, l'ozone, on utilise une genre de mousse et on réduit de cette façon-là la quantité d'eau en usine.
1: Puis est-ce que ces procédés-là commencent à être adopté ailleurs ou c'est encore très expérimental pour des produits haut de gamme? Là?
2: Le défi, Catherine, de ce qu'on lit sur les différentes sources, c'est que ces procédés-là sont très dispendieux. Donc, ces nouvelles technologies sont très, très dispendieuses. Donc, ça nécessite des géants de l'industrie qui sont prêts à investir massivement pour faire l'acquisition de cela. Autre aspect, on a parlé justement de l'indigo synthétique. Bien, il y a une autre entreprise d'Espagne qui a trouvé une façon, comme je l'ai mentionné, d'utiliser de la mousse plutôt que l'eau parce que normalement, on trempait les tissus dans des grands bassins d'eau.
1: Ah, oui.
2: Et là, c'est comme ça qu'on était capable de donner la couleur,
1: oui, mais on gaspille beaucoup d'eau et on la pollue.
2: Et une autre entreprise s'est donné le défi justement de produire de l'indigo synthétique sans utiliser les toxines comme l'aniline qui sont vraiment très, très dommageables pour l'environnement.
1: D'accord. Et là, bon, tu parles d'industrie de pointe qui développe ça. Ça coûte encore très cher et on devine que le risque, c'est qu'il y a de l'éco-blanchiment à travers tout ça.
2: Oui, il faut bien lire les étiquettes, Catherine. Ce sera d'ailleurs dans mes conclusions de cette chronique. Là, lorsqu'on voit parfois qu'on dit que, bon, on s'en fabrique avec moins d'eau, il faut faire attention. Moins d'eau, peut-être, oui, pour les procédés de fabrication en usine, mais pas nécessairement moins d'eau pour la production du coton. Et c'est là la très grande majorité ou l'endroit où on consomme la très grande majorité de l'eau. Attention aussi à la notion de coton recyclé. Lorsqu'on décide de déchiqueter un vieux jeans pour en refaire peut-être des nouvelles fibres de coton, mais elles sont très courtes. Donc, il faut ajouter soit du nouveau coton ou le truc moins dispendieux, c'est des fibres synthétiques.
1: Oui.
2: Mais là, on obtient un jeans qui ne sera plus récupérable par la suite parce qu'on ne pourra pas séparer la fibre synthétique de la fibre naturelle.
1: C'est ça. Toutes les fibres mixtes posent ce problème-là. L'indigo de revenir à des teintures plus naturelles aussi.
2: Oui, ça peut être une option, mais évidemment, à grande échelle, il faudra avoir des monocultures pour les capables de le faire. Par contre, le petit truc qu'on peut donner aux gens, Catherine, c'est les étiquettes. Hein, lorsque vous vous apprêtez à acheter un jean, regardez les étiquettes. Il y a des trucs à surveiller qui peuvent être particulièrement intéressants. Il y a la certification du Global Organic Textile Standard qui garantit de 70 à 95 % de coton biologique dans le jeans, mais surtout qui a été produit d'une façon éco-responsable. Il y a aussi Cradle to Cradle, qui est une certification, encore une fois, internationale indépendante qui semble dire que le vêtement serait de A à Z conçu d'une façon pour être recyclé. Et sinon, BlueSign, un autre petit logo que vous pouvez chercher, qui atteste des efforts soutenus pour réduire l'empreinte environnementale tout au long de la production du vêtement. Sinon, si vous êtes sur le pouce dans le magasin, vous êtes incertain, good on you. C'est un petit outil qui peut vous aider à savoir la réputation environnementale.
1: Good on you,
2: c'est un site web. Vous rentrez la marque du vêtement que vous voulez acheter et vous donne une cote sur les bonnes pratiques de cette entreprise. Donc, des fois, sur le pouce au magasin, est-ce un bon achat du côté environnemental? Ça peut dépanner.
1: Merci. Et évidemment, le meilleur achat, c'est celui qu'on ne fait pas. Mm-hmm. Corinne Côté, donc, s'intéresse toujours aux vieilles affaires auxquelles on peut donner de l'amour et de la vie.
8: Oui.
1: Elle est bonne là-dedans.
8: Bien, se choisir des jeans déjà, c'est pas évident. T'sais, le denim est un tissu robuste, puis c'est super pour la durabilité. Mm-hmm. Ça, on est d'accord, mais malheureusement, les coupes changent tellement souvent, on en parlait tantôt. C'est presque irrécupérable, un jean qui n'a pas la bonne coupe. On passe des skinny aux mom jeans taille haute, aux patelages taille basse, puis on repasse ça en boucle aux 20 ans. C'est difficile de suivre.
1: C'est pour ça qu'il faut les garder et attendre que ça revienne.
8: Exact.
1: Comme les cravates du Mardi Hot.
8: Voilà.
1: Puis le veston de bal de finissant, Eric, dont on parlait au début de l'émission.
8: Mais ça arrive que je trouve des perles à la friperie, mais c'est souvent la coupe, tu sais, qui est plus à la mode, qui est disponible. Fait que là, en ce moment, c'est
1: juste des
8: skinny à la friperie, tu sais. Puis pour choisir un jean qui va durer, il faut que ce soit 100% coton. Dès qu'il y a de la matière extensible, ça fragilise le tissu. Fait qu'il va peut-être gondoler. J'en ai une paire ici, là, qui gondolait un peu. Fait que c'est dur de récupérer ça. Et plus le denim est épais, plus il va durer. Fait que, tu sais, c'est bien beau avoir un jean qui dure, mais il faut qu'il nous fasse toute notre vie, donc il ne faudrait pas changer de poids non plus.
1: Non.
8: Ça, c'est un peu difficile. Donc, je me suis lancée dans la modification du jean usagé. Rapetisser un jean, on peut le faire avec la chaleur. C'est une méthode assez simple que j'ai trouvée sur le site de Lee, cette fameuse marque de jeans. Vous pouvez la laver à l'eau chaude. La chaleur, c'est un des moyens les plus courants là, pour rétrécir un jean. On le sait, quand on achète une paire neuve, dès qu'on la lave, elle rétrécit.
1: Oui.
8: Les fibres de coton vont se resserrer à la chaleur. Puis, si vous voulez que ce soit plus marqué, vous le mettez à la sécheuse. Donc, lavage à l'eau chaude et sécheuse. Il faut fermer toutes les fermetures éclair et boutonner les boutons parce que ça va garder la forme du jean. Moi, souvent, je l'étends, les boutons ouverts, puis ça fait perdre la forme, ça a l'air.
1: D'accord.
8: Faut fermer ça, faut le retourner à l'envers.
1: Mais Corinne, quand c'est un jean usagé,
8: exact.
1: Est-ce qu'il va rapetisser? Parce qu'il a déjà été lavé.
8: Moi, je l'ai fait avec une paire de Lee, justement. Une belle grosse paire noire. Puis j'ai vu aucune différence.
1: Ah, d'accord, merci.
8: Donc, elle avait dû aller avec à la sécheuse avant.
1: Ouais,
8: j'imagine qu'une paire neuve, on voit la différence, mais là, avec une usagée. Donc, je me suis dit, je vais aller à l'étape d'après, faire bouillir le jean.
1: Oh!
8: Ouais, ça, c'est encore plus chaud. Donc, j'ai fait bouillir une casserole. J'ai mis mon jean à l'intérieur. J'ai laissé bouillir 30 minutes.
1: Hey, un jean bouilli, est-ce qu'il était mangeable? Rendu là?
8: J'aurais aimé ça. Il n'était pas assez tendre. Il ne se défaisait pas à la fourchette. Mais il a rapetissé un peu. Mais j'avais acheté 3 points plus grand que ce que je porte.
1: Wow.
8: Puis il est toujours grand, mais il me fait. Donc, il ne tombe plus par terre.
1: Donc, il aurait perdu une taille et demie à peu près. Là.
8: Et il a perdu de la couleur. Donc, si vous voulez délaver vos jeans, c'est une belle façon aussi de le faire.
1: Ah, ben là, il y a une piste intéressante. On achète un jeans un peu trop grand, un peu trop foncé,
8: on le mabouille. Exact. Mais il ne faut pas le faire trop souvent parce que ça peut vraiment endommager la fibre de coton. Donc, la chaleur, il faut y aller avec parcimonie. Il y en a une autre méthode que je n'ai pas essayée, mais je la trouvais vraiment le fun, c'est de prendre son bain avec ses jeans.
1: J'ai vu ça.
8: Donc, on s'assoit dans le bain chaud avec nos jeans pendant une demi-heure. Puis après ça, c'est ça. Il y a là le problème, c'est là après. Moi, prendre le bain, ça ne me dérange pas. Il faut porter notre jean jusqu'à temps qu'il soit sec.
1: Non, ça, c'est une torture.
8: Ben, ça n'a pas de sens. Un maillot de bain.
2: Peut-être l'été.
8: Ben, même là, un maillot de bain, c'est long à sécher. Je veux dire, on se magasine une infection urinaire, comme c'est pas permis.
1: Oui, j'avoue.
8: Donc, je ne l'ai pas essayé. Peut-être à un moment donné, parce qu'il fait chaud. En plus, ça t'attend une journée qui fait chaud. Ça marche pas. L'idée derrière ça, c'est que le jean rétrécit sur votre corps, donc il s'adapte à votre morphologie. Fait qu'il faut vraiment que ça tente.
1: Il faut être très, très, très motivé. Et sinon, ben, se mettre avec des ciseaux, des aiguilles, parce que je sais que tu fais de la couture. Oui. Tu as essayé ça aussi.
8: Ben, j'ai la chance de vivre en dessous de mes parents. Ma mère a une machine à coudre. Donc, elle fait de la couture, donc je me suis invitée chez elle. Puis, j'ai essayé un agrandissement et de rapetisser aussi une paire.
1: D'accord.
8: Ce qui n'est pas nécessairement évident. Pour rapetisser, j'ai eu plus de facilité qu'à grandir. J'ai coupé à la ceinture. Puis il y a toujours une ganse de ceinture, donc je l'ai enlevée. Puis on peut faire un joint à cet endroit-là et remettre la ganse. Moi, je ne conseille pas de faire une pince parce que c'est épais.
1: Si tu rapetisses ta ceinture, il faut que tu aies rapetissé un peu le pantalon qui arrive dans la ceinture aussi. Donc, tu n'as pas le choix de faire un genre de pince.
8: Exact. Ben, c'est que le jean a toujours un genre de triangle derrière, au-dessus des fesses. Là, on peut couper là-dedans et rapprocher ces choses-là.
1: C'est quasiment fait pour.
8: Oui, il faut que ce soit un jean pas trop loin de nous. Là. Si c'est quatre points trop grand, il va falloir recommencer les côtés. Parce que là, ça ne fonctionnera plus. Ça a quand même bien fonctionné.
1: Ben oui,
8: moi, avec,
1: je le vois. Là, c'est le jeans rose qu'on a devant nous.
8: Exact. Puis le milieu, ben, il faut couper. On ne peut pas laisser la pince. Un jean, c'est trop épais. C'est pas agréable de faire des pinces. J'ai rapetissé la jambe aussi parce qu'elle n'a pas fait un peu sur les côtés là, vu qu'elle était usée. Ça fonctionne bien, mais le jean, on ne peut pas juste faire une couture. C'est trop épais. La finition est bien faite sur les jeans. Il faut découdre. Fait que c'est une jambe qui est quand même assez longue, je dirais. Si on se lance en couture dans un jean, il faut vraiment avoir la passion.
1: D'accord. Il faut l'aimer beaucoup là, pour
8: Exactement.
1: Se dire ça vaut la peine. La couleur est exceptionnelle. Je veux absolument le sauver.
8: Exact. J'ai essayé de sauver une paire de jeans. Moi, en l'agrandissant, j'ai mis un tissu extensible derrière. J'ai acheté un fil à jeans. Ça prend un fil à jeans avec aiguille à jeans. J'ai cassé une aiguille, moi.
1: Mais on peut mettre une aiguille à jeans sur notre machine à coudre.
8: Exact.
1: Ça s'adapte.
8: Oui, okay. Et il y a du fil à jeans qui est un peu plus épais. J'ai acheté du doré qui était la même couleur que j'avais. Puis j'ai mis un tissu extensible.
1: Ah oui.
8: Pas 100% satisfaite.
1: Non? Pourquoi?
8: Non, à le refaire, parce que ça a grandi un peu en arrière, mais je le referais par les côtés. Ce serait ma modification.
1: D'accord. J'en mais c'est impressionnant. Le look est joli. Tu as mis une bande élastique bleu foncé.
8: Oui.
1: Ça se marie très
8: ça
1: bien.
8: Ça se marie bien. J'ai pas remis la ganse parce que je voulais vous le montrer.
1: Bon. Bravo. Des expériences quand même impressionnantes.
8: Merci.
1: Et finalement, pour décolorer rapidement, qu'est-ce qu'on peut faire?
8: Moi, j'ai mouillé mon jean, j'ai pris une pierre ponce et j'ai frotté. Ça a bien fonctionné. Par contre, ça irrite le tissu. Fait que ça, ou avec du papier sablé sur des jeans humides, ça fonctionne bien au lieu de lancer de la silice.
2: Ouais,
1: ne pas essayer à la maison.
8: Non, une petite pierre ponce, un papier sablé, ça fait la job.
1: Ah oui, d'accord, c'est bon à savoir. Vos feux en terminant, Éric Duhamel?
2: Ben, je dirais attention à l'éco-blanchiment. Pour mon feu rouge, c'est quand même un fléau. Il faut le surveiller, il faut le vérifier. Feu jaune, ben, il y a encore du travail à faire, mais il y a des pistes de solutions au niveau du procès de fabrication, il faut l'admettre. Et feu vert, ben, des certifications indépendantes, ça nous aide à faire des choix éclairés.
1: D'accord. Et Corinne Côté?
8: Acheter des jeans neufs extensibles avec des trous préfets dedans. Grandeur.
1: Ça, c'est feu rouge. Hein?
8: Une coupe qui ne traversera pas le temps. Feu jaune, acheter des jeans neufs de bonne qualité. C'est une bonne idée si vous prévoyez ne jamais changer de poids de votre vie. Et feu vert, développer la patience de s'acheter des jeans usagés et apprendre à les modifier en sacrant ou non.
1: Ou les essayer longtemps jusqu'à ce qu'on trouve le bon.
8: Exact.
1: Un grand merci à vous deux. Grand merci tout le monde. Thibault Rennes, M. Diot, et nos invités à Québec, Guillaume Grégoire et Junior Tremblay. Merci. Merci beaucoup. Et merci à la technique Daniel Aussin cette semaine, à la recherche Gabrielle Lamontagne-Allée et Coralie Chaussé, à la réalisation Philippe Brazeau. On se retrouve la semaine prochaine. Portez-vous bien.

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4: Bonsoir, ici Louis de Belval. Voici les informations. Élection provinciale au Québec, une heure après la fermeture des bureaux de vote. Radio-Canada prévoit que le Parti québécois formera le prochain gouvernement à l'Assemblée nationale si la tendance se maintient. Le PQ a 64 candidats en avance, dont une dizaine d'élus. Et si la tendance donc se maintient, le PQ fera des gains importants en Montérégie et dans les Laurentides, au départ de la CAQ. Le Parti libéral suit avec 33 candidats en avance ou élus. Le Parti conservateur est à 17 et son chef Éric Duhaime est élu dans Bellechasse. Québec solidaire est à 10, tandis que la coalition Avenir Québec ferme la marche avec 2. Autre élection, celle-là, autre campagne électorale en Colombie-Britannique. Le NPD, le Parti vert, propose d'augmenter les impôts des ménages les plus riches. Certains experts y voient une stratégie politique pour séduire les électeurs moins fortunés. Julie Landry a préparé ce qui suit.
5: Our Fair Share Act. La chef du Parti vert de la Colombie-Britannique, Emily Lowen, voudrait voir une taxe unique de 5 à 20 sur la valeur nette des ménages pour ceux qui font plus de 50 millions de dollars.
6: It'll generate $22.2 billion.
5: Elle ne toucherait que 2600 foyers, générerait plus de 22 milliards de dollars et permettrait de résorber le déficit et de financer les programmes, selon la chef. David Eby, lui, vise ceux qui font plus de 190 000 $ par année en haussant leur impôt sur le revenu de 2 %.
7: That's the right thing to do.
5: Demander un peu plus à ceux qui font davantage en ces temps difficiles, c'est la chose à faire, selon lui. Le chef conservateur, Lorne Dirksen, s'inquiète que cette mesure dissuade des médecins de venir pratiquer dans la province.
8: That it may even drive doctors from our province.
5: David Eby répond que leur taux d'imposition serait moins élevé qu'ailleurs au pays. Mais est-ce que de taxer davantage les riches est une mesure qui peut séduire l'électorat du centre le plus prisé par les chefs? Selon le politologue de l'Université de Victoria, Jamie Lawson, les grands efforts de David Eby pour démontrer qu'il soutient l'exploitation des ressources naturelles pourraient froisser sa base néo-démocrate plus urbaine.
9: Cette approche de faire des pressions sur les plus riches pourrait soutenir ses liens avec ces classes-là dans les banlieues et aussi au centre de Vancouver.
5: Selon lui, le Parti conservateur pourrait aussi perdre l'appui d'électeurs des classes plus démunies en s'opposant à ce genre de mesures. Ici Julie Landry, Radio-Canada, Vancouver.
4: Aux États-Unis maintenant, les Canadiens qui possèdent une propriété en Floride pourraient subir une forte hausse de leurs frais au cours des prochains mois. Le gouverneur de l'État, Ron DeSantis, envisage d'alléger ou d'abolir la taxe foncière pour les résidents permanents et ouvre aussi la porte du coup à un transfert du fardeau fiscal sur les épaules des Canadiens qui migrent vers le sud en hiver. Ceux qui sont communément appelés les snowbirds représentent le tiers des acheteurs internationaux en Floride. La courtière immobilière et propriétaire de la Florida Realty Agency, Sophie Nollet, estime que 90 % des ventes de propriétés en Floride sont faites par des Canadiens.
10: Certains vont vendre leur propriété et en racheter une nouvelle, mais pour alléger les frais. Donc, ils veulent quand même garder un pied à terre en Floride, mais ils veulent considérablement réduire les frais. Mais on en a une majorité de Canadiens et de Québécois qui souhaitent vendre et ne peuvent acheter. C'est sûr que les Canadiens vont avoir probablement une grosse augmentation quelque part. On s'y attend.
4: Les électeurs de la Floride se prononceront sur cette réforme fiscale aux élections américaines de mi-mandat le 3 novembre. Et puis toujours aux États-Unis.
11: Canada does all their business with us. We do very little business with them. And all we ask of one thing of Canada, they have to be honest. They are not honest with the United States.
4: Le président américain Donald Trump affirme une fois de plus que le Canada est malhonnête et qu'il fait beaucoup plus d'affaires avec les États-Unis que l'inverse. Il ajoute qu'il n'est pas pressé de conclure une nouvelle entente avec le Canada et que tant qu'Ottawa ne sera pas honnête, les États-Unis ne pourront pas reprendre les négociations. Et puis enfin, une rencontre pour préparer la prochaine COP sur le climat s'ouvrait aux îles Fidji. Une trentaine de délégations seront réunies pendant 4 jours pour entendre la voix des petits États insulaires du Pacifique, ces nations directement menacées par le réchauffement climatique, notamment par la montée des eaux. Voici Rémi Brancato.
6: Pendant ce sommet chez lui, aux îles Fidji, Georges Nassewa entend répéter un message simple. Notre seul objectif, c'est notre survie, car le coordinateur de l'ONG 350.org constate les effets du réchauffement climatique, montée des eaux, blanchiment des coraux. Chaque fraction de degré supplémentaire de réchauffement génère pour nous, dans le Pacifique, des changements drastiques de notre régime météo. Nous sommes ceux qui souffrons le plus. Avec un océan plus chaud, on a des cyclones plus fréquents. Il faut sauver ce qu'on peut encore sauver.
7: Alors les États du Pacifique demandent de tripler l'aide financière d'ici 2035 et de faciliter l'accès aux fonds.
6: Anne Rasmussen des îles Samoa mène les négociations lors des COP pour le groupe des petites îles.
12: Obtenir des financements est très long, parfois 4 ans. Et quand vous finalisez une proposition de projet, un autre cyclone a déjà frappé. Alors les dirigeants recourent à l'emprunt. Nous ne sommes pas responsables du changement climatique car nos émissions de carbone sont négligeables. On emprunte pour s'adapter au problème d'un réchauffement climatique que nous n'avons pas causé.
6: La ministre de la Transition écologique, Monique Barbu, doit animer au Fidji une discussion sur l'aide financière. La France finance plus que les sommes qu'elle a promises. Il est essentiel, dit son cabinet, que d'autres pays s'engagent.
4: C'était Rémi Brancato et c'était les informations à l'antenne de Radio-Canada.
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Bonjour, bienvenue à cette grande virée du lundi, le 5 octobre 2026. Isabelle Robichaud qui s'installe bien confortablement pour vous animer les 50 prochaines minutes de cette émission. Et puis, ça me fait plaisir de vous retrouver après cette fin de semaine qui, je l'espère, a été agréable pour vous. Fin de semaine quand même assez beau côté température. C'était pas très froid. Alors, on le prend encore. Et puis, voilà. Une autre semaine qui commence. C'est une semaine assez mouvementée qui s'en vient avec plein de sujets d'entrevue. Ça bouge encore beaucoup dans nos provinces de l'Atlantique. Et aujourd'hui, on va entre autres recevoir en studio l'artiste multidisciplinaire Liliane Cormier en deuxième demi-heure. Elle va venir nous voir en studio parce que elle est en tournée présentement, à peu près à mi-chemin de sa première tournée dans sa carrière. Alors, c'est quand même assez spécial. Et puis, donc, Yael sera avec nous en deuxième demi-heure. Yael qui sera à Summerside ce vendredi pour un 5 à 7 au Centre Belle Alliance de Summerside. Aussi, on aura notre musique du monde aujourd'hui, comme c'est notre habitude le lundi. Je vais vous parler aussi d'une belle activité qui s'en vient du côté de Dieppe, une activité surtout pour les enfants. Et puis, dans quelques minutes, on va parler d'un cinéma qui est quand même assez particulier parce que c'est un cinéma qui se tient dans l'amphithéâtre du pavillon Jacqueline Bouchard de l'Université de Moncton. Ça fait quand même plusieurs années. Ça s'appelle Far Out East Cinema. Et puis, on y présente des films qu'on ne voirait pas ailleurs. Alors, on va discuter avec l'instigateur de ce beau projet, Hugh Murphy, tout de suite après cette pièce de feu, Shatterton. Voici ce qu'on devient.

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0: C'était Feu Chatterton qu'on entendait avec Ce qu'on devient. La prochaine entrevue va sûrement plaire aux cinéphiles qui nous écoutent et qui aiment le cinéma d'auteur ou bien voir des films qui sont pas présentés dans les gros cinémas de la région de Moncton. Parce que saviez-vous que les mercredis et mardis et mercredis soirs à l'amphithéâtre Jacqueline Bouchard, qui est situé sur le campus de l'Université de Moncton, il y a d'excellents films qui sont présentés chaque semaine. Ça s'appelle Far Out East Cinema. Et la programmation d'automne a commencé le 29 septembre dernier. Ça va se poursuivre jusqu'au 25 novembre. Alors, pour en discuter, on accueille en studio celui qui est derrière ce projet. C'est Hugh Murphy qui est avec nous. Bonjour, Hugh.
1: Bonjour, Isabelle.
0: Merci d'être avec nous aujourd'hui. Ça fait combien de temps maintenant que Far Out East existe?
1: Tu sais, des personnes d'un certain âge, je ne veux pas avouer là, ouais, leur âge. C'est rendu à ça, mais je vais te dire que c'est un bon bout de temps. Au-delà de 25 ans,
0: wow.
1: Est-ce que c'est assez...
0: Ça fait beaucoup d'années.
1: Oui.
0: Ça fait beaucoup d'années.
1: Ouais.
0: D'où est-ce que c'est venu l'idée, ça, au départ, de commencer à projeter des films comme ça?
1: Ah, c'était personnel pour moi. J'habitais à Toronto, puis mon gang, moi puis mes amis, on allait au cinéma, puis on faisait ça régulièrement, puis aussi on est deux, comme je dis, ma gang, là, les personnes avec lequel que je sortais ou quoi.
0: Ouais.
1: On assistait au Festival de films de Toronto aussi. Puis, en-dessus de ça, hors cette saison-là, il y avait des cinémas répertoires.
0: Oui.
1: Alors, où on pouvait trouver des films d'auteurs, comme vous les appelez. Puis, en retournant, on va dire, déménageant à Moncton, il y avait
0: ça manquait.
1: Ça manquait. Alors, c'était... Moi, je voulais les voir... Alors, je disais, j'avais du temps libre, j'ai décidé qu'est-ce que je peux faire pour faire venir ces films-là. Faut monter, la seule manière de faire ça, c'était de monter mon propre cinéma.
0: Oui.
1: Pour voir les films que moi j'aimerais voir, que j'avais l'habitude de voir. Et c'est comme ça. Alors, c'était personnel, c'était que moi, je voulais les voir. La seule façon de faire ça, c'est...
0: On n'est jamais aussi bien servi que par soi-même,
1: c'est une manière de parler, oui. Alors, c'est comme ça que ça s'est déroulé.
0: Mais 25 ans passés, est-ce qu'il y avait déjà certains gros cinémas dans la région de Moncton?
1: Ah oui, ben, il y avait... Je me souviens, comme j'ai dit, c'était plus de 25 ans.
0: Ouais.
1: Et en tout cas, je me souviens...
0: Mais c'était des gros blockbusters.
1: S'il n'y avait pas le cristal ou non, je ne sais pas, je ne me souviens pas. Mais en tout cas, c'était pas rentable pour les grandes salles,
0: ouais,
1: pour faire venir le cinéma indépendant, quoi vous voulez, comment ouais, vous voulez l'appeler.
0: Ouais.
1: Alors, et eux autres, c'était plutôt, vous savez, comme qu'ils sont actuellement, ils sont impliqués ou ils sont intéressés dans des blockbusters, des
0: ouais,
1: films qui ramènent du monde.
0: Exact.
1: Et qui achètent du popcorn et des prix gonflés puis des choses comme ça.
0: Ouais.
1: Alors, c'était, puis tous les compagnies, il y avait Famous Players, puis il y avait, je sais pas, Cineplex, puis tout ça était géré de Toronto, alors c'était une forteresse qu'on pouvait pas.
0: Ouais.
1: Alors, j'ai pas même essayé, puis c'est comme ça, puis j'ai fouillé, puis j'ai trouvé que le cinéma, le salle à Jacqueline Bouchard avait un système de projection de 35 mm, alors c'était les only game in town, là. C'était la seule place, le seul emplacement où on pourrait faire ça.
0: Et vous y êtes encore 25 ans.
1: Oui, je suis encore,
0: tard.
1: Ouais.
0: Comment est-ce que ça a évolué un peu avec les années en termes de nombre de films que vous projetez?
1: Non, ce que je trouve, c'est que qu'on fait ça d'une façon fiable, et le monde va venir. Si tu répètes, puis si tu es fiable, que vous allez toujours...

0: toujours avoir un film le mardi puis le mercredi.
1: Ouais.
0: C'est ça qu'on va faire.
1: C'est développé comme une genre de fidélité.
0: Et
1: là.
0: C'est exactement. Ouais. Puis s'il y a la seule manière dans laquelle, la seule raison pour laquelle on n'aura pas un film, c'est si le campus est fermé en raison de tempête ou quelque chose comme ça. Ou alors, mais il y a des fois qu'on a le campus n'est pas fermé. Alors, des fois, on a eu comme 5 ou 6 personnes.
1: Ouais.
0: C'est pas rentable, mais ça renforce la fidélité.
1: Exact.
0: Alors, faut être fiable, faut être répétitif, faut être toujours là à l'heure donnée, à le moment donné. Alors, c'est comme ça, je pense. Et aussi, faire la sélection d'une façon assez attentive, minutieuse à la qualité,
1: oui,
0: aux mesures possibles.
1: Ben justement, comment vous faites le choix des films qui vont être présentés? Est-ce que vous avez certains critères? Est-ce que vous allez avec vos coups de cœur? Comment ça se passe?
0: Ça dépend du temps. Disons, cette programmation ici, le monde m'a félicité. Ben, c'était durant l'été, c'est pas de quoi que je pense pas à propos des films pendant l'été. Alors tout ça arrive, oh mon Dieu, je dois faire un film,
1: faire... Oui.
0: Oui, alors c'est vraiment, des fois, ben, cette fois-ci c'était un corvée, là. C'était vraiment un corvée, l'heure arrive que je dois faire de la sélection, puis c'était vraiment, je dois hésiter à dire, mais c'était un petit peu broche à foin, là, cette fois-ci. C'est rempli, combler les trous dans le programme.
1: Ouais.
0: Puis, on espère, j'ai préparé, ce que je fais, je prépare sur un feuille de papier, comme un gris avec le nom du film, le distributeur, le durée, l'origine, le pays d'origine,
1: oui,
0: si c'est en anglais ou pas en anglais, si c'est, alors, et puis, je me fie aussi sur le Rotten Tomatoes aussi.
1: Uh-huh.
0: Puis d'autres cinémas, je regarde, je fais la cueillette des autres cinémas pour voir ce que les autres ont en représentation. Alors, et c'est ça. C'est vraiment, puis c'est mieux d'avoir plus de temps, oui. Et des fois, on fait ce qu'on peut avec ce qu'on a.
1: Ben exactement, parce que j'imagine que vous faites ça de façon bénévole.
0: Oui, oui, oui, oui.
1: Ouais.
0: Puis comme je dis, c'est pas une tâche, disons, que j'aime faire, là. C'est...
1: vous aimez les écouter, les films.
0: Oui, oui, une fois regardez, fini,
1: ouais,
0: c'est accompli, un soupir de soulagement. Mais disons, au début, là, pour faire ça, puis aussi, cette fois-ci, c'est toujours, cette fois-ci, c'était, je faisais communication avec les compagnies de distribution en plein fouet du Festival de films de Toronto.
1: Ah,
0: les
1: ouais.
0: Alors, on croise les doigts pour que les autres vont me répondre en temps pour que je puisse mettre le programme, que je peux mettre la programmation puis combler les trous des
1: ouais,
0: dates. Alors,
1: mais
0: ça s'est tombé bien.
1: Comment ça se passe justement pour approcher les distributeurs? Comment ça fonctionne? Parce que j'imagine qu'on projette pas un film comme on veut. Ça prend justement le...
0: Il y a 2 ou 3 distributeurs canadiens qui sont leur créneau, leur cible, c'est des films indépendants, comme on va les dire.
1: Oui.
0: Mais aussi, comme je fais affaire de temps en temps avec ce qui était le compagnie Disney, qui eux autres, une fois par année, il y a un film qui m'intéresse. Puis ils sont vraiment accueillants, on va dire. J'ai des relations pas personnelles, voulant dire que je les vois pas face à face.
1: Mais après 25 années, ils vous connaissent. Non, là,
0: puis
1: quand même.
0: Ils me connaissent, je paye mes factures. Puis il y a des, c'est pas difficile. Des fois, tu revois un film qui est à l'écran à quelque part et qui est la compagnie qui a les droits. Ça c'est, puis il y a pas de espace centralisé pour nous dire qui sont les personnes contact, qui est la compagnie.
1: Ouais.
0: Alors
1: donc,
0: ça
1: là, c'est un peu plus de recherche.
0: Oui, oui, oui.
1: Ouais.
0: Ça c'est comme ça que ça marche, puis des fois c'est plus facile que d'autres fois, mais tu fais ce que tu peux, puis
1: ben, oui.
0: Moi ce qui m'aide pour moi, c'est que moi je suis pas. Il y a des autres cinémas répertoires qui ont des films chaque jour.
1: Mm-hmm.
0: Moi j'ai pas besoin de faire ça. Moi j'ai seulement besoin de trouver 27 films pendant la saison. 9 films de septembre à novembre, puis un autre 9 films de novembre à février. Puis alors moi je sais pas que je dois combler les trous pour faire des sélections pour chaque jour de la semaine.
1: Oui, exact.
0: Ça m'aide. Alors je peux faire la cueillette d'une façon plus avec plus de discrétion ou quoi.
1: Mm.
0: que
1: d'avoir
0: de,
1: un combi,
0: ouais,
1: là,
0: ouais, d'avoir 20 films par mois.
1: Oui, exact. So. La semaine dernière, c'était le film de Salt Path qui était présenté comme premier film de la programmation d'automne. Puis le prochain sera demain, puis mercredi, avec The Sun Never Sets. Qu'est-ce que ça raconte, ce film-là?
0: Ça paraît... Vous allez, si tu poses plus de questions, tu vas voir exactement la manière dans laquelle j'ai fait la programmation cette fois-ci. Sun Never Sets, ça doit, c'est je sais pas si c'est en marié ou non, pas marié, mais il y avait un couple, puis ils se dégagent, on dit des couples, puis elles se rendent à Alaska pour voir un ancien chum, puis on fait la reconnexion, puis alors le monsieur qui l'a quitté, qui a dit allez voir d'autres mondes, maintenant lui devient un petit peu jaloux, alors. C'est un love triangle, comme on dit en anglais.
1: Oui.
0: Alors, ça paraît assez intéressant. Comme, juste pour, par explication, le Salt Path. Moi, je connaissais pas le Salt Path, mais c'était le plus grande assistance qu'on a eue depuis le pandémie. Alors, il y avait du monde, c'était le bouche à l'oreille.
1: Oui.
0: C'est toujours une surprise.
1: Savoir combien de personnes
0: exact.
1: Vont aller.
0: Exact. Non, c'est toujours une surprise. De temps en temps, il y aurait un indice. Mais en tout cas, ça c'est cette semaine, puis nous verrons.
1: Exact. Et là, dans les prochaines semaines, qu'est-ce qui s'en vient là, comme film?
0: Il y a un autre, le film la semaine prochaine, c'est en partie japonais, c'est un film de Japon qui a l'anglais puis l'espagnol. C'est un film à propos de la danse.
1: Ah.
0: Je pense que c'est pas la tango ou quoi, mais c'est avec des acteurs japonais et espagnols. Alors, c'est toute une aventure.
1: Ben, une découverte, oui. On va faire des belles découvertes dans cette programmation.
0: C'est ça. Non, il y a beaucoup de monde, pas beaucoup de monde, mais il y a du monde qui vient sans rien savoir à propos du film.
1: Oui.
0: Il va savoir, il attend, puis il...
1: C'est une surprise à chaque fois.
0: Ouais, puis c'est comme je dis, c'est fidélité. Je ne sais pas exactement qu'est-ce que je vais voir, mais mon expérience avec Faherty, c'est que c'est toujours de quoi. C'est pas toujours mon goût, mais c'est toujours assez intelligent. C'est une autre perspective, un autre show, un autre film. Mais j'essaie de... Il y a le moindre de déception possible.
1: Essayer de plaire à tout le monde quand même dans tout ça,
0: même si
1: on fait des belles découvertes. On peut devenir membre aussi de Faherty?
0: Oui, il y a 4 de membres. Alors, les 4 de membres sont 15 et 12 $. 12 $ pour les 65 et plus et les étudiants. Et 15 $ pour le monde qui a un job. Et ça vous donne droit à une réduction de 2 $ à la porte d'entrée.
1: D'habitude, c'est 10, pour les membres, c'est 8.
0: C'est ça.
1: Quand même, 10 $ pour voir un film, c'est...
0: Ah, puis le popcorn, ça, c'est mon propre recette, là. C'est 3 $ pour le popcorn.
1: Wow! C'est un lobin.
0: Oui,
1: c'est vraiment...
0: C'est ça.
1: Oui. Et puis, si on veut, consulter la programmation, avoir plus d'informations...
0: Facebook.
1: Far Out East Cinema.
0: Oui, je suis en train de faire un site web. Là, mais non, je suis un petit peu de l'antiquité dans ce façon-là.
1: Mais je pense que Facebook, c'est quand même assez accessible à tout le monde.
0: Ouais,
1: tout le monde peut aller voir puis consulter la programmation. Hugh Murphy, merci beaucoup d'être passé nous voir, nous parler de Far Out East Cinema. Puis bonne saison, bonne programmation d'automne.
0: Merci à vous.

0: influence.
1: Eddie Depreto avec Sous influence qu'on entendait. Musique du monde, maintenant, on va parler d'un artiste qui est multi-instrumentiste, qui est compositeur, c'est un producteur aussi. Son vrai nom, c'est Daniel Kadawata, mais son nom d'artiste, c'est Arc de Soleil. Et si on va justement sur le site talentboutique.fr, on en apprend un petit peu plus sur cet artiste-là. Et on dit qu'il a été inspiré beaucoup par l'amour de son père pour les Sputniks. Sputniks, c'était un groupe ben, qui était encore en activité jusqu'en 2018, en fait. Groupe suédois de rock instrumental qui existe sous ce nom-là depuis 1961. Alors, Arc de Soleil a entendu son père beaucoup, beaucoup jouer de la guitare sur le son des Sputniks. Et puis, ça l'a inspiré beaucoup. Mais il a aussi plusieurs influences comme les sons vintage de Shadows, les rythme funk d'Asha Bustle et aussi s'inspire d'artistes un petit peu plus contemporains comme Quang Bing, par exemple. Il a fait une tournée mondiale en 2024 et puis vraiment, c'était à guichet fermé presque partout. Et puis, ben, on va le découvrir ici, Arc de Soleil, avec sa pièce Dune of Djoser.

Dunes of Djoser, c'était Arc de Soleil qui est né au Sri Lanka, mais qui a grandi, qui a été adopté, qui a grandi en Suède. C'était notre musique du monde d'aujourd'hui. Si ça vous intéresse de faire une activité pas mal le fun avec vos enfants cette fin de semaine, ben il y a le service d'incendie de la ville de Dieppe qui invite le public à célébrer la semaine de prévention des incendies. Ça revient à chaque année. Et là, il y aura des portes ouvertes, justement, au service d'incendie de la ville de Dieppe. Ce samedi, le 10 octobre, ça va se passer de 10h à 14h. C'est au 500 chemin Gauvin où est située la caserne. Et donc, oui, c'est pour les petits, mais c'est pour les grands aussi. Ça peut être quand même assez impressionnant de voir les camions et tout ça. Donc, il va y avoir des kiosques d'information pour sensibiliser un peu sur la semaine de la prévention des incendies. Mais vous pourrez aussi visiter la caserne, les camions d'incendie. Il y aura des jeux gonflables, des cabines photo. Bref, plein de choses, des tirages et puis il y aura même un barbecue communautaire. Et puis, c'est pour une bonne cause en plus. Les profits de ce barbecue communautaire vont aller à Dystrophie musculaire Canada. Alors, il y a même un thème en 2026 cette année. Et puis, sur la recharge sécuritaire des batteries. Et vous allez en apprendre tout plein, justement, sur la recharge sécuritaire des batteries, que ce soit des ordinateurs portables, des tablettes, même des vélos et des électriques. Il y a eu quand même quelques incendies causés par des vélos électriques et leurs batteries. Donc, allez apprendre comment prévenir les incendies et puis découvrir les mesures de sécurité essentielles pour lors de cette journée porte ouverte le 10 octobre prochain, de 10h à 14h. À la caserne du 500 chemin Gauvin à Dieppe. On écoute Liliane Cormier avec J'aurais voulu aimer l'automne et puis on reçoit l'artiste en studio tout de suite après.

0: Liliane Cormier qu'on entendait avec J'aurais voulu aimer l'automne. Et justement, comme deuxième entrevue aujourd'hui, on reçoit en studio quelqu'un qui est originaire de Chéticamp, en Nouvelle-Écosse, mais qui est basé à Moncton et qui est présentement en tournée un petit peu partout dans les Maritimes. Et c'est assez spécial pour cet artiste multidisciplinaire parce que c'est sa toute première tournée. Et elle a déjà fait plusieurs spectacles depuis le 12 septembre et il en reste encore plusieurs à venir. Son prochain arrêt, ce sera à Summerside, à l'Île-du-Prince-Édouard, au Centre Belle Alliance pour un 5 à 7 ce vendredi, le 9 octobre. C'est Liliane Cormier qui est avec nous.
1: God!
0: Allô, Liliane!
1: Allô!
0: Comment ça va?
1: Ça va bien, toi?
0: Tout sourire aujourd'hui.
1: Oui!
0: J'ai raison quand je dis que c'est spécial, une première tournée. Comment
1: ben
0: tu vis
1: oui.
0: ça?
1: My God! C'est vraiment, vraiment cool de prendre comme ce premier pas-là vers les publics. Mm. C'est comme, c'est vraiment... ça fait longtemps que je fais ça, entre guillemets, tu sais, que je fais des spectacles, que je fais partie de la communauté artistique, mais là, de juste être en mode solo, moi puis ma guitare, puis de me rendre dans, tu sais, des petits villages ou des petites villes, tout ça, c'est vraiment comme un premier contact avec les gens, puis c'est un premier... Allô, j'existe. Ouais. Voici ce que j'ai à offrir. Si t'aimes ça, cool. Si t'aimes pas ça, pas trop en tout. Tu sais, fait que c'est vraiment, vraiment spécial. C'est comme, ça rend vraiment fébrile, là, mais c'est vraiment le fun. J'ai vraiment aimé ça jusqu'à date, là.
0: Ben, justement, c'est une première tournée, mais c'est pas tes premières expériences sur scène, là. Parle-nous un petit peu de ton parcours pour les gens qui te découvrent peut-être parce que t'en as fait pas mal de la scène puis dans plusieurs disciplines aussi.
1: Ouais, j'ai grandi à Chéticamp, comme t'as mentionné, tu sais, fait que j'ai grandi en faisant partie de la troupe du Conseil des Arts de Chéticamp. Mmh. Fait que, tu sais, ça fait depuis que je suis comme en quatrième année à l'élémentaire que je fais partie de, tu sais, du rituel de spectacle puis tout ça, là. Fait que, à Chéticamp, j'ai quand même passé toute mon enfance à faire des spectacles de théâtre, musique, danse,
0: ouais.
1: Whatever you name it.
0: C'est important quand même cet organisme-là pour
1: vraiment,
0: les artistes
1: oui.
0: de la région, pour les jeunes aussi.
1: Oui, absolument. Puis tu sais, j'ai grandi dans un temps où ce que on avait comme un mix d'artistes professionnels qui venaient à Chéticamp pendant les étés pour faire partie des spectacles. Tu sais, mon grand frère Émilien Cormier, lui, c'est un comédien
0: c'est ton
1: aussi.
0: Frère,
1: c'est mon frère.
0: Ça fait
1: fait lui aussi, il a grandi là-dedans. Puis tu sais, Ryan Doucette qui est subedaine tout de suite,
0: ouais.
1: Comme lui, il venait faire ses étés à Chéticamp. Quand aussi des fois fait que j'ai vraiment grandi avec comme un entourage quand même assez solide d'art, de culture puis tout ça. Puis là quand j'ai fini mon école secondaire, je suis venue à Moncton, j'ai étudié en art dramatique au département et c'est à l'université. Fait que j'ai fait tout plein de théâtre puis c'est ça au fil des années que j'étais à l'université. Pendant que j'avais mes temps off, là, je mettais un petit peu plus de focus sur ma musique. J'ai tout essayé de garder un équilibre entre les deux, là, mais c'est ça. Puis là, j'ai gradué de l'université en 2025. Puis vraiment, j'ai été vraiment, vraiment chanceuse. J'ai comme pas vraiment arrêté dans la dernière année à faire soit
0: beaucoup.
1: Soit
0: t'as fait le personnage
1: théâtre,
0: de Shrek. T'as joué dans Shrek.
1: Oui, oui.
0: T'as fait Lawn, c'est ça?
1: Oui, j'ai fait Lawn.
0: Comment t'as vécu cette expérience-là?
1: C'était
0: un défi, par exemple.
1: C'était vraiment, vraiment cool. Comme, puis c'était comme la première fois que je faisais du théâtre musical, comme semi-professionnel. Tu sais, comme à Chéticamp, on faisait beaucoup de... On nommait ça comme un genre de comédie musicale, mais c'était plus comme sketch, musique. Sketch, musique. Mais là, d'avoir un texte qui a été écrit pour faire une comédie musicale, puis tu sais,
0: ouais.
1: pas, c'était...
0: Qui raconte l'histoire, justement.
1: C'est ça, puis c'est le même texte qu'ils font sur Broadway, là, tu sais, comme c'était vraiment, vraiment le fun, puis c'était ma première fois à travailler avec le Capitole, puis ils ont été braves assez de me donner un des personnages principaux, un petit newbie, là, mais c'était vraiment, vraiment cool, cette expérience-là, puis je veux dire, je veux pas...
0: Mais ça prend une discipline, par exemple, parce que c'est pas des productions qui sont faciles à faire,
1: non,
0: ça prend de l'énergie, faut se coucher tôt.
1: Il faut, oui, quand tu travailles pas le soir, tu te couches tôt, puis quand tu travailles tard le soir, ben tu te réveilles tard, tu sais, ça a vraiment été comme une genre de learning curve sur comment, tu sais, dans mon énergie à moi, dans mon corps, comment je peux gérer ça, c'est ça. Puis, tu sais, il faut quand même avoir une assez grande maîtrise de ta respiration, ta voix. Puis, tu sais, j'étais là, en fait, tu sais, je pouvais pas comme juste me mettre debout là comme un poteau, tu sais. J'étais comme, non, il faut que l'énergie soit. Ça fait que c'était vraiment le fun, mais c'était spécial comme expérience.
0: Puis là, comment tu vis la tournée, justement? J'imagine que ça aussi, il y a certains défis d'être sur la route souvent, longtemps.
1: Oui. Puis je dirais honnêtement que mon plus gros défi à date, que puis vraiment, c'est pas comme un si gros défi que ça, mais ça a été de le faire tout seul. Tu sais, comme je suis vraiment, vraiment contente de vivre ça comme ça. Mais, tu sais, il y a eu des moments où ce que je réalise à quel point, où je comprends comment les équipes de tournée, juste comme... sans une famille.
0: Oui, il y a des, beaucoup de liens qui se créent
1: exact,
0: en tournée.
1: Exact, parce que tu sais, comme des fois, tu arrives, tu sais, ton soundcheck à 3h de l'après-midi, puis là, tu n'es pas en show jusqu'à 7h30, 8h le soir. Fait là, qu'est-ce que tu fais dans ces temps-là? Tu sais,
0: faire des vocalises, puis pratiquer
1: c'est
0: la
1: ça,
0: guitare.
1: C'est ça, tu fais la touriste, tu t'assis dans ton char, tu chill, tu scrolls un petit peu, puis là, tu vas à l'épicerie te chercher des framboises parce qu'ils sont en sale. Tu sais, comme
0: Fait qu'avoir un groupe avec toi, être dans une band, ce serait probablement plus facile.
1: Ouais, puis je crois que ça serait comme... Mais en même temps, je suis comme vraiment contente de faire ce premier pas-là solo pour vivre ça, puis là, pour apprendre, OK, going forward, qu'est-ce que je veux, qu'est-ce qui serait des bonnes étapes à prendre pour moi. Puis, tu sais, c'est pareil comme, tu sais, vivre dans des petites régions rurales qu'il n'y a personne qui me connaît, ben tu sais, je me le cache pas, tu sais, je hale pas du monde, tu sais, je suis tout seul, il n'y a pas beaucoup de gens qui me connaissent. Fait que, tu sais, ça aussi, ça a été une expérience d'apprentissage, de faire, OK, si je veux avoir un reach plus grand, il faut que je fasse partie d'une programmation, d'un festival, ou il faut que je fasse une première partie, ou tu sais, comme des choses comme ça pour... L'étape que je suis rendue dans ma carrière tout de suite, c'est vraiment, vraiment utile, une tournée solo comme ça, parce que ça me permet de me situer dans mon domaine en musique, surtout parce que j'ai peut-être un petit peu moins de connexion dans ce monde-là parce que j'ai pas fait d'études dedans et tout ça. Fait que ça me permet vraiment de me situer, OK, où est-ce que je suis rendue, qu'est-ce qu'il y a des prochaines étapes à prendre, puis comment je prends ce que j'ai appris, puis je prends ça pour me propulser dans le futur.
0: Ben, je trouve que t'as quand même une bonne philosophie de la chose, là, tu sais. Parce que ça prend des réflexions comme celle-là aussi pour avancer, comme on dit. Tu parlais de première partie. T'as fait la première partie de Steve Hill.
1: Yes.
0: C'est quand même spécial, ça, quand
1: Pretty
0: même.
1: Cool.
0: Comment tu l'as vécu, ce moment-là?
1: Steve, oh my God, il est tellement cool, ce gars-là. Comme,
0: Le connaissais-tu avant de faire la scène avec lui?
1: J'avais un petit peu, parce que quand j'ai su que j'allais faire sa première partie, ben, tu sais, j'ai été googlée, là, parce que j'étais comme, OK, qu'est-ce que
0: tout le monde aurait dû dire, ah, oh, mon Dieu, Steve Hill.
1: C'est ça. Fait que, c'est ça, j'ai été voir, puis comme, ça, c'est comme le niveau de tournée solo que j'aspire. Comme c'est un one-man band, il fait tout, il a tellement une huge maîtrise de son stuff, son art, ce qu'il crée. Puis comme, tu sais, il fait des chansons quand même assez rock'n'roll, mais comme, c'est comme le chillest, nicest dude.
0: Ouais.
1: Comme j'étais backstage avec lui, on a jasé un petit peu, puis c'était vraiment, vraiment cool. Puis c'était vraiment le fun aussi. J'ai vraiment apprécié qu'ils ont donné de la place à comme une petite indie artist qui chante des chansons un petit peu mellow, chill sur sa guitare. Puis là, j'ai pu comme tester out avec la crowd qui vient watcher
0: c'est
1: des shows
0: ça.
1: De Steve Hill.
0: C'est ça l'avantage.
1: Puis ils ont quand même comme... Tu sais, il y a plein de gens qui m'ont arrêté comme dans le temps du switch-over de comme entre moi puis Steve. C'était comme un...
0: Oui.
1: C'était comme à 10 minutes là où ce que tu dis, OK, allez prendre un autre drink au bar. Nanana.
0: Oui.
1: Puis j'ai jasé avec des gens puis ils étaient comme, hey, je m'attendais vraiment pas à ton set, mais... excellent, comme c'était vraiment cool. J'étais comme, oh, cool.
0: C'est ce qu'on veut entendre.
1: Ouais,
0: hein?
1: Moi, c'est Liliane, hello.
0: Oui, c'est ça. Souvenez-vous de mon nom.
1: C'est ça, mais...
0: Et puis là, il y a une autre première partie qui s'en vient qui va être pas mal.
1: C'est vraiment chill. C'est vraiment comme no big deal en tout.
0: Avec Zachary Richard.
1: Oh my God!
0: Mais là aussi, c'est bon, tu vas faire sa première partie pour une première fois, mais tu as déjà eu une expérience de scène avec Zachary, par exemple.
1: Oui, on était tous les deux dans le show du 15 août en 2025 à Charlottetown, le show de Radio-Canada. Là.
0: Oui.
1: C'était comme la première fois que je le rencontrais. Puis, tu sais, c'est Zachary Richard, là. C'est comme...
0: Il est tellement adorable.
1: Oh my God, j'ai adoré travailler avec lui. Puis, tu sais, comme... Tu rentres dans une salle avec une présence comme la sienne, tu sais, comme quelqu'un que tu sais que tout le monde connaît et il sait que tout le monde le connaît, tu sais. Fait que c'était comme, il y a une partie de moi, j'étais comme, tu sais, je veux pas être comme, oh my God, hello, moi c'est Liliane, like big fan, tu sais. J'étais comme, non, là, on est collègues, comme, tu sais, j'ai besoin de, comme, me resituer, là.
0: Ouais.
1: Puis j'ai comme, vraiment, j'ai pris le temps de l'observer travailler, de voir comment il jase avec les techs puis tout ça. Puis il est vraiment, vraiment généreux.
0: Ouais.
1: Il a comme une présence qui est calme, mais qui est tellement...
0: paisible.
1: Oui, mais qui est tellement à l'écoute, puis il sait où ce qui s'en va. Il sait qu'est-ce qui a besoin d'être fait pour que ça roule. Puis il est juste comme... là, mais comme, tu sais, in the best way possible. Puis comme, après le spectacle, on disait no bye, puis on tout ça. Puis là, j'étais comme, OK, là, je vais m'haïr pour le reste de ma vie si j'y dis pas, parce que peut-être que je vais jamais battre le roi. Peut-être que je vais battre le roi. I gotta do it. Puis, tu sais, j'ai grandi avec la musique à Zachary. Ouais. Ma mère est un huge... comme, elle adore Zachary Richard. Puis comme, c'est comme nous autres, on avait... c'est obviously Caporagé, Lac Bijou et tout ça, mais comme tous ces disques, comme c'était ces chansons underground qui étaient nos préférées. Comme Pagayé, Sweet Sweet, la chanson des migrateurs, tout ça, ça c'est les chansons qui font partie du soundtrack de mon enfance.
0: Ouais.
1: Fait que je suis allée le voir après le spectacle, puis j'étais comme, Monsieur Richard, c'était un honneur. Puis il était comme, ah non, moi c'est pas Monsieur Richard, ça c'est mon grand-père. Moi c'est Zachary. J'étais comme, ah, allô, allô. Puis là j'ai dit, j'étais comme, faut que je vous dise, comme, tu sais, votre musique, c'est la musique de mon enfance, puis la chanson des migrateurs, pour moi, c'est ma préférée de Zachary. Puis j'étais comme, c'est tellement une magnifique chanson. Puis il était comme, il m'a comme arrêté dans ce que je disais, puis il était comme, ça me touche vraiment que tu dis ça, comme le monde parle vraiment pas souvent de cette chanson-là. Puis elle me touche aussi, je l'ai écrit pour mon petit-fils, puis comme on a eu une discussion par rapport à cette chanson-là, puis j'étais comme... Puis comme dans ce moment-là, c'était pas comme moi, la petite kid, puis Zachary Richard, on était juste comme deux artistes qui se parlaient de notre matériel, puis tout ça. Puis là, en se laissant, il m'a dit... il dit, OK, ben on se reverra à la prochaine retrouvaille. Puis j'étais comme, OK, bye!
0: Bye!
1: Puis là, c'est ça.
0: Puis là, ça s'en vient. Quand est-ce que ça va être, ces spectacles-là, avec Zachary Richard?
1: Je vais faire sa première partie pour son show à Dartmouth le 30 octobre. Puis là, à la Picasse sur l'île Madame au Cap-Breton le 1er novembre.
0: Hey, ça s'en vient, ça oui, s'en vient. Ça donc ça, fun. Ça fait partie de tes prochaines dates de tournée. Mm-hmm. Mais il y en a plein d'autres aussi. Là. Tu vas être justement du côté de Summerside à la Belle Alliance pour un 5 à 7 vendredi. Mm-hmm. Dartmouth le 30, le 1er novembre à Petit Grand, Nouvelle-École. Écosse, Dieppe le 4 novembre, Truro le 14 et puis Moncton le 17 novembre aussi.
1: Exact.
0: Et on va te souhaiter un bon restant de tournée.
1: Mais merci beaucoup.
0: Et puis, merci beaucoup d'être venue nous voir, Liliane.
1: Ah, anytime, tout à bon. Plaisir.
0: Et puis, on invite les gens à aller te voir aussi un peu partout où tu vas passer pour te découvrir ou te redécouvrir.
1: Oui.
0: On écoute en musique un autre artiste de la Nouvelle-Écosse, Petit Béliveau avec ses Fines.
1: Yeah.

Nouvel extrait de Petit Béliveau qui s'appelle « C'est fine ». Et puis, Petit Béliveau qui était en entrevue hier à Tout le monde en parle. Et puis, vous pouvez réécouter cette entrevue-là en rattrapage sur ici, radiocanada.ca. Et puis, si vous faites une petite recherche « Tout le monde en parle », Petit Béliveau, vous allez pouvoir réentendre l'entrevue. Une entrevue que je n'ai pas encore été écoutée, mais que ça va se faire là aujourd'hui parce que j'en entendu de bien bonnes choses. Demain, à l'émission, on va entre autres s'en aller du côté de la péninsule acadienne parce que la fin de semaine prochaine, je pense que ça débute jeudi, c'est le Salon du livre de la péninsule acadienne qui va avoir lieu, un événement qui est très attendu chaque année, comme la plupart des Salons du livre d'ailleurs. Et aussi, on va recevoir en studio Carole Chouinard, qui est la directrice générale du Monument Lefebvre à Memram Cook, parce qu'il y a une nouvelle programmation d'automne aussi au Monument Lefebvre. Plein de bons spectacles, de belles choses qui s'en viennent. Donc, on pourra en discuter avec Carole Chouinard demain. Et puis, si vous voulez nous joindre, si vous voulez nous dire, nous donner vos commentaires, nous faire des suggestions d'entrevue, nous dire comment ça va, tout simplement. On est heureux d'avoir de vos nouvelles. Vous pouvez le faire par écrit à lagrandevirée@radio-canada.ca ou encore nous appeler au 1-800-506-1506. Vous faites l'option 3 pour joindre l'équipe de la Grande Virée. Sur ce, on se reparle demain. C'est Isabelle Robichaud qui vous dit ciao!

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2: Bonsoir, ici Marc-Antoine Leblanc. Voici vos informations. Élections provinciales au Québec. Radio-Canada prévoit que le Parti québécois formera le prochain gouvernement à l'Assemblée nationale. Le PQ a 59 candidats en avance ou élus. Et si la tendance se maintient, le PQ pourrait faire des gains importants en Montérégie, dans les Laurentides, en Abitibi et sur la Côte-Nord, aux dépens de la CAQ. Le Parti libéral suit avec 39 candidats en avance ou élus. Le Parti conservateur est à 19. Québec solidaire est à 10, tandis que la coalition Avenir Québec n'a pour l'instant aucun candidat en avance. Pour l'instant, tous les chefs sont élus dans leurs circonscriptions respectives, sauf Christine Fréchette. La première ministre a concédé la victoire avec émotion.
3: Je passerai pas par quatre chemins. Les Québécois ont parlé. Puis leur choix est clair. Puis je le respecte. Le résultat n'est clairement pas celui qu'on espérait. Puis comme chef, j'en assume l'entière responsabilité. Pas nos candidats, pas nos militants, pas nos bénévoles, moi. Ce soir, les Québécois ont choisi de confier à Paul Saint-Pierre Plamondon et au Parti québécois la responsabilité de gouverner le Québec.
2: Radio-Canada prévoit que le Parti québécois formera un gouvernement minoritaire. Et autre campagne électorale provinciale, cette fois-ci en Colombie-Britannique. Le nouveau Parti démocratique et les conservateurs se sont concentrés sur la question des soins de santé. Les néo-démocrates, oui, veulent améliorer les soins aux aînés et les conservateurs souhaitent garder les urgences ouvertes. Le reportage de Will Dinette-Paul.
4: Au jour 13 de la campagne électorale provinciale, le match des chefs conservateurs et NPD se joue sur les promesses en santé. Des VDB les annonce dans un club de curling.
5: A really fun sport.
4: Et sur la glace, des défis importants qui touchent les Britanno-Colombiens.
5: There are serious challenges,
4: notamment les soins de santé aux aînés. Parmi les mesures du NPD, permettre à 5600 aînés supplémentaires de demeurer à la maison. Et puis, le NPD promet la gratuité du vaccin contre le Zona pour les adultes de 50 ans et plus, ainsi que pour les adultes immunosupprimés.
6: I'm standing in front.
4: Lauren Dirksen, chef du Parti conservateur, était pour sa part devant les urgences de l'hôpital de 100 Mile House, qui a connu de multiples fermetures. Il veut renverser cette situation et accroître l'accès aux soins en milieu rural.
6: To support this, we will create a $50 million.
4: Pour y parvenir, le parti compte créer un fonds d'urgence de $50 millions pour les cliniques médicales en milieu rural. Et s'il remporte les élections, il promet au cours de ses 100 premiers jours de mettre en place un comité d'experts.
6: The panel will examine
4: qui aura pour mandat d'examiner les systèmes de santé à travers le monde et en faire des recommandations afin d'améliorer les soins de santé en Colombie-Britannique. Ici Will Snapple, Radio-Canada, Vancouver.
2: À Ottawa, les députés reviennent à la Chambre des communes après une semaine de congé. Le projet de loi C-39, un texte de près de 250 pages qui se veut une réponse à la guerre commerciale avec les États-Unis, retiendra l'attention. Il suscite de vifs débats, notamment parce qu'il modifie 7 lois environnementales. Le texte législatif vise aussi à limiter à 1 an le délai pour donner le feu vert à un projet. Il accorde entre autres de nouveaux pouvoirs au ministre du Travail pour limiter les conséquences de conflits de travail, ce qui est dénoncé par les syndicats. Le texte sera étudié par un comité spécial de la Chambre des communes. Au Brésil, le président sortant, Luiz Inácio Lula da Silva, affrontera le sénateur Flavio Bolsonaro lors d'un second tour le 25 octobre. Aucun des deux hommes n'a obtenu la majorité des voix lors du scrutin d'hier, mais le fils de l'ancien chef d'État de l'extrême droite a créé toute une surprise, oui, en arrivant en tête, avec 47% des suffrages contre 45% pour Lula. Si Flavio Bolsonaro l'emporte au second tour, les États-Unis conforteront leur influence dans la région, comme l'explique Olivier Poujade.
7: C'est le retour en force du bolsonarisme derrière l'excellent résultat de Flavio Bolsonaro. La droite conservatrice brésilienne s'est assurée une majorité confortable au Sénat. Elle place aussi deux de ses gouverneurs dès le premier tour à la tête des deux plus grands États du pays. Aucun sondage n'avait envisagé une telle dynamique. Comme son père Jair en 2018, Flavio Bolsonaro est passé tout près d'une victoire directe. Sa récolte de vote est même supérieure à celle de 2018. Quelques minutes après l'annonce des résultats, Lula lui confessait qu'il était persuadé de l'emporter au premier tour. Le président sortant, 80 ans, vient de prendre un sérieux coup de vieux et sera loin d'être favori pour la victoire finale face à cette nouvelle déferlante ultra-conservatrice. Incarnée désormais par l'aîné des Bolsonaro, candidat moins charismatique que son père, encore très évasif sur la politique qu'il compte mener, Flavio Bolsonaro peut aborder le deuxième tour dans une position idéale, portée par le soutien de l'Argentin Javier Milei et l'influence américaine omniprésente de l'administration de Donald Trump.
2: C'était Olivier Poujade. En terminant, en Russie, une employée d'un centre de recherche sur la peste en Sibérie est morte. Les autorités ont mis un hôpital en quarantaine et surveillent les personnes ayant été en contact avec cet employé d'un institut de recherche sur la peste en Sibérie qui a contracté une pneumonie d'origine inconnue. La télévision publique locale a indiqué que la femme est morte la semaine dernière. Les autorités russes ont déclaré n'avoir trouvé aucune preuve que sa maladie a été causée par l'un des agents pathogènes avec lesquels elle travaillait. Voilà, c'était vos informations. Vous pouvez consulter notre site web pour davantage de nouvelles. Passez une excellente soirée à notre antenne.

0: Bonjour et bienvenue à cette première émission de la semaine. Pénélope McQuaid avec vous et toute l'équipe. Il y a l'équipe que vous n'entendez pas, qui travaille si fort. Et puis, il y a tous ses collaborateurs et toutes ses collaboratrices que vous entendez pour notre plus grand bonheur. Donc, tous les lundis, on est en club social avec Simon Coutu. Salut, Simon.
1: Bonjour.
0: Habituellement, Sophie Fouron est avec nous. Elle est exceptionnellement absente. Puis, on s'est dit, mettons sa copie carbone là, de Sophie Fouron, c'est qui?
2: C'est moi, Hugo Meunier.
0: C'est Hugo Meunier.
2: On nous mélange constamment. Ouais.
0: Merci, Hugo, d'avoir accepté d'être avec nous ce matin.
2: Un plaisir.
0: Est-ce que c'est un nouveau Hugo qu'on a avec nous?
2: Oui, ben, je peux dire ça. C'est un, Hugo mieux décoré. Puis là, je sais que c'est de la radio, mais...
0: Mieux décoré, parce que t'as une médaille autour du cou.
2: T'as remarqué, Pénélope, parce que je veux être subtil avec ça, mais oui, je porte fièrement ma médaille de demi-marathonien de la fin de semaine.
0: Ton premier.
2: J'étais cette personne qui méprisait toutes les personnes qui prenaient des photos de morsures de médailles.
0: Donc, t'as méprisé. Est-ce que t'as déjà mordu dans une médaille, Simon?
1: Non, moi, je partage pas beaucoup mes exploits sur les réseaux sociaux.
2: C'est vrai que Simon est humble sur les réseaux sociaux. Il se vante pas de ses exploits sportifs.
0: Non, il faut qu'on lui tire les verres du nez. C'est épouvantable. Ouais. Tous les lundis, là, qu'est-ce que t'as fait en fin de semaine? Là, pour un demi-marathon.
2: Il y a rien là, c'est ça. Ben, moi, je m'en vante.
1: Mais lui, c'est un faux plat, faut le dire, hein?
2: Hey, veux-tu?
0: C'est quoi un faux plat?
2: C'est souvent, les gens vont au petit train du Nord pour améliorer leur temps pour aller faire d'autres marathons parce que ça descend.
1: Ah. Je pense qu'il est homologué aussi pour Boston.
2: Oui, c'est ça. Ouais. Mais là, bon, mais aussi, c'est quand même difficile. C'est quand même un exploit sportif.
1: Oui, c'est ça.
2: Je suis arrivé à la fin, j'avais un mélange d'émotions. Il y avait des gens qui... Là, ça, c'est une vraie histoire. Tout le long,
0: Parce que tout le reste était faux?
2: Non, ben, faut trier. Donc, tout le long, je courais et les gens sur le bord, parce qu'on a des gens qui nous donnent des petits verres d'eau et des jujubes pour nous donner de l'énergie, et les gens criaient « Bravo, Hugo! Bravo, lâche pas, Hugo! » J'étais comme « Ça y est, j'ai réussi, je suis rendu vraiment
1: une
2: star. »
1: Mais non, c'est écrit sur ton...
2: Mais mon nom est écrit sur mon dossard. Mais moi, j'étais sûr, j'étais là « Ah, je suis rendu big, hein, c'est payant, là. Ben, ma carrière décolle, enfin. »
1: Mais pour vrai, t'as pleuré au fil d'arrivée?
2: Ben, t'sais, c'est bon, moi, moi, je suis pas un gars qui pleure, là, tu sais, mais sauf quand j'écoute le film Rocky IV.
1: Ouais.
2: Mais non, mais il y a une vraie émotion. Ben parce que quand t'arrives, là, la foule est dedans. Là, tu sais, ça se fait tout seul. Là, t'as des membres, t'as des amis. Tu sais, moi, j'avais quelqu'un qui me filmait, là, Barbara, je disais, tu peux pas la nommer.
0: Ah, Barbara Ducaron,
2: c'est ma coach, c'est elle qui m'a initié à ça.
1: Elle est venue juste pour ça, puis elle courait pas.
2: Elle a couru, mais elle a fini comme vraiment longtemps avant moi. Elle a eu le temps de prendre sa douche.
1: Bravo, la collègue, là.
2: Elle filmait, puis elle criait, puis là, je l'entendais. Sa voix stridente, puis j'étais énervé.
0: Et est-ce que je me trompe ou Pauline, notre adjointe à la réalisation, Pauline Pénicaud, s'en va faire... C'est le demi, non? À Paris!
1: À Paris.
2: Ouais. Ben, on se comprend,
0: va faire le demi à Paris.
2: On parle le même langage?
0: médaille.
2: On prendra une photo avec ma médaille.
0: Ah, ben, félicitations, merci. Hugo. Bravo, vraiment, bravo. C'est quand même pas rien.
1: Ben,
0: mais
1: c'est puis, le premier.
0: Comment t'es rentré dans la secte?
2: Ben, j'ai décidé à un moment donné que ça serait triste de mourir jeune. Puis qu'à mes funérailles, mes enfants, tu sais, les gens vont voir mes enfants pour dire « Hey, ton père était vraiment le fun de party. » Je me suis dit « Je vaux plus que ça. » Donc, j'ai choisi la vie.
0: Pour vrai?
2: Oui.
0: C'est beau.
2: C'est beau, hein?
0: C'est très beau.
2: Puis, c'est le fun, je rentre dans mes t-shirts larges. J'ai quitté le monde de l'extra large récemment pour le large. Et donc, je suis très heureux des résultats.
0: On va t'encourager.
2: Ouais.
0: Simon... Évidemment, Sophie n'étant pas là, t'as décidé de faire un avis du lundi.
1: Ouais.
0: Parce qu'à l'habitude, c'est son créneau.
1: Oui, ouais. En roulant ce matin à vélo, je me disais, bon, OK, bon, c'est jour d'élection, on peut pas vraiment parler de ce qui se passe, tout ça.
0: On ne peut pas.
1: Mais j'étais comme, ça va faire du bien de ne plus voir toutes ces pancartes qui, à mon avis... Je m'excuse, là, pollue un peu le paysage
0: donc, la vie
1: de nos
0: lundi,
1: villes.
0: C'est pour ou contre les pancartes? Écrivez-nous, qu'est-ce que ça vous fait d'avoir ces pancartes dans la face?
1: Ouais.
0: Tu trouves que ça pollue?
1: Ben, je trouve que oui, je veux dire. Tu sais, je pense à São Paulo où il n'y a pas le droit de gros affichages de publicitaires.
0: Aucun,
1: je pense, sauf erreur, là. Mais.
0: Parce que les grands panneaux, ça c'est tous les panneaux.
1: Tu te promènes sur Paulista, il n'y a rien. Là. C'est comme, j'ai l'impression que ça pollue un peu notre paysage. Surtout, elles sont grosses. C'est les faces de tous ces... Je sais pas. Aux États-Unis, il y a juste le nom des candidats. Il n'y a pas les photos.
0: Okay.
1: Je sais pas. Il y a quelque chose que... Ah, je suis content que ça s'en aille. Puis aussi, c'est du gaspillage.
0: Mais ça s'en ira pas vite. Parce que...
1: Ils sont supposés.
0: Ouais, ils sont supposés, mais des...
1: Ah, je suis content que ça s'en aille. Puis aussi, c'est du gaspillage.
0: Mais ça s'en ira pas vite. Parce que...
1: Ben, ils sont supposés.
0: Ouais, ils sont supposés, mais des

0: d'aller exercer ce droit qui est vraiment pas universel à travers la planète. Donc, allez-y si vous êtes en mesure d'y aller. Bonjour Arnaud Soli qui est en train de faire sa petite entrée. Dis, viens ici, viens t'installer ici. Je te dis bonjour, mais t'as le temps de t'installer. Le temps que je dise qu'en deuxième heure, Sophie-André Blondin, notre collègue animatrice de l'émission Les Années-Lumière, arrive avec une première œuvre de fiction inspirée par sa vie. Elle a grandi dans une commune quand elle était jeune. Ça donne Vol de lune. C'est sorti le 23 septembre et c'est assez intéressant comme œuvre. Très, très hâte de lui parler. La poétesse, éditrice, autrice Vanessa Bell, c'est aujourd'hui son tour à venir dans ce segment Les mots qui résonnent. Elle a choisi le mot attention. Puis il y aura aussi nos sentinelles de l'air du temps qui s'en viennent plus tard dans l'émission Arnaud Granata et Chris Bergeron. Hey, on aura deux Arnaud aujourd'hui. C'est quand même rare.
1: C'est
0: salut!
1: Très rare. Salut!
0: Comment ça va?
2: Ça va bien, merci.
0: Pourquoi ça va bien?
2: Parce que je suis en vie. Parce que j'ai pas couru le marathon en fin de semaine.
3: Non, d'ailleurs, moi, j'ai remporté une médaille que vous pouvez voir, ma médaille ici. Parfait. Ouais, ouais, ouais. Ok, excellent.
2: Je cours des fois, oui, un petit peu, mais j'en parle pas.
4: C'est ça, moi aussi.
2: Jamais en homme.
3: Ça, c'est tough quand même.
2: C'est tough. Ouais.
0: Ça, c'est la dynamique de trois gars. Hein? Ça rentre trois gars dans une place, ça se niaise. Hein? C'est pas mal ça.
3: On se chatouille aussi des fois.
4: Non, on parle de course.
0: Oui, oui. C'est ça. Trois gars, trois papas. Moi, ouais. J'ai le goût de vous entendre sur votre vie de papa. J'aimerais ça savoir, Arnaud, parce qu'à chaque fois que je rencontre un parent, homme ou une femme que je rencontre, là, puis ses enfants sont, mettons, en bas de, je sais pas, 16 ans, ils sont toujours dans une phase, leurs enfants. Tes enfants sont dans quelle phase, présentement?
2: Phase, ils sont comme, ils veulent être autonomes, mais ils le sont pas. Donc, ils font des trucs, mais ils sont pas capables. Mais ils sont très créatifs, on se déguise, on fait à manger, mais bon, il faut que j'intervienne parce que là, donc ils sont dans l'action.
0: OK, ils ont un désir de faire des affaires. 4 et 6 ans, c'est ça?
2: Exact.
0: L'âge?
2: Ça, c'est 4. Mais ça,
0: c'est 4. 4 et 6. Tu sais que je suis très facile à mélanger. Hein?
2: C'est 4.
0: Fais pas ça. Puis toi, ta phase de parentalité par rapport à ça, c'est quoi?
2: Il y a un laisser-aller qui vient quand tout est plus simple là, qu'avant, là, dans le sens moins d'horaires de sieste, de si, tu sais, sont comme tout est plus simple. Moi, je suis dans un moment de ma vie que là, je travaille énormément, donc quand je suis avec mes filles, je suis là à 100%. Mm-hmm. C'est ça ma philosophie. J'essaie de ranger le téléphone, d'être dans le moment présent, de jouer beaucoup.
0: Uh-huh.
2: Je joue, je suis à quatre pattes, je suis un chat, je suis une princesse, je suis un... Tu sais, on joue. Puis c'est vraiment le fun.
0: Puis dans quelle phase d'autonomie ils sont en ce moment? Sont-ils du genre assez... Là, je dois avouer que c'est quelqu'un qui me souffle cette question par le biais d'une application.
2: Ouais.
0: Fait que je sais pas en tout, à 4 et 6 ans, sont rendus où dans leurs lacets?
2: Les lacets, il y en a pas à la maison. C'est du velcro.
4: C'est drôle, je me suis posé cette question hier.
2: Nous, on est 100%
4: comme,
2: velcro.
4: Ça arrive quand, ça, qu'ils leur montrent ou qu'on leur montre à faire les lacets?
2: Nous, l'année passée, en maternelle, il y avait une semaine consacrée aux lacets. Mais on n'a pas fait de suivi à la maison là-dessus.
3: Ça a été velcro chez nous. Moi, ils ont appris à faire des lacets à quoi, 15 ans?
2: Mais tu sais, honnêtement, on peut naviguer la vie sans faire de boucle. Mais tu sais, je veux dire, le velcro pour adulte, c'est pas gênant.
3: Pas dans les scouts.
0: Attends, ça m'intéresse, ça. Fait qu'il y a une semaine d'apprentissage à l'école, puis toi, tu décides que non.
2: Non, mais c'était la thématique de... Tu sais, ils ont comme un petit défi.
0: Oui,
2: là. Aujourd'hui, on identifie les saisons. La semaine prochaine, des lacets. Moi, j'ai juste...
3: T'es réfractaire à la boucle.
2: Mais je vais pas acheter des souliers à lacets parce qu'ils en ont parlé à l'école. Là. Je veux dire, les velcros leur font.
0: Ouais. Ça vient avec ça. Okay. Ouais. Toi, ta phase de parentalité, on n'en parle pas souvent. On parle de tes enfants,
4: Je parle juste de ta
0: phase à toi.
3: Ils parlent toujours de course.
4: Moi, ma phase de parentalité, moi, j'ai vraiment des gros doutes en ce moment. On me dit souvent que on est les parents les plus comme laisser aller cool de nos gangs d'amis. Mais là, je suis en train de me demander si c'est une bonne affaire.
0: C'est intéressant. Pourquoi?
4: Ben, on est-tu slack ou on est cool? C'est ça la question.
3: On est très cool.
0: Puis ce serait quoi le danger d'être slack? C'est que tu pourrais quoi? Ne pas...
4: Ben, je sais pas, là.
2: Tu me disais que ta fille s'est faite un tatou elle-même. Ça, c'est peut-être too much.
4: Ouais.
2: Un stick and poke.
4: C'est moi qui ai montré.
3: Un code barre.
4: On a fait ça avec un moteur de Discman.
0: Non, mais slack, ça voudrait dire... que tu leur donnes pas la nourriture intellectuelle, émotionnelle, puis leur vie serait en danger ou leur apprentissage serait freiné.
4: C'est
0: ça, Slack, la différence entre Slack?
4: Elles peuvent être un peu turbulentes parce que c'est ça, je veux dire. Puis nous, justement, on est dans le jeu, on est

0: aussi, comme tu sais le jeu libre là. T'sais, moi ça me dérange pas tellement des fois de les perdre de vue, mm-hmm. tu sais, de les laisser se péter la marboulette.
1: Toi, Arnaud,
0: c'est comme
1: le jeu libre.
2: Oui, ben encadré là, je te dirais.
0: Ben oui, c'est ça.
2: Moi j'aime ça les voir là, souvent. Là. Mais elles sont petites, là, tu sais, pour les laisser aller dans la grande ville.
1: Mais elles sont plus grandes que les siennes.
2: Ah bon?
0: Moi, c'est 3. Moi, c'est 3 et 6. Non, mais je parle, tu sais, on est à la campagne, on les laisse courir.
2: Ouais, ouais, bien
0: ça, c'est comme
2: ça,
0: un
2: ouais.
0: aspect où. C'est ça. Mais.
1: Mais c'est important, c'est super important, jeu libre.
0: C'est ça.
1: Les années lumière, viennent de consacrer toute.
2: Deuxième enfant, disons, elle se fait plus mal que la première. Tu sais, il y a un apprentissage ouais, aussi ça. D'un enfant à l'autre que tu fais, ben, c'est correct de tomber. Ça dépend de où, là, mais tu sais, ils vont se relever.
0: Puis aussi, avec l'arrivée à l'école, tu te compares. Mm-hmm. Avec les autres parents. C'est
1: toi, Hugo Meunier, t'es dans toute une phase de parentalité là,
3: oui.
1: avec ton fils.
3: Je suis dans la phase nostalgique. Dans le fond, moi, je m'ennuie de l'âge des enfants d'Arnaud, 4-6. Je bloquerais ça là pour l'éternité. Bah, peut-être pas 4, mais mettons 6-8.
2: Ouais.
3: Pour la vie.
1: Mm.
3: Ils ont des petites voix hélium, sont encore propres, ils ont pas mauvaise haleine le matin, ils sont contents de te voir, ils veulent jouer avec toi, ils veulent aller aux pommes, puis il avait raison, tu sais, Arnaud est plus jeune, mais on est la première génération de parents, de papas qui jouent à quatre pattes avec des enfants, tu sais.
2: Ouais.
3: Moi, mon père, il travaillait sur le terrain, puis ma mère, elle faisait des affaires de maman.
1: Je pense qu'on va avoir des courriels là-dessus.
3: Mais, oui, il y en a sûrement des exceptions qui ont joué.
1: Comme...
3: Puis, tu sais, moi, je suis déjà allé au Funtropolis tout seul avec mes enfants souvent, mais on faisait pas ça avec nos pères.
0: T'es seul à Illumi?
3: Hein? Illumi? J'ai tout fait, moi.
1: Simon, t'es allé à Illumi la semaine passée.
3: J'étais un fan
1: de
3: Xado aussi, là. Non, mais moi, j'aimais ça, faire ça. Puis là, je peux plus faire ça. J'ai plus d'amis. J'ai écouté Ciné Cadeau tout seul cette année. C'est triste.
1: Ah! Oh, oui. Mais ton fils vote aujourd'hui pour la première fois.
3: Mon fils vote pour la première fois. Il a fait la boussole électorale. Alors, c'est ça. Il va aller exercer son droit de vote.
1: C'est quand même une grosse étape, ça, là. T'as fait un citoyen en mesure de prendre une décision au gros domaine.
3: Oui, mais j'étais pas tanné. J'aurais donné encore une couple d'années à tout ce fun-là.
1: Arnaud, très heureuse de te recevoir aujourd'hui pour plein d'affaires, parce que tu fais plein d'affaires. Tu fais les... comment ça s'appelle le matin avec la gang de tout un matin à Montréal?
2: En mode solution.
1: Oh, tes solutions sont très, très drôles.
2: Merci.
3: C'est un bon jeu de mots.
1: Vraiment le fun.
2: C'est pas pire.
1: T'es en nomination à la Disque
2: pour
1: le spectacle de l'année Humour pour ton deuxième one-man show,
2: ouais.
1: Bon jus, avec Pierre-Yves Roy-Desmarais, Dominique Paquette, Pierre Hébert et Sam Breton. Qui aimerais-tu voir gagner?
2: La personne qui en a le plus besoin pour son estime. Fait que sûrement Pierre Hébert, ça lui ferait du bien, je pense, un petit prix. C'est super gratuit. Tout le monde, j'ai pas vu les shows de tout le monde. Je m'en fous, pour vrai, honnêtement, que le meilleur gang.
1: Est-ce que t'es compétitif? Peut-être pas à ce niveau-là.
2: Très compétitif.
1: Toi, t'es compétitif dans la vie?
2: Ouais, mais pas pour des gars-là.
1: Mm-hmm.
2: Si on joue au jeu de société, je vais te planter, là.
0: Pas toi
2: personnellement, mais n'importe qui.
0: Non, mais à Catan.
1: C'est quoi Catan?
2: Tu veux pas jouer à Catan avec moi, on se parlera plus.
0: Oh, non, mais je sais, c'est l'enfer.
1: C'est quoi Catan?
0: C'est les colons de Catan, c'est comme un jeu de je sais pas, d'échange de ressources. Puis...
2: Je peux devenir méchant, moi, quand je joue au jeu de société. Des fois, je triche. Ah non, je deviens une mauvaise personne.
1: Mais Mélanie Ménard m'a déjà accusé de lui avoir crié après à la fureur. Elle m'en a parlé genre 15 ans plus tard et je sentais encore la blessure.
2: Ouais, ça peut faire mal les jeux de société.
1: Et il a fallu que je m'excuse parce qu'effectivement, je suis vraiment du genre à hurler à la personne à côté de moi dans mon équipe.
2: Ouais.
1: Ça fait pas qu'un genre
2: de j'ai déjà triché au Scrabble contre ma blonde. J'étais allé pisser et j'ai checké un mot sur mon téléphone.
3: Ah ben là...
2: C'est épouvantable. Je la battais par genre 200 points déjà.
1: Ça, c'est vraiment pas nécessaire. OK, non, ça va pas du tout.
2: On salue Laurence. 15 ans déjà de relation.
1: Ça achève.
2: Oui, ça achève peut-être.
1: Moi, c'est mon grand plaisir, les couples qui durent, que j'admire, que j'aimerais donc, ça m'arrive de dire que ça achève. OK. Vous partagez quelque chose ensemble, Hugo et Arnaud, une expérience que vous n'avez pas faite ensemble, que vous avez faite séparée, mais la même expérience. Hugo, tu l'as faite l'an passé pour Urbania. Et là, tu l'as fait, toi, il y a une couple de mois. Arnaud, raconte-moi qu'est-ce que tu as fait avec ChatGPT.
2: Oui, mais moi, j'ai testé parce que, bon, on parle beaucoup de l'intelligence artificielle et de à quel point ça va prendre voler nos jobs. Puis, je trouve qu'en art, ou en tout cas, en musique, c'est une chose, les images, mais en humour, je me suis demandé, est-ce que l'outil de génération de texte est à ce point performant qu'il pourrait remplacer un monologue stand-up, une routine? Donc, j'ai vraiment testé. De manière sommaire, là, je tiens à le mentionner.
1: C'est ça, parce que tes requêtes devaient être de base.
2: J'ai envoyé un prompt. Le mot français, c'est quoi?
1: Requête.
2: Une requête, oui. J'ai envoyé une requête disant, fais-moi un stand-up de 5 minutes sur des tel et tel thème. J'ai donné des exemples. Dans le style de Arnaud Soli, c'est-à-dire...
1: C'était quand même des détails.
2: C'est ça, une requête, mais j'ai pas retravaillé après ça. Donc, il m'a généré un texte absolument générique.
1: Attends, on va l'entendre, bon. Mais je veux entendre Hugo sur ton expérience à toi. Qu'est-ce que t'as fait, toi?
3: Moi, c'était différent. C'était, fallait que j'avais la mission, le défi de trouver la meilleure blague du monde.
2: Ah ouais,
3: et j'avais une semaine pour trouver la meilleure blague du monde. Donc, j'ai demandé à l'intelligence artificielle, mais aussi à des vrais humoristes de me coacher. Et
1: bon, je suis allé livrer le gag au bordel. Le fait qu'il te l'a pas demandé, Arnaud, de faire partie de ces vrais humoristes.
3: Ben, j'ai demandé à des vrais bons jetés. Arnaud a encore un peu d'expérience. À aller chercher.
0: Ça, demander
3: à des...
2: ça. Ouais. Ça fait 12 ans que je suis dans relève.
1: Ouais. Et ça se peut que ce ne soit pas terminé. Parce qu'on en connaît. On en connaît qui sont encore là dans la tête des gens. Mais OK. Donc, toi aussi, tu as demandé la meilleure blague du monde, non?
2: Oui. J'ai demandé.
1: On écoute ce que ça donne.
4: Un gars va voir son médecin. Il dit: docteur, j'ai un problème. Chaque fois que je bois un café, j'ai une douleur aiguë dans l'œil. Le médecin réfléchit, sérieux, prend des notes, puis dit: avez-vous déjà essayé d'enlever la cuillère?
2: Mais ça, c'est une blague volée, hein? Elle existe. Il l'a pas généré, cette blague-là. Il l'a quand même.
4: Joke du monde.
3: Ouais. Excellent.
2: Il l'a carrément volé, ça.
1: Ben, que ce soit l'humain ou l'algorithme, j'avouerais que dans votre milieu, il y a beaucoup de jokes qui se volent.
2: Il y a beaucoup de vols, de moins en moins. Je pense que, d'un point de vue là, éthique, c'est très, très mal vu. T'sais, à une époque, l'humour, c'était carrément assumé au Québec. Là, si on remonte, les jokes, c'était juste... L'humoriste, c'était la personne qui avait la meilleure mémoire, qui racontait les blagues. Puis c'était
1: meilleur delivery.
2: Comme un conte. Il y avait quelque chose dans la tradition orale, comme les chansons. Mm. Il n'y avait pas de propriété intellectuelle. C'est un concept qui est plus récent en humour, de dire ça, c'est ma joke, ça m'appartient. Puis on le voit ailleurs dans le monde, mais en France, il y a eu extrêmement beaucoup de scandales.
0: Oui, il y avait un conte YouTube.
2: Copy Comics,
0: c'est ça. Puis Michael a beaucoup donné là-dessus aussi au Québec.
2: Oui, Martin Matt. Tous les gros humoristes qui avaient des galas juste pour rire, les Français se gênaient pas pour venir voler. Et à l'international aussi, ils volaient des jokes australiennes, ça.
1: Mais là, avec les réseaux sociaux, t'es capable de voir tellement d'humoristes que ça me semblerait plus facile. Mais en même temps, on les voit toutes les blagues circuler, donc on a plus de chances de tomber sur le fait que, hey, je l'ai déjà entendu, cette joke-là.
2: C'est comme à double tranchant. Puis moi, des fois, j'écris des jokes étant sûr que c'est une joke de moi, puis quelqu'un me dit, hey, j'ai fait la même joke, puis j'ai peut-être déjà vu dans un reel ou un vidéo format court quelque chose avant de me coucher parce que j'écoute 8 heures de réseaux sociaux par jour, puis là, ça vient contaminer ta pensée. Donc, c'est un peu difficile encore de créer à l'ère de la surproduction médiatique. Là.
3: J'ai l'impression que la bonne vieille joke se meurt, puis on est plus dans l'anecdote, puis on raconte des tranches de vie, puis c'est ça qui fait rire. Mais tu sais, moi, mettons, j'avais un oncle, là, c'était joke sur... Il y avait 10 000 jokes, c'était super long.
1: Mais aller sur scène, peut-être pas. Là.
3: Non, mais on y existe plus, on dirait. Les compteurs de jokes, là.
2: Mais c'est que aussi, l'humour est souvent lié avec la personne que t'es puis qu'est-ce que t'installes. Mm-hmm. Donc, tu sais, je peux pas raconter une joke de Pierre-Yves Roy Desmarais dans un party parce que ça prend un cue de piano, puis une face, puis un contexte. Mm-hmm. De la même manière que je raconterai pas une anecdote de Christine Morancy parce que c'est pas moi, ça m'appartient pas, cette histoire-là. Donc, je pense qu'on est plus à une époque où est-ce que l'humour est vraiment incrusté dans le... dans qui on est puis qu'est-ce qu'on raconte.
1: Toi, est-ce que tu penses que tu serais... OK, donc, est-ce que je comprends... Évidemment, c'est une requête, c'est un échantillon de un. Là. Hugo, la même chose est arrivée avec toi, puis de toute évidence, c'était pas hot, là, le résultat.
2: Non.
1: Mais peut-être que quelqu'un qui l'aurait travaillé, est-ce que tu penses que tu serais capable de détecter un monologue... principalement fabriqué à partir de l'intelligence artificielle.
2: Ben, j'aurais un doute. Je me dirais, soit cette personne-là est extrêmement, convenue, puis il y a vraiment comme un style très beige. Mm-hmm. Parce que, tu sais, l'intelligence artificielle, c'est un algorithme de moyenne. Hein? Ça fait juste faire une moyenne de tout ce qu'il y a dans son data. Donc, naturellement, ça va faire quelque chose d'un peu beige. Par contre, si tu envoies des bonnes requêtes, puis que tu retravailles, puis que tu fais un ping-pong de brainstorm avec lui, il y a quand même manière d'aller chercher des idées qui sont intéressantes. On le voit, là, les outils sont de plus en plus performants. C'est comment tu t'en sers. Donc, je pense que ma réponse aujourd'hui ne serait pas la même demain à la vitesse que la technologie évolue.
1: Oui, vas-y.
3: Est-ce que je peux vous faire ma joke que moi, l'intelligence artificielle m'avait choisi? Okay. J'ai changé mon mot de passe pour incorrect. Comme ça, quand j'oublie, l'ordinateur me dit: votre mot de passe est incorrect.
2: Ah, c'est T'sais? Il y a un petit côté philosophique que j'avais pas, presque mot d'esprit, un peu Pierre Légaré, mais...
0: Hey. Ton delivery, t'aurais pu la puncher un peu plus que ça.
2: Ouais, ton delivery.
1: Mettons, toi, tu l'aurais fait comment, Arnaud?
2: OK, tout le monde, ça va bien!
3: Je sais pas si vous êtes comme moi.
2: Sérieusement, OK. Hey,
3: les gars, là!
1: Ça, c'est drôle. OK. Parlons. Donc, la conclusion, la conclusion de l'expérience.
2: La conclusion, malheureusement, il n'y a pas de conclusion. Je pense qu'on est dans un sujet encore très, très, très ouvert et qui bouge à une vitesse fulgurante. Moi, ma conclusion, c'est je ne suis pas intéressé tant que ça à utiliser ces outils-là pour écrire. Quoique, comme je l'ai dit, ça peut être pour du brainstorm, ça peut être quand même un outil qui est rapide. T'sais, de la même manière que je fais des recherches Google pour trouver une info, le AI, c'est comme une espèce de méga intelligence, mais il faut de l'humanité. Il faut sentir ce rapport-là personnel à notre vécu dans l'écriture. On s'en sort pas, là.
1: T'es ici, entre autres, Arnaud Soli, ce matin, pour parler de la campagne « C'est à nous », créée par le Fonds des médias du Canada avec Téléfilm Canada. On a vu au gala des Prix Gémeaux une première capsule qui a été, un premier clip qui a été lancé. Mm-hmm. Il va en avoir tout au long de l'année sur les réseaux sociaux pour mettre en valeur le cinéma puis les séries d'ici par des humoristes, des vedettes du web aussi. Il y a des millions de vues là, pour certains de ces clips-là.
2: Ouais.
1: On t'a approché et on t'a confié ce mandat. Comment ça s'est passé?
2: Oui, c'est la gang de justement du FMC et Téléfilm qui m'ont dit on a cette campagne-là qu'on veut renouveler cette année. La mission, c'est de promouvoir les séries, le cinéma d'ici, passé, futur, présent. T'sais, c'est vraiment un mandat large, là, tu sais. Puis ils m'ont dit, ça te tente-tu de faire des capsules avec ça? J'ai dit oui. Puis ensuite, on s'est entouré d'une gang de créateurs de contenu.
1: Tu les as choisis?
2: Eux, il y avait des noms en tête. Moi, j'ai donné des noms aussi. Je pensais à des gens qui sont habiles sur le web, qui ont déjà un langage, une espèce de manière de faire du contenu, qui ont déjà...
1: Tomélie Salvas, notamment, peut-être Pascal Deblois.
2: Zoé Duval. Thomas Bédard, là, qui est un jeune humoriste extraordinaire, qui fait des capsules d'une qualité phénoménale, que j'ai vraiment poussé fort pour avoir dans l'équipe aussi.
1: Puis il y a des stand-up comme Doua Cachage puis Rosalie Vaillancourt aussi.
2: Oui, exact. Puis tu sais, l'idée, c'était d'avoir des gens qui ont déjà un auditoire puis qui ont un intérêt aussi, je pense, pour la culture d'ici, qui avaient le goût de traiter de ces thèmes-là pour aller chercher un auditoire.
1: Créer pour une campagne, créer quand ça fait partie d'une machine, quand il y a du monde qui t'ont donné un mandat puis qui vont checker puis qui vont... Est-ce que c'est aussi trippant que créer pour soi?
2: Oui, dans la mesure où, tu sais, quand on crée, on a toujours des contraintes. Dans ce cas-là, la contrainte est assez, je pense, large, dans le sens on veut que les gens accrochent sur le contenu culturel de chez nous. Tu sais, pour moi, c'est pas comme de faire une pub d'assurance d'auto, là, tu sais, que tu sens le message, qu'on t'enfonce dans la gorge. Puis la gang avec qui on travaille sont tellement ouverts d'esprit, puis ils veulent qu'on respecte notre style, puis notre manière de parler, notre manière de créer, notre humour. Donc, pour moi, c'est vraiment c'est vraiment très cool.
1: Donc, par exemple, on prend Elvis Graton 2, ou on prend Les Boys, ou on prend 125 Rue des Malaises, ou on prend La Guerre des Tucs. À partir de ça, comment ça crée? Comment ça se...
2: Ça dépend. Il y a plein de procédés. Moi, j'essayais, dans ce que j'ai sorti déjà, de jouer un petit peu des petits clins d'œil avec les challenges du web. Fait que je me mettais une paille dans la bouche à chaque fois qu'il y avait un sacre dans le film Elvis Graton 2. C'est une affaire vraiment niaiseuse, mais tu sais, au final, ça montre à des gens c'est quoi ce film-là, tu sais, qui pour moi est un espèce de classique de notre culture québécoise. Puis il y a plein de jeunes qui sont crime, ça a l'air cool, je vais aller voir le film. Tu sais, c'est juste de ramener un petit peu dans le discours web des œuvres qu'une génération, malheureusement, connaît peut-être pas assez, tu sais.
1: Est-ce que tu penses justement que ces capsules-là vont amener des jeunes à cliquer sur le lien en bas du clip pour aller voir Elvis Graton? T'es sûr que oui?
2: Ben, je suis sûr que oui, dans une certaine mesure. C'est difficile d'évaluer le rendement direct d'une pub comme ça. T'sais, le but, c'est de pousser le contenu local à des gens, puis ça va se faire de manière... C'est pas un clip qui va faire qu'il y a une série que tout le monde va découvrir, mais je pense que l'accumulation de vidéos sur le sujet va ouvrir...
1: Créer une curiosité. C'est facile de cliquer sur un lien là, mène à la série ou au film. Là, ça, c'est comme l'idéal. Je suis curieuse, Arnaud, est-ce que t'es encore en train d'écrire une série?
2: Je développe quelque chose, oui.
1: T'as un désir d'écrire des séries, films? As-tu un désir de jouer quelque chose?
2: Un peu.
1: Un peu?
2: Ouais. Ben, c'est pas mon plus grand rêve. Là. J'aime jouer, mais je... Ouais, tu sais, pas à tout prix là, dans le sens, je fais pas des auditions pour des séries là. Je jouerais dans des affaires que j'écrirais. Mm-hmm. Je pense que je suis un peu limité comme comédien, mais j'ai un certain talent comique si je suis bien
1: dirigé. Ouais, dirigé. Avec des bons textes, évidemment, exact. C'est toi qui les écris. Exact. Des bonnes chances, tu les livres bien.
2: Ouais.
1: Donc, qu'est-ce qui fait le plus triper? Dans ce que tu fais ou dans ce que tu n'as pas encore fait ou dans la palette de ce que tu es, parce que tu fais vraiment beaucoup de choses. Mm-hmm. La scène, là, ça a vraiment comme ajouté une autre couche. Tu fais un peu d'animation télé aussi. Qu'est-ce qui te fait le plus triper? Qu'est-ce que tu te vois faire pendant vraiment longtemps sans jamais te tanner?
2: Ben, j'aime la variété de projets. T'sais, j'aime travailler en équipe. Ça, c'est quelque chose... Moi, je viens de l'impro, là, tu sais. Fait que l'impro, c'est on est une gang de 5-6, on crée ensemble. Puis ça, c'est quelque chose qui me manque en humour. La solitude de la tournée, c'est vraiment... c'est long, la Côte-Nord, tout seul. J'adore, là. Ceci dit, mais tu sais...
1: C'est pas la même chose.
2: C'est pas la même chose. Non. Moi, j'aime ça. Tu sais, Club Soli, c'était le fun. Ben on écrivait en gang, on jouait ensemble. Moi, j'étais en montage avec... Tu sais, t'es tout le temps en train de challenger les idées, de discuter, de... Fait que j'aime vraiment la collégialité que peut avoir mon métier. En ce moment, j'écris sur le bye-bye. Tu sais, les tables rondes d'auteurs, c'est vraiment un grand bonheur pour moi.
1: Est-ce que ton rêve... Parce que je sais que le bye-bye, c'est le rêve de bien des humoristes. Je pense que ça a été le tien aussi. Est-ce que c'était jouer dans le bye-bye qui était d'abord ton rêve?
2: Pas forcément. Juste de participer à ce monument culturel qui est le bye-bye. C'est un privilège, je veux dire, de juste avoir les moyens techniques, budgétaires pour amener des idées super loin. Des fois, on a des idées de jokes que... On peut pas faire, mais au bye-bye, des fois, c'est comme, ben oui, on va le faire.
1: Des fois, ça peut être un caméo.
2: On va construire un décor pour ta joke de...
1: Oh, oui, c'est ça. C'est puis ça. Des fois, ça peut se transformer comme tu peux devenir Elon Musk.
2: Absolument. Par exemple.
1: Exact.
2: Par exemple.
1: C'est passé.
3: Ou Médusa.
1: Vous êtes rendu où, là? Il y a combien de pourcentages?
0: Il y a un personnage, c'est un peu de Médusa.
2: Ouais, c'est ça. J'ai un personnage qui...
1: Ouais, non, bye-bye, là, ce serait...
2: On a écrit...
1: Combien de pourcentages, mettons, du prochain bye-bye?
2: C'est difficile à dire. On écrit beaucoup de textes et, tu sais, beaucoup, mais ça, il y a déjà des vingtaines de textes qui sont écrits. Ensuite, il faut les passer à la prod, au diffuseur. Puis de ça, qu'est-ce qui va être en onde? C'est difficile à dire à ce stade-là.
1: Bon jus à Montréal. Ça continue d'être en tournée. Ouais. 16 octobre à l'Olympia, le 2 décembre à la salle Barousseau. La tournée se poursuit jusqu'en mai. Et évidemment, tous ces clips qu'on va pouvoir voir sur les réseaux sociaux, soit vos réseaux individuels ou sur la page de C'est à nous.
2: Célébrons-nous, ça s'appelle sur Instagram.
1: C'est à nous,
2: c'est le nom de la campagne. Célébrons-nous.
1: Célébrons-nous, ça, c'est sur Instagram.
2: Exact.
1: Et puis, évidemment, on écoute on t'écoute régler les petits et les gros problèmes des auditeurs et des auditrices en mode solution le matin. Avec Patrick Masbourian.
3: Bonjour, bon.
1: On passe au sujet d'Hugo. On t'a gardé pour ce sujet-là, Arnaud.
2: Avec plaisir.
1: Je vais t'entendre là-dessus. Alors, Hugo, toi, là, t'es dans une grande réflexion philosophique sur tout.
3: En général, oui. Et je suis aussi médaillé de demi-marathon. Je vais juste le rappeler au cas où ça s'est déjà perdu. Non, oui, là, c'est un de mes amis photographes de la presse qui, récemment, s'appelle Martin, il est en voiture avec une de ses collègues, très jeune, une nouvelle venue de la presse, qui a demandé « Tu prends ta retraite quand? » Mais avec une belle candeur.
1: Quel âge, ton ami?
3: Ben, il y a 50 que, mais de jeune cinquantaine. Et là, il m'a dit ça et ça m'a hanté pendant un bout de temps après, parce que je travaillais chez Urbania, où les derniers stagiaires sont nés en 2004. Alors, imaginez le bruit de criquet quand l'autre fois, je voulais faire un spécial 11 septembre 2001. Les gens, ils étaient pas nés. Alors, j'ai réalisé qu'il y avait deux fatalités auxquelles j'échapperai jamais. Je vais mourir et je vais devoir prendre ma retraite un jour parce que, évidemment, il y a une date de prévention peut-être de travailler chez Urbania. J'ai beau mettre une tuque puis avoir l'air edgy avec une casquette de côté.
1: Oui, mais après Urbania, il y a d'autres choses, là.
3: Oui, ben c'est ça. Mais en même temps, moi, mon père a pris sa retraite à 49 ans. C'était un policier à Montréal. Fait qu'il a fait 19 à 49, 30 ans de bons et loyaux service à la retraite. Et je l'ai vu aller. Mon frère commence à en parler. Je parlais au téléphone avec mon frère Ben un matin. J'étais comme, on a une couple d'années encore. C'est des discussions nouvelles autour de moi, la retraite. Mm-hmm. Alors que pour un workaholic comme moi, la retraite, c'est la fin du monde, c'est la fin de ma vie. J'haïs le golf, puis ce que je retiens, toutes les fois j'entends parler du mot retraite, c'est planifié. Les gens, ils planifient leur retraite. Et moi, je c'est pas compatible, la planification. Dans ma vie, j'ai jamais eu de fonds d'études pour mes enfants. J'ai pas de testament alors que j'ai frôlé la mort plusieurs fois.
1: On s'en est déjà parlé de ça, là.
3: Oui, je sais, mais j'ai pas... Et je me suis déjà promené des années avec une carte soleil expirée, mais tu sais, plusieurs années, là. Alors, je suis le pire. Il y a des rénaux chez nous, présentement, pour la première fois de ma vie, dans ma cuisine. C'est très beau. On a fait tomber le mur où il y avait un passe-plat.
1: Ouais.
3: On,
1: okay.
3: On a renvoyé le passe-plat dans les années 80. Mais les ouvriers, quand ils viennent, ils me posent des questions. Tu sais, c'est où la boîte électrique, tu sais, ça. Puis, tu sais, ils voient dans. Ils sont comme, je sais rien, hein, toi, je sens, ouais. En tout cas.
1: Est-ce que ça veut dire que ta blonde, c'est toute?
3: Est meilleure dans ces trucs-là.
1: OK,
3: ouais, mais
1: il y a des affaires que vous savez pas ni un ni l'autre, je comprends bien.
3: Moi, je suis la fille du logis, c'est moi qui fais le ménage. Tu sais, ça paraît pas, j'ai un toc de ménage.
1: Ah?
3: Elle est moi, bonne pour pas. Réparer, driller des affaires, okay. Plugger des affaires. Ouais. Tu sais.
1: OK.
3: Là-dessus, je vais citer un extrait du livre de ce que j'appelle la Bible, Liberté 45 de l'ami Max Wing, qui serait probablement très, très fâché contre ma gestion des finances
1: personnelles.
3: Est-ce
1: que je pourrais demander à Arnaud Soli de lire l'extrait? Ou je fuck ton affaire?
3: De 20 à 25 ans, non, ça va être un honneur. Et jusqu'à valeur marchande, s'il te plaît.
2: D'accord. De 20 à 35 ans, on ne peut pas se permettre d'être saltimbanque, sans quoi la liberté financière tant espérée sera hors de portée dans la plupart des cas. Pourquoi? Parce que cette quinzaine d'années est la période fatidique où l'on définit sa valeur marchande.
3: C'est vraiment bien. Merci. Alors, j'étais, Pénélope, le saltimbanque en question, et je le suis toujours, malheureusement. Et là, je t'entends me dire inquiète. OK, mais t'as quand même l'air d'un garçon rusé comme un renard. Tu dois bien avoir des REER, de l'épargne, un compte OnlyFans ou de l'argent de côté.
1: C'était exactement ma question.
3: C'est ce que t'allais dire. Mm-hmm. Je te rappelle que je travaille chez Urbania. Mais oui, j'ai un peu, tu sais, j'ai sorti de l'argent de la presse, un peu. Mais c'est pas mal ça. Tu sais, je vide mon CELI sur une base régulière pour des niaiseries comme je suis allé voir un festival la semaine passée.
1: Oui, t'as fait du tourisme musical en Californie.
3: Exactement. Bye bye le CELI. Mon solde aujourd'hui, mon âge vénérable, est à peu près le même que quand je travaillais au Provigo de Saint-Eustache, comme 17 et 22. Tu sais, fait que là, je vais clairement avoir besoin de coloc ou de faire du dumpster diving pour survivre à 75 ans. Et ou sinon, ben, l'espoir, c'est tu sais les parents de ma blonde ont un peu d'argent. On les salue. Mais pour ça, il faut que je reste avec ma blonde. Et que je la supporte.
1: Ouais, comme ça
3: alors, c'est l'impasse. Fait que, à nouveau, on pourrait lire peut-être, parce que j'ai bien aimé ça, Arnaud, un extrait.
2: Bon, hein?
3: Du livre de Max Wing. Compte tenu des règles fiscales, ici, ouais. Jusqu'à c'est ça le plan. Merci.
2: Compte tenu des règles fiscales et de l'effet du temps sur les placements, j'ai compris qu'à 45 ou 50 ans, il est temps de ralentir la cadence et de réaliser les projets qui nous tiennent à cœur. À cet âge, on devrait avoir atteint l'apogée de sa carrière et amorcé le plan de transition vers la retraite financière.
3: C'est ça, le plan.
2: C'est ça, le plan.
3: Mais quand je lis ça ou quand je vois ça, puis là, c'est en tout respect, là, je sais que les gens devraient être organisés, je devrais l'être, mais moi, je suis terrifié parce que moi, mon plan repose sur peut-être un billet gagnant de la loto ou l'aide du gouvernement. Et là, j'ai fouillé.
1: Uh-huh.
3: Les rentes du Québec, c'est quand même, on va te donner un montant à la pension de vieillesse aussi, suffisamment pour pas fouiller d'un vidange pour manger, mais quand même...
1: Ben, c'est encore drôle, ça va dépendre d'où tu loges,
3: ça.
1: Là. Ouais.
3: Avec le prix des loyers, tout ça...
1: Le prix des résidences, excusez-moi, là, mais ça n'a aucun sens.
2: Ah oui?
1: Il y a beaucoup de résidences que c'est selon, c'est au prorata de ton salaire, là, ou en fonction de ton salaire, mais ton revenu. Mais il y a des places, c'est hors de prix. Là.
3: Ben, c'est pour ça. Donc là, je suis un peu terrifié à l'idée d'imaginer tout ce qui s'en vient.
1: Puis tes enfants dans le mix?
3: Ben, mes enfants, justement, ils vont probablement avoir une incapacité totale d'accéder à la propriété. Alors moi c'est tout ce que j'ai dans le fond mon bas de laine, moi c'est mon petit montant que j'ai sorti de la presse et mon duplex que j'ai acheté pour des pinottes dans les débuts des années 2000.
2: Ouais.
3: Ça c'est comme si au lieu de signer un acte notarié, j'avais signé un billet gagnant. Ça a pris de l'argent et tout ça, ça a pris de la valeur. Mon duplex est très très beau dans mon manoir Rosemontois. C'est
1: celui dans lequel tu fais tes rénaux?
3: Oui, exactement. Donc,
1: bon plan d'investissement.
3: Ça, c'est bon, mais là, présentement, c'est mes parents qui sont en haut. Et tu sais, idéalement, il faudrait qu'ils restent là encore un bout de temps. Mais un jour, peut-être que mes enfants, s'ils veulent rester à Montréal, ils n'auront pas d'accès à rien. Alors moi, je vais probablement essayer de leur donner ça, leur léguer ça. Ça sera mon leg. Et moi, je me retrouve où à ce moment-là? L'âge moyen de la retraite au Québec, c'est 65 ans pour les hommes. Ça, c'est dans 15 ans, là, pour moi, à peu près. Et ça va vite, 15 ans. D'ailleurs, il y a 15 ans aujourd'hui, j'avais écrit sur Facebook, écoutez ça.
1: Juste pour montrer le décalage qu'il peut y avoir
2: ça.
1: En 15 ans.
2: Toujours bon, ça.
3: Non, mais il était bon pour vrai, gars. Bon, j'ai encore fait semblant que c'est ma fête pour avoir des becs. Pathétique, je sais. C'est trois petits
2: points. Pour avoir des becs. Des becs. Qui t'embrasse à ta fête?
3: Mais non, mais quand c'est ma fête, salut, c'est ma fête, je fais des becs. Je veux des becs, mais finalement, c'est pas vrai.
2: Ça fait longtemps que t'es désespéré.
1: Pour vrai? Oui, non, mais ce matin, là, pas juste quand c'est ta fête, Hugo Meunier, t'es rentré ce matin avant qu'on soit en onde, puis t'as fait le tour pour qu'on te donne chacun un bec.
3: Est-ce qu'il y avait consentement?
1: Écoute, c'était irrésistible. Oui, c'est impossible.
3: J'ai un format câlin quand même.
1: Moi, je me suis vautré dans ton câlin.
3: Profite-en, à cause que. Profite-en, je sais pas si j'en ai parlé. Mais j'ai fait un demi-marathon en fin de semaine.
1: Ah, t'as-tu fait un demi-marathon? As-tu bien fait?
3: Oui, j'ai bien. Bah, non, mais je vais probablement perdre ce coussin-là.
1: Ah,
3: oh,
1: fait que c'est juste une médaille de participation.
3: Non, c'est une
2: médaille. Tu l'as complété.
1: J'ai complété. Ça, juste une médaille de participation. Arrêtez. Je m'excuse parce qu'apparemment, c'est important. Mais c'est ça,
2: j'ai fait un t-shirt aussi. Je suis pas mal sûr qu'ils ont généré le logo avec
1: de l'intelligence artificielle.
3: Il est dans la vache, il s'en swing. Ah, bref. L'espoir, Pénélope, repose sur mes quelques actifs. Donc, mon duplex, comme je disais, mais mes enfants vont probablement hériter de mon bloc. Et là, j'arrête pas de repousser des rencontres avec mon conseiller financier. Mais quand je m'assois avec, c'est comme du Klingon. Quand il me parle, je comprends rien. Il me parle de prendre des risques, des placements sans risque. J'hyperventile quand il me parle de placements risqués. Ou là, je pourrais faire fructifier quelque chose. Je comprends rien. Tout ça pour dire que cette angoisse-là, elle est bien réelle.
1: Mais
3: elle est nouvelle.
1: Sûr. Mais elle est réelle chez tellement de gens, Hugo, là. Même des gens qui ont relativement bien gagné leur vie, là.
3: Ouais.
1: Prévoir pendant que t'es encore jeune le moment où tu vas arrêter de faire quelque chose, soit que t'aimes ou que t'aimes pas, mais on se valorise tellement à travers le travail. Là, faudrait qu'on s'imagine avoir une vie à l'extérieur du travail. Moi, c'est ma plus grande angoisse. Bon. Je suis angoissée si c'est pas 5-6 nuits par semaine. Je suis vraiment angoissée. Je sais pas c'est quoi ma passion. J'ai pas d'enfant, j'ai pas de chum. Qu'est-ce qu'on va... Tu sais, ça te dit quoi, toi, la retraite?
5: J'ai très hâte.
2: Non, mais sincèrement, moi, je suis très bien dans le j'adore ne pas travailler et j'adore travailler. Donc, ça va bien. J'aime les deux.
1: Mais tu t'angoisses dans un plan. La sécurité des tiens. T'es bien faite, quand même.
2: C'est quand même payant, l'humour. Là. Fait que de ce côté-là, pour l'instant, ça y va, en espérant que le métier poursuit.
3: Faut être drôle.
2: Mais
1: faut être riche.
2: Non, mais moi, j'ai un privilège. Honnêtement, ça me stresse pas tant. Mais je suis conscient qu'il y a une espèce de violence économique qui fait que les gens sont serrés à gorge, puis ils vivent un paiement à fois, puis ça, c'est extrêmement triste.
3: Je constate que les gens les plus stressés par leur retraite sont souvent les plus riches. T'sais, autour de moi, t'sais, les gens insouciants comme moi
1: C'est parce que souvent, ils se sont pitchés dans leur vie professionnelle à fond la caisse, à cause, entre autres, de la richesse. Puis après ça, c'est de sortir de ce système-là. C'est un système, la vie active.
2: Il y a beaucoup de gens qui arrêtent de travailler aussi puis qu'ils ne savent plus quoi faire. Exact. Puis que des fois, le corps lâche. Là.
1: Je te dirais que ça se prépare bien plus que financièrement.
2: C'est ça, oui.
1: Entre tes deux oreilles.
3: Est-ce qu'on va aller jouer au golf, nous autres?
1: Es-tu fou? Simon? OK. On va trouver d'autres choses.
0: Moi, si je suis stressé par la retraite,
1: stressé,
0: je suis un peu comme Arnaud, dans le sens que je suis relativement... organisé dans mes trucs. Puis moi, j'ai hâte de faire du cyclotourisme, j'arrête pas d'en parler ici. Mais ouais, sinon...
1: C'est ça prend des activités.
0: C'est ça. Mais sinon, ce que je trouve dramatique, des fois, c'est les gens qui prennent leur retraite, là, puis justement, là, qui cassent, puis qui peuvent pas profiter de tout cet argent-là amassé pendant des années. Puis comme, tu sais, au moins, toi, t'es allé voir Eddie Vedder, tu sais.
3: Ouais, j'ai voyagé. Moi, j'ai pris ma retraite avant ma retraite. C'est ça le truc.
1: Ah, ouais.
3: C'est ça le truc.
0: Ouais, c'est un peu ça que les. Ouais, mais mélanger deux, tu sais.
1: Oh là là, c'est
3: le karaoké comme activité de retraite.
1: Oui, vous serez très bon là-dedans. Ouais, c'est bon. Ouais, tu serais très bon là-dedans. Okay, faudrait que tu trouves une façon que les gens payent, là. Mais ça, c'est une autre affaire, on va y penser. Je te dirais, change de planificateur financier si tu comprends pas ce qu'il dit. Ou demande-y que tu comprennes. Ça, c'est la base.
2: J'en ai des bons, on s'en reparlera.
3: Ah oui? Okay.
1: Parce que ça peut facilement faire signer du nez cette littératie économique qui nous manque, là. C'est super angoissant.
3: Est-ce que je pourrais faire fondre ma médaille?
1: Ah! Ah oui, pour tu voir, pourrais la vendre. Ça,
3: ouais.
1: Arnaud Soli, merci infiniment
2: d'être
1: passé ici ce matin. Puis on t'a demandé un choix musical. Pourquoi tu as choisi celui de Thierry Larose, chanson de Thierry Larose?
2: Ben, je trouve que ça incarne bien un peu cette nouvelle vague de musiciens, musiciennes. Un nouvel âge d'or de la musique pop francophone. Puis je trouve qu'il participe un peu de cette scène-là. Et j'adore cette chanson-là. C'est
1: on le reçoit demain pour nous présenter ce troisième album, le X du Y. Et la chanson que tu as choisie, c'est Si j'avais un clou. Merci beaucoup, Arnaud.
2: Merci.

0: Thierry Larose avec cette pièce intitulée « Si j'avais un clou » tirée de son album X du Y qui sort très bientôt et on le reçoit justement demain pour nous en parler. On a reçu des messages. J'ai 67 ans et j'ai joué à quatre pattes avec mes trois enfants et je joue encore à quatre pattes avec mon premier petit enfant de 10 mois. Puis quelqu'un d'autre nous écrit, puis je suis assez d'accord, témoignage de trois papas, c'est tellement précieux et adorable à retenir comme chronique famille. Mm-hmm. Ça serait vraiment
1: pas plate. C'est parti en podcast?
2: Ouais. Il y en a pas beaucoup des podcasts.
0: Oui, ça émerge.
2: Ça commence.
0: Simon, ton sujet ce matin.
3: Oui, c'est intéressant. C'est un peu moins dans la rigolote, mais dans les rigolades, pardon. Mais je veux... c'est une nouvelle qui n'a pas fait beaucoup de les manchettes au Québec. Ça part, je pense, peut-être de nos deux solitudes. Je ne sais pas, c'est à l'autre bout du pays, c'est en Colombie-Britannique. Il y a un juge de la Cour suprême de la Colombie-Britannique qui a donné raison aux deux fondateurs du DOLF, le Front de libération des utilisateurs de drogue, et a annulé leur condamnation pour trafic de drogue. Ce que DOLF faisait à Vancouver, dans Downtown Eastside, jusqu'en 2023, ils achetaient de l'héroïne, de la méthamphétamine, de la cocaïne sur le Darknet. Ils faisaient tester ces drogues-là. D'ailleurs, il y avait une exemption là, qui est possible pour certains groupes aujourd'hui pour faire tester des drogues, en fait, pour posséder des drogues dans le but de les tester, mais pas pour en vendre. Et c'est ce qu'ils faisaient.
0: Ils en vendaient?
3: Ils vendaient au prix coûtant des substances à des gens avec le trouble de la dépendance, des gens qui étaient reconnus là et suivis. Et tout était étiqueté avec la concentration. Puis faut le dire, là, leur branding était assez intéressant. Ça ressemblait un peu à des paquets de cigarettes.
0: Mais ils vendaient ça donc sur le web?
3: Non, ils vendaient ça dans Downtown Eastside.
0: Mais en boutique ou sur la rue?
3: Ce qu'on appelle un club compassion.
0: Ah, okay,
3: un peu l'équivalent de ce qu'on avait jusqu'à récemment là, sur le plateau Mont-Royal, mais avec le cannabis. Mais là, on parle de drogue pas mal plus forte. Donc, ils faisaient face à des accusations de possession en vue d'en faire le trafic. Mais là, la Cour suprême de la Colombie-Britannique a annulé les déclarations de culpabilité. Et c'est assez extraordinaire. Là. La juge Catherine Murray considère que le club de compassion DOLF n'a pas d'effet négatif sur la communauté ou la sécurité publique et qui contribue à la réduction des méfaits associés à la crise des drogues toxiques.
0: Pourquoi participe à la réduction des méfaits? Parce que leurs drogues sont testées?
3: Ça a été suivi, là, cette expérience-là, par notamment des gens de l'Université de Colombie-Britannique. Et pendant toute l'expérience de DOLF, ça a commencé autour de 2000 jusqu'en 2023, il n'y a eu aucune surdose
0: De leurs produits.
3: Donc, et moi, là, j'ai passé pas mal de temps dans les centres de consommation supervisés depuis une couple d'années. Et ça tombe comme des mouches. Les drogues sont tellement...
0: Ouais, c'est ça.
3: Tellement
0: fortes, modifiées, on ne sait pas ce qu'il y a dedans.
3: On ne sait pas ce qu'il y a dedans, là, je veux dire. Moi, j'ai commencé à couvrir ce milieu-là. Le problème, c'était l'héroïne. Ensuite, c'était le fentanyl. J'étais à Cactus récemment. Eux aussi ont un service d'analyse de substances. C'est même plus du fentanyl, là. C'est des mélanges de xylazine, de carfentanyl, qui peut être 100 fois plus fort que le fentanyl. Les gens ont des tolérances de cheval, puis c'est le cas de le dire, parce que des fois, c'est de la drogue.
0: Que les vétérinaires utilisent pour les chevaux.
3: Oui, c'est ça. Donc, et de dire qu'un juge admette que cette expérience-là contribue à la réduction des méfaits, tu sais, moi, j'ai rencontré là, les gens de DOLF quand j'ai fait un balado qui s'appelle Contaminé pour audio, puis je trouvais que c'est dur d'avoir un peu d'espoir dans ce milieu-là, parce que c'est vrai que les gens tombent comme des mouches. Les drogues sont tellement fortes. Puis après, c'est quoi? On fait, on décriminalise. Il y a une expérience de décriminalisation qui n'a pas tellement fonctionné en Colombie-Britannique, mais la décriminalisation n'améliore pas la qualité de la drogue. Et c'est ça le problème en ce moment. C'est que les drogues, on parle de la crise des surdoses, puis c'est pas mal plus la crise des drogues toxiques, des drogues contaminées qui est le problème. Donc, puis on va dire, là, ça demeure un fléau au Canada. Là. Il y a depuis 2016, rappelons-le, là, il y a 56 000 personnes qui sont mortes de surdose liée aux opioïdes.
0: Au Canada.
3: Au Canada.
0: Ben, il y a eu même, si je me trompe pas, à un certain moment, baisse de l'espérance de vie des Canadiens.
3: Carrément.
0: Liée à la crise.
3: Oui, oui. Sauf erreur, je pense que c'est toujours le cas.
0: Ah ouais.
3: Ouais. Malgré que ça s'est un peu amélioré, là, à une certaine époque, c'était 20 personnes par jour qui décédaient de surdose. Aujourd'hui, c'est 15 personnes.
2: C'est fou, pareil.
3: Mais 15 personnes aujourd'hui qui vont mourir au Canada. Donc, tu sais, je veux dire... Et je veux dire, je pense pas que cette expérience-là... En fait, ce que la juge dit, aussi, par contre, avec ce jugement-là, c'est que le fait d'interdire Adolf de donner de la drogue, ce qu'on appelle du safe supply, de l'approvisionnement plus sécuritaire dans un cadre non médical. Parce qu'il faut le dire, là, ça se fait un peu partout au Canada dans des contextes médicaux. Mais de les empêcher, ça va à l'encontre de la Charte des droits et libertés.
0: Donc là, on a empêché ce Front de libération des utilisateurs de drogue de continuer à faire ce qu'ils faisaient?
3: Ils ont arrêté et accusé de trafic de drogue en 2023. Et là, c'est une victoire en Cour suprême qui reconnaît que ça va à l'encontre de la Charte des droits et libertés de les empêcher de donner, de vendre de ces drogues-là parce que les utilisateurs de drogue ont le droit à la vie. Étant donné qu'ils sont obligés d'aller dans la rue
0: s'approvisionner sur des drogues, ils ne le savent pas. Ben, mais on peut tester, là, il y a des organismes qui font tester dans la rue, mais...
3: Mais la je veux dire, l'offre est quand même
0: exact,
3: là.
0: Pas,
3: je veux dire... Puis après, faut le dire, là, c'est lui la semaine passée, la couronne a 30 jours...
0: Pour porter en appel.
3: Pour porter en appel cette décision-là.
0: Mais... C'est qui, excuse-moi, tu l'as peut-être dit tantôt, c'est mon coutume, qui sont derrière? C'est parce que c'est une entreprise privée qu'on...
3: C'est un groupe communautaire, là. C'est deux personnes, Jeremy Castellum et Eris Nix, qui sont deux... c'est ça, deux personnes du milieu communautaire qui militent pour la réduction des méfaits. Tu sais, je veux dire, ça... Tout commence... C'est intéressant de dire que... Au Canada, puis même en Amérique du Nord, Vancouver, est vraiment là, à la fine pointe là, de ces initiatives-là qui sauvent des vies. Insight a été le premier centre de consommation supervisé dans Downtown Eastside, sur East Hastings, c'est sur cette rue-là qui en tout cas, c'est vraiment quelque chose de se promener là. Ça, à mon avis, ça n'a pas de sens que ça existe au Canada. Puis je pense qu'il y a des expériences qui ressemblent...
0: Donc, on a pris quelque chose qui fonctionnait, mais d'extrêmement controversé.
3: C'est extrêmement controversé.
0: Et on a criminalisé ça.
3: Ouais.
0: Est-ce que ça risque d'être la fin de ça ou il y a vraiment une piste là que d'autres vont vouloir exploiter à travers les tribunaux là, notamment là.
3: À voir si la couronne va porter ça en appel, mais je veux dire, je pense pas que dès demain il va avoir des centres de compassion qui vont donner de l'héroïne, de la méthamphétamine, de la cocaïne aux utilisateurs. Mais ce que la Cour suprême de la Colombie-Britannique nous dit, c'est que la solution, en tout cas une partie de la solution, ça passe peut-être par ça. Dans le sens les gens qui travaillaient, en fait, qui recevaient cette drogue-là chez Dudolf, étaient des gens suivis dans un organisme notamment qui s'appelle le Vandou, d'utilisateurs de drogue. Donc, et les conclusions, je veux dire, même scientifiques le disent, là, que ça fonctionnait pas durant le temps que ça...
2: Autrement dit, tu donnes la drogue au monde pour essayer de sauver.
0: Et ça fonctionne, parce que tu le rappelles, tu l'as dit tout à l'heure, pas d'overdose. À travers ce programme-là que je vais mettre entre guillemets.
3: C'était vendu au prix coûtant.
0: Je présume que tu vas suivre ça de près puis que tu peux tenir au courant de ce qui va se passer.
3: Ouais, à voir si ça fait des petits puis à voir si ça s'en va en appel.
0: Simon Coutu, ça va prendre un petit moment avant qu'on se retrouve, parce que la semaine prochaine, c'est congé, le lundi, c'est férié. Après ça, on a un cher Robert Charlebois.
3: Oui.
0: Donc, ça va aller après ça. Hugo Meunier, on te retrouve les mercredis avec l'équipe montréalaise de votre retour animé par Monique Néron. Merci beaucoup à vous deux. Attendez.
3: Plaisir. Et on te lit dans Urbania.
0: Merci. Bien entendu. Et on va sur ta page Facebook pour voir ta médaille, bien entendu.
2: Oui, je vais mettre des photos sur une base régulière.
0: Julien de la médaille. Dans toutes sortes de contextes. Tu sais, comme Amélie...
2: Amélie Poulain avec
0: son lutin, tu pourrais faire ça avec...
2: Ouais, avec ma médaille.
0: Tellement agréable comme trio d'hommes, intéressant à réinviter ensemble, bien joué, nous écrit...
2: Ma mère Micheline.
0: Non, nous écrit Julien. Puis bravo Hugo, un demi-sporien, nous écrit Denise. Yes. Tu possèdes un REER... Si tu cours, tu possèdes un REER santé. Carl, tu l'as, ton plan de retraite?
2: Oui. Ah, oh, wow. Ma retraite, c'est la vie.
0: On se retrouve après les infos. À tout de suite.
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5: Bonsoir, ici Louis de Belleval. Voici les informations. Tout d'abord, élection provinciale au Québec. Radio-Canada prévoit que le Parti québécois formera le prochain gouvernement à l'Assemblée nationale, mais que ce gouvernement sera minoritaire. Si la tendance se maintient, le PQ aura 59 députés au Parlement. Le Parti libéral formera l'opposition officielle avec 40 élus. Le Parti conservateur du Québec fera son entrée à l'Assemblée nationale grâce à une récolte de 19 comtés. Son chef, Éric Duhaime, s'est adressé à ses militants avec un ton triomphant.
6: Pas un député, pas deux députés, pas trois députés, presque 20 députés à l'Assemblée nationale. Il y a plus de un Québécois sur cinq qui vient de voter conservateur aujourd'hui. Et imaginez quelque chose, là. On vient de battre 6 ministres de la CAQ.
5: Pour sa part, Québec solidaire est parvenu à conserver 9 circonscriptions. Voici sa co-porte-parole, Ruba Gazal.
7: Une chance que Québec solidaire est là pour être la voix de ceux qui en ont pas, ceux qu'on oublie très souvent. On a résisté, on se tient debout, c'est ça aussi Québec solidaire.
5: Et puis enfin, la coalition Avenir Québec a été rayée de la carte. Sa chef Christine Fréchette a reconnu sa défaite avec une pointe d'émotion.
8: Je passerai pas par 4 chemins. Les Québécois ont parlé. Puis leur choix est clair. Puis je le respecte. Le résultat n'est clairement pas celui qu'on espérait. Puis comme chef, j'en assume l'entière responsabilité.
5: Le premier ministre canadien Mark Carney a félicité le Parti québécois pour sa victoire et s'est dit prêt à travailler avec son chef Paul Saint-Pierre Plamondon dans le meilleur intérêt des Québécois. Et puis, autre campagne électorale provinciale, celle-là en Colombie-Britannique, le NPD, le Parti vert, propose d'augmenter les impôts des ménages les plus riches. Certains experts y voient une stratégie politique pour séduire les électeurs moins fortunés. Julie Landry a préparé ce qui suit.
9: Our Fair Share Act. La chef du Parti vert de la Colombie-Britannique, Emily Lowen, voudrait voir une taxe unique de 5 à 20 % sur la valeur nette des ménages pour ceux qui font plus de 50 millions de dollars.
10: It'll generate $22.2 billion.
9: Elle ne toucherait que 2 600 foyers, générerait plus de 22 milliards de dollars et permettrait de résorber le déficit et de financer les programmes, selon la chef. David Eby, lui, vise ceux qui font plus de 190 000 $ par année en haussant leur impôt sur le revenu de 2 %.
11: That's the right thing to do.
9: Demander un peu plus à ceux qui font davantage en ces temps difficiles, c'est la chose à faire, selon lui. Le chef conservateur, Lorne Dirksen, s'inquiète que cette mesure dissuade des médecins de venir pratiquer dans la province.
12: That it may even drive doctors from our province.
9: David Eby répond que leur taux d'imposition serait moins élevé qu'ailleurs au pays. Mais est-ce que de taxer davantage les riches est une mesure qui peut séduire l'électorat du centre le plus prisé par les chefs? Selon le politologue de l'Université de Victoria, Jamie Lawson, les grands efforts de David Eby pour démontrer qu'il soutient l'exploitation des ressources naturelles pourraient froisser sa base néo-démocrate plus urbaine.
13: Cette approche de faire des pressions sur les plus riches pourrait soutenir ses liens avec ces classes-là dans les banlieues et aussi au centre de Vancouver.
9: Selon lui, le Parti conservateur pourrait aussi perdre l'appui d'électeurs des classes plus démunies en s'opposant à ce genre de mesures. Ici Julie Landry, Radio-Canada, Vancouver.
5: Au Brésil maintenant, le candidat de droite Flavio Bolsonaro, fils de l'ancien président Jair Bolsonaro, a créé la surprise hier en devançant le président sortant de gauche qui brigue un quatrième mandat, Luiz Inácio Lula da Silva, au premier tour des élections présidentielles. Le second tour aura lieu le 25 octobre. Comme l'explique la journaliste indépendante à Rio de Janeiro, Laetitia Rossi, cette victoire de Flavio Bolsonaro est inattendue.
11: Parce que dans les derniers sondages, Lula et Flavio Bolsonaro étaient au coude à coude. Lula avait une légère avance d'environ 3 points. On a vu dans les urnes que finalement, cette tendance s'est inversée. Et cette poussée de la droite, de l'extrême droite, est, particulièrement du parti libéral, le parti de Flavio Bolsonaro, elle n'a pas concerné seulement la présidentielle, mais aussi l'élection de nombreux sénateurs. Donc, ce que montre ce scrutin, c'est que même sans la présence de Jair Bolsonaro en tant que candidat, même sans cet ancien président, le bolsonarisme comme mouvement reste extrêmement puissant au Brésil.
5: Le président des États-Unis, Donald Trump, a dit suivre de très près l'élection brésilienne après avoir vu des alliés se hisser au pouvoir en Argentine, en Colombie et au Pérou. En France maintenant, un jeune de 15 ans a perdu une main dans une manifestation du mouvement des lycéens. Depuis plusieurs jours, le mouvement, composé de nombreux élèves et étudiants français, dénonce le délabrement des locaux, le manque de moyens et de professeurs dans le système d'éducation publique. 190 élèves ont été blessés depuis le début du mouvement et des centaines d'établissements sont toujours fermés, selon le ministre de l'Éducation. Une autre journée de mobilisation du mouvement lycéen est prévue demain avec la participation des syndicats. Et puis enfin, une couverture de bronze sculptée par Salvador Dali a été volée dans un musée privé du centre de la France. Le peintre surréaliste a réalisé l'écrin du livre de l'Apocalypse, une œuvre d'art unique d'une valeur exceptionnelle qui a été réalisée entre 1958 et 1961. C'était les informations.

0: Vraiment beaucoup de très bons commentaires concernant le passage de nos trois hommes en studio ce matin. Simon Coutu, évidemment, comme tous les lundis, membre du Club social. Sophie Fauron, exceptionnellement, n'était pas là ce matin. C'est Hugo Meunier qui était dans son siège. Et Arnaud Soli est venu se joindre au duo pour faire un formidable trio. C'était vraiment très, très agréable. Vous savez que si vous manquez quelque chose, ben on est en rediffusion le soir. Donc, il y a cette possibilité-là. Et puis aussi, l'application audio, ça se rattrape très facilement par segment. Donc donnez-nous une coupe d'heure avant que ça se rende sur l'application, puis ça sera là pour votre écoute. À venir au cours des 90 prochaines minutes, donc les sentinelles de l'air du temps dans une heure, Arnaud Granata et Chris Bergeron seront là. Il va être question de tourisme musical, peut-être que c'est votre genre, et aussi de ce qu'on appelle le lissage des mains ou le lifting des mains. Mais il n'y a pas juste notre face qu'on lift. Il y a les mains aussi qui dévoilent l'âge, puis il y a des gens qui sont pas à l'aise avec ça, donc qui se font faire des espèces de lifting. Et dans une trentaine de minutes, ben, ça sera au tour de l'autrice, poétesse et éditrice, Vanessa Bell, de présenter son mot qui résonne. Tous les lundis, on a ce segment-là. Et aujourd'hui, elle va explorer en long et en large le mot « attention ». Pour les prochaines minutes, on va s'entretenir avec notre collègue animatrice de Les Années Lumière, qui présente ces jours-ci sa toute première œuvre de fiction, fortement inspirée par sa jeunesse hors norme. Et je suis très curieuse de la recevoir pour qu'elle nous raconte comment elle a trouvé cette expérience d'écriture, en tout cas l'expérience de la lecture. Et j'en suis sortie vraiment ravie. Sophie-André Blondin, bonjour.
1: Bonjour, Pénélope. Merci de l'invitation.
0: Merci d'avoir accepté. Ça fait vraiment plaisir. Alors, écrire « Vol de lune », déjà, ça devait être quelque chose, mais en parler, je crois comprendre que ça en est une toute autre.
1: Ben, ça l'est parce que je suis habituée d'être très confortablement installée derrière des données que j'ai fouillées, des chiffres dont je suis quasi certaine parce que je suis allée vérifier et contre-vérifier. Alors, quand je parle et quand j'ai publié il y a 2 ans « Les cobayes oubliés », j'étais encore dans cette démarche journalistique ou pour parler d'une œuvre, j'étais pas dissimulé, mais confortable derrière une sorte de rempart de données. Là, j'ai écrit un récit que j'ai fictionnalisé. C'est une œuvre, c'est un roman, mais c'est très personnel aussi. Je me sens comme si j'avais plus de rempart. C'est comme si j'étais devant vous en ce moment.
0: Un peu tenu?
1: Pas mal tenu.
0: Parce que effectivement, c'est très très collé à ta vie, à celle de tes proches, aussi en fait d'une portion de ta vie, donc oui, ton enfance hors norme. Puis avant qu'on rentre dans cette histoire-là, c'est ça, tu mentionnais, il y a 2 ans, tu as publié Les Cobayes oubliés, qui est une co-écriture, si je me trompe pas, un essai, en tout cas inspiré du balado Brainwash, Les Cobayes oubliés. C'est autre chose qu'un roman puis un récit, tu l'as bien dit. Est-ce que l'écriture de Vol de lune n'a été que plaisir pour toi ou c'était plus complexe que ça?
1: Non, je pense que ce n'était que plaisir. Parce que ça n'était au départ qu'une démarche personnelle où je me suis dit, ça fait des années que je porte cette histoire. À un moment donné, j'ai eu le flash de la structure du roman, en tout cas d'une partie de la structure du roman. Et à partir de ce moment-là, j'ai dit, tiens, je tiens quelque chose pour raconter cette histoire que je porte depuis longtemps. Ça n'avait pas encore la forme que ça a pris, celle que vous avez pu lire, mais... le reste, ça n'a été que de la liberté, parce que j'ai décidé de pondre quelque chose, un objet qui puise dans les souvenirs, bien sûr, mais qui fait aussi agir l'imagination. Mm-hmm. J'ai mélangé tout ça. Et pour une fois, je me suis donné la liberté de aller tout vérifier.
0: Ah, OK.
1: Parce que d'habitude, à chaque fois, moi, évidemment, la chronologie des choses, comme c'est personnel, au début, j'avais le réflexe journalistique, peut-être, de dire, est-ce que ça vient avant telle chose?
0: Et à un moment donné, c'est comme un livre qui se passe à une certaine époque.
1: Oui, dans les années 70.
0: Dans les 70, on sait au Québec ce qui s'est passé.
1: Ouais.
0: Bon, pour toutes sortes de raisons. Mais là, t'as fait, OK, c'est de la fiction, je prends ce pari.
1: De mettre l'imagination.
0: De ta mémoire.
1: En fait, c'est ça, parce que je me suis rendu compte, ça fait quand même 6 décennies que je suis sur Terre, et qu'à chaque fois qu'on essaie de faire raconter une histoire qui est très personnelle, on a autant de versions qu'il y a de gens. Et je l'ai vérifié dans ma famille, qui est quand même assez recomposée et assez souvent. À chaque fois que je voulais faire raconter
0: Une anecdote de famille.
1: J'avais toujours des versions différentes selon les gens. Et je me suis dit, la vérité n'existe plus. C'est comme si la vérité était noyée dans toutes ces subjectivités. Et au départ, ça m'attristait parce que j'avais comme besoin de la vérité.
0: Okay.
1: Et à partir du moment où je me suis rendu compte que c'est pas grave, chacun a sa version et ma version n'est pas invalide. Et c'est là que j'ai décidé de la mettre sur
0: Je pensais que tu allais dire, Sophie-André Blondet, je pensais que tu allais dire, pour une fois, je me suis donné la liberté que je n'ai pas dans les micros que j'écris pour Les Années-Lumière.
1: Il y a ça aussi.
0: Il y a ça aussi, hein?
1: Mais oui, tout à fait. Tout à fait. Et je l'ai pris, je l'ai revendiqué. Je n'ai demandé la permission à personne. Je suis allée et j'ai revendiqué cette liberté de... en fait, la liberté aussi de ne
0: des
1: pas...
0: Des mots, plus de comment tricoter les mots. Comment, c'est ça, avec les mots.
1: Et quand je dis que ça a été que du plaisir, il est là, le bonheur, pour moi. C'est-à-dire, ça a été comme 2 ans passés à jouer, à écrire, à réécrire, à prendre le temps de placer chaque virgule, chaque mot.
0: Yo. Et ça paraît. Ça paraît parce que c'est vraiment très, très bien écrit.
1: Merci.
0: J'ai pris un
1: Merci.
0: Grand plaisir à découvrir ta plume. Et en lisant ce livre-là, ce qui m'est venu, c'est « Ah tiens, je n'entends pas la... » Parce que c'est ça le risque quand on est connu, quand notre voix est très connue, que les gens qui s'y plongent, puis il y en a qui vont peut-être le faire, là, qu'on entende ta voix. Moi, j'ai juste entendu la voix d'une autrice. Notre voix est très connue, que les gens qui s'y plongent, puis il y en a qui vont peut-être le faire, là, qu'on entende ta voix. Moi, j'ai juste entendu la voix d'une autrice.

0: jeunes et très idéalistes. Ils ont choisi ce mode de vie-là.
1: On parle même de mariage collectif.
0: De mariage collectif, effectivement.
1: Tout le monde est un peu en couple un peu avec tout le monde. En tout cas, il y a cette notion-là d'un amour qu'on veut sortir des cases.
0: Non seulement l'amour, mais toute la propriété, en fait. C'est qu'on n'est pas propriétaire des choses, des avoirs ou des humains dans cette idée du mariage collectif. Mais ça, l'une ne le sait pas parce que c'est les adultes qui font ces choix-là. Et ces adultes-là, pour vivre ensemble, ils ont besoin d'un lieu. Alors, ils louent une maison et ça donne que la maison, c'est un immense manoir à Westmount.
1: Westmount, si vous nous écoutez à l'extérieur du Québec, vous savez pas, c'est le quartier le plus riche de Montréal, assurément. Beaucoup, beaucoup d'anglophones. De génération en génération. Et là, il y a une commune de francophones, de hippies qui s'installent dans un manoir à Westmount.
0: Oui, qui loue. Évidemment, le propriétaire ne devait pas être au courant que c'était une commune. Alors, il y a cette famille qui est complètement atypique dans un lieu qui est très régimenté. Westmount a ses traditions. Alors, l'une débarque avec sa famille bigarrée là-dedans. Et quand on ouvre le roman, l'une avec une autre petite fille qui fait partie de la commune explore le grand manoir. Et parce qu'ils ont le droit d'aller partout. Et ils se retrouvent près d'un puits de lumière. C'est un endroit où il y a un dispositif de puits de lumière avec
1: un vitrail.
0: Un vitrail intérieur, un puits de lumière extérieur, mais à l'intérieur, c'est un vitrail qui fait passer la lumière. Et l'une se fait embarquer dans un pari pour
1: t'es
0: dire...
1: T'es pas game.
0: Exactement.
1: L'une est game.
0: Elle est game. Elle va marcher sur le vitrail qui, bien sûr, cède sous son poids. Donc, l'une tombe. Elle tombe de 3 étages dans le grand manoir.
1: Est-ce que c'est arrivé pour vrai?
0: La chute est arrivée pour vrai.
1: C'est ça que je pensais.
0: Oui,
1: je pensais que non, jusqu'à temps que je tombe sur une phrase dans un article là, qui... OK, fait que t'es tombée pour vrai à travers ces 3 étages-là?
0: Ben oui. Yann, ben oui. C'est peut-être pour ça, c'est peut-être là que les neurones se sont un peu touchés puis qui font que j'ai une forme de folie bien à moi maintenant. Mais non, effectivement, je suis tombée de ces 3 étages-là pour cette raison idiote d'avoir voulu marcher sur le puits de lumière. Alors, je me suis servie de cet événement-là, qui est encore très frais dans ma mémoire parce qu'on s'en souvient. Ça, c'est le genre de choses dont on se souvient. Surtout le voyage à l'hôpital après puis les radiographies.
1: Est-ce que tu étais très amochée?
0: Pas du tout.
1: OK, parce que dans le livre non plus.
0: À peine coupée.
1: OK.
0: Non. Incroyable.
1: Donc, t'as marié cette expérience-là avec un procédé littéraire qui est tellement efficace, là?
0: Ben, c'est ça le flash que j'ai eu à un moment donné. C'est que j'avais ce souvenir-là en tête. J'avais devant moi le tableau d'une femme qui a été très, très, très précieuse à mes yeux. Et je me suis souvenu, je me souviens quand elle peignait comme ça, c'était dans la
1: Donc,
0: le
1: Solange,
0: manoir.
1: Qui est basée sur cette véritable artiste-peintre Diane Caillé.
0: Diane Caillé, oui.
1: Okay.
0: Qui était très, très près de moi aussi. Et c'est là que j'ai eu le flash en disant, si je mélange un peu si j'arrête de m'en faire avec la chronologie des choses, je peux, à travers cette chute-là, passer à travers les étages de ce manoir à Westmount et présenter trois femmes qui, dans ma vie, ont été hyper importantes et que j'ai perdues dans les dernières années, qui sont décédées dans les dernières années. Et ça fait longtemps que j'avais envie de leur dire merci, de montrer, de les mettre en lumière. Et je me suis dit, tiens, à travers la chute, parce que je sais que ces trois femmes-là étaient présentes ou en tout cas pas loin lors de cette chute-là, je me suis servie de ça comme procédé pour dire qu'à chaque étage, on rencontre une des femmes que l'une va choisir comme figure maternelle.
1: Donc, il y a Solange dans le livre Vol de lune, qui est le personnage, mais qui en fait est Diane Caillé, une artiste peintre. C'est d'ailleurs...
0: C'est surtout une scénariste. Dans la vie, c'est une scénariste. Il ne faut pas croire tout ce qu'on lit. Hein?
1: Mais c'est qui a fait la couverture?
0: C'est Diane qui a fait cette magnifique peinture qui est sur la couverture du livre.
1: OK.
0: Elle peignait aussi.
1: Ensuite, Esther.
0: Esther, oui.
1: Qui est dans la vraie vie Rachel. Qui était comédienne.
0: Oui.
1: Ta belle-mère.
0: Oui.
1: Et mère de ta demi-sœur.
0: Exactement. Okay. Mon Dieu, t'as fait tes recherches. Oui.
1: Jean-François Blais, fait nos recherches. Ouais. Parce qu'on peut recouper, notamment parce que ton père, il y a une biographie sur ton père, Robert Blondin, écrit Robert Blondin pluriel, écrit par Luc Gontier en 2020. Oui. Donc, on est allé recouper un peu d'informations.
0: Ah, ben,
1: mais si
0: travail.
1: On en dit trop, tu nous le dis. Hein,
0: D'accord, il n'y a pas de souci.
1: Et puis après ça, il y a ce troisième palier, qui est le premier plancher sur lequel elle tombe, qui est celui de ta maman, dans le livre baptisé Hélène. Et pourquoi écrire à hauteur d'enfant?
0: Parce qu'on a peu ce regard-là. Auteur d'enfant et auteur de femme, c'était mes deux postures de départ. Parce que mes souvenirs sont à hauteur d'enfant. La vie telle qu'elle m'apparaît dans mes souvenirs de cette époque-là, ce sont des yeux d'enfant. Donc, il me manque énormément

0: de détails et de perspectives. Et les femmes, ben ça, je vais y venir. À hauteur d'enfant, parce que ça permet d'appréhender le réel d'une façon qui est objective, en tout cas, qui est différente. Pour l'une qui a 6 ans, ce qui est important est près d'elle, ce qui est en arrière-plan est un peu flou. Ce qui me permettait de parler des événements d'octobre, alors, par exemple, 70. Qui fait partie du paysage et de l'arrière-plan, de façon un peu floue, parce que pour elle, c'est un peu flou, alors que elle, ses drames à elle, qui sont petits, évidemment, quand on compare les choses, sont immenses. Alors, elle parle de choses très, très graves sur un ton léger. Elle parle de choses qui sont apparemment légère, sur un ton qui est grave. J'aimais cette collision-là. Donc, j'aimais ce regard d'enfant-là.
1: Et souvent, les enfants... Parce que c'est, ça peut être paradoxal, parce que ces parents-là, les tiens et donc ceux de l'une dans le livre, se donnaient beaucoup de latitude entre eux. Premièrement, on l'évoquait tout à l'heure, dans cette commune où on n'appartient à personne, on s'appartient à soi. Donc, tes parents t'ont donné beaucoup de latitude étant enfant là-dedans, mais en même temps, à quel point est-ce que quand on est enfant, on peut véritablement prendre ses propres décisions?
0: Ben, c'est ma position sur la famille choisie, parce qu'on parle de commune comme de famille choisie. On parle encore de famille choisie en ce moment.
1: Ah oui,
0: c'est choisi par les adultes.
1: Ouais,
0: les familles.
1: C'est ça.
0: Les enfants suivent. Et je dis pas ça pour dénoncer quoi que ce soit. C'est vraiment pas, il y a pas de récrimination, d'amertume là-dedans. C'est de dire que du point de vue de l'enfant, la famille est ce qu'elle est. On n'a pas notre opinion à dire là-dedans. Et même quand on a une famille qui est complètement atypique, c'est ça la normalité pour nous. C'est ça la famille pour nous quand on est enfant. Donc le principe de famille choisie, pour moi, c'est un principe d'adulte qui a un effet non nul sur les enfants. Et puis c'est pas toujours. Des fois c'est des effets néfastes, des fois c'est des effets bénéfiques. Bon, en fait, mais c'est leur point de vue à eux. Et parfois c'est les enfants qui choisissent. Dans le cas de l'une, elle n'a pas choisi parce que, bon, il y a une commune, mais l'histoire évolue, il y a des choses qui se passent, la famille se compose et se recompose très, très souvent. C'est l'une qui choisit ses mères. C'est la seule liberté que cet enfant a, c'est de dire, pour moi, ces trois femmes-là, ça va devenir les figures de la maternité. Ça, c'est elle qui choisit.
1: Est-ce que tu as aimé cette vie-là, Sophie André? Quand tu portes le regard après sur ça, qu'est-ce que tu as aimé? Qu'est-ce que tu penses qui t'a forgé? Qu'est-ce que tu aurais aimé qui soit différent? Ou as-tu tout aimé?
0: J'ai même pas l'option qu'est-ce que j'aurais aimé qui soit différent, parce que ça a été ce que ça a été, point. Il y a pas de...
1: Mais ça aurait pu ne pas te convenir.
0: Mais comment on fait pour régler quelque... Ça serait... Je serais en psychanalyse pendant des années.
1: Oui, t'aurais pu être malheureuse.
0: J'aurais pu être très, très malheureuse si j'estimais que ma vie ne convient pas à ce à quoi j'avais droit ou quoi que ce soit. J'ai plutôt la posture de dire, j'ai fait avec ce que j'ai eu, et ce que j'ai eu a été très généreux. Oui, je l'aime, ma vie. Je l'adore, ma vie. C'était complètement... c'était échevelé, c'était marginal, c'était improvisé. Ça avait pas toujours du bon sens. Mais c'était ce que c'était. Ça a donné de la couleur, ça a donné du relief, de la perspective, beaucoup de folie. Je pense que je serais pas la personne que je suis en ce moment si j'avais pas eu tous ces intrants-là.
1: Il y a dans Vol de lune des moments, puis je pense que tous et toutes les enfants veulent un peu être comme les autres.
0: Et qu'on est conformiste, enfin.
1: On est très conformiste. Et c'est intéressant parce que à un moment donné, l'une, donc toi, t'en vas à l'école et tu choisis une école qui est straight, qui est plutôt traditionnelle.
0: Le plus straight possible.
1: Ben, c'est ça, parce que je présume que ça prenait un équilibre. Hélène, donc ta maman, s'enquiert tous les soirs quand elles font les devoirs ensemble de sa vie au collège. Mais l'une a le réflexe, dès ses premiers pas dans ce monde si loin du sien, de garder la famille et l'école dans des bocaux bien séparés. Elle s'investit dès ce début de parcours scolaire de la mission d'arrondir les angles pour éviter que les deux pôles de sa vie d'enfant ne s'entrechoquent. Elle a déjà commencé à s'octroyer un rôle d'amortisseur, d'entité malléable, coincée entre des surfaces. Régis, toi, là, tu voulais, puis plus tard, là, si tu voulais... arriver à l'heure, passer inaperçu. Tu voulais avoir une étampe dans la marge de ton cahier d'exercice. Surtout, pas te faire dire que tu étais bizarre ou négligé. Qu'est-ce que tu te souviens de la trace que laissait le regard des gens autour sur vous autres. On parlait ouais. Westmount et puis années 70, octobre, parce que la police à un moment donné débarque.
0: Oui, absolument.
1: Qu'est-ce que tu gardes de ça?
0: Le mot bizarre. Le mot c'est ça, étrange et bizarre. Et tout ce que porte le mot bizarre, pour certains, une fascination curieuse et pour certains, un jugement. Donc, je pense que c'est le mot que je me suis fait dire le plus souvent. C'est bizarre chez toi, ça sent bizarre chez toi. Le mot bizarre est probablement ce qui est revenu le plus souvent. Avec ce que ça laisse comme blessure en se disant pourquoi est-ce que tout le monde me trouve bizarre? Chacun, quand on se regarde soi, on n'est pas bizarre, on ne comprend pas ce jugement-là, cette catégorisation-là. Mais je pense que c'est le mot bizarre qui reste marginal.
1: Mm. Qu'est-ce que tu te souviens d'octobre 70 quand ça débarque chez vous? Parce que dans le livre sur ton père, lui, il écrit, je vais essayer de le retrouver. Si le policier, profitant de la crise d'octobre, obtient un mandat et effectue une descente dans la commune. Ils ont même fouillé nos congélateurs pour voir oui. s'ils ne contenaient pas de la viande humaine. Inutile de vous dire qu'ils n'ont rien trouvé. Qu'est-ce que tu gardes de ça?
0: Ben, je garde le souvenir très, très présent de remonter de l'école parce que l'école était en bas d'une côte et puis il y avait un tank, une fois un tank, des fois des soldats qui étaient autour de la maison. C'est sûr que dans Westmount, ça distingue la maison des autres là, à cette époque-là. Donc, cette présence des soldats et le briefing que les grands nous avaient fait en disant, bon, quand les soldats sont là ou ils viennent ou débarquent, voici comment on doit ne pas réagir, c'est-à-dire ne vous en faites pas, on est en sécurité. C'est impressionnant quand on a 6 ans puis que les gens débarquent pour une descente. Mm-hmm. Il y a des armes, c'est quand même ça. Je m'en souviens très très bien, mais je me souviens très bien justement du fait que les adultes nous avaient dit. On reste tranquille. Si on est en train de manger, on continue à manger. Il faut continuer à faire comme s'il n'était pas là. Mmh. Ce qui n'est pas toujours évident.
1: Oui, absolument. Ouais. Mais c'est toute une posture là, pour un enfant de voir ça et d'entendre cette sécurité-là, en quelque sorte, de comment les adultes, eux, allaient vivre la chose et se sentir quand même accompagnés là-dedans. Est-ce que, Sophie-André Blondin, tu te rappelles de Leonard Cohen?
0: Bien sûr.
1: Parce qu'il, c'est ça, il était dans vos cercles.
0: Ah, ça, c'est vraiment, par deuxième. C'est-à-dire que j'ai grandi dans les paroles, dans les romans, dans les chansons de Leonard Cohen. Parce que mon beau-père, dans Stepfather, avait écrit sa thèse de doctorat sur Cohen, était dans l'entourage. Pas tout à fait proche, mais deuxième degré,
1: deuxième,
0: je dirais,
1: de
0: Cohen.
1: Le chum de ta mère après ton père.
0: Oui, oui, tout à fait. Dans les lectures obligées, il y avait bien sûr Cohen, puis parce qu'on avait des lectures obligées à la maison, j'avais un côté anglais, côté français, donc les lectures obligées en anglais, les lectures obligées en français.
1: Une fois de temps en temps, il se pointait?
0: Chez nous, non, il ne faut pas croire tout ce qu'on voit, tout ce qu'on lit. C'est-à-dire que oui, je l'ai croisé très brièvement chez lui, plus sur Saint-Dominique, en fait. Je me souviens plus sur Saint-Dominique et chez des gens qu'on connaissait, qu'on fréquentait beaucoup dans les cantons de l'Est. Oui, je l'ai vu là. Mais sinon, non, c'est juste que c'était un personnage qui était...
1: Présent, très présent pour toi.
0: Très, très, très présent.
1: Il faut parler de ton frère. Il faut parler du personnage de Che. Raconte-nous Che. Parce que ça, c'était très délicat. T'étais inquiète de faire lire un certain passage à Che qui, dans la vie, est Philippe.
0: Oui, qui, dans la vie, est mon frère Philippe. Parce que, bon, dans cette famille recomposée, il arrive des frères et sœurs d'un peu partout. Puis Che est l'ami d'enfance de l'une. Leurs mères sont très proches, leurs parents sont très proches, s'aiment beaucoup. Et sa mère meurt de façon tragique.
1: Sa mère qui était la fille de Michel Chartrand et de Simone Monet Chartrand.
0: Marie-André.
1: Et donc, elle meurt de façon tragique.
0: Tragique, oui. Elle est assassinée
1: par son conjoint.
0: Et ça, évidemment, ça chamboule la vie de Che au premier abord, bien sûr, qui va se retrouver à devoir être adopté et qui va atterrir, donc, comme le frère de l'une, comme c'est arrivé dans la vie, effectivement, selon le point de vue que moi j'ai. Et là, moi, j'avais mes propres souvenirs. Il fallait évidemment que je les ai écrits comme ça. Il fallait quand même que je vérifie auprès de Philippe, mon frère, si c'est lui, c'était ses souvenirs lui aussi. Mais ce qui est fantastique avec Philippe, c'est que plus on vieillit, c'est le seul qui a exactement les mêmes souvenirs
1: que moi. Ah, c'est ça, vous avez le même âge.
0: On a exactement, on a 3 jours de différence.
1: Vous étiez presque toujours de la même posture, là.
0: Oui, on avait le même regard. Mm. Mais ça m'a aussi fait comprendre que j'ai pas halluciné. Je n'ai pas halluciné toute cette période. J'ai pas halluciné ces émotions-là. Si les faits ne sont pas exacts, ne se sont pas dans la chronologie, les émotions sont là. Et en faisant lire le livre à Philippe pour vérifier si Tché, avec ce qu'il y a d'inventé aussi, parce que, je le répète, là, tout n'est pas vrai là-dedans, il y a de l'imagination aussi, pour vérifier s'il était d'accord avec cette posture.
1: Ça ferait quand même tout un film, ça, Sophie-André Blondin.
0: Oui. Un film? Oui. Ben oui.
1: Non.
0: Ben, c'est la deuxième personne qui me dit ça.
1: Ben, c'est mon recherchiste. L'autre personne qui te l'a dit, peut-être?
0: Non.
1: Ah,
0: non,
1: c'est quelqu'un d'autre? Oui. OK, on est trois.
0: Puis, je me suis dit, probablement parce que j'ai étudié en cinéma, donc je pense en cinéma, parce que ça a vraiment pas été écrit dans cette optique-là. C'était vraiment de... Mais en même temps, je fais ça sans arrêt aux années-lumière. J'arrête pas de dire à mes invités, on fait du cinéma pour les oreilles. On va parler de choses compliquées, là. Il va falloir donner des images et tout et tout. Et puis là, ben, c'est compliqué, ma famille. C'est compliqué. C'est compliqué à raconter, puis c'est encore plus compliqué quand je mettais les morceaux inventés là-dedans, puis l'époque, puis je me suis dit ben la meilleure façon, c'est de faire du cinéma pour les yeux.
1: Ouais, ça fonctionne bien.
0: Voilà.
1: Cette première scène du vol de lune, donc qui est le titre du livre, à travers le vitrail, le puits de lumière, et puis ces 3 étages où l'imagination permet de s'arrêter sur chacun des étages pour rencontrer ces 3 femmes-là. Alors, je pense que cette musique-ci serait tout à fait appropriée pour le générique d'ouverture.

0: plonge.
1: Ah, ça leur plonge.
0: Direct.
1: Tout à fait.
0: Il y en est question dans ce livre-là.
1: Il y en est question. C'était un tube à l'époque. C'était très populaire. Et celle qui a le personnage d'Esther dans le roman, qui est la belle-mère de Lune, leur relation passe beaucoup par les chansons. C'est souvent des chansons vieillottes, mais il y a celle-là qui est un petit peu plus yéyé et qui fait partie, donc, du dialogue émotif entre Lune et Esther.
0: Là, évidemment, ça parle de gens qui ont existé, qui existent encore. Il y a tes filles qui n'étaient pas là, mais comment on... Est-ce que tout le monde l'a lu? Est-ce que tu étais nerveuse de le faire lire? Est-ce que tout le monde était d'accord à ce que tu racontes leur histoire, même si c'est une fiction, tout le monde se reconnaît?
1: Oui. J'ai pas demandé la permission à tout le monde. J'ai fait lire aux personnes à qui j'ai emprunté les mères, c'est-à-dire mes frères et sœurs. Okay. Puis on est quatre au total, là.
0: Oui, c'est ça. Au total, on va dire au total.
1: Oui, c'est ça. Même cinq, en fait, on est cinq au total. Donc, à eux, oui. Et elle, je l'ai fait lire avant pour être certaine que je ne trahissais pas quelque chose par rapport à leur mère, parce que je leur emprunte vraiment à leur mère. Aux autres, non. Je n'ai...
0: Ton père?
1: Et il a lu quand c'était terminé. Mm-hmm. Parce que c'était pas... son personnage n'est pas au centre du roman. Donc, j'ai... Et comme c'est facile de se faire influencer si on fait lire nos choses par nos parents. Moi, je suis très, très influençable dans la vie. Je suis très insécure. Alors, c'est sûr que j'aurais été une faille ouverte. Alors, je me suis gardée cette liberté. Je pense que oui. Je pense qu'il a aimé la plume. Je pense que sa réaction de dire, ça a été dire, je suis pas capable d'appeler ça un roman.
0: Ah ouais, c'est ça.
1: Sauf que c'est ça. Moi, au début, j'avais dit des récits invérifiables, parce qu'effectivement, c'est très basé. Mais comme j'ai mis de l'imagination là-dedans, puis bon, les gens qui vont lire, je pourrais être accusée de crime si tout était vrai là-dedans.
0: Absolument.
1: Absolument.
0: Puis là, on va garder des punchs, là, parce qu'il y en reste plein d'autres. Là. Oui, absolument. Sophie-André, je comprends que t'as encore l'impression d'avoir des choses à écrire, mais que tant que Vol de Lune ne sortait pas, les mots donc ne pouvaient pas s'écrire?
1: Non, c'est ça, j'étais pas capable, j'étais bloquée. Ben, je pense que c'est je parle beaucoup de maternité, de matrilinéarité là-dedans. C'est difficile d'accoucher d'un deuxième enfant pendant qu'on est en train d'accoucher du premier. Je pense que c'est simplement comme ça que ça se passe. Puis il va falloir que Lune soit bien lancée avant que je puisse, moi, me relancer.
0: Et tu le feras?
1: Assurément. Pour moi, pour moi, assurément. Pour les autres, mais on verra.
0: Je l'aimais déjà beaucoup avant cette entrevue, nous écrit Lucie. Je l'écoute toujours avec grande attention. Et Sandra nous écrit, je l'ai lu presque d'une seule traite. C'est très bien écrit. C'est un mode de vie moins connu de nos jours. Bon succès à une nouvelle autrice que j'apprécie déjà toutes les semaines aux Années-Lumière.
1: Ah, c'est gentil. Bah, c'est les premiers échos comme ça touche.
0: Un petit mot pour dire que l'an prochain, ça va faire 10 ans à la barre des Années-Lumière, Sophie-André.
1: Oui, c'est ma 10e saison, la 10e année, oui.
0: Oui, qu'est-ce que ça crée comme...
1: Je peux pas croire que ça a été si vite que ça. Je suis déjà vieille, c'est comme ça.
0: Arrête! Pas parce que le temps passe qu'on est vieille.
1: C'est vrai.
0: Nécessairement.
1: On est jeune depuis plus longtemps.
0: Regarde, t'es une jeune autrice.
1: Oui, voilà!
0: T'es une toute jeune autrice! Alors, il y aura le 23 octobre un enregistrement devant public de 15h30 à 17h30 dans ce studio ici même, autour d'Harry Houdini avec Luc Langevin. Comment vous choisissez vos thèmes? L'émission, c'est fabuleux.
1: Les réunions des Années-Lumière, on devrait enregistrer ça, c'est surréel. On regarde un peu ce qui se passe dans l'actualité. C'est très rare qu'on sait à l'avance comme ça, parce que nous autres, on choisit les sujets de semaine en semaine. Mm-hmm. Alors le lundi, on ne sait pas ce qu'il va y avoir dans l'émission que vous entendez dimanche. Sauf quand on regarde sur le calendrier qui s'en vient et qu'on se dit, ah tiens, ça va faire 100 ans que Houdini est mort. Houdini est mort après avoir reçu un coup de poing à Montréal. Houdini aimait Montréal. Houdini dénonçait les pseudo-sciences. Allons voir quels sont les liens entre science et magie. Et pourquoi pas, invitons Luc Langevin, qui va être avec nous, on a déjà fait des grandes entrevues avec lui, physicien de formation. Alors, Luc Langevin va être avec nous, on va inviter des gens en studio aussi, et on va passer 2 heures à parler de cette intersection entre science et magie. À l'époque, il y a Évelyne Ferron aussi,
0: historienne,
1: qui va être là, qui va nous parler de l'époque d'Houdini, de l'effervescence. Je m'en vais, moi, cette semaine, enregistrer une entrevue avec un des conservateurs du musée McCord sur les lieux où Houdini est passé ici, en quoi ils sont intéressants. On va parler on va dans les laboratoires pour voir comment les animaux perçoivent ou pas la magie. Est-ce que ça marche, un truc de magie, quand on est devant un chimpanzé?
0: Ben, c'est vrai que notre chat, quand on met quelque chose, il ne voit plus, il a l'impression que ça n'existe plus. Puis là, ça réapparaît, puis ouh!
1: Fait que je... pas la permanence de l'objet.
0: Il y a une espèce de petite compréhension de quelque chose, mais à quel point c'est élaboré. Et donc, on va où pour s'inscrire?
1: C'est pas encore ouvert. Alors, il va falloir écouter les avis lumières. Soyez attentifs. Puis à ce moment-là, quand on va ouvrir les inscriptions, ben il y aura quelques places parce que le studio...
0: Moins une quinzaine de places.
1: On verra bien. On va rentrer ici.
0: Le 23 octobre, donc. Et le roman Vol de lune, qui est paru le 23 septembre, est édité chez Flammarion, Québec. Merci infiniment, Sophie-André Blondet. C'est un véritable plaisir de te lire et de te recevoir.
1: Merci beaucoup.

0: C'est le moment, comme on fait tous les lundis autour de cette heure-ci, de vous présenter un mot qui résonne pour un de nos chroniqueurs ou une de nos chroniqueuses de ce beau bouquet de collaborateurs, collaboratrices. Et cette semaine, on retrouve Vanessa Bell. Bonjour Vanessa.
1: Oh, bonjour Penelope.
0: T'es bien drôle là, en ce moment, où est-ce que t'es en mitouflé comme ça?
1: Je suis dans un garde-robe aux îles de la Madeleine, Fatima, pour que ma voix se rende jusqu'à toi et jusqu'à vous correctement.
0: J'adore tout ce que je vois. Puis t'as une capuche orange en plus.
1: J'ai une capine orange fluo de chasse. Ma nouvelle personnalité, Penelope.
0: Okay, j'adore. Donc, je rappelle que Vanessa Bell est autrice, poétesse, éditrice et critique littéraire. Qu'est-ce que tu fais aux îles de la Madeleine présentement?
1: On est venu lancer le numéro de Zone occupée dont je parlais la dernière fois qu'on s'est parlé, donc chez Flottille. Et je pense que c'est justement là que j'ai envie qu'on commence, parce que quand je me suis rendue chez Flottille, tu sais, Penelope, les gens là...
0: Qu'est-ce que Flottille? Rappelle-nous, c'est quoi Flottille?
1: Oui, Flottille, c'est les artisans libraires. Donc, c'est une librairie extraordinaire aux îles de la Madeleine qui a un inventaire hallucinant, des livres super stimulants. Et Mélodie et Annie étaient là samedi dernier pour m'accueillir, comme toujours. Et c'est ce que j'allais dire. Tu sais, les gens aiment beaucoup cette chronique-là. Les gens m'en parlent. Ils me disent toujours, c'est quoi ton prochain mot? Et il se trouve qu'avec les libraires de chez Flottille, j'aime beaucoup échanger des idées et elles me guident toujours vers des endroits un peu inusités. Donc, je leur ai dit, mon prochain mot, justement, j'ai fait la chronique en direct du garde-robe de Fatima et j'ai envie de parler d'attention. Donc, le mot « attention ». Et là, tout de suite, Mélodie m'a dit j'ai un livre que je vais venir te porter en fin de semaine. Le mot que tu cherches, c'est peut-être moins attention qu'attensité.
0: Oh.
1: Mais là, bon, avant de se lancer dans attensité, okay, je propose qu'on visite quand même peut-être
0: attention.
1: Attention. Ouais, attention.
0: D'ailleurs, c'est un mot qui prête à confusion, parce que lorsque ma réalisatrice lève les yeux et comme t'es-tu vraiment obligée de tout raconter? J'ai pas de filtre. Donc, quand la suggestion du sujet est arrivée, on n'avait pas compris que c'était ton mot. On pensait que tu attirais notre attention sur d'autres choses. Fait qu'on a redemandé à le recherchiste. Ben là, c'est quoi son nom? Christine était comme, c'est attention. Donc, déjà ça parle du mot.
1: Ben, il vous a fait ralentir. Et c'est là qu'on va s'en aller, je pense, avec ce mot-là. Donc, attention, ça peut être trois types de mots. Hein? Un nom, une interjection, un verbe. C'est un mot étymologiquement qui va apparaître autour du 16e siècle avec une graphie qui ne va pas bouger, sauf au 18e siècle. Tout à coup, une fantaisie. Un siècle pendant lequel, attention, ne prend plus qu'un seul T. Donc, fini la consonne double, pas d'explication et on retourne à la double consonne, probablement pour le double T qui vient durcir le T de attention et le deuxième qui vient plutôt être un S dans notre langue française. Attention, c'est un emprunt, bien sûr, au latin classique, attentio, qui veut dire application, ou attendere, qui veut dire être attentif à, comme vous tous autour de mon courriel qui ne faisait pas de sens. Et ce que je trouvais intéressant, c'est qu'on peut aussi décomposer, si on a envie de jouer là, dans le latin, évidemment, un jeu auquel je ne joue pas très souvent. Donc, si on le décompose, il y a « ad » et « tendere » qui va frayer plutôt du côté donc de « étirer », comme dans « faire durer ». Et c'est un peu ça aussi, l'attention.
0: Mm-hmm. Mm.
1: Alors là, je propose de regarder trois définitions avant de vous amener du côté de des femmes qui m'ont complètement émue. J'avais envie de faire de ce mot-là, attention, une chronique féminine aujourd'hui, puisque j'ai souvent, de fois, dans les derniers micros, invoqué de grands penseurs des hommes. Alors, mais avant, attention, peut être un nom féminin. Donc, bien sûr, là, ce qu'on connaît, un bon classique, la concentration de l'activité mentale sur quelqu'un ou quelque chose. Donc, on va penser à fixer, concentrer l'attention, faire attention à quelqu'un, à quelque chose, porter attention à... ça peut être aussi un signe de prévenance, d'attention, hein, donc d'affection, une délicate attention, être plein d'attention. Et ma foi, les dictionnaires en ligne me surprennent toujours parce qu'il y a quand même une rapidité d'inclusion de nouveaux mots. Et pour attention, c'est un peu plus complexe, mais l'attention est aussi en informatique un modèle d'attention. Donc, en intelligence artificielle, on va désigner un mécanisme qui permet à un modèle de considérer des séquences d'entrée et de sortie dans leur ensemble plutôt que séquentiellement. Donc, vraiment d'accorder une importance plus grande à leurs parties les plus pertinente. Donc, on vient encore sur cette idée de focus avec le modèle d'attention. Après ça, je me suis un petit peu excitée parce que je me suis dit, tant qu'à chercher attention, allons-y dans des choses un peu plus funky. Là, je vais prendre une gorgée si tu as envie de parler, Pénélope, c'est le moment.
0: OK, alors je pourrais dire que nous allons rentrer dans le verbe attention et sa déclinaison?
1: Oui, exactement. Merci beaucoup. Donc, attention à l'imparfait ou au subjonctif, on va avoir, puis là, c'est pas vraiment le mot attention, c'est nous attentions. Ou que nous attentions. Et si on cherche, ça nous sort tout de suite ça. C'est un verbe transitif indirect. Et ce que je trouvais intéressant peut-être, c'était que attenter, donc qui est pas très loin d'attention, on était quand même dans l'idée de tenter une action, souvent contre. Mais ça m'intéressait
0: parce qu'on est aussi dans attaquer, là. Attenter à la vie de quelqu'un ou attenter à attentat. Ça vient même d'attentat, un attentat.
1: Oui. Okay. Exactement. Mm-hmm. Et là, tout ça fraye ensemble, et je trouvais que ça glissait bien vers l'interjection. Donc, bien sûr, quand j'ai dit aux gens que j'allais parler d'attention, je me suis fait chanter beaucoup de chansons spontanément.
0: Ah, ben oui, Daniel Lavoie.
1: Daniel Lavoie, oui, entre autres, effectivement, attention. Et beaucoup, mais fais attention.
0: Ah oui, les bébés.
1: Chanter, c'est tout ma condom. Attention est une interjection qui signifie, bien sûr, une mise en garde, de faire attention. Aux îles de la Madeleine, où je me trouve d'ailleurs, il y a un organisme qui fait la belle part à ce mot-là, attention fragile, et qui va vraiment utiliser à bon escient l'interjection en lien avec sa mission de favoriser le maintien de la biodiversité et la qualité de vie aux communautés. Et là, c'est là où je me disais, bon, somme toute. Attention, est-ce que c'est un mot très surprenant? Non. Non, puisqu'il n'a pas beaucoup bougé, comme on a pu voir à travers les siècles. Par contre, je pense que si on l'étudie ou on le regarde dans son étymologie et qu'on en sort un petit peu, on va vraiment arriver vers l'idée de l'attention elle-même. Et moi, quand je vous ai soumis ce mot-là, c'est parce que j'avais envie de parler de l'attention en tant que mot féminin et qui vient vraiment s'installer dans l'automne, j'ai l'impression. Donc, après l'effervescence de l'été, après l'espèce de gros rush en bon québécois de travailler avec la lumière, d'être toujours dehors, d'avoir beaucoup de festivités, l'attention, pour moi, elle se marie toujours à l'automne. L'automne s'installe parce que novembre, le mal-aimé aussi revient avec sa chute de température et de luminosité. Parce que dehors, novembre, des colocs est un symbole, ma foi, national. Et c'est une image qui frappe fort. Mais moi, ce n'est pas dans la tristesse de l'automne, ou en tout cas dans cette potentiellement grisaille de l'automne que j'avais envie de vous amener, Pénélope. Moi, ce que j'aime, l'automne, c'est ma période favorite parce qu'elle veut aussi dire le temps des potages, des couvertures lourdes, de la noirceur pour la lecture, des chandelles, de la nidification. Et ce ralentissement-là est un temps, je pense, tout indiqué pour rediriger notre attention. D'abord vers soi, son environnement. Et c'est cette attention-là dont j'ai envie de parler parce que l'ennui et l'attention, je crois, sont des vertus nécessaires qui s'estompent beaucoup au profit de la réactivité.
0: Et tu me fais penser l'automne, la couleur des arbres. J'étais en fin de semaine passée hors de Montréal et il y avait une variété d'arbres dans ce coin-là, la Naudière. C'était d'un rouge, là, mais vraiment impressionnant quand même pour relativement tôt. C'était de fin de semaine relativement tôt dans l'année. Et à chaque fois qu'il y en avait un, ça attirait évidemment notre attention et ça portait aussi notre attention sur les autres. Tu sais, quand on sort de la ville, on fait des excursions autour des couleurs, on ne fait qu'observer. Puis observer, en quelque sorte, c'est concentrer notre attention, mais dans un moment suspendu et non pas de productivité, mais vraiment comme d'arrêt, en quelque sorte, non?
1: Oui, puis c'est un très beau rapprochement que tu fais parce que l'attention et la contemplation, pour moi, sont des espaces qui sont quand même en correspondance. Et il y a ça dans quand on est vraiment complètement captivé par quelque chose, que ce soit la couleur des arbres. Ou pour moi, ce matin, j'étais à la plage avec la mer, puis le ressac pendant des heures et des heures. Mon attention était toute portée là. Et ici, je reviens au fameux livre que Mélodie, justement, m'a apporté à la maison. Le livre, d'abord, il s'appelle attentité, le libre mouvement de l'attention dans toute sa plénitude. Donc, il y a quelque chose à voir avec cette attention-là, se sortir de l'économie, en fait, de l'attention qui est captivée par des choses très rapides. Donc, ce livre-là, je l'ai trouvé très, très, très fascinant parce que, en fait, c'est un manifeste du mouvement de libération de l'attention par un collectif international qui s'appelle Friends of Attention, qui est formé d'activistes, d'artistes, de chercheurs, de chercheuses universitaires. Et le livre est traduit en français par Yves Citon et qui propose vraiment devant le constat collectif de la crise de l'attention, non pas de se plaindre, mais de résister en développant des formes communes d'activisme attentionnel. Mmh. Et là, la proposition, en gros, c'est de mettre en place, par exemple, des sanctuaires attentionnels, donc des espaces où les gens peuvent se rassembler, prendre soin les uns des autres, expérimenter différents types d'attention. Et plus qu'un manifeste, en fait, le livre va présenter l'attention comme une question fondamentale de notre époque. Il va proposer des façons concrètes de créer, ce que j'ai beaucoup apprécié, de nouvelles perspectives d'épanouissement humain. Là, ça peut pas ne pas nous tenter. On y parle donc de l'étonnante réalité des choses, des êtres, des personnes comme l'objet pur de l'attention. Et tout de suite, j'ai pensé à Simone Veil, que j'avais envie d'amener avec nous ce matin, Pénélope, et qui me permet de sortir de la théorie peut-être pour aller vers le concret. Donc, Simone, elle écrit ceci. L'attention est la forme la plus pure de la générosité. Cela signifie qu'accorder une véritable attention à une personne, à une œuvre ou à une culture, c'est lui permettre d'exister sans la déformer pour servir nos propres intérêts.
0: Ah, wow, c'est beau ça.
1: Cette phrase-là, elle m'a happée. Permettre d'exister sans déformer pour servir nos propres intérêts. Ouais, d'une super beauté. Et ce que j'ai trouvé très, très, très intéressant en faisant des recherches autour du mot attention, c'est qu'un des mots que j'ai rencontré le plus souvent dans mon espèce d'obsession des dernières semaines autour du mot attention, c'est le mot exaltation. Donc, une excitation de l'esprit, un déchaînement, une élévation, une glorification. Puis je me dis, mais ça peut pas ne pas nous tenter. Quand même. Et l'exaltation, moi, elle me fait toujours penser à une poète états-unienne que j'aime de tout cœur. Et Christine aussi, recherchiste à l'émission pour toi, Pénélope, elle m'a dit, ah oui, tu vas lire ce poème-là en ondes. Je suis vraiment contente parce que c'est un poème auquel j'y pense souvent. Donc, c'est bien sûr Mary Oliver, celle qui nous apprend qu'on ne peut pas véritablement prendre soin de quelque chose, le respecter ou l'aimer sans d'abord avoir pris le temps de l'observer attentivement. Et c'est une poète, je le rappelle, qui est une fervente défendresse d'une poésie non élitiste, non académique et qui va vraiment tourner l'attention vers les détails qui permettent de tisser un lien spirituel avec la vie. Et donc, puisqu'on est en pleine migration, j'ai envie de vous lire une traduction très, très, très maison du magnifique poème Wild Geese, donc Les Oies Sauvages, écrit en 1986, où il est entre autres question donc d'attention, d'observation et du battement du monde et des humains. Alors, la traduction maison va comme ceci. Tu n'as pas à être bon. Tu n'as pas à traverser le désert à genoux en te repentant. Tu n'as qu'à laisser le doux animal qu'est ton corps aimer ce qu'il aime. Parle-moi du désespoir, le tien, et je te parlerai du mien. Pendant ce temps, le monde continuera de tourner. Pendant ce temps, le soleil et les perles de pluie glisseront sur les paysages au-dessus des prairies et des forêts profondes, des montagnes et des rivières. Pendant ce temps, les oies sauvages, hautes dans le ciel bleu, rentreront à la maison. Encore. Qui que tu sois, quelle que soit ta solitude, le monde s'offre à ton imagination, t'appelle sans relâche d'une voix rauque et exaltante comme les oies sauvages, annonçant ta place dans l'ordre des choses.
0: C'est toi qui as traduit ça, Vanessa, c'est beau, là.
1: J'ai fait ça ce matin. Et donc, Mary Oliver, elle nous dit ceci que je trouve très beau et c'est peut-être là que j'ai envie de nous apporter pour cette conclusion autour du mot attention, Pénélope. Elle dit en anglais, attention is the beginning of devotion. Donc, l'attention est le point de départ de la dévotion. Et c'est peut-être dans ce glissement que j'ai envie que nous nous quittions, dans une espèce d'exercice de déplacement, puis d'engagement envers soi, envers le monde. Et avec cette phrase de Mary Oliver, « Et les oies sous le bras », et une autre phrase à laquelle mon ami poète et biologiste Sébastien Auger m'a introduite il y a quelques années déjà, c'est du commandant Jacques-Yves Cousteau. Je pensais que de me trouver sur des îles, c'était tout à fait de ramener cette très belle phrase qui dit « On aime ce qui nous a émerveillés et on protège ce que l'on aime. » Donc, pour le dire simplement, on aime ce qu'on connaît et on protège ce que l'on aime. Donc, on arrive en conclusion avec trois mots. Attention, dévotion, protection. Et moi, je nous invite individuellement et collectivement à porter attention à qui et à quoi on offre notre attention et à rencontrer, à apprendre, à connaître, se rappeler que c'est se donner un choix d'amour, comme l'écrit la poète Valérie Fogg. Donc, porter attention pour moi et pour nous, j'espère, c'est se donner un choix d'action pour la suite du monde.
0: Vanessa Bell, merci infiniment. C'était très, très beau tout ça. Et on était à l'opposé de toute cette économie de l'attention et cette attention qu'on monnaie, qu'on se déchire, qu'on veut, mais pas nécessairement pour notre bien, alors que tu proposais quelque chose complètement à l'opposé et ça fait tant de bien. Vanessa, tu seras accueillie bientôt en résidence d'écriture à la Maison Jean Sioui, qui est une initiative de la Maison d'édition et librairie autochtone Anénorak, établie à Wendake. Et puis, on pourra voir le fruit de cette écriture-là, de ce qui sortira de ça dans un livre à paraître en mars aux éditions du Quartz. On aura très certainement l'occasion de s'en parler. Merci beaucoup, Vanessa.
1: Merci à vous. On se retrouve en studio.
0: Absolument. À la prochaine. Bye bye.
1: Au revoir.

0: La belle, belle voix de Pomme aujourd'hui avec cette pièce Seule dans la foule. On joint Laurence Martin aujourd'hui qui est là parce qu'Alex Castonguay, je présume, se prépare pour une grosse journée, une grosse soirée. Salut Laurence.
1: Allô Pénélope.
0: Allô. Qu'est-ce qu'il y aura au menu ce midi?
1: Mais nous, on va parler quand même un peu d'élections parce qu'on va regarder les luttes à surveiller ce soir. Il y en a plusieurs hein, dans la région de Québec, dans le centre du Québec, dans le 450, même à certains endroits sur l'île de Montréal. Donc, ça fera partie de notre grand angle avec Hélène Buzetti et Marie-Michelle Sioui. Et on va parler, Pénélope, d'indépendance, mais d'indépendance albertaine. Parce que vous avez peut-être vu cette fin de semaine, le Globe and Mail qui rapportait de possibles tentatives de rapprochement entre certains séparatistes en Alberta et des républicains aux États-Unis. Des séparatistes qui auraient suggéré à Washington qu'ils étaient prêts à fournir de l'eau, du pétrole albertain en échange d'un appui politique de Washington. Est-ce que c'est dangereux de faire ça? Est-ce que ça pourrait avoir une incidence aussi sur le vote qui doit avoir lieu dans deux semaines? Donc, on va en parler avec Jean-Christophe Boucher, qui est professeur de sciences politiques, justement, en Alberta, à Calgary.
0: OK, d'accord. Alors, excellente émission à vous, Laurence.
1: Merci.
0: C'est Laurence Martin qui est à la barre de Midi Info dans une trentaine de minutes. Ce matin, avec Hugo Meunier, qui était au Club Social, on a parlé de retraite. Il a pas encore 60 ans, puis ça le stresse, ça l'angoisse. Et ici, on nous écrit 5 octobre, ding, ding, ding, c'est l'heure de la retraite. C'est ma fête aujourd'hui, j'ai 65 ans. Tout ce que je sais faire dans ma vie est de me lever le matin et d'aller travailler. Ce matin, vous m'accompagnez drôlement. J'ai la main qui tremble, je me dois faire violence. Souhaitez-moi courage, on vous le souhaite.
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4: Ici Louis de Belleval, voici les informations. Élection provinciale au Québec, le Parti québécois formera le prochain gouvernement, mais ce gouvernement sera minoritaire. Le PQ aura 59 députés au Parlement. Le premier ministre élu, Paul Saint-Pierre Plamondon, s'est montré à la fois optimiste et conciliant.
5: Ce qui me rend le plus fier au terme de cette extraordinaire campagne que nous avons menée, c'est d'avoir, je pense qu'on a redonné le goût de l'avenir. Et le goût du Québec à des centaines de milliers de Québécois qui avaient cessé d'y croire. Le Parti québécois formera un gouvernement qui tend la main et je serai le premier ministre de tous les Québécoises et les Québécois, sans exception.
4: Le Parti libéral formera l'opposition officielle avec 40 élus et son chef, Charles Milliard, avait un message pour le chef péquiste.
6: Alors, M. Saint-Pierre Plamondon, les Québécois ne vous ont pas donné de majorité à l'Assemblée nationale. Vous devrez avoir plus d'appui pour gouverner, et je veux que vous sachiez très clairement où on se situe. Pour l'amélioration des soins de santé, pour construire des logements, pour soutenir notre économie.
4: Le Parti conservateur du Québec fera son entrée à l'Assemblée nationale grâce à une récolte de 19 comtés. Son chef, Éric Duhaime, s'est adressé à ses militants avec un ton triomphant.
7: Pas un député, pas deux députés, pas trois députés, presque 20 députés à l'Assemblée nationale. Il y a plus de un Québécois sur cinq qui vient de voter conservateur aujourd'hui. Et imaginez quelque chose, là. On vient de battre 6 ministres de la CAQ.
4: Pour sa part, Québec solidaire est parvenu à conserver 9 circonscriptions. Voici sa co-porte-parole, Ruba Gazal.
8: Une chance que Québec solidaire est là pour être la voix de ceux qui en ont pas, ceux qu'on oublie très souvent. On a résisté, on se tient debout, c'est ça aussi Québec solidaire.
4: Et puis enfin, la coalition Avenir Québec a été rayée de la carte. Sa chef, Christine Fréchette, a reconnu sa défaite avec une pointe d'émotion.
9: Je passerai pas par 4 chemins. Les Québécois ont parlé, puis leur choix est clair, puis je le respecte. Le résultat n'est clairement pas celui qu'on espérait. Puis comme chef, j'en assume l'entière responsabilité.
4: Enfin, le premier ministre canadien Mark Carney a félicité le Parti québécois pour sa victoire et s'est dit prêt à travailler avec son chef, Paul Saint-Pierre Plamondon, dans le meilleur intérêt des Québécois. Autre campagne électorale provinciale, celle-là en Colombie-Britannique. Le nouveau Parti démocratique et les conservateurs se sont concentrés aujourd'hui sur la question des soins de santé. Les néo-démocrates veulent améliorer les soins aux aînés et les conservateurs souhaitent maintenir les urgences ouvertes. Voici le reportage de Will Dinette-Paul.
10: Au jour 13 de la campagne électorale provinciale, le match des chefs conservateurs et NPD se joue sur les promesses en santé. Des VDB les annoncent dans un club de curling.
11: A really fun sport.
10: Et sur la glace, des défis importants qui touchent les Britanno-Colombiens.
11: There are serious challenges, right
10: notamment
11: now.
10: Les soins de santé aux aînés. Parmi les mesures du NPD,
11: support 5,600 additional
10: permettre à 5,600 aînés supplémentaires de demeurer à la maison. Et puis, le NPD promet la gratuité du vaccin contre le Zona pour les adultes de 50 ans et plus, ainsi que pour les adultes immunosupprimés.
12: I'm standing in front.
10: Lauren Dirksen, chef du Parti conservateur, était pour sa part devant les urgences de l'hôpital de 100 Mile House, qui a connu de multiples fermetures. Il veut renverser cette situation et accroître l'accès aux soins en milieu rural.
12: To support this, we will create a $50 million.
10: Pour y parvenir, le parti compte créer un fonds d'urgence de $50 millions pour les cliniques médicales en milieu rural. Et s'il remporte les élections, il promet au cours de ses 100 premiers jours de mettre en place un comité d'experts.
12: The panel will examine
10: qui aura pour mandat d'examiner les systèmes de santé à travers le monde et en faire des recommandations afin d'améliorer les soins de santé en Colombie-Britannique. Ici Will Snapple, Radio-Canada, Vancouver.
4: Et puis enfin au Brésil, le candidat de droite, Flavio Bolsonaro, fils de l'ancien président Jair Bolsonaro, a créé la surprise dimanche en devançant le président sortant de gauche qui brigue un quatrième mandat, Luiz Inácio Lula da Silva, au premier tour des élections présidentielles. Le second tour aura lieu le 25 octobre. Comme l'explique la journaliste indépendante à Rio de Janeiro, Laetitia Rossi, cette victoire de Flavio Bolsonaro est inattendue.
13: Parce que dans les derniers sondages, Lula et Flavio Bolsonaro étaient au coude à coude. Lula avait une légère avance d'environ 3 points. On a vu dans les urnes que finalement, cette tendance s'est inversée. Et cette poussée de la droite, de l'extrême droite, est particulièrement du parti libéral, le parti de Flavio Bolsonaro, elle n'a pas concerné seulement la présidentielle, mais aussi l'élection de nombreux sénateurs. Donc, ce que montre ce scrutin, c'est que même sans la présence de Jair Bolsonaro en tant que candidat, même sans cet ancien président, le bolsonarisme comme mouvement reste extrêmement puissant au Brésil.
4: Le président des États-Unis, Donald Trump, a dit suivre de très près l'élection brésilienne après avoir vu des alliés se hisser au pouvoir en Argentine, en Colombie et au Pérou. Voilà, c'était les informations à l'antenne de Radio-Canada.

0: 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Et là, on a agrandi notre studio. C'est-à-dire, on a changé de studio pour un studio plus grand parce que c'est Robert Charlebois. 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Rien ne leur échappe, ce sont nos sentinelles de l'air du temps. Cette semaine, Arnaud Granata. Bonjour Arnaud.
1: Bonjour Pénélope.
0: Président d'Index Design, qui, je le rappelle, est une communauté pour les architectes et les designers et producteurs associés et collaborateurs qu'on voit dans les médias à Télé-Québec. On parle de quoi tantôt?
1: Je vais vous parler de l'inflation sur les pistes de course des jeunes qui courent de plus en plus vite. Plus vite, en tout cas, que leurs aînés.
0: Oui, à pied. OK, d'accord. Chris?
2: Coucou.
0: Bergeron, bonjour.
2: Bonjour.
0: Vice-président de culture et tendance chez Cossette.
2: McQuaid, bonjour.
0: Je pensais que je l'avais déjà présenté. Chris Bergeron, parce qu'on jase beaucoup là, avant d'entrer en onde, fait que des fois, j'oublie qu'il faut faire de la mise en scène. Chris Bergeron, bonjour.
2: Oh, bonjour.
0: Vice-président de culture et tendance chez Cossette et autrice. Et vous allez, tu vas te pencher sur quoi après les nouveaux agents qui sont mignons là?
2: On va parler des facelift pour les mains.
0: Oui, on est rendu
2: la chirurgie esthétique pour les mains.
0: Mais commençons donc avec tous ces petits assistants personnels électroniques qui sont bien trop cute.
2: Ben oui, des espèces de doudous dystopiques, des doudous qui en savent beaucoup trop sur notre vie. Il y a deux semaines maintenant, Meta, l'entreprise propriétaire d'Instagram, de Facebook, a lancé Muse. Muse, donc, un agent IA qui est extrêmement populaire. Dès que c'est sorti, ça a été au numéro un des applications les plus téléchargées sur Apple et sur Google Play. Donc, c'est un petit logiciel, petit entre guillemets, parce que ça utilise quelques centres de données pour faire rouler cette affaire-là.
0: Ouais.
2: Mais c'est une intelligence artificielle qui, contrairement à un ChatGPT ou un Gemini, a la possibilité
0: de faire des tâches
2: pour nous. Un agent, un assistant virtuel. Mais beaucoup plus puissant qu'un Siri, beaucoup plus puissant que ce qu'on avait avant. Parce que, contrairement à des Siri ou d'autres agents du même type, on lui donne la permission à travers tout simplement, il nous demande nos mots de passe, on leur donne, et là, il peut aller faire tel ou tel achat, commander, préparer nos vacances, répondre à nos courriels, organiser nos journées, faire tout.
1: Changer un rendez-vous
2: médical.
1: J'ai vu ça, c'est dingue.
2: Oui, ça sait tout faire, ça fait aussi un petit peu n'importe quoi d'ailleurs. Ceci dit, parce que l'intelligence artificielle a tendance à halluciner, donc il y a eu des cas de gens qui se sont retrouvés avec des achats bizarres.
0: Moi, j'aimerais qu'on remplace halluciner par faire des erreurs.
2: Ah oui, tout à fait. Ce qui m'interroge derrière tout ça, c'est moins la technologie, parce qu'on savait que ça allait arriver, mais c'est la méthode par laquelle cette technologie est arrivée là, c'est l'enrobage de cette technologie. Et aujourd'hui, donc on a Muse, quelques jours après OpenAI, donc les gens de ChatGPT ont lancé Dots, et dans les deux cas, ces deux agents-là ressemblent à des petits bonhommes. Donc ce sont, on dirait une sorte de Yeti, là, comme une mascotte. Ils ont donné une personnalité à Muse, qui est donc une sorte de petits nounours avec des grands yeux.
0: Bien moelleux.
2: Dots, ça ressemble à des petits bonbons translucides, des petits blobs translucides avec des yeux. Là encore, très, très, très, très mignon. On peut les customiser. On peut venir changer aussi leur couleur, la taille de leurs yeux, leur attitude et tout ça, leur donner une personnalité. Je trouve ça super intéressant d'avoir cette machine énorme, froide, gloutonne de nos données personnelles qui se cache derrière une mascotte super attachante. Alors, il y a
0: inoffensive, en fait. Elle a l'air totalement inoffensive.
2: Exactement. Et puis, c'est quelque chose qu'on connaît. Hein. C'est le béaba du marketing, c'est-à-dire qu'on sait que biologiquement, l'être humain est programmé pour réagir positivement aux traits enfantin, donc des grands yeux, une petite bouche. Et donc, quand on voit ça, bah, notre cerveau, il baisse sa garde automatiquement. Donc, on se dit, si c'est mignon, c'est nécessairement gentil. Et donc, il y a une neutralisation de la méfiance. Je l'ai vécu, je l'ai téléchargé sur mon téléphone. J'ai essayé de faire 2-3 trucs, mais quand il a fallu mettre mes mots de passe, j'ai décidé que j'avais d'autres choses à faire.
0: Parce que ça veut dire aussi numéro de carte de crédit?
2: Tout. Toute la vie. On donne toute notre vie.
0: Imagine, changer un rendez-vous médical, il faut que tu donnes ton numéro d'assurance maladie.
1: Ouais. Mais moi, je trouve ça terrifiant. Et en même temps, je ne veux pas ramener tout à ça, mais je trouve qu'on s'inspire beaucoup de ce qui se passe au Japon aussi, de tout présenter dans des choses un peu mignonnes, avec des peluches, des joujoux. Et il y a vraiment de ça, c'est une forme de ludification.
2: Le fameux kawaii, tout ce qui est mignon. Et d'ailleurs, au Japon, souvent, il y a à côté de services très, très sérieux, des services gouvernementaux, que ce soit le service de train, il y a toujours une petite mascotte mignon qui nous fait oublier que le train est en retard. Ou...
1: Au Japon, il est rarement en retard.
2: Mais peut-être qu'ils peuvent se permettre, peut-être c'est ça le prix. Si tu es efficace, tu peux avoir une mascotte qui est mignonne.
0: Ça
2: devrait être ça la condition. Alors que là, justement, ces outils-là, ce qu'on apprend, c'est qu'ils ne sont pas super efficaces encore.
0: Okay.
2: Par exemple, Amazon a décidé de retirer son accès à Muse, parce qu'évidemment, Amazon est assez jaloux de ses données, de ses mots de passe, et ils ne veulent pas se retrouver avec une fuite de données. Donc derrière cette image un peu mignonne, il y a des tractations folles aussi. Il faut savoir avec quelle entreprise de sous-traitance Meta fait affaire. Donc on peut faire, par exemple, on peut aujourd'hui acheter sur Walmart, mais pas sur Amazon à travers Muse. Alors quand c'est un petit animal tout mignon qui te dit ça, t'as un petit peu moins tendance à dire c'est nul. Et même lui donner presque le bénéfice du doute en disant là ça vient d'être lancé, donc il y a quelques couacs, ce petit outil très mignon, on va lui pardonner.
0: Ah oui.
2: Tout ça.
0: Elle apprend la petite.
1: Et en même temps, c'est déjà ce qu'on fait avec ChatGPT en lui donnant accès à des Google Docs, à nos comptes email des fois quand on doit vérifier des choses et finalement à l'ensemble de nos données. Donc là, on va une coche plus loin. Des Google Docs, à nos comptes email des fois quand on doit vérifier des choses et finalement à l'ensemble de nos données. Donc là, on va une coche plus loin.

0: Il y a quelque... enfin, tout est lié, en fait, tout est lié aux, aux informations de Meta, donc on finit par savoir ce qu'il y a dans nos messages privés, ce qui... c'est quand même, ça fait peur quand on,
1: c'est
0: quand on
1: regarde ça. Ouais. Et en plus, ils ont lancé un dernier, on a presque plus de temps, mais ils ont lancé une sorte de, ils vont lancer un médaillon qui sera disponible à Noël, qu'on va, que les gens vont, vont porter autour du cou.
2: Ça fait plusieurs fois qu'ils essaient.
1: Voilà, et qui va tout traquer, mais sauf que là, c'est Meta qui est derrière.
2: Okay. Ouais. D'accord, ça s'en vient. On a beau chialer, ça sera là. C'est déjà là.
1: On peut ne pas l'utiliser. Hein.
2: Ah, absolument. Ça, c'est toujours notre prérogative, ça, c'est sûr. On sera une goutte dans un, dans un, dans un océan, là, pas l'utiliser, par exemple. Mais quand même, cette goutte-là est importante. OK, Arnaud, la traqueflation.
0: Oui, alors, écoutez, c'est l'inflation des performances sur les pistes de course. Les études démontrent que les jeunes courent plus vite que leurs aînés. Je lisais ça, j'ai trouvé ça absolument fascinant. Les données qui témoignent du phénomène donc de cette traqueflation-là, donc l'inflation sur les pistes de course, littéralement, montrent que les adolescents rattrapent vraiment les adultes et même parfois les dépassent dans des performances athlétiques à un rythme qui n'a presque jamais été observé avant dans l'histoire. Je vous donne trois exploits pour pouvoir bien le comprendre. En mars 2025, il y a le Néo-Zélandais Sam Root qui devient le premier jeune de 15 ans à courir 1600 mètres en moins de 4 minutes. Ça, ça représente une vitesse moyenne de 24,3 km à l'heure pendant près de presque 4 minutes. Donc, c'est quand même fou. Quelques mois plus tard, il y a l'Américain Cooper Luttenhouse qui court le 800 mètres en 1 minute 42 secondes et 27 centièmes. À 16 ans, il se qualifie pour les championnats du monde chez les adultes. Et Quincy Wilson qui boucle le 400 mètres en 44 secondes et 10 centièmes à 17 ans, c'est une meilleure performance mondiale des moins de 18 ans. Donc ce sont pas simplement des jeunes qui sont exceptionnellement doués, probablement aussi, mais et c'est là où cette tendance est intéressante, c'est que c'est leur environnement qui évolue et c'est la raison même de cette tendance-là. Il y a plusieurs facteurs qui expliquent que ces jeunes courent plus vite que leurs aînés. D'abord, il y a l'encadrement. L'encadrement, il commence plutôt l'encadrement des jeunes athlètes. Selon le magazine Wired, il y a plusieurs clubs de sport dans le monde qui prennent des jeunes de plus en plus tôt, de plus en plus jeunes. Il y a le Zephyr Track Club à Chicago qui reçoit des demandes pour des enfants à partir de 4 ans. Ce sont des demandes qu'ils refusent, ce club-là, mais tout de même, ça montre quand même la volonté de certains parents. Et il y a aussi les New Balance National qui ont ajouté une division pour les élèves du premier cycle du secondaire en 2023.
1: Les programmes scolaires en sport aux États-Unis sont fous aussi.
0: Exactement, puis c'est en train d'avoir une influence un peu partout dans le monde. Il y a l'équipement qui change aussi. Mm-hmm. Il y a une étude de 2026 auprès de 17 coureurs qui mesurait environ 2% d'économie de course en fonction de certaines chaussures. Et moi, ça me ramène à quelque chose que mon entraîneur m'a déjà dit. Je courais avec de vieilles chaussures running de base. Et il me dit, non, il faut que tu achètes ce modèle-là parce que ces chaussures-là vont courir à ta place. Ben, c'est pas vraiment le cas.
2: Ah oui, d'accord. Mais ça va beaucoup
0: m'aider. Mais vous savez, ces chaussures avec ces énormes semelles avec beaucoup de mousse compensée, etc. Vont pas forcément accélérer notre pas de course, mais vont réduire notre...
2: L'impact
0: Non, mais vont réduire, l'économie de course, enfin, vont améliorer en fait notre énergie.
2: Okay.
0: Voilà. Et troisième chose, il y a le partage des connaissances. Aujourd'hui, un jeune peut regarder YouTube, peut regarder Instagram, peut regarder TikTok pour avoir accès, oui, à regarder ce qui se passe d'autres coureurs ailleurs dans le monde, mais aussi avoir accès à des conseils professionnels. Et donc, c'est assez formidable de voir que le savoir circule et que le téléphone aussi et l'accès aux plateformes permet d'améliorer en quelque sorte son résultat. Et puis, il y a aussi toutes les applications du type Strava. Je ne sais pas si vous utilisez ça, mais Strava, ça enregistre toutes les activités, ça permet de partager, mais surtout de comparer le temps. Il y a MySplit aussi qui propose des profils d'athlètes, des compétitions en direct.
1: Moi, j'enregistre toutes mes siestes sur Strava.
0: Moi, j'utilise pas Strava.
1: J'ai fait 2h30 hier.
0: Bah, c'est bien.
2: C'est excellent.
0: Moi, j'utilise pas Strava, mais c'est quand même des outils qui nous permettent de nous comparer. Et certains de ces outils-là, et c'est là où j'arrive, sont payants. Ce qui fait en sorte que, à mon avis, il y a aussi un double standard dans cette amélioration des performances-là. C'est que ça permet aux personnes qui sont le plus fortunées, qui ont le plus d'argent, dont les parents ont le plus d'argent, d'avoir accès aux meilleurs clubs de course, d'avoir les meilleurs équipements possibles, et puis de pouvoir payer pour avoir accès à ces entraînements ou ces conseils en ligne. Et puis c'est tout ce commerce en fait aussi qui est derrière ça, qui est quand même aussi en train de se développer. Il y a, selon Statistique Canada seulement, et c'est là je trouve

0: Le paradoxe, 21% des 12-17 ans qui atteignaient les recommandations d'activité physique entre 2022 et 2024. Donc ça montre que d'un côté, oui, il y a l'amélioration des performances sur les pistes de course et qui dépasse aussi les pistes de course. Là, je pense que c'est l'amélioration des performances dans plusieurs sports. Mais en même temps, il y a aussi très peu de jeunes finalement qui font du sport. Donc il y a comme une division un peu entre des jeunes qui font du sport de façon extrême et intensive, et puis il y a les autres en fait. Et je trouve aussi qu'il y a quand même une question, et je finirai là-dessus, c'est qu'est-ce qu'on apprend à ces jeunes-là ? Est-ce que c'est le plaisir de se dépasser, ou est-ce que c'est la peur de ne jamais en faire assez ? Parce que plus on commence jeune, plus on est dans la performance, et plus on se compare, et aujourd'hui on se compare pas juste à ses collègues à l'école, on se compare aussi au monde entier avec les médias sociaux, ben c'est sûr qu'il y a de l'anxiété de performance là-dedans.
1: Merci beaucoup Arnaud.
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1: Un liftage des mains.
3: Ben oui.
0: J'en aurais besoin.
3: Ben moi, ça va, j'ai des grosses paluches. Je ne sais pas pourquoi je dis grosses paluches en regardant tes mains, Arnaud. Ceci dit, on s'est mis, ou en tout cas, beaucoup de gens s'injectent toutes sortes de choses dans le visage pour paraître plus jeune. Le visage, le cou, le décolleté. On a vu une explosion des types d'actions qu'on peut mener sur nos visages pour rajeunir. Et en effet, c'est vrai que quand on se compare aux gens des générations, ça a l'air de marcher. On a l'air collectivement tous un petit peu plus jeunes, ne serait-ce qu'avec nos crèmes hyper performantes, mais nos mains. On ne paie pas attention à nos mains, paraît-il, ou en tout cas pas assez. Donc, ça devient le dernier, entre guillemets, indicateur de vieillissement.
1: Ben oui, parce que quand tu as eu 3 liftings dans le visage, c'est lisse, lisse, lisse, puis que tu regardes les mains, puis qu'elles ont l'âge que tu as.
0: Faut
1: c'est
0: mettre
1: difficile
0: des gants.
1: De mentir. Là.
0: Faut mettre des
1: voilà.
0: Gants.
3: Alors, on arrive à l'ère du lifting des mains. En français, on dirait quoi de, c'est pas de la chirurgie esthétique, mais
1: comment
3: presque, en fait.
1: Ça,
3: Bref.
1: Redrapage, peut-être.
3: Redrapage des mains, comme
1: c'est joli. Mais c'est comme un lissage.
3: Un lissage des mains.
0: Et comment on fait ça ?
3: Alors, il y a plusieurs activités possibles. Première chose, l'injection de comblement. Donc exactement comme du Botox, mais sur les mains. Donc si vous voyez quelqu'un qui a des mains gonflées, ou cette personne a un problème de santé grave, ou alors peut-être elle s'est fait botoxer les mains. Donc de l'acide hyaluronique ou des biostimulateurs qui sont injectés sur le dos de la main pour regagner du volume et puis pour masquer les tendons, les veines saillantes. C'est ça qui fait que généralement une main a l'air vieille. Ensuite, il y a tout ce qui est la peau, carrément la qualité graphique de la peau. Donc souvent on a des petits points, on a des lasers, des peelings, des traitements qui sont ciblés pour effacer toute l'hyperpigmentation, les fameuses taches de vieillesse. Et puis après ça, il y a même des routines. Donc il y a des crèmes, il y a des sérums au rétinol, il y a des masques de nuit, des crèmes spécialisées qui sont vendues évidemment très très très chères. On ne met plus de la crème juste pour le dans le visage. Maintenant, on le met aussi sur la main. Mais ça, au Québec, ça fait longtemps qu'on fait ça. Pourquoi derrière
0: ça ? Oui, pourquoi ?
3: Mais oui, pourquoi ?
0: J'étais en train de me demander, mais pourquoi donc ?
3: Mais alors déjà, il y a peut-être une part de paranoïa par rapport à ce qu'on présente. Donc, si on a fait tellement d'efforts sur le visage, ben peut-être que on veut que l'ensemble de l'œuvre fasse illusion aussi. Donc ça, c'est le premier élément. Peut-être quelque chose.
1: Et puis les mains sont très exposées au soleil aussi. Elles vieillissent
3: plus vite.
1: Différemment, dépendant ce que tu as fait avec tes mains.
3: Ensuite, il y a l'effet.
1: Dans ta vie là, mais genre, je pensais à la vaisselle. Arnaud,
0: ben oui.
1: Je pense à la vaisselle, puis la construction.
0: Faites ce que vous voulez avec vos mains, je ne juge pas.
3: Après l'émission, l'effet gros plan des réseaux sociaux aussi, c'est bête parce qu'on prend souvent en photo nos mains en train de tenir un truc qu'on a acheté.
1: Unboxing.
3: Des unboxing. Donc les mains sont devenues chez certaines influenceuses aussi et influenceurs un outil de travail. On les voit plus souvent. Il y a des images de mains plus souvent sur les réseaux sociaux.
1: D'ailleurs, Hein, c'est pas ici que vous avez parlé de quand on prend des photos, on se fait prendre des photos de ses mains, on met pas les empreintes digitales face.
4: Oui, j'avais parlé de ça. Dos. C'est vrai.
1: Exact. Parce que c'est ça.
3: Toute la culture des manicures et tout ça, des ongles super faits et tout. Donc la main est devenue un terrain d'esthétique. Et puis bon, il y a peut-être derrière tout ça une industrie qui cherche un nouveau marché.
4: Ouais, surtout,
3: à créer des nouveaux besoins.
4: Ils se sont dit, il y a plus rien à faire dans le visage, on va aller sur les mains.
1: Puis maintenant pour le haut du genou aussi, là, il y a tout le déridage et le lissage.
4: Bon, ben, dans six mois, on revient pour vous parler des pieds.
3: Ben voilà.
1: Merci beaucoup, Chris.

0: Alors, parlons de tourisme musical.
1: Ben oui, écoutez, ben oui. Ça fait longtemps qu'on n'avait pas parlé de Céline Dion, en tout cas.
0: 4 secondes. Ouais.
1: Mais oui, je vais vous parler de tourisme musical. Paris pour Céline, bien sûr. New York pour Harry Styles. Puerto Rico pour Bad Bunny. Madrid pour Shakira. Le concert devient la raison de faire sa valise maintenant. Ça s'appelle le tourisme musical. Alors, voyager pour un spectacle, vous allez me dire, c'est pas nouveau. Mais les résidences, aujourd'hui, maintenant, changent un petit peu de logique. L'artiste reste sur place. Les fans viennent à lui et on développe tout un commerce autour de ça. Et Céline Dion a évidemment clairement contribué à démontrer la puissance du modèle, notamment avec ses résidences à Vegas entre 2003 et 2019, qui, on le rappelle, ont attiré 4,5 millions de visiteurs pendant 1141 représentations. Il y a même un théâtre qui avait été bâti pour elle, le Colosseum du César Palace. Donc, on allait vraiment littéralement à Vegas pour voir Céline Dion. Peut-être aussi le Cirque du Soleil, mais Céline était quand même là. Et aujourd'hui, Paris profite de cette même logique. Hein, ces 16 concerts jusqu'au mois d'octobre, jusqu'à dans quelques semaines, on évoque dans les études jusqu'à 1,2 milliard d'euros de retombées pour la France et enfin plus particulièrement pour Paris. Ça inclut les transports, la logistique.
2: Ils ont quand même eu le pape et Céline en même temps.
1: Oui.
2: Alors c'est fou ça.
1: Oui. Choisissez pour qui vous voulez vous déplacer, Chris. Et donc, et ce qui est quand même fou, c'est que le site officiel de Céline Dion propose d'ailleurs des forfaits avec des billets, des hôtels, Marriott et le partenaire hôtelier. Donc, le séjour fait vraiment partie de cette offre-là. Donc, il y a déjà l'aspect du tourisme qui est très fort. Harry Styles aussi, hein, il a quand même 30 soirées au Madison Square Garden à New York. Et Miley Cyrus est en train de penser à faire une résidence à Hollywood.
0: Parce que c'est ça la différence. Harry Styles, il va quand même se promener un peu. Elle ne se promènera pas.
1: Oui.
0: Donc, c'est vraiment pour les gens qui ne veulent pas se promener.
1: Ouais, mais, ça, je comprends. Ouais. Mais Harry Styles, c'est 7 dates et 30 soirées au Madison. Fait que je pense qu'à partir de ce moment-là, on peut considérer que c'est une forme de résidence. Porto Rico aussi, Bad Bunny en 2025, qui avait été vraiment pensé comme une occasion touristique. Mm-hmm. D'ailleurs, Discover Porto Rico, qui est l'organisme touristique local, annonçait 48 000 séjours hôteliers qui étaient vendus directement en lien avec ces concerts-là. Et bon, il y a eu Taylor Swift aussi. Mais moi, je veux surtout aujourd'hui vous parler de Shakira, qui, à mon avis, amène ce concept de résidence encore plus loin. Elle a créé un stade qui s'appelle le Estadio Shakira, qui est construit dans un quartier au sud de Madrid. Un cabinet qui a été conçu par un grand cabinet d'architecture qui s'appelle Big, qui peut accueillir plus de 50 000 spectateurs par soir. Et elle a créé, de toutes parts, un parc, comme un parc d'attractions qui s'appelle le Macondo Park autour de ce stade-là, qui est conçu comme un vrai village culturel de style un peu réalisme magique, qui est inspiré par l'œuvre de Gabriel Garcia Marquez et qui propose sur 30 hectares de culture latino-américaine des pavillons thématiques, des aires pour les enfants, des restaurants, des coiffeurs et des expos, etc. Donc c'est vraiment comme une sorte d'expo universelle ou de Coachella, mais autour de l'univers de Shakira.
0: Puis elle est évidemment
1: Elle est 100% propriétaire de ça.
0: Okay.
1: Donc elle s'est dit plutôt que de redonner de l'argent à des, vous savez, des arénas qui vont vous charger 30 piastres la bière, là, bah, elle le charge, mais elle le garde pour elle. C'est quand même, ils ont décidé de planter 500 arbres dans cet endroit-là. Il y a un cinéma et je trouve que le plus fascinant, c'est vraiment ce côté, on le fait dans une ville, mais à l'extérieur de la ville, pour ne pas avoir à payer des droits. Et je pense que c'est ce qui s'en vient. C'est qu'aujourd'hui, une pop star va créer son univers, va créer ses produits dérivés, va créer ses restaurants, ses spectacles, etc., dans un lieu et nous amener dans cette destination-là. Et je pense que Shakira est en train de changer la donne, beaucoup plus que Céline Dion d'ailleurs.
0: Ouais, ok, c'est intéressant parce qu'il y a eu Vegas, il y a eu quelques endroits dans le monde, mais
2: même
0: pas
2: ici,
0: comme ça.
2: Même ici, avec le stade olympique qui va être terminé l'année prochaine, enfin terminé l'année prochaine, on peut imaginer qu'ils doivent être à la recherche justement de résidences ou de...
0: C'est quelqu'un qui va s'installer à plus long terme.
2: Eh bien oui, bien sûr.
1: Ouais, on verrait qui donc?
2: Ben... Ça commence par un C, ça finit par un Lynn, j'ai l'impression. Mais
1: encore Céline.
2: Bah pourquoi pas.
0: Mais en tout cas, en Amérique, là.
2: En tout cas, d'être capable de tenir quelques soirées pour attirer tous les gens de la région.
1: On le fait nous.
2: Ben nous.
0: On peut le faire.
1: Ben ouais, vous savez chanter. Allez, on y va.
0: Arnaud Granata, producteur associé, collaborateur dans les médias à Télé-Québec. Chris Bergeron, vice-président contre une marche écossette. Et autrice, merci infiniment à vous
1: deux.
0: Merci
1: Pénélope.
0: Et merci à vous d'avoir été à l'écoute et de nous écrire si nombreux quand nos sujets vous touchent. On se retrouve demain. Au revoir tout le monde.
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0: Émilie Perrault. Aujourd'hui, à l'émission, on a de la visite en régie. Je voudrais tout de suite saluer Joséphine, qui assiste Fred Corbet. C'est dans ta parenté, ça, Jessica Bakker?
5: Oui, il paraît que c'est mon enfant.
0: Qui vient de me dire, Émilie, essaye d'être bonne aujourd'hui.
1: C'est ce qu'on a entendu dans nos oreilles, juste avant d'entrer en nom.
0: Joséphine, je voudrais t'avoir tous les jours comme ça dans mes oreilles. Jessica Bakker, Vincent Bolduc, Claude à La Rochelle, bon lundi.
6: Salut.
1: Bonjour.
0: Très heureuse de vous avoir réunis avec moi aujourd'hui. On passe la prochaine demi-heure ensemble. On va parler donc littérature jeunesse avec Vincent et Jessica. Claudia, encore une fois, un livre incontournable pour nous.
7: Pas mal d'actualités aussi. Ouais. Un jour sans femme de Laetitia Colombani, celle qui avait écrit La Tresse. Vous rappelez-vous de ce fameux livre qui avait fait, même encore, ça a fonctionné. Là, j'ai hâte de vous parler de ça parce que, bon, c'est ça. C'est l'actualité. Ça résonne très fort.
0: Et en deuxième heure, moi, je reçois le cinéaste Philippe Falardeau. On va parler de l'initiative Ciné Panache. C'est une plateforme éducative pour que le cinéma québécois soit présenté dans les écoles. Et ça m'inspire la question suivante. Je m'adresse à vous, les auditeurs, les auditrices. J'aimerais savoir, c'est quoi le film québécois qui vous a marqué, qui soit dans l'enfance, dans l'adolescence? C'est le premier réveil là, cinématographique qui a été important pour vous. Vous pouvez nous écrire via la bulle de conversation. On va en parler en deuxième heure avec Philippe Falardeau. Mais j'ai envie de vous poser la question à vous aussi. Jessica, toi, qu'est-ce qui te vient en tête?
5: Ben, spontanément, j'ai pensé à Léolo de Lauzon. C'est un film qui m'a marqué, un univers, puis un rapport aussi étrange là, avec la sexualité. Là, fait que j'étais jeune quand même.
0: Oui,
5: là,
0: oui, c'est ça.
5: C'était bizarre.
0: Mais
5: là.
0: Léolo fait
5: le
0: partie.
5: Le foie de veau, on a tout un traumatisme. Là, de
6: le poulet.
0: Mais Léolo, d'ailleurs, fait partie de la liste des films qui sont présentés dans le cinépanache. Ouais. Mais c'est ça, l'idée aussi, c'est d'accompagner les jeunes là-dedans.
5: Oui, il faut les accompagner.
0: Dans cette écoute-là. Claudia, toi, qu'est-ce qui te vient?
7: L'amour après 100 ans.
0: Voilà, regardez-tu.
7: Mais c'est parce que ça, les répliques, on les dit encore.
0: Incroyable.
7: Même ma fille, qui n'est pas très jeune, elle a 13 ans, puis elle connaît, tu as de la neige sur ton épaule, tu as un trou dans ta mitaine. Mm-hmm. Tout ça, c'est resté, c'est devenu des phrases cultes. Ça a marqué vraiment mon univers cinématographique, puis mon décollage avec le cinéma québécois. Puis juste après, un petit peu plus âgé, là, moi, je dirais que c'est La vraie nature de Bernadette.
5: Ah oui. Ouais.
7: Avec une Micheline Langteau à tout casser.
0: Ouais. Et Vincent Bolduc?
8: Moi, c'est dans cette idée-là de se raconter nos propres histoires, c'est Rafale d'André Melançon qui a été marquant, puis je le regarde à chaque Noël. Je réécoute Rafale avec Marcel Leboeuf, Denis Bouchard, puis dans Le vent du dragon, qui a quand même été un moment où j'ai fait, OK, ça peut être ça aussi, se raconter des histoires.
7: Tellement.
8: Ça peut être pété comme ça.
0: Alors, écrivez-nous via la bulle de conversation, quel film vous a fait vivre comme ça un éveil? Racontez-nous pourquoi aussi, puis on va en parler avec Philippe Falardeau. Philippe Falardeau, d'ailleurs, qui a accepté d'ouvrir ses tiroirs. Donc, on va parler des projets qui n'ont jamais vu le jour, parce que vous le savez qu'au cinéma, il y a des refus aussi.
7: Alors,
0: on va aller faire un petit
7: en
0: peu
7: de série télé aussi.
0: On va aller faire un peu d'archéologie. Et nos liseux aujourd'hui sont Hugo Meunier et Lauriane Lalonde. Ils vont se prononcer sur le livre Phénomène de la génération Z, encensé par Dua Lipa, bientôt adapté en série télé par Lena Dunham. Il s'agit du livre Les brebis égarées de Madeleine Cash. Tous ces gens réunis pour prouver, encore une fois, qu'il restera toujours la culture.

0: J'ai toujours Joséphine dans mes oreilles. J'adore cette voix qui a un dynamisme incroyable.
1: Je sais pas de qui elle tient ça.
0: Je sais pas d'où elle tient ça.
1: Aucune idée.
0: On y va. On entend cette musique qui nous fait penser aux fantômes parce qu'il va en être question dans les prochaines minutes. La courte échelle, historiquement, c'est une collection qui a marqué, une maison d'édition qui a marqué la littérature jeunesse au Québec dans les années 90. Et il y a une revitalisation dans les dernières années. Deux collections en particulier dont on va parler dans les prochaines minutes avec Vincent Bolduc et Jessica Baker. Donc, on commence avec la collection noire.
1: Puis là, la toune me fait capoter.
0: Okay.
1: Là, parce que moi, c'est un grand, grand traumatisme de mon enfance, Ghostbusters. J'avais peur.
0: Ouais.
1: J'ai tellement eu peur. Ah non, mais moi, écoute, ça a été pathétique. Là. On a dormi. Ma mère va être découragée, je dis ça, mais en fait, on a dormi à terre dans la chambre de ma mère parce qu'elle était écœurée. Moi et mon frère, on venait la déranger puis on tombait avec des bâtons parce qu'on avait peur des fantômes. Et là, ce livre-là qui me tombe dans les mains, et j'ai écrit en première ligne « Très content en tant que peureuse fois mille
2: ».
1: Mais peureuse fois mille depuis toujours,
0: et
1: des
0: donc,
1: fantômes.
0: Le titre, c'est pas fantôme.
1: C'est les fantômes.
0: Les fantômes, OK.
1: Les fantômes, encyclopédie noire de Julie Champagne.
0: Ouais.
1: Et ce livre qui est une collection qui 10 ans, mais là, ça, c'est un livre documentaire.
0: Oui, c'est wow. Ça, c'est que normalement, on est dans la fiction.
1: Oui,
0: on est dans la fiction.
2: Puis il y a plus documentaires comme
1: ouais.
2: Ça, beaucoup de fiction de peur. Ouais.
1: Oui,
2: ouais,
1: c'est ça. Exactement. Et donc, quand je me suis retrouvée avec ce livre-là dans la maison, mon adolescente regarde au loin, puis tout de suite, elle est comme genre, combien de lunes ton livre? Mais vraiment de même, là. Combien de lunes? Là, moi, je suis là, j'ai pas le...
0: Je ne sais pas de quoi
1: je
0: on parle.
1: Je n'ai pas l'information, alors j'ai fait ma petite recherche. J'ai pas la ref. Alors, tous ces livres sont catégorisés avec un nombre de lunes et c'est comme ça qu'on sait exactement c'est pour quel âge, le niveau d'épeurant. Une lune, 7 ans. Deux lunes, 9 ans. Deux quartiers de lune et une pleine lune. Ça, c'est 13 ans. Ça, c'est très, très, très épeurant.
0: Et là, toi, t'es dans quoi, là?
1: Et là, je suis dans 3 demi-lunes.
2: Ouais.
1: Fait que je suis dans l'entre-deux.
0: Okay.
1: 11 ans et plus.
2: Pour Jess, c'est beaucoup de lunes.
0: OK.
1: Pour moi, c'est très épeurant et c'est très excitant. Alors, j'étais vraiment contente de lire ça.
2: Moi, je fais partie de ceux qui ne croient pas aux fantômes, à la vie après la mort, mais qui croient aux fantômes. Tu
1: okay.
2: comprends? C'est comme dans l'entre-deux.
0: Ouais.
2: C'est pas logique, mais j'ai peur pareil d'eux autres. Et c'est une personne sur trois, c'est dit d'entrée de jeu dans le livre, un Canadien sur trois qui y croit. Donc, imagine, chez les jeunes, ça doit être encore plus grand.
0: Ouais.
2: Donc, ça permet, comme Jessica, qui allume des bougies à des moments spécifiques de sa vie, mais ça remonte aussi dans l'histoire. C'est aussi un ouvrage, on va décortiquer tout ça, leurs habillements, leurs habitudes, les rituels pour les invoquer, mais aussi, on va parler de l'histoire, pourquoi c'était populaire à une certaine époque,
0: ouais.
2: etc. Alors, on voit rapidement qu'au début, tu sais, pour l'Église, c'est comme des démons, on n'en parle pas, on dit aux gens que ça n'existe pas. Mais quand l'Église commence à prendre de la place, vers le 11e siècle, ben là, ils se disent, ah non, finalement, c'est quelqu'un qui est pris dans les limbes, faut que vous priez pour eux, vous donniez un petit peu d'argent pour les aider à passer l'autre bord. Et là, ça devient monnayable,
0: peu,
2: le fantôme. Mais là, ils vont plus loin dans l'histoire comme ça.
1: La peur est monnayable. On va vraiment dans tous les sens, et c'est ça qui est trippant. On parle entre autres des habillements, les vêtements des fantômes, parce que là, c'est comme le genre de texte qu'on peut lire, c'est le fantôme emprunte souvent une apparence humaine, son style vestimentaire est façonné par les coutumes de son époque, mais aussi par ses préférences personnelles, allant de l'élégance raffinée à la sobriété extrême, tour d'horizon du garde-robe spectral. Ça, c'est la page 17, déjà je capotais. C'est tellement cool!
0: Mais donc, est-ce que ça t'a réconcilié avec les fantômes, tu dirais, cette lecture-là?
1: Ben, ça m'a confirmé leur existence. Ça m'a tellement confirmé leur existence.
2: Tout là, ça me faisait que me disais, ben oui, bien sûr que dans ce temps-là, les fantômes avaient des draps parce qu'on les enterrait dans des draps.
0: Ouais.
2: Donc, c'est devenu un symbole. Puis aujourd'hui, bizarrement, ils n'ont plus de draps parce qu'on les enveloppe plus comme ça. Je pense qu'il y a beaucoup. Moi, ma partie préférée, c'est la dernière où on analyse en quoi ça n'existe pas. Dans les faits, on ne peut pas le prouver par la science.
1: Oui, à la fin, elle dit que la science n'a pas de preuves, mais quand même.
2: Oui, mais comme enfant, c'est quand même, moi, j'aurais aimé ça, avoir ce chapitre-là.
0: Ah.
2: Parce que tout le long, j'avais peur, puis j'aurais aimé le dernier chapitre pour me rassurer, puis de me dire, OK, c'est voilà les tours qui sont joués par notre cerveau, etc.
1: Ce que j'aime beaucoup du ton, c'est ces petites phrases-là. Mais pourquoi les fantômes portent des vêtements? Par délicatesse, parce que leurs habits préservent nos yeux sensibles de leur nudité. Par souci d'efficacité, qui a envie de répéter sa biographie encore et encore? Leurs habits racontent leur histoire. Ou par obligation, comme ils sont immatériels, ben là, ils peuvent pas vraiment magasiner des nouveaux vêtements. Fait qu'on est toujours un peu... C'est comme on rigole, mais on apprend. T'sais, c'est ça que je trouve le fun dans son écriture puis dans la construction de ce livre-là.
2: C'est super bien illustré aussi. Et on va retourner, par exemple, au 19e siècle, justement, sur les draps. On va nous raconter des histoires comme ce fantôme qui hantait un cimetière et que finalement, c'est quelqu'un qui faisait peur avec un drap. Mais à cause de ça, il y avait des gardes armés qui surveillaient le cimetière et ils ont tué un travailleur couvert de plâtre qui finissait son chiffre de travail.
1: C'est
2: parce
1: vrai.
2: Qu'ils ont pensé que c'était un fantôme. Donc, ça montre jusqu'où ça va. Ça nous parle des origines, entre autres, des ectoplasmes. On parlait tantôt de SOS fantôme. On parlait toujours d'ectoplasmes puis de glu un peu qui restait sur eux. Puis je me demandais pourquoi. Mais je savais même pas que c'était ce liquide qui sortait des orifices des médiums à une certaine époque pour faire croire aux gens qu'ils étaient en contact avec les esprits. On va parler des objets aussi, les manifestations animales, une fameuse chaise du criminel Hammersmith qui a lancé un sort à cette chaise-là. Il y a 68 personnes, je pense, une soixantaine de morts, de personnes qui se sont assises sur cette chaise et qui sont mortes tout de suite après. Cette chaise-là est exposée maintenant dans un musée à Londres, mais très haut dans les airs pour que personne ne s'assoie dessus. Fait qu'il reste cette crainte-là quand même. Les Vikings qui attachaient les pieds des morts, qui cassaient leurs orteils, leur tibia, pour être sûr qu'ils ne marchent pas la nuit pour venir les voir. Donc, il y a vraiment des mines d'informations là-dedans.
0: Donc, je rappelle qu'on parle du livre Les Fantômes, c'est de Julie Champagne. Donc, on est dans la collection noire de la courte échelle. Moi, je ne savais pas qu'il faisait du documentaire.
1: Je pense que c'est la première.
0: C'est nouveau.
1: C'est extraordinaire.
0: Ben oui, je vois Claudia qui prenait des notes.
1: Non, je le veux. Il y a quelque chose de tellement. En fait, c'est tellement vaste. C'est ça qui est le fun. Puis, on se promène, on parle de la chronologie du fantôme. Moi, ça a confirmé l'existence, évidemment, parce que depuis la préhistoire, après ça, dans toutes les civilisations, mésopotamiennes, égyptiennes, grecques, romaines, Moyen-Âge, puis tout le temps, le fantôme est toujours là, en train de revenir et d'être là et d'être présent dans notre inconscient. C'est quand même incroyable.
3: Dans beaucoup de cultures aussi, c'est plus présent qu'ici.
2: C'est ce qu'on voit bien, toutes les cultures à travers le temps.
1: Puis il y a quelque chose aussi, moi, qui m'a bien amusée, là, c'est un bingo fantôme, là, pour savoir où tu te situes, là, tu sais, dans...
0: Comme la boussole.
1: Exactement, puis tu sais, là-dessus, j'allais dire plus, comme dans les élections, là, ce soir, les gens vont faire des bingos qui vont avoir. Fait que là, tu peux te dire, selon les différentes affaires, tu cotes à combien? Moi, j'ai coté 9 sur 14, donc je suis très, très, très proche. Puis là, le facteur qui prédispose le plus, là, qui va faire que tu vas avoir un bon chiffre, c'est qu'il faut croire aux fantômes. Ça fait que ça part bien. Puis ça m'a permis d'avoir une discussion avec Joséphine, justement, parce qu'elle était très intéressée et curieuse par le livre. Puis les deux, on s'est auto-confirmé que les fantômes existaient.
0: Donc maintenant, tu dors dans la chambre de Joséphine.
2: Non, non, non, mais
0: c'est
2: plancher, c'est sûr.
0: C'est le plancher.
1: T'as-tu fait le bingo?
2: J'ai eu 6 sur 14.
1: Ah, mais quand même beaucoup.
2: Quand même pas pire. Ben oui, parce que
1: c'est toute ton anxiété nocturne.
2: C'est les films aussi, parce qu'ils expliquent bien à la fin, dans le dernier chapitre, comment notre cerveau nous joue des tours. Il va parler du Ouija pour communiquer. Ouais. Il y a aussi une mode aussi qui est sur les réseaux sociaux qui s'appelle le Charlie. C'est de mettre deux crayons superposés en X avec des oui et des non sur chaque côté, mais la gravité fait qu'inévitablement, le crayon va tourner à un moment donné. Donc, ça explique aussi le biais de confirmation, le biais de disponibilité. Tu sais, ça va jusque-là dans
0: comment notre cerveau... Ah, mais c'est intéressant de le présenter aux adolescents, ça.
1: Vraiment.
0: Cette information-là.
1: Vraiment. Puis oui, ça se termine effectivement avec le fait que la science ne peut pas confirmer l'existence. Puis peut-être que les fantômes, c'est des histoires qu'on se raconte pour apprivoiser ce qu'on ne comprend pas encore. Oui. Ça, c'est ma vision. Mmh. Des reflets de nous-mêmes, de notre mémoire, de nos peurs. Et ça... depuis la préhistoire.
3: Pourquoi tu me pointes?
1: Parce que c'est ça que j'ai
3: préhistorique.
1: Non, c'est ça que j'ai le plus aimé depuis toujours. Les fantômes sont là.
0: On dirait qu'elle est en mode j'ai un message à passer.
1: En mode électoral.
0: Il y a un ou une professeure, c'est un commentaire qu'on a reçu dans la bulle de conversation. La collection noire s'est exploitée beaucoup en classe au troisième cycle du primaire. Elle dit en sixième année, mes élèves sont fascinés par ces romans-là. C'est la meilleure collection pour leur apprendre à plonger dans la lecture. Chaque année, plusieurs élèves réussissent à lire tous les titres de la collection. Puis on a quand même plus
1: Oui, il y en a beaucoup.
0: Alors, c'est intéressant de voir maintenant que ce pendant-là, documentaire, donc ce livre, Les fantômes de Julie Champagne, c'est à la courte échelle. L'autre collection dont on veut parler, c'est la collection micro. Qu'est-ce que c'est, ça?
2: Collection micro qui est pour les adolescents, on parle des 14 ans et plus surtout, des textes assez courts qui sont un peu, ils disent, entre la nouvelle et le monologue théâtral.
0: Oui, on est dans l'oralité, là, quelque
2: Absolument.
0: Chose qui pourrait
2: être... Puis on veut toucher à des sujets aussi de l'heure, des sujets qui... Et c'est ce que fait notre ami Simon Boulay. folkloriste dans Les Cheveux Chauves.
0: Les Cheveux Chauves.
2: Oui, c'est une expression que Martin Vachon a échappée quand il faisait Big Brother Célébrité avec Simon. Et Simon a demandé la possibilité de l'utiliser.
1: Ça l'a inspiré.
2: Et on parle des cheveux là, sous toutes ses formes. Là. Les cheveux qu'on se met dans le visage pour se cacher un peu des autres. Les cheveux, les couleurs des cheveux qui vont nous donner de la personnalité. Les cheveux qu'on s'arrache comme parents. Et ça s'appelle Les Cheveux Chauves. Mais c'est écrit en mauve sur blanc dans le livre.
1: Il y a une raison.
2: Il y a une raison, parce que ces cheveux mauves-là, c'est un peu la couleur qu'il aimerait. Sa mère se met toujours les cheveux un peu rouges, mais il souhaiterait qu'elle les mette mauve. Ouais. Mais pour elle, le mauve, c'est pour les punks ou pour les woke écologistes. Parce qu'il faut comprendre que c'est le sujet du livre. Sa mère pense pas vraiment comme son fils. Et sa maman
0: donc,
2: commence à dire
0: des choses. Donc, le narrateur est un ado. C'est ça, celui qui nous
1: c'est
0: parle?
1: Un ado, c'est un ado qui nous raconte cette relation très intense entre lui et sa mère. Mmh. Entre autres, justement, il s'occupe de ses teintures. Puis, lui prend ça très, très, très au sérieux. Puis, il y a toute cette espèce de rapport-là où cette femme excentrique qui parle fort, qui prend de la place. Puis là, au début, je me dis, oh mon Dieu, c'est moi, c'est moi, c'est moi. J'étais heureuse. Puis là, oh non, non, non.
0: Finalement, t'avais plus envie de s'identifier.
1: Non, parce que là, c'est quelqu'un qui tient des discours dérangeants.
0: La mère
1: qui rend son adolescent extrêmement mal à l'aise. Mm-hmm. Ça va très, très, très loin. Puis comment on gère ça quand nos parents nous font honte? Quand ta maman dit des choses qui te rendent extrêmement mal à l'aise, c'est quoi la limite? Puis comment tu peux gérer ça comme enfant, tu sais? Il dit, je vais lire un extrait, chaque fois que ma mère dit des affaires de même, je suis super mal à l'aise. Je juge pas ma mère. Non, non. Ben, en fait, peut-être que oui. Oui, ça m'arrive de la juger, qu'elle agit en voisine ou en cliente pénible. C'est gênant pour moi. Malgré tout l'amour que j'éprouve pour ma mère, j'ai honte à l'infini. C'est tellement triste d'avoir honte de sa mère.
2: Oui, puis en même temps, il aime sa mère. Oui. Sa mère, elle dit, elle ne soucie pas du détail dans la vie, sauf quand c'est moi. Si je suis malade, la terre arrête de tourner. Donc, il l'aime, mais à chaque fois, il excuse certaines paroles. Et Simon Boudris, ménage pas les mots. Là. Tu sais, elle rentre du travail en disant, j'ai eu une promotion. Si j'avais été noire et lesbienne, ça fait longtemps que je l'aurais eu. Donc,
1: ah, ça
2: elle
1: va
2: nomme
1: loin.
2: Les choses. Oui. Mais pas en public, toujours devant lui. Alors, mais à un moment donné, ça se met à se passer en public, dont une fois qu'il fait très mal et elle est humiliée. Ça a été filmé, ça se retrouve sur les réseaux sociaux. Donc, il se trouve à parler aussi de l'opprobre des réseaux sociaux, mais pas à travers un jeune qui s'y retrouve.
1: C'est
2: mais ça. Sa mère, oui. Et sa mère sort plus, ça la gêne, elle est gênée, lui est gêné, elle s'excuse de ce qu'elle a dit. Mais en même temps, il dit, qu'est-ce que tu veux que je fasse? Je peux pas fuguer quand même. Je peux toujours même pas m'en aller. Puis à un moment donné, il dit, j'ai raté mon coup. Tu sais, comme des gens disent, j'ai mal élevé mon enfant et j'ai pas bien élevé ma mère.
1: Oui.
2: J'ai raté. Donc, c'est vraiment, c'est fait avec beaucoup de finesse. C'est un jeune aussi, il s'appelle Ryan. Sa mère hésitait entre Ryan et Brian. Elle a dit, elle peut être plus loin dans les noms qu'elle voulait me donner. Mais est amoureux d'un certain Arnaud qui vient au salon de coiffure. Et il a trop peur de le stalker en bon français, de l'épier. Fait qu'il le fait sur Google View en allant voir sa maison puis en s'imaginant que peut-être c'est lui à travers la fenêtre.
1: C'est lui l'ombre.
2: Regarde. C'est lui l'ombre qu'il voit dans la fenêtre. Et donc, quand il va observer son voisin de 30 ans embrassant un autre homme et que sa mère, Karine, que son voisin va traiter de Karen.
0: Oui, c'est ça, j'allais dire. On entend là, cette appellation-là pour justement des femmes qui dérangent.
2: Et lui, c'est pas ce que c'est.
1: Sur les réseaux sociaux.
2: Ouais. Alors, il s'en va le googler pour savoir ce que c'est, parce que ce gars-là va réagir fortement, parce qu'elle va dire au voisin en question, fais pas ça devant mes enfants, on t'a pas appris à vivre. Et donc, le jeune est loin d'avouer d'avouer, on n'avoue pas notre orientation sexuelle, Vincent, merci de faire cette erreur, de dire son orientation sexuelle. De nommer son orientation sexuelle à sa mère parce que il aurait honte de le dire devant elle parce qu'il voit bien les opinions qu'elle a. Alors, c'est tout ce rapport-là.
1: L'ambivalence.
2: Trouble, l'ambivalence.
0: Et le format, en tout cas, est très intéressant. C'est assez court.
1: C'est 104 pages.
0: Okay.
1: Puis c'est ça qui est fabuleux parce que c'est hyper motivant, je trouve.
0: Oui, pour finir un livre.
1: Oui, puis de se dire... Puis il y a vraiment une grande courbe dramatique. Ouais. C'est quelque chose, c'est prenant. Là, on le dépose pas. Puis je trouve que c'est une belle stratégie pour accrocher justement des jeunes qui se posent des questions, qui sont peut-être en train de se dire, oh, j'aime pas ça lire, j'embarque pas. Là, Simon Boulris nous prend par la main, puis c'est un méchant tour de manège d'émotions, de contradictions, de malaise, de tristesse. C'est super bien mené, je trouve, la structure.
2: Oui, puis l'évolution est bonne pour qu'on la trouve drôle par moment.
1: Oui.
2: Parce qu'elle dit...
1: Au début, moi, je l'aimais, là.
2: Elle dit,
0: mais oui, jusqu'à ce qu'elle se reconnaissait.
2: Elle dit, je parle sans réfléchir. Elle m'a dit pas que je parle sans réfléchir, c'est le monde qui est trop lent à réfléchir.
1: C'est ça.
2: Ouais. Ça sort tout de suite. Et c'est une de ces choses-là qui sort trop vite, qui tout à coup est mal reçue avec raison.
0: Hey, mais c'est riche, vraiment bien fait. C'est riche de pouvoir nommer ça à l'adolescence.
1: Tellement. Oui. Puis c'est beau à la fin parce qu'il dit, je suis triste que les gens pensent que ma mère se résume à ça. Elle est plus que ça. Elle est ça, oui, mais elle a aussi autre chose de mieux à offrir. Mmh. Oh, écoute, j'étais les yeux pleins d'eau. C'est d'une tristesse, mais d'une beauté.
0: Les cheveux chauves. Donc, c'est ce nouveau titre de Simon Bouleret. C'est dans la collection Micro de la courte échelle. Je pense qu'il faut surveiller cette collection-là.
2: Absolument. Absolument.
0: Il y avait aussi Kuba de Laurie Léveillé qui avait gagné le prix du gouverneur général. Vraiment, là, je trouve que c'est un format... très, très bravo aux gens de la courte échelle. C'est beau ce qui se passe en ce moment, puis ça donne envie aux jeunes de lire, et ça, c'est important. Et on reçoit plein de messages dans la bulle de conversation. Vous pouvez continuer de nous écrire sur les films québécois qui vous ont marqué. Et là, semble-t-il que Joséphine a une petite surprise pour moi ou pour Jessica?
1: Des fantômes!
0: C'est un fantôme!
1: Tu me fais peur! Joséphine, c'est terrible.
0: On va prendre le temps de te réconforter, Jessica Baker. On va aller découvrir qui est responsable de la programmation musicale. Et tout de suite après, c'est la chronique de Claude de la Rochelle.
4: Parce qu'heureusement, il restera toujours la culture, je vous ai préparé une sélection musicale que vous allez pouvoir découvrir durant toute la semaine. Il y a aussi quelques coups de cœur conceptuels à découvrir, des pépites, des morceaux qui m'ont accompagnée pendant toute ma vie, qui m'ont permis d'apprendre la langue française. Donc, j'ai hâte de partager ça avec vous. Je m'appelle Lula Carballo, je suis écrivaine et je passe à l'émission très bientôt.

0: Aïe, aïe, aïe, ça me brise le cœur, moi, d'interrompre Jerry Boulet. Un beau grand bateau, texte de Denise Boucher pour ce grand classique de Jerry Boulet. C'est Lula Carballo qui est à la programmation musicale cette semaine. Cette écrivaine originaire de l'Uruguay, à qui on doit, entre autres, Créature du hasard, qui est adaptée là, au cinéma. On pourra voir ça sur grand écran. On continue de recevoir des messages dans la bulle de conversation. Lisa Marie Gervais qui nous écrit « Le film québécois qui m'a marqué adolescente, c'est Pudding Chômeur de Gilles Carle, que j'ai vu avec Vincent Bolduc. » Exactement, elle dit « Nous étions comédiens dans un téléroman de Guy Fournier et entre les tournages, on s'échappait au cinéma. C'est grâce à Vincent que j'ai appris à me taire pendant un film. N'allez surtout pas lui chuchoter un commentaire à l'oreille. »
1: C'est vrai? Je suis moins susceptible qu'à l'adolescence, Lisa Marie.
0: Mais donc, il fallait fallait se taire autour de toi. Vous pouvez continuer de nous écrire. On va continuer de parler de cinéma québécois avec Philippe Falardeau en deuxième heure.
2: Claudia La Rochelle.
0: Claudia, le livre dont tu nous parles aujourd'hui, Un jour sans femme de Laetitia Colombani, qui est inspirée d'un fait réel, mais qu'elle adapte, si j'ai bien compris.
3: Oui, c'est ça. C'est un point de départ, ce qui s'est passé. Mais c'est un roman qui est paru en France le 7 mai dernier chez l'Iconoglas, puis qui vient... L'Iconoglas.
4: J'allais dire, miam!
3: Où vais-je parfois et qui me coûte deux reins? Oui, c'est ça. C'est si bon. Mais ça vient de
0: chez l'Iconoglas.
3: Oui, on va le dire comme il faut. Oui, le lapsus. Ça vient de paraître donc au Québec en septembre chez Édito. Mm-hmm. C'est un roman super actuel, ne serait-ce que parce qu'actuellement au Québec, je le répète, depuis le début de l'année, on en est à 19 féminicides, dont 15 en contexte conjugal. Mm-hmm. Sans compter là, cette pétition-là pour le droit de violer qui a circulé dans une école secondaire, de l'Estrie, cette affaire sordide de viol collectif à l'Université de Cornell dans l'État de New York, et j'en passe. Donc vraiment, c'est à l'ordre du jour. Le nom de Laetitia Colombani vous dit peut-être quelque chose. En 2017, cette créatrice française-là, qui a aujourd'hui 50 ans, elle publiait son roman La Tresse, qui était un phénomène littéraire, moi, que j'ai lu plus tard, après le film même. Ça a été traduit en 40 langues, vendu à des millions d'exemplaires, et puis ça a été porté à l'écran au cinéma en 2023. Colombani signait elle-même la réalisation et la co-scénarisation. Et c'est la musique, c'était de Ludovico Einaudi. Puis il y avait des scènes tournées à Montréal aussi, je me rappelle. Donc, ça a frappé l'imaginaire collectif. Et cette fois, l'idée de départ de son nouveau roman, Un jour sans femme, ça vient d'un fait réel qui a eu lieu en Islande, pays dont on parle souvent là, comme la société la plus équitable au monde. Les femmes y ont obtenu le droit de vote en 1915, puis en 1922, elles ont élu la première femme députée. Mais le pays n'a fait que peu de progrès en matière d'avancement des droits des femmes dans les décennies qui ont suivi. Donc, il y a eu des reculs. Si bien qu'en 1975, retenez ça, les femmes qui étaient écœurées de gagner beaucoup moins que les hommes, d'être victimes de discrimination fondée sur le sexe, au travail, partout, dans toutes les sphères de la société, ont eu l'idée d'une grève lors d'un congrès des femmes de juin 1975 qui s'est tenu à Reykjavik.
4: Donc, mais là, il y en a un, là, le 13 octobre.
3: Ben, c'est ça.
4: Ah, donc, c'est la semaine prochaine.
3: C'est ça. Alors, le groupe féministe des Red Stockings a réussi à ce moment-là à convaincre les femmes de tous les âges, tous les milieux sociaux, tous les horizons politiques, de travailler main dans la main pour que cette grève existe auprès du plus grand nombre de femmes possible. Donc, on se ramène à cette époque-là. Ouais. Là. On envoie des cartes postales, des lettres, on distribue des brochures, des tracts, tout ça. Et c'est ainsi que le 24 octobre 1975 en Islande, plus de 60% des femmes qui travaillaient en dehors du foyer ne se sont pas rendues au travail. Elles ont laissé les hommes en dehors du travail, en dehors du foyer, rester au foyer finalement, puis tu sais comme il dit, c'est ça, allez vous occuper de votre vie, puis essayez de travailler comme vous pouvez avec les enfants dans les jambes, puis tous les travaux ménagers.
0: Donc le titre Un jour sans femme, c'est ça. Ça fait référence à ça.
3: C'est ça, puis on n'était pas surpris, c'était à cette époque-là en 75, la vie s'est arrêtée. Mm-hmm. Puis cette journée-là a été surnommée le vendredi long, hein, par de nombreux hommes, et elle est restée dans les mémoires comme la grève des Islandaises. Mmh. Et là, c'est ça, il est souvent dit aussi que cette grève-là a eu un impact. Hein? Hey, je vous rappelle là, que la première ministre, Ala Thomasdottir, donc c'est une femme. Mmh. On a une présidence ici aussi en Islande. Mmh. On a une chef de police, une directrice d'université. On en a plein. Alors, les exemples sont probants. Et ce fait réel-là, c'est le point de départ du roman utopique mais réaliste de Colombani qui ouvre son histoire à notre époque. Donc, on est en 2026, 2025 peut-être, alors que le corps d'une étudiante, Sofia, est repêché des eaux à Reykjavik après avoir été assassinée par son compagnon. Et là, il n'en fallait pas plus pour que sa meilleure amie, Katla, décide d'organiser une grève des femmes, mais mondiale cette fois, pour protester contre les violences puis les inégalités.
0: Donc, on n'est pas qu'en Islande.
3: Non, c'est ça. Alors, c'est ce que fait avec la tresse. Hein. Le titre est bon aussi, parce que dans la forme, il y a une sorte de tressage aussi. Elle a fait comme cette courte pointe pour aller rallier d'autres voix du monde entier.
0: Donc, on est dans un roman choral. Là.
3: Exactement. On a Michiko à Tokyo, au Japon, une jeune salariée enceinte qui subit du harcèlement, qui va joindre sa voix à celle des autres. On a Anna Maria au Salvador, qui est une ouvrière dans la confection, qui veut libérer sa fille condamnée à 30 ans de prison pour suspicion d'avortement. On a Awa, médecin japonais.
0: 30 ans de prison pour suspicion d'avortement. C'est important de le...
3: On peut insister sur le chiffre. Il y a Awa, médecin urgentiste en France, qui rentre au Sénégal et qui se rappelle son excision à 9 ans.
0: Donc, toutes ces femmes-là dans la même grève mondiale.
3: 4 continents, une grève mondiale, et on passe de l'idée à la fiction, même en France, parce qu'il va y avoir une mobilisation.
4: 13 octobre!
3: À 11h30 sur la place de la Bastille. On y va-tu? Mais je pense qu'on devrait faire ça ici.
4: Ça se trame, là. Les gens écrivent, là.
3: OK, il faut le faire. On
0: et
3: sort.
0: Ici, là, vous avez le temps de lire Un jour sans femme de Laetitia Colombani. Merci beaucoup, Claudia Larochelle, de l'avoir lu pour nous. On se retrouve donc après le bulletin de nouvelles. Vous êtes nombreux à nous écrire pour nous parler des films québécois qui vous ont marqué. Continuez de nous écrire. On va lire tout ça avec Philippe Falardeau, qui est mon invité, également nos liseux Hugo Meunier et Lauriane Lalonde. On se retrouve tout de suite après le bulletin de nouvelles.
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9: Ici Louis de Belleval, voici les informations. Élection provinciale au Québec, le Parti québécois formera le prochain gouvernement, mais ce gouvernement sera minoritaire. Le PQ aura 59 députés au Parlement. Le premier ministre élu, Paul Saint-Pierre Plamondon, s'est montré à la fois optimiste et conciliant.
10: Ce qui me rend le plus fier au terme de cette extraordinaire campagne que nous avons menée, c'est d'avoir, je pense qu'on a redonné le goût de l'avenir et le goût du Québec à des centaines de milliers de Québécois qui avaient cessé d'y croire. Le Parti québécois formera un gouvernement qui tend la main et je serai le premier ministre de tous les Québécoises et les Québécois, sans exception.
9: Le Parti libéral formera l'opposition officielle avec 40 élus et son chef, Charles Milliard, avait un message pour le chef péquiste.
11: Alors, M. Saint-Pierre Plamondon, les Québécois ne vous ont pas donné de majorité à l'Assemblée nationale. Vous devrez avoir plus d'appui pour gouverner et je veux que vous sachiez très clairement où on se situe. Pour l'amélioration des soins de santé, pour construire des logements, pour soutenir notre économie.
9: Le Parti conservateur du Québec fera son entrée à l'Assemblée nationale grâce à une récolte de 19 comtés. Son chef, Éric Duhaime, s'est adressé à ses militants avec un ton triomphant.
12: Pas un député, pas deux députés, pas trois députés, presque 20 députés à l'Assemblée nationale. Il y a plus de un Québécois sur cinq qui vient de voter conservateur aujourd'hui. Et imaginez quelque chose, là. On vient de battre 6 ministres de la CAQ.
9: Pour sa part, Québec solidaire est parvenu à conserver 9 circonscriptions. Voici sa co-porte-parole, Ruba Gazal.
13: Une chance que Québec solidaire est là pour être la voix de ceux qui en ont pas, ceux qu'on oublie très souvent. On a résisté, on se tient debout, c'est ça aussi Québec solidaire.
9: Et puis enfin, la coalition Avenir Québec a été rayée de la carte. Sa chef, Christine Fréchette, a reconnu sa défaite avec une pointe d'émotion.
14: Je passerai pas par 4 chemins. Les Québécois ont parlé. Puis leur choix est clair. Puis je le respecte. Le résultat n'est clairement pas celui qu'on espérait. Puis comme chef, j'en assume l'entière responsabilité.
9: Enfin, le premier ministre canadien Mark Carney a félicité le Parti québécois pour sa victoire et s'est dit prêt à travailler avec son chef, Paul Saint-Pierre Plamondon, dans le meilleur intérêt des Québécois. Autre campagne électorale provinciale, celle-là en Colombie-Britannique. Le nouveau Parti démocratique et les conservateurs se sont concentrés aujourd'hui sur la question des soins de santé. Les néo-démocrates veulent améliorer les soins aux aînés et les conservateurs souhaitent maintenir les urgences ouvertes. Voici le reportage de Will Dinette-Paul.
15: Au jour 13 de la campagne électorale provinciale, le match des chefs conservateurs et NPD se joue sur les promesses en santé. Des VDB les annoncent dans un club de curling.
16: A really fun sport.
15: Et sur la glace, des défis importants qui touchent les Britanno-Colombiens,
16: there are serious challenges, right
15: notamment
16: now.
15: Les soins de santé aux aînés. Parmi les mesures du NPD,
16: support 5600 additional
15: permettre seniors. À 5600 aînés supplémentaires de demeurer à la maison. Et puis, le NPD promet la gratuité du vaccin contre le Zona pour les adultes de 50 ans et plus, ainsi que pour les adultes immunosupprimés.
17: I'm standing in front.
15: Lauren Dirksen, chef du Parti conservateur, était pour sa part devant les urgences de l'hôpital de 100 Mile House, qui a connu de multiples fermetures. Il veut renverser cette situation et accroître l'accès aux soins en milieu rural.
17: To support this, we will create a $50 million.
15: Pour y parvenir, le parti compte créer un fonds d'urgence de $50 millions pour les cliniques médicales en milieu rural. Et s'il remporte les élections, il promet au cours de ses 100 premiers jours de mettre en place un comité d'experts.
17: The panel will examine
15: qui aura pour mandat d'examiner les systèmes de santé à travers le monde et en faire des recommandations afin d'améliorer les soins de santé en Colombie-Britannique. Ici Will Snedpel, Radio-Canada, Vancouver.
9: Et puis enfin au Brésil, le candidat de droite, Flavio Bolsonaro, fils de l'ancien président Jair Bolsonaro, a créé la surprise dimanche en devançant le président sortant de gauche qui brigue un quatrième mandat, Luiz Inácio Lula da Silva, au premier tour des élections présidentielles. Le second tour aura lieu le 25 octobre. Comme l'explique la journaliste indépendante à Rio de Janeiro, Laetitia Rossi, cette victoire de Flavio Bolsonaro est inattendue.
18: Parce que dans les derniers sondages, Lula et Flavio Bolsonaro étaient au coude à coude. Lula avait une légère avance d'environ 3 points. On a vu dans les urnes que finalement, cette tendance s'est inversée. Et cette poussée de la droite, de l'extrême droite, est particulièrement du parti libéral, le parti de Flavio Bolsonaro, elle n'a pas concerné seulement la présidentielle, mais aussi l'élection de nombreux sénateurs. Donc, ce que montre ce scrutin, c'est que même sans la présence de Jair Bolsonaro en tant que candidat, même sans cet ancien président, le bolsonarisme comme mouvement reste extrêmement puissant au Brésil.
9: Le président des États-Unis, Donald Trump, a dit suivre de très près l'élection brésilienne après avoir vu des alliés se hisser au pouvoir en Argentine, en Colombie et au Pérou. Voilà, c'était les informations à l'antenne de Radio-Canada.

0: ici Émilie Perrault. Il restera toujours La culture se poursuit avec le cinéaste Philippe Falardeau. Salut Philippe.
1: Bon après-midi.
0: Très contente de t'avoir avec nous pour la prochaine heure. On va parler d'un sujet que t'aimes bien, le cinéma. Le cinéma québécois particulièrement, parce que t'es ici en tant que porte-parole.
1: Voilà, de Ciné-Panache.
0: Ciné-Panache, donc c'est une superbe initiative pour présenter des films québécois dans les écoles, pour appuyer aussi les profs là-dedans. Et on a lancé l'appel à nos auditeurs. On voulait savoir c'est quoi le film qui a marqué votre réveil avec le cinéma québécois. On reçoit plein de messages depuis tout à l'heure, Philippe Falardeau. Il y a Emmanuelle Philibert de Sainte-Adèle. Elle dit « Pour moi, le plus bouleversant, ça a été Jésus de Montréal. » Il y a Marie-Andrée Denis de Vaudreuil-sur-le-Lac. Elle dit « Un film qui m'a troublée, c'est Un enfant comme les autres » de Denis Héroux. Donc, c'est le film de 1972. Elle dit « J'étais amoureuse de René Simard, malgré une différence d'âge de un an. » Un amour fleur bleue total, mais ça l'a marqué. Il y a Karine Ouellet de Montréal qui parle de La guerre des Tucs. La guerre des Tucs qui fait partie des films qui sont dans cette initiative-là. Et il y en a d'autres comme ça, Les Ordres. On va y revenir, hein, Les Ordres, Philippe Falardeau.
1: Oui, on va y revenir.
0: Ça fait partie des films, toi aussi, qui t'ont,
1: tout à fait.
0: Qui t'ont marqué. Et également autour de la table, je salue nos liseux, Hugo Meunier et Lauriane Lalonde. Bonjour.
2: Bonjour.
0: Alors, vous êtes là pour nous parler de ce livre phénomène qu'on vous a demandé de lire pour nous. C'est le premier roman de Madeleine Cash, Les brebis égarées. C'est une, si j'ai bien compris, une comédie sur fond de complotisme, crise morale. Il y a un emballement là, autour de ce premier livre-là. Il y a Lena Dunham qui va l'adapter en série. Dua Lipa, dans son club de lecture, en a parlé. Est-ce que l'emballement autour de ce premier roman-là est justifié?
2: Ben moi, je pense que oui. Je pense que, en tout cas, je serais pas étonnée de voir ça atterrir dans mon TikTok là, sous peu. Oui. Là, puisque j'en ai parlé, là, je suis certaine que c'est très... j'aimerais ça en parler tantôt, le Weird Girl Literature. Là,
0: oui, on
2: ça.
0: Est dans une tendance en ce moment.
2: C'est très, très à la mode.
3: C'est formidable aussi d'être au début du buzz. Là, on sent qu'on est dans les premiers à découvrir quelque chose qui va bientôt se retrouver entre les mains d'un paquet de personnes.
0: Ah, oh, t'aimes ça, hein, être parmi les premiers, Hugo Meunier. Ouais, moi, j'avais lu ça un peu avant tout le monde. Je l'avais senti.
3: Ouais, j'étais un enfant du milieu. J'ai manqué d'amour.
0: On va t'en donner dans la prochaine. Merci beaucoup à tous les deux d'être avec nous.
2: Merci.

0: C'est un cinéaste qui s'est frayé une place jusqu'au prestigieux club des nommés aux Oscars avec son film Monsieur Lazare. Mais c'est la littérature qu'il choisirait comme seul médium artistique pour le reste de sa vie s'il devait trancher, avec un penchant pour le genre des mémoires, des journaux personnels. Pourtant, il nous dit qu'il ne veut pas faire de films trop personnels. On va revenir là-dessus. On le reçoit en tant que co-porte-parole de Ciné Panache, une initiative éducative qui permet aux jeunes de découvrir gratuitement des classiques du cinéma québécois sur Télé-Québec en classe. Philippe Falardeau, avant de parler de cinéma québécois, j'aimerais qu'on parle de ton rapport au cinéma de John Hughes, réalisateur du mythique Breakfast Club.
1: Ben oui, on entend la toune de Breakfast Club. Ben, c'est parce que ça a touché toute une génération X. J'étais ado, j'étais amoureux de Molly Ringwald, évidemment. Mais ce réalisateur-là, pendant des années, a su toucher ce que c'était être un ado. Puis je pense, en dehors de l'époque, des conflits, du fait qu'on s'aime pas soi-même, d'avoir aussi à comprendre qu'on s'en va vers l'être adulte, mais on n'est pas encore des adultes. Et donc, le pouvoir des adultes s'impose encore à nous. Il y avait tout ça dans ce film brillant-là. Donc, John Hughes est un réalisateur qui a fait des films à succession, Ferris Bueller's Day Off, il y en a plein. Et après ça, il y a eu une rupture radicale dans son cinéma. Et là, il a fait que des films comédies commerciales, grand public, comme Home Alone, par exemple, ça. Je pense qu'il n'a jamais fait un film qui n'a pas été un grand succès. Et il est disparu un peu dans l'oubli à un moment donné. Et moi, j'avais vu passer d'ailleurs un scénario écrit par un scénariste américain sur sa vie imaginée et ses rapports imaginés aux adolescents, parce qu'il y avait quelque chose d'ambigu aussi de vouloir à 40 ans, 45 ans
0: continuer
1: de traîner avec des gangs d'ados tout le temps, puis de faire des films autour des gangs d'ados. Donc il y avait quelque chose de dark et d'ambigu là-dedans, et voilà.
0: C'est fascinant, c'est vrai qu'il y a un sujet là
1: Définitivement.
2: Est-ce qu'il y avait quelque chose qui s'est avéré?
1: Mais je pense qu'à un moment donné, des actrices comme Molly Ringwald, qui ont d'ailleurs qui sont disparues du portrait, elles aussi, ont dû vivre des choses pas commode parce que il y a eu une rupture entre ces acteurs-là, entre ces actrices-là surtout, et ce réalisateur-là. Donc, à une autre époque, probablement qu'il aurait été pointé du doigt, mais ça reste encore très vaporeux, tout ça. Ce qui est sûr, c'est qu'il a su parler des adolescents.
0: Ouais.
1: Et bon, c'est ça qui est troublant aussi en même temps. Est-ce qu'il s'est passé des choses ou pas? Je pense qu'il n'y a jamais eu de rien formellement contre
0: d'accusation
1: lui.
0: D'accusation ou
1: mais
0: quoi que ce soit.
1: Il est disparu dans son désert à
3: peut-être
1: un moment donné.
3: Peut-être un syndrome de Peter Pan, comme on dit.
1: Ah, complètement.
0: Oui.
1: Complètement.
0: Et qui a donné donc des films qui ont marqué une génération complète. Tu as dû en lire des scénarios comme ça, tu sais, des choses qui finalement sont jamais réalisées, mais ça doit être assez fascinant de plonger comme ça.
1: La quantité de scénarios qui s'écrit aux États-Unis puis qui se font pas, et la quantité de scénarios qui passent devant toi, puis tu te dis, tu tombes sur un puis tu te dis, c'est bon, mais je suis pas capable de faire ça ou c'est pas pour moi. Puis à un moment donné, un sur 100, tu te dis, c'est pour moi, mais il est tellement bon que
0: là, t'apprends
1: qu'à un moment donné, Steven Spielberg va le faire. T'étais jamais dans la course puis ton agent te l'a envoyé quand même. Non, il y a comme une grande disparité. Là. Il y a très peu de scénarios qui se font. Au final, au Québec, c'est un peu la même chose aussi. On est dans une situation où il y a énormément plus de scénarios qui s'écrivent que de films qui se font.
0: Oui, et d'ailleurs, t'as accepté de fouiller dans tes tiroirs pour nous. On va le faire un peu plus tard. On va parler de cinéma québécois avant, mais avant que tu changes d'idée, j'ai comme l'impression que tu regrettes.
1: Non, je regrette pas. C'est de sortir des affaires de ces tiroirs, c'est le fun.
0: Mais au moins, ne serait-ce que pour qu'ils aient vécu d'une certaine façon. Donc, je te ramène à Ciné Panache et cette formidable plateforme donc, qui est à la disposition des professeurs. Il y a 30 films québécois dont les droits ont été libérés pour une période de 10 ans. Ne serait-ce que ça, parce que des fois, c'est tellement compliqué de retrouver ces films-là. Et donc, c'est à la disposition des professeurs du primaire et du secondaire. C'est quoi pour toi le potentiel de cette initiative-là, Philippe?
1: Il est énorme. Le premier qu'on voit, c'est « Ah, OK, une fenêtre sur notre cinéma. » Mais puis là, c'est très égoïste de dire ça parce qu'on compétitionne avec le cinéma américain.
0: Ouais.
1: Et là, on dit on n'a absolument pas les moyens de compétitionner contre eux quand on ouvre une plateforme, que ce soit soit celle de Disney, de Netflix. C'est pas nos films qui apparaissent en premier. Alors là, ça, c'est une sorte de plateforme, en fait, mais qui s'immisce dans les écoles à travers une démarche pédagogique. Alors, c'est pas juste de dire « voici c'est quoi le cinéma québécois ». Ou voici comment on analyse un film, parce que on a préparé aussi des fiches pédagogiques assez bien faites à l'intention des professeurs. Mais c'est aussi de dire, prenez donc nos films, si ça, par exemple, ça vous tente de parler d'histoire, puis vous avez déjà des articles sur la crise d'octobre, puis vous voulez parler de la crise d'octobre à des ados de 16 ans, mais vous pouvez présenter un ou deux articles. Par exemple, ça vous tente de parler d'histoire. Puis vous avez déjà des articles sur la crise d'octobre. Puis vous voulez parler de la crise d'octobre à des ados de 16 ans. Mais

0: le film vampire humaniste, ouais, ou comme Crazy. Et là, l'ado va être devant un film qu'il aimerait de toute façon regarder. Mm-hmm. Beaucoup mieux que d'être devant un manuel scolaire didactique sur l'identité sexuelle. Et là, hop, on commence à... On est dans le divertissement pour finalement atterrir dans de la pédagogie, dans des discussions. Fait que c'est brillant parce que ça marche des deux côtés, ciné-panache, c'est-à-dire une fenêtre pour faire connaître le cinéma québécois à des jeunes. Donc, ils sont déjà exposés à ça, ils deviennent des consommateurs potentiels, si on veut. Et autrement, de faire ce qu'on faisait déjà avec la littérature, par exemple. Il y a des livres qui sont au programme pour enseigner le français ou pour permettre aux profs d'avoir du matériel pédagogique. Ça se faisait même en musique et tout ça, mais là, on peut le faire avec le cinéma.
1: Il y a aussi l'idée d'avoir peut-être des référents communs, que tout le monde puisse être présent. Parce que c'est ça, là, c'est... Tout... On n'a pas tous vu les mêmes œuvres. Il y a cette importance-là aussi.
0: Tout à fait. On a comme, puis c'est pour ça que je faisais le parallèle avec la musique. C'est que quand t'as 16 ans, en tout cas quand moi j'avais 16 ans, on connaissait tous au Québec la complainte du phoque en Alaska. Ouais. Puis on se retrouvait dans un party le soir, à un moment donné, ça s'ajoute, puis tout le monde chantait, puis on braillait, puis on se sentait unis, peu importe qui on votait.
2: Pas le piché.
0: Mais complètement. Ouais. Alors, je pense que le cinéma peut faire la même chose aussi. Puis le cinéma est toujours un peu à l'avant-garde en quelque part, trace des portraits un peu à venir aussi. Mm-hmm. Puis là, maintenant, on a des métissages dans notre cinéma.
1: Ouais.
0: Et donc, il n'y a pas juste nous, les Québécois de plusieurs générations, qui peuvent se reconnaître. On a de plus en plus de films où des gens qui sont nés ici, mais de parents immigrants, peuvent se reconnaître. Alors, tout ça va faire en sorte qu'on va converger vers une même culture partagée.
1: Mm. Et parmi les films qu'il y a dans cette liste-là, il y a 30 films donc, qui sont disponibles pour l'instant. Mais je pense que la liste va s'allonger. Hein,
0: oui, l'idée, c'est d'allonger ça d'ici 2 ans et demi, je pense, à 100 films. Ouais.
1: Les bons débarras.
0: Les bons débarras, là. Moi, on m'aurait donné ce scénario-là. Êtes-vous fou? C'est de la littérature. Des personnages, ça peut pas parler avec des dialogues qui riment. Impossible.
1: C'est un scénario de Régent Ducharme.
0: Scénario Régent Ducharme, réalisation de Mankiewicz. Et, on regarde ça aujourd'hui. Je le regardais avec ma fille de 9 ans. D'abord, elle a trippé parce que le personnage principal a 11 ans. C'est une petite fille. Fait que tout de suite, identification. Ensuite, ça se passe dans un village pauvre, dans une femme qui est pauvre avec un frère qui a des problèmes de santé mentale. Tout est dark, mais tout est lumineux. Pourquoi? Parce que ça explose d'amour entre cette petite fille-là de 11 ans qui est littéralement amoureuse de sa mère.
1: Oui.
0: Et qui dit amoureux dit amour-haine. Mm-hmm. Et ces femmes-là, ces deux femmes-là, ces deux actrices-là, Marie Dufault puis Charlotte Laurier, c'est olympique ce qu'ils font. Et moi, je mets au défi n'importe qui de présenter ça dans une classe de secondaire. Vous allez avoir du monde qui vont triper là-dessus puis se dire « Ah, wow, il y a quelque chose de nous dans le passé, mais il y a quelque chose de nous encore aujourd'hui. »
1: On va écouter un extrait de la bande-annonce pour se mettre dans l'ambiance.
3: Il y a une fille dans ma classe, sa mère a accroché un gars qui est en notre collier. Puis il a offert un beau char-sport pour la récompenser. T'aimerais pas ça, toi? Un beau char sport. T'es belle. Tu pourrais en accrocher un, gars, qui est en notre colis. Puis tu pourrais lui en demander un beau char sport. On sortira ensemble, toutes les deux. On ferait une eau fraîche. On passera à 100 000 à l'heure. Puis on aurait un accident. Un gros. On perdrait beaucoup de sang. Ton sang se mélangerait avec le mien. Dans l'asphalte. Puis pousserait une fleur. Dans l'asphalte. Pas arrachable, pas cassable, pas écrapoutissable. T'aimerais pas ça, toi?
0: Non, mais c'est impossible. Moi, j'aurais lu ça, je disais, c'est quelle poésie, mais je peux pas mettre ça en scène, je suis pas capable. Mankiewicz, lui, a vu ça. En fait, je pense que Ducharme avait vu un film de Mankiewicz, puis j'aimerais ça écrire un film pour toi.
1: Que tu vas réaliser.
0: Ouais, que tu réaliserais, parce qu'il sentait que ce réalisateur était capable de soutenir sa poésie. C'est pas des dialogues, c'est des vers, carrément. Ouais. Ça a une rythmique aussi. Alors, formidable comme film, puis faites-le voir à vos enfants, accompagnez-les là-dedans, ils vont triper.
1: Avec ta fille, par exemple, c'est quoi la discussion que tu as après ça? Y a-t-il des moments où elle sentait...
0: Ma fille, comme beaucoup de jeune fille est en fusion avec sa mère, avec ma blonde, mais aussi leurs disputes sont beaucoup plus graves et profondes et olympiques qu'avec moi. Avec moi, c'est comme le refuge, tout ça. On est buddy, on est amis, tout ça. Mais alors, elle s'est tout de suite reconnue dans cette dynamique-là, qui est une dynamique, la dynamique mère-fille est une dynamique millénaire. Donc, juste ça. Juste ça.
1: Oui, vas-y.
2: Ben, tu sais, on est dans une ère de l'extrême authenticité, exacerbée par les réseaux sociaux, tout ça. On veut du vrai. Est-ce qu'il y a des scénarios avec des dialogues

0: improbable comme ça. Tu sais, c'est pas des dialogues qui sortent de la bouche d'un enfant de cet âge-là. Ça pogne avec les jeunes.
1: On fait beaucoup, et on le fait bien, du réalisme, de l'ultra-réalisme au Québec, là. Mais je pense qu'il faut aller dans la poésie plus. La poésie, c'est quand est-ce qu'on est en contact avec la poésie pour la première fois? C'est adolescent, ça vient chercher quelque chose en nous. Fait que moi, je pense que oui, les jeunes aiment ça. Moi, mon film le plus poétique, d'une certaine façon, c'est celui qui a le plus voyagé dans le monde après Monsieur Lazare, et c'est celui dont on me parle le plus chez la génération qui était jeune quand il s'est sorti. C'est pas moi, je le jure.
2: Oui.
1: Où c'est assez onirique, où les dialogues sont plus poétiques. Qui part d'un livre. Et donc, où j'étais pas tellement concerné par le réalisme. Est-ce que c'est crédible? Tu pars une convention, puis c'est un monde un peu imaginé, un peu halluciné, un peu imaginaire. Mais à travers ça, tu parles de choses qui sont vraies, qui sont fondamentales. Donc, dans cette liste de 30 films, il y a de tout, mais il y a de ça. Oui. Puis, je pense qu'elle a été bien, bien choisie. Évidemment, il manque des titres là-dedans, on va tout se le dire. Mais
2: il n'y a pas encore de Xavier Dolan, par exemple. Patient. Ça
1: le fait qu'il n'y a pas de Xavier Dolan, c'est un peu incongru.
2: Oui.
1: Puis je ne sais pas trop pourquoi, mais ça va venir. C'est inéluctable.
2: Mais je te ramène à C'est pas moi, je le jure, parce que je pense que tu as été étonné au départ que ce film-là se retrouve parfois dans des festivals de cinéma jeunesse.
1: Ouais.
2: Toi, tu n'avais pas l'idée de faire un film pour les jeunes.
1: Non, moi, j'avais écrit pour les adultes qui se rappellent de leur jeunesse. Puis il y avait des choses quand même, Marcus, ça commence avec un kid qui est en train de se suicider de manière très ambiguë. Et là, tu te dis, c'est pas pour les kids. Mais le Berlin l'a sélectionné dans sa section Génération. Et à partir de là, plein de festivals dans le monde ont mis ce film-là dans leur programmation. Et au final, ça s'adressait beaucoup plus aux enfants que je pensais. Et les parents étaient souvent terrorisés de voir le film, alors que les enfants étaient prêts à recevoir le film.
2: Oui, c'est ça. Il faut leur faire confiance aussi. Mais je trouve que l'idée de le regarder en classe, c'est qu'il y a aussi un encadrement, justement.
1: Oui.
2: Des fois, on a besoin de se faire prendre par la main. Je disais que toi, tu pourrais faire partie du fan club d'Ariane Louis XVI.
1: Ouais.
2: C'est la réalisatrice donc de ce film Vampire humaniste cherche suicidaire consentant. Il fait partie de cette liste-là. Toi, dans quel contexte tu voudrais que ce film-là soit présenté?
1: Moi, je pense que ça peut être présenté dans à peu près toutes les cours, sauf mathématiques.
2: OK.
1: Ça peut être présenté dans art plastique, ça peut être présenté dans économie familiale, ça peut être présenté dans... parce que beaucoup de profs, maintenant, sont aussi en charge de cursus parallèles,
2: comme
1: l'identité sexuelle. Uh-huh. Ça peut être présenté pas mal partout. Puis c'est très bien écrit. Ça peut être présenté dans une case de français. Mm. Et encore là, le prétexte, c'est le français, mettons. Et après ça, tu peux rebondir sur plein de choses. Sur l'identité, c'est quoi être un ado, c'est quoi détester son corps, détester sa vie, ne pas s'accepter. Tout ça, on peut parler du suicide.
2: Oui.
1: Ça parle de suicide. Et c'est fait de manière brillante, là, cette réalisatrice-là. Ben, j'étais jaloux quand j'ai vu ça. Et je me suis dit, si j'avais 14 ans, j'avais vu ça, je serais mort parce que d'abord, je serais tombé amoureux probablement des deux personnages, pas juste la fille. Puis non, elle a un doigté extraordinaire. C'est pas pour rien que sa carrière décolle.
2: Oui, on va la surveiller. Ariane Louis XVI.
1: Je vais fonder le
2: fan club.
1: Le fan club.
2: Il y aura des t-shirts, des tasses, des coussins, des produits dérivés avec Philippe Falardeau. Un film qui est ressorti, c'est Les Ordres. Hein. Michel Brault, et scénario de Marcel Sabourin et Michel Brault, réalisation de Michel Brault, 1974. Il y a Richard Boivin de Chicoutimi, un fidèle auditeur, Richard. On le salue. Il dit, mon film marquant Les Ordres. En 1974, j'ai 15 ans. Avec mon ami d'enfance, on va voir ce film. C'est un choc. On est à la fois ébloui et en colère. On avait vécu 4 ans plus tôt les événements sans vraiment les comprendre. Et là, Brault nous racontait ça de l'intérieur. Je suis devenue prof au cégep 15 ans après. J'ai beaucoup enseigné ce film qui me bouleverse.
1: Le plan initial, l'ouverture de ce film, là, est un masterclass de cinéma parce que c'est du documentaire hybride. C'est les comédiens qui se présentent dans leur nom de comédien et disent qui ils vont incarner dans la vie. Et après ça, on rentre dans un récit. On nous raconte une histoire, point.
2: Oui.
1: Basta, c'est une histoire. On est happé par l'histoire, mais ça commence de manière très crue, donc très inventive. Juste le début, là, je vous mets à l'épreuve de juste regarder les 5 premières minutes.
2: Et de ne pas avoir envie, c'est ça, de continuer. Vous allez vouloir continuer plus loin. T'aurais manifesté si les ordres n'avaient pas été dans cette liste-là. Hein?
1: Oui, ben j'ai manifesté pour d'autres titres, puis pas les miens, là, je peux vous le garantir, mais ils m'ont dit, écoutez, il faut négocier les droits de diffusion.
2: Il y a cette question-là, parce qu'on veut que le film soit disponible pour les 10 prochaines années. Puis ça, c'est vrai que tant qu'à développer du matériel pédagogique, on a envie que le film soit accessible.
1: Mais je rajouterais que, là, j'ai parlé à une prof qui l'utilise, la plateforme, et qui est prof d'art plastique, elle a montré Crazy, ça s'est super bien passé. Elle faisait déjà ça, puis je pense qu'il y a plein de profs qui attendaient ça, mais il y a plein de profs qui sont pas au courant. Alors là, j'encourage le ministère de l'Éducation, Télé-Québec, puis j'encourage aussi les conseillers pédagogiques qui nourrissent les professeurs de matériaux pédagogiques de prendre connaissance de cette plateforme-là. Ça va faire des petits, mais en ce moment, je pense que les directions d'école ne savent même pas que ça existe. Il faut que ça déménage, faut que ça déboule.
2: Il y a une prof qui nous écrit, Marie-Hélène de Québec, elle dit « Je suis prof de sixième année, c'est souvent difficile de présenter des films qui sortent des sentiers battus. Les parents sont très réactifs. » Tu penses à ça, toi aussi, Lauriane?
3: Ben, je suis en train de me dire que j'ai l'impression que dans les écoles aujourd'hui, ça doit être impossible de montrer quelque chose qui choque un peu. Genre si l'enseignante fait juste parler de LGBTQ, j'ai l'impression qu'un parent peut faire une lettre avant même de rentrer dans ce que c'est être dans la communauté.
2: Ce que Marie-Hélène nous dit, moi je suis une vieille, je m'en fous. Mais c'est quand même pas des choses faciles. Des fois, ça peut être dur de faire passer ça.
1: Faut prendre un risque. Je me souviens d'un prof dans l'Outaouais qui avait fait goûter des insectes à ses élèves. Puis pour voir qu'est-ce qu'on pouvait manger dans d'autres pays. Puis il y avait une caricature après ça dans le droit où il y avait un prof en Afrique qui montrait à ses élèves, leur demandait de manger de la poutine, puis ils étaient tous horrifiés.
2: Alors, un appel à l'ouverture. J'ai envie qu'on écoute un extrait de la bande-annonce d'un autre film qui est beaucoup revenu pour nos auditeurs, puis je sais qu'il est important aussi dans ton parcours, c'est Léolo. On écoute.
4: Je ne veux pas prendre ma place dans ce cimetière des morts vivants. Je sens déjà que je dois quitter cette vie avant de m'étrangler avec ce trou.
5: Ta mère est forte, très forte. C'est une force de la nature.
6: Pleure pas, mon chéri.
4: Parce que moi, je rêve. Moi, je ne suis pas fou. Moi, je ne suis pas parce que moi, je rêve.
5: Belle.
4: Moi, je ne le suis pas.
2: Léolo, on entendait les voix de Gilbert Sicotte, André Lachapelle, Ginette Renaud, Maxime Collin. Je le dis, c'est un film qui revient beaucoup dans les messages de nos auditeurs, de nos auditrices. Toi, c'est lié à un moment assez précis de ta vie, Philippe Falardeau. À quel moment tu l'associes?
1: La veille de notre départ à la course en 92, on a décidé les 8 concurrents parce qu'on allait se séparer puis plus jamais se revoir avant la fin de la course 6 mois plus tard.
2: La course Destination Monde, Lauriane.
1: Ah oui, pardon.
3: J'ai un prof au cégep qui l'a fait.
1: On partait autour du monde tout seul avec une caméra SVHS. Vous googlerez ce que c'est, le SVHS. Et on devait réaliser grosso modo 18-19 films en 26 semaines, tout seul dans des pays différents. Et donc, avant de partir, on était tous terrorisés. Moi, je me demandais ce que je foutais là. Et d'autant plus que j'avais étudié en sciences politiques, je ne savais pas trop comment faire des films. Et là, on décide, allons voir un film. Puis on tombe sur Léolo, toute la gang, et on est sidérés. Puis moi, on a entendu la voix de, je pense que c'est Gilbert Sicotte qui fait la narration dans Léolo. Puis ça, c'est marquant dans ce film-là. Mais ce qui est marquant, c'est la façon de tourner le Québec. Les images du père qui travaille dans l'espèce de d'aciérie au début, là, puis on a l'impression, puis la musique orientale, je dis, mais je suis où, là? Puis j'ai compris, on peut parler de nous autrement. Et il m'a montré ça.
2: Jean-Claude
1: Lauzon. Que c'est pas nécessaire d'aller dans le folklore passéiste pour montrer qui on est. J'ai fait wow, de que c'est. Et moi, je partais à la course, puis j'allais faire des films, des reportages, là, un peu nouvelles. Tu sais, je venais de la science politique. Mais ça s'est mis une graine dans moi. Puis à un moment donné, je me suis émancipé dans la course quand j'ai dit OK, les reportages, là, c'est assez, c'est ronflant. Je suis pas journaliste dans la vie, moi. Je veux faire autre chose. Puis j'ai commencé à mélanger un petit peu la manière de tourner les images, leur donner un autre sens, leur donner un deuxième sens. C'est ça un point de vue, dans le fond. Puis c'est ça qu'on demande aux jeunes qui veulent faire du cinéma. C'est quoi votre point de vue sur la réalité? Montrez-nous pas que vous êtes capable de faire quelque chose, d'imiter quelqu'un, mais c'est quoi votre point de vue sur la vie? Et donc, lui, il m'a montré ça. Et puis après ça, ben, il y a eu d'autres films comme Crazy. Puis là, moi, je faisais déjà des films. Là, je dis, il a raison. La musique que j'écoute depuis que je suis jeune, même si c'est de la musique britannique, c'est les Rolling Stones et Pink Floyd, c'est ma musique aussi. C'est pas juste... C'est
2: ça
1: notre musique,
2: moi,
1: ça fait partie du patrimoine mondial. On peut-tu, nous aussi, utiliser cette musique-là? qui résonne partout sur la planète. Je dis pas que Crazy, le succès Crazy repose là-dessus, mais il était le premier à le faire. Ouais. Puis depuis ce temps-là, on le fait. On va acheter la musique qu'on peut se permettre. on sort de nos frontières.
2: Oui, puis remarque que des fois, même pour des chansons québécoises, ça peut être difficile d'avoir les droits aussi. Là. Oui,
1: on dirait que
2: t'as vécu deux, trois aventures, Philippe Falardeau. Je trouve ça beau, les gens sont visiblement vraiment inspirés par le cinéma d'ici. On reçoit tellement de messages. Kevin, Saint-Clotilde de Horton, Requiem pour un beau sans-cœur. Robert Morin, d'ailleurs, qui va être avec nous jeudi à l'émission, il dit « Dès lors, Gilda Roy est devenue tellement cool à mes yeux. » Merci, Kevin, d'avoir pris le temps de nous écrire. Il y a Nicole qui dit « Le film qui a ouvert les portes du cinéma québécois pour moi quand j'étais adolescente, c'est Maestrom de Denis Villeneuve. » Toi, tu dis, Philippe Falardeau, qu'il y a un film de Denis qui a été déterminant dans ton parcours à toi, c'est Rewind Forward?
1: Rewind Fast Forward.
2: Fast Forward.
1: Denis, si on veut comprendre Denis et son cinéma, on va sur la plateforme de l'ONF, Rewind Fast Forward. Regardez ça, ça dure 28 minutes. Je pense, là, je vais peut-être dire un peu des conneries, mais c'était grosso modo une commande de l'ACDI pour parler du bidonville de Trench Town en Jamaïque. Okay. Alors là, il y avait probablement un cahier de charge un peu didactique, la coopération internationale, le Canada qui essaie de... Là, Denis, OK. Et là, c'est un film... halluciné, pas hallucinant, halluciné. C'est sur son hallucination quand il est débarqué là. Et c'est une fiction. OK? Il est à l'ONF, il fait une fiction avec les moyens de documentaire. Il y a un perchiste, un fixeur, puis un caméraman à l'épaule. Regardez ça, puis vous allez comprendre toute la puissance du cerveau de Denis, puis de sa manière d'appréhender le monde. Denis, il regarde un verre, il le regarde pas comme moi, là, oui. Un verre d'eau. Là. Il voit d'autres choses, puis c'est clair dans ce film-là. Et moi, je reviens toujours à ça. Ça l'agace un peu, puis ça l'amuse, puis je pense qu'il aime ça aussi. Mais moi, je dis, sa fondation, lui, c'est aller voir ça. ONF.
2: Mais même pour lui, ça peut être pratique peut-être des fois d'y retourner parce qu'il y a cette idée-là maintenant quand tu as tous les moyens.
1: Je pense pas qu'il va retourner au budget de Rewind Fast Forward.
2: Mais ça peut être intéressant de te dire que quand tu avais ce budget-là, tu étais capable d'aller
1: oui,
2: aussi loin.
1: Oui, exactement.
2: Philippe Falardeau, tu restes avec nous parce que dans un instant, on va aller fouiller dans tes tiroirs pour voir les projets qui y dorment. Mais juste avant, on va aller écouter un extrait de la trame sonore de Monsieur Lazare. C'est une composition de Martin Léon, La Chrysalide.

0: C'est magnifique. C'est magnifique, ça, la chrysalide. Dans la valse, avec, oui, avec Martin Léon, tu t'es rendu compte qu'au fil du temps, dans vos collaborations, vous aimez les valses, tous les deux?
1: Oui, on aboutit là en discutant de la couleur qu'on veut pour la musique, tout ça. Puis parce que je l'invite à l'étape du scénario à réfléchir sur la musique. Et souvent, on a un thème avant que je tourne.
0: Mais pourquoi la valse.
1: Parce que c'est, y a rien de pire que d'arriver puis de donner le film monté à un compositeur puis de dire, mets-moi de la musique dessus. Parce que moi, ça m'empêche après ça de tourner avec la musique en tête ou de nourrir le montage de la musique parce que c'est les deux qui doit se passer.
0: Oui, puis souvent, ce qu'on va faire, c'est qu'on dialogue. Va aller chercher une musique guide. Puis là, pour ça, tu donnes ça à ton compositeur. Voilà, j'ai monté sur du Bach. Fais quelque chose.
1: Non, c'est terrible. C'est terrible. Alors, mais on est souvent abouti dans des valses. Puis je pense que parce que dans la valse, il y a quelque chose d'à la fois nostalgique et mélancolique et de lumineux. Il y a de l'espoir, mais en même temps, une espèce de regret de quelque chose du passé. Et c'est intrinsèque à la valse, je trouve. Puis c'est ça, je trouve ça riche.
0: Donc, pour tous les profs qui vont utiliser M. Lazare en classe, là, dans un cours de musique, je pense que ce serait hyper intéressant d'aller analyser.
1: Martin et moi, on donne des ateliers où on parle du dialogue qui s'opère entre la réalisation puis la musique. Oui, oui, oui. On est très, très cher.
0: Oui. En même temps qu'il dit, comme, oh, OK, on va se le faire demander beaucoup. Ben, si vous avez les moyens. Alors là, c'est le moment d'aller plonger, d'aller fouiller dans tes tiroirs, Philippe Falardeau.
2: Dans mes tiroirs.
0: Le cinéma, c'est un métier où on se fait dire non et tu n'y fais pas exception, Philippe Falardeau. On va aller faire un peu d'archéologie dans tes tiroirs. D'abord, juste, est-ce que c'est un exercice douloureux
1: non.
0: de retourner dans le passé?
1: Pas du tout. Donc, ça l'aurait été peut-être il y a 12, 13 ans, mais là, non.
0: Là, complètement serein?
1: Oui.
0: On y va. La guerre du foot.
1: Ouais,
0: c'est quoi ça?
1: Il y a eu une guerre entre le Honduras et le Salvador en 1969. Personne n'y portait intérêt parce que Armstrong était en train de marcher sur la Lune au même moment. Ça a duré une semaine, il y a eu plusieurs morts. Très peu de journalistes sont allés couvrir ça, sauf un journaliste polonais qui couvrait beaucoup l'Afrique, qui s'appelle Ryszard Kapuściński. Il a écrit une nouvelle qui s'appelle « La guerre du foot », qui est à la fois horrifique et très, très drôle. Et donc, ces deux pays-là s'affrontaient en match de qualification pour la Coupe du Monde qui devait avoir lieu en 1970. Et il y a eu trois matchs, puis il y a eu des émeutes. Puis après le troisième match, ils ont fermé les frontières, puis il y a eu une guerre. Le foot n'était pas la cause principale, mais ça l'a exacerbé des tensions qui existaient déjà de migration interne entre les deux pays. Et c'était une histoire assez complexe. Donc, j'ai écrit un scénario là-dessus, 120 pages, on a cherché du financement, j'ai fini par abandonner le truc. Aussi, j'ai peut-être frappé le mur des gens qui disaient, ben, qu'est-ce que tu connais du Salvador, puis qu'est-ce que tu connais du Honduras, puis tu fais pas partie de cette culture-là, ça devrait pas être toi qui raconte cette histoire. Alors, j'ai abandonné le projet, mais c'est quelque chose que j'aimais beaucoup, beaucoup, beaucoup, puis j'espère qu'un jour, quelqu'un va reprendre le livre, puis va faire un film, et ça va être un film, et ça prend des moyens pour faire ça.
0: Oui, mais c'est vrai que l'histoire est. Je comprends que t'es accroché, là.
1: Ouais.
0: Et donc, ça, si je t'en parle il y a 12, 13 ans, t'en parles pas aussi calmement. Là.
1: Non, j'en parle pas calmement du tout. Non, ça a été un vrai deuil.
0: OK. Mésopotamie, qu'est-ce que c'était ça?
1: Alors, Mésopotamie, c'était un film autobiographique au début de ma quarantaine, quand j'avais de la misère à m'engager dans un couple, puis aussi peut-être ou pas avoir des enfants. Et c'est l'histoire d'un cinéaste qui cherche le sujet de son prochain film, en même temps qu'il veut acheter une maison, mais pas avec sa blonde, ce qui est une affaire que les gars, des fois, peuvent faire, qui est exécrable. En tout cas, et c'était une comédie très autodérisoire. Puis Mésopotamie, parce que le gars était secrètement amoureux d'une femme sur une photo, d'une archéologue qui était en train de creuser en Irak, en quelque part, sur une photo.
0: OK.
1: Alors, puis j'ai toujours été fasciné par la Mésopotamie, cette espèce de bande entre les deux fleuves de Tigre et l'Euphrate. Puis moi, dans la vie, c'est ça, je voulais devenir archéologue. Donc, ça parlait un peu de tout ça. Puis, moi, je l'ai écrit, je pense, juste pour exorciser des démons. Et j'étais très content de ne pas le faire,
0: pourquoi?
1: Ce film-là. Parce que moi, comme personnage principal, ça ne m'intéressait pas vraiment. Puis ensuite, j'ai compris pourquoi je l'ai écrit en bout de ligne. Et là, tout d'un coup, oh, j'ai pu m'engager. J'ai fini par avoir une fille.
0: Tu as été capable d'acheter une maison avec quelqu'un.
1: J'ai acheté une maison avec quelqu'un. Alors, tout ça m'a désengorgé.
0: mais quand même, c'est intéressant que tu dises « Je veux pas faire un film autour de moi. » Je trouve pas ça peut-être intéressant que je sois le personnage principal. Mais en littérature, tu adores le genre des mémoires. Tu adores les journaux personnels.
1: Ça me permet de vivre des vies par procuration. Ouais. Mais dans tous mes films, je peux vous dire, par exemple, que je suis La petite fille, le petit garçon dans Monsieur Lazare. Ouais. Je suis Léon face à ses crises existentielles. Je suis Irdens Exantus, l'haïtien qui débarque et qui est féru de politique dans Guy Barre-Saint-Mandat. Je suis tous ces personnages-là, mais je me cache très bien. Là, c'est pas...
0: Alors, là c'était là, moins caché, peut-être.
1: C'est pas, c'était pas caché du tout. Là, je suis en train d'écrire un film qui s'appelle Mood Board et c'est ma relation avec ma fille. En fait, c'est la relation d'un quinquagénaire qui va tourner un film, sa fille veut jouer dedans et son père ne veut pas. Alors là, moi, je reprends le truc, mais avec beaucoup de désinvolture. Parce que je pense que c'est une façon aussi de m'amuser avec, avec ma fille.
0: Donc, est-ce qu'il n'y a pas un peu de Mésopotamie là-dedans?
1: Totalement, mais de Mésopotamie à mood board, on regarde le M, puis on s'en va vers autre chose. Je ne sais pas
0: mais
1: si ça va
0: être financé. Mais il y a peut-être quelque chose qui a été métabolisé depuis...
1: Ça a été métabolisé.
0: De
1: quelle, plein de quelle,
0: façon.
1: Quelle, maturisé
0: mais c'est plein de,
1: aussi.
0: Plein de M, là. On
1: beaucoup
0: sait quelque
1: de M,
0: chose,
1: beaucoup
0: là.
1: D'amour.
0: Donc, inspiré d'une histoire vraie?
1: Ah,
0: est-ce
1: oui,
0: que
1: tu
0: as
1: oui,
0: une fille qui a le désir de faire du cinéma?
1: Ben, elle avait le désir de jouer dans mon film. J'ai fait, ah, OK. J'ai dit, ben, tu devras passer une audition. Elle a dit, comment ça, papa, passer une audition? Mais j'ai dit, tu peux pas avoir de passe-droit. Puis il faut savoir si on peut travailler ensemble. Elle a été déçue, blessée. Puis là, elle s'est mise en tête après de devenir cascadeuse.
0: Ah, elle est tombée sur ses pas.
1: J'étais pas sûr que c'était une bonne affaire. Mais bon, ça sera son choix.
0: Et donc, ça, c'est en cours d'écriture, ce projet?
1: Okay.
0: Oui?
1: Oui,
0: oui. Est-ce qu'il faut que tu travailles sur plusieurs projets à la fois?
1: J'ai jamais fait ça de ma vie, mais là, j'ai décidé à 58 ans, je suis tanné de me consacrer à une affaire, de me faire dire non trois fois, puis de tourner une fois toutes les quatre ans. Puis pour la première fois, je suis en train de travailler sur plusieurs affaires en même temps. Puis ça va être la première affaire qui va arriver aux lignes à ligne d'arrivée. Oui. Mais j'ai jamais fait ça. Puis il y a comme. C'est pas évident de faire ça non plus, parce qu'il y a différents partenaires là-dedans, puis je vais peut-être devoir dire non à quelqu'un en bout de ligne. Mais je trouve pas que c'est une bonne façon de procéder, mais notre système de financement fait en sorte que je suis un peu obligé de procéder comme ça.
0: Oui, puis est-ce que ton rapport au temps aussi a changé, peut-être, comme
1: ben
0: tu
1: oui,
0: disais,
1: je vais mourir dans moins de temps que quand j'avais 20 ans. Et comme j'ai l'impression que je vais toujours mourir aujourd'hui, le sentiment d'urgence, il grandit.
0: Mais merci d'être là.
1: En vie,
0: d'autant plus.
1: Mais ça, c'était documenté dans mon dernier film, cette idée que j'allais mourir immédiatement dans Mille secrets, mille dangers. C'était un peu ça pour ça.
0: C'est ce qui t'avait attiré
1: dans le
0: roman d'Alain Farah. Il y avait aussi un projet, je voyais, sur autour des victimes de viol. Tu as fait beaucoup de recherches.
1: Oui, j'ai fait beaucoup de recherches dans les maisons, des refuges, les organismes aussi qui font de la justice réparatrice. Ouais. J'ai rencontré beaucoup de survivantes. Et j'avais développé un projet, puis j'avais demandé à Sophie Dupuis de m'aider dans le projet. Puis c'était un projet où, dans la première partie, un protagoniste subissait un viol d'une personne qu'elle connaissait. Deuxième partie, ça tombait dans un revenge movie. Et la troisième partie, c'est qu'on revisitait la deuxième partie. C'était tout autre chose. Elle allait plutôt vers la justice réparatrice. Et à un moment donné, il y a eu tout MeToo. Il y a eu plein d'affaires qui se sont passées. Aussi, la carrière de
0: Sophie
1: Dupuis
0: a
1: décollé, puis était plus dans le portrait. Et je me suis dit, wow, c'est peut-être pas un quinquagénaire de mal de raconter cette histoire-là dans le contexte actuel. Je suis mieux de... Puis il y a plein de choses qui sont sorties. J'ai vu un film extraordinaire qui s'appelle A Promising Young Woman, que j'ai adoré. Fait que là, j'ai fait, OK, back off. Puis j'ai sorti de là, mais c'est là où je m'en suis voulu un peu, c'est que j'ai quand même fait une promesse à ces femmes-là de témoigner ils m'ont raconté des patentes. J'ai pas dormi pendant plusieurs nuits en regardant le plafond en me disant, hey, il faut que je rende honneur à ça, tu sais, mais je l'aurais pas fait. Finalement.
3: Je pense que je trouve ça triste que des fois les hommes, mettons, tu dis, je me disais que c'était pas ma place, tu sais, d'en parler, mais en même temps il y a quelque chose de beau puis d'utile en fait qu'un homme le fasse enfin, tu sais, mais je comprends la crainte en tant qu'homme blanc, là, tu sais, classique, qui va se dire, on va me dire que c'est pas à moi, mais en même temps si c'est toujours les femmes qui font des films là-dessus, ça devient comme constamment.
1: Ça va revenir, j'ai l'impression. Ouais. Là, je pense qu'on est dans une époque où il faut laisser la parole des femmes sur ces sujets-là. Puis après ça, je pense qu'on va pouvoir. Ouais. Je suis d'accord avec toi. Tu sais, mon exemple ultime de ça, c'est Marguerite Yourcenar qui se met dans les souliers d'un empereur de Rome et qui écrit Mémoire d'Adrien. Mmh. Elle l'a fait comme artiste. Elle s'est projetée dans les souliers d'un homme il y a 2000 ans. Comme artiste, il faut faire ça, sinon on est foutu.
0: Mais l'avantage du roman, c'est que ça coûte peut-être moins cher à produire. Peut-être, est-ce que ça t'intéresserait un jour de publier, par exemple, un scénario qui n'a pas pu vivre et de le.
1: Je pense que c'est pas super intéressant, mais je garde un journal depuis longtemps, puis j'ai un vague projet peut-être de publier des extraits de journal ou en tout cas d'en faire quelque chose, un fil narratif autour, par exemple, d'un film. C'est le making up d'un film qui dérape, mettons, puis alors j'ai des perles que j'ai consignées, des perles, des moments le fun, autodérisoires, je vous dirais, que je pourrais peut-être faire un film, mais je suis pas auteur. J'ai essayé de faire un recueil de nouvelles avec Boréal il y a plusieurs années. J'allais écrire en Grèce, ça me prenait une fenêtre, l'horizon, tout ça. J'ai écrit et en revenant, il y a comme mon disque dur a cramé encore. Oh, c'est pas le même.
4: Ça, c'est louche. Là.
1: Et là, j'avais pas le courage de recommencer.
3: Tout à l'heure, on a parlé de souvenirs d'un autre disque dur qui a disparu.
1: Je pense que c'est moi qui lève la nuit qui crame.
4: C'est l'autodestruction.
1: Oui, c'est ça.
3: Philippe Falardeau, merci beaucoup pour cette générosité-là. Je rappelle, la plateforme Ciné Panache est accessible gratuitement sur Télé-Québec en classe pour les enseignants qui nous écoutent. D'ailleurs, appel à tous ces profs qui sont à l'écoute. Il y a une étude aussi en ce moment sur les sorties scolaires en milieu culturel. C'est pour les gens qui sont au Québec. C'est une étude qui est menée par Volume 10. C'est en collaboration avec Rideau. Donc, on veut savoir, en fait, qu'est-ce qui vous sert, vous, en tant que prof? Parce que oui, il y en a, il y a des initiatives, mais qu'est-ce qui est vraiment utile pour vous? Donc, si vous voulez participer à cette étude-là, il faut aller au volume10.com. C'est un sondage qui est ouvert. On est à la recherche. Ils sont à la recherche, donc, de participants. J'en profite parce que je sais qu'il y a quelques profs qui nous écoutent en ce moment. Dans un instant, nos liseux, Hugo Meunier et Lauriane Lalonde vont nous parler d'un roman phénomène qui les a beaucoup fait rire, Les brebis égarées. On se retrouve tout de suite après cette chanson.

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0: Cette semaine au Liseux, on vous propose Les brebis égarées, un roman sur la crise morale de l'Amérique écrit par une voix emblématique de la génération Z, Madeleine Cash. C'est un livre qui s'est déjà écoulé à 100 000 exemplaires, qui est vendu dans 21 pays, encensé par Bret Easton Ellis, Dua Lipa également, en cours d'adaptation pour une série réalisée par Lena Dunham. Bref, il y a de quoi être intrigué. Et comme c'est un livre qui semblait particulièrement drôle, on a eu envie de le soumettre à deux personnes qui ont un délicieux sens de l'humour, c'est-à-dire le rédacteur en chef d'Urbania et auteur, Hugo Meunier. Bonjour.
3: Je pensais vraiment que c'était pour ma culture littéraire.
0: Non, c'est juste parce que t'es drôle.
3: C'est parce que je suis comique.
0: C'est juste parce que t'es drôle. Okay. Et l'humoriste, Lauriane Lalonde. Salut, Lauriane.
4: Allô, moi, c'est vraiment juste parce que je suis drôle.
0: Oui, voilà. Et tu vois, elle l'assume. Un mot d'abord, cette autrice, on la connaît pas vraiment, Madeleine Cash. Elle a 30 ans, c'est son premier roman. Auparavant, donc, elle a écrit un recueil de nouvelles. Elle a aussi fondé un magazine, mais c'était une découverte pour tous les deux, là.
4: Ouais. 100%, oui.
0: Vous saviez pas dans quoi vous embarquez.
4: Aucune
0: là.
4: Idée.
0: Lauriane, qu'est-ce que ça raconte, Les brebis égarées?
4: Oui, dans le fond, on entre dans la vie de la famille Flynn. Donc, c'est Bud et Catherine, un couple, et leurs trois adolescentes, Harper, la plus jeune, Louise et Abigail, qui est la plus vieille. Catherine, c'est une artiste. Bon, elle ne crée plus vraiment. Elle boit plus de martini qu'elle crée. Et Bud est comptable pour la compagnie portuaire d'un milliardaire qui s'appelle Alabaster. Et là, le couple vit une crise. Catherine veut ouvrir le couple. Et là, les enfants sont vraiment délaissés là-dedans. Ils se mettent dans toutes sortes de situations saugrenues. Abigail, la plus vieille, c'est vraiment comme le classique personnage de la belle-fille qui tombe en amour. Louise, c'est l'enfant du milieu, donc l'enfant qu'on s'en fout un petit peu.
0: Hugo, c'est pas ce que tu disais. Oh,
3: c'est ce que je dis.
0: C'est tu enfant du milieu?
3: Oui, je me suis reconnue.
0: Mais ça explique beaucoup de choses.
3: Un peu abandonné.
0: Et la plus jeune, c'est Harper, ça c'est un peu plus l'intello. D'ailleurs, ouais. Dans tes notes, Hugo, tu soulignais qu'il y avait chacun des personnages a une sorte de quête. Là,
3: j'ai trouvé.
0: Là. Oui, vas-y. Hein, quelles sont les quêtes de ces personnages?
3: Harper, justement, c'est l'enfant surdoué, je crois. Ouais. Elle a quoi? Oui. Elle est tout jeune?
4: Je pense qu'elle a 14 ans ou 13 ans. Ouais.
3: Blasée, dysfonctionnelle. Elle sombre dans le complotisme pour trouver un scandale et elle réussit. C'est comme une geek aussi.
0: C'est un enfant complotiste?
3: C'est un enfant adulte. En fait, c'est probablement le personnage le plus mature et le plus brillant de tout ça. Louise, elle tente de tirer son épingle du jeu en se trouvant ordinaire. Donc, elle essaie de se venger de ne pas avoir été accepté un concours de beauté. Et elle veut devenir quelqu'un. Puis elle est tout le temps dans l'ombre, notamment de sa grande sœur Abigail, qui tente de se faire aimer au-delà de sa superficialité. C'est comme le pétard et faire tourner les visages, mais elle ne se fait pas prendre au sérieux. Et il y a Catherine qui tente de retrouver son artiste intérieur après s'être oubliée pendant la charge mentale de la maternité. Et Bud qui tente carrément de se tuer en se joignant à un groupe d'entraide, les brebis égarées, d'où le titre.
0: Donc, d'où le titre, c'est un groupe d'entraide, ouais, ça. Ouais.
4: D'entraide catholique. Okay.
0: Là, vous semblez tous les deux être d'accord, vous avez beaucoup ri. En lisant ce livre-là, c'est quand même rare qu'on rit de façon sonore en lisant.
3: J'ai un bon sens de l'humour dans la vie, mais je ris pas beaucoup.
0: En lisant.
3: Un show d'humour, pas tant. Mais là, oui, souvent, j'ai ri fort parce que je trouve que pour une autrice dont j'avais entendu parler de nom, elle a à peine 30 ans, elle a un humour...
4: Il y a vraiment des répétitions. Moi, ce que j'ai trouvé drôle, c'est que les personnages peuvent éviter les embûches 1000 fois avant d'être pris dans l'embûche. Ils ont comme 1000 signaux d'alarme qui leur font allez pas là, allez pas chercher plus loin, vous allez vous mettre dans merde, puis ils vont quand même 100 000 à l'heure. C'est juste des personnages imparfaits. Il y a comme aucun personnage normal. Mm. Tout le monde a comme un trait vraiment weird. Fait qu'il y a comme aucune normalité à laquelle se rattacher, je trouve.
3: On s'attache à tout le monde, mais personne en même temps, sont antipathiques, sont cyniques, sont blasés. Ça me fait beaucoup rire parce qu'ils se disent des énormités. Ils s'accusent de plein d'affaires très graves que pour nous, ça serait des années de thérapie. Et ça passe comme du beurre dans le poêle. Et même les débuts, les petites figures de... Bon, mettons, Louise vit présentement une profonde introspection sur sa vie. Là, ça suit avec un tiret. De Louise qui dit « Je vis une introspection et je remets beaucoup de choses en vie. » Je trouve ça...
0: C'est très caricatural. C'est presque Fab Caro, là, je trouve, dans ce ton-là.
3: Oui.
0: Lauriane, est-ce que tu peux nous lire... Il y a un extrait que tu avais identifié, je pense, justement, autour du personnage de Louise, la fameuse sœur du milieu.
4: Oui,
0: là.
4: Exact. Donc, je vous lis l'extrait. « Sa posture était celle d'un animal qui anticipe la menace. Elle ne recevait pas beaucoup d'approbation de la part du sexe opposé. » Un jour, comme elle le croisait sur la place, Baman, le clochard, lui avait exprimé haut et fort un fantasme des plus pervers, mais elle semblait incapable de susciter la moindre attention libidinale chez les garçons de son âge. Louise était prisonnière de sa propre banalité. Elle avait pris l'habitude de jeter volontairement sa fourchette avec les restes de son assiette, juste pour ressentir une petite montée d'adrénaline. Moi, ça, j'ai trouvé ça vraiment attachant parce que c'est ça que je dis, tu sais, les personnages sont super bizarres, puis ils parlent de façon weird, mais des fois, l'autrice, elle nous met comme des trucs comme ça, puis j'ai beaucoup, ça m'a touchée, j'imaginais la petite fille qui essaie de trouver...
5: De se révolter à sa façon.
4: Elle jette la fourchette, tu sais, c'est comme essayer de se rendre intéressante, puis tu sais plus comment faire, tu sais.
3: Et Louise qui essaie de faire parler d'elle, d'exister, mais finalement, c'est elle qui est la plus... qui fait les trucs les plus intenses.
4: Oui, elle se met dans le trouble avec le...
5: Est-ce que c'est elle qui participe à un concours de beauté intérieure?
4: Oui, exact.
3: De beauté intérieure et... Là, je ne sais pas si on fait du... Si on spoil un peu, si on divulgage.
5: Oh non,
3: il
5: ne faut pas divulgacher.
3: Non, mais elle, sa façon
5: de se démarquer,
3: c'est de retenir son souffle le plus longtemps possible, jusqu'à l'évanouissement, bien sûr. Mais c'est hilarant, ça,
5: un concours de beauté intérieure, je disais juste ça. Ça dit quelque chose aussi sur l'Amérique, on sent le commentaire critique de l'autrice. Hugo, en tant qu'auteur, là, tu dois voir parfois, vous les auteurs.
3: Nous les auteurs.
5: Tu dois analyser un peu les mécanismes, son écriture, qu'est-ce qui fait qu'on est accroché?
3: Bon, je suis ici pour l'élément comique, je pense, là, mais c'est vrai que c'est une écriture qui est haletante. Comment c'est découpé, on passe d'un membre de la famille à l'autre, puis ça donne toujours envie de
5: continuer.
3: Moi, je
5: la
3: l'ai lu en deux jours parce que, évidemment, on veut voir où ça s'en va. Mmh. Et les accroches, et ça, c'est un mécanisme que j'ai remarqué, de chapitres sont toujours réussis et simples. Mmh. Tu sais, par exemple, je vais, mettons, un début de chapitre.
5: Page 71, merci, il me semble que tu avais mis dans tes notes. On fait un travail d'équipe, hein, ici. Oui.
3: Je me reconnais là-dedans, c'est pour ça que j'ai plié cette page. Louise Flynn est affligée du sort de l'enfant du milieu. Elle n'était jamais cassé un membre, n'avait jamais été confondue avec une célébrité, n'avait jamais fait quoi que ce soit pour justifier une médaille, un diplôme, une plaque, tout ça, mais tous les débuts commencent par une mise en scène, une mise en situation comme ça, donc ça fonctionne.
5: On sait avec qui on est, avec quel personnage. Ouais. Lauriane, t'avais quand même des réserves sur un point en particulier, et là, il faut qu'on parle des mythes. Et mythes, M-I-T-E, donc les insectes.
4: Les genres de petits... Mais là, c'est peut-être bébé Lala que ça m'est gossé, mais c'est parce qu'au début du récit, il y a vraiment l'importance des mythes. Elles sont dans l'église, il y a une infestation, il y a un monument dans la ville qui est infesté de mythes. Puis là, à chaque fois que le mot mythe apparaît dans le texte à l'intérieur d'un mot, il est comme en italique.
5: OK, par exemple.
3: Ça arrive... Je viens de comprendre.
4: C'est ça, mais tu... Ben,
3: je savais pas.
4: Au début, ça fait ça. Puis là, je me dis, là, moi, je suis en mode, OK, là, ben, là, il doit avoir un symbolisme. Là,
5: par exemple, s'il y a limité, on va mettre limité en italique.
4: Pour comme le souligner. Mm-hmm. Puis là, je suis allée faire mes recherches. Ça parle beaucoup de religion là, dans le livre. Fait que là, j'ai lu que dans la Bible, c'est comme les mythes, c'est un symbole des enseignements, un peu comme un rappel quand il y a des mythes là, qui t'emmerdent, mais c'est comme un rappel des enseignements de
5: que tu es en train d'errer peut-être.
4: C'est ça, exact. Revenir, c'est ça, dans le droit chemin. Mm. Puis là, à un moment donné, dans le livre, ça arrête complètement d'apparaître. Puis dans le fond, c'est quand les mythes sont... Quand l'Église et les mythes sont exterminés de l'Église, là, ça arrête ce phénomène-là. Puis j'étais comme, mais qu'est-ce que ça veut dire? Ouais. J'essayais de comprendre. J'étais comme, c'est-tu comme... Les mythes, c'est tous les problèmes des personnages qui partent à ce moment-là. Mais je pense que je l'ai juste intellectualisé. Mm-hmm. Puis dans le fond, c'est ça, Madeleine Cash, ce qu'elle a expliqué au podcast de Dua Lipa du Book Club, c'est que le but, c'était juste comme de titiller le lecteur. Puis là, j'étais comme déçue un peu.
5: Donc, l'idée, c'est qu'elle faisait presque... C'est un peu quasiment... Elle a réussi à te troller dans ta lecture.
4: Elle m'a trollée. J'ai été trollée par Madeleine Cash.
3: Madeleine Cash.
5: Et c'est ce qu'elle voulait. Et Hugo, lui, ça passé...
3: Je comprenais pas trop l'histoire des mythes, mais je passais vite. Je me disais que j'avais peut-être une impression qui était une erreur de fabrication.
4: Mais c'est ça. Mais au début, je me disais ça. Puis là... Oui.
6: En anglais, c'est quoi?
4: C'est gnat. G-N-A-T.
6: Alors, ça affecte d'autres mots, forcément.
4: Oui, mettons, il y avait le mot naturally. Ben là, il mettait G-N-A-T. Mais c'est le seul problème, la traduction. C'est qu'il y a des bons jeux de mots. Il y a un personnage qui s'appelle West War Crimes en anglais. Mais là, c'est West Crime de guerre. C'est sûr, ça sonne moins bien.
3: C'est un peu franchouillard, mais pas fatigant.
4: Non.
5: Est-ce que vous avez eu, parce qu'on parle de ces personnages-là qui sont très caricaturaux, je voyais dans certaines critiques, certaines réserves sur l'ironie. On disait parfois, c'est comme si quand c'est permanent, ça nous empêche d'aller en profondeur. Est-ce que vous avez ressenti ça dans la lecture?
3: Oui, je reviens tantôt à l'idée de que c'est blasé. Je trouve ça extrêmement triste, dans le fond, comme roman. Parce que
5: même si on rit, c'est triste.
3: On rit jaune. Ouais. Mais oui, effectivement, on aborde toutes sortes de thèmes qui sont des thèmes graves sur lesquels on devrait consacrer réellement du temps dans la vraie vie. Mais on garoche, on évoque le terrorisme, la santé mentale, l'isolement, la dépendance, la paranoïa, l'hypocrisie de l'Église et tout ça, mais de façon tellement désinvolte que j'avoue que c'est une lecture que je suis pas habitué de ouais. Tu sais, je trouve qu'ici souvent notre littérature locale est très très on est très sérieux là,
5: oui.
3: c'est grave, on aborde tous ces thèmes là dans un livre, souvent plusieurs par chapitre, puis on passe au suivant.
4: Et c'est pour ça que ça fait très Gen Z, je pense, comme livre là,
5: ouais. L'humour de
4: je trouve que Madeleine, c'est ça, c'est vraiment ça, c'est comme très à la mode là pour les gens de la génération Z d'essayer comme de faire rire en lançant toutes les affaires les plus graves du monde en même temps. Ouais. Puis je pense que nous aussi, on est une génération tellement désensibilisée. Je pense que c'est Dua Lipa qui disait lire son livre, ça donne l'impression de scroller quasiment sur le téléphone parce que tu te fais balancer plein de des affaires graves, le terrorisme, les riches.
5: Et on finit par être désensibilisé d'une certaine façon et même d'en rire. Donc, donc c'est une voix emblématique là, d'une génération.
4: Ouais, je pense que oui, honnêtement, je suis pas étonnée là, que Lena Dunham prenne ça. Ça me fait beaucoup penser à Girls aussi, là, la série c'est où tout se passe, puis à la fin on danse sur une toune de Robin. Là, c'est un peu le même.
5: Ça te fait penser aussi, je pense, Hugo, c'est toi qui nous disais dans les notes, Beauté américaine? Ce film,
4: tellement.
3: Oui, parce que c'est pas une famille qui nage dans la misère. C'est une famille plutôt bourgeoise. Mm-hmm. Même, on dirait qu'au début, je le sentais moins, mais en chemin, on voit que le papa bat d'un bon emploi. Mm-hmm. La famille va bien. La famille est assez embourgeoisée, mais totalement blasée. Puis tantôt, on en parlait, Lauriane et moi. Les dialogues entre les personnages, que ce soit les enfants, sont durs à cerner parce que on se dit, tout le monde est des adultes, on dirait.
5: Oui, le ton
3: est
5: le.
3: Il n'y a pas un ton très, très, très, très cute, là, de parler avec son enfant. Puis donc, on dirait que c'est tous des adultes qui sont coincés ensemble puis qui vivent des réalités, tout à fait contemporaines.
5: Mais c'est assez intriguant. Donc, on le met entre les mains de qui? Est-ce que ça doit être que pour les gens de la génération Z ou au contraire, ça peut être instructif pour les gens des autres générations?
4: Moi, je pense que ça pourrait être le fun. Les gens un peu plus vieux que la génération Z parce que ça donne un peu l'idée de comment nous, la génération Z, comment nous, on le voit, la crise morale là, qu'on dit là, en Amérique. Là,
3: les gens de ma génération, Philippe aussi va se retrouver, c'est comme il y a une sorte de fatalisme sinistre qu'on appréciait dans les premiers romans de Bette BD. L'amour dure 3 ans, 99 francs. Ou même Stéphane Dompierre, son premier, je pense que c'est un petit pas.
5: Un petit pas pour l'homme.
3: Bon, mais c'était un peu ce côté-là.
5: Alors, on parlait de ce roman de Madeleine Cash, Les brebis égarées, c'est publié chez De Noël. Ça arrive en librairie dans les prochains jours. Merci beaucoup, Lauriane Lalonde, de l'avoir lu pour nous.
4: Merci,
5: Hugo Meunier. On va vous réinviter parce que vous êtes drôle.
3: C'est drôle. C'est drôle.
5: Merci encore à Philippe Falardeau. Et moi, je vous donne rendez-vous demain à l'émission. On reçoit Yvon Deschamps et sa fille Annie. On passe une heure dans notre segment En famille. C'est un rendez-vous demain.
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10: Ici Louis de Belleval, voici les informations. Élection provinciale au Québec, le Parti québécois formera le prochain gouvernement, mais ce gouvernement sera minoritaire. Le PQ aura 59 députés au Parlement. Le premier ministre élu Paul Saint-Pierre Plamondon s'est montré à la fois optimiste et conciliant.
11: Ce qui me rend le plus fier au terme de cette extraordinaire campagne que nous avons menée, c'est d'avoir, je pense qu'on a redonné le goût de l'avenir. et le goût du Québec à des centaines de milliers de Québécois qui avaient cessé d'y croire. Le Parti québécois formera un gouvernement qui tend la main et je serai le premier ministre de tous les Québécoises et les Québécois, sans exception.
10: Le Parti libéral formera l'opposition officielle avec 40 élus et son chef, Charles Milliard, avait un message pour le chef péquiste.
12: Alors, M. Saint-Pierre Plamondon, les Québécois ne vous ont pas donné de majorité à l'Assemblée nationale. Vous devrez avoir plus d'appui pour gouverner. Et je veux que vous sachiez très clairement où on se situe. Pour l'amélioration des soins de santé, pour construire des logements, pour soutenir notre économie.
10: Le Parti conservateur du Québec fera son entrée à l'Assemblée nationale grâce à une récolte de 19 comtés. Son chef, Éric Duhaime, s'est adressé à ses militants avec un ton triomphant.
13: Pas un député, pas deux députés, pas trois députés, presque 20 députés à l'Assemblée nationale. Il y a plus de un Québécois sur cinq qui vient de voter conservateur aujourd'hui. Et imaginez quelque chose, là. On vient de battre 6 ministres de la CAQ.
10: Pour sa part, Québec solidaire est parvenu à conserver 9 circonscriptions. Voici sa co-porte-parole, Ruba Gazal.
14: Une chance que Québec solidaire est là pour être la voix de ceux qui en ont pas, ceux qu'on oublie très souvent. On a résisté, on se tient debout, c'est ça aussi Québec solidaire.
10: Et puis enfin, la coalition Avenir Québec a été rayée de la carte. Sa chef, Christine Fréchette, a reconnu sa défaite avec une pointe d'émotion.
15: Je passerai pas par 4 chemins. Les Québécois ont parlé. Puis leur choix est clair. Puis je le respecte. Le résultat n'est clairement pas celui qu'on espérait. Puis comme chef, j'en assume l'entière responsabilité.
10: Enfin, le premier ministre canadien Mark Carney a félicité le Parti québécois pour sa victoire et s'est dit prêt à travailler avec son chef, Paul Saint-Pierre Plamondon, dans le meilleur intérêt des Québécois. Autre campagne électorale provinciale, celle-là en Colombie-Britannique. Le nouveau Parti démocratique et les conservateurs se sont concentrés aujourd'hui sur la question des soins de santé. Les néo-démocrates veulent améliorer les soins aux aînés et les conservateurs souhaitent maintenir les urgences ouvertes. Voici le reportage de Wildinette Paul.
16: Au jour 13 de la campagne électorale provinciale, le match des chefs conservateurs et NPD se joue sur les promesses en santé. Des VDB les annonce dans un club de curling.
17: A really fun sport.
16: Et sur la glace, des défis importants qui touchent les Britanno-Colombiens,
17: there are serious challenges,
16: notamment
17: right now.
16: Les soins de santé aux aînés. Parmi les mesures du NPD,
17: support 5600 additional
16: permettre seniors. À 5600 aînés supplémentaires de demeurer à la maison. Et puis, le NPD promet la gratuité du vaccin contre le zona pour les adultes de 50 ans et plus, ainsi que pour les adultes immunosupprimés.
18: I'm standing in front.
16: Lauren Dirksen, chef du Parti conservateur, était pour sa part devant les urgences de l'hôpital de 100 Mile House, qui a connu de multiples fermetures. Il veut renverser cette situation et accroître l'accès aux soins en milieu rural.
18: To support this, we will create a $50 million.
16: Pour y parvenir, le parti compte créer un fonds d'urgence de $50 millions pour les cliniques médicales en milieu rural. Et s'il remporte les élections, il promet au cours de ses 100 premiers jours de mettre en place un comité d'experts.
18: The panel will examine
16: qui aura pour mandat d'examiner les systèmes de santé à travers le monde et en faire des recommandations afin d'améliorer les soins de santé en Colombie-Britannique. Ici Will Snapple, Radio-Canada, Vancouver.
10: Et puis enfin au Brésil, le candidat de droite, Flavio Bolsonaro, fils de l'ancien président Jair Bolsonaro, a créé la surprise dimanche en devançant le président sortant de gauche qui brigue un quatrième mandat, Luiz Inácio Lula da Silva, au premier tour des élections présidentielles. Le second tour aura lieu le 25 octobre. Comme l'explique la journaliste indépendante à Rio de Janeiro, Laetitia Rossi, cette victoire de Flavio Bolsonaro est inattendue.
19: Parce que dans les derniers sondages, Lula et Flavio Bolsonaro étaient au coude à coude. Lula avait une légère avance d'environ 3 points. On a vu dans les urnes que finalement, cette tendance s'est inversée. Et cette poussée de la droite, de l'extrême droite, est particulièrement du parti libéral, le parti de Flavio Bolsonaro, elle n'a pas concerné seulement la présidentielle, mais aussi l'élection de nombreux sénateurs. Donc, ce que montre ce scrutin, c'est que même sans la présence de Jair Bolsonaro en tant que candidat, même sans cet ancien président, le bolsonarisme comme mouvement reste extrêmement puissant au Brésil.
10: Le président des États-Unis, Donald Trump, a dit suivre de très près l'élection brésilienne après avoir vu des alliés se hisser au pouvoir en Argentine, en Colombie et au Pérou. Voilà, c'était les informations à l'antenne de Radio-Canada.
20: OK. Bonsoir tout le monde. On dit souvent que les phénomènes quantiques, on peut pas les voir. Puis je pense que on comprend bien, si vous écoutez moteur de recherche depuis plusieurs années, ben vous comprenez bien pourquoi c'est si difficile de les voir. Eh bien, sachez, et moi j'ai appris ça en préparant l'émission aujourd'hui, qu'il y a certains phénomènes quantiques qu'on peut voir. Et on a un spécialiste de ça à l'émission aujourd'hui. Le suspense est à couper au couteau et vous écoutez moteur de recherche.

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Une personne aux yeux bleus perçoit-elle moins bien les couleurs que quelqu'un, par exemple, qui aurait les yeux bruns? Et peut-on s'entraîner à mieux voir les couleurs? Par quel procédé industriel l'hélium est-il utilisé pour refroidir les électro-aimants? Vous allez voir, c'est quand même assez science-fictionnesque. Comment s'assurer de ne pas entraîner les intelligences artificielles avec nos données personnelles? Et comment les chats font pour sentir si bon en ayant aussi mauvaise haleine?

0: Bonsoir tout le monde. Personne qui avait des chats et avait expérimenté hein, cette grande question, ce grand mystère. D'ailleurs, c'est quand même étonnant qu'après 9 saisons, on ne nous ait pas encore posé cette question parce que je pense qu'on s'en rend compte presque à tous les jours quand on a un chat. Et ben là, finalement, ce grand mystère de la vie sera levé avec notre ami Jean Gauvin qui est à Québec ce soir. Exceptionnellement, Jean Gauvin, qui n'a pas pu faire la 20, mais vous êtes tellement excusé, mon cher Jean. Bonsoir, Jean.
1: Bonsoir, Mathieu. Bonsoir, l'équipe. Bonsoir, tout le monde.
0: Alors, Jean, est-ce qu'on vous a posé ça souvent dans votre carrière?
1: Jamais, c'est la première fois.
0: Ben voyons donc.
1: Ben oui, là. Ben disons, pourquoi mon chat a mauvaise haleine?
0: Ben non,
1: oui.
0: Mais
1: mais pas le paradoxe, là?
0: Oui.
1: Non. Non,
0: incroyable.
1: Jamais.
0: Incroyable.
1: Non, c'est pour ça que quand j'ai vu les questions, en fait, c'est même 3 questions là,
0: oui.
1: Là-dessus. Là.
0: Mm-hmm.
1: Fait que j'ai dit, hey, oui, ça, il faut répondre à ça absolument.
0: C'est fascinant, là. Je veux dire, on va lever un grand, grand mystère de la vie ce soir à l'émission. On a Jean Gauvin. On a Langis Michaud aussi avec nous en studio. Bonsoir, Langis.
2: Bonsoir, monsieur.
0: Parler de yeux bleus, yeux bruns, ça va-tu mieux, ça va-tu moins bien?
2: Exact. On va parler d'art et de yeux, finalement. Et on va essayer de démêler tout ça.
0: Oui, et on va voir un petit palmarès là, d'artistes qui ont eu des problèmes oculaires, puis comment
2: exact.
0: Ça aurait influencé leur peinture. C'est assez intéressant de voir ce lien-là. On a Fanny Tan aussi avec nous, qui fait maintenant partie de cette belle équipe des décrypteurs ici à Radio-Canada. Bonsoir, Fanny.
3: Bonsoir, Mathieu.
0: Fière propriétaire de chat?
3: Oui.
0: Aussi? Ah ouais, hein?
3: Mon petit Luigi.
0: Luigi?
3: Luigi.
0: Quelle couleur?
3: Gris.
0: Un petit gris?
3: Oui,
0: oh,
3: adorable.
0: Dieu. Ah oui, hein? Désolé.
3: Je l'adore.
0: Non, mais Fanny a le sourire extrêmement épanoui en nous parlant de son Luigi. D'ailleurs, qui probablement, comme tous les chats, vit ce paradoxe.
3: Mais
0: une haleine de mort et un pelage qui sent le petit pain sorti du four.
3: J'ai jamais senti son haleine, mais je vais faire ça ce soir.
0: Vous êtes rendu là. Vous êtes rendu là.
3: Même.
0: Ah ouais, ben voilà. Il faut toujours une première fois. On a un invité avec qui on va parler ce soir de phénomènes de physique et de physique quantique. On l'a reçu à 2 reprises à l'émission. C'est absolument passionnant. Il s'appelle Frédéric Sirois. Il est ingénieur électrique, professeur titulaire au département de génie électrique à Polytechnique Montréal. Frédéric Sirois, bonsoir.
4: Bonsoir.
0: Bon, là, il faut parler de cette chose, moi, qui m'a complètement jeté par terre quand j'ai lu cette chose-là, parce que j'ai toujours appris ici que, vous savez, les phénomènes quantiques sont tellement difficiles à observer parce que ça se déroule à des échelles qui sont infinitésimales, puis c'est des conditions aussi qui sont vraiment très difficiles à reproduire, en tout cas pour pouvoir les observer. Et pourtant, il y a, dans certains cas, des phénomènes quantiques qu'on peut voir à l'œil nu, notamment le refroidissement de l'hélium qui se transforme en liquide, en fait, en superflu. Fluide. Alors, Frédéric Sirois, expliquez-nous, c'est quoi ça? Puis qu'est-ce qu'on voit quand on voit de l'hélium superfluide?
4: Oui, donc c'est un phénomène qui survient avec quand l'hélium est très, très froid, là, à moins de 2 degrés Kelvin, donc 2 degrés au-dessus du zéro absolu. Et les atomes
0: d'hélium... Ça, c'est moins 272.
4: Moins 271.
0: 271, oui.
4: Donc, les atomes d'hélium deviennent condensés, si on veut, dans un état très spécial de la matière qui n'est pas un liquide directement et qui n'est pas non plus un solide. Donc, c'est quelque chose entre les deux. Et les atomes d'hélium deviennent en cohérence ensemble puis se comportent comme une onde plutôt que...
0: Et il paraît qu'on peut pas les contenir. C'est très difficile de contenir un hélium comme ça dans cet état-là. Pourquoi?
4: En effet, donc dans ce cas-là, il y a plus de friction entre les parois, par exemple, d'un récipient puis l'hélium qui pourrait être contenu dedans. Et l'hélium peut ramper sur les parois du récipient puis en sortir.
0: Ah ouais. Hein?
4: Donc aller contre la gravité finalement.
0: Ah ouais. Hein? À quoi ça sert de comprendre cet aspect-là de cet élément du tableau périodique?
4: Ça vient avec des propriétés fort intéressantes parce qu'on peut s'en servir pour faire un refroidissement exceptionnel, en fait, d'électroaimants supraconducteurs. Donc, ce sera le sujet de la question.
0: Ça va être le sujet, d'ailleurs. Donc, il est possible de voir des phénomènes quantiques à l'œil nu. Et ça, c'est avec l'hélium en état super fluide, c'est-à-dire moins 271 degrés Celsius. Et le point de fusion, il est à moins 268, c'est bien ça?
4: Moins 268,9.
0: Ouais, on n'ira pas dans la virgule. Mais c'est dire que son état liquide, c'est extrêmement réduit, la fourchette.
4: Oui, c'est très, une très petite plage de température.
0: Voilà, on va voir comment on peut exploiter ça dans le domaine de l'électro-aimant dont vous êtes un spécialiste. On va s'en parler tout à l'heure. Bienvenue parmi nous, Frédéric Sirois.
4: Merci.
0: On va commencer avec une question sur les yeux avec notre ami Langis Michaud. C'est un professeur, un enseignant en arts plastiques de la polyvalente Saint-Georges qui nous envoie cette question. C'est Frédéric Gay. Il dit, je résume grossièrement, les yeux pâles ont moins d'épithélium pigmenté que les yeux foncés. Cet épithélium capte la lumière et nous savons que la couleur, ben, c'est la lumière. Donc, est-ce qu'un œil bleu percevrait moins bien les fines nuances de couleur à cause de la moins grande quantité d'épithélium? Donc, une personne aux yeux bleus perçoit-elle moins bien les couleurs? Puis lui dit, ben, je suis un enseignant en art plastique, aussi un artiste en art visuel, alors je voudrais savoir de quoi il en retourne là-dessus. On en discute avec le docteur Langis Michaud. Il est optométriste, professeur titulaire à l'Université de Montréal. Rebonsoir, Langis.
2: Bonsoir, Mathieu.
0: Alors, est-ce que c'est vrai que les grands artistes auraient peut-être majoritairement des yeux foncés parce qu'on verrait moins bien avec les yeux bleus?
2: Malheureusement, non. Pablo Picasso avait des yeux très noirs, très foncés, mystiques même. Mais Claude Monet avait des yeux bleus. Donc, est-ce qu'on aime mieux Monet ou Picasso?
0: Bon, donc, le jury, il n'y a pas de corrélation.
2: Jasper Johns, Margaret Keane, qui peignaient d'ailleurs des grands yeux, David Lynch, avaient tous les yeux bleus à des degrés divers.
0: Ouais. D'ailleurs, Jasper Johns, j'ai appris aujourd'hui qu'il était toujours vivant. C'est un des pionniers du pop art.
2: Oui.
0: Puis là, je suis allé voir, je vous disais, il est mort quand, lui? Il a 96 ans.
2: Wow.
0: En tout cas, si la fiche Wikipédia est à jour, il est pas mort encore. Imagine, il faisait du pop art des années 50. En tout cas. Maintenant, on va expliquer rapidement, Langis, comment fonctionne la perception de la couleur pour nos yeux, parce que c'est un phénomène qui est très complexe.
2: C'est un phénomène très complexe, comme tout ce qui touche les yeux. Mais on va résumer ça très, très succinctement, puis très, très imagé pour les gens, comme d'habitude. Donc, la rétine va percevoir la lumière. Évidemment, elle est frappée par les photons de lumière, et c'est les photorécepteurs, donc des cellules pour les gens, comme d'habitude. Donc, la rétine va percevoir la lumière. Évidemment, elle est frappée par les photons de lumière, et c'est les photorécepteurs.

0: plus vers le rouge ou un peu plus vers le bleu, mais il y a un petit peu de bleu dans du rouge, mais il y a beaucoup plus de rouge de ce côté-là. Donc, il y a une frange, il y a un code de chacune de ces couleurs-là. Donc, S va réagir peut-être à 10 %, M va réagir à 30 %, puis R va, L va réagir à 80 %. Alors ça, la rétine va coder, donc avec comme trois, on appelle ça le système trichromate. Ouais. Là, donc, il y a trois éléments qui codent. Et là, il y a d'autres cellules dans la rétine, et cellules ganglionnaires qui vont faire un premier tri, qui vont faire des opposition. Le bleu contre le jaune, le rouge contre le vert, puis ils vont essayer de savoir qui gagne là, de ce côté-là. Ah, comme votre biceps, votre triceps, lequel force le plus entre les deux dans votre bras. Là.
1: C'est ce qui va déterminer le mouvement.
0: Exact. Et donc, la rétine sait qui est le gagnant du doublon et va transmettre cette information-là au cerveau. Le cerveau, lui, va coder des couleurs, mais il y a un autre phénomène qui est assez extraordinaire dans le cerveau humain et dans certains autres animaux aussi, c'est que il va y avoir une constante de couleurs. C'est-à-dire que le cerveau, lui, va ajuster ce code-là qu'il reçoit en fonction de la lumière ambiante. Autrement dit, la pomme, elle va être rouge, peu importe que la lumière soit tamisée ou en plein soleil. Et ça va toujours être rouge.
1: Et c'est une correction que va faire le cerveau.
0: Dans le cerveau visuel. Ah, ouais. Donc, c'est pas la rétine, c'est pas l'œil, c'est dans le cerveau. Et ça, de ce côté-là, c'est un mécanisme qui est un peu appris par l'expérience. Hein? Notre œil se développe à force d'être stimulé. C'est par cette stimulation-là aussi qu'on le fait.
1: Bon, maintenant, comme le suggère notre auditeur, quel est le rapport entre la couleur des yeux et la faculté qu'on aurait à percevoir moins bien ou davantage les couleurs? Est-ce qu'il y en a un d'abord?
0: Non, parce que la rétine, là on parlait de l'épithélium pigmentaire qui est le pigment, qui est l'opsine, qui va se modifier en fonction de la lumière qu'on reçoit, il va réagir à la quantité de lumière. Donc la rétine ne réagit pas aux longueurs d'onde, sauf les photorécepteurs vont coder différemment, mais c'est la quantité de lumière. C'est dans le cerveau lui-même, comme je viens de le mentionner, que ça va être plus particulier de ce côté-là. Donc, la couleur des yeux, qu'on ait un peu moins de pigments ou un peu plus de pigments, les photorécepteurs, s'ils sont en forme, s'il n'y a pas d'anomalie, s'il n'y a pas de défaut génétique, ils vont coder comme ils devraient coder. La seule chose qui va faire une différence, c'est qu'on va être ébloui plus facilement. Ce qu'on disait l'autre jour, c'est que...
1: Ah oui, on en a déjà parlé, c'est vrai, oui.
0: Un œil bleu, il y a moins de pigments. Donc, si j'ai une lumière très vive devant moi, le pigment est brûlé très rapidement. C'est un pigment qui se renouvelle, mais qui ne se renouvelle pas assez vite quand il y a beaucoup, beaucoup de lumière. Donc, quelqu'un aux yeux bleus va être ébloui beaucoup plus facilement que quelqu'un aux yeux bruns. Parce que lui, il a plus de pigments, donc ça va prendre plus de temps pour brûler sa réserve, si vous voulez.
1: Ouais. Une fois qu'on a donc ce système-là qui est organisé, on peut, et là je veux qu'on aborde l'aspect, disons, apprendre à mieux reconnaître les couleurs. Est-ce qu'il y a moyen de muscler cette perception-là?
0: Pas vraiment. C'est que le système, il marche ou il marche pas. Donc, on peut avoir un défaut génétique, on peut avoir un défaut acquis par des toxines, par des effets secondaires des médicaments, des maladies ou des problèmes de rétine quelconque. Mais ce qu'on va faire, c'est qu'il y a trois types d'apprentissage qu'on peut faire. Il y a un apprentissage qui est perceptif. Donc, on peut s'entraîner à discriminer. Donc, notre seuil de discrimination, là, il va être de plus en plus amélioré à mesure qu'on va s'entraîner. Donc, quelqu'un qui est en histoire de l'art, qui va regarder des tableaux, qui va regarder des nuances, qui va regarder des couleurs, va être meilleur à analyser ces nuances-là que moi. Il y a une expertise professionnelle, évidemment, donc les gens qui travaillent dans le domaine vont être meilleurs que des néophytes. Et il y a le langage. Il y a des études qui ont été faites sur la qualité de la langue. En français, on a énormément de termes pour décrire des nuances de couleurs.
1: Et donc, le langage pourrait permettre de mieux identifier ou d'apprendre ces nuances-là entre les types de bleu, par exemple.
0: Exact, parce qu'il y a certains types de langage à travers le monde qui n'ont pas ces nuances-là. T'sais, le bleu est le bleu, puis c'est un bleu pâle, puis c'est tout. Nous, on va parler d'un bleu, de mer, ou il s'agit juste d'aller à son magasin de peinture préféré pour voir tous les noms qui sont là.
1: Ils sont très drôles. Les noms de peinture, oui, j'ai peinturé il y a deux étés avec un bleu bourgeois.
0: Exact.
1: Ça m'a donné, disons, une certaine prestance.
0: Voilà. Mais donc, la langue française est riche dans les nuances et donc on peut nuancer beaucoup nos couleurs.
1: Bon, parlons maintenant du lien entre les artistes, leur problèmes oculaires et le fait qu'ils ont peint certains types de choses ou pas. Là, ça devient vraiment intéressant parce que on peut voir qu'il y a moyen de moyenner, là, même si notre vision est pas parfaite là, dans la manière dont on s'exprime.
0: Le meilleur exemple, en fait, puis c'est des hypothèses parce qu'ils n'ont pas tous été diagnostiqués formellement par un médecin, un ophtalmologiste ou un optométriste. Donc, c'est des hypothèses après le fait qu'on a émis en fonction des tableaux qu'ils ont peints. Van Gogh, par exemple, on disait que ses grandes traînées lumineuses, ça pouvait faire penser à un glaucome en fermé. Donc, c'est un glaucome qui n'est pas le glaucome courant.

0: qui est dû à un œil qui est plus petit, la pression augmente subitement, puis ça va créer des flashs de lumière. Donc, mais finalement, c'était pas ça, c'était probablement plus les toxines qui prenait que son médecin lui donnait là, qui explique cette traînée-là. Monet, c'est sa cataracte. On sait que ses peintures sont devenues, ses portraits, ses tableaux sont devenus de plus en plus sombres et brouillés à cause de la cataracte. Quand il a été opéré, ça a été un des premiers à se faire opérer de cataracte. Ça a complètement raté.
1: Ah,
0: donc
1: ouais.
0: Là, il voyait pas très bien. Il voyait très gros. C'était très lumineux, mais c'était comme des grosses taches lumineuses qui peignaient. Degas, c'est une maladie de rétine, donc qui a modifié sa pratique. Il est passé au pastel avec des formes beaucoup plus larges parce qu'il voyait pas bien. Rembrandt, on a pensé qu'il y avait un strabisme. Donc, sa vision des profondeurs puis sa représentation des profondeurs n'était pas exactement celle d'autres peintres.
1: Fascinant.
0: Oui. Pissarro, c'est une inflammation du canal lacrymal qui l'a condamné à vivre à l'intérieur et donc il a peint des toits et des environnements à la fin de sa vie.
1: Qu'est-ce que c'est une inflammation du canal lacrymal? Ça fait que tes larmes sont pas évacuées?
0: Ben, c'est-à-dire, moi je pense que c'est une inflammation chronique qui faisait qu'il était très sensible à la lumière. Donc, à ce moment-là,
1: tu
0: peux pas aller dehors, effectivement. Donc, il y en a plein comme ça. Georgia O'Keeffe, c'est la dégénérescence maculaire. Charles Merion, c'est le daltonisme. Le meilleur que j'ai trouvé de ce côté-là, c'est Esref Armagian, qui est un peintre turc qui était aveugle de naissance et qui, pourtant, peignait avec des perspectives, des couleurs, par mémoire, par apprentissage qu'il a fait.
1: C'est fascinant.
0: Ça, c'est fascinant.
1: Et d'ailleurs, faut aller voir. Je suis allé voir ses peintures. C'est quand même incroyable.
0: C'est quand même incroyable. Ouais. Et il était aveugle de naissance, ce peintre-là. Alors.
1: Alors voilà. On peut. Il y a toujours moyen de moyenner et on ne peut établir aucun lien entre la capacité donc à bien voir les couleurs en lien avec la couleur des yeux.
0: Il faut surtout pas s'empêcher d'apprécier les tableaux et la nature, peu importe la couleur
1: et
0: des
1: de
0: yeux
1: créer
0: qu'on a.
1: On a des problèmes, hein? On voit que les gens ont fait des carrières quand même assez appréciables.
0: Ben 8% des hommes ont des problèmes de vision des couleurs. Alors, c'est pas pour rien qu'on s'habille tout croche.
1: Je vais la garder, celle-là. C'est une bonne défaite, mais je pense pas que je suis daltonien. Alors,
0: on peut le prétendre, là, si jamais okay. On est dans une situation embarrassante.
1: Je pense que c'est Larry David dans un de ses sketchs. Moi, je suis un gros fan de Curb Your Enthusiasm. Et il dit à un moment donné, moi, je suis marié, je peux mettre ce que je veux. Alors, voilà. Merci beaucoup, alors, juste Michaud, d'avoir répondu à cette question de notre auditeur, Frédéric Gay, enseignant en arts plastiques à la polyvalente Saint-Georges. Merci, Langis.
0: Merci à vous.
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1: Écoutez bien cette question-là. C'est une question qu'on a reçue de Sylvain. Bonsoir. Par quel procédé industriel l'hélium est-il utilisé pour refroidir un aimant électromagnétique? Puisqu'il paraît que c'est une des propriétés les plus importantes de ce gaz noble aristocrate du tableau périodique, l'hélium est plus qu'un vulgaire gaz à ballon. Nous envoie cet auditeur. Sur Terre, il se fait rare dans les galaxies, les deuxièmes derrière l'hydrogène. Il est en demande ici. Est-ce qu'on pourrait en venir, ne plus en disposer de cet hélium-là ici. Ça fait beaucoup de questions que je vais poser et Frédéric Sirois est bien d'accord avec moi. Il est ingénieur électrique, professeur titulaire au département de génie électrique à Polytechnique Montréal. Rebonsoir, Frédéric Sirois.
3: Rebonsoir.
1: Vous êtes un spécialiste des électroaimants, c'est bien ça?
3: Oui.
1: Vous faites votre recherche depuis très longtemps là-dessus?
3: Plus précisément sur les matériaux supraconducteurs qui entrent dans la construction des électroaimants. Oui, ça fait quelques années qu'on se concentre sur ce sujet dans notre équipe de recherche.
1: Pourquoi on a besoin de l'hélium?
3: Oui, mais si vous permettez, là, l'auditeur qui a posé la question, et on voit qu'il est bien informé, mais je voudrais déjà définir de quoi on parle quand on parle d'un électroaimant. Par rapport à un aimant permanent où l'aimantation est contenue dans la matière, l'électroaimant, c'est une bobine de fil, dans le fond, dans lequel on passe un courant électrique, et plus on passe un courant électrique élevé, plus on crée un champ magnétique élevé. Ça a l'avantage de permettre d'avoir un champ magnétique de grandeur variable, mais on peut pas passer un courant infini dans un fil de cuivre.
1: Ah, ça va chauffer.
3: Ça va chauffer. Et là, ben, il faut refroidir notre électroaimant. Donc, on peut refroidir avec de l'eau, mais il y a une limite qu'on peut atteindre. Si on veut vraiment aller chercher des électroaimants très puissants, il faut utiliser d'autres types de matériaux qu'on appelle des matériaux supraconducteurs. Et ces matériaux-là sont des matériaux qui vont permettre de passer des densités de courant ou des courants très élevés à condition qu'on les opère à des températures cryogéniques. Et alors, ça nous prend un refroidissant, un liquide refroidissant ou un gaz refroidissant qui peut fonctionner à des très basses températures.
1: Donc, l'hélium est le candidat tout trouvé de par ses propriétés qui sont quand même fascinantes. On le disait tout à l'heure, là, le point de fusion, c'est moins 268 et il devient un super fluide à moins 271, c'est ça?
3: Voilà.
1: Donc, comment on exploite justement ces propriétés-là pour des techniques de refroidissement?
3: Oui, donc d'abord, l'hélium, comme l'hydrogène, sont deux substances, deux matériaux qui permettent de faire du refroidissement de façon très efficace. Ce sont des petits atomes, ils sont très mobiles, ils peuvent bien conduire la chaleur, autant sous forme gazeuse que liquide. Pourquoi on aime bien aller sous forme liquide? C'est que sous forme liquide, l'hélium est vraiment extraordinaire pour extraire de la chaleur. Il peut s'insérer un peu partout dans notre aimant, donc il peut avoir des très petits interstices.
1: OK, des micro-trous dans un aimant, l'hélium liquide va pouvoir y aller et extraire la chaleur qui pourrait naître de ce courant ultra-puissant qu'on y fait passer.
3: Oui, et il faut faire attention, en fait, c'est que la chaleur dans un électro-aimant supraconducteur n'est pas générée par l'aimant lui-même, ou très peu, mais surtout c'est la chaleur de l'environnement extérieur qui pénètre dans l'aimant et qu'il faut extraire. Donc, l'hélium sert surtout à garder la température de l'aimant.
1: Un isolant, donc. Une forme.
3: Une sorte de mur thermique, si on veut, là, qui va fonctionner. Et ça fonctionne déjà très bien à environ à 4 degrés Kelvin. Qui est la température de l'hélium liquide, de liquéfaction de l'hélium. Si on descend un peu plus bas, donc on va arriver à notre état superfluide, on peut exploiter encore plus les qualités de refroidissement de l'hélium dans l'état superfluide, donc à moins d'environ 2 degrés Kelvin. Et là, on a un phénomène quantique qui se produit, c'est-à-dire que les atomes d'hélium se condensent dans un état de matière qui n'est ni un liquide et ni un solide. Donc, on ne peut pas solidifier l'hélium. C'est le seul matériau du tableau périodique qui ne se solidifie pas, mais au lieu de ça, il va tomber dans cet état superfluide où la viscosité est pratiquement nul. Et donc, là, on peut vraiment l'utiliser. Et au CERN, par exemple, le grand accélérateur de particules du CERN, le grand collisionneur de Hadron.
1: Le LHC.
3: Qui est constitué de plus de 1000 aimants supraconducteurs et refroidi à l'hélium superfluide pour que l'hélium soit en mesure de vraiment circuler dans des micro-cavités puis de refroidir chaque petite parcelle de l'aimant. Donc, il ne laisse pas de chaleur pénétrer.
1: Ça, c'est pour un appareil que peu de gens ont vu, qui paraît que c'est absolument extraordinaire voir cette chose-là. Mais quand on va faire des visites à l'hôpital, on peut être en présence d'appareils qui fonctionnent à peu près comme le LHC, c'est bien ça?
3: Oui, donc les systèmes d'imagerie médicaux, là, le scanner là, que plusieurs d'entre nous ont déjà expérimenté, c'est un aimant supraconducteur. Donc le grand beigne qu'on voit, c'est un aimant supraconducteur à l'intérieur qui génère un champ magnétique de quelques tesla. Donc, ça se mesure en 1 et 3 tesla, ce sont les unités. Et ça permet de créer la base requise pour faire l'imagerie magnétique là, dans le corps. Et c'est refroidi par de l'hélium liquide, mais pas superfluide dans ce cas-là.
1: Quel type de procédé doit-on réaliser pour réussir à refroidir cet hélium-là? Est-ce que c'est compliqué?
3: Oui, donc pour refroidir l'hélium ou liquéfier, en fait, n'importe quel gaz, ça prend des machines spéciales qu'on appelle des cryo-réfrigérateurs. Donc, d'une certaine façon, ce sont des frigos spéciaux qui fonctionnent à très basse température. Donc, souvent, on refroidit en 2 ou 3 étapes selon la température finale qu'on veut atteindre. Plus c'est froid, plus on doit mettre d'étapes de refroidissement.
1: Mais est-ce que ça prend, comme par exemple, si on vous a parlé des réfrigérateurs, des compresseurs pour être capable d'exploiter les caractéristiques du gaz? Parce que c'est comme ça que ça fonctionne, là. Quand on veut refroidir, on prend un gaz qu'on compresse et qu'on laisse se détendre pour absorber de la chaleur, c'est bien ça?
3: Oui, c'est exactement le même principe qu'un frigo, sauf qu'on va utiliser un refroidissant qui est capable d'aller à des plus basses températures. Et bien souvent, dans la plupart des machines des cryo-réfrigérateurs, c'est un gaz d'hélium qui sert lui-même à faire le refroidissement. Donc, par exemple, pour liquéfier l'hélium, on va utiliser un cryo-réfrigérateur qui fonctionne avec un gaz d'hélium sur deux étages, par exemple, et ça va nous permettre de liquéfier, par exemple, un autre gaz d'hélium qui est indépendant du cryo-réfrigérateur.
1: On y va par étape. C'est qu'on on atteint un seuil de refroidissement qui, lui, nous sert à refroidir un autre seuil de refroidissement.
3: Exactement.
1: C'est comme ça.
3: Oui, oui, oui, tout à fait.
1: Est-ce que c'est difficile à obtenir de l'hélium? Ça faisait également partie de la question de notre auditeur, parce que c'est vrai que on nous dit que c'est une ressource qui n'est pas renouvelable. Donc, vous, là, dans votre laboratoire, quand vous en commandez, ça vient d'où, là?
3: Ouais, donc l'hélium sur Terre, c'est un produit en fait de désintégration de certaines matières radioactives dans la croûte terrestre. Donc notamment l'uranium et le thorium, il s'en produit assez peu puis il finit par se diffuser puis s'accumuler dans des structures géologiques là, des cavernes géologiques et souvent on le retrouve dans les mêmes poches que le gaz naturel par
1: exemple. Donc c'est un sous-produit de l'extraction du gaz naturel par exemple.
3: C'est ça. Donc ça se retrouve pas qu'avec le gaz naturel, mais l'endroit où on peut le trouver le plus facilement, c'est là parce que bon, c'est assez économique de sortir le gaz naturel et on fait attention puis on sort en même temps l'hélium qui lui est au-dessus des poches de gaz parce qu'il est plus léger.
1: On a vu récemment et c'est pas terminé hein, avec ce qui se passe dans le détroit d'Ormuz que là il y a des grands problèmes d'exportation d'un paquet de produits, notamment des produits pétroliers. Est-ce que ça affecte le monde de la recherche? Le fait qu'il y a des filières d'hélium qui sont peut-être plus difficiles maintenant à avoir, auxquelles il est difficile d'avoir accès?
3: C'est possible. Je suis pas à 100% certain de toutes les filières d'hélium d'où elles viennent. Par contre, le vrai problème à plus long terme, c'est que l'hélium se fait de plus en plus rare. Il est utilisé dans des grandes infrastructures, donc pas seulement pour gonfler les ballons. mais par exemple, au CERN, ils ont des milliers et des milliers de litres d'hélium et c'est une substance qui, à long terme, il faudrait trouver un moyen de remplacer avec d'autres technologies, par exemple, qui n'en dépendraient pas.
1: Parce qu'une fois qu'il est utilisé et qu'il est relâché dans l'atmosphère, c'est fini, là.
3: C'est fini.
1: On peut plus aller le chercher.
3: L'hélium s'en va dans l'espace, il est très léger, donc il y en a beaucoup dans l'univers, il est très diffus, sauf dans les étoiles où là, il se crée, par exemple, dans le Soleil, l'hydrogène fait une fusion et donne de l'hélium, mais c'est pas accessible à nous.
1: C'est ça, on pourrait pas aller, par exemple, sur un astéroïde quelque part, aller chercher de l'hélium, là, comme on en parle pour certains métaux, là, ce qui est pas réalisé non plus, là, d'ailleurs, mais je veux dire, quand il n'y en aura plus sur Terre, c'est fini, là.
3: Voilà, c'est ça. Donc, quand les réserves vont être trop rares, ça va devenir trop cher, puis on va devoir s'en passer.
1: D'où l'importance, et on va terminer là-dessus, Frédéric Sirois, de travailler avec des matériaux qui pourraient éventuellement être capables de reproduire les mêmes effets, mais à des températures beaucoup plus élevée, mais quand on parle d'élevé, là, on parle peut-être pas de moins 268 ou de moins 272, on parle de juste moins 135 à peu près?
3: On parle d'à peu près moins 200 à moins 250 quand même.
1: OK, c'est même pas moins, c'est pas moins 135.
3: Non,
1: on va parler des cuprates.
3: Voilà.
1: Pourquoi c'est une voie d'avenir?
3: Donc, les cuprates, c'est une famille de matériaux supraconducteurs qu'on dit à haute température critique parce qu'ils sont supraconducteurs à des températures de l'azote liquide, donc environ moins 196 degrés Celsius et moins. Ces matériaux-là pourraient remplacer les composés métalliques aujourd'hui utilisés, qui sont plutôt supraconducteurs à des températures de entre 10 et 20 degrés Kelvin, donc qui requièrent l'hélium liquide.
1: Quand est-ce qu'on va arriver là?
3: Ben, on a déjà ces matériaux aujourd'hui. La recherche maintenant est surtout concentrée sur une meilleure utilisation de ces matériaux pour pouvoir faire des électroaimants plus forts, plus puissants et moins coûteux énergétiquement parce que, somme toute, ça coûte cher refroidir l'hélium à 4 Kelvin en termes d'énergie.
1: Oui, effectivement. Puis en terminant, on va rappeler, parce qu'on a l'air de tout bien connaître ça, puis d'ailleurs, vous êtes un puits de connaissances dans le domaine, Frédéric Sirois, mais par exemple, certaines propriétés des cuprates, on les comprend plus ou moins bien. Et si jamais quelqu'un pourrait arriver à bien les expliquer, ça serait peut-être un prix Nobel?
3: Clairement, la théorie derrière, la théorie vraiment quantique là, derrière la supraconductivité à haute température critique n'est pas encore parfaitement expliquée par les théoriciens. Et on attend ce jour, beaucoup de chercheurs aujourd'hui tentent de percer cette brèche théorique-là.
1: C'est tellement intéressant. J'espère que vous allez revenir rapidement. Ça fait longtemps que vous êtes passé à l'émission, Frédéric Sirois. Je rappelle qu'en 2022, vous étiez venu passer de nous parler des trains maglev, les trains en lévitation magnétique, puis la foudre également dans les avions. On en avait discuté ici à l'émission. Mais j'espère qu'on aura d'autres questions pour vous réinviter. C'est toujours absolument passionnant, surtout que c'est rare qu'on parle de ça ici à l'émission. Merci à notre auditeur Sylvain Provost pour son excellente question et je vous remercie Frédéric Sirois d'être venu en studio. Je rappelle que vous êtes ingénieur électrique, professeur titulaire au département de génie électrique à Polytechnique Montréal. À très bientôt, j'espère.
3: Merci beaucoup, bonsoir.
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1: Tout à l'heure, on parle d'entraînement des IA avec nos données, ce qui est possible de s'y soustraire, de dire non, là, mes données, là, on oublie ça, Facebook. Et on va parler avec Jean Gauvin, le grand mystère de la laine de mort de nos chats et de leurs poils qui sentent les petits pains sortis du four. Philippe Thibault des Bergeronnes nous envoie ceci. J'ai entendu parler des exécutions par injection létale qui ont échoué récemment. Évidemment, quelle histoire horrible. Je me demandais, et c'est généralement horrible, les mises à mort, on va le dire. C'est pas généralement, c'est horrible. Je me demandais quelle est la différence entre le protocole d'aide à mourir, qui fonctionne quand même bien, disons-le, et les exécutions par injection qui semblent pas vraiment très, très au point. On va vous trouver quelqu'un pour répondre à ça, Philippe Thibault. Question de François Carrier, Tivierge de Saint-Jean-sur-Richelieu. Je suis enseignant au secondaire en géographie. Nous faisons des débats sur les énergies avec nos élèves. Je dois avouer ma fascination pour les caractéristiques très intéressantes de la géothermie communautaire à large échelle. Prix par rapport à l'énergie, durée de vie, entretien faible, renouvelable, pollution très faible, pas de transport. Le seul vrai problème de cette énergie est que c'est l'individu au lieu de l'État qui paye la facture. Ça permet de réduire les coûts de chauffage pour 50 ans, c'est rentable en 12 ans. Mais là, il dit on vend nos maisons en moyenne aux 7 ans. Fait que là, on rentre pas dans notre prix avant de vendre notre maison. Est-ce qu'on pourrait subventionner la géothermie, nous demande-t-il, pour, par exemple, brancher des quartiers au complet? Puis là, évidemment, là, les coûts de chauffage seraient énormément réduits. On a Mary Jane Baldwin. J'aurais une question concernant la ménopause. Je ne suis pas encore rendu à ce stade de ma vie. Mais plusieurs de mes proches y sont, et lorsque je les écoute parler de leur situation actuelle, je ne peux m'empêcher de me demander pourquoi est-ce qu'on ne traite pas la ménopause? De ce que je comprends, la ménopause semble être pas mal 100% inconvénient. Bouffée de chaleur, prise de poids, troubles du sommeil, troubles sexuels, changement d'humeur, brouillard mental. En plus de toutes ces horreurs, il y a aussi des risques ayant des conséquences graves pour la santé, comme l'ostéoporose, la diminution accélérée de la masse musculaire et même des troubles cardiaques. Et là, elle nous envoie cette question quand même assez juste. Pourquoi on peut pas l'empêcher médicalement, la ménopause? Évidemment, il y a des traitements, nous dit-elle, hormonaux, mais est-ce qu'on pourrait pas les améliorer encore plus? Alors, Mary Jane Baldwin, on va répondre à votre question. On a une question de Catherine Valade de Saint-Laurent, qui fait de la gymnastique. Puis elle dit, quand je fais de la gymnastique, elle dit, je suis capable de faire la roue à gauche, ça va super bien, tu sais, je fais ma main gauche, pied gauche, tout ça, mais elle dit, à droite, il y a plus rien qui fonctionne. Alors, comment ça se fait que je suis capable à gauche, je suis pas capable à droite? Donc, est-ce qu'on peut être, entre guillemets, ambidextre lorsqu'on est gymnaste? On va terminer avec Isabelle Bergeron. Il y a quelques temps, me baladant sur le web, je suis tombé sur des informations au sujet de la girafe. Écoutez bien ça. Je n'avais jamais percuté quels sont des ruminants. En tant que fromagère, cette information m'a grandement intéressée puisque les ruminants régurgitent le rumen dans leur bouche et les mastiquent à nouveau. En poursuivant mes recherches, j'ai donc appris qu'elles possèdent des muscles ultra puissants pour faire remonter le tout. En partageant cette information avec un ami, sa première réaction a été de me dire qu'elle devait vomir en jet extrêmement puissant. Je vous l'avais dit, c'est de la question, c'est moteur. Hein? On a beaucoup ri, mais depuis, cette question m'obsède. Ma question est la suivante. Est-ce qu'une girafe qui pogne la gastro vomit? Frédéric Sirois est très, très étonné. Nous aussi, Frédéric. Alors,
0: c'est la hauteur du jet aussi.
1: Mais là aussi, hein, même une girafe malade, là, c'est quoi que ça fait? Non, mais...
0: Puis là, on parle d'arroser un quartier au complet.
1: Ouais, mais là, imagine, ou l'acacia, hein, qui est son mets de prédilection, les gens. Elle dit, j'adore votre émission, j'habite au lac Saint-Jean. Chaque fois que je vais voir mes parents ou mes amis dans le sud, je télécharge plusieurs émissions que j'écoute pendant tout le trajet. À mon arrivée, je partage souvent plusieurs choses que j'ai apprises en vous écoutant. Puis c'est le fun de savoir qu'on n'est pas tout seul de weird à se poser des questions bizarres. Longue vie aux motoristes. Merci beaucoup, Isabelle Bergeron. Vous nous envoyez votre question par la bulle de conversation sur l'application audio ou par le truchement de notre courriel moteurderecherche@radio-canada.ca.
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1: Question de notre auditeur Robin Servant de Rimouski. Je suis un musicien professionnel et l'utilisation des réseaux sociaux est une partie intégrante de mon métier. Or, Meta utilise mes données et les vôtres pour entraîner ses modèles d'IA. Je suis contre la plupart des utilisations de l'IA tant qu'on n'aura pas solidement encadré et balisé son utilisation, notamment parce que les IA et les centres de données qui les nourrissent sont des désastres énergétiques et écologiques. Par conséquent, je souhaite que mes données ne servent pas à alimenter la bête protéiforme de l'IA non encadrée. Ma musique, bien sûr, mais le reste de mes données aussi. Depuis qu'on a abandonné pratiquement toutes les plateformes physiques pour parler de culture, surtout celle qui n'est pas mainstream, les réseaux dits sociaux sont un mal nécessaire à ma vie. Peut-on se soustraire à cette récolte de données? On en discute avec Fanny Tan, qui est journaliste au Décrypteur et ici à Moteur de Recherche. Rebonsoir, Fanny.
4: Rebonsoir.
1: C'est une très bonne question.
4: C'est vrai,
1: on n'a pas le choix, ou presque, d'être sur les réseaux sociaux, mais en même temps, on se fait piller carrément quand on est là?
4: Ben oui, c'est extrêmement difficile, en fait, d'utiliser les réseaux sociaux sans nourrir les IA. J'ai écumé les politiques de confidentialité de 3 plateformes, Reddit, Meta et LinkedIn, Meta qui a plusieurs plateformes, dont Facebook et Instagram, pour en savoir plus. Et quand les politiques canadiennes n'étaient pas disponibles, j'ai regardé du côté des États-Unis parce que l'Europe a le RGPD est beaucoup plus strict.
1: C'est un règlement sur les données, oui.
4: Exactement, sur l'utilisation des données par les grandes entreprises technologiques. Et donc, ce que j'ai vu, c'est que, sans grande surprise, il y a énormément de données qui sont sur les plateformes qui sont utilisées pour nourrir les IA. Meta, entre autres, indique une tonne d'informations utilisées pour améliorer ses produits, entre guillemets, et parmi ces produits, on retrouve Meta AI, donc l'IA de Meta. Les données qui sont utilisées pour l'entraînement, d'ailleurs, de l'IA de Meta se nourrissent de données qui sont sur les plateformes de Meta, mais aussi en dehors des plateformes de Meta, donc sur Internet.
1: Donc,
4: en général.
1: Techniquement, tu peux n'être sur aucune plateforme de Meta et voir tes données récoltées. Par exemple, si quelqu'un prend une photo de toi ou si quelqu'un intègre une de tes productions sur Meta, c'est fini, là.
4: Absolument. Mm-hmm. Ben, dans le balado Hors des ondes avec Patrice Roy qui parlait à Yoshua Bengio, je pense que c'était le week-end passé ou la semaine passée, Yoshua Bengio disait, de Mila, disait, tu sais, les IA ont tout lu, là. Fait que ça vient vraiment chercher toute l'information qui est sur Internet. Il y a vraiment pas beaucoup d'endroits qui échappent. Pour Reddit, par exemple, tout ce qui est publié sur la plateforme est considéré comme public et donc peut être utilisé pour entraîner des IA. C'est un peu différent du côté de LinkedIn. Je vais y revenir tantôt. Mais en termes de type de données qui sont utilisées, déjà, on sait que ça ratisse très, très, très large. Toute interaction avec les produits d'IA, donc toutes les interactions qu'on a avec ChatGPT, Cloud, si on les utilise, toutes les photos qu'on va téléverser, toutes les invites, les invites, les prompts qu'on utilise, sont utilisés pour nourrir la grosse machine de l'IA. Tout ce qui est contenu produit par les utilisateurs, donc les publications, commentaires, photos, vidéos sur les réseaux sociaux qui sont publics, sont aussi utilisés pour nourrir les IA, pour les entraîner. Mais ça va encore plus loin parce que nos relations aussi sur les plateformes vont être utilisées, par exemple, par Meta pour nourrir les IA. Tout ce qui est information à propos des amis, des followers, les groupes dans lesquels on fait partie, les comptes qu'on suit sur les réseaux sociaux, ça peut être utilisé pour nourrir les IA, pour les entraîner. Meta dit que l'heure, la fréquence et la durée des activités est utilisé comme information pour nous.
1: Les métadonnées sont aussi évidemment ingérées par ces IA-là. Mais dans le fond, je vous écoute, là, c'est plus simple de faire la liste des choses qui ne sont pas gobées par
4: Absolument,
1: les IA.
4: Oui.
1: Qu'est-ce qui reste? Il ne doit plus rester grand-chose.
4: Il ne reste plus grand-chose, mais il y a 2 choses quand même que j'ai identifiées qui sont a priori pas utilisées pour entraîner les IA. Le premier, c'est les conversations chiffrées. Donc, les conversations que, en principe, l'entreprise ne peut pas regarder, ne peut pas voir elle-même, chiffrées de bout en bout. Exactement.
1: Voilà.
4: Et aussi, tout ce qui est publication privée. Donc, si vous êtes sur Facebook, vous publiez des photos de vos enfants et que vous cliquez dans les paramètres pour faire en sorte que ces photos-là ne soient pas publiques, qu'elles soient vues seulement par un certain nombre d'amis, ben là, a priori, ça devrait pas être utilisé par les IA pour entraîner leurs IA.
1: Ce qui est difficile aussi, c'est les petits caractères pour aller cliquer sur ces boutons-là, parce que ça s'est perdu dans des menus, puis c'est là où ça devient difficile, le fameux opt-out, là, dont on dit qu'on devrait justement connaître l'existence. Mais des fois, c'est vraiment pas à portée de tout le monde. Là.
4: Absolument. C'est pas à portée de tout le monde. Il y a certaines plateformes qui permettent de s'opposer facilement à l'utilisation de ces données pour entraîner l'IA. Et ça, c'est LinkedIn. LinkedIn, quand vous allez dans profil, préférences et confidentialité, confidentialité des données et ensuite données pour l'amélioration de l'IA générative, vous pouvez désactiver l'utilisation de vos données pour entraîner l'IA. Ça, c'est la méthode la plus simple que j'ai trouvée parmi les trois plateformes que j'ai regardées. Pour ce qui est de Reddit, il ne semble pas d'avoir d'options disponibles, ce qui est un peu normal parce qu'encore une fois, Reddit, il n'y a pas énormément d'informations personnelles qui est liées à ça. C'est des comptes qui sont généralement anonymes.
1: Ouais, puis
4: ça
1: avec...
4: dépend de l'information que vous mettez dans vos publications. Là, ouais. Mais, pour ce qui est de Meta, ça m'a cassé la tête. Là. Pour Meta, il faut remplir un formulaire qui est vraiment difficile à trouver. Là. Ça prend au moins une dizaine de clics. Là. Et on a le fardeau nous-mêmes de montrer que des informations personnelles qu'on a partagées sur les plateformes de Meta ont ressorti sur des agents de conversation. Il faut prendre une capture d'écran. Meta dit, c'est pas promis qu'on va faire quoi que ce soit à propos de ça.
1: C'est pas promis qu'on va vous répondre.
4: Non, carrément. Ça dépend aussi de la législation, de dans quel pays vous êtes, de la nature de votre demande. Donc, c'est vraiment extrêmement difficile. Je ne l'ai pas faite. Peut-être que c'est plus facile que je pense, mais c'est pas comme LinkedIn où tu peux juste, en bon français, toggle off. Là,
1: oui, c'est ça. Donc, on désactive le bouton. Bref, sans répondre à notre auditeur, Robin Servant, c'est très difficile de se soustraire à cette... méga récolte de données qui a cours à chaque seconde.
4: Ben, c'est comme quand on a commencé à se rendre compte ou à comprendre collectivement que les réseaux sociaux utilisaient nos données, nous surveillaient tout le temps, peu importe ce qu'on faisait, à la fois sur les plateformes, mais en dehors des plateformes. Je pense que c'est comme un deuxième phénomène comme ça, mais pour l'IA, pour nourrir les IA.
1: Mais imaginez maintenant avec les lunettes de Meta qui peuvent filmer des gens à leur insu dans des situations qui sont pas toujours, disons,
4: Il y a même des travailleurs qui ont lancé l'alerte, qui ont dit on a vu des choses, parce qu'il y a des humains aussi qui travaillent derrière
1: qui voient ces images-là,
4: qui ont dit on a vu des choses qu'on n'était clairement pas supposé voir. Donc il y a vraiment un énorme problème évidemment de vie privée. Et puis évidemment, les conseils que je donne, comme je ne pense pas que je l'ai donné tantôt, mais de changer les paramètres pour rendre nos publications privées, ça, c'est quelque chose qui peut nous aider un peu. Là, évidemment, ce n'est pas
1: grand-chose. Mettre vos conversations en mode
4: chiffré quand c'est possible. Ouais. Je comprends que ça va à l'encontre du marketing. Et donc, pour un musicien qui veut se faire connaître, de rendre ces publications-là privées, ce n'est pas l'idéal. Mais je pense quand même que... ça vaut la peine d'investir dans le réel. Je pense que c'est une stratégie qui est quand même gagnante. Je pense qu'il y a une raison pourquoi les gens continuent d'aller voir des shows, continuent d'aller voir des concerts en direct. C'est parce que, à mon avis, il y a rien qui remplace l'expérience humaine. Et d'ailleurs, j'ai vu qu'il y avait de plus en plus d'articles sur le human to human marketing.
1: Ben oui.
4: Ça prouve dans quelle période on est, mais c'est quelque chose quand même qui fonctionne encore aujourd'hui. Moi, j'y crois personnellement. Et je pense qu'il y a beaucoup de gens qui justement ont encore plus besoin du contact humain dans la période dans laquelle
1: Absolument. Est-ce que je dois comprendre que vous n'avez pas installé l'agent Muse sur votre téléphone?
4: Non, mais il faut que je l'essaie.
1: Oh mon Dieu, faites attention. Pas sur votre téléphone.
4: Non, c'est ça. Ça me fait un peu trop peur. Je pense que je vais utiliser un autre téléphone.
1: Quel cauchemar de cybersécurité. J'ai lu beaucoup d'articles là-dessus.
4: Celui qui était sur Marketplace, puis le gars est venu chez lui.
1: Oh mon Dieu. Mais sincèrement, si on vous demande d'installer Muse, là, faites-le pas, là, OK?
4: Ouais, faites bien attention, parce que c'est pas encore assez réglementé, là, ce milieu-là.
1: Quelle horreur.
4: Oui, beaucoup trop d'accidents, là.
1: Il paraît qu'ils engagent même des vrais centres d'appel pour faire des...
4: Oui,
1: pour faire des... Imagine, des là, tu penses que c'est un agent d'IA qui prend tes réservations, mais c'est du monde qui appelle. En tout cas, bref, ça, c'est une autre affaire.
4: Quelle industrie.
1: Oh mon Dieu, c'est ça. Le manque de réglementation, dans toute sa splendeur. Voilà, merci beaucoup d'avoir répondu à cette question de Robin Servant. Fanny Tan, je rappelle que vous êtes journaliste au Décrypteur. Merci.
4: Merci.
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1: Deux questions toutes simples. Manon Coulombe et Sarah Périgny. Mon chat sent vraiment mauvais de la bouche et son pelage sent la rose. Qu'est-ce qui se passe? On n'a jamais... Il y a Benoît également, Bérubé, qui veut savoir pourquoi les animaux n'ont-ils pas besoin de se faire brosser leurs dents. On en discute avec notre spécialiste en résidence. C'est notre ami Jean Gauvin qu'on joint dans notre studio de Québec. Bonsoir, Jean.
6: Bonsoir, rebonsoir, Mathieu.
1: Jean, rebonsoir, oui. C'est la première fois en je ne sais pas combien d'années de carrière qu'on vous pose cette question-là, Jean.
6: Oui, 40 ans de pratique et je sais pas, une quarantaine d'années aussi dans les médias, puis non, j'ai jamais des gens vont me poser des questions sur la mauvaise haleine de leur animal, de leur chat, de leur chien, tout ça, mais pas le paradoxe qu'il y a entre avoir un poil super brillant qui sent bon et une haleine qui est fétide. Non, vraiment, bon. C'est la première fois.
1: On va lever ce mystère-là. Alors, ouais. Jean, comment ça se fait?
6: OK. En fait, l'explication simple, je vais l'élaborer parce que je veux pas que la chronique dure deux minutes, mais l'explication, c'est que ce sont carrément deux systèmes qui sont séparés dans le corps du chat. Donc, le poil, lui, est méticuleusement entretenu par le léchage. On le sait, hein, tous ceux qui ont eu des chats le savent. Le chat, c'est probablement un des animaux les plus propres au monde. Puis, t'as la bouche. Qui, elle, est vraiment laissée à elle-même. Là. T'as pas de mécanisme naturel qui la nettoie vraiment. Donc, pour répondre à une des questions, c'est la vraie cause de la mauvaise haleine, c'est la maladie parodontale, pas la langue. Le parodonte, là, rapido, Mathieu, c'est oui. Toutes les structures de la bouche qui vont tenir les dents, par exemple, les gencives, les ligaments, l'os et tout ça. Et puis, c'est vraiment la maladie donc de la bouche qui va causer la mauvaise haleine et non pas la langue. Puis comment ça commence ces maladies parodontales? Ben c'est des fameuses bactéries qui vont s'attacher après une dent, après chaque repas, après des dents. Puis là ben les bactéries sécrètent un biofilm qui est assez génial pour bien s'ancrer puis se protéger. Et ce biofilm là c'est ce qu'on appelle la plaque, là, ok? Mm-hmm. Puis quand c'est pas enlevé, ben ce qui se passe c'est que ça va commencer à durcir. Donc, en moins de 48 heures, théoriquement, ça va commencer à durcir. Puis là, ben, les bactéries vont s'infiltrer sous les gencives. Ça va causer de la gingivite. Puis après ça, quand ça va s'aggraver, ça va même atteindre les os puis de tout le parodonte. Et c'est ce qu'on appelle la maladie parodontale. Et c'est cette inflammation bactérienne chronique-là qui produit l'odeur.
1: Est-ce que tous les chats en sont atteints?
6: Écoutez, les statistiques sont folles. C'est-à-dire que selon l'American Veterinary Dental Society, là, ils estiment eux autres que 70 % des chats, 80 % des chiens vont souffrir d'une forme de maladie parodontale avant même d'atteindre l'âge de 2 à 3 ans. Fait que moi, quand j'étais en pratique, je vous dirais que 90% des chiens et des chats que je voyais souffraient de maladies parodontales. Vraiment,
1: ah,
6: c'était...
1: Ouais, c'est énorme.
6: Puis c'est énorme. Puis là, c'est pas juste une question de mauvaise haleine, là. À chaque fois, j'en ai déjà parlé à ce micro, mais c'est important de le rappeler, c'est qu'à chaque fois qu'ils vont prendre une bouchée de nourriture, tu vas avoir des bactéries qui vont rentrer, qui vont prendre la circulation et qui peuvent aller se loger, par exemple, au niveau des reins, du cœur.
1: OK, donc
6: du
1: ça
6: foie.
1: Peut affecter d'autres endroits que la bouche.
6: Oui, oui, puis c'est prouvé, là. C'est pas une question de l'esprit, c'est vraiment prouvé. Ils ont trouvé, et particulièrement chez des animaux qui seraient déprimés, je m'excuse. Ce serait le fun d'être immunocomprimé, ça n'en prendrait pas beaucoup. Mais disons qu'un chat plus âgé, ouais. Fragile, maladie chronique, ainsi de suite, bien là, à ce moment-là, ces bactéries-là qui sont au niveau du cœur, au niveau du foie, pourraient avoir des conséquences beaucoup plus graves. Puis en plus, ce qui est plate, c'est que dans la plupart des cas, quand je disais à mes clients, votre chat souffre de gingivite, maladie parodontale, Ben, jamais de la vie. Il y a pas de douleur. Ça fait pas mal. Il mange quand même. Puis, rappelez-vous, dans ma dernière chronique, je parlais justement du fait que les chats cachent très bien leur douleur. Mmh. Donc, c'est une bouche douloureuse. Ça va souvent passer inaperçu.
1: Mais comment se fait-il que la salive rend ce poil si propre? Parce que là, vous l'avez dit, c'est la maladie parodontale qui sent pas bon.
6: Ouais, la langue, elle sent bon.
1: La langue sent bon. Donc, est-ce que la salive est désinfectante? On entend ça souvent, Jean. C'est le cas ou pas?
6: Oui, en ligne, on voit, là, ça a presque des qualités magiques, là. la réalité, c'est que la salive des chats contient quelques enzymes qui ont des propriétés antibactériennes, mais c'est très, très légère. Pensez-y. Si leur salive était vraiment antibactérienne, ben, ils n'en feraient pas de parodontite. Tu sais, fait qu'il n'y aurait pas de problème. Mais il y a certains lysozymes qui sont dans la salive des chats. Mais cette C'est une structure, c'est des enzymes qu'on va retrouver dans la salive humaine puis celle du chien. Donc, il n'y a rien de
1: chimiquement unique. Il n'y a rien de
6: particulier. Non. Puis, il n'y a aucune étude sérieuse qui a démontré que c'était la salive qui faisait que le chat avait un beau poil, finalement.
1: Mm-hmm. Il paraît que vraiment, ce qui fait la grosse différence chez le chat, puis on s'en rend compte quand les chats nous lèchent, là,
6: ouais,
1: paraît que c'est la structure de la langue qui fait qu'ils sont si propres que ça.
6: Absolument. C'est mécanique, c'est pas chimique. C'est vraiment la technique du léchage. Un chat adulte va passer entre 25 et 50 de ses heures d'éveil là, à se toiletter. Puis il y a une découverte qui était assez fantastique, qui ont trouvé en 2018 par une chercheuse du Georgia Institute of Technology. Elle s'appelle Alexis Noël. Puis elle a fait des tomographies sur 6 espèces de félins et de chats domestiques, chat domestique au lion. Puis on savait déjà là, qu'il y avait des papilles qui étaient sur la langue, que ça aidait sûrement le toilettage. Mais ce qu'ils ont découvert, c'est que contrairement à ce qu'on pensait, et ça on creuse, il y a comme un petit tunnel à l'intérieur de la papille et ils sont en forme de cuillère. Fait que ce qui se passe, c'est que chaque papille va capter un peu de salive par capillarité, comme une paille miniature, si on veut, là. Puis à chaque léchage, au contact du poil, ben, elle perd la moitié de la salive qui est présente sur la langue, puis est déposée. Puis en plus, les papilles sont assez longues, ça permet au chat d'aller profondément, on les voit même au niveau des orteils, tout ça, ils vont aller vraiment assez profondément jusqu'à la racine. Fait que ça, c'est pour cette raison-là que le poil est si beau puis est si propre. C'est sûr que ça sert aussi le léchage à étaler le sébum là, qu'ils ont sur la peau, puis ça va rendre le poil encore plus brillant, puis ça les refroidit un peu par évaporation, là, mais disons que c'est
1: OK. Bon, en terminant, notre auditeur Benoît Bérubé se demande pourquoi les animaux n'ont pas besoin de se faire brosser les dents. Mais là, vous dites les chats, là, paraît qu'il faudrait leur brosser les dents tous les jours.
6: Tous les jours. Les chats, furets, chiens. Il faudrait que ça soit tous les jours, minimalement. Idéalement, mettons moins de 48 heures, parce qu'après 48 heures, la plaque va devenir du tartre. Puis là, tu peux plus l'enlever. Mais ça, c'est vrai pour nos carnivores, mais même les espèces sauvages. J'avais déjà fait une chronique, je sais pas si vous en souvenez, j'avais parlé d'une étude qui avait été faite sur des crânes de félins carnivores sauvages et de canidés sauvages. Et on s'apercevait qu'il y avait des chiens, des loups, des coyotes, tout ça, qui avaient des fractures au niveau des dents. Pourquoi? Parce qu'ils mangent des proies. Puis ces proies-là, ils ont des os, puis ça aide les dents.
1: Ils se cassent les dents, oui.
6: Mais ils se cassent les dents souvent. Fait que c'est sûr que ça aide. Puis l'autre chose, c'est que ces animaux sauvages-là, ben ils vivent pas 15 ans comme nos chiens, nos chats domestiques. Ils vont vivre 7, 8, 9 ans, tu sais, maximum. Donc oui, c'est important. Tous les animaux devraient se faire brosser les dents. Bon. Enfin, les animaux. Disons nos carnivores à nous.
1: Idéalement.
6: Les chats furets.
1: Ouais, idéalement, ouais, mais moi, ça, c'est pas
6: possible. Il y a des diètes aussi. Mathieu. Je ferai une autre chronique.
1: Oui, OK, parfait. On veut des questions là-dessus. Jean Gauvin, merci beaucoup d'avoir répondu à ces trois questions.
6: Grand plaisir.
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1: Langis, il paraît qu'il y a un très beau congrès qui se profile du côté de votre science.
0: Oui, mon collègue John Emargut à l'École d'optométrie organise le 23 octobre prochain un symposium international Innova qui est dédié à créer des espaces uniques et pour les gens qui sont malvoyants, les handicapés visuels, pour les aider à mieux s'orienter, à mieux...
1: Donc des applications tirées de l'optométrie.
0: Exactement. Lui, c'est son domaine de recherche.
1: Très intéressant.
0: De trouver des façons pour les malvoyants de mieux circuler dans nos environnements urbains et dans les appartements de ça. Donc, tout le monde qui est intéressé à cet aspect-là des choses et qui vit avec des handicapés visuels, ben, sont bienvenus. Il faut s'inscrire, par contre.
1: Parfait. Merci beaucoup, Langis. Fanny, le balado What Went Wrong, ça s'intéresse au cinéma.
4: Oui, ça explore les coulisses de la production de films en se posant la question qu'est-ce qui s'est mal passé pendant la production du film. Par exemple, les menaces de Kim Jong-un qui ont marqué la production du film The Interview. Donc, très, très intéressant à savoir qu'est-ce qui s'est passé en coulisses.
1: Voilà, on met ça en ligne sur la page de Moteur. On est là demain 19h. Bye-bye.
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11: Ici Louis de Belleval, voici les informations. Élection provinciale au Québec, le Parti québécois formera le prochain gouvernement, mais ce gouvernement sera minoritaire. Le PQ aura 59 députés au Parlement. Le premier ministre élu, Paul Saint-Pierre Plamondon, s'est montré à la fois optimiste et conciliant.
12: Ce qui me rend le plus fier au terme de cette extraordinaire campagne que nous avons menée, c'est d'avoir, je pense qu'on a redonné le goût de l'avenir. Et le goût du Québec à des centaines de milliers de Québécois qui avaient cessé d'y croire. Le Parti québécois formera un gouvernement qui tend la main et je serai le premier ministre de tous les Québécoises et les Québécois, sans exception.
11: Le Parti libéral formera l'opposition officielle avec 40 élus et son chef, Charles Milliard, avait un message pour le chef péquiste.
13: Alors, Monsieur Saint-Pierre Plamondon, les Québécois ne vous ont pas donné de majorité à l'Assemblée nationale. Vous devrez avoir plus d'appui pour gouverner, et je veux que vous sachiez très clairement où on se situe. Pour l'amélioration des soins de santé, pour construire des logements, pour soutenir notre économie.
11: Le Parti conservateur du Québec fera son entrée à l'Assemblée nationale grâce à une récolte de 19 comtés. Son chef, Éric Duhaime, s'est adressé à ses militants avec un ton triomphant.
14: Pas un député, pas deux députés, pas trois députés, presque 20 députés à l'Assemblée nationale. Il y a plus de un Québécois sur cinq qui vient de voter conservateur aujourd'hui. Et imaginez quelque chose, là. On vient de battre 6 ministres de la CAQ.
11: Pour sa part, Québec solidaire est parvenu à conserver 9 circonscriptions. Voici sa co-porte-parole, Ruba Gazal.
15: Une chance que Québec solidaire est là pour être la voix de ceux qui en ont pas, ceux qu'on oublie très souvent. On a résisté, on se tient debout, c'est ça aussi Québec solidaire.
11: Et puis enfin, la coalition Avenir Québec a été rayée de la carte. Sa chef, Christine Fréchette, a reconnu sa défaite avec une pointe d'émotion.
16: Je passerai pas par 4 chemins. Les Québécois ont parlé, puis leur choix est clair, puis je le respecte. Le résultat n'est clairement pas celui qu'on espérait. Puis comme chef, j'en assume l'entière responsabilité.
11: Enfin, le premier ministre canadien Mark Carney a félicité le Parti québécois pour sa victoire et s'est dit prêt à travailler avec son chef, Paul Saint-Pierre Plamondon, dans le meilleur intérêt des Québécois. Autre campagne électorale provinciale, celle-là en Colombie-Britannique. Le nouveau Parti démocratique et les conservateurs se sont concentrés aujourd'hui sur la question des soins de santé. Les néo-démocrates veulent améliorer les soins aux aînés et les conservateurs souhaitent maintenir les urgences ouvertes. Voici le reportage de Will Dinette-Paul.
17: Au jour 13 de la campagne électorale provinciale, le match des chefs conservateurs et NPD se joue sur les promesses en santé. David Eby les annonce dans un club de curling.
18: A really fun sport.
17: Et sur la glace, des défis importants qui touchent les Britanno-Colombiens,
18: there are serious challenges,
17: notamment les soins de santé aux aînés. Parmi les mesures du NPD, permettre à 5600 aînés supplémentaires de demeurer à la maison. Et puis, le NPD promet la gratuité du vaccin contre le Zona pour les adultes de 50 ans et plus, ainsi que pour les adultes immunosupprimés.
19: I'm standing in front.
17: Lauren Dirksen, chef du Parti conservateur, était pour sa part devant les urgences de l'hôpital de 100 Mile House, qui a connu de multiples fermetures. Il veut renverser cette situation et accroître l'accès aux soins en milieu rural.
19: To support this, we will create a $50 million.
17: Pour y parvenir, le parti compte créer un fonds d'urgence de $50 million pour les cliniques médicales en milieu rural. Et s'il remporte les élections, il promet au cours de ses 100 premiers jours de mettre en place un comité d'experts.
19: The panel
17: qui aura pour mandat d'examiner les systèmes de santé à travers le monde et en faire des recommandations afin d'améliorer les soins de santé en Colombie-Britannique. Ici Will Snedpel, Radio-Canada, Vancouver.
11: Et puis enfin au Brésil, le candidat de droite, Flavio Bolsonaro, fils de l'ancien président Jair Bolsonaro, a créé la surprise dimanche en devançant le président sortant de gauche qui brigue un quatrième mandat, Luiz Inácio Lula da Silva, au premier tour des élections présidentielles. Le second tour aura lieu le 25 octobre. Comme l'explique la journaliste indépendante à Rio de Janeiro, Laetitia Rossi, cette victoire de Flavio Bolsonaro est inattendue.
20: Parce que dans les derniers sondages, Lula et Flavio Bolsonaro étaient au coude à coude. Lula avait une légère avance d'environ 3 points. On a vu dans les urnes que finalement, cette tendance s'est inversée. Et cette poussée de la droite, de l'extrême droite, est particulièrement du parti libéral, le parti de Flavio Bolsonaro, elle n'a pas concerné seulement la présidentielle, mais aussi l'élection de nombreux sénateurs. Donc, ce que montre ce scrutin, c'est que même sans la présence de Jair Bolsonaro en tant que candidat, même sans cet ancien président, le bolsonarisme comme mouvement reste extrêmement puissant au Brésil.
11: Le président des États-Unis, Donald Trump, a dit suivre de très près l'élection brésilienne après avoir vu des alliés se hisser au pouvoir en Argentine, en Colombie et au Pérou. Voilà, c'était les informations à l'antenne de Radio-Canada.
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0: on va parler de jeans et de leur longévité à la fin de l'émission avec les agents doubles. On a eu l'idée de lancer une question particulière sur nos réseaux sociaux de Radio-Canada Environnement. Quel est le plus vieux vêtement de votre garde-robe et comment a-t-il traversé le temps? Vous savez, on s'intéresse beaucoup à la surconsommation et à ce qu'on peut faire pour lutter contre la surconsommation. Ben, des vêtements qui traversent le temps, voilà un bel exemple. Alors, Manon nous dit, elle parle de jeans, justement. J'ai un jeans Levi's 501 acheté au début des années 80. Un vrai vêtement vintage. Il est intact parce que le jeans était de qualité et la coupe parfaite. Raymond, attention, vous allez voir là, qui dit mieux. Raymond, une robe de nuit que j'ai achetée chez Simons en 1971. Wow. Elle est un peu plus mince, mais à 55 ans, elle se tient encore très bien.
1: Wow.
0: Guylaine, ce matin, je porte un manteau que ma mère a acheté lors de sa dernière grossesse en 1965. Oh. Il est impeccable et il est revenu à la mode. Je l'ai gardé car il est de grande qualité. Alors, voyez, on a beaucoup comme ça, des vêtements qui ont traversé le temps, des choses étonnantes aussi, comme Julie qui dit « Mon chum porte encore les pantalons de ski de fond grandeur large que j'avais acheté quand j'étais enceinte il y a 28 ans. » Et ma Anne qui dit des t-shirts de coton qui ont plus de 30 ans, s'ils ont été beaucoup portés et lavés. Un chandail en polar de 36 ans. Alors vraiment, il y a beaucoup de gens quand même qui ont cet attachement-là. On va faire le tour de la table. Ilric Duhamel.
2: À mon échelle temporelle, moi, mon complet de balle de finissant, j'avais acheté un modèle intemporel, noir, qui me faisait, je me suis maintenu en forme. Donc je le porte encore de façon assez régulière quand il y a un événement spécial.
0: Puis il n'y a pas des épaulettes deux fois trop larges.
2: Ben, c'est sûr, je pense qu'on avait pris un petit peu plus grand à l'époque. Là, il me fait encore bien. Donc, c'est quand même un vêtement qui a 15 ans, puis il se démode pas.
0: Il se démode pas. Ah, le noir. Il y a d'ailleurs plusieurs personnes qui ont fait allusion au noir comme un critère pour garder un vêtement longtemps. Corinne Côté.
3: Moi, j'ai une salopette en jeans que j'ai achetée au château dans le temps que les vêtements étaient fabriqués au Canada. C'est écrit sur l'étiquette. Il est très épais. Elle me fait encore. Fait que j'avais 19 ans quand je l'ai acheté. Je porte encore cette salopette-là.
0: Toujours fidèle.
3: Fidèle. Des fois, je la range parce qu'elle est moins à mode. Je la ressors quand ça revient. Fait qu'elle a eu trois vies.
0: Mais tu soulignes, fait au Canada. Puis il y a quelques personnes qui ont souligné ça parce que c'est vrai qu'on en voit moins qu'avant. Comme Sarah, un hoodie. Dans le temps, on appelait ça un chandail kangourou. Vous vous rappelez quand il y avait une poche
2: avec
0: en avant.
2: La poche, ouais.
0: Fait au Canada. Acheté en 1990 quand j'étais ado. La couleur est légèrement passée, mais il est encore impeccable pour sa construction et la tenue du tissu. Alors, oui. Ce qui est fait au Canada, c'est maintenant, on peut presque être nostalgique. Quoique, si on maintenant, on va plus vers des designers, il y a des vêtements canadiens, ils sont souvent malheureusement un petit peu plus chers. Alors, nos invités de la semaine, le maire de Candiac, Normand Diotte.
4: Oui, bonjour. Alors, moi, de mon côté, si ça peut rentrer dans la catégorie des vêtements, ce sont des cravates.
0: Ah oui!
4: Alors, j'ai environ une soixantaine de cravates dans mon garde-robe, de toutes les sortes. Oui, il y en a des minces à l'époque, hein, ils étaient toutes étroites. Il y en a des larges comme ça. Alors, bref, aussi, il y en a de toutes les couleurs, des rayés, des unis. J'en ai avec Mickey Mouse dessus, j'ai acheté à Disney. Alors, bref, et j'en porte quand même quelques-uns, quand même.
0: Bon, mais sans cravate aujourd'hui, par contre.
4: Aujourd'hui, sans cravate,
0: mais
4: exact.
0: Avec un beau veston. Je ne sais pas quel âge il a, mais il est beau. Il a l'air intemporel. Mais les cravates, c'est un peu comme ce que Corinne disait. Hein. On attend que la mode revienne,
5: c'est
0: finalement.
5: Ça.
0: Voilà. Thibault Rennes de Vigilance OGM.
6: Moi, j'ai une veste de sport, le coq sportif là, qui est à la mode depuis 10 ans mais qui date des années 70. Mon père avait une friperie, je pense, à la fin des années 70.
0: Ah oui!
6: Wow. Et elle date de cette époque-là et elle se tient encore bien.
0: Mais déjà d'une friperie à l'époque, donc c'était sa deuxième vie.
6: C'était déjà sa deuxième vie, mais elle me va encore étonnamment.
0: Mais vous parlez de vêtements sport, il y a beaucoup de gens qui ont parlé de vêtements sport. Diane, deux manteaux d'hiver encore très chauds, canuc, achetés dans les années 70. Canuc, j'avoue que c'est assez indestructible. Julie, des bottes de rando Salomon, 24 ans et impeccable. Des bottes de randonnée, une autre Julie d'ailleurs, pas la même, Loa, qui ont parcouru des dizaines de sentiers ici et ailleurs durant plus de 18 ans. Qu'elle a fini par laisser derrière elle en Équateur, dit-elle, lorsque le talon s'est complètement décollé dans la forêt amazonienne. Joliane, des bottes de pluie de caoutchouc à semelle rouge brique. Vous savez, ces fameuses bottes noires à rouge, semelle rouge. Et un imperméable marine et jaune que j'avais comme enfant dans les années 80 et qui me font encore.
1: Wow.
0: Ouais. Alors, je pense que les équipements en sport, des fois, effectivement, ont une longue durée de vie.
2: C'est vraiment sentimental aussi,
0: oui,
2: parfois.
0: Oui, puis on va aller du côté du studio de Québec où on a deux invités. Guillaume Grégoire, qui est un chercheur en phytologie.
1: Oui, bonjour. Dans mon cas, c'est surprenant, mais c'est un T-shirt. Un T-shirt sur lequel il y a une... que j'ai acheté il y a peut-être une vingtaine d'années, quand j'étais encore étudiant à l'époque. Et sur ce T-shirt, il y a une grille représentant 16 visages, chacun avec une émotion, non standardisée, donc happy, angry, sad. Mais ce qui est drôle, c'est que les visages sont des Stormtroopers dans Star Wars, donc les visages sont tous identiques. Et ce T-shirt-là, ben, quand je l'ai acheté, je le mettais, ça faisait partie de mon habillement régulier. Par la suite, quand j'ai commencé à travailler, c'était plus un vêtement de fin de semaine. Et là, il sert seulement lorsque je peinture.
0: Ah, d'accord. C'est vrai qu'il y a cette évolution-là aussi dans le rôle des vêtements. Et on termine le tour de table avec Junior Tremblay.
5: Oui, bonjour. En fait, moi, c'est une question un peu difficile parce que j'ai quand même beaucoup de vieux vêtements. Mais celui qui date le plus, en fait, date des milieu des années 90, tandis que j'ai acheté un... À l'époque, on appelait ça un poncho. Fait ma recherche, mais c'est comme un hoodie baja, donc un chandail à capuchon baja, qui est d'inspiration d'un vêtement traditionnel d'origine mexicaine que je portais à l'époque beaucoup, mais maintenant, effectivement, il a changé de vocation. Puis je le porte maintenant uniquement en forêt, l'hiver, pour me garder au chaud.
0: D'accord, mais on sent qu'il a gardé une valeur importante. Je termine avec... il y a des gens qui ont parlé de la laine, le fait que la laine dure longtemps aussi. Rémi, entre autres, mon chandail de laine acheté il y a 30 ans cette année, que j'utilise chaque hiver. J'ai dû faire des petits nœuds quand la laine se coupe et parfois retricoter un petit bout. Et à chaque fois que je le porte, on me demande où je l'ai acheté. Désolée, je l'avais acheté dans un kiosque au festival de la Giblotte de Sorel-Tracy quand je travaillais à vendre des épis de maïs. Alors voilà, il y a souvent des histoires qui viennent avec les vieux vêtements. Merci tout le monde, continuez de nous écrire.
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8: On retrouve pas seulement qu'un pesticide dans l'eau. Il y a des échantillons qui en contiennent jusqu'à une vingtaine de pesticides ou de produits associés dans le même échantillon. Et on connaît encore très mal les effets sur la santé d'une exposition à plusieurs de ces substances-là en même temps, ce qu'on appelle parfois l'effet cocktail.
0: Le journaliste Guillaume Renaud dans l'émission Ça nous regarde de lundi dernier. Aujourd'hui, on voulait explorer des solutions pour réduire l'usage des pesticides, entre autres parce que lundi dernier, pas plus tard que lundi dernier, l'organisme Vigilance OGM a publié une série d'analyses d'eau potable de plusieurs municipalités du Québec qui révèle la présence de pesticides à des concentrations qui dépassent parfois les seuils établis par l'Union européenne et dans certains cas qui dépassent de beaucoup. Alors Thibault Rennes, bonjour.
9: Oui, bonjour.
0: Il est justement directeur général de Vigilance OGM. Le Canada, vous savez, il a connu plusieurs reculs réglementaires successifs dans les dernières années pour encadrer l'usage des pesticides et la vente globale de pesticides au Canada est en hausse constante depuis 5 ans. Il y a de quoi vraiment se poser des questions, mais en même temps, il y a des gens qui travaillent très fort à certains endroits à trouver des solutions. C'est ce qu'on voulait explorer aujourd'hui. On a demandé à Thibault Rennes d'explorer des bonnes idées et nous dire comment peut-être elles pourraient être réplicables ici. Et on a aussi avec nous Guillaume Grégoire, qui est agronome et professeur à l'Université Laval, de nous expliquer comment la formation des agronomes permet justement de faire évoluer, et professeur à l'Université Laval, de nous expliquer comment la formation des agronomes

0: et l'agronome. Et donc, pour l'acheter, il est obligé de se prémunir de ce papier-là qui justifie d'une façon agronomique l'utilisation de ce pesticide-là. Et depuis qu'on a mis ces cinq pesticides sous prescription agronomique, donc trois néonicotinoïdes, là, les fameux tueurs d'abeilles qui enrobaient principalement les semences, et l'atrazine, qui est un herbicide interdit en Europe depuis 20 ans, mais encore autorisé au Canada, eh ben, il y a une chute énorme de la vente de ces pesticides. On parle de 93% de ventes en
1: de moins
0: pour l'atrazine et 70% de moins pour les néonicotinoïdes. Donc ça marche et on aimerait que cette prescription soit élargie à d'autres pesticides considérés comme dangereux au Québec.
1: Celui dont on a parlé cette semaine à la suite des dernières analyses d'eau, le fameux métallochlore, quelque chose comme ça.
0: Métallochlore, je me trompe tout le temps.
1: Il ne fait pas l'objet d'une prescription en ce moment.
0: Il ne fait pas l'objet d'une prescription. Par contre, le gouvernement du Québec, donc le ministère de l'Environnement, le considère dans ses classements comme ayant le plus d'impact sur la santé et l'environnement. Donc, on pense que c'est un très bon candidat pour être sur prescription agronomique.
1: D'accord.
0: Au minimum.
1: Mais j'ai envie de faire réagir tout de suite Guillaume Grégoire. J'imagine que pour les agronomes, c'est un outil extrêmement intéressant. Ça vous donne du travail, pour commencer, mais...
2: La prescription agronomique, oui, tout à fait, c'est un outil intéressant. Je pense que ça conforte le rôle du professionnel de l'agriculture. J'ai bien aimé l'expression, le médecin de l'agriculteur, là, que Thibault a utilisé. Je pense que l'idée d'étendre ça à l'ensemble des pesticides n'est pas une mauvaise idée, puis je pense qu'il pourrait y avoir effectivement des réductions significatives. Mmh. L'enjeu est plus un enjeu d'applicabilité, selon moi. Est-ce qu'il y a assez d'agronomes pour pouvoir faire ces prescriptions-là au moment où elles sont requises? C'est-à-dire qu'un producteur qui découvre une infestation dans un de ses champs ne peut pas se permettre d'attendre un mois ou deux pour avoir sa prescription. Donc, on est déjà en pénurie d'agronomes au Québec. Est-ce qu'il y en a assez pour faire ça? Je ne sais pas, c'est la question que je me pose, mais sinon, l'objectif, selon moi, est tout à fait louable et ce serait une bonne avenue à explorer.
1: Mais si on y allait graduellement, là, si on ajoutait un ou deux pesticides les plus nocifs, là, si on y allait graduellement, j'imagine, Guillaume, la profession pourrait s'ajuster.
2: C'est sûr que oui. C'est sûr que si on le fait graduellement, il y a plus de chances que la transition se fasse de manière adéquate. Mais il y a quand même un enjeu de recrutement qui doit être questionné, peut-être plus valorisé. La profession d'agronome, c'est une profession encore méconnue.
1: C'est pas notre sujet du jour, mais on en profite pour lancer le message.
2: Exact. Oui, c'est une profession encore méconnue, donc si ça peut contribuer à la faire connaître, on va le prendre.
1: Mais peut-être que maintenant qu'ils savent qu'ils se font appeler médecins des agriculteurs, peut-être qu'ils vont trouver que les jeunes vont trouver que c'est un métier de plus en plus attirant.
2: Les salaires ne sont pas les mêmes, par contre.
1: Les salaires sont pas les mêmes. Mais Thibault Renne, on ne va pas nécessairement dans la bonne direction quand on voit qu'Ottawa veut supprimer l'obligation de réévaluer périodiquement certains pesticides qui sont homologués. Là.
0: Effectivement,
1: on est loin d'une prescription.
0: Il y a deux choses. Là, cet été, on a entendu parler beaucoup du projet C30, où en fait, le gouvernement fédéral se donne le droit de réautoriser des pesticides interdits par Santé Canada.
1: Dans des cas particuliers.
0: Dans des cas particuliers, effectivement.
1: De péril sanitaire ou économique.
0: On entend beaucoup parler d'économie au gouvernement, mais il va falloir qu'ils comprennent que l'environnement matche bien avec l'économie.
1: Il n'y a pas d'économie s'il n'y a pas d'environnement.
0: Effectivement. Et là, il y a le projet C31 qui est en fait en débat en ce moment à la Chambre des communes et au Sénat, où en fait le gouvernement veut arrêter l'évaluation cyclique des pesticides. Donc tous les 15 ans, le gouvernement doit réévaluer à la lumière de la nouvelle science, parce que la science évolue, ces pesticides-là. Et là, il veut en fait arrêter. Et donc ça serait une sorte de carte blanche à l'industrie.
1: En fait, le ministère répond que non, ça deviendrait des évaluations en continu, qu'il n'y aurait pas cette obligation après 15 ans, et qu'au contraire, on pourrait peut-être même intervenir plus tôt, mais vous semblez sceptique.
0: Je suis sceptique, parce que quand on voit les coupures au gouvernement, là, il a demandé de couper dans 15% dans tous les ministères, donc c'est sûr qu'il n'y a plus l'expertise à Santé Canada pour faire cette évaluation. Et quand il n'y a plus l'expertise au public, qui c'est qui prend la place?
1: Donc, l'obligation aux 15 ans, au moins, ça amenait quelque chose au moins, il y avait un repère qu'on pouvait avoir.
0: Effectivement, et ça amenait aussi le fait de pouvoir agir, interagir en tant que scientifique indépendant ou en tant qu'ONG pour pouvoir avoir son droit de parole tous les 15 ans.
1: Oui, je comprends. Allons vers le cas de New York. Au début des années 90, la qualité de l'eau à New York ne respectait pas certaines normes. Et qu'est-ce qu'on a commencé à faire?
0: Ben, New York, c'est ça, c'est quand même une ville qui a à peu près 9 millions d'habitants. Et donc, au début des années 90, ils se sont dit, là, qu'est-ce qu'on va faire? On a un énorme bassin versant là, et de 5000 km². Ils ont mis en place un plan de 10 ans où ils ont investi 1,5 milliard

0: De dollars basé sur trois axes principalement. Le premier axe, c'est de garder un couvert forestier important. Donc, ils ont donné de l'argent aux agriculteurs pour pouvoir garder ce couvert forestier, mais aussi pour pouvoir gérer leur forêt d'une façon écologique. Ils ont aussi aidé les agriculteurs à maintenir les berges et à augmenter les bandes riveraines, parce que vous savez, les bandes riveraines permettent de servir de filtre pour tout ce qu'on va mettre dans les champs et qui permet de peut-être limiter en fait
1: ce qui se retrouve dans l'eau.
0: Mm-hmm. Et le troisième, en fait, c'est aider les agriculteurs d'une façon volontaire. Ils ont offert des réductions d'impôts pour mettre en place des mesures agroécologiques.
1: Mesures qui permettent toujours de réduire la quantité de pesticides utilisés.
0: Effectivement. Oui. Et il y a des études qui montrent qu'en investissant ce 1,5 milliard au début des années 80, fin des années 90, ils ont économisé en fait 6 milliards de dollars en installations. Donc toutes les installations que les municipalités doivent mettre en place pour garantir une eau potable de qualité.
1: Donc, on a moins eu à investir sur le traitement de l'eau grâce au fait qu'on investit en amont du côté de l'agriculture. C'est super intéressant comme approche. J'imagine, Guillaume Grégoire, que les agronomes d'aujourd'hui, ils connaissent évidemment toutes ces questions de bandes filtrantes, de couverts forestiers. Jusqu'à quel point ils arrivent à être écoutés par le monde de l'agriculture?
2: Comme vous le dites, nos agronomes sont formés pour ça. C'est des méthodes qui sont enseignées dans nos cours. Là, l'exemple qui est mentionné sur la ville de New York, c'est un exemple que je donne dans un de mes cours,
1: par exemple.
2: Ah, c'est vrai? Oui, tout à fait. Un cours sur les infrastructures végétalisées. Donc oui, maintenant, il faut comprendre que le pouvoir de l'agronome, c'est un pouvoir de conseil. Il n'y a pas la décision ultime, que ce soit pour installer des aménagements comme ceux-là ou pour appliquer un pesticide, revient à l'agriculteur. Donc, l'idée, c'est de mettre en place des conditions pour gagner un climat de confiance avec l'agriculteur qui nous fasse confiance et d'avoir des données pour montrer que ce qu'on recommande a un impact positif sans affecter trop négativement la culture, parce qu'il faut réaliser que nos agriculteurs sont en compétition contre les agriculteurs de partout au Canada, aux États-Unis,
1: et
2: partout
1: au
2: dans le monde.
1: Et
2: au Mexique, qui n'ont pas les mêmes exigences, je dirais, qu'on a sur l'environnement. Donc, il y a quand même des enjeux économiques qu'on doit considérer.
1: Oui, d'accord. Mais j'imagine que c'est d'arriver à faire valoir que souvent c'est à moyen terme que tout peut se rentabiliser ou...
2: Exact. Il y a des investissements comme ça à moyen terme où certaines pratiques peuvent mener, par exemple, à une perte de rendement sur les quelques premières années pendant qu'on fait une transition. Mais par la suite, on va rattraper ce déficit de rendement-là, si on veut, puis on va avoir un meilleur rendement dans les années suivantes. Donc, il y a des démonstrations qui peuvent être faites comme ça avec des projets de recherche, des projets pilotes, effectivement.
1: Mais j'en profite pour vous demander, Guillaume Grégoire, les nouvelles cohortes d'étudiants en agronomie sont pas assez nombreuses, on l'a compris, là. Mais est-ce qu'elles arrivent avec une vision différente de celle qui arrivait quand vous avez été formé, je pense, dans les années 90?
2: Oui, vraiment. J'ai enseigné un cours pendant plusieurs années où on faisait des visites. Donc, c'est un cours de première année, première session. On visite différentes entreprises agricoles pour un peu montrer aux étudiants les différentes productions au Québec puis les pratiques durables. C'est un cours d'agriculture durable qui sont effectués chez ces entreprises-là. Puis les questions qui sortaient beaucoup. En tout cas, une qui m'a marqué, c'est l'utilisation du plastique. Donc, souvent, on va voir des productions en serre, production de petits fruits, il y a beaucoup de plastique. Les étudiants sont vraiment préoccupés par cet aspect-là, alors que pour nous, c'était comme plus perçu comme une avancée technologique. On va mettre du plastique, on va produire des primeurs. Là, on est rendu vraiment au-delà de ça. Donc, ça, c'est un exemple.
1: Puis, dans le domaine des pesticides, ça doit être le cas aussi.
2: C'est la même chose. Donc, je dirais que la plupart des étudiants, bon, peut-être ceux qui arrivent des milieux agricoles sont peut-être plus familiers avec ces produits-là, mais les autres, une perception plutôt négative des pesticides. Notre travail, c'est de leur expliquer pourquoi on les utilise, dans quelle situation, puis qu'est-ce qu'on peut faire pour en utiliser le moins possible. Et lorsqu'on en utilise, qu'il y ait le moins d'impact possible négatif, tant sur l'environnement que sur la santé humaine.
1: Ouais. Et là, on va s'en aller vers le Danemark, Thibault Rennes, parce que c'est à cette réduction-là, je pense qu'on a travaillé beaucoup là-bas.
0: Oui, donc le Danemark est un pays du nord de l'Europe qui est comme considéré comme avancé sur plein de mesures sociales et environnementales. Donc, c'est un pionnier dans la réduction des pesticides. En 1996, ils ont adopté un plan qui visait à réduire l'utilisation des pesticides de 50%. Ils ont réussi. Actuellement, on a 50%. 50% de moins de ventes.
1: Wow.
0: Mais depuis au milieu des années 2010, ce qu'ils ont fait, c'est qu'ils ne se sont pas occupés uniquement au volume de ventes, mais aussi, surtout, essayer d'enlever ceux qui sont considérés les plus à risque pour l'environnement et la santé. Et donc là, il y a des indices de risque qui sont au Québec, au Canada et aussi là-bas, où en fait, on vient surtaxer les pesticides les plus à risque. Mm-hmm. Donc en fait, on utilise deux facteurs. Là, on appelle ça la carotte et le bâton. Donc on vient en fait taxer les pesticides les plus dangereux. Et avec les taxes qu'on récolte, en fait, on vient encourager les pratiques agroécologiques. Et ça s'est accompagné aussi avec une politique en parallèle au Danemark, d'une politique sur l'alimentation biologique, en tout cas l'agriculture biologique et du coup l'alimentation biologique. Et à peu près dans les mêmes années, ils ont poussé pour que les institutions publiques, que ce soit les hôpitaux, les prisons, il y en a moins, mais les hôpitaux et les écoles, qui soient alimentées par les agriculteurs du Danemark, mais aussi les agriculteurs bio. Et au Québec, on pense que ce serait une belle pratique parce qu'ils offrent des débouchés en même temps.
1: Ça crée un marché, une demande, et ça encourage des virages de ce côté-là. En terminant, un petit mot, on n'aura pas le temps d'aller longuement de ce côté-là. De toute façon, dans quelques semaines, on va parler de lobbying à notre émission. C'est connu quand même que le milieu de l'agrochimie, de l'agriculture, exerce un lobby extrêmement puissant par le biais, entre autres, de CropLife, qui est un mouvement qui est très, très, très présent à Ottawa. Un mot chacun là-dessus. J'aimerais savoir, Guillaume Grégoire, est-ce qu'on prépare les étudiants à cette réalité-là en agronomie?
2: Oui, de plus en plus. Donc, dans notre nouveau programme qui est en place depuis 2023, on a ajouté des cours de pratique professionnelle qui parlent de déontologie, d'éthique. Vous n'êtes pas sans savoir que les agronomes qui sont également des représentants, donc qui
1: de une partie de
2: leur rémunération, leur rémunération dépend de la vente de ces produits-là. Donc, on forme ces étudiants-là à faire toujours appel à leur éthique de travail. Donc, leur travail, c'est pas de vendre des pesticides, c'est de bien conseiller le producteur et apprendre à reconnaître des situations de conflit d'intérêts, des situations où il y a des pressions de la part de l'employeur qui seraient exercées et qui iraient à l'encontre de la pratique agronomique. Donc, des cours ont été mis en place dans le parcours pour les préparer à ce genre de situation-là et plein d'autres situations en lien avec l'éthique et la déontologie qui pourraient survenir.
1: Alors, c'est comme si vous voulez être les médecins de l'agriculture, là, c'est comme si on se rend compte que des médecins sont payés grassement par ce qu'on appelle Big Pharma en général, c'est pas bon signe, puis ils se font taper sur les doigts, on l'espère en tout cas, et on espère que c'est la même chose du côté des agronomes. Thibault Rennes, un mot en terminant sur ce fameux lobby qui, si j'ai bien compris, a eu pas mal plus accès au pouvoir politique du côté d'Ottawa que votre organisme Vigilance OGM.
0: Effectivement, on n'a pas les mêmes moyens financiers, mais je reviendrai sur votre analogie avec le médecin. En fait, le médecin, ce qu'on a fait, c'est qu'on a mis un pharmacien entre celui qui prescrit et celui qui vend pour éviter les conflits d'intérêts. Et donc, on aimerait que dans le cas des agronomes, il y ait aussi cette chose-là. Donc, la séparation de la vente agronomique et de la prescription serait une bonne chose, à notre avis, au-delà de la prescription obligatoire. Mais pour revenir avec les lobbyistes, oui, ils sont partout. On a fait une cartographie sur notre site de qui sont ces gens de CropLife, mais aussi qui sont les membres de CropLife. Donc, on parle des grands producteurs de pesticides au monde, Bayer, Syngenta, mais aussi les vendeurs de pesticides. Mmh. N'oublions pas qu'ils sont aussi complices de cette vente-là. Et au Québec, on parle de Solio, Synagri, William Wood, qui sont les grands vendeurs de pesticides. Et d'ailleurs, Solio siège sur le conseil d'administration de CropLife. Donc, c'est pas juste les multinationales. Il y a des acteurs québécois.
1: Il y a des intermédiaires ici, partout au Canada, là, évidemment, qui sont impliqués dans tout ce mouvement-là. Alors, il y a quand même des bonnes idées. On espère qu'elles vont l'emporter graduellement. Ça se fera pas d'un seul coup. Puis, je vous remercie vraiment beaucoup tous les deux. Thibault Rennes, directeur général de Vigilance OGM. Guillaume Grégoire, agronome et professeur agrégé au département de phytologie de l'Université Laval. Merci tous les deux.
2: Merci à vous.

0: raison pour le déclin du martinet, en fait, c'est les changements dans les populations d'insectes dont il se nourrit. Et une autre raison, c'est la diminution des sites de reproduction et de repos. Donc, le martinet, qui est un oiseau un petit peu spécial, qui a des toutes petites pattes et, en fait, il n'est pas capable de se percher. Il a vraiment besoin de surface verticale.
1: La biologiste Isabelle Deveau dans une vidéo du Zoo de Granby. Alors, on parle de ce petit oiseau complètement fascinant. Le 10 octobre, ça va être la journée mondiale des oiseaux migrateurs. Et selon un rapport récent de l'ONG BirdLife International, il y a près de la moitié des espèces d'oiseaux migrateurs qui sont en déclin. Les pesticides, d'ailleurs, sont en cause, je pense. Je regarde Thibault et qui fait signe que oui.
2: Silencieux, 62, écrit par Rachel Carson.
1: Ben voilà, Rachel Carson, on la salue. Les pesticides, parce qu'ils tuent énormément d'insectes, et d'ailleurs, le martinet ramoneur, c'est un oiseau qui mange essentiellement des insectes pendant qu'il est en vol. Alors, il y a problème pour son habitat aussi. Et pourquoi, c'est ce que j'ai envie d'abord de demander à Junior Tremblay, pourquoi c'était important de bien connaître l'habitat naturel du martinet ramoneur?
3: Oui, ben en fait, faut savoir que le martinet ramoneur est une espèce menacée au Canada. Les populations ont décliné de plus de 90% depuis les 50 dernières années. Puis dans le fond, quand on a des espèces en péril comme ça, on met en place un programme de rétablissement avec des mesures pour essayer de limiter le déclin, contrôler le déclin, maintenir les populations et idéalement les faire accroître. Puis c'est vraiment important de savoir où on peut agir en fait pour améliorer les stopper le déclin, en fait, puis maintenir les populations. Puis comme on l'a mentionné, bien, il y a le déclin important des insectes qui est un facteur pour le martinet ramoneur parce qu'il fait partie du groupe des insectivores aériens, mais il y a aussi un enjeu important sur l'habitat. Tant l'habitat dans le milieu anthropique ou dans les villes que dans les milieux naturels.
1: Alors, expliquez-nous son histoire, parce qu'évidemment, on sait que les martinets ramoneurs peuvent plonger dans des cheminées, mais on s'entend qu'ils ont pas été, ils ont été inventés par la nature à une époque où les cheminées n'existaient pas. comment ça se fait qu'ils ont adopté les cheminées?
3: On le sait pas trop pourquoi, mais il y a probablement un mélange de facteurs. Mais tu sais, il faut savoir que avant la colonisation par les Européens de l'Amérique du Nord, ben effectivement, tu sais, le Canada était principalement, en fait, bordé de... Ou en tout cas, il y avait des forêts, des vieilles forêts, d'une façon très importante dans le paysage. Puis les martinets devaient, effectivement, se reproduire dans des vieux arbres, dans des vieilles forêts. Puis rapidement, dans le fond, avec la colonisation, on a eu, justement, la coupe de bois, le défrichage. Puis il y a eu aussi, en même temps, dans le fond, l'apparition de structures humaines, les grosses cheminées, que le martinet semble avoir apprécié. Puis dans le fond, on pense que le martinet aurait transité du milieu naturel vers le milieu anthropique. Quand même assez rapidement dès la colonisation en fait, des Européens.
1: D'accord. Mais même son habitude de nichage dans les forêts, c'est très particulier. Sa façon d'utiliser les vieux arbres, c'est pas comme un oiseau qui va percer un trou sur le cylindre d'un arbre. C'est tout à fait différent.
3: Exactement. Dans le fond, le martinet ramoneur est complètement dépendant en fait, de la disponibilité de la ressource, donc de l'arbre creux, pour pouvoir nicher.
1: Donc, il faut un arbre mort, étêté, qui n'a plus de tête, puis où le centre pourrit. Est-ce que c'est ça que je comprends?
3: En gros, c'est principalement ça, mais notre recherche a découvert qu'il y a d'autres types d'arbres qui sont importants, mais effectivement, il y a comme trois critères essentiels. Donc, avoir un très gros diamètre, l'arbre doit être au moins 70 cm de diamètre à hauteur de poitrine, doit avoir le tronc creux, puis doit avoir un accès au tronc.
1: C'est quelque chose, là. Ça veut dire que les condos n'abondent pas partout dans la forêt, même dans la forêt ancienne. Il y a une pénurie de logements, comme dit Ulrich. Et ça, même dans les forêts anciennes, on s'entend qu'il y en avait sûrement beaucoup, mais les forêts anciennes, on le sait, sont devenues très rares. Donc, il s'est adapté aux cheminées humaines. Mais est-ce qu'il fait ses nids dans les cheminées humaines?
3: Oui, il va utiliser les cheminées humaines autant comme dortoir, comme par exemple l'arrivée de la migration au printemps. Dans le fond, les martinets vont se regrouper dans des grosses cheminées ou où ils vont justement se passer la nuit en groupe. Mais ils vont pouvoir aussi, pendant la nidification, utiliser des cheminées pour leur nidification, leur reproduction.
1: Pour accrocher des nids sur les parois.
3: Exactement.
1: Même d'une cheminée. Et là, vous avez dû partir à la recherche, justement, de ce qui peut rester comme habitat naturel du martinet ramoneur. Et vous avez réussi pour la première fois, semble-t-il, à installer des émetteurs, parce qu'ils sont très petits, les martinets.
3: Oui, ben en fait, ça part de la menace à laquelle les populations font face. Puis on voulait savoir un peu, justement, est-ce que le martinet utilisent encore le milieu naturel pour la nidification. Parce qu'il y a plusieurs personnes, biologistes, qui croient que le martinet ramoneur est maintenant une espèce, en fait, associée, dépendante du milieu urbain.
4: Exactement. Ah,
3: oui. Puis, dans le fond, c'est une espèce d'oiseau aussi qui est quand même assez furtif. Parce que, dans le fond, c'est il vole vraiment très bien. Il peut parcourir de grands déplacements. Puis, quand ils sont en forêt, ou en tout cas en milieu pas en alimentation, ils peuvent être assez discrets. Donc, avant notre début de notre recherche, dans le fond, il y avait seulement 5 nids qui avaient été découverts dans des nids au Québec.
4: Dans des arbres? 50
3: dernières années.
4: Exactement,
3: c'est ça. Dans les arbres, il y avait 5 arbres, en fait, où on a pu voir des nids de martinets, mais c'était essentiellement des arbres qui avaient été coupés. Donc, c'était c'est une observation fortuite, puis qui était malheureuse, parce que l'arbre n'était plus là après ça pour pouvoir subvenir aux besoins d'éducation du martinet. Donc, il y avait un besoin de recherche là, puis avec des collaborateurs, dont, en fait, le projet est parti d'Environnement Changement Climatique Canada, avec le Zoo de Granby, puis l'Université Laval s'est joint, puis le Conseil de la Nation Wendat aussi se sont joints. On s'est dit, OK, maintenant, il y a une nouvelle technologie qui est disponible pour suivre les petits oiseaux. Puis, c'est effectivement des nano-émetteurs qu'on peut installer maintenant sur les oiseaux, des nano-émetteurs qui pèsent moins d'un gramme, puis qui nous permettent de faire le suivi des oiseaux, des individus, avec des tours. Donc, on appelle ça le réseau MOTUS. Puis, c'est vraiment été innovateur dans le suivi des oiseaux, puis dans la recherche. Puis, on sait que le martinet va justement utiliser les dortoirs, les grosses cheminées à l'arrivée de leur migration printanière. Puis on avait un site au Québec qui était fabuleux pour ça. C'est le sanatorium, en fait, de Lac-Édouard, qui se situe dans la région de la Mauricie. Il faut voir que le sanatorium, en fait, c'est un ancien hôpital qui a été délaissé, mais qu'au début du 20e siècle, dans le fond, avec la tuberculose, les gens qui étaient malades, c'était un endroit qui était vu comme étant favorable pour
4: la guérison
3: et tout ça. Puis là, dans le fond, c'était comme une grosse infrastructure avec une immense cheminée. Puis avec le temps, dans le fond, la cheminée n'est plus utilisée, mais elle est utilisée d'une façon vraiment importante par le martinet ramoneur. Puis, dans le fond, Lac-Édouard, si on voit un petit peu la région, c'est une région très forestière. Donc, on s'est dit, on a justement un site incroyable où on a accès à des martinets ramoneurs qui reviennent de migration en masse. On a une technologie maintenant qui nous permet de suivre les oiseaux. Mm-hmm. Puis on a un paysage qui a une certaine proportion de vieilles forêts. Donc on a eu l'idée folle d'aller chercher l'aiguille dans la botte de foin. Puis
4: vous avez trouvé grâce à ces petits émetteurs. Alors cette recherche-là, bien sûr, va continuer, mais ce qui est important, c'est qu'en ayant établi un peu mieux l'habitat, ça va pouvoir renforcer certaines normes de protection. C'est la beauté de la chose. Merci beaucoup pour ce travail, Junior Tremblay, qui est chercheur scientifique pour Environnement et Changement Climatique Canada et professeur invité à l'Université Laval. Merci d'être avec nous.
3: Au plaisir.
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4: La ville de Candiac vient d'inaugurer son atelier 25. C'est un premier bâtiment d'envergure au Québec qui est réalisé en gros bois d'œuvre avec un toit végétalisé. On a avec nous le maire de Candiac, Normand Diotte. Bonjour à nouveau.
7: Bonjour.
4: Alors, Normand Diotte, c'est vraiment étonnant tout ce qui est en train de se passer à Candiac. D'où c'est parti cette idée d'appliquer des normes de développement durable aux bâtiments?
7: Bien, ça vient dans un premier temps du conseil municipal. C'est la vision que nous sommes donnée dans notre planification stratégique que nous avons travaillé d'ailleurs avec l'ensemble des directeurs de la municipalité. Alors, c'est important que le politique et l'administratif soient sur la même longueur d'onde pour pouvoir appliquer, dans le fond, les orientations du conseil municipal. Alors, ça vient de là. Alors, on s'est donné, dans le fond, une idée de développement durable parce que, oui, on bâtit parce qu'on a besoin de bâtir, mais on veut bâtir intelligemment aussi en protégeant l'environnement.
4: Parce qu'en plus, vous avez donné des objectifs de réduction de GES à l'échelle de la municipalité.
7: Tout à fait. Alors, on s'est donné un plan de réduction de 40 % des GES.
4: Wow.
7: Oui, c'est ça, en référence à l'année 2018. Et évidemment, bon, on avance là-dedans, puis il faut faire des gestes concrets par rapport à cette vision-là.
4: Ben, alors, bravo, parce qu'il y a beaucoup d'instances qui se donnent des cibles, mais qui ne font pas ce qu'il faut pour les atteindre, hein, c'est connu. Alors, vous êtes en train de poser des gestes concrets, mais l'Atelier 25, bon, ce n'est pas un nom très poétique, Atelier 25, mais il faut dire que c'est un genre, qu'est-ce que c'est, un garage municipal?
7: En fait, ce sont les ateliers municipaux.
4: D'accord. Okay,
7: c'est un bâtiment qui recoupe toutes les activités des travaux publics.
4: Donc, il y a des bureaux quand même.
7: Oui.
4: Mais il y a aussi des immenses espaces où il y a de la machinerie.
7: Oui, tout à fait. Donc, il y a une partie administrative. Il y a une partie aussi où, dans le fond, tous les camions et tous les équipements peuvent évidemment leur être à l'hiver, évidemment, leur rentrer à l'intérieur pour les besoins de la cause, pour bien servir la population.
4: Oui. Mais j'ai compris que c'est pas un bâtiment ouvert au public et ça vous a permis, entre autres, d'être plus innovant.
7: Oui, on est innovant parce qu'il y a plusieurs choses dans ce projet-là. Vous l'avez mentionné tantôt, c'est un premier bâtiment là, industriel avec un toit vert au Québec. Alors ça, c'est une première. On est très fiers de ça. C'est un gros bois d'œuvre aussi. Toute la structure, au lieu
4: d'être
7: en acier, au lieu que la structure soit en acier, elle est toute en gros bois d'œuvre. Alors, c'était fait par une compagnie québécoise, nordique, avec du bois québécois, avec du pain, de l'épinette, pour les employés d'ailleurs aussi qui y travaillent.
4: C'est
7: alors,
4: un beau milieu.
7: En termes d'environnement de travail, c'est vraiment merveilleux. Alors, tout ça fait en sorte qu'en utilisant ça, on sauve 21% de gaz à effet de serre. Alors, ça rentre dans notre calcul. Alors, comme j'ai dit tantôt, on a un plan de marche. Il faut réaliser des actions concrètes. Alors, ça, c'est une action concrète pour diminuer nos émissions corporatives de GES.
4: Souvent, les gens nous disent, on peut pas faire des projets comme ça, ça coûte trop cher. Est-ce que ça a coûté beaucoup plus cher qu'est-ce que ça aurait coûté avec une structure en acier ordinaire puis un toit plat ordinaire?
7: Pas nécessairement beaucoup plus cher, parce que c'est sûr qu'il y a la variation des prix du marché, hein, le bois versus l'acier.
4: Oui.
7: Alors, ça fluctue beaucoup, l'acier fluctue
4: surtout
7: beaucoup.
4: En ce moment.
7: Et, effectivement. Donc, c'est pas beaucoup plus dispendieux. Mais ce qu'il faut voir dans tout ça, les avantages, si on parle de retour sur investissement, c'est sur la qualité de vie de l'ensemble, dans le fond, des citoyens.
4: Qualité de vie, mais vous avez parlé, si on réduit les besoins énergétiques, on fait aussi des économies.
7: On fait des économies aussi, puis entre autres, c'est qu'on interdit le gaz à l'intérieur de notre bâtiment. Alors, le bâtiment, il est tout électrique. Ça, c'est une orientation aussi du conseil de ville. Alors, pour nous, c'était sine qua non qu'il fallait y aller avec l'électricité. Et il y a aussi toute la gestion intelligente qui est aussi de toutes les lumières, tous les systèmes aussi de luminosité, où quand les gens rentrent dans la salle, les lumières s'allument ou s'éteignent. Même chose aussi pour ce qui est de la climatisation.
4: Mmh.
7: C'est le même principe.
4: Adapté à la présence ou non d'humains, aux besoins, autrement dit.
7: Exactement.
4: D'accord. Il y a toute la gestion de l'eau aussi qui a été considérée.
7: Oui, alors on a un système de récupération d'eau de pluie. Alors, on peut, à ce moment-là, récupérer jusqu'à 70% d'économie d'eau potable.
4: Oh.
7: Alors, c'est ce qui alimente, dans le fond, tout le volet sanitaire dans l'ensemble du bâtiment. Alors, ça aussi, c'est un autre élément de développement durable fort intéressant qui fait partie là, de notre bâtiment.
4: Avec la filtration nécessaire pour, évidemment, pouvoir bien réutiliser cette eau-là. Normand Diotte, vous êtes en expansion à Candiac. Là. Je sais qu'il y a, des projets pour un nouvel hôtel de ville. J'ai vu même qu'il y a des projets pour une ou deux écoles.
7: Oui.
4: Est-ce que cette philosophie-là, ça va devenir la façon de faire à Candiac?
7: Tout à fait. Alors, c'est déjà même parti depuis quelque temps parce qu'on a mis en place une patinoire réfrigérée couverte et le toit. Donc, il est fait en bois laminé durable, effectivement, donc du Québec. Alors, ça a commencé avec ça, avec cette patinoire réfrigérée, avec ce toit-là. Et on a évidemment le prochain projet qui s'en vient avec la prochaine hôtel de ville, Maison des citoyens, qui va définitivement, et la bibliothèque intégrée aussi, contenir ces mêmes éléments de développement durable aussi en bois.
4: Vous pourriez aller visiter celui de La Pêche en Outaouais, dont on avait parlé à l'émission, qui a été le premier hôtel de ville, justement, je pense, à certification LEED.
7: Oui. Puis d'ailleurs, on a la certification LEED, d'ailleurs, dans ce projet-là.
4: Pour l'atelier 25?
7: Pour l'atelier 25. On va l'avoir aussi pour les prochains projets qu'on vient de mentionner.
4: D'accord.
7: On a aussi une caserne d'incendie qui est en construction présentement à Candiac, et elle aussi, OK, elle est faite en gros bois d'œuvre, toute la structure.
4: D'accord.
7: Sauf les portes, on s'entend, là, les portes, les cinq portes. Là, c'est une structure d'acier, mais tout le reste de la structure du bâtiment est en gros bois d'œuvre.
4: Comment? C'est votre cinquième mandat. Vous avez été réélu sans opposition il y a un an. Je crois comprendre que les citoyens vous soutiennent dans toute cette vision-là.
7: Oui, puis d'ailleurs, on la communique beaucoup. Sur notre site Internet, vous pouvez voir la réalisation de tout ce que nous avons réalisé jusqu'à maintenant et aussi vers quoi on s'en va. On s'est donné un plan stratégique 2018-2033. Alors, toute la vision du conseil de ville est sur le site Internet. Alors, les gens peuvent voir les projets. On fait des consultations citoyennes aussi. On le fait fréquemment aussi dans nos deux gros projets. On construit avec la densité maintenant. Alors, on n'a pas le choix avec une nouvelle orientation gouvernementale, mais on le fait d'une façon intelligente, justement, en protégeant aussi l'environnement.
4: Alors, je pense que Candiac va attirer des nouveaux citoyens avec cette vision-là, j'ai l'impression.
2: Pardon? Faut aller faire un petit tour. Bon,
4: faut aller faire un tour. Moi, ça me donne vraiment envie d'aller explorer
2: en
4: Candiac.
2: En vélo, pourquoi
4: pas? Ah ben oui,
2: pourquoi
4: pas? Ben, merci beaucoup, Normand Diotte, qui est maire de Candiac. Merci d'être avec nous aujourd'hui.
7: Ça fait plaisir.
8: Les agents doux. le jean est le vêtement le plus porté au monde. 73 vendus chaque seconde, plus de 2 milliards fabriqués chaque année. Mais le plus souvent, ils sont couverts de teintures toxiques et de produits chimiques qui polluent les rivières et nuisent aux écosystèmes.
4: Alors, ici un extrait d'un reportage de France 24 de mars 2025. Oui, on l'a compris, le jeans, le fameux denim, on a décidé qu'on allait dire denim.
2: Au lieu de denim.
4: Au lieu de denim, on a fait des petites vérifications. Parce qu'il faut dire qu'à l'origine, ce tissu-là vient de la ville de Nîmes. Alors, on retourne aux origines. Donc, aujourd'hui, nos agents doubles, c'est Ilric Duhamel, qui est ingénieur et chroniqueur scientifique, et Corinne Côté, qui est humoriste. Bonjour, donc Corinne aussi.
9: Ben, bonjour.
4: Ton enquête en une phrase, Ilric?
2: Ben, je veux dire que c'est difficile de trouver un jeans vert.
4: Oh, d'accord, pourtant. Des fois, il y en a des teints en vert, mais... Corinne, t'as ton enquête en une phrase.
9: J'ai fait le sport le plus détesté de tous, essayer des jeans.
4: Ah, c'est vrai que ça peut être pénible. Alors, Ilric, lançons-nous avec cette mission qui consistait à savoir beaucoup de choses sur l'empreinte environnementale du denim.
7: Mais écoute, les chiffres clés, ils l'ont mentionné dans l'introduction, mais on estime une production annuelle de 2,3 milliards de jeans. C'est considérable, Catherine.
4: Oui.
7: On estime que l'empreinte environnementale est en moyenne de 20 à 25 kg d'équivalent de CO2. C'est environ l'équivalent là, d'un trajet de 100 km avec une voiture à essence. Mais évidemment, lorsqu'on multiplie ça par 2,3 milliards, bien, on obtient beaucoup de zéros, mais surtout un des morceaux de vêtements les plus polluants au
4: monde.
7: Oui.
4: Alors, c'est bien sûr la fabrication là, qui pèse lourd.
7: En très grande partie. Là, on parle de 90 % de l'empreinte environnementale en lien avec la fabrication. À quels endroits? Bien, le denim, il est fabriqué en coton, une monoculture intensive qui nécessite beaucoup d'eau et beaucoup de pesticides. 4000 litres d'eau pour produire le coton nécessaire à une seule paire de jeans.
4: Oui.
7: Alors, c'est considérable. Autre défi au niveau de la production de l'indigo synthétique, hein, pour donner cette teinte bleutée qu'on apprécie tant pour les jeans, on doit utiliser du pétrole, mais aussi des solvants qui sont toxiques et parfois rejetés dans les cours d'eau environnants. Et dernier défi, le transport, on ne le sait pas, mais la chaîne logistique est très fragmentée aux quatre coins du globe. Les expertises sont réparties. Le tissage se fait au Pakistan, la coloration en Chine, l'assemblage en Tunisie, et sans oublier la grande majorité des pièces sont fabriquées au Japon pour les rivets. Oui, la fermeture éclair au Japon, les rivets en Australie et les boutons en République démocratique du Congo. Donc, bon an, mal an, Catherine, on parle d'environ 65 000 kilomètres à parcourir avant de se rendre dans les magasins.
4: Ouais. Wow. Et puis, le procédé de fabrication lui-même, il n'est pas toujours net.
7: Il y a des défis au niveau humain, définitivement. Donc, il y a des procédés qui sont parfois dangereux pour obtenir l'effet usé qu'on aime. On appelle ça un procédé de sablage. On projette là, de la silice vers ces morceaux de tissu pour justement obtenir l'effet usé. Mais la silice, ça peut, lorsqu'on la respire, c'est très dangereux pour les populations locales. La fixation de la couleur aussi, on utilise toutes sortes de produits chimiques qui, encore une fois, vont se retrouver dans l'eau environnante et des conditions de travail parfois qui sont très fortement critiquées, notamment au Pakistan ou encore au Bangladesh.
4: Bon, alors, essayons de nous tourner vers les solutions parce que je sais qu'on réfléchit quand même à des techniques industrielles moins polluantes.
7: On réfléchit. Il y a des entreprises qui sont donné le défi, notamment en Espagne. Là, il y a deux entreprises. La première que je vais vous parler, c'est Genealogia, qui s'est donnée pour mission de développer justement des nouveaux procédés de fabrication qui vont réduire l'empreinte environnementale, mais aussi humaine. Par exemple, le fameux sablage dont je vous ai parlé, là, on projette de la silice. Cette entreprise a développé deux nouveaux procédés. Le laser, donc on utilise un laser, un faisceau lumineux pour brûler la couche superficielle au-dessus. Donc, on limite la quantité d'eau, mais surtout, on n'utilise plus de produits chimiques.
4: De produits chimiques, exactement.
7: Bon, grosse différence déjà. Sinon, aussi, pour décolorer le jean, on peut utiliser de l'ozone plutôt que le chlore ou le permanganate de potassium, deux produits qu'on juge justement toxiques. Donc, l'ozone, on utilise une genre de mousse et on réduit de cette façon-là la quantité d'eau en usine.
4: Puis, est-ce que ces procédés-là commencent à être adopté ailleurs ou c'est encore très expérimental pour des produits haut de gamme? Là?
7: Le défi, Catherine, de ce qu'on lit sur les différentes sources, c'est que ces procédés-là sont très dispendieux. Donc, ces nouvelles technologies sont très, très dispendieuses. Donc, ça nécessite des géants de l'industrie qui sont prêts à investir massivement pour faire l'acquisition de cela. Autre aspect, on a parlé justement de l'indigo synthétique. Bien, il y a une autre entreprise d'Espagne qui a trouvé une façon, comme moi je l'ai mentionné, d'utiliser de la mousse plutôt que l'eau parce que normalement, on trempait les tissus dans des grands bassins d'eau.
4: Ah, oui.
7: Et là, c'est comme ça qu'on était
2: on va donner la couleur, mais on gaspille beaucoup
1: d'eau et on la pollue.
2: Et une autre entreprise s'est donné le défi justement de produire de l'indigo synthétique sans utiliser les toxines comme l'aniline qui sont vraiment très, très dommageables pour l'environnement.
1: D'accord. Et là, bon, tu parles d'industrie de pointe qui développe ça. Ça coûte encore très cher et on devine que le risque, c'est qu'il y a de l'éco-blanchiment à travers tout ça.
2: Ouais, il faut bien lire les étiquettes, Catherine. Ce sera d'ailleurs dans mes conclusions de cette chronique. Là, lorsqu'on voit parfois qu'on dit que, bon, on s'en fabrique avec moins d'eau, il faut faire attention. Moins d'eau, peut-être, oui, pour les procédés de fabrication en usine, mais pas nécessairement moins d'eau pour la production du coton. Et c'est là la très grande majorité ou l'endroit où on consomme la très grande majorité de l'eau. Attention aussi à la notion de coton recyclé. Lorsqu'on décide de déchiqueter un vieux jeans pour en refaire peut-être des nouvelles fibres de coton, ben elles sont très courtes. Donc, il faut ajouter soit du nouveau coton ou le truc moins dispendieux, c'est des fibres synthétiques. Oui. Mais là, on obtient un jeans qui ne sera plus récupérable par la suite parce qu'on ne pourra pas séparer la fibre synthétique de la fibre naturelle.
1: C'est ça. Toutes les fibres mixtes posent ce problème-là. Il y a l'indigo de revenir à des teintures plus naturelles aussi.
2: Oui, ça peut être une option, mais évidemment, à grande échelle, il faudra avoir des monocultures pour les capables de le faire. Par contre, le petit truc qu'on peut donner aux gens, Catherine, c'est les étiquettes. Hein? Lorsque vous vous apprêtez à acheter un jean, regardez les étiquettes. Il y a des trucs à surveiller qui peuvent être particulièrement intéressants. Il y a la certification du Global Organic Textile Standard qui garantit de 70 à 95 de coton biologique dans le jeans, mais surtout qui a été produit d'une façon éco-responsable. Il y a aussi Cradle to Cradle, qui est une certification, encore une fois, internationale indépendante, qui semble dire que le vêtement serait de A à Z conçu d'une façon pour être recyclé. Et sinon, BlueSign, un autre petit logo que vous pouvez chercher, qui atteste des efforts soutenus pour réduire l'empreinte environnementale tout au long de la production du vêtement. Sinon, si vous êtes sur le pouce dans le magasin, vous êtes incertain, good on you. C'est un petit outil qui peut vous aider à savoir la réputation environnementale.
1: Good on you.
2: Good on you, c'est un site web. Vous rentrez la marque du vêtement que vous voulez acheter et vous donne une cote sur les bonnes pratiques de cette entreprise. Donc, des fois, sur le pouce au magasin, est-ce un bon achat du côté environnemental? Ça peut dépanner.
1: Merci. Et évidemment, le meilleur achat, c'est celui qu'on ne fait pas. Mm-hmm. Corinne Côté, donc, s'intéresse toujours aux vieilles affaires qu'on peut, auxquelles on peut donner de l'amour et de la vie.
9: Oui.
1: Elle est bonne là-dedans.
9: Bien, se choisir des jeans déjà, c'est pas évident. T'sais, le denim est un tissu robuste, puis c'est super pour la durabilité. Mm-hmm. Ça, on est d'accord, mais malheureusement, les coupes changent tellement souvent, on en parlait tantôt. C'est presque irrécupérable, un jean qui n'a pas la bonne coupe. On passe des skinny aux mom jeans taille haute, aux patelages taille basse, puis on repasse ça en boucle aux 20 ans. C'est difficile de suivre.
1: C'est pour ça qu'il faut les garder, puis attendre que ça revienne.
9: Exact.
1: Comme les cravates du Mardi Hot.
9: Voilà.
1: Voilà. Puis le peu moins de veston de balle de finissant, Eric, dont on parlait au début de l'émission.
9: Mais ça arrive que je trouve des perles à la friperie, mais c'est souvent la coupe, tu sais, qui est plus à la mode, qui est disponible. Fait que là, en ce moment, c'est juste des skinny à friperie, tu sais. Puis pour choisir un jean qui va durer, il faut que ce soit 100% coton. Dès qu'il y a de la matière extensible, ça fragilise le tissu. Fait qu'il va peut-être gondoler. J'en ai une paire ici, là, qui gondolait un peu. Fait que c'est dur de récupérer ça. Et plus le denim est épais, plus il va durer. Fait que, tu sais, c'est bien beau avoir un jean qui dure, mais il faut qu'il nous fasse toute notre vie. Donc, il ne faudrait pas changer de poids non plus.
1: Non.
9: Ça, c'est un peu difficile. Donc, je me suis lancée dans la modification du jean usagé. Rapetisser un jean, on peut le faire avec la chaleur. C'est une méthode assez simple que j'ai trouvée sur le site de Lee, cette fameuse marque de jeans. Vous pouvez la laver à l'eau chaude. La chaleur, c'est un des moyens les plus courants là, pour rétrécir un jean. On le sait, quand on achète une paire neuve, dès qu'on la lave, elle rétrécit.
1: Oui.
9: Les fibres de coton vont se resserrer à la chaleur. Puis, si vous voulez que ce soit plus marqué, vous le mettez à la sécheuse. Donc, lavage à l'eau chaude et sécheuse. Faut fermer toutes les fermetures éclair et boutonner les boutons parce que ça va garder la forme du jean. Moi, souvent, je l'étale les boutons ouverts puis ça fait perdre la forme, ça a l'air.
1: Ah, d'accord.
9: Faut fermer ça, faut le retourner à l'envers.
1: Mais Corinne, quand c'est un jean usagé,
9: exact.
1: Est-ce qu'il va rapetisser? Parce qu'il a déjà été lavé.
9: Moi, je l'ai fait avec une paire de Lee, justement. Une belle grosse paire noire. Puis j'ai vu aucune différence.
1: Ah, d'accord, merci.
9: Donc, elle avait dû aller avec à la sécheuse avant. Fait, j'imagine qu'une paire neuve, on voit la différence, mais là, avec une usagée. Donc, je me suis dit, je vais aller à l'étape d'après, faire bouillir le jean.
1: Oh!
9: Ouais, ça, c'est encore plus chaud. Donc, j'ai fait bouillir une casserole. J'ai mis mon jean à l'intérieur. J'ai laissé bouillir 30 minutes.
1: Hey, un jean bouilli, est-ce qu'il était mangeable?
9: J'aurais aimé ça. Il n'était pas assez tendre. Il ne se défaisait pas à la fourchette. Mais il a rapetissé un peu. Mais j'avais acheté 3 points plus grand que ce que je porte.
1: Wow.
9: Puis il est toujours grand, mais il me fait. Donc, il ne tombe plus par terre.
1: Donc, il aurait perdu une taille et demie à peu près. Là.
9: Et il a perdu de la couleur. Donc, si vous voulez délaver vos jeans, c'est une belle façon aussi de le faire.
1: Ah ben là, il y a une piste intéressante. On achète un jeans un peu trop grand
4: un peu trop foncé,
9: on le met à bouillir. Exact. Mais il ne faut pas le faire trop souvent parce que ça peut vraiment endommager la fibre de coton. Donc, la chaleur, il faut y aller avec parcimonie. Il y en a une autre méthode que je n'ai pas essayée, mais je la trouvais vraiment le fun, c'est de prendre son bain avec ses jeans. Donc, on s'assoit dans le bain chaud avec nos jeans pendant une demi-heure. Puis après ça, c'est ça. Il y a là le problème, c'est là après. Moi, prendre le bain, ça ne me dérange pas. Il faut porter notre jean jusqu'à temps qu'il soit sec.
4: Non, ça, c'est une torture.
9: Ben, ça n'a pas de sens. Un maillot de bain.
2: Peut-être l'été.
9: Ben, mais... même là, un maillot de bain, c'est long à sécher. Je veux dire, on se magasine une infection urinaire, comme c'est pas permis.
4: Oui, j'avoue.
9: Donc, je ne l'ai pas essayé. Peut-être un moment donné, parce qu'il fait chaud. En plus, ça t'attendre une journée qui fait chaud, ça marche. L'idée derrière ça, c'est que le jean rétrécit sur votre corps, donc il s'adapte à votre morphologie. Fait qu'il faut vraiment que ça tente.
4: Il faut être très, très, très motivé. Et sinon, ben, se mettre avec des ciseaux, des aiguilles, parce que je sais que tu fais de la couture. Oui. Tu as essayé ça aussi.
9: Ben, j'ai la chance de vivre en dessous de mes parents. Ma mère a une machine à coudre. Donc, elle fait de la couture, donc je me suis invitée chez elle. Puis, j'ai essayé un agrandissement et de rapetisser aussi une paire.
4: D'accord.
9: Ce qui n'est pas nécessairement évident. Pour rapetisser, j'ai eu plus de facilité qu'à grandir. J'ai coupé à la ceinture. Puis il y a toujours une ganse de ceinture, donc je l'ai enlevée. Puis on peut faire un joint à cet endroit-là et remettre la ganse. Moi, je ne conseille pas de faire une pince parce que c'est épais.
4: Si tu rapetisses ta ceinture, il faut que tu aies rapetissé un peu le pantalon qui arrive dans la ceinture aussi. Donc, tu n'as pas le choix de faire un genre de pince.
9: Exact. Ben, c'est que le jean a toujours un genre de triangle derrière, au-dessus des fesses. Là, on peut couper là-dedans et rapprocher ces choses-là.
4: C'est quasiment fait pour.
9: Oui, il faut que ce soit un jean pas trop loin de nous. Là. Si c'est 4 points trop grand, il va falloir recommencer les côtés. Parce que là, ça ne fonctionnera plus. Ça a quand même bien fonctionné.
4: Ben oui,
9: moi, avec,
4: je le vois. Là, c'est le jeans rose qu'on a devant nous.
9: Exact. Puis le milieu, il faut couper. On ne peut pas laisser la pince. Un jean, c'est trop épais. C'est pas agréable de faire des pinces. J'ai rapetissé la jambe aussi parce qu'elle n'a pas fait un peu sur les côtés là, vu qu'elle était usée. Ça fonctionne bien, mais le jean, on ne peut pas juste faire une couture. C'est trop épais. La finition est bien faite sur les jeans. Il faut découdre. Fait que c'est une jambe qui est quand même assez longue. Je dirais, si on se lance en couture dans un jean, il faut vraiment avoir la passion.
4: D'accord. Il faut l'aimer beaucoup, là, pour
9: exactement.
4: Se dire, ça vaut la peine, la couleur est exceptionnelle, je veux absolument le sauver.
9: Exact. J'ai essayé de sauver une paire de jeans, moi, en l'agrandissant, j'ai mis un tissu extensible derrière, j'ai acheté un fil à jeans, ça prend un fil à jeans avec aiguille à jeans. J'ai cassé une aiguille, moi.
4: Mais on peut mettre une aiguille à jeans sur notre machine à coudre, ça s'adapte.
9: Oui, okay. Et il y a du fil à jeans qui est un peu plus épais. J'ai acheté du doré qui était la même couleur que j'avais, puis j'ai mis un tissu extensible.
4: Ah oui.
9: Pas 100% satisfaite.
4: Non? Pourquoi?
9: Non, à leur faire, parce que ça a grandi un peu en arrière, mais je le referais par les côtés. Ce serait ma modification.
4: D'accord. Mais c'est impressionnant. Le look est joli. Tu as mis une bande élastique bleu foncé. Oui. Ça se marie très bien.
9: Ça se marie bien. J'ai pas remis la ganse parce que je voulais vous le montrer.
4: Bon. Ah, bravo. Des expériences quand même impressionnantes.
9: Merci.
4: Et finalement, pour décolorer rapidement, qu'est-ce qu'on peut faire?
9: Moi, j'ai mouillé mon jean. J'ai pris une pierre ponce et j'ai frotté. Ça a bien fonctionné. Par contre, ça irrite le tissu. Fait que ça, ou avec du papier sablé sur des jeans humides, ça fonctionne bien au lieu de lancer de la silice.
2: Ouais,
4: ne pas essayer à la maison.
9: Non, une petite pierre ponce, un papier sablé, ça fait la job.
4: Ah oui, d'accord, c'est bon à savoir. Vos feux en terminant, Éric Duhamel?
2: Ben, je dirais attention à l'éco-blanchiment. Pour mon feu rouge, c'est quand même un fléau. Il faut le surveiller, il faut le vérifier. Feu jaune, il y a encore du travail à faire, mais il y a des pistes de solutions au niveau du procès de fabrication, il faut l'admettre. Et feu vert, des certifications indépendantes, ça nous aide à faire des choix éclairés.
4: D'accord. Et Corinne Côté?
9: Acheter des jeans neufs extensibles avec des trous préfets dedans. Grandeur.
4: Ça, c'est feu rouge. Hein?
9: Une coupe qui ne traversera pas le temps. Feu jaune, acheter des jeans neufs de bonne qualité. C'est une bonne idée si vous prévoyez ne jamais changer de poids de votre vie. Et feu vert, développer la patience de s'acheter des jeans usagés et apprendre à les modifier en sacrant ou non.
4: Ou les essayer longtemps jusqu'à ce qu'on trouve le bon.
9: Exact.
4: Un grand merci à vous deux. Grand merci tout le monde. Thibault Rennes, M. Diot, et nos invités à Québec, Guillaume Grégoire et Junior Tremblay. Merci. Merci beaucoup. Et merci à la technique Daniel Aussan cette semaine, à la recherche Gabrielle Lamontagne-Allée et Coralie Chaussé, à la réalisation Philippe Brazeau. On se retrouve la semaine prochaine. Portez-vous bien.

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0: Plus que 2 heures avant la fermeture des bureaux de vote, on met la table pour une soirée qui pourrait changer le visage de l'Assemblée nationale.
5: J'ai tout le temps fait. On se rend pas à côté. Rendu à l'autre, je suis rendu là, là.
0: Aussi à l'émission Mobilisation étudiante à l'Université Cornell, pour soutenir la victime alléguée d'un viol collectif, on se rend sur place. Et plus tard, la même recette de Big Mac, mais pas toujours le même prix. Une enquête révèle que McDonald's utilise la tarification algorithmique. Est-ce que ça pourrait devenir la norme?
6: La tarification dynamique, c'est pas si c'est quand.
0: Bon lundi soir à tous. Ça y est presque. Dans 2 heures, les quelques 15 000 bureaux de vote vont fermer. Les électeurs du Québec auront fait leur choix entre 5 grandes visions politiques pour l'avenir de la province. Déjà à 17 heures, 45 % des électeurs avaient voté. Et bientôt, les chefs des partis, après avoir parcouru le Québec, multiplié les points de presse, n'auront plus qu'à attendre le verdict avant de retrouver leurs partisans. D'ailleurs, on va commencer l'émission ce soir en se rendant dans les 5 lieux de rassemblement, en commençant par celui de la CAQ, où je joins Karine Matheux. Elle est à Trois-Rivières. Bonsoir, Karine.
7: Bonsoir, Madeleine.
0: Donc, Trois-Rivières, c'est la circonscription dans laquelle se présente la chef Christine Fréchette. Comment ça se déroule en ce moment?
7: Bon, écoutez, c'est très tranquille en ce moment. La salle est vide. Il y a le slogan « Avançons » qu'on peut lire, qui est projeté là, sur le fond de la scène en blanc et bleu. Mais on s'attend tout de même à ce qu'il y a plusieurs personnes qui se présentent. Là, des anciens ministres aussi de la région qui vont se joindre aux militants, comme Jean Boulay, par exemple. C'est d'ailleurs le député sortant de Trois-Rivières, Jean Boulay, qui avait obtenu en 2022 une victoire écrasante, là, plus de 13 000 votes. C'était même plus de 50 % des voix. Alors, Christine Fréchette, elle est native de Trois-Rivières. Elle prend le risque de se présenter ici. Elle qui a été élue dans Sanguinet, sur la rive sud de Montréal. Mais là, en ce moment, c'est le Parti québécois qui détient une avance.
0: Et elle a voté ce matin, Christine Fréchette. Est-ce qu'elle avait un message à lancer aux électeurs?
7: Ben oui, jusqu'à la fin, elle a mis de l'avant la peur d'une campagne référendaire, que ça allait créer de l'instabilité. Et elle veut se présenter comme étant celle de la stabilité économique. Encore une fois, elle a parlé de troisième voie et elle a dit aussi qu'elle était fière de sa campagne.
0: Karine Matheux, bonne soirée électorale.
7: Merci beaucoup.
0: Et je retrouve Andréanne Williams, qui est à Orford. C'est la circonscription où le chef du Parti libéral, Charles Milliard, tente de se faire élire. Andréanne, bonsoir.
8: Bonsoir.
0: Donc, vous êtes à Orford. Dites-nous, où êtes-vous? Est-ce qu'il y a de l'ambiance?
8: Oui, on est dans un restaurant à Magog, en fait. Mmh. Et ici aussi, c'est très calme. Là, il y a surtout des journalistes qui se préparent à couvrir la soirée. Il y a une scène qui a été installée avec le slogan « Rassembler, réparer, bâtir » qui est projeté sur un écran. Charles Milliard, qui est de la région, il faut le dire, est attendu plus tard en soirée. On attend également des candidats là, de tous les candidats de l'Estrie, c'est ce qu'on m'a confirmé, ainsi que des candidats d'autres régions. Charles Milliard, qui, on le rappelle, va tenter de se faire élire dans la circonscription de Orford, mm-hmm. qui était détenu par le député indépendant Gilles Bélanger, anciennement député de la CAQ.
0: Et Charles Milliard, lui aussi, est allé voter. Qu'est-ce qu'il a dit devant les caméras?
8: Oui, eh bien, il a dit qu'il y a un vent de changement qui souffle sur la province et qu'il attend 2 jugements ce soir, celui des gens de Orford et celui des Québécois partout en province.
0: Andréanne Williams, merci beaucoup.
8: Merci, au revoir.
0: Et maintenant, pour ce qui est de Québec solidaire, le rassemblement va se tenir à Montréal, où je joins ma collègue Emma Guerrero-Dufour. Bonsoir, Emma.
9: On a des problèmes avec Emma.
0: Alors, on a des problèmes avec Emma, des problèmes de communication, en fait. Je vais aller retrouver Benoît Chapdelaine au rassemblement du Parti québécois, lui aussi à Montréal. Oui. Bonsoir, Benoît.
10: Bonsoir, Madeleine.
0: Vous êtes à l'Espace Saint-Denis.
10: Bonsoir, c'est dans... Madeleine.
0: Oui, je vous entends, oui. Benoît. Je vous entends, vous êtes à l'Espace Saint-Denis, c'est dans le quartier latin à Montréal. Parlez-nous de l'ambiance.
10: Oui, ben il y a une certaine fébrilité. On sait que c'est une soirée historique.
11: C'est bon, on a retrouvé Emma.
10: Essentiellement, pour l'instant, par les gens des médias, très nombreux ici. Il y a très peu de gens pour l'instant, très peu de militants ou membres du Parti québécois. Et ce qui est amusant, c'est que dans la grande salle ici, oui, il y a un mur de drapeaux, environ 15 drapeaux sur la scène, avec personne pour l'instant sur la scène, mais il y a aussi une énorme boule miroir. Pourquoi une boule miroir? C'est que normalement, la salle ici est réservée pour un spectacle hommage au groupe ABBA, un groupe disco des années 70.
0: Alors, il y aura peut-être de l'ambiance ce soir, davantage d'ambiance, on peut l'imaginer. Le Paul Saint-Pierre Plamondon, le chef du Parti québécois, a voté ce matin dans sa circonscription de Camille Lorrain. C'est dans l'est de Montréal. Parlez-nous de son message, Benoît.
10: Oui, eh bien, il s'est dit fébrile et serein. Et j'entends un écho, je m'entends en écho, mais bon, essentiellement, je vous dis que il dit que les gens sont prêts pour le changement s'ils le souhaitent, et on verra bien au cours de la soirée si effectivement il y a un changement, et c'est à suivre, on vous reviendra.
0: Bon, ben Benoît, nous, on vous entendrait très bien. Bonne soirée électorale. Et je retrouve Emma Guerrero-Dufour qui va suivre ce grand rassemblement de Québec solidaire à Montréal. Emma, bonsoir.
3: Bonsoir, Madeleine.
0: Donc, est-ce qu'il y a déjà de l'ambiance? Est-ce que c'est ça que j'entends?
3: Tranquillement, un peu d'ambiance, certains militants qui sont arrivés, mais on est surtout dans les préparatifs techniques et de sécurité là depuis la dernière heure. Ici, il y a un éclairage orangé, il y a un lutrin où on peut lire « Merci pour tout ». Les portraits là des deux co-porte-parole aussi sont projetés en arrière-plan. Évidemment, le défi pour Québec solidaire, ce sera de préserver le plus de circonscriptions possible. Il y en a actuellement 11 qui sont détenues par le parti. La majorité, ils sont à Montréal, avec deux à Québec et une à Sherbrooke. Certaines circonscriptions sont menacées à Montréal, entre autres dans le sud-ouest, hein, Verdun, Saint-Henri-Sainte-Anne, des circonscriptions traditionnellement plus libérales qui pourraient rebasculer.
0: Et Emma, parlez-nous du message de Ruba Gazal lorsqu'elle est allée voter ce matin.
3: Oui, Ruba Gazal s'est dite sereine, très fière de cette campagne qu'elle et son parti ont menée. Une campagne qui, selon elle, s'est déroulée sous le signe de l'authenticité. Donc, à voir si les électeurs progressistes vont être d'accord avec ce message qu'elle a tenté d'envoyer. Elle a voté donc dans la circonscription de Mercier. Aujourd'hui, elle a passé un petit peu de temps aussi à Verdun, puisque, comme je vous le disais, la circonscription est potentiellement menacée là, donc, par le Parti libéral. Elle est censée arriver ici au Club Soda autour de 21h, mais on s'attend aussi à voir certaines figures importantes du parti, évidemment, comme Amir Kadir ou encore Manon Massé.
0: Bon, bonne soirée électorale, Emma.
3: Merci, au revoir.
0: Et j'ai parlé il y a quelques minutes à Félix Morissette-Beaulieu au rassemblement du Parti conservateur qui, lui, se tient à Lévis. Bonsoir, Félix.
11: Bonsoir.
0: Parlez-nous de l'ambiance à Lévis.
11: Je vous dirais que c'est assez tranquille pour l'instant. On attend une vingtaine de candidats là ici qui sont attendus au Centre des congrès de Lévis davantage vers 19h. Dans cette circonscription de Lévis, où d'ailleurs s'annonce une lutte là qui est très serrée dans le fief caquiste et ministre sortant Bernard Drainville. Et ici, le Parti conservateur est en avance, Madeleine, selon les derniers sondages, comme dans toutes les circonscriptions d'ailleurs de Chaudière-Appalaches où on s'attend là, à tout rafler.
0: Et quel a été le message lancé par Éric Duhaime, le chef, aujourd'hui?
11: Mais un peu le même qu'il a lancé dans les derniers jours. Vous savez, Éric Duhaime a multiplié là, les sorties pour inviter les gens à aller voter. Il veut que les sondages là, qui placent son parti premier dans près d'une vingtaine de circonscriptions se manifestent aux urnes. Ça s'annonce une soirée électrique ici avec des victoires, mais aussi des luttes très serrées. Éric Duhaime, qui en début de campagne visait 12 députés élus, 20% des votes. Il est en bonne posture. On verra là, comment tout ça se dessine dans la soirée, mais ça s'annonce pour veille et tard.
0: Ouais, 12 députés ou 20 % des votes, ce serait suffisant pour obtenir le statut de parti officiel. Félix Morissette-Beaulieu, merci.
11: À plus tard.
0: Et je retrouve mon collègue Mathieu Bellumeur qui va animer ce soir la soirée électorale à la radio dès 19h pour les auditeurs au Québec et à Ottawa. Bonsoir Mathieu.
12: Bonsoir Madeleine.
0: Ça va être une soirée excitante parce qu'on va voir tout au long de la soirée se dessiner le portrait de l'Assemblée nationale qui va être sensiblement différent de celui d'avant les élections.
12: Je pense, et je m'étire un peu, mais probablement pas mal différent. Ne serait-ce que le gouvernement sortant. Il y a 36 députés qui étaient pour la coalition Avenir Québec qui ne se représentent pas à cette élection-ci. Donc forcément, le portrait va être différent. On a aussi un Parti conservateur du Québec qui pourrait effectivement voir son chef et des députés être élus à l'Assemblée nationale. Ça va aussi, ça, changer la donne, changer la dynamique. Est-ce que ce sera un gouvernement minoritaire ou est-ce que ce sera un gouvernement majoritaire? Ça aussi, vous en savez quelque chose, ça change bien des dynamiques à l'Assemblée nationale, des négociations. Et il y a des histoires qui vont s'écrire dans plusieurs circonscriptions où il y a des luttes à deux. parfois à 3, parfois même à 4. Alors, bien difficile de prédire cette soirée-là, ce qui la rend excitante. Et on va s'efforcer, heure après heure, minute après minute, de vous raconter ce qui est en train de s'écrire comme histoire ce soir durant la soirée électorale.
0: Mathieu, on aime ça les coulisses. Expliquez-nous un peu la mécanique, parce que à un moment donné, c'est très fort, c'est très un moment solennel. Là, vous allez déclarer, c'est un gouvernement de telle couleur,
12: exact.
0: Un gouvernement minoritaire ou majoritaire. Comment se fait cette décision-là que c'est le moment de l'annoncer?
12: C'est vraiment un travail d'équipe et il y a à Radio-Canada toute une équipe qu'on appelle le bureau de décision. Alors, ce sont ces gens-là qui reçoivent les résultats en temps réel du dépouillement, donc d'Élection Québec. Tout ça est acheminé par ordinateur et nous, il y a des responsables de X nombre de circonscriptions qui doivent analyser et à un certain moment, on est en mesure de dire avec des pourcentages de vote, des calculs, si telle ou telle personne va être élue dans telle ou telle circonscription. Une fois que cette décision-là est prise, c'est acheminé aux équipes qui sont donc qui assure la couverture de la soirée électorale, nous à la radio, mes collègues à la télé. Et pour le gouvernement, ben c'est un peu la même chose. Donc une fois qu'il y a un certain nombre d'élus, de gens en tête, on est en mesure de savoir quelle couleur sera le gouvernement et ensuite une majorité ou une minorité. Mais ce sont des humains qui sont derrière ça,
0: oui.
12: Qui colligent les résultats qui leur sont acheminés par ordinateur, mais qui en savent aussi sur l'historique, par exemple, de la circonscription, sur ce que veut dire le vote qu'on voit au début. Souvent, c'est du vote par anticipation, donc à quel point on peut... Est-ce que le vote de la journée d'aujourd'hui va être différent? Alors, tout ça est pris en compte pour arriver à avoir une décision.
0: Bon, alors, vous êtes le chef d'antenne, vous n'êtes pas seul.
12: Non, non, non.
0: Parlez-nous de la soirée. Qui sera autour de la table avec vous?
12: On va être plusieurs, déjà en studio pour analyser ces résultats-là, parce que c'est une chose de donner des résultats, mais il faut aussi remettre ça dans son contexte, voir un peu ce que ça veut dire pour le prochain gouvernement. Il y aura Marie-Hélène Tremblay, qui est c'est celle qui coordonne la couverture de la campagne électorale à Radio-Canada. On l'entend
0: depuis
12: souvent.
0: Depuis 39 jours.
12: Depuis 39 jours. Elle a à peu près pas pris une journée de congé, des centaines de points de presse. Écoutez, elle a tout vu, elle a tout entendu. Elle est à l'analyse souvent à Midi Info avec tous les jours, en fait, avec Alec Castonguay. Il y a également Guillaume Bourgault-Côté, qui est le chef du bureau politique du magazine L'Actualité. Et on aura trois journalistes. Philippe-Antoine Saunier, dans la grande région de Montréal, qui va nous donner les résultats pour cette région. Maintenant, Louise Boisvert pour la grande région de Québec, l'Est du Québec également. Il y aura pas mal d'actions dans ce coin-là. Et Guillaume Renault, qui est un collègue de l'Estrie, qui va nous donner justement les résultats pour l'Estrie, le centre du Québec et l'Outaouais et l'Abitibi également. Donc, on a trois collègues aux résultats parce qu'ils vont. Il va y avoir beaucoup de choses à dire, probablement pas mal de changements dans les différentes régions du Québec. Donc, on a toute une équipe autour de la table pour bien vous guider à travers cette soirée-là.
0: Et mesdames et messieurs, Mathieu Bellumeur, qui lit les bulletins de nouvelles le matin, sera là demain matin.
12: Et j'y tiens. Il n'y a personne qui me force, Madeleine. Mais oui, c'est sûr que le lendemain matin, d'être là pour présenter effectivement le bilan de la soirée électorale que j'aurai vécu avec les collègues, c'est sûr que je ne veux pas manquer ça.
0: Passion et dévouement. Merci, Mathieu Bellumeur. Bonne soirée
12: plaisir.
0: Électorale.
12: Merci beaucoup.

0: On se rend maintenant aux États-Unis. Il y a une vingtaine d'associations étudiantes qui se sont mobilisées sur le campus de l'Université Cornell dans l'État de New York aujourd'hui pour exprimer leur soutien à la victime présumée d'un viol collectif sur leur campus. L'ex-étudiante accuse 7 membres d'une fraternité de l'avoir agressée sexuellement en octobre 2024. Je retrouve ma collègue Raphaël Drouin qui est sur place. Raphaël, bonsoir.
1: Bonsoir.
0: Raphaël, donc il y a eu des manifestants aujourd'hui. Comment ça s'est passé?
1: En fait, ça se termine tout juste, là, je vous dirais, les gens commencent à se disperser. Ça a commencé à 16h30. C'est difficile de dire il y a combien de personnes qui ont répondu à cet appel, là. Au moins des centaines, peut-être même des milliers de personnes. Donc, des étudiants de Cornell, surtout, des gens aussi de la communauté de Ithaca, là, c'est une petite ville dans l'ouest, je vous dirais, de l'État de New York, en soutien à celle qu'on a appelée Jane Doe, évidemment, dans des documents judiciaires là, pour protéger son identité. C'est une histoire qui a vraiment fait le tour du monde. Donc, elle accuse 7 étudiants, des membres d'une fraternité, de l'avoir droguée, agressée sexuellement pendant des heures lors d'une fête là, en octobre 2024. À un certain moment, il y aurait un des hommes avec qui elle avait des relations sexuelles qui aurait même envoyé un message dans un groupe avec plus d'une cinquantaine de membres pour inviter un peu les autres membres à venir les rejoindre, là, mais je vous dirais en deux termes là, très, très, très, très vulgaires. Il y a énormément de colère ici, un sentiment d'injustice. On accuse l'université d'avoir manqué de transparence. Il y a eu une enquête du côté de l'université parce que Jane Doe est allée porter plainte. Ça a duré des semaines et finalement, les conséquences, c'est que 2 de ces 7 étudiants ont été expulsés. Les autres ont pu continuer leur scolarité. Il y en a certains qui ont même pu écrire une dissertation pour un peu appuyer ou en tout cas se défendre de leur comportement. J'ai rencontré un étudiant ici qui est francophone, qui est dans ceux qui ont organisé cette manifestation-là. Je vous invite à l'écouter.
2: On veut la justice pour Jane Doe, et donc c'est pour faire en sorte que son histoire, elle soit... maintenant, tout le monde connaît son histoire, mais qu'elle soit racontée, parce qu'en fait, ça devrait jamais se reproduire, et on veut les réformes pour faire en sorte que ça se reproduise pas.
3: People don't feel safe. People don't feel respected, and we're all outraged that it used to change.
4: I think it's amazing that we have such a unified response to what's going on.
0: Donc, le premier intervenant, il s'agit de Roman Brice.
4: I think it's amazing that we have such a unified response to what's going on.
0: Donc, le

0: firme externe là, qui va un peu tenter de faire la lumière sur comment justement l'enquête de Cornell a été organisée, pourquoi on n'est pas arrivé à des conséquences disons un peu plus graves pour ces étudiants. On veut également plus de formation pour les étudiants, mais également là, tous les membres de l'université. Il y a une question de confiance également. Là, on sent vraiment une perte de confiance. Les gens ici, d'ailleurs, ça a été quand même compliqué de parler à certaines personnes parce que on nous disait, il y a plusieurs de nos collègues qui ont été suspendus, qui ont eu des sanctions parce qu'ils ont participé à d'autres genres de manifestations. Donc, déjà, venir ici, parler aux médias, pour nous, on a une certaine crainte, mais on voulait venir quand même tellement la cause était importante. Donc, ça fait un peu le tour des demandes, là, mais évidemment, il y a plusieurs demandes parce que c'est toute une culture là, qu'on critique ici, la culture du viol aux États-Unis, mais dans les fraternités, dans les universités également.
1: Donc, vous parlez de cette enquête indépendante pour ce qui est de la gestion de cette affaire-là par l'université, mais est-ce que l'enquête criminelle a aussi été rouverte?
0: Oui, ça a été rouvert parce que, bon, il y a de nouvelles révélations depuis le 2024 qui ont été révélées. Le procureur, dans le fond, dans cette affaire-là, qui avait aussi enquêté à savoir s'il devait y avoir des accusations criminelles, avait déterminé que ce n'était pas le cas. La gouverneure de l'État de New York l'a très durement critiqué il y a quelques jours. Elle a dit qu'elle avait totalement perdu confiance en lui. Donc, elle a rouvert l'enquête, mais en plus, elle a demandé à la procureure générale de l'État, qui est une procureure d'expérience qui a déjà enquêté là, sur d'autres crimes sexuels là, de ce genre ou crimes allégués. Elle lui a demandé de superviser cette enquête. Donc, on verra aussi s'il y aura des accusations criminelles éventuellement qui seront posées. Là, je vous rappelle, c'est 7 étudiants qui sont accusés d'abord dans une poursuite civile qui a été déposée là, par la plaignante, la victime alléguée là, il y a quelques semaines. D'ailleurs, c'est ça qui fait qu'on en parle aujourd'hui, 2 ans plus tard. C'est parce qu'elle elle accuse l'université d'avoir protéger ses étudiants. C'est Journal étudiant ici, le Cornell d'Ellison qui a ressorti toute cette affaire. Et là, vous voyez, manifestation quand même monstre ici. Et il y a d'autres manifestations concertées là, qui se planifient un peu partout sur des campus aux États-Unis. Mais je regardais même des campus au Canada. Donc, visiblement, c'est une histoire qui a fait le tour du monde, qui touche énormément de gens.
1: Vous étiez donc sur le campus de l'Université Cornell dans l'État de New York. Raphaël Drouin, merci.
0: Merci, au revoir.
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3: We have so many people that come here to visit and to vacation and to live half the year, and so that's that means less taxes for Floridians.
1: Bon, vous venez d'entendre le gouverneur général de la Floride, Ron DeSantis, le gouverneur de la Floride, Ron DeSantis, qui présentait son plan pour les taxes foncières, c'était en juin dernier. Le 3 novembre, dans le cadre des élections de mi-mandat, les électeurs de la Floride vont voter sur ce plan qui va permettre de supprimer ou de réduire la taxe foncière pour les résidents qui ont leur résidence principale en Floride. Mais Ron DeSantis compte continuer à imposer ceux qui ont des résidences secondaires en Floride. On peut penser aux snowbirds canadiens, par exemple. Ma collègue Catherine Dib s'est penchée sur le dossier. Bonsoir, Catherine.
4: Bonsoir, Madeleine.
1: Comment se serait appliquée cette taxation, finalement, je ne sais pas si on peut dire une taxation à 2 vitesses.
4: Voilà, à 2 vitesses. Mais en fait, ça fait partie d'un combat que l'élu républicain mène depuis des années contre l'impôt foncier et considère, et je cite, que les propriétaires paient présentement un loyer au gouvernement pour vivre dans leur propre propriété. Ça démontre un peu sa vision. Donc, l'amendement qu'il propose à la Constitution de l'État, l'amendement numéro 3, donc, sera proposé aux Américains aux élections de mi-mandat. Et si au moins 60 % des électeurs donnent leur appui, celui-ci va entrer en vigueur dès janvier. Donc, ceux possédant une propriété principale de 150 000 $ américains ou moins se verront être exemptés de toute taxe foncière, excepté pour la taxe scolaire. Suivez-moi, c'est un peu technique. Et ceux ayant une propriété avec une valeur dépassant cette somme verront leur taxe réduite. Par contre, ça ne va pas s'appliquer pour les résidences secondaires, des propriétés souvent détenues par des non-résidents, comme par exemple les Canadiens.
1: Et c'est d'ailleurs pourquoi on en parle ce soir, voilà. Catherine, parce que ça va toucher potentiellement pas mal de monde qui ont des résidences secondaires. On pense aux snowbirds. De quelle façon ça les toucherait?
4: En fait, il faut préciser que normalement, les frais pour les résidences secondaires augmentent d'1 à 2 % par année. Et l'amendement proposé là, pour novembre fait baisser ce plafond de hausse annuelle de 10 % à 5 %. Donc, ça peut sembler être une bonne nouvelle, mais ce n'est pas clair si les propriétaires, ces propriétaires de résidences secondaires vont voir leur taxe bondir de 5 % par an

0: vu que l'État n'aura plus accès à environ 12 milliards de dollars américains avec cette exemption des résidences principales, hein, cette suppression des impôts fonciers là, que Ron DeSantis promeut. Et la grande question, c'est comment l'État, quand il est privé de ce montant, va chercher ces sommes pour continuer à offrir des services publics comme des pompiers ou des services de police. Je rappelle que les Canadiens possèdent environ 60 milliards de dollars en propriété dans cet État américain, selon le consulat canadien à Miami. Et le gouverneur Ron DeSantis a déjà mentionné au cours de l'année qu'il estime que les touristes, par exemple canadiens ou encore brésiliens, devraient, eux, subventionner l'État et qu'on devrait retirer cet impôt aux Floridiens. Il a aussi parlé de la taxe foncière pour, par exemple, des logements de type Airbnb et les snowbirds, ceux passant l'hiver en Floride. Bref, rien n'est clair et l'incertitude plane pour ceux ayant une résidence secondaire.
1: Donc, ce n'est pas encore clair si les Canadiens, les snowbirds, subventionneraient une éventuelle baisse d'impôts.
0: Rien n'est clair.
1: Mais déjà, on sent que ça se parle. Mm-hmm. Il y a peut-être de l'inquiétude. Est-ce qu'il y a des Canadiens qui décideraient à partir?
0: Ben, en fait, j'en discutais avec Sandra Belzile. Elle est directrice du journal Le Soleil de la Floride. Elle m'explique que c'est en fait une couche de difficultés supplémentaires aux enjeux que beaucoup vivent en ayant un pied en Floride à temps partiel, à temps plein. La Floride est aujourd'hui l'une des régions américaines les plus vulnérables au changement climatique. Donc, par exemple, il y a les passages d'ouragans qui sont multiples, les coûts des assurances qui montent. Il faut ajouter à cela les pressions financières créées par le taux de change qui désavantage les Canadiens et le climat politique créé par la guerre tarifaire. Bref, elle me cite toutes ces raisons pour dire que, en fait, oui, ça ajoute de quoi dans l'état d'esprit de certains Canadiens.
2: Il y en a quand même qui sont un peu irrités, là, parce que c'est comme avec toute l'accumulation avec l'administration Trump, les menaces et tout ça. Donc, il y en a pour certains qui se sentent moins bienvenus qu'avant, disons, ou qui se disent, bon, mais là, est-ce que moi je vais vendre parce que ça fait ça devient trop à un moment donné.
0: Plusieurs propriétaires canadiens envisagent désormais de vendre leurs biens immobiliers. Et c'est déjà d'ailleurs le cas selon deux agents immobiliers québécois basés en Floride, Paul Bilodeau, suivi de Sophie Nollet.
3: C'est sûr que j'ai beaucoup de clients canadiens là, qui m'appellent Saint-Cy parce qu'ils veulent vendre leur propriété à cause d'incertitudes ou bien des histoires politiques.
4: Une grande, grande, grande augmentation de vente de propriété et ce sont pratiquement que les Canadiens. De toute façon, les Canadiens sont extrêmement présents en Floride. Ils ont toujours été présents. Et puis, la vente de propriété, c'est, je dirais, à 90%, ce sont des Canadiens.
0: Le site Realtor.com montre d'ailleurs que les propriétés en vente en Floride demeurent affichées des semaines plus longtemps que la moyenne nationale présentement par rapport aux affichages dans le reste des États-Unis. Et les zones de l'État qui étaient autrefois appréciées par des Canadiens des secteurs en Floride pourraient, eux, connaître une importante chute des prix des propriétés. Ça, c'est toujours en fait selon le site web Realtor.com.
1: Catherine, qu'est-ce qu'on sait des raisons pour lesquelles le gouverneur Ron DeSantis souhaite revoir les taxes foncières?
0: Alors, j'en ai discuté un peu plus tôt avec le professeur à l'école politique de l'Université du centre de la Floride, Aubrey Jouett, qui a noté deux facteurs dont il faut tenir compte. Bon, il y a les principes nommés par le gouverneur, affichés par celui-ci, donc le fait de se débarrasser de ce qu'il appelle un loyer pour jouir de sa propriété. Et puis, les taxes municipales ont bondi au cours des dernières années en Floride pour l'entretien des infrastructures, par exemple. Puis, par la suite, le professeur m'a aussi parler de ce que des analystes politiques voient, selon lui, c'est que ce sont les ambitions politiques de Ron DeSantis d'être l'architecte derrière la fin de la taxe foncière qui dicte ses actes présentement. Aubrey Jouett rappelle que le gouverneur avait été candidat aux primaires républicaines pour l'élection présidentielle de 2024 et qu'en fait, il a toujours ses ambitions auprès du Parti républicain. En ce qui concerne ce qu'en pensent les propriétaires de résidences principales en Floride, parce que eux aussi, ça peut les influencer, il y a des Québécois qui sont propriétaires. Voici ce qu'en pense une citoyenne, Marie-Claude Tremblay, qui vit à Tampa.
5: Ben, moi, je pense que c'est trop beau pour être vrai. Là. C'est d'habitude que la mathématique marche pas. On est 35 millions ici en Floride. Puis ils disent on va faire payer les snowbirds qui sont beaucoup moins nombreux. Ils sont pas mal moins. Puis les services de secours, la police, les ambulances, les pompiers vont être affectés aussi parce que nos taxes foncières servent à payer ça.
0: Bon, bref, elle a affiché clairement son soupir comme électrice, mais tous les électeurs, eux, de la Floride vont trancher donc le 3 novembre aux élections de mi-mandat.
1: Catherine Dib, merci.
0: Je vous en prie.
1: Restez à l'écoute plus tard à l'émission. Au Salvador, les méthodes sécuritaires musclées du président Nayib Bukele ont permis au pays de connaître un boom touristique et économique, mais au prix de nombreuses dérives en matière de droits de la personne. Mais d'abord, vous le savez, l'utilisation de l'intelligence artificielle par les auteurs occupe l'espace public depuis des jours. Eh bien, maintenant, la question des droits d'auteur et de l'intelligence artificielle s'est transportée au Palais de justice ce matin. Ma collègue Amélie Desmarais a assisté à l'audience. Amélie, bonsoir.
6: Bonsoir.
1: Amélie, parlez-nous des audiences qui ont débuté en Cour supérieure. C'est une demande d'autorisation collective contre Meta.
6: Ce sont deux jours d'audience qui sont prévus dans ce dossier. C'est un recours collectif qu'a intenté Anne Robillard, qui est une autrice prolifique, auteure notamment de la série Les Chevaliers d'Émeraude. Mais évidemment, elle le fait pour représenter des auteurs et éditeurs. Il y a notamment l'Association nationale des éditeurs de livres qui s'est joint à son combat. C'est important de dire que c'est le premier cas de recours collectif au Canada qui se rend à l'étape de l'autorisation, mais il y a une douzaine de recours collectifs qui sont initiés, mais qui n'ont toujours pas atteint l'étape de l'autorisation. Donc, c'est important. Tout le monde aura les yeux tournés vers la décision du juge dans cette affaire. Et pour Anne Robillard, mais c'était tout naturel de porter ce combat parce que notamment elle a été choquée de voir que ses livres, son œuvre était téléchargée finalement dans des banques, des bibliothèques pirates sur le web et que c'était utilisé pour entraîner des intelligences artificielles par des firmes américaines comme Meta. On peut l'écouter.
7: C'est une cause qui me tient beaucoup à cœur. Parce que, tu sais, tu travailles, t'es un auteur, tu crées, puis quelqu'un d'autre prend tes affaires, puis dans tes droits. Fait que c'est pour moi, c'est important de me défendre. Et défendre le groupe aussi, là. Je suis pas la seule à qui on fait ça. Fier comme un chevalier. C'est ça que j'écris, des chevaliers qui... Justice, honneur et courage. Fait que je fais comme eux. Je fais comme mes personnages.
1: Et Amélie, les avocats du recours accusent Meta de plagiat à grande échelle.
6: Oui, on parle ici de milliers d'œuvres littéraires dramatiques qui ont été comme ça téléchargées. Ce sont les allégations, évidemment, des avocats dans ce dossier. Et pour entraîner l'intelligence artificielle, et c'est important de dire qu'on croit que Meta savait qu'il y avait des droits d'auteur liés à ces œuvres, mais qu'on a fait fi de ça, finalement, et qu'on les a téléchargés. Ce qu'on dit également, c'est que, en fait, ça se fait à des fins commerciales, parce que c'est un service qui est rendu par Meta. On veut notamment avoir... En fait, on veut que les intelligences artificielles puissent rendre des services avec la culture, finalement, locale, là, québécoise, pour pouvoir continuer à avoir un contrôle dans le marché. Donc, ce sont principalement les arguments qui ont été présentés par Maître Marie Audrun, qui est avocate pour Anne Robillard dans ce dossier.
8: Le recours d'Anne Robillard est le premier recours à se rendre au stade de la demande d'autorisation et avoir une audience sur la demande d'autorisation. Donc, le jugement qui sera rendu par la Cour va être un jugement important. Et évidemment, il va y avoir plusieurs autres jugements, possiblement d'autres niveaux de Cour qui entendront cette question-là qui est très importante.
1: Et parlez-nous de la réponse de Meta.
6: Meta, elle ne s'attaque pas au dossier sur le fond. On ne nie pas qu'on aurait téléchargé là, des données à partir de banques piratées, mais on ne l'admet pas non plus. Ce qu'on dit, c'est que tout ce qui a été téléchargé comme œuvre l'a été, si c'est le cas, là, à partir des États-Unis et non du Canada, que les serveurs de Meta sont aux États-Unis et non au Canada, qu'il n'y a aucun employé travaillant au Canada pour Meta qui a effectué des téléchargements, des copies. D'ailleurs, ce qu'on dit, c'est qu'on ne fait pas de copie. C'est que tout ça passe, si on veut, dans le méta-modèle, comme de la musique qui joue, mais sans que jamais là, on effectue de copie, qu'on ait de copie du CD. Donc, ce sont les arguments qui ont été présentés aujourd'hui par les avocats de Meta qui refusent de faire des commentaires là, à la caméra ou au micro.
1: C'est une question qui n'est pas seulement débattue au Canada, Amélie.
6: Ah, c'est débattu partout, on le sait, on le voit, mais il y a une décision importante qui a été rendue aux États-Unis là, dans le dossier de Anthropic, une firme américaine d'intelligence artificielle, qui a finalement, en fait, conclu une entente avec les auteurs, les éditeurs, pour 1,5 milliard de dollars. En fait, ça serait versé dans un fonds d'indemnisation. Il y avait eu une décision là, au début de l'été. Finalement, les parties se sont entendues, donc il n'y a pas nécessairement prendre de décision sur le fond, mais ça demeure intéressant parce que le juge dans cette affaire, mais il avait conclu que le fait de télécharger des données piratées, ça constituait une infraction. Mais toutefois, le fait d'utiliser des informations pour former justement des métamodèles, comme on les appelle, ben ça en ne serait pas une. Mais évidemment, il va falloir attendre d'autres décisions pour qu'on se prononce sur le fond, et ce sera contesté de toute façon fort probablement devant plusieurs tribunaux ici ou ailleurs là, dans le monde.
1: Et là, on est à l'étape de la demande d'autorisation collective dans cette cause là qui est entendue au Palais de justice de Montréal, et les audiences se poursuivent demain, Amélie.
6: Les audiences se poursuivent demain. Ensuite, on peut s'imaginer que le juge va vouloir y réfléchir avant de rendre une décision. Mmh. Si c'est autorisé, ben là, il y aura comme un procès, si on veut. Donc là, on devra démontrer la preuve. On ira dans le fond de long en large là, sur cette affaire.
1: Amélie Desmarais, merci beaucoup.
6: Je vous en prie.
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1: Est-ce que vous allez payer plus cher votre sandwich ou votre plat préféré au restaurant à l'heure de pointe, justement parce que la demande est forte? C'est ce qu'on appelle la tarification dynamique, et elle semble tranquillement faire son apparition dans le secteur alimentaire. Gilda, bonsoir.
10: Oui, bonsoir Madeleine.
1: Un petit rappel d'abord. Quand on parle de tarification dynamique, on parle de quoi exactement?
10: En fait, ça, en gros, ça consiste à adapter les prix d'un produit ou d'un service selon la demande. Alors, il y a des exemples très connus, vous ne serez pas surprise, Madeleine, les services de transport. On va évidemment devoir nommer Uber, qui a fait vraiment connaître cette tarification qui varie selon plusieurs facteurs, la demande, le nombre de chauffeurs disponibles, le trafic sur les routes, etc. L'inventeur de cette tarification s'appelle Robert Crandall, c'est l'ancien patron de American Airlines, on est dans les années 80, qui avait déjà quand même pensé à mettre en place un algorithme qui ajuste en fait le nombre de sièges vendus à bas prix à l'avance, qui réserve une partie des sièges aux voyageurs d'affaires qui sont prêts à payer le prix fort. On le voit maintenant quand on achète des billets d'avion, ça varie au cours de la journée, même si on magasine longtemps. Et ça a aussi été étendu aux chaînes d'hôtels, hein, c'est Marriott qui avait commencé aussi dans les années 80. Et aujourd'hui, on est même quasiment habitué finalement à se dire que la nuitée sera plus chère parce qu'il y a plus de demandes en plein été.
1: Donc, c'est facile d'imaginer qu'on pourrait appliquer ce principe-là au prix des aliments et des plats en restauration rapide.
10: Mais imaginez comment l'idée est séduisante, augmenter les prix aux heures de pointe, tout simplement pour les sandwichs les plus demandés, les plats les plus achetés. Et c'est un article de l'agence Reuters qui a mis le feu aux poudres la semaine dernière à ce sujet. L'agence de presse qui a enquêté sur le prix dans les restaurants McDonald's aux États-Unis et qui a constaté que le moteur de, je le cite, hein, le moteur de tarification de McDo utilise des algorithmes d'apprentissage automatique pour analyser en continu les données de millions de transactions dans près de 14 000 restaurants et que générer ce qu'on appelle le prix optimal de chaque emplacement pour chaque article du menu. Le journaliste qui a parlé à des franchisés dit aussi que ce moteur a élargi les écarts de prix existants pour un même produit, donc entre différents restaurants d'un quartier à l'autre. Mmh. Exemple, un restaurant de Fresno en Californie vend son Big Mac à $5,69, tandis qu'un autre situé seulement à 3 km vend le sandwich à $6,89, un surcoût de 21% quand même.
1: Est-ce que c'est légal, ça?
10: C'est important de le dire. Mmh. C'est effectivement légal, de faire varier les prix. Un commerçant peut évidemment changer les prix de ses produits en tout temps. D'ailleurs, l'entreprise a quand même réagi. Pas communiqué, il faut le dire ici, pour apporter quelques nuances. Elle dit ne pas utiliser l'intelligence artificielle pour déterminer le prix qu'un client, un client personnel, là, est prêt à payer, par exemple, avec votre carte de fidélité. Ah, c'est vous, Madeleine, je vais vous charger plus tard.
1: Vous aimez
10: parce
1: ça,
10: que...
1: les Big Mac.
10: Alors, c'est, celui-là va vous coûter très cher aujourd'hui. Elle ne fait pas de ce qu'on appelle en anglais du surge pricing, c'est-à-dire que c'est la pratique qui consiste à changer les prix à la minute, selon la demande. Par contre, elle reconnaît que comme partout dans le monde des affaires, et depuis longtemps d'ailleurs, les prix peuvent être fixés selon des facteurs comme les coûts locaux, la demande des clients, la concurrence ou encore la conjoncture économique. Ici au Canada, c'est la même chose. Les franchisés disposent de ces outils pour adapter leurs prix au contexte local, mais l'entreprise affirme ne pas utiliser de tarification dynamique en continu.
1: Donc, si McDonald's ou d'autres entreprises de restauration rapide ne le font pas maintenant, la tarification dynamique en continu, ça va peut-être venir plus tard?
10: Qui sait, on le verra, mais si cette tarification n'est pas encore à l'œuvre, elle s'applique pourtant si vous commandez, par exemple, en livraison. Les plats en livraison coûtent plus cher à l'achat que dans la salle elle-même, et les services de livraison, eux, ajustent les frais de service selon la demande. Alors, Pour y voir plus clair, d'ailleurs, j'ai posé la question au spécialiste de ce domaine. Il s'appelle Robert Dion. Il est l'éditeur du magazine spécialisé destiné aux professionnels du monde de la restauration, HRI, comme dans Hôtel, Restauration, Institution. On l'écoute sur ce sujet.
11: La tarification dynamique, c'est pas si, c'est quand. Puis ça existe déjà depuis toujours parce qu'on le faisait de d'autres façons avec des promotions, que ce soit des 50% sur le vin, des menus midi, des limited, des en soir un gratuit, etc. C'est déjà, la restauration vit déjà de promotions. Mais présentement, la restauration, je dis, n'a pas les moyens de faire de spéciaux parce que les rentabilités sont faibles. Donc, trouvons d'autres moyens d'être intéressant, d'être attrayant. Changeons les heures du jour où on peut accueillir des clients différemment avec des petites réductions ou quand c'est plein, des petites augmentations. Mais on parle dans le cas de McDonald's de quelques cents entre un Big Mac d'une place à l'autre. On parle pas de 20% de changement ou de 15% de changement, comme on pourrait voir en restauration traditionnelle où on va donner 50% sur le vin. Là, je veux dire, c'est des montants astronomiques.
1: Gilda, je pense que j'ai envie de poser la question aux auditeurs. Est-ce que ça vous dérange? Est-ce que ça vous dérange au point de changer vos habitudes de consommation au restaurant? Vous pouvez nous écrire en vous rendant sur l'application Radio-Canada Audio maintenant. Cliquez sur la bulle de conversation de notre émission en direct. Merci, Gilda.
10: Merci, Madeleine. Bonne soirée.
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0: y convocar unas elecciones generales que se celebrarán el domingo 29 de noviembre, de acuerdo a los plazos que establece la ley.
1: Peut-être que vous parlez pas espagnol, mais que vous avez quand même compris. Le premier ministre espagnol, Pedro Sánchez, a déclenché des élections générales anticipées qui vont se tenir le 29 novembre prochain. Ces élections, c'est un pari pour lui. Il bouscule le calendrier parce qu'il avait jusqu'en août prochain pour essayer d'obtenir un gouvernement plus stable. C'est d'ailleurs la fragilité de l'actuelle coalition qui l'a empêché ces derniers jours de faire passer ces deux textes pour faire face à la crise du logement. Je retrouve à Madrid le journaliste Romain Chauvet. Bonsoir Romain.
2: Oui, bonsoir Madeleine.
1: Romain, on vous parlait à l'émission la semaine dernière de ces manifestations contre l'augmentation des loyers. Donc racontez-nous comment, depuis, tout a déboulé en fait pour qu'on arrive à des élections.
2: Oui, effectivement. Et en fait, tout s'est joué vendredi dernier, je vous dirais, parce qu'effectivement, il y avait ces deux décrets, ces deux réformes qui ont été présentées au Parlement espagnol pour tenter de calmer toute cette colère en lien avec la crise du logement qu'on voit depuis une dizaine de jours ici en Espagne. Ces deux réformes n'ont pas été approuvées par le Parlement espagnol parce que le gouvernement de Pedro Sánchez n'a pas de majorité. Et donc, on a vu tout au long de la fin de semaine, on nous disait que Pedro Sánchez était en réflexion pour voir quelle suite donner à ce mouvement-là, quelle réponse apporter et peut-être convoquer des élections. On a également vu, Madeleine, au cours de la fin de semaine, des rassemblements énormes dans plus de 50 villes en Espagne, des milliers et des milliers d'Espagnols qui sont sortis dans les rues pour protester contre cette crise du logement. Et donc, ce matin, le Premier ministre Pedro Sánchez a annoncé donc la convocation d'élections anticipées pour le 29 novembre prochain. Ce qu'on comprend, c'est que ce parti de gauche, eh bien, pense qu'il y a une fenêtre d'opportunité à travers cette crise-là pour aller chercher des votes, remobiliser son électorat de gauche et s'inspirer un petit peu de ce qu'on a vu, par exemple, du côté de New York avec le maire Mamdani qui avait fait beaucoup campagne sur cette crise du logement et qui a gagné les élections. Donc, on sent qu'on est un petit peu dans ce schéma-là, même si c'est un grand pari pour le Premier ministre.
1: Mais c'est un pari. C'est dans un contexte de crise du logement, mais ce n'est pas que ça qui définit le mandat de Pedro Sánchez. Il va faire face à d'autres préoccupations des électeurs aussi, j'imagine.
2: Oui, absolument. Et vous savez, c'est un parti de gauche qui est en grande difficulté dans les sondages depuis plusieurs mois. Un parti qui est empêtré dans plusieurs scandales de corruption qui touchent l'entourage de Pedro Sánchez, mais également ce parti socialiste. Et puis, on le disait, c'est un gouvernement qui n'a pas de majorité depuis 3 ans. Donc, ça bloque pour faire approuver des nouveaux projets de loi. Pas de budget imaginé depuis 2023 dans le pays. Alors, certes, la situation macroéconomique s'est améliorée ici en Espagne, mais la situation microéconomique reste difficile pour beaucoup d'Espagnols. On l'a entendu dans cette crise du logement, mais on l'entend également avec les salaires, avec le coût de la vie. Alors, un pari énorme pour Pedro Sánchez, mais comme je vous le disais, son parti espère, avec cette stratégie, pouvoir gagner de prochaines élections ou du moins limiter la perte de députés.
1: Et il y a eu toute la controverse entourant les flux de migrants aussi dans l'enclave de Ceuta là, ces dernières semaines, ces derniers mois.
2: Oui, absolument. Tout ça s'est passé, vous vous rappelez, cet été. On a vu plus de 70 000 migrants qui sont arrivés en seulement quelques heures dans ce tout petit territoire de Ceuta. Et je vous dirais que jusqu'avant ce mouvement de contestation contre la crise du logement, c'était dans les débats publics tous les jours, parce qu'il reste encore des centaines de migrants dans cette enclave espagnole. On a entendu beaucoup de mouvements de colère, à la fois des gens sur place à Ceuta, mais ailleurs en Espagne, qui ont protesté pour soutenir les gens sur place. Et on va sûrement en entendre encore parler dans les prochains jours, parce qu'il y a une visite officielle du roi et de la reine la semaine prochaine sur place à Ceuta. Ça sera la toute première fois qu'ils se rendent sur place. Donc même si Pedro Sánchez veut capitaliser sur ce moment de la crise du logement, il y a d'autres affaires, dont ce dossier de l'immigration, où l'on critique beaucoup la gestion de M. Sánchez par rapport à la réponse à ces flux migratoires-là. Donc, ça va revenir, ça aussi, dans les prochains jours et dans les prochaines semaines.
1: Donc, pari risqué, parce qu'il y a quand même un vent de droite qui souffle sur l'Espagne, Romain.
2: Oui, si on avait des élections aujourd'hui en Espagne, Madeleine, ça serait la droite qui l'emporterait, peut-être sans majorité. Alors, il pourrait y avoir une coalition droite extrême droite. Vous savez, on a un système politique ici en Espagne, un peu comme au Canada. Vous avez le gouvernement central, fédéral de Pedro Sanchez qui est à gauche et on voit dans les derniers mois, dans des gouvernements régionaux, ces coalitions droite-extrême droite. Alors, ça pourrait peut-être arriver sur la scène nationale. Et ce qu'a dit aujourd'hui ce parti d'extrême droite qui est de plus en plus populaire, si l'on se fie au sondage, eh bien, il a dit... Voilà, Vox, exactement. On est prêt à faire une possible coalition avec la droite, mais on veut imposer nos thèmes, nos idées, entre autres la question migratoire. Il parle beaucoup de la priorité nationale, donc de faire une distinction entre les Espagnols et les immigrants. C'est déjà le cas dans certains gouvernements régionaux, notamment du côté de Valence. Alors, voilà ce qui pourrait arriver si on se fie au sondage. Mais évidemment, la gauche et Pedro Sanchez espèrent déjouer ces pronostics.
1: Mais parlons justement de Pedro Sanchez. Il nous reste quelques secondes, Romain. C'est quand même un habitué des coups de poker politiques. Il n'est pas à son premier. Oui. Est-ce qu'en dépit des vents contraires, il peut encore surprendre? Qu'est-ce qu'en croit la population?
2: Écoutez, si vous parlez aux politiques, aux analystes, aux journalistes, même à des Espagnols, tout le monde vous dira... Tout est possible avec Pedro Sanchez parce qu'on l'a déjà vu à plusieurs reprises, notamment aux dernières élections en 2023. Écoutez, il avait perdu ses élections. C'était la droite qui l'avait emporté, mais la droite n'a pas réussi à faire une coalition. Et c'est donc M. Sanchez, avec des heures et des heures de négociations, qui a réussi à retrouver le pouvoir avec ce gouvernement de coalition. Donc, tout est possible. Ça sera des semaines qui seront très longues, plus de 50 jours, Madeleine, avant ce scrutin. Mais je vous dirais que de façon plus large, on entend quand même, on voit ici en Europe un vent de changement plus à droite, plus vers l'extrême droite. Alors, est-ce que les conditions seraient plus difficiles pour M. Sanchez? Et M. Sanchez qui est au pouvoir également depuis 8 ans. Donc, on entend quand même beaucoup d'Espagnols qui veulent voir du changement, entre autres dans ces manifestations du logement, des gens qui me disaient, écoutez, ça fait 8 ans qu'il est au pouvoir, il n'en a pas fait assez, selon eux, pour répondre à cette crise du logement. Alors, tout reste à voir, mais c'est un pari hautement risqué pour Pedro Sanchez.
1: Romain Chauvet, de Madrid, merci beaucoup.
2: Avec plaisir.
1: Au revoir. Au revoir.

0: Et de l'Espagne, on va se rendre au Brésil, qui s'est rendu aux urnières pour le premier tour de l'élection présidentielle, mais aussi pour renouveler les deux tiers du Sénat et la totalité de la Chambre des députés. J'en parle avec François Brousseau. Bonsoir.
1: Bonsoir.
0: On peut parler, comme on le voit ailleurs en Amérique latine, en Colombie, au Pérou, au Chili, d'une vague de la droite radicale, à commencer par le score obtenu par le fils de l'ancien président, aujourd'hui emprisonné, Jair Bolsonaro.
1: Oui, Madeleine, le score de Flavio Bolsonaro, fils aîné de Jair Bolsonaro, contre le président sortant, Lula da Silva, eh bien, il a dépassé toutes les prédictions. Les sondages de la dernière semaine, Madeleine, donnaient l'avance au premier tour à Lula contre le fils Bolsonaro, un par le score de 42 à 38 et l'autre par 45-41. Mais personne n'avait vu que Flavio Bolsonaro pourrait dépasser Lula dès le premier tour, et c'est pourtant ce qui est arrivé hier. 47% à Bolsonaro contre 45%, un tout petit peu moins de 45% à Lula. Il a eu hier 5 millions de voix de plus que son père au premier tour en 2022, tandis que Lula en avait 3 millions de moins qu'en 2022. Alors, si on tient compte du fait que les trois candidats mineurs qui suivent, en 4, 3, 2%, sont plutôt marqués à droite, eh bien, la pente à remonter est énorme pour le patriarche de la gauche brésilienne qui voudrait bien obtenir un quatrième mandat présidentiel. Mais Lula a besoin d'un véritable miracle électoral qui verrait, par exemple, une partie des 21% d'abstentionnistes se ruer vers les urnes au second tour pour lui sauver la mise. Mais c'est un peu hasardeux comme pari, parce que ce soit au premier, j'ai regardé les chiffres pour les 20 dernières années au Brésil, que ce soit au premier ou au second tour, les taux de participation au Brésil sont remarquablement stables et constants. Lors des 4 dernières élections présidentielles, que ce soit au premier ou au second tour, c'est toujours 79% ou 80%.
0: J'avais l'impression que c'était obligatoire, en fait, au Brésil.
1: Oui, le vote est obligatoire, sauf pour les 16-18 ans et les 70 ans et plus.
0: Mm-hmm. Donc, une vague de droite aux législatives, pas seulement à la présidentielle, avec la famille Bolsonaro en vedette.
1: Ah oui, les bolsonaristes, comme on dit, entrent en force. Ils étaient en partie déjà là, mais là, ils sont de plus en plus en force au Sénat, à la Chambre des députés, avec le parti de Bolsonaro, mal nommé Parti libéral, c'est son nom, qui passe de 99 à 121 députés, contre 88 pour le Parti des travailleurs de Lula. Le clan Bolsonaro va donc contrôler presque un quart du Parlement, ce qui est énorme, parce que faut se rappeler que c'est une politique parlementaire extrêmement éclatée. Il y a 15 parti au Parlement à Brasilia. Alors, le miracle qui viendrait sauver Lula dans 3 semaines à la présidence ne change rien au fait qu'il va se trouver, alors, s'il y arrive, c'était déjà le cas en 2022, ça sera encore pire en 2026, mais face à une Chambre des députés, face à un Sénat, des gouverneurs, parmi lesquels la droite dure sera encore plus forte qu'en 2022. Tenez, dans l'État de São Paulo, pour le poste de gouverneur, le protégé de Lula, Fernando Haddad, a été écrasé par un pur bolsonariste. Beaucoup de membres du clan Bolsonaro sont directement élus eux-mêmes. La femme de Flavio, Michelle Bolsonaro, devient sénatrice à Brasilia. 2 autres frères de Flavio, également sénateurs, avec encore plusieurs noms d'élus dans la famille élargie. La politique au Brésil devient une affaire familiale. Ce qui démontre un fait politiquement très significatif, Madeleine. Jair Bolsonaro, malgré sa condamnation, sa détention, il est en résidence surveillée plutôt qu'en prison en ce moment, pour des raisons de santé. Bien, il a réussi à transférer son capital électoral, je dirais la puissance marketing autour de son nom, à sa famille qui va maintenant dominer la politique brésilienne et lui offrir une magnifique revanche. On peut aisément imaginer que le Sénat va bientôt voter une amnistie pour Jair Bolsonaro.
0: Et pourquoi un tel triomphe alors que la gestion de Jair Bolsonaro lors de son mandat présidentiel, bon, c'était en 2018 et 2022, ça avait été largement décrit comme chaotique, comme tendu.
1: Oui, avec la pandémie, par exemple, qui était très mal gérée. Mais je dirais parce que la gauche de Lula, malgré ses réussites, n'a pas réussi à faire passer le message. C'est un peu comme Joe Biden. Vous savez, Biden avait laissé une relation bonne situation économique, mais sans réussir à convaincre la population que c'était vrai. Population qui a voté davantage peut-être sur le ressenti que sur les chiffres officiels ou sur la réalité. Bon,
0: mais on n'a pas raconté l'histoire.
1: Il y a ça, il y a vraiment ça. Et parce que son bilan économique à Lula est pas mauvais. Le chômage reste bas à 5%, l'inflation à 4% dans un pays qui a longtemps connu l'hyperinflation. La dette publique est dans les 80%, ça c'est plus proche de l'Allemagne que de la France ou de l'Italie. En matière d'écologie, le gouvernement Lula, depuis 4 ans, a inversé la tendance à la déforestation de la forêt amazonienne. La criminalité violente au Brésil a beaucoup baissé depuis 3 ans. Mais bon, les inégalités restent criantes. Le taux de base des banques est à 14%. Et la politisation de la justice, ben, c'est un problème réel.
0: Oui, on parle d'un Brésil coupé en deux, avec le nord-est du pays qui continue de voter très majoritairement à gauche et le sud où la droite est fortement majoritaire.
1: C'est vrai. Mais on ne peut pas dire pour autant, Madeleine, le nord-est est pauvre, vote à gauche et le sud riche vote à droite. Le sud est également peuplé de petites classes moyennes, mais elles sont souvent religieuses. Ce n'est pas la même sociologie qu'au nord-est, les fameux évangélistes. Et ce peuple-là, différent du nord-est, malgré sa situation modeste, refuse, lui, de voter à gauche. Le politicologue et essayiste brésilien Miguel Lago, directeur exécutif de l'Institut d'études politiques de santé, je crois que c'est à São Paulo, a été interviewé par le quotidien Libération. Je me permets de le citer. C'est très intéressant. Il dit « Les sociétés latino-américaines ont de moins en moins d'affinité avec les valeurs de gauche. Elles sont devenues plus consuméristes, individualistes, malgré les inégalités. C'est le résultat de la recomposition religieuse en cours avec l'essor des églises évangéliques qui exaltent la réussite individuelle. » Et il y a aussi le fait, je vais finir là-dessus, que la gauche n'a pas été capable d'offrir une vision d'avenir, se cantonnant plutôt dans un discours défensif de forteresse assiégée. Il y a un des slogans de Lula, c'était « C'est moi ou la barbarie ». Donc, malgré un rapport ambigu à la démocratie, malgré des enquêtes de justice contre Flavio Bolsonaro pour corruption, méga scandale de Banco Master, l'a éclaboussé lui, malgré le bilan désastreux de Papa, la gestion de la pandémie, mais aussi de l'Amazonie, la tentative de putsch, tout ça, une majorité démocratique dit aujourd'hui « Oui, on veut du Bolsonaro ». Et on en redemande.
0: Et on suivra le second tour.
1: Ça va être très dur pour Lula, mais c'est dans 3 semaines, c'est 25 octobre.
0: Merci François.
1: Au revoir Madeleine.

0: Et maintenant, on va vous emmener au Salvador. C'est un pays dont le président fait l'envie de plusieurs politiciens d'Amérique latine. En quelques années, Nayib Bukele a ramené la paix dans ce petit pays d'Amérique centrale qui vit maintenant un boom touristique et économique. Yannick Dumont-Baron revient du Salvador où il a noté des aspects plus sombres à ce renouveau.
1: On retrouve peu de vendeurs ambulants dans les rues du centre-ville de San Salvador. Officiellement, les autorités tentent de les chasser pour rendre plus attrayant le cœur historique d'une capitale longtemps considérée comme l'une des villes les plus dangereuses au monde. En 10 ans, le taux de meurtre au Salvador est passé de 18 par jour à seulement 7 chaque mois. Toute une chute attribuable à la très sévère politique sécuritaire du gouvernement de Nayib Bukele, un succès qui a fait grimper la cote d'approbation du président. Mais entrez chez ce petit barbier du centre-ville de San Salvador et vous comprendrez vite que tout n'est pas rose. La sécurité, c'est bien, lance Guillermo, mais l'économie, ça ne va pas. Commerçant, il évoque le coût de la vie, bien plus élevé depuis le retour de la sécurité et des investisseurs, trop élevé pour le salvadorien moyen.
2: On peut se procurer le strict nécessaire, les haricots, le riz, de la viande de temps en temps, les produits de base. Mais c'est plus difficile pour les cadeaux à Noël. C'était différent quand il y avait encore des vendeurs ambulants. Les choses étaient moins chères. Aujourd'hui, la situation est difficile. C'est pourquoi je vous le dis, je ne pense pas que ça va s'améliorer. Les seuls à s'enrichir ici, ce sont les députés et les membres du gouvernement.
1: Une critique qui se fait de plus en plus fréquente dans ce petit pays où les dirigeants ont penché vers l'autoritarisme. L'un des exemples les plus frappants de la situation se trouve dans ces vertes collines à quelques kilomètres au sud de la capitale. Victor Hernandez nous guide dans la communauté d'El Piton, où habitent quelques 4000 anciens soldats de l'armée salvadorienne, des gens qui ont lutté pour leur pays durant la guerre civile des années 80. Ici, les rues sont de terre, les maisons rudimentaires et pas toujours éclairées. Aquí está el agua potable. L'eau parvient du village voisin par de petits tuyaux plastiques. Les anciens soldats et leurs proches ont tout bâti eux-mêmes. Des efforts aujourd'hui mis en péril par un ordre légal d'expulsion. Ils veulent vendre les terres aux plus offrants, explique Santiago Paredes en parlant de l'organisme gouvernemental qui gère les revenus des soldats et des vétérans. L'homme parle au nom de toute sa communauté, un groupe qui n'a toujours pas reçu les titres légaux pour les terres, même si elles ont été achetées avec l'argent des ex-soldats et qu'ils y habitent depuis maintenant une douzaine d'années. Enrique Rumaldo nous accueille dans le petit dépanneur qu'il tient dans le village d'El Piton, à court d'options où il doit s'en remettre au président, Nayib Bukele.
3: Nous n'avons nulle part d'autre où aller, ni maison, ni terre ailleurs. Alors, nous avons vraiment besoin que le président se soucie de nous. C'est un peu comme lorsqu'il s'est chargé de remettre de l'ordre dans le pays. Maintenant, nous avons besoin de son aide ici.
1: Un plaidoyer qui reste pour l'instant sans réponse. Beaucoup de Salvadoriens, dont un proche est en prison, ont aussi de la difficulté à se faire entendre. Des milliers d'innocents ont été pris dans les filets sécuritaires de l'État, assure Samuel Ramirez, directeur de l'ONG Movir, qui milite pour les droits des détenus. Sous Bukele, plus de 90 000 personnes ont été emprisonnées, soit environ 2 % de la population adulte du pays. C'est énorme et c'est possible avec des motifs bien vagues parce que le Salvador vit sous un régime d'exception qui donne beaucoup de pouvoir aux autorités. Ce qui ne devait durer que quelques mois s'étire depuis 4 ans et demi. Aux yeux de Samuel Ramirez, le Salvador vit maintenant sous un régime permanent qui bafoue les droits de beaucoup de citoyens. Il prend en exemple le cas de Sandra Velasco, Cette femme est sans nouvelles de son fils dans la vingtaine, arrêté il y a 5 ans dans une opération anti-gang. Le jeune Jefferson est emprisonné dans la fameuse prison Cécotte. Même si un juge a reconnu son innocence et réclamé sa libération il y a 2 ans et demi.
4: Elle a mis mon bébé.
1: Toute une épreuve pour cette mère célibataire qui craint aussi pour ses 2 autres garçons. Et même l'éventuelle libération de l'aîné ne lui rapporterait pas toute la paix qu'elle recherche.
5: Je pense que ce jour-là, j'aimerais partir loin d'ici. Je ne veux pas vivre au Salvador avec ces façons dont il procède. Je pense que dès qu'il est libéré, je l'emmènerai avec moi hors du Salvador. Ici, j'ai l'impression d'étouffer, comme si je me noyais.
1: Le gouvernement de Nayib Bukele n'a pas donné suite à nos demandes d'entrevue. Ici Yannick Dumont-Baron, Radio-Canada, San Salvador.
6: Bon, il reste quelques secondes à l'émission. Je peux vous dire en un mot que la tarification dynamique dans les restaurants, ça dérange à peu près tout le monde qui nous a écrit. D'ailleurs, merci de le faire. Ça bonifie notre émission, ça alimente notre réflexion. Là, je vais vous laisser à Mathieu Bellumeur qui pilote la soirée électorale à la radio. On analysera les résultats demain. Ici Madeleine Blais-Morin. Bonne soirée à tous. À demain.

0: Ici Alec Castonguay, les électeurs ont parlé, les résultats sont maintenant connus. On analyse tous les détails avec nos collaborateurs.
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2: Bonjour, ici Élise Jeté. Bienvenue à ce bulletin d'information. Élection provinciale au Québec, le Parti québécois formera le prochain gouvernement, mais ce gouvernement sera minoritaire. Le PQ aura 59 députés à l'Assemblée nationale. Le premier ministre élu, Paul Saint-Pierre Plamondon, s'est montré à la fois optimiste et conciliant devant ces résultats.
3: Ce qui me rend le plus fier au terme de cette extraordinaire campagne que nous avons menée, c'est d'avoir, je pense qu'on a redonné le goût de l'avenir. Et le goût du Québec à des centaines de milliers de Québécois qui avaient cessé d'y croire. Le Parti québécois formera un gouvernement qui tend la main et je serai le premier ministre de tous les Québécoises et les Québécois, sans exception.
2: Le Parti libéral formera à nouveau l'opposition officielle, mais cette fois avec 40 députés. Son chef, Charles Millière, avait un message pour le chef du Parti québécois.
4: Alors, M. Saint-Pierre Plamondon, les Québécois ne vous ont pas donné de majorité à l'Assemblée nationale. Vous devrez avoir plus d'appui pour gouverner, et je veux que vous sachiez très clairement où on se situe. Pour l'amélioration des soins de santé, pour construire des logements, pour soutenir notre économie.
2: Le Parti conservateur du Québec fera son entrée à l'Assemblée nationale avec 19 députés. Voici le chef du PCQ, Éric Duhaime.
5: Pas un député, pas deux députés, pas trois députés, presque 20 députés à l'Assemblée nationale. Il y a plus de un Québécois sur cinq qui vient de voter conservateur aujourd'hui. Et imaginez quelque chose, là. On vient de battre 6 ministres de la CAQ.
2: Pour sa part, Québec solidaire est parvenu à conserver 9 circonscriptions. Voici sa co-porte-parole, Ruba Gazal.
6: Une chance que Québec solidaire est là pour être la voix de ceux qui en ont pas, ceux qu'on oublie très souvent. On a résisté, on se tient debout, c'est ça aussi Québec solidaire.
2: Enfin, la coalition Avenir Québec a été rayée de la carte. Sa chef, Christine Fréchette, a reconnu sa défaite.
7: Je passerai pas par quatre chemins. Les Québécois ont parlé, puis leur choix est clair, puis je le respecte. Le résultat n'est clairement pas celui qu'on espérait. Puis comme chef, j'en assume l'entière responsabilité.
2: Le premier ministre canadien Mark Carney a félicité le Parti québécois pour sa victoire et s'est dit prêt à travailler avec son chef Paul Saint-Pierre Plamondon dans le meilleur intérêt des Québécois. Et c'est une véritable vague conservatrice qui a emporté la région de Québec hier soir. 15 des 19 députés du PCQ ont été élus dans la capitale nationale et dans Chaudière-Appalaches. Les précisions de Marie-Pierre Mercier.
8: C'est une vague bleu foncé qui a déferlé sur la grande région de Québec. Le Parti conservateur d'Éric Duhaime triomphe et fait son entrée à l'Assemblée nationale avec 15 des 18 circonscriptions de la capitale nationale et de Chaudière-Appalaches.
5: Nous allons brasser la cage des vieux partis, toute la gang ensemble.
8: La vague a emporté sur son passage toutes les anciennes circonscriptions caquistes, dont celle de Bernard Drainville.
9: Ça a été une campagne où il y avait beaucoup de vent de face.
8: Celle qui le remplace dans Lévis, Karine Laflamme, donne déjà le ton.
10: Ce qu'on veut prioriser, c'est le troisième lien. Fait que c'est là-dessus qu'on va vraiment miser à l'Assemblée nationale.
8: Pour la première fois de l'histoire du Québec, la capitale nationale se réveille au lendemain d'une élection générale sans être représentée au sein du gouvernement. Le Parti québécois n'a remporté aucune circonscription. Pascal Paradis, le seul député péquiste sortant dans la région, s'est incliné devant la libérale Julie White dans Jean Talon.
11: Le gouvernement du Parti québécois va être là pour la capitale nationale. Ce qu'on aurait préféré, bien sûr, c'est avoir une grande députation ici.
12: On a un vent qui reprend. On est conscient qu'on a eu des années plus difficiles.
8: Au centre-ville de Québec, Québec solidaire conserve ses acquis.
13: Québec solidaire est en train de tenir le fort.
8: Le co-porte-parole Sol Zanetti a été réélu dans Jean Lesage, tout comme Étienne Grandmont dans Taschereau. Ici Marie-Pierre Mercier, Radio-Canada, Québec.
2: Au Brésil, le candidat de droite Flavio Bolsonaro, fils de l'ancien président Jair Bolsonaro, a créé la surprise dimanche en devançant le président sortant de gauche qui brigue un quatrième mandat, Luiz Inácio Lula da Silva, au premier tour des élections présidentielles. Comme l'explique la journaliste indépendante à Rio de Janeiro, Laetitia Rossi, cette victoire de Flavio Bolsonaro est inattendue.
14: Parce que dans les derniers sondages, Lula et Flavio Bolsonaro étaient au coude à coude. Lula avait une légère avance d'environ 3 points. On a vu dans les urnes que finalement cette tendance s'est inversée. Et cette poussée de la droite, de l'extrême droite, et particulièrement du parti libéral, le parti de Flavio Bolsonaro, elle n'a pas concerné seulement la présidentielle, mais aussi l'élection de nombreux sénateurs. Donc, ce que montre ce scrutin, c'est que même sans la présence de Jair Bolsonaro en tant que candidat, même sans cet ancien président, le bolsonarisme comme mouvement reste extrêmement puissant au Brésil.
2: Le président des États-Unis, Donald Trump, a dit suivre de très près l'élection brésilienne après avoir vu des alliés se hisser au pouvoir en Argentine, en Colombie et au Pérou. Et finalement, en France, des dizaines de milliers de lycéens manifestent dans tout le pays aujourd'hui dans le cadre d'une nouvelle journée de mobilisation. Les élèves réclament davantage de moyens pour leurs établissements scolaires. C'était les informations de Radio-Canada. Passez une excellente journée à l'antenne d'ici première.

0: 6h06, bon début de journée. Ici Martine Blanchard. C'est une autre édition de la matinale qui commence en ce mardi matin aujourd'hui. C'est le 6 octobre. Nous allons à l'émission nous intéresser à un projet en devenir à Memram Cook. On parle énormément de transports en commun qui relient des régions, mais qu'est-ce que vous diriez d'un projet de micro-transit à Memram Cook? C'est avec Maxime Bourgeois, le maire de Memram Cook. Maxime Bourgeois, d'ailleurs, qui a reçu un bel hommage ces jours-ci. On va aborder ça aussi avec le maire vers les 7h15 ce matin. Nous allons revenir aussi sur cette histoire qui rappelle les efforts que font des communautés parfois pour se doter d'un lieu de rassemblement. Le domaine Brook Ridge se trouve à Maple Hills. Et Myriam Brou est une résidente de l'endroit. On a parlé du parc pour enfants que la communauté a réussi à planifier, à ouvrir, on en a profité, puis après on a perdu l'assurance, on n'était plus assurable et donc on se demandait comment est-ce qu'on garderait le parc ouvert. Ça a coûté beaucoup d'argent, l'argent du fédéral aussi a été investi dans ce projet. Là, il y a une bonne nouvelle, on a trouvé un assureur, mais c'est pas pour le long terme tout ça. Donc, il y a quand même une rencontre importante au conseil municipal de Maple Hills ce soir et j'en parlerai avec Mme Brou vers les 7h20. Qu'est-ce qu'on souhaite exactement maintenant? Est-ce que vous êtes passé par l'hôpital de Bathurst récemment? Ça a changé, hein? Ça a vraiment beaucoup changé. Alors, il y a eu vraiment une rénovation de très longue haleine. Ce sont des choses qui prennent beaucoup de temps. Qu'est-ce qu'on a changé exactement? On a comme inauguré pour les médias officiellement le lieu. Et j'en discuterai avec la consultante en planification au réseau de santé et vitalité, Véronique Lausier. Qu'est-ce qui se présente exactement aux patients, aux personnes, aux visiteurs qui vont à l'hôpital régional de Bathurst? Ça faisait longtemps qu'on attendait un petit coup de jeunesse pour cet hôpital-là. Et puis, je crois qu'on est assez fiers du résultat. Peut-être que vous l'avez vu, vous pouvez me dire ce que vous en pensez. Quoi d'autre que je voulais vous mentionner d'emblée? Oui, nous allons aussi reparler d'un autre sujet qui rebondit dans l'actualité de temps à autre. Le ras-le-bol des entrepreneurs du Grand Moncton, mais j'ai le goût de dire concentré dans le centre-ville de Moncton, devant une augmentation de ce qu'ils voient comme étant des gestes de la criminalité. Le mouvement Assez, c'est assez a fait une présentation hier au conseil municipal de Moncton. On a fait une mise à jour parce qu'il y a des discussions là, entre les propriétaires d'entreprises, représentants de ceux-ci, représentants des forces de l'ordre. Et alors, est-ce que ça donne quelque chose? Est-ce qu'on a vu dans les initiatives qui ont été mises de l'avant par les forces de l'ordre des résultats qui sont possibles d'être mesurés par Patrick Gillespie et les autres qui font partie de ce mouvement. Monsieur Gillespie sera avec nous en studio, en tout cas, pour nous faire le compte-rendu de ce qu'il a observé. Alors, bonjour les collègues, Steve Legault, Ali Chouinard et Félix Arsenault.
1: Bon matin.
0: Bonjour, vous êtes en forme, j'espère.
2: Toujours
0: en forme. Bouf! C'était pas une bonne nuit pour Steve. Le petit n'a pas fait sa nuit. Non.
3: Le grand, il n'a pas fait sa nuit. Je vous dirais que...
0: Quand ça n'a pas du tout lien avec les enfants, non. C'est encore plus révoltant quand on dort mal, quand on a des jeunes enfants. Puis c'est même pas à cause d'eux qu'on dort pas.
3: Moi, je m'en venais travailler à minuit et demi. Là.
0: Il est arrivé quelque chose avec Steve. Je ne sais pas si c'est le résultat de l'élection au Québec qui vous a perdu.
3: Peut-être ça.
0: Non, mais là, je me suis dit, c'est parce qu'il a regardé la soirée des résultats. Il s'est couché trop tard. Steve n'est pas au bureau. Martine appelle Steve. Martine réveille Steve. Et Steve vient au travail.
3: Il dit, j'ai passé tout droit. Puis en arrivant ici, je vous explique que moi, j'étais dans ma voiture, tout habillé, toute prête. Puis je fais un coin de rue, puis je me rends compte qu'il est minuit et demi.
0: Moi, je pense que vous avez été somnambule.
3: Non, je me souviens très bien de ce qui s'est passé.
0: D'accord. Donc, vous me rassurez, vous avez conduit la voiture réveillée.
3: Oui, j'étais 100% réveillée.
0: Parce que ça aurait pu être un enjeu. Il aurait fallu peut-être faire un petit suivi
3: là-dessus. Là, je suis rentré dans la maison, puis ma conjointe réagit comme n'importe quelle personne normale. Comme, voyons donc, pourquoi t'as fait ça?
0: C'est quoi ton problème?
3: C'est ça.
0: Oui, mais vous avez l'air quand même de bonne humeur.
3: Pas
0: en forme, mais de bonne humeur.
3: Faut en rire, hein?
0: Ben non, mais certain. Si on ne voit pas une risette, on ne voit pas grand-chose. Bonne, Félix, hein, nous? Vous avez manqué le récit, hein?
4: Oui, j'avais manqué ça, mais je vois pas le moment où vous avez pas réalisé qu'il était minuit et demi et pas 3h30.
0: C'est un automatisme. Ça fait pas assez longtemps que vous êtes à l'horaire du matin.
3: Il faut qu'on se réveille à minuit 3, puis là, j'ai inversé les chiffres. Je pensais qu'il était 3h, je sais pas.
0: Peut-être. Voyez, là, il est quelle heure, Steve, en ce moment?
3: Il est 6h10, c'est 51 secondes.
0: Ça va très bien. Cognitivement, je pense qu'il est là, complètement.
3: Oui, la CAQ a pris une débarque.
0: Ça rime et c'est un fait. Oui, zéro siège pour l'équipe Christine Fréchette. Je pense que c'était comme ça que désormais on ouais. appelait la formation. Tout un gain pour les libéraux qui forment l'opposition officielle. Et oui, franche victoire, même si c'est un gouvernement minoritaire du Parti québécois.
3: On est proche de la majorité
0: québécois.
3: Quand même.
0: Oui, oui. Et puis, Éric Duhaime et les conservateurs qui ont quand même aussi fait une remontée. On vient d'entendre l'extrait dans le Radio-Journal. On a battu 6 ministres. C'est vrai que c'est quand c'est même un grand coup. Un tiers des Québécois ont voté. Elle est toute participation. Franchement, on ne s'améliore pas au c'est Canada. Pas assez, hein, de province en province, c'est gênant. C'est gênant quand on sait à quel point ça peut être une lutte dans certains pays d'acquérir ce droit de vote. Après, pourquoi? Qu'est-ce que ça dit sur nos politiques? Nos politiciens. Qu'est-ce que ça dit sur ce que le public ressent par rapport au rôle que jouent les politiciens dans leur vie? Il y a ça aussi. Mais oui, vous le savez comme moi, une tonne d'émissions vont décortiquer tout cela aujourd'hui, demain, dans les jours à venir, les semaines à venir, c'est sûr. Mais moi, quand je vois un parti qui occupait le pouvoir arriver avec zéro siège, ça m'a rappelé l'arrivée au pouvoir de Frank McKenna, c'était en 87, 88. Imaginez le portrait, là. À l'époque, il y avait 58 circonscriptions et il a tout raflé. Il n'y a pas personne d'autre, là. C'est tout rouge. 58 députés libéraux à l'Assemblée législative. D'opposition fantôme, pas d'opposition. Ça, c'était après Richard Hatfield.
3: C'est quelque chose, oui.
0: Et non, écoutez, ça, on n'a pas vu ça de nouveau. Après, est-ce qu'on aime mieux avoir ce que certains voient comme une division de l'électorat avec autant de partis qu'un scénario dans lequel il y a deux partis traditionnels qui disputent le pouvoir et où c'est possible d'avoir tout le monde d'un coup? C'était de 80... Oui, il était au pouvoir de 87 à 97, donc on me rappelle,
4: ouais,
0: c'est quelque chose.
4: Mais
0: quand
4: il avait
0: même
4: promis 10 ans et après c'est, il s'en allait, c'est ça?
0: C'est hein? ce qu'il a fait. C'est ce qu'il a ouais. fait. Et alors, qu'est-ce qu'on préfère? Ben là, qu'est-ce qu'on préfère? Les époques changent, les réalités changent, les besoins changent, les années McKenna, ça a été, ont été les années de l'arrivée des centres d'appel, de la fibre optique, de cette main-d'œuvre bilingue, et donc d'un regain économique, mais qui, comme toute chose, a été pour une période très, très positive pour le Nouveau-Brunswick. Et puis après ça, on a encore l'héritage de plusieurs de ces initiatives-là aujourd'hui. Mais les temps changent, ou les cycles électoraux également. Donc,
3: il y a d'ailleurs notre fidèle auditrice Sylvie qui dit « Je suis très contente des résultats du Québec, même si je suis fatiguée ce matin. » Il y en a qui ont veillé tard.
0: Ben oui.
3: Un bon balayage, bonne
0: on
3: journée.
0: On a énormément de nos auditeurs, d'ailleurs, qui sont d'origine québécoise. Là, je veux dire, des voisins, des amis, des collègues, n'est-ce pas, Steve?
3: Ah ouais.
0: qui sont nés au Québec et puis qui garde un œil sur les... Puis je suis acadienne, puis ça m'intéresse aussi. Et c'est normal, je veux dire, on a une parenté, même si on n'a pas de parenté au Québec, avec cette province-là, étant des francophones du Canada. Après, je vois des réactions que je trouve un peu fortes, mais peut-être que l'avenir nous le dira, de certains Canadiens qui disent, bon, mais bravo, les Québécois, vous venez faire un cadeau à Donald Trump en provoquant une déstabilisation de l'Union canadienne, en élisant un gouvernement souverainiste. Je trouve que c'est fort un peu, mais on voit déjà, avec les réactions à chaud, qu'est-ce que ça peut provoquer, l'élection d'un gouvernement souverainiste dans une carte canadienne, dans un contexte comme celui dans lequel nous sommes avec nos relations canado-américaines. Donc, comme dirait l'autre, on va prendre notre gaz égal. C'est le lendemain de l'élection. On va suivre les conséquences de tout ça. Puis, je trouve que c'est quand même... ça a été quand même une soirée intéressante, même si je ne l'ai pas suivie, moi, parce que là, je ne serais pas si en forme ce matin. À regarder les résultats ce matin, je me dis quand même... Les commentateurs ont peut-être fait certaines prédictions, mais je ne pense pas qu'on va totalement prédire l'issue de cette élection-là au Québec. Et voilà le portrait avec lequel on se lève ce matin. Chez nous donc, revenons à nos chers collègues. Ce que vous avez pour nous dans votre besace, Félix Arsenault,
4: oui,
0: ce matin.
4: Oui, côté sport, on va parler de Kodiak Soccer. Soccer Kodiak qui envoie deux équipes aux championnats nationaux, une du côté féminin, une autre du côté masculin.
0: Hier, on parlait de Dieppe, c'est aussi le cas de Moncton.
4: Exactement. Hier, donc Dieppe qui envoie deux équipes, même chose du côté de Kodiak qui, c'est les deux clubs qui ont tout raflé là, aux championnats provinciaux en début septembre. Côté culturel, c'était le lancement officiel du Festival international de slam poésie en Acadie hier, j'y étais. On a entendu quelques discours qui ont été slamés.
0: Des militaires
4: qui ont slamé leur discours. C'était quand même très intéressant. Et aussi, ça sort en librairie aujourd'hui. Parlez mal, le livre, donc l'adaptation de la pièce de théâtre qui va sortir en
0: livre. Une balado, un livre. Quoi d'autre on pourrait faire? Une BD?
4: Ben, il y a eu un film, un long métrage aussi. Il y a d'autres projets qui pourraient arriver, mais bon, avec ce livre-là, c'est une bonne étape dans ce projet-là qu'on dit. J'ai parlé avec Gabriel Robichaud et Bianca Richard, qui sont tous les deux derrière ce projet-là. Je vous présente ça plus tard.
0: Entendu. Ali, dans quelques instants, on va parler de centre de données. Ben, plus tard à l'émission, un autre sujet là, sur lequel vous voulez rebondir.
1: On va aller du côté d'Énergie Nouveau-Brunswick qui a présenté son plan intégré des ressources 2026 hier après-midi pour remplacer celui de 2023. Alors, voir un peu quelles sont les priorités, les grandes lignes là, qui ressortent de ce nouveau plan.
0: Tout à fait. On va parler de la PALC. Le gouvernement du Nouveau-Brunswick, Steve, a présenté l'actualisation de cette politique d'aménagement linguistique et culturel.
3: Oui, la politique qui vise à...
0: Du Nouveau-Brunswick, Steve, a présenté l'actualisation de cette politique d'aménagement linguistique et culturel.

0: ciblée vers le système d'éducation.
1: Donc, on entendait Claire Johnson. Quand même, c'est un long travail parce qu'au cours des deux dernières années, il y a près de 1000 personnes, plus de 120 organismes et institutions qui ont participé à des consultations dans le but de développer cette nouvelle politique-là qui aboutit finalement hier.
2: Absolument. Dès cette première heure, je vais joindre le président de la Société de l'Acadie du Nouveau-Brunswick, Gérald Arsenault. D'ailleurs, il était là hier pour le dévoilement de cette politique. Mais c'est aussi surtout pour revenir sur cette rencontre qu'a eue la SNB avec la première ministre Holt. Pendant longtemps, la tradition était qu'on fasse cette rencontre sur les enjeux acadiens le 15 août. Je trouve que ce n'est pas une mauvaise idée de décider de faire ça un peu plus tard. Le 15 août, c'est fait pour fêter. Est-ce qu'on a vraiment un moment pour prendre le temps? Et après, il nous dira ce qu'il en est ressorti, ce qu'on souhaite obtenir de ce gouvernement et des retombées de cette rencontre. M. Arsenault sera des nôtres vers les 6h45. Alors, c'est parti pour la matinale de ce matin. Un petit rappel des moyens de nous joindre, chers amis. Peut-être pour vous rappeler des souvenirs politiques du Nouveau-Brunswick en voyant le scénario qui s'est passé au Québec, comme je l'ai fait tout à l'heure, ou simplement pour faire comme notre auditrice et commenter ce que vous avez vu dans la province voisine et ce que vous constatez peut-être en vous levant ce matin sur les résultats de l'élection ou tout autre sujet qu'on vous propose. Vous avez comme nous envoyer un petit courriel à ici la matinale à commercial@radio-canada.ca via la bulle de conversation sur audio ou un message texto au 1-800-561-1561. Donc, parlons centre de données, mais précisément à Lorneville. On dirait que c'est là que ça se passe. Hein, quand on parle de centre de données au Nouveau-Brunswick, Lorneville, c'est un quartier de Saint-Jean. Et beaucoup de personnes s'opposent à cette idée d'avoir un centre de données depuis le printemps 2025. Mais malgré ça, il y en a un deuxième du même type qui pourrait s'installer dans le même secteur, Ali.
3: Absolument. Alors, si l'on commence avec ce premier projet des résidents d'un quartier de Saint-Jean, lutte contre un projet de centre de données depuis le printemps 2025. Le projet conjoint de Bacon AI et de VoltaGrid a été approuvé en 2025 et fait l'objet d'une étude environnementale depuis le mois d'avril de cette année. Toutefois, certains résidents ont appris avec une demande à l'information qu'un nouveau, un deuxième projet de centre de données pourrait voir le jour dans le même secteur. Par voie de communiqué, Luke Randall, le ministre d'Opportunité Nouveau-Brunswick, a confirmé les discussions en cours avec Cross River Infrastructure Partner. Donc, on parle d'un deuxième projet de centre de données dans la même région. Et selon les documents, pour ce deuxième projet, le centre nécessiterait 50 MW de puissance électrique. L'entreprise Cross River Infrastructure Partner dit vouloir contribuer à la croissance économique avec une capacité énergétique indépendante et capable de mettre ses données de l'autre côté de l'océan Atlantique.
2: Et pour les opposants, tout ça va trop vite. Là.
3: Absolument. Ils s'opposent à un premier projet. Là, on en annonce un deuxième. Donc, pour certains, ça l'inquiète, certains résidents et même opposants de la région. Selon eux, il faudrait prendre la peine de mesurer les impacts de cette nouvelle technologie qui est énergivore sur l'économie et sur l'environnement avant d'aller de l'avant avec l'un de ces projets. Lauren Smith est une résidente de la région de Lorneville. Elle a pris connaissance de ces projets. Elle se dit assez inquiète. On peut l'écouter brièvement.
4: This is new technology that we're dealing with, and governance has not been in step with this new tech. The government's not ready. There's no regulatory framework for this type of technology.
3: Alors, elle dit qu'il s'agit d'une nouvelle technologie et que le gouvernement n'a pas suivi le rythme de cette évolution et que le gouvernement n'est pas prêt. Il n'existe aucun cadre réglementaire pour ce type de technologie encore. Alors, elle trouve ça rapide, un peu comme évolution de ses projets. Les opposants s'inquiètent également du lieu choisi et des impacts cumulatifs que pourraient avoir ces centres de données pour les résidents de la région et de la province. Mmh. Ils se préoccupent du bruit généré par ces centres de données industriels et des opposants questionnent la capacité du réseau électrique de la province de soutenir ces centres de données et craint l'impact des centrales au gaz naturel sur le climat. Alors, beaucoup de dossiers chauds qui font réagir entourant ces centres de données. On peut entendre Jean-Philippe Sapinski, professeur en études de l'environnement à l'Université de Moncton, campus de Moncton.
5: On a un projet de centrale au gaz à Tantramar. On a un autre projet de centrale au gaz à Skoudouk. Ces centrales-là risquent fort d'être utilisées pour alimenter des centres de données. L'impact environnemental de la superficie est assez important aussi. Hein, si on regarde les chiffres à Lorneville, là, j'ai été chercher les chiffres donnés par les groupes militants. On parle de 400 hectares de forêt mature, plus 80 hectares de milieu humide. Donc, c'est un gros stock de carbone. Ça peut aller jusqu'à 700 000 tonnes d'équivalent CO2 pour une superficie équivalente en moyenne de stock de carbone. Donc, c'est

0: Très important dans le contexte de crise climatique de préserver ces forêts-là et ces milieux humides-là.
1: Alors, il faudra voir dans les prochains mois comment ces deux dossiers évoluent dans la région de Saint-Jean. Les responsables du parc industriel de Saint-Jean et de Cross River Infrastructure Partners n'ont pas encore répondu là, aux demandes d'entrevue de Radio-Canada.
2: Ça fait, bon, un moment qu'on entend les opposants, vous le disiez, du premier projet, là, d'en rajouter un qui tente sa chance pour aussi être à Lorneville. La coupe est pleine pour les opposants. Après, il y a eu cette consultation avec les Néo-Brunswickois. Qu'est-ce que tout ça...
1: C'est terminé la semaine dernière.
2: Oui, voudra dire. Après, pour les paramètres que la province va établir en fonction de ces centres de données qui vont s'installer au Nouveau-Brunswick, il faudra voir. Et d'ailleurs, puisqu'on est sur la thématique du développement, il y a une consultation sur le gaz naturel qui vient d'être lancée. Et on pourra y revenir plus tard par le gouvernement du Nouveau-Brunswick. Alors voilà pour ça. Ali, merci.
1: À plus tard.
2: Bien sûr qu'on se retrouve tout au long de cette matinale qui va partir en musique maintenant avec la formation B. Voici quand le soleil frappe à la porte. Je vous souhaite une très belle journée, un beau mardi matin.

0: Quand le soleil frappe à la porte, c'était B à votre matinale. Les 25 agents d'exécution des arrêtés de la ville de Moncton sont à un pas de plus de devenir des agents de la paix. Le conseil municipal a voté à l'unanimité hier un budget de 80 000 $. Pas tant que ça, mais... quand même, il faut avancer dans le dossier. Financer la formation à l'Académie de police de l'Atlantique située à Summerside. Des cours de 4 semaines qui seront offerts progressivement à 25 agents d'exécution des arrêtés dès la mi-octobre. Et si la province approuve cette demande de longue date, ces agents d'exécution des arrêtés, devenus agents de la paix, pourront par exemple intervenir dans des situations impliquant des personnes qui souffrent de santé mentale et dans des cas d'intrusion sur une propriété privée. Alors, ça peut être déterminant pour rajouter, comme on dit, des gens sur le terrain. Ils viendront renforcer le travail des policiers, mais pas substituer les agents de la GRC. Voici Charles Leblanc, le directeur des arrêtés municipaux et de la sécurité communautaire de Moncton.
1: Le type de formation qu'on va avoir, c'est typiquement, ça va être de la formation pour que nos agents soient capables de faire avec nos clients qu'on fait affaire sur la rue. On fait un genre de de-escalation training, non-crisis intervention. Puis vraiment, le montant de force qu'on est capable d'utiliser, les outils qu'ils vont être capables d'avoir sur leur ceinture, ça fait toute partie de la formation. Puis une chose qui est vraiment, vraiment spéciale, qui est très importante, c'est les droits de la charte de la personne, que nos agents soient capables, parce que là, si tu prends une personne que tu détiens, que tu fais une arrestation, c'est très important que nos agents soient capables de comprendre c'est quoi lorsque tu enlèves les personnes de la rue. On serait capable de peut-être détenir les personnes, pas nécessairement arrêter. Parce que tout de suite, comme la GRC est sous contrat pour donner le service de police pour les trois communautés.
0: Alors, on entendait le directeur des arrêtés municipaux et de la sécurité communautaire de Moncton, Charles Leblanc. Est-ce un pas dans la bonne direction pour arriver à trouver des solutions? Que réclame notamment le mouvement Assez, c'est assez, des gens d'affaires du centre-ville? Bien, je pourrais poser la question à Patrick Gillespie, qui sera mon invité en deuxième heure de l'émission. Alors, on entend nos nouvelles et tout de suite après, bien, je ne vous ai pas encore parlé météo, une petite incursion sur ce qui nous attend aujourd'hui. Il est 6h30.
2: Bonjour à tous, ici Steve Legault, voici les informations. Le Nouveau-Brunswick a maintenant une nouvelle politique d'aménagement linguistique et culturel qu'on appelle couramment PALC. Cette mise à jour de ce document sur la promotion du français, surtout dans les écoles, s'intéresse à une nouvelle réalité, celle d'un portrait démographique qui a évolué. Frédéric Camarano.
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4: Par ces quelques vers du célèbre groupe acadien 1755, la ministre de l'Éducation, Claire Johnson, explique pourquoi il faut mettre à jour la politique d'aménagement linguistique et culturel.
5: On tente d'actualiser ce que ça veut dire d'être francophone et acadien aujourd'hui.
4: L'idée de la politique, c'est de promouvoir le français et la culture acadienne dans les écoles principalement. Et dans ce monde qui a bien changé, il y a de nouveaux arrivants plus nombreux qu'il faut intégrer davantage. Mathieu Land, doyen de la Faculté des sciences de l'éducation de l'Université de Moncton, et Gérald Arsenault, président de la Société de l'Acadie du Nouveau-Brunswick.
6: Le défi, c'est d'amener ces personnes nouvelles arrivantes, d'embarquer dans le projet de construire une Acadie vivre en français, tout en ne perdant pas non plus leur identité d'origine.
7: Une des clés du succès d'un document comme ça ou d'une démarche comme celle-ci serait de donner des outils au personnel enseignant pour que les gens qui arrivent chez nous sentent quelque chose qui les accroche, qui veulent s'appartenir à cette culture acadienne.
4: Créer un rapport positif à la langue française et attirer vers le système francophone les enfants des ayants droit scolarisés ailleurs font aussi partie des stratégies du document. La politique ne comprend pas d'indicateurs de succès. Il ne s'agit pas d'un autre plan d'éducation, mais d'une vision. Selon la ministre. Ici Frédéric Camarano, Radio-Canada, Moncton.
2: Énergie Nouveau-Brunswick a dévoilé lundi sa nouvelle feuille de route pour l'avenir. Ce plan intégré des ressources remplace celui de 2023 qui désignait les petits réacteurs nucléaires comme un élément clé de l'avenir de la province. Or, ces petits réacteurs modulaires ne figurent pas dans ce nouveau plan. Le directeur commercial de la Société d'État indique désormais qu'Énergie NB envisage un développement du nucléaire à grande échelle. Selon Brad Cody, cela pourrait impliquer de prolonger la durée de vie de la centrale de Pointe-le-Pro au-delà de sa date de fermeture actuelle, fixée à 2045. Outre le nucléaire, le plan prévoit une capacité de stockage sur batterie de 500 MW, une augmentation de la production éolienne et solaire, ainsi que de nouveaux projets de turbines à gaz. Un deuxième centre de données de grande envergure pourrait voir le jour à Saint-Jean. Les résidents de la région opposés au centre de données affirment avoir pris connaissance de ce projet grâce à une demande d'accès à l'information. Opportunité Nouveau-Brunswick a d'ailleurs confirmé avoir eu des discussions avec une société appelée Cross River Infrastructure Partners. Jean-Philippe Sapinski est professeur en études de l'environnement à l'Université de Moncton.
8: Pour la nouvelle demande du nouveau projet qui est discuté, qui était dans les nouvelles aujourd'hui, on demande, de ce que j'ai lu, on demande 50 MW du réseau d'énergie sans interruption. Hein, donc, on priorise le centre de données plutôt que les résidences.
2: Une entreprise basée aux États-Unis envisage déjà de construire un centre de données à Lorneville. Le gouvernement du Nouveau-Brunswick lance un sondage en ligne concernant l'examen en cours sur l'exploitation du gaz naturel. La province envisage de lever le moratoire en place depuis 2014 sur le gaz de schiste. Selon un communiqué, l'examen portera entre autres sur les droits des Premières Nations, l'ampleur de la ressource de la province, les récupérations sur l'environnement, le potentiel économique et l'acceptabilité sociale. Les gens du Nouveau-Brunswick peuvent accéder à ce sondage en ligne jusqu'au 23 octobre prochain. Alcool Nouveau-Brunswick indique avoir repris ses livraisons vers l'île Campobello. Mardi dernier, les autorités frontalières américaines avaient intercepté un camion transportant du courrier, du lait et environ 1000 bouteilles d'alcool à destination de l'île. Une interdiction américaine sur les importations d'alcool canadien est entrée en vigueur le même jour dans le cadre de la guerre commerciale en cours lancée par le président américain Donald Trump. La seule liaison terrestre entre Campobello et le Canada est un pont vers l'État du Maine. Et puis, le déploiement des caméras d'intervention des policiers de la GRC de Kodiak est repoussé. Selon un communiqué, ce dispositif est remis à plus tard pour Dieppe, Moncton et Riverview en raison du manque de personnel et de la charge de travail actuelle des employés de la GRC qui supervisent le programme des caméras d'intervention à l'échelle provinciale. Les policiers devraient porter ces caméras dans le Grand Moncton à partir de cet automne. Merci. Ils devaient le faire,
0: oui. Ouais, c'est ça, manque de personnel. Ouais. Puis, on retarde à plus tard. Un autre aspect intéressant abordé justement avec... les gens d'affaires qui se demandent justement vers où on avance pour accroître les surveillances et tout le reste. Sauf que on parle peut-être de deux sujets différents ici. Bref, merci mon cher Steve.
2: Je vous en prie.
0: Vous écoutez la matinale. Météo, oui, je vous en ai pas parlé hier. Il n'y a plus finalement, même dans les secteurs, je vous disais qu'il y aura quelques petites averses. C'est toujours un peu choquant quand je vous parle de la météo pendant 3 heures le matin, puis je vois une pluie battante l'après-midi. C'était pas dans les prévisions de hier matin tôt. Alors là, je vais vous donner ce qu'on a comme prévision ce matin, pour aujourd'hui. Et c'est plus réjouissant qu'hier. Il y a pas mal plus de soleil, pas dans toutes les régions, mais je vous donne les détails. Alors, pour les secteurs du sud-ouest du Nouveau-Brunswick, Sussex, Saint-Jean, tout le comté de Saint-Jean, le comté de Queens, alternance de soleil et de nuages aujourd'hui. Encore des vents à 20 km/h avec rafale à 40, maximum 13. On baisse un petit peu au niveau du maximum. C'est aussi ensoleillé et même complètement dégagé pour la côte sud-ouest, là, Saint-Stephen, Grand Manan. Belle, belle journée. Pour la grande région de la capitale, Fredericton, Oromocto, région du Stanley, Doctown, Blackville, soleil et nuages en alternance aujourd'hui. Des rafales à 50 km/h avec un maximum de 13 degrés. Pour le sud-est du Nouveau-Brunswick, le comté de Kent, le Grand Moncton, les parcs Fundy, Couchibouguac, soleil et nuages. Rafales à 60, mais même jusqu'à 80 km/h le long de la côte. Alors, de bons vents, maximum de 14. Donc, une belle journée côté ciel, somme toute, mais des vents qui pourraient nous faire disparaître une partie du très beau paysage coloré qu'on a en forêt à l'heure actuelle. Hein. Miramichi et toute cette grande région nuageux aujourd'hui. C'est plus gris à Miramichi, avec 12 degrés. Des vents aussi qui pourraient pousser en rafale jusqu'à 60 avec des pointes à 80 le long de la côte aujourd'hui. Pour poursuivre avec le nord-est, péninsule acadienne, région chaleur aussi, le ciel demeure plus gris. Il y a toujours... une faible probabilité d'averse à 30 % des rafales jusqu'à 90 km/h pour le nord-est de la province aujourd'hui, maximum de 12. On se dirige maintenant vers le Restigouche, Campbellton, Couvert, avec des rafales à 60 jusqu'à 90 là aussi. En pointe et un maximum de 11. C'est aussi 11 le maximum pour Edmundston, le Restigouche-Ouest et pour Grand-Sault avec un ciel nuageux et puis des rafales à 50 km/h. Les vents un petit peu moins mordants pour le Nord-Ouest et le Restigouche-Ouest, mais quand même des vents. avec 11 degrés. Donc, de 11 à 13, le maximum de plus en plus timide. Hein? Demain, mercredi, milieu de semaine, on se rejoint tous avec du soleil dans toutes les régions. Alors, qu'il y aura quelques nuages encore, mais ce sera, somme toute, une belle journée avec peu ou pas de probabilité de précipitation, alors qu'il en demeure encore un peu aujourd'hui. 5 degrés à l'heure actuelle dans la péninsule acadienne. En moyenne, on signale de la faible pluie dans la région chaleur avec 6. Dans le Restigouche, il fait 5. À Edmundston aussi, 5 degrés. Dans le Grand Moncton, le mercure est à 4. Fait un petit moment qu'on n'a pas eu froid comme ça. Dans la région de Miramichi, 5, et puis à Saint-Jean, 5 degrés, où le ciel est déjà complètement dégagé. Il est 6h38. L'Association francophone des municipalités du Nouveau-Brunswick demande au gouvernement Holt la création d'un fonds spécial d'urgence et d'adaptation face à l'érosion côtière. Une initiative dotée d'une enveloppe budgétaire prévisible et accessible pour toutes les municipalités touchées. Ça fait longtemps qu'on réclame du concret devant l'inéluctable, mais ce qui finit par coûter cher aux municipalités. C'est une proposition qui sera d'abord déposée par la ville de Chipagan et soumise au vote des membres lors de l'Assemblée générale de l'Association francophone des municipalités du Nouveau-Brunswick. Ça s'en vient la semaine prochaine, c'est à Moncton. Donc, je vous invite à entendre le président de la FMNB, mais qui est aussi maire de Chipagan, Kassim Doumbia.
9: Présentement, les municipalités sont laissées à elles-mêmes. Il n'y a aucun fonds provincial. On a des fonds peut-être qui viennent du fédéral, mais encore là, c'est pas des fonds que tout le monde peut espérer pouvoir y accéder. Donc, on veut que la province, comme le Québec l'a fait, puisse avoir des fonds pour justement appuyer toutes les initiatives qui pourraient survenir dans les municipalités et qu'on ait des évaluations justement pour encadrer cela. Donc, je pense que la proposition va être amenée à l'AGEA. Et les membres se proposeront si jamais ils acceptent cette proposition. Et ensuite, l'association prendra le bal au bon et fera les suivis nécessaires avec la province à ce niveau-là. Au Québec, le montant des différentes municipalités, on parle entre 15 et 22 millions. Donc, le fonds devrait être un fonds progressif. Donc, on pourrait prévoir peut-être un montant par année, par municipalité ou tout dépendamment des projets qui vont être supportés ou proposés au gouvernement qu'on leur puisse aller chercher des fonds pour au moins appuyer les municipalités, donc du fonds municipal, du fonds provincial et potentiellement du fonds fédéral. Donc à ce stade, aujourd'hui où on se parle, il n'y a que des fonds municipaux, un petit peu de fonds fédéraux, donc vraiment rien pour soutenir un projet un projet assez consistant pour justement faire face à ces problèmes d'érosion-là.
0: Le président de la FNB et maire de Chipagan, Kassim Doumbia, qui croit que les municipalités membres vont appuyer majoritairement cette proposition s'il ne s'attend pas à recevoir une somme similaire à celle qu'il évoquait dans cet extrait-là, qui existe au Québec. Kassim Doumbia rappelle que l'érosion du littoral acadien, oui, c'est un enjeu de sécurité majeur. Le dossier doit être traité comme tel par Fredericton. Le travail de la FMNB sera justement de convaincre la province de considérer l'érosion comme un enjeu de société, a-t-il poursuivi. Peut-être que vous le voyez, peut-être que vous le constatez de chez vous, l'effet de l'érosion. Pour commenter là-dessus ou tout autre sujet, un rappel des moyens de joindre l'équipe de La Matinale. Vous m'envoyez de vos nouvelles au courriel ici La Matinale à commercial radio-canada.ca via la bulle de conversation si vous nous écoutez via l'application audio ou un message texto au numéro suivant 1-800-561-1561. C'est une tradition au Nouveau-Brunswick. Ça remonte à quelques gouvernements passés. Chaque année, la SANB, la Société de l'Acadie du Nouveau-Brunswick, fait une rencontre officielle avec la personne en poste, la première ministre en l'occurrence, cette fois-là, pour faire le point sur les dossiers clés des francophones de la province. Et pendant longtemps, c'est une rencontre qui s'est faite autour du 15 août, mais qui peut arriver à l'automne, comme cette année. Il y a quelques jours déjà que ça s'est produit, et donc on fait le point avec le président de la SANB, Gérald Arsenault. Bonjour.
10: Bonjour Martine et bonjour à toute l'équipe.
0: On a déjà évoqué ensemble les raisons pourquoi on jugeait que c'était mieux peut-être de soustraire des fêtes acadiennes là, puis d'avoir un petit moment dans un temps plus calme pour discuter des enjeux. D'abord, vous arriviez avec quelle liste en main des dossiers prioritaires que vous vouliez mettre de l'avant auprès de la Première ministre, M. Arsenault?
10: Bon, on est arrivé avec trois dossiers ou trois questions dans trois départements différents. Un pour, bien sûr, l'éducation, la santé et l'immigration.
0: Et quelle écoute avez-vous obtenue de la Première ministre?
10: Je pense que c'était une très bonne rencontre. Il y avait une écoute. Les gens étaient là. La Première ministre n'était pas venue seule. Elle est venue parce qu'on avait des questions en éducation. Elle est venue avec la ministre d'Éducation, Claire Johnson. Elle était là aussi avec le monsieur Dornan, la ministre de la Santé. Et il y avait aussi quelques sous-ministres avec elle et d'autres personnels. Les discussions ont bien été, une très belle écoute, était ouverte à recevoir nos idées, parce que vous savez, quand on arrive avec une problématique, on aime arriver peut-être avec des solutions, oui. une certaine ouverture. Donc, on a vu, c'était une très belle rencontre. Puis, comme vous l'avez dit, on avait une bonne heure, une heure trente pratiquement que cette rencontre, au lieu d'une rencontre trop rapide lors du 15 août. Ça, on a préféré attendre un peu puis avoir une plus belle rencontre. Puis, ce qui est positif, moi, je trouve, à la fin de ça, c'est que on a fini la rencontre avec une promesse de d'autres rencontres, pas nécessairement dans un an au prochain 15 août, mais dans, plus rapidement, et une ouverture de ce côté-là. Ça, c'était très apprécié.
0: Oui, parce que à quelque part, c'est important de se dire qu'on va faire le point sur ce dont on a parlé quelques mois avant. Est-ce qu'on a des progrès, une mesure de résultat? Et ça m'amène à la PAL, qu'hier, vous étiez là, où on a annoncé cette politique d'aménagement culturel du territoire, et puis en éducation, en communauté, les Acadiens, les francophones qui vivent au Nouveau-Brunswick. La ministre l'a détaillé comme étant, quand on compare à ce qu'est le plan d'éducation, la manière avec laquelle toute la société, au fond, peut s'organiser pour favoriser un territoire où le français prospère. Or, ce qui est ressorti aussi, c'est que c'est difficile de mesurer les résultats de ce qu'on a dans cette politique. Alors, qu'est-ce qu'on fait de ça, de votre point de vue?
10: Bien, on va regarder, parce que comme le rapporteur l'a rapporté de chez vous, Frédéric Camarano, c'est un document assez volumineux pour une politique. Il y a beaucoup de choses là-dedans qu'il va falloir regarder d'un peu plus près. Et oui, c'est très difficile à mesurer. Comment est-ce qu'on mesure la culture? Quelle sorte de données? Comment on teste?
0: Oui, qu'une initiative fonctionne, porte ses fruits ou pas, qu'un investissement en vaut la peine dans un secteur ou un autre.
10: Donc, j'ai hâte de voir comment tout ça va se développer. Moi, je vois ça comme un outil pour les enseignants. Est-ce que les enseignants vont l'utiliser? Jusqu'à quel point? Quelle est la culture priorisée à l'intérieur de l'école par cette école-là, par l'enseignant, par le groupe du personnel? Il y a beaucoup, beaucoup, beaucoup de questions. Comment est-ce qu'on va aborder ça? Je pense qu'un cours qu'on demande, nous, depuis longtemps à la SANB, c'est un cours d'histoire contemporaine de l'Acadie. Et il y a eu une ouverture lors de notre rencontre avec la Première ministre envers ce sujet-là. Donc, je pense qu'il y a des avancées de ce côté-là qu'on a hâte de voir arriver sur le terrain.
0: Mm-hmm. Vous évoquiez aussi que le ministre Dornan était là quand il est question de parler de gestion des soins de santé au Nouveau-Brunswick, des conseils d'administration élus. On le sait, ce que ça peut vouloir dire et ce que ça porte dans notre histoire, entre guillemets, Gérald Arsenault. Est-ce que le ministre Dornan semble au fait de l'importance qu'on accorde à ça dans la communauté acadienne?
10: Oui, et son équipe, il y avait quelques membres de son équipe, comme le sous-ministre était là aussi, la première ministre. Tous étaient voyaient que c'était une préoccupation de notre côté. On a eu une belle discussion de ce côté-là. Il y a des avancées. On a fait aussi nos préoccupations face à toute cette problématique de rendez-vous en ligne.
0: Bien sûr, l'accès aux francophones qui était moins...
10: C'était absolument inacceptable et on a passé le message. Mm-hmm. Et aussi différentes situations. Désolé. dans les différents hôpitaux du Nouveau-Brunswick, mm-hmm. comment est-ce qu'on peut améliorer cette situation-là?
0: C'est sûr que les dossiers manquent pas, donc c'est pas une mauvaise idée de se voir plus qu'une fois par année. Est-ce que déjà une prochaine date de rencontre est prévue avec le cabinet de la première ministre et certains membres de son cabinet?
10: On n'a pas établi une date, mais il y avait certainement l'ouverture vers une date, dans le sens mon monde va appeler ton monde. Puis on va...
0: je vois le scénario. Avant de se quitter, Gérald Arsenault, élection au Québec, élection de gouvernement souverainiste, minoritaire, mais souverainiste quand même. Quel effet ça a sur les relations Québec-Acadie du point de vue de la Société de l'Acadie du Nouveau-Brunswick?
10: Il y a toujours eu une relation... avec le Québec qui était intéressante. On a bien sûr gardé un œil sur cette élection-là, cette campagne électorale qu'on n'avait pas le choix d'écouter la plupart du temps chez nous parce que elle était vraiment très publicisée. Mais on va travailler avec ce gouvernement-là comme on a travaillé avec les autres gouvernements avant. Nous, on veut l'avancement de l'Acadie puis l'avancement de notre population acadienne ici au Nouveau-Brunswick. Ça fait qu'on va travailler avec les gens qui sont en poste pour l'avancement de notre communauté.
0: Merci beaucoup d'avoir été là. Je vous souhaite une bonne journée.
10: Merci, vous aussi.
0: Gérald Arsenault, président de la Société de l'Acadie du Nouveau-Brunswick.
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0: Alors, je vais s'ouvrir une petite parenthèse météo, une petite seconde. Je vous donnais les prévisions du temps tout à l'heure. Je vous parlais bel et bien des vents forts qui étaient attendus. C'est toujours le cas. Mais ce que j'avais négligé de vous dire, de vous apprendre, c'est qu'au Nouveau-Brunswick, il y a aussi, avec ces vents prévus, une alerte, un avertissement jaune pour les secteurs les plus touchés par les vents, d'ailleurs. Et voici les secteurs qui le sont. Région Chaleur, Campbellton, Edmundston, Grand-Sault, Restigouche-Ouest, la péninsule acadienne et le comté de Carleton. Aux environs de Woodstock. Donc, avertissement jaune de vent. Parce qu'effectivement, aujourd'hui, les rafales maximales pourraient atteindre 90 km/h en provenance du sud-ouest. Donc, c'est vraiment au cours de la journée complète de ce matin jusqu'à ce soir. Et ce que dit Environnement Canada, c'est qu'avec ce type de vent, on peut voir des pannes de courant par endroit, effectivement, avec le mouvement des branches des arbres. On demande aux personnes de penser à ce qui peut circuler dans la cour avec de grosses rafales, attacher les objets non fixés. Et on rappelle qu'un avertissement de vent est émis lorsqu'il y a un risque important que des vents destructeurs souffle. Donc, on parle de vent destructeur avec ces rafales du sud-ouest à 90 km/h sur les secteurs que j'ai évoqués, donc notamment la péninsule acadienne. Je vais retourner, je vous donne de nouveau la liste, OK? Parce qu'on parle d'un avertissement jaune, ça touche pas toute la province, ça touche une grande partie du nord du Nouveau-Brunswick et du centre également. Et donc, région Chaleur, Campbellton, Edmundston, Grand-Sault, le Mont-Carleton, la péninsule acadienne, Woodstock, le comté de Carleton. Alors pour, je vous dis Campbellton, mais c'est tout le comté de Restigouche, soit dit en passant. Il en va de même pour Edmundston et Grand-Sault, donc tout le comté de Madawaska, tout le comté de Victoria. Avertissement jaune de vent. Et il y a un avis de gel aussi, mais à un moment donné, on va arrêter de le dire parce que... ça tombe sous le sens. Ça va commencer à être plus récurrent. Il est 6h51. Alors, on va aller tout de suite avec vous, Félix, au sport. Alexander Ovechkin va prendre sa retraite à la fin de la saison.
12: Oui, il a annoncé à ses coéquipiers hier matin qu'il va prendre sa retraite à la fin de la saison. Les Capitals de Washington, son équipe, qui a mis une petite vidéo sur les réseaux sociaux de ce moment-là. Donc, sa 22e saison dans le circuit Batman qui s'est amorcé il y a quelques jours. jours à peine sera sa dernière. Et on peut dire quand même, sans se tromper, que le Russe aura laissé une marque quand même assez indélébile là, sur le monde du hockey. Ovechkin, qui est le meilleur buteur de l'histoire du circuit, le seul à avoir franchi le plateau des 900 réussites en saison régulière. Il en compte 929 en 1575 matchs depuis le début de sa carrière. Il y aura potentiellement là, 82 autres matchs pour en ajouter d'ici la fin de l'année. En plus de ses multiples honneurs individuels, notamment ses 9 trophées Maurice Richard, Ovechkin qui a mené les Capitals de Washington à la conquête de la Coupe Stanley, on s'en souvient, en 2018. On se souvient surtout des célébrations qu'il a eues après la Coupe Stanley.
13: Il était assez expressif. Hein?
12: Il était quand même assez expressif.
13: Il avait donné un petit spectacle.
12: Oh oui,
13: il s'était donné un spectacle.
12: Ah, absolument, absolument. Donc,
13: on peut dire ça comme ça.
12: Donc voilà, c'est comme ça qu'il a annoncé sa retraite hier matin avec un simple petit discours devant ses coéquipiers.
13: Et une manière de dire aux fans, ben, si vous voulez me voir une dernière fois, achetez vos billets.
12: Oui, peut-être.
13: Il reste quelques matchs.
12: Sa tournée d'adieu là, un peu. Mais il y a quelques matchs la saison dernière où on pensait presque que c'était une tournée d'adieu. Donnait la main à certaines personnes après le match et tout. Mais finalement, ça sera cette saison qu'on va le voir pour la dernière fois.
13: Bon, ben merci pour ça. Petit tour des unes de nos médias ce matin. Justement, c'est la une du Telegraph Journal dans sa version électronique qui m'a éveillée à cet avertissement jaune qui est donné d'Environnement Canada que j'évoquais juste tout à l'heure. Des vents de 90 km/h, ça peut créer des dommages. Les arbres plus vieux, plus frêles, les feuilles sont toujours sur les arbres et donc peuvent tomber ces branches qui sont lourdes de pluie également. Peut-être encore des précipitations d'hier et donc possible d'avoir aujourd'hui des pannes de courant. Il faut avoir ça en tête, mais également attacher tout ce que vous pouvez attacher avec les régions qui sont touchées sous cet avertissement. Alors, on trouve ça en une du Telegraph Journal, mais en une aussi du journal papier ce matin, et nos collègues de CBC s'y intéressent. Et je sais qu'Ali, vous allez revenir un petit peu plus tard là-dessus. On a fait le point Énergie Nouveau-Brunswick, à savoir, qu'est-ce qu'on dit pour la suite? C'est-à-dire qu'on a fait cette grande révision d'Énergie Nouveau-Brunswick, on a vu ce qu'on a comme acquis, on a les projets en devenir également de nouvelles centrales. Puis ce qui est intéressant hier, c'est de voir l'espoir qu'on continue de miser sur Pointe-le-Pro, qui continue d'avoir des problèmes et qui ferme à l'occasion. On pense pouvoir non seulement l'utiliser encore, mais plus longtemps qu'on l'avait d'abord anticipé pour répondre aux besoins en énergie. C'est à peu près ça, si je résume.
14: Absolument. C'est ça. Puis également le système de batterie pour emmagasiner de l'énergie qu'on peut utiliser dans les pics de consommation. Ça a été abordé également. Énergie NBIC, ils disent qu'ils sont dans les dernières phases là, pour justement mettre en place un tel processus.
13: Et c'est important de suivre ça, parce qu'effectivement, on n'arrête pas de parler de l'importance de cette croissance de consommation d'électricité. En revanche, on a un système vieillissant, ce que ça coûte aux citoyens, ce que ça peut coûter aux entreprises, l'avènement des centres de données aussi. Donc, beaucoup, beaucoup d'articles sur ce sujet. Dans l'Acadie Nouvelle, il y en est question également. En une, Pointe-le-Pro demeure au cœur des plans d'énergie Nouveau-Brunswick. Et je l'évoquais tout à l'heure, un hôpital transformé à Bathurst. C'est ni plus ni moins ça. Si vous êtes passé par là, on n'est pas au même endroit. Et c'est parce qu'on a inauguré de façon officielle, avec visite média, cette nouvelle aile qui fait le bonheur des patients, mais aussi on peut bien imaginer du personnel de l'hôpital, d'être dans un nouveau lieu comme ça. C'est motivant. Il y a un article qui vous détaille le tout. Et nous y reviendrons un petit peu plus tard en entrevue également, au cours de la deuxième heure de l'émission. Qu'est-ce qu'on a voulu changer exactement? Ça a été un long, long, long chantier pour l'hôpital de Bathurst. Un investissement majeur également qu'on a fait là. C'est un hôpital qui dessert un grand territoire. Donc, c'est aussi dans le radar de l'Acadie Nouvelle de ce matin. Maintenant, si j'arrive chez nous, en une d'ici Acadie, pas de caméra corporelle pour les policiers du Grand Moncton avant l'année prochaine, le déploiement des caméras d'intervention qui devait se faire en octobre. Il y a aussi question, et on l'a abordé brièvement avec M. Arsenault tout à l'heure, de cette politique d'aménagement linguistique et culturel. La province qui la modernise, cette politique, nouvelle version de la PALC, qui est axée sur la promotion de la culture acadienne et de la culture francophone. Et puis, j'ouvre petite parenthèse sur un sujet qu'on va aborder un petit peu plus tard à l'émission via notre collègue René Landry dans la péninsule acadienne. Vous savez, Les choses ont changé beaucoup dans le monde municipal au Nouveau-Brunswick depuis la réforme. Et puis, on ressent encore les soubresauts de ça dans plusieurs de nos municipalités. Ça a pu vouloir dire un changement de nom, ça a pu vouloir dire un changement de tracé, de territoire. Ça a pu vouloir dire de nouvelles affiches. Et puis, il y a une pancarte de pointe sauvage qui fait jaser à Le Goulet. Alors, je vous en dis pas plus. On retrouvera le tout avec le reportage de René Landry, soit dit en passant, qui est déjà en ligne sur le radiocanada.ca. Ou si vous choisissez de consommer nos nouvelles via l'appli Info, ben vous avez qu'à choisir la région Acadie pour vous tenir au fait de ce qu'on y publie d'heure en heure à notre antenne. Alors, des nouvelles d'alcool Nouveau-Brunswick, Steve, qui indique avoir repris ses livraisons vers l'île Campobello, parce que ouais, ça allait pas super bien sur pour le transport vers cette destination.
2: Ben, c'est que mardi, les autorités frontalières américaines avaient intercepté un camion qui transportait du courrier, du lait, mais aussi 1000 bouteilles d'alcool environ à destination de l'île. Puis quelques heures auparavant seulement, il y avait une nouvelle interdiction américaine sur les importations d'alcool canadien. Qui est entré en vigueur donc dans le cadre de cette guerre commerciale avec les États-Unis. Donc, on a arrêté le véhicule à la frontière. Puis quand même, c'est devenu compliqué. Il a fallu prendre le traversier pour envoyer le camion-là parce que la seule liaison terrestre entre Campobello et le Canada, ben c'est un pont vers l'État du Maine. On traverse l'État du Maine, puis ensuite, on peut s'y rendre directement à l'île Campobello. Donc, ça devenait un petit peu compliqué, mais là, on dit qu'il n'y a pas de problème. On a repris les livraisons.
13: Bon, voilà pour ça. L'alcool Nouveau-Brunswick se rend.
2: Oui, c'est ça.
13: Peut-être que c'est des citoyens qui trouvaient ça un petit peu difficile.
2: Oui, je pense que oui.
13: Je sais pas. Merci, Steve. Les nouvelles nationales et internationales s'en viennent. Ce sera beaucoup des nouvelles québécoises, j'ai l'impression, au lendemain de cette élection. Et puis, des réactions, il y en aura plusieurs. On en a eu une petite acadienne tout à l'heure, une réaction avec le président de la SANB. Oui, oui. Gouvernement souverainiste, minoritaire, mais souverainiste quand même, avec Paul Saint-Pierre Plamondon. Nous allons, au cours de la prochaine heure, nous rendre à Memramcook. Le maire nous parlera notamment de transport en commun. Oui, on pourrait voir un transport collectif naître dans la région, mais aussi coup de chapeau au maire bourgeois qui a été récompensé d'un prix, et non le moindre, dirigeant municipal de l'année. Un prix décerné par l'Union des municipalités du Nouveau-Brunswick. J'ai vu une abondance d'accolades aussi de ses collègues élus lui rendre hommage dans les réseaux sociaux. Donc, on fera allusion à ça également dans cette entrevue que je vous propose au tout début de cette deuxième heure qui s'en vient après nos nouvelles. Beaucoup de vent aujourd'hui. Alors, attachez vos affaires autour de la cour. Ça pourrait se promener.
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16: Paul Saint-Pierre Plamondon, élu premier ministre du Québec.
17: Les mots me manquent pour vous dire à quel point ce soir, je suis fier d'être Québécois.
16: Le Parti québécois va former un gouvernement minoritaire. La CAQ, rayée de la carte après 8 ans de pouvoir.
18: Les Québécois ont parlé. Puis leur choix est clair. Puis je le respecte.
16: Percée majeure pour le Parti conservateur.
19: Nous allons brasser la cage des vieux partis, toute la gang ensemble.
16: Et le Parti libéral formera de nouveau l'opposition officielle.
20: Nous étions 18 et maintenant nous sommes 40.
16: Pendant que Québec solidaire maintient la majorité de ses acquis.
21: Ce soir, on a défié tous les pronostics. On est encore là.
16: Bonjour, ici Mathieu Bellumeur. Bienvenue au Radio Journal.
22: Je pense qu'on a redonné le goût de l'avenir et le goût du Québec à des centaines de milliers de Québécois qui avaient cessé d'y croire. Donc vous, à l'évidence.
16: Bien entendre Paul Saint-Pierre Plamondon, chef du Parti québécois. Le Parti québécois qui est de retour au pouvoir, mais il formera un gouvernement minoritaire. Le PQ a fait élire 59 députés contre 40 pour le Parti libéral du Québec, qui sera l'opposition officielle à l'Assemblée nationale. Le Parti conservateur du Québec fait son entrée par la grande porte au Parlement avec 19 députés. Québec solidaire maintient la majorité de ses acquis avec 9 élus, tandis que la coalition Avenir Québec a été complètement rayée de la carte. Benoît Chapdelaine a passé la soirée au Rassemblement du Parti québécois à Montréal.
22: Vous êtes tellement beau et souriant. Tellement beau de vous voir.
1: Paul Saint-Pierre Plamondon a fait son entrée sur scène vers 23h, entouré de dizaines de nouveaux élus. Il a rappelé que le parti avait fait élire 20 fois plus de députés qu'en 2022.
22: Le Parti québécois formera un gouvernement qui tend la main et je serai le premier ministre de tous les Québécoises et les Québécois, sans exception.
1: Le premier chef du Parti québécois a accédé au pouvoir depuis Pauline Marois en 2012, s'est engagé à respecter ses promesses électorales.
22: Je vais m'occuper personnellement du sujet troublant de l'itinérance au Québec. Nous allons réduire de moitié l'itinérance au Québec. Nous allons réduire la bureaucratie, réduire le gaspillage de fonds publics éhontés.
1: Il a rappelé son intention de tenir un référendum sur l'avenir du Québec, même s'il dirige un gouvernement minoritaire.
22: Et on n'oubliera pas non plus notre engagement de consulter les Québécois sur leur avenir. Avec évidemment le concours, on le souhaite, de d'autres députés indépendantistes, de d'autres partis.
1: Des dizaines de nouveaux députés du Parti québécois vont donc siéger bientôt à l'Assemblée nationale, dont Sandrine Michon de Saint-Jérôme.
3: Le Parti québécois a repris sa place au cœur des Québécois, des Québécoises. On a travaillé fort, puis on sent que les gens veulent du changement.
1: Et le PDG sortant de Montréal International, Stéphane Paquette, dans Pointe-aux-Trembles.
5: Semaine après semaine, on voyait que c'était plus facile.
22: Alors, merci à tous et une excellente soirée.
1: Ici Benoît Chapdelaine, Radio-Canada, Montréal.
16: Parlons maintenant de la coalition Avenir Québec qui s'est effondrée hier soir. Jean-Philippe Robillard est en studio. Le parti n'a fait élire aucun député.
23: Oui, le parti qui avait pourtant, Mathieu, 90 députés avant le déclenchement des élections. La CAQ, donc, qui a été balayée, qui n'a remporté aucune circonscription, qui n'aura donc plus aucune présence à l'Assemblée nationale. Tous les ministres, Mathieu, ont perdu leur siège. Même la chef caquiste a été défaite dans Trois-Rivières. Dans son discours de défaite, Christine Fréchette a dit porter toute la responsabilité de cette débâcle de la CAQ qui était au pouvoir, il faut le rappeler, depuis 8 ans.
18: Je passerai pas par 4 chemins. Les Québécois ont parlé, puis leur choix est clair. Puis je le respecte. Le résultat n'est clairement pas celui qu'on espérait. Puis comme chef, j'en assume l'entière responsabilité. Pas nos candidats, pas nos militants, pas nos bénévoles. Moi.
16: Une soirée difficile donc pour la coalition Avenir Québec. Jean-Philippe, mais une bonne soirée, très bonne soirée pour le Parti conservateur.
23: Oui, depuis le temps que le chef conservateur, Éric Duhaime, voulait être élu à l'Assemblée nationale, c'est maintenant chose faite. Éric Duhaime, donc, a été élu dans Bellechasse. Le Parti conservateur qui a récolté 20% des voix, qui a fait élire, Mathieu, 19 députés. Sa députation qui a même débordé de la grande région de Québec, ce qui lui permet d'être reconnu comme un parti officiel, ce que souhaitait Éric Duhaime, ce qui fait de lui le deuxième parti d'opposition et ce qui pourrait également donner aux conservateurs la balance du pouvoir dans certains dossiers. On écoute le chef conservateur, Éric Duhaime.
24: Nous venons d'écrire une page d'histoire. Pour la première fois en 100 ans, les Québécois ont décidé d'envoyer un gros caucus de députés conservateurs à l'Assemblée nationale. Il y a plus de 1 Québécois sur 5 qui vient de voter conservateur aujourd'hui.
23: Et une victoire importante des conservateurs, c'est dans la circonscription Arthabasca-l'Érable où ils ont défait les péquistes.
16: Merci beaucoup, Jean-Philippe.
23: Merci, au revoir.
16: Et le Parti libéral du Québec a plus que doublé son nombre de députés en remportant 40 circonscriptions. Le PLQ promet de collaborer avec le gouvernement péquiste, sauf sur la question de l'indépendance. Andréane Williams.
25: Charles Milliard ne sera pas premier ministre, mais c'est en vainqueur qu'il a été accueilli par ses partisans dans un restaurant de Magog lundi soir.
26: Nous étions 18 et maintenant nous sommes 40.
25: Les libéraux formeront l'opposition officielle à l'Assemblée nationale et ils auront désormais une voix plus forte en chambre avec l'ajout de 22 députés. Son chef, Charles Milliard, promet de collaborer avec le gouvernement péquiste de Paul Saint-Pierre Plamondon, mais s'opposera à tout projet indépendantiste.
27: Il y a des éléments sur lesquels, j'ai parlé à M. Plamondon tout à l'heure, des éléments sur lesquels on voudra collaborer, mais il y en a d'autres, vous comprendrez qu'on ne collaborera pas d'aucune façon. La crise du logement, la crise d'itinérance, on va collaborer. La crise de la souveraineté, on ne collaborera pas.
25: Si la députée libérale de Chaumédé, Madeleine Fécquière, envisage déjà la prochaine élection...
28: On va continuer à se battre et puis
0: au prochain tour.
25: Charles Milliard, lui, affirme qu'il n'y pense pas encore.
27: Pas ce soir particulièrement. On va prendre une petite pause. Mais écoutez, un gouvernement minoritaire, par définition, c'est un gouvernement qui a une plus courte durée habituellement.
25: Les députés libéraux auront toutefois peu de temps pour souffler. Avec un gouvernement minoritaire à Québec, le travail pour convaincre les électeurs de se ranger derrière le Parti libéral reprendra dès la rentrée parlementaire. Ici Andréane Williams, Radio-Canada, Magog.
16: Et Québec solidaire préserve l'essentiel de ses acquis à Montréal et à Québec, mais sort de cette élection avec 3 députés de moins qu'au lendemain de l'élection en 2022. Québec solidaire a ainsi déjoué plusieurs pronostics qui avaient prédit une soirée beaucoup plus sombre pour le parti de gauche. Emma Guerrero-Dufour était présente au Rassemblement solidaire à Montréal.
4: Au Club Soda à Montréal, les militants solidaires jubilent d'avoir préservé la plupart de leurs acquis.
6: On s'est battus! Comme seule la gauche sait se battre.
4: La co-porte-parole Ruba Gazal, réélue, a remercié les militants pour leurs efforts et averti le nouveau gouvernement.
6: Nous serons là pour travailler ensemble à faire avancer le Québec. Mais vous pouvez aussi compter sur nous pour nous tenir debout à chaque fois que ça sera nécessaire.
4: Le nouveau député de Gouin, Alexandre Boulris, ex-député néo-démocrate, s'ajoute à l'équipe solidaire.
7: C'est un Québec qui prend soin de son monde, qui refuse la peur et qui choisit l'amour. C'est possible!
4: Xavier, militant de longue date, est content de voir de nouveaux visages solidaires entrer au Salon Bleu.
8: Bon, mais il y a une nouvelle là, qui vient d'être élue, et puis c'est Stéphanie Vachon.
4: Cette ex-militante syndicale reprend le flambeau dans Sherbrooke.
9: Québec solidaire sera là pour défendre un État fort.
4: Au centre-ville de Québec, le co-porte-parole Sol Zanetti et le député Étienne Grandmont gardent leur place. Les bras croisés, Marie-Claude, militante depuis 2012, n'a pas le cœur à la fête.
10: Moi, ce que ça me dit présentement, quand je regarde la map électorale, c'est que la vision de la gauche est mécomprise.
4: Face à un vent conservateur qui a soufflé sur la province, le parti de gauche compte bien continuer de faire entendre sa voix. Ici Emma Guerrero-Dufour, Radio-Canada, Montréal.
16: Un mot sur le taux de participation à cette élection générale. Taux de participation qui a légèrement augmenté cette année. Près de 67 % des électeurs ont exercé leur droit de vote. C'est un peu plus qu'en 2022. Le taux de participation était alors d'un peu plus de 66 %. En France, maintenant, des dizaines de milliers de lycéens manifestent encore aujourd'hui pour réclamer plus de moyens pour leur établissement. Soutenu par les syndicats de l'éducation, le mouvement s'accompagne de violences et de blocages sous haute surveillance policière. Le bilan compte déjà des centaines de blessés, dont un élève de 15 ans qui a eu la main arrachée lors d'une manifestation, et plus de 5000 gardes à vue. Accusé de répression disproportionnée, le gouvernement de Sébastien Lecornu tente d'éteindre la crise à 6 mois de la présidentielle, tout en appelant au retour d'une contestation pacifique. Et puis aux États-Unis, Donald Trump approuve l'exécution par peloton de Nidal Hassan, l'auteur de la tuerie de Fort Hood qui a fait 13 morts en 2009. Cet ancien psychiatre militaire, aujourd'hui partiellement paralysé, avait ouvert le feu pour empêcher les soldats de prendre part à des guerres qu'il jugeait illégales en Irak et en Afghanistan. Voilà, c'était le Radio-Journal. Ici Mathieu Bellumeur, au nom de toute l'équipe. Merci d'être à l'écoute. Bonne journée.

0: C'est la deuxième heure de votre matinale. Martine Blanchard avec vous. Merci d'être là. Nous allons nous rendre à Memram Cook, oui, dans quelques instants également. Faire le point sur ce parc du domaine Brook Ridge à Maple Hills. Il est toujours ouvert. Et puis, c'est presque un nouvel hôpital à Bathurst. Oui, une cure de rajeunissement, tout un projet de rénovation qui s'est échelonné sur des années, investissement majeur. Très positif, en tout cas, tant pour les patients que pour les gens qui y travaillent. On va faire le point sur ce qu'on a là de nouveau, ce qu'on a voulu accomplir avec la consultante en planification au Réseau Vitalité, qui sera notre invitée à 7h35, Véronique Lauzier, alors qu'on a ouvert les portes aux médias. Je le disais dans le journal ce matin, on titre un hôpital transformé à Bathurst, parce que c'est bel et bien ça. J'entendais des connaissances qui... Je suis allée, puis c'est comme dans les films, là. C'est flambant neuf, là. Parce que nos hôpitaux, qu'on se le dise, là, parfois, quand on est là, ça peut être un peu déprimant de voir, ça vieillit, ce sont des infrastructures qui ont besoin. Des fois, c'est juste une couche de peinture, là. Et puis, ça demande beaucoup d'argent. Dumont, dernièrement, on a annoncé un investissement majeur pour Georges Dumont. Et je ne sais pas pour vous, mais ça m'est arrivé d'être hospitalisée, de regarder autour de moi une petite minute, puis de me dire...
1: Oh boy!
0: Ouais, où suis-je? Où suis-je? En voyant des rideaux déglingués, en voyant une plainte sur le bord de la fenêtre qui est décrochée. C'est pas rien contre les employés, qui en font autant qu'ils peuvent pour assurer la propreté et tout le reste. Mais à un moment donné, quand on a besoin d'un petit coup de jeunesse un immeuble, il n'y a pas un ménage qui peut arranger ça.
1: Ouais, c'est sûr que l'hôpital Saint-Vincent dans Start est un petit peu plus clean.
0: Je sais pas, ils ont de la misère, les autres aussi. Oui, ça coule du plafond.
2: Oui,
0: là,
2: c'est vrai.
0: Ben oui, voyons donc, Steve. Ah, quand la fiction rencontre la réalité. J'écoutais le Radio-Journal qui est abondamment aujourd'hui consacré aux résultats de l'élection au Québec.
1: Oui.
0: Et pour cause. Et je me faisais la réflexion, je ne sais pas ce que vous en pensez. On a fait allusion longtemps au chef du Parti québécois simplement comme étant PSPP. Je veux dire, est-ce qu'on appelle un premier ministre PSPP? Je veux dire, à un moment donné, même les grands médias, même les journalistes, les commentateurs, le premier ministre, Saint-Pierre Plamondon. Paul Saint-Pierre Plamondon.
2: Mais même six ans plus tard, parce que ça fait six ans qu'il est là, il y a des analystes et commentateurs politiques qui se trompent dans son nom et dans l'ordre de son nom et qui vont l'appeler Pierre Saint-Paul Plamondon.
1: Paul Pierre Saint-Plamondon.
0: Bon, ça va arriver. À un moment donné, il va falloir l'avoir. Alors oui, le premier ministre, Saint-Pierre Plamondon.
1: Oui.
0: Élu minoritaire au Québec. Et donc, là, après ça, je me suis mis à penser à nos politiciens. Est-ce qu'on en a qui ont des noms composés suffisamment pour... Non.
1: Non, non, non, c'est pas mal
0: on
1: simple.
0: On peut pas faire
1: c'est
0: la
1: pas
0: même
1: mal simple
0: aussi.
1: Au Nouveau-Brunswick.
0: Alors voilà, et ça, c'était très utile. Nous allons vous retrouver au Radio-Journal de 7h30, mon cher Steve.
1: Ça,
0: non, attendez une minute. Il y a quelque chose d'important quand même à rappeler si les gens viennent de se réveiller là. On a quand même des avertissements au Nouveau-Brunswick aujourd'hui, des vents destructeurs, dit Environnement Canada. Et cette alerte jaune, elle est émise quand il y a un risque important que les vents destructeurs soufflent et puissent causer le déplacement d'objets, causer des bris de branches d'arbres et puis après aussi déplacer des objets qui ne sont pas attachés. On parle de rafales maximum du sud-ouest à 90 km/h pour les comtés de Madawaska, Victoria, Restigouche, toute la région chaleur, toute la péninsule acadienne, le mont Carleton et Woodstock. Et ça, c'est pour toute la journée qu'on pourrait avoir ces vents. Alors, fermeture de parenthèse, moins de pluie dans les prévisions, à peu près pas, même un peu de soleil, mais de très forts vents. Alors oui, j'arrive à vous, au Radio-Journal tout à l'heure, notamment l'Association francophone des municipalités va demander un fonds spécial d'urgence en lien avec l'érosion. Il est temps d'y voir.
1: Oui, l'organisme qui aimerait que le gouvernement Holt crée un fonds d'adaptation à l'érosion côtière qui sera accessible pour toutes les municipalités touchées. Une proposition en ce sens sera d'abord déposée par la ville de Chipagan, soumise au vote des membres lors de l'Assemblée générale annuelle de l'association qui se tiendra la semaine prochaine, c'est à Moncton. Le président de la FMNB et maire de Chipagan, Kassim Doumbia, croit, lui, que les municipalités membres appuieront majoritairement la proposition.
3: Présentement, les municipalités sont laissées à elles-mêmes. Il n'y a aucun fonds provincial. On a des fonds peut-être qui viennent du fédéral, mais encore là, ce n'est pas des fonds que tout le monde peut espérer pouvoir y accéder. Donc on veut que la province, comme le Québec l'a fait, puisse avoir des fonds pour justement appuyer toutes les initiatives qui pourraient survenir dans les municipalités et qu'on ait des évaluations justement pour encadrer cela.
1: M. Doumbia, qui faisait référence au Québec, c'est que ce genre de fonds existe dans la province voisine. Le gouvernement y a d'ailleurs injecté une somme de près de 20 millions pour venir en aide justement aux municipalités aux prises avec les défis de l'érosion côtière. Donc, on le sait que ce type d'aide existe. Pourquoi pas l'utiliser, cette même méthode, pour créer un fonds ici?
0: Très bien, merci beaucoup Steve. À 7h30 pour la suite, on fera le point aussi sur le mouvement Assez, c'est assez. Ces gens d'affaires qui revendiquent des changements pour que revienne plus de paix au centre-ville. Patrick Gillespie sera avec nous pour nous en parler. Avec vous, Félix, encore du soccer. Hier, on parlait des équipes de Dieppe. Aujourd'hui, on s'intéresse aux équipes de Moncton.
2: Oui, c'est la semaine du soccer, semaine des championnats nationaux et plusieurs clubs d'ici vont représenter la province. On parlait de Dieppe hier, vous l'avez mentionné. Aujourd'hui, on va parler des deux clubs de Kodiak qui seront des championnats cette semaine.
0: Très bien. Et puis, Énergie Nouveau-Brunswick, Ali, qui a présenté son plan intégré des ressources 2026 hier après-midi. Ça, en d'autres termes, c'est de dire voici ce qu'on a en place, voici ce qu'on pense que ça peut encore nous donner pour combien de temps?
4: Absolument. Et ce qui ressort de ce plan-là, c'est notamment une prolongation de la durée de vie de la centrale Pointe-le-Pro. On en parle beaucoup dernièrement, des fermetures, mais on prévoit qu'elle pourrait rester en marche plus longtemps que prévu. Et également une mise en place d'un système de stockage d'énergie par batterie d'ici 2035.
0: Oui, ça serait nouveau.
4: On pourrait voir de l'évolution dans ce dossier-là dans les prochaines années.
0: C'est intéressant. Merci beaucoup, Ali. Il est 7h16. On a beaucoup parlé ces dernières années de transport collectif, de la mise en œuvre de nouveaux moyens de se déplacer entre nos communautés acadiennes, avec par exemple FlexGo, Flexi aussi. Alors, il y a même Ramcook qui songe avec la Commission des services régionaux du Sud-Est à mettre en place un service de microtransit. Alors, qu'est-ce que ça voudrait dire? Quelle forme ça peut prendre? Je joins le maire de même Ramcook, Maxime Bourgeois. Bonjour.
5: Bonjour.
0: Avant toute chose, félicitations pour ce prix, cette distinction dirigeant municipal de l'année de l'Union des municipalités du Nouveau-Brunswick qui regroupe toutes les municipalités francophones anglophones de la province. Vous étiez surpris, M. Bourgeois? Content?
5: Très, très heureux.

0: transport collectif?
1: Ben, l'initiative, pour commencer au début, c'est important, je pense, de mentionner que, puis même dans le nord-est, nord-ouest, l'initiative vient plutôt du fait que les CSR en 2023, dans la réforme municipale en 2023, les CSR ont eu le mandat d'avoir un comité de transport public. Donc, l'initiative vient vraiment de ce moment-là. Puis, nous, dans la CSR du Sud-Est, la première étape était justement de faire des études, puis vraiment de collecter les données, puis de déterminer les besoins des 13 différentes communautés du Sud-Est. Puis, avec ces données-là, les municipalités étaient invitées à prendre une décision. Donc, on a étudié justement la question des microtransits. Pour voir si les municipalités peuvent se mettre ensemble pour développer un système de microtransit pour toute la région du Sud-Est. Donc, actuellement, toutes les municipalités du Sud-Est sont invitées à se pencher sur la question. La CSR a fourni les données, le coût que ça pourrait coûter, etc. Nous, justement, il y a quelques semaines, on a eu une présentation de la CSR qui nous a justement présenté les coûts associés à quel niveau de service. Mm-hmm. Puis c'est quelque chose qu'on examine, qu'on étudie sérieusement. C'est quand même assez abordable. Puis justement, en fin de semaine, dans le cadre du congrès de l'UND, la mairesse de Bathurst, Kim Chamberlain, a fait une présentation sur les résultats parce qu'eux, ils ont adopté le même système avec FlexGo. Puis c'est quand même assez surprenant. En fait, c'est encore plus utilisé qu'attendu. Mm-hmm. Puis nous, à Memram Cook, c'était pas nécessairement une priorité identifiée de notre planification stratégique ou encore même dans le cadre de la campagne électorale. Il n'y a pas beaucoup de gens qui m'en ont parlé.
0: Oh, c'est intéressant.
1: Mais on sait quand même que c'est un besoin. Il y a vraiment des gens dans certaines situations socio-économiques qui ne peuvent pas se déplacer. Puis il faut aussi le mentionner que ça pourrait potentiellement remplacer les taxi chips, là, les gens qui d'éléments sociaux qui reçoivent de l'argent pour se déplacer
0: en taxi, c'est plus onéreux aussi. Et puis ça pourrait être pris en charge, comme vous le dites, par la CSR. C'est intéressant parce que là on part, oui, de Memram Cook, mais qui fait partie du Sud-Est du Nouveau-Brunswick. Ça nous donne l'occasion de faire le point là-dessus parce que c'est vrai qu'on en avait déjà brièvement parlé à l'émission d'un moyen de joindre toutes les régions du Sud-Est, que ce soit pour aussi des rendez-vous médicaux, pour aller vers Moncton. Pour des citoyens qui, jusqu'ici, s'organisent, Monsieur le maire Bourgeois. Il y a des personnes qui offrent du transport. Il existe des programmes aussi. Mais le transit tel qu'il s'est installé dans les régions du Nord, et vous évoquez le cas de Bathurst, est-ce que ça vous laisse voir dans un horizon pas si lointain la possibilité que le Sud-Est emboîte le pas?
1: Ben, chaque municipalité va prendre la décision individuellement. Comme nous, par exemple, on va potentiellement se joindre avec Tanjamar, qui est Sackville, Dorchester, Olay. Parce que plus de municipalités qui s'enrôlent dans le programme, ça va évidemment diminuer les coûts, puis ça va améliorer le niveau de service. Donc, c'est définitivement quelque chose qu'on veut étudier sérieusement. On veut se rencontrer avec Tanjamar également pour voir s'il y a la possibilité de se joindre avec eux. Parce que pour nous, c'est pas seulement les gens de Mme Cook qui se rendent à Moncton ou Dieppe Review, c'est aussi les gens des centres urbains de se rendre à Memram Cook.
0: Bien sûr.
1: Que ce soit pour profiter de programmation, venir profiter de nos parcs, et aussi pour des employés de venir travailler à Memram Cook. J'en ai déjà parlé avec le directeur général du foyer Saint-Thomas à Memram Cook. Puis pour eux, c'est un défi. Le recrutement peut être un défi parce qu'il n'y a pas de système de transport public à Memram Cook. Donc, surtout pour les nouveaux arrivants qui arrivent dans la région de Moncton, qui ne peuvent pas se déplacer parce qu'ils n'ont pas encore les moyens de se procurer une voiture. Ils doivent se fier au système de
0: transport. Tout à fait. Non, ça peut être déterminant. Oui, oui, oui. Puis, je veux dire, c'est comme vous le dites, là, ça va dans un sens et dans l'autre. Je crois que c'est prouvé de par le monde. Si les gens peuvent bouger, c'est favorable pour l'économie. Et donc, on suivra ce dossier-là. Merci beaucoup d'avoir accepté de venir nous expliquer tout ça, de faire le point sur cette idée de prolonger le transport collectif un petit peu partout dans la province, M. Bourgeois. Je vous souhaite une bonne journée.
1: Merci, vous aussi.
0: Merci beaucoup, Maxime Bourgeois, maire de Memram Cook. Il est 7h23.

0: Maple Hills, c'est une communauté au nord de Moncton. Vous connaissez Irish Town. Il faut le situer encore. Hein? On est en train de encore prendre nos marques dans la réforme de la gouvernance locale. Hein? C'est fou. À Maple Hills, donc, des résidents ont créé le parc Brook Ridge en 2024, avec des fonds, entre autres, du gouvernement fédéral. Plusieurs centaines de milliers de dollars. Un beau parc pour enfants, pour les familles. Mais on vous en parlait dans notre actualité il y a quoi, deux semaines? Parce qu'on évoquait la fermeture du parc. Parce qu'il n'y a pas d'assurance, il n'y a pas d'assureur qui acceptait de se manifester pour assurer ce parc. Et les résidents tenaient à ce qu'il reste ouvert, ont mis des bouchées doubles pour trouver une solution. Et on semble avoir réussi, mais est-ce que c'est pour le long terme? On s'est dit que ce matin, on ferait le point avec la présidente du domaine Brook Ridge Estate, l'organisme à but non lucratif qui possède ce parc, Mme Myriam Bro. Bonjour.
1: Bonjour, Martine.
0: Donc, le développement intéressant, c'est que vous avez trouvé un assureur. C'est bien ça?
1: Oui, on est vraiment très heureux. On l'a annoncé, je pense, la semaine passée qu'on avait finalement pu réussir à trouver un assureur pour une durée d'un an pour le parc. C'est beau. C'est plus coûteux que c'était, mais quand même, il semble que la plupart... Il faut comprendre que les organismes à but non lucratif ne sont normalement pas assurés pour des jeux, là, des structures de jeux. La plupart des gens ou des non-profit, tu peux avoir une patinoire ou des espaces communautaires, mais quand ça rentre dans la structure de jeu, c'est vraiment un niveau de risque plus élevé pour l'assureur. Fait qu'il semblerait qu'il y a beaucoup d'assurances qui se retirent de ce marché-là. C'est un marché qui est très spécifique. Après avoir cherché avec plusieurs, peut-être 60 assurances, là, on a finalement trouvé une sur qui a accepté, qui était raisonnable, et une autre qui était autour de 10 000 $ qui n'est pas raisonnable pour notre moyen de financement. Là.
0: Et ça, c'est pour un an. Donc, vous n'êtes pas complètement sorti de cette problématique-là. C'est-à-dire que si tout est à recommencer dans un an...
1: Bien, c'est ça, c'est un petit peu ce qui nous inquiète au niveau de la pérennité du parc. Si on pense à long terme, est-ce qu'on va rencontrer le même problème lorsque cette assurance va dire « Ah non, nous, il y a eu trop de réclamations, on se retire de ce marché-là ». Parce que normalement, les parcs comme ça, les structures de jeux, sont assurés par des municipalités. Il semblerait qu'il y a une possibilité pour l'association des municipalités de faire un partenariat avec un organisme à but non lucratif et d'offrir à travers eux, mais on demeure quand même responsable des opérations du parc, de pouvoir aller comme taper in dans leur assurance. Fait que c'est vraiment la demande qu'on va faire ce soir. Et c'est de créer un partenariat avec la municipalité pour justement continuer à opérer le parc de façon plus durable.
0: Parce que c'est un effort communautaire à la base là, d'avoir ce parc-là, de construire, de trouver le financement, d'arriver. Oui, et puis c'est un très beau parc là, avec un gros coussin sauteur. Puis je veux dire.
1: Oui, c'est très populaire.
0: Très populaire. Et diriez-vous même au-delà de votre quartier, des familles s'y rendent?
1: Ah oui, il y a des gens de Cocagne, il y a des gens de Bouctouche qui viennent jusqu'à notre parc. Il y a des gens vraiment de partout. Beaucoup de gens de Moncton quand même. C'est pas très loin, tu sais. On n'est pas loin du Costco. Fait que c'est sûr que... Puis aussi, notre parc est très, très propre. Il n'y a pas d'itinérant. C'est toujours bien entretenu, nous, en tout cas, on essaie. C'est un très beau parc qui est utilisé par plusieurs familles. Il y a des gens comme à Maple Hill, c'est pas juste Irish Town. Il y a Lakeville, Barren Hills. Il y a des gens qui ont annoncé la fermeture, comme on a eu beaucoup de support de la communauté.
0: Et ça, ben, c'est parce que justement, vous avez levé un drapeau rouge il y a quelques semaines. Mais je me demande pourquoi la ville hésite. Là, ce soir, vous serez au conseil municipal. Vous enjoignez les citoyens, d'ailleurs, à se joindre à la conversation. Qu'est-ce qu'on vous dit jusqu'ici? Parce que, bon, vous avez créé tout ça il y a deux ans. La ville n'en veut pas. Quel a été le discours des élus?
1: Merci de poser la question. Ouais. L'année passée, on a été à un conseil municipal. On a été à huis clos pour que les gens, le conseil puisse poser toutes les questions qu'il y avait en tête. On avait demandé à ce moment-là, on avait vraiment offert le parc à la municipalité pour $1 et ça avait été refusé à ce moment-là. Et il semblerait que les principales raisons, là, je sais pas, ça semble être que c'est vraiment le coût. Ils veulent pas augmenter les taxes des résidents. C'est vraiment, mais à mon avis, je veux dire, c'est pas très élevé comme coût là de faire un parc comme ça. C'est pas, on parle pas de, on ne paye même pas 50 000 $ pour une municipalité là.
0: Donc, là, ce soir, vous souhaitez quoi exactement? Le partenariat pour l'assurance ou réitérer votre proposition de vente du parc à 1 $?
1: Là, on a été très chanceux. Ça, c'est une autre bonne question que vous posez. On a des entreprises locales qui nous ont approchés. C'est vraiment à partir d'eux qu'on a pu trouver des assurances. D'ailleurs, c'est eux qui ont été tap-in dans leurs contacts. Moi, j'avais vérifié avec notre député, le fédéral, qui nous avait octroyé le financement. Je cognais à des portes qui étaient un petit peu entrouvertes, mais c'est vraiment les entreprises locales qui vont accepter de nous soutenir. Puis, ils veulent créer un partenariat. On va les annoncer. Là, il y a beaucoup de juridiques autour de ça. Il faut faire des contrats avec les avocats. Mais quand on va faire l'annonce, il y a 2 entreprises locales qui nous soutiennent. Et je pense qu'on pourrait continuer avec eux. Mais on va avoir quand même besoin du partenariat de Maple Hills pour l'assurance. C'est sûr qu'on va l'avoir besoin de leur soutien.
0: Par la municipalité.
1: C'est dans un an. Oui, c'est
0: parce que ce qui cloche, c'est que les assureurs ne veulent pas faire affaire avec un organisme à but non lucratif.
1: Donc, exactement, si c'est parce que c'est pas commun que... Mm-hmm. C'est toujours des municipalités qui ont des structures de jeu.
0: Et ça, quand vous avez rassemblé tout votre financement, est-ce que c'est parce que c'était pas le cas à l'époque? Vous dites qu'il y a eu comme un désengagement ou est-ce que ça a été comme quelque chose que vous n'aviez pas pensé de vérifier?
1: C'est tellement une bonne question.
0: C'est intriguant parce que c'est quand même inédit, votre scénario. Là.
1: C'est unique. Il n'y en a pas beaucoup au Canada, de ce que j'ai pu comprendre des assureurs. Nous, on a appliqué pour des fonds avec l'ancien ministre de notre région, qui était Daniel Allain, puis dans ce temps-là, on n'était pas, Maple Hills n'existait pas, on était juste un DSL, là, un service local. Ça avait toujours été l'intention on allait donner le parc au DSL, Daniel Allain allait l'accepter. Il y avait des papillons partout, là, des arc-en-ciel. Mais finalement, là, on a su, on a un nouveau conseil. Le conseil, déjà en 2023, n'était pas intéressé de le prendre. Eux, c'est vraiment leur vision est différente. Leur vision est que on ne manque pas les taxes des résidents à tout prix. Mais là, je souhaite que la communauté va se lever et dire c'est correct, on peut payer pour le parc parce que à la fin de la journée, je veux dire, le gaz que tu vas payer pour aller à Moncton, ça te coûte moins cher de venir juste ici. Là.
0: Pour jouer au parc. Merci pour tous ces détails. Vous nous tiendrez au courant de ce que la municipalité répondra à votre présentation ce soir, Mme Bro. Merci de votre temps ce matin.
1: Merci d'avoir fait l'appel. Je vous souhaite une belle journée.
0: Merci beaucoup, Myriam Bro. Elle est présidente du domaine Brookbridge Estate, l'organisme à but non lucratif qui possède ce parc région d'Irishtown dans la communauté de Maple Hills. Il est 7h31.
2: Bonjour à tous, ici Steve Legault. Voici les informations. Le gouvernement du Nouveau-Brunswick a présenté lundi l'actualisation de sa politique d'aménagement linguistique et culturel, une politique qui vise à favoriser la vitalité linguistique et culturelle de la communauté acadienne et francophone de la province, et une politique qui s'articule autour de plusieurs axes, dont la construction identitaire ou encore la réussite éducative. La ministre de l'Éducation, Claire Johnson, explique la différence avec le nouveau plan d'éducation.
3: La politique d'aménagement linguistique et culturel va au-delà de l'école, puis implique les familles, implique les jeunes eux-mêmes, implique le personnel éducatif, la communauté, les partenaires gouvernementaux. On voit que c'est vraiment un projet de société, contrairement à le plan en éducation qui est vraiment beaucoup plus ciblé vers le système d'éducation.
2: Au cours des 2 dernières années, près de 1000 personnes et plus de 120 organismes et institutions ont participé à des consultations. Énergie NB a dévoilé lundi sa nouvelle feuille de route pour l'avenir. Ce plan intégré des ressources remplace celui de 2023 qui désignait les petits réacteurs nucléaires comme un élément clé de l'avenir de la province. Or, les petits réacteurs ne figurent pas dans ce nouveau plan. Le directeur commercial de la Société d'État indique désormais qu'Énergie NB envisage un développement du nucléaire à grande échelle. Selon Brad Cody, cela pourrait impliquer de prolonger la durée de vie de la centrale de Pointe-le-Pro au-delà de sa date de fermeture actuelle fixée à 2045. Outre le nucléaire, le plan prévoit une capacité de stockage sur batterie de 500 MW, une augmentation de la production éolienne et solaire, ainsi que de nouveaux projets de turbines à gaz. Le gouvernement du Nouveau-Brunswick lance un sondage en ligne concernant l'examen en cours sur l'exploitation du gaz naturel. La province envisage de lever le moratoire en place depuis 2014 sur le gaz de schiste. Selon un communiqué, l'examen portera entre autres sur les droits des Premières Nations, l'ampleur de la ressource dans la province, les répercussions sur l'environnement, le potentiel économique et l'acceptabilité sociale. Les gens du Nouveau-Brunswick peuvent accéder au sondage en ligne jusqu'au 23 octobre. L'Association francophone des municipalités du Nouveau-Brunswick demandera un fonds spécial d'urgence en lien avec l'érosion. L'organisme aimerait que le gouvernement Holt crée un fonds d'adaptation à l'érosion côtière qui serait accessible pour toutes les municipalités touchées. Une proposition en ce sens sera d'abord déposée par la ville de Chipagan et soumise au vote des membres lors de l'Assemblée générale annuelle de l'association la semaine prochaine à Moncton. Le président de l'AFMNB et maire de Chipagan, Kassim Doumbia, croit que les municipalités membres appuieront majoritairement cette proposition.
4: Présentement, les municipalités sont laissées à elles-mêmes. Il n'y a aucun fonds provincial. On a des fonds peut-être qui viennent du fédéral, mais encore là, ce n'est pas des fonds que tout le monde peut espérer pouvoir y accéder. Donc, on veut que la province, comme le Québec l'a fait, puisse avoir des fonds pour justement appuyer toutes les initiatives qui pourraient survenir dans les municipalités et qu'on ait des évaluations justement pour encadrer cela.
2: Ce genre de fonds existe au Québec, selon Kassim Doumbia, et le gouvernement y a injecté une somme de près de 20 millions de dollars pour venir en aide aux municipalités aux prises avec les défis de l'érosion côtière. Une pancarte annonçant la petite communauté de Pointe-Sauvage près de Chipagan, qui a récemment été déplacée de plusieurs centaines de mètres, soulève des interrogations dans la communauté voisine de Le Goulet. Le Goulet et Pointe-Sauvage font maintenant partie de la municipalité de Chipagan, mais plusieurs résidents affirment que leur communauté a rétréci à Le Goulet. Reportage de René Landry.
5: La Pointe-Sauvage est en train d'embarquer sur nous autres, là. Ben oui.
6: Paul-André Roussel a déjà été conseiller municipal dans l'ancien village de Le Goulet. Plusieurs résidents lui parlent de cette pancarte indiquant Pointe-Sauvage qui se trouverait maintenant à l'intérieur de Le Goulet.
5: On veut vraiment avoir notre identité. C'est Le Goulet, c'est Le Goulet. Puis la Pointe-Sauvage, c'est la Pointe-Sauvage.
6: Il estime que la pancarte a été déplacée de 13 poteaux d'électricité, soit d'environ 500 ou 600 mètres.
7: J'ai bien remarqué que la pancarte, vraiment, elle est dans Le Goulet, là.
6: Edda Roussel est la conseillère de Le Goulet à Chipagan. Elle affirme que l'administration municipale justifie le déplacement de la pancarte par des règles provinciales.
7: C'est comme si ils sont allés bailler de bout, là. Ils disent que t'as pas le droit de mettre une pancarte 30 mètres avant une croche.
6: Elle aussi entend beaucoup parler de cette pancarte.
7: C'est comme si Le Goulet avait ratissé, puis là, les gens disent, ils vont être nous ratisser encore. Qu'est-ce qui va arriver la prochaine fois?
6: Au grand mot, les grands remèdes, se dit Paul-André Roussel, qui se demande si cette histoire devrait se conclure comme bien des mésententes entre voisins.
5: Va-t-il falloir appenter pour savoir jusqu'à notre territoire appartient?
6: Ici René Landry, Radio-Canada, Le Goulet.
2: Alcool Nouveau-Brunswick indique avoir repris ses livraisons vers l'île Campobello. Mardi dernier, les autorités frontalières américaines ont intercepté un camion transportant du courrier, du lait et environ 1000 bouteilles d'alcool à destination de l'île. Une interdiction américaine sur les importations d'alcool canadien est entrée en vigueur le même jour dans le cadre de la guerre commerciale en cours lancée par le président américain. La seule liaison terrestre entre Campobello et le Canada est un pont qui passe vers l'État du Maine. Les 25 agents d'exécution des arrêtés de la ville de Moncton sont à un pas de plus de devenir les agents de la paix. Le conseil municipal a voté à l'unanimité lundi un budget de 80 000 $ visant à financer leur formation à l'Académie de police de l'Atlantique qui est située à Summerside, à l'Île-du-Prince-Édouard. Ces cours de 4 semaines seront offerts progressivement aux 25 agents d'exécution des arrêtés à Moncton dès la mi-octobre. Si la province approuve cette demande de longue date, ces agents pourront par exemple intervenir dans des situations impliquant des personnes qui souffrent de problèmes de santé mentale et dans des cas d'intrusion sur une propriété privée. Ils viendront renforcer le travail des policiers sans pour autant se substituer aux agents de la GRC. Voici là-dessus Charles Leblanc, directeur des arrêtés municipaux et de la sécurité communautaire.
8: On n'est pas des agents de policiers. Notre mandat, qu'on est combien des arrêtés municipaux, c'est vraiment pas d'être des policiers sur la rue. C'est juste de vraiment aider le corps de police dans chaque jour de qu'est-ce qu'on fait sur la rue, puis de donner vraiment plus un service de sécurité communautaire en Australie. Et je pense que ça tient pour tout le conseil en 2019. Ça fait déjà presque 7 ans que c'est demandé.
2: Toujours dans cette région du Grand Moncton, le déploiement des caméras d'intervention des policiers de la GRC de Kodiak est repoussé. Selon un communiqué, ce dispositif est remis à plus tard pour Dieppe, Moncton et Riverview en raison du manque de personnel et de la charge de travail actuelle des employés de la GRC qui supervisent le programme des caméras d'intervention à l'échelle provinciale. Les policiers devaient porter ces caméras dans le Grand Moncton à partir de cet automne. Puis en terminant, des vents qualifiés de destructeurs sont attendus dans le nord-est de la province. Selon l'avis d'Environnement Canada, des rafales de vent pouvant atteindre 90 km à l'heure sont attendus jusqu'à ce soir. L'agence météorologique Martine qui prévient que des pannes de courant sont possibles par endroits.
0: Ah oui, absolument. Rafale à 90, ça peut déplacer des objets qui ne sont pas attachés. Peut-être des pannes de courant, comme vous le disiez, avec les branches d'arbres. J'espère qu'on ne perdra pas notre beau paysage coloré, mais j'ai l'impression que le sol va se couvrir de feuilles après de grosses rafales comme ça. Ouais,
2: c'est déjà les couleurs, c'est beau. Là.
0: C'est magnifique.
2: J'ai joué au golf à Mactaquac samedi. Ooh. Magnifique. Magnifique.
0: Puis? C'est bien fait?
2: Ouais, c'était pas pire, là.
0: Il ne le dira pas, hein, non?
2: C'est, ouais, c'est
9: pas pire, ça veut dire 90?
2: Ça veut dire pas ce que je joue habituellement, parce que ça fait deux mois, mais j'ai eu du plaisir.
0: Ah, ça, c'est important. Vous savez, l'important, c'est de participer.
2: OK, merci.
0: Avertissement jaune, Steve le disait bien. Donc, et puis, c'est un grand territoire qui est touché, ben, pas au Nouveau-Brunswick, en tant que... pas tout le monde dans la province, mais je veux dire la Nouvelle-Écosse, à l'île du Prince-Édouard, il y a des zones aussi qui sont touchées, soit dit en passant. Le grand vent d'automne qui se lève, je le rappelle donc, les régions chaleur du Restigouche, Madawaska, Victoria sont touchées par cet avertissement de vent, et de même que la péninsule acadienne, les régions plus centrales de Woodstock, du Mont-Carleton aussi sont touchées par cet avertissement jaune. Mais c'est un beau début de journée côté lumière, là, c'est dégagé dans plusieurs régions ou partiellement dégagé. Il fait entre 3 et 8, c'est pas très chaud ce matin. Il est 7h39. Énergie Nouveau-Brunswick a présenté à Ali Chouinard son plan intégré des ressources 2026, c'est comme ça qu'il l'appelle. C'est hier après-midi qu'on a procédé.
10: Absolument, ce plan remplace celui de 2023. Et vraiment, ça constitue la feuille de route d'Énergie Nouveau-Brunswick pour s'assurer qu'elle puisse répondre à la demande énergétique là, au cours des prochaines années. Dans ce plan, on prévoit notamment la mise en place d'un système de stockage d'énergie par batterie à grande échelle dans la province d'ici 2035. On prévoit également une prolongation de la durée de vie de la centrale Pointe-le-Pro qui fera en sorte que la centrale continuerait de travailler, elle restera en service au-delà de sa date d'expiration estimée en 2045.
0: On réitère vraiment notre confiance envers Pointe-le-Pro.
10: Absolument.
0: Malgré tout.
10: Et on mentionne également le développement de l'énergie éolienne, solaire et des turbines à combustion à gaz. Donc, ça figure également là, dans ce plan qui a été annoncé hier après-midi.
0: Énergie Nouveau-Brunswick qui en est allée aux dernières phases de l'analyse des propositions relatives aux batteries, justement.
10: Oui, Énergie NB a lancé des appels d'offres pour des projets de stockage d'énergie par batterie de 50 MW en 2023 et en 2025. Mais la société n'a pas encore réalisé de projet d'envergure de ce côté-là. Ces batteries permettent d'accumuler l'énergie et de l'utiliser lors des pics de consommation. Selon le nouveau plan, les 500 premiers mégawatts de développement du stockage par batterie sont compétitifs en termes de coût avec la technologie des turbines à combustion, comme par exemple celle de la centrale à gaz et diesel de Tantramar. Brad Cody, directeur commercial de Énergie Nouveau-Brunswick, Énergie NB, il dit que la Société des services publics est en train de finaliser l'analyse des derniers appels d'offres. Mmh. Selon lui, les propositions qu'il a vues en réponse à cet appel d'offres de décembre 2025 nécessiterait des subventions gouvernementales.
0: D'accord. Il est aussi question de nucléaire dans ce nouveau plan. Bien, on parlait de Pointe-le-Pro en l'occurrence, là.
10: Oui, et la version de 2023, donc cette dernière version du plan, désignait les petits réacteurs nucléaires modulaires un élément essentiel de l'avenir d'Énergie Nouveau-Brunswick. Le plan pour 2026 adopte une approche plus neutre sur le plan technologique qui pourrait inclure de grandes centrales nucléaires ou des petites centrales nucléaires modulaires. Bon. Le plan étudie également la possibilité d'ajouter 750 MW de nouvelles capacités nucléaires sur le site de Pointe-le-Pro d'ici 2039-2040. Il prévoit également à un autre projet nucléaire, soit la rénovation de Pointe-le-Pro en 2045, comme je mentionnais plus tôt, pour que cette centrale reste en service plus longtemps que prévu. Mm-hmm. Brad Cody dit que les réparations à Pointe-le-Pro ont entraîné une augmentation de la dette envers Énergie NB ces dernières années, mais il souligne que ces investissements devraient porter leurs fruits au cours des 20 prochaines années.
0: Bon, on verra la suite. Merci d'être allé voir tout ça pour nous, d'ailleurs. Puisqu'on est sur le sujet de l'électricité, des ressources naturelles, la province a annoncé hier aussi qu'on invitait la population à donner son avis, les commentaires en marge de l'examen sur l'avenir de l'exploration du gaz naturel dans la province. C'est un sondage en ligne qui est là. Vous pouvez aller le remplir pour donner votre point de vue en marge de cet examen qui est en cours et les résultats... dit la province, vont servir à orienter cet examen qu'on fait, à déterminer si les conditions associées au moratoire provincial sur l'exploitation du gaz naturel correspondent aux pratiques exemplaires actuelles dans le domaine des sciences, de la technologie, du commerce et de la réglementation. Donc, plusieurs aspects sont tenus en ligne de compte. C'est intéressant. Allez voir ça si le sujet vous intéresse. C'est en ligne. C'est ce sondage, donc, à l'intention des citoyens du Nouveau-Brunswick. Le réseau Vitalité a dévoilé les progrès accomplis dans l'aile ouest de l'hôpital régional de Bathurst. Vraiment des travaux majeurs d'agrandissement, de rénovation, de développement, en fait, qui ont cours depuis des années. Et déjà, si vous y êtes allé pour des prises de sang, pour l'admission, vous avez vu qu'on n'est plus du tout sur la même planète. Je joins ce matin la directrice clinique de la construction de Bathurst pour le réseau de santé Vitalité. Donc, elle est un petit peu la maître d'orchestre de tout ça, Véronique Lausier. Bonjour.
11: Bonjour Martine, ça va bien?
0: Bien, merci d'être là. Oui. On va établir en partant merci. Que quand on parle de projet de 10-15 ans, c'est parce qu'on s'attaque à quelque chose de gros. Rénover un hôpital, changer du monde de place, c'est pas tout à fait comme décider de vendre sa maison et de se relocaliser. Là.
11: Non, absolument pas. Puis je tiens à dire un beau merci à te nous recevoir ce matin puis de dire bonjour à tout le monde qui nous écoute. C'est vraiment une fierté pour moi d'être là aujourd'hui, de vous parler d'ouverture d'établissement. Comme tu le dis, ça fait plusieurs années qu'on en parle, qu'on la voit s'établir. Puis là, avec beaucoup de préparation puis à beaucoup de fierté qu'on a pu ouvrir, comme tu l'as mentionné, l'entrée principale, prise de rendez-vous puis la phlébotomie. Ça fait qu'on est vraiment fiers.
0: Oui. Il y a d'autres phases qui viennent après ça quand même, Mme Lausier. Là. Il y a beaucoup dans ce projet-là.
11: Exactement. Oui, dans le fond, on l'a un peu séquencé sur plusieurs phases parce que, dans le fond, des déménagements de ce type-là, c'est quand même assez... Il faut être bien préparé. C'est quand même assez complexe. On ne voulait pas qu'aucun service soit arrêté durant les déménagements. Donc, on a eu le réflexe, si on veut, de les phaser. Donc, pour les prochaines étapes, notre intention, c'est d'ouvrir l'unité d'oncologie, le secteur de la santé rénale, donc tout ce qui a rapport avec l'hémodialyse et les problèmes rénaux, l'orthophonie, le service d'orthophonie de l'hôpital, puis les cliniques externes. Puis en troisième phase, un peu plus tard cet hiver, l'intention, c'est vraiment de déménager les patients des unités admises. Donc, notre unité de chirurgie, les unités de médecine, de soins palliatifs, puis l'unité de transition. Et ça complétera vraiment le nouveau établissement de Bathurst.
0: J'aimerais qu'on parle des chambres, parce que j'ai l'impression que, tout comme on en a parlé dans les foyers de soins, là, des chambres à quatre lits avec une salle de bain partagée, on sort de cette logique-là progressivement. Là.
11: Complètement, complètement. Dans le nouvel établissement, on est à des chambres privées ou semi-privées, et d'où là même semi-privées avec votre propre salle de bain. Donc, chaque patient aura vraiment un endroit à lui. C'est qu'on est complètement à l'opposé de qu'est-ce qu'on entend des quatre chambres et même parfois cinq lits si on veut dans certaines chambres. Donc, on est complètement à l'opposé. C'est qu'on va vraiment aller avec des endroits où est-ce que les patients pourront se rétablir de façon là le plus tranquille possible, puis en évitant dans le fond aussi tout ce qui a rapport avec la prévention et le contrôle des infections dans nos hôpitaux.
0: Oui, on en a appris un coup là-dessus, là, la propagation dans les dernières années.
11: Dans les dernières années, oui.
0: 10-15 ans, donc, pour arriver à ce qu'on a tout de suite à dévoiler pour parler de la suite. Et à terme, on se donne combien de temps pour justement se dire, voilà, on a l'hôpital de Bathurst 2.0 de prête, là.
11: Vous voulez dire comme
0: pour la fin de tout ça.
11: Oui, c'est ça. C'est comme que je mentionnais au niveau des phases. L'intention, c'est dans quelques semaines, c'est vraiment de déménager les secteurs, comme je vous l'ai mentionné tantôt. Puis d'ici l'hiver, l'automne, on aimerait d'ici la fin, excusez-moi, et la fin de l'hiver, la fin de l'automne,
0: okay.
11: On aimerait déménager les unités de soins. Donc, dans les prochains mois, on a l'intention de tout faire, ces déménagements-là.
0: Donc, tout ça arrive vraiment à un point final, avec aussi une clinique d'obstétrique qui pourrait voir le jour dans quelques années.
11: Oui, et puis c'est pas c'est de vrai et va avoir
0: il va avoir le jour. Oui.
11: Oui, on est vraiment fiers de ça aussi, surtout pour l'hôpital de Bathurst et pour la zone vraiment toute la région.
0: Oui.
11: On va pouvoir mettre en place avec la collaboration des secteurs de mère enfant et la vice-présidente Chantal Arsenault un nouveau type de programme, un nouveau type d'offre de soins pour les mamans et leurs familles. Fait qu'on est vraiment fiers de ça. Tout ça devrait débuter. Là, les premières pelletées d'ici l'automne là, devaient commencer à être faites. Fait qu'on est
0: ça
11: vraiment
0: bouge,
11: heureux de ça.
0: Ça bouge, ça sent le neuf, ça c'est bouge. Beau, c'est rutilant. Alors, les personnes à l'écoute qui l'ont vu, vous pouvez nous écrire. Je serais curieuse de voir ce que vous pensez de votre nouvel hôpital, en quelque sorte. Véronique Lauzier, merci de votre temps ce matin.
11: Avec plaisir. Merci à vous de nous avoir reçus.
0: Bonne journée, Madame Lauzier. Je rappelle, est directrice clinique de la construction de Bathurst pour le réseau de santé Vitalité. Félix était sorti hier pour le festival international de slam poésie en Acadie. C'était le lancement officiel, Félix.
12: Oui, du FISPA au Bar-le-Coude de l'Université de Moncton. On a donné le coup d'envoi officiel des deux semaines d'activité. Dignitaires, responsables, artistes curieux étaient là pour entendre quelques discours, dont certains ont été slamés. Hein? Bernard Cahuet, qui est représentant de la France là, dans les coins atlantiques. Il avait promis l'an dernier de slammer son discours de cette année. C'est chose faite.
0: Pourquoi
12: voilà.
0: Vous ne slammez pas votre chronique?
12: Ça m'aurait pris trop de temps, Martine. Trop de capacité de cerveau que je n'ai pas ce matin. Donc, 10e édition, toujours organisée par le Conseil provincial des sociétés culturelles sous le thème de l'altérité cette année. Le président d'honneur de cette 10e édition, c'est André Roy, qui réfère le titre de porte-parole du FISPA.
13: J'ai toujours trouvé ça intéressant de voir à quel point la parole peut autant donner des univers différents. Autant qu'on parlait dans le monde théâtral, on n'est pas très, très loin. Si vous regardez la programmation cette année, il y a encore des gens qui donnent des formations, que ce soit la présence scénique, que ce soit comment se préparer. Prendre la parole, c'est quand même, c'est un art en soi. Et de recevoir des formateurs de partout. En fait, on n'est pas uniquement au Canada. C'est ça qui est encore plus beau de ce festival comparé à celui qui avait le Festival de théâtre. On a réussi à ouvrir vraiment les horizons et on a des pays en Afrique, en Europe. Alors, je pense que c'est tout à leur honneur aux organisateurs qui sont déjà rendus à leur 10e édition.
12: Et cette édition qui est sous le thème de l'altérité, l'existence propre de quelqu'un d'autre que soi, d'autrui, ce qui nous distingue des autres. Si vous ne savez pas ce que altérité voulait dire, comme André Roy.
13: L'altérité, je ne savais vraiment pas ce que ça voulait dire, fait que j'ai pas peur de le dire. Il y a des mots dans la langue française, on les comprend pas toujours. Mais finalement, quand tu vois un mot et tu comprends sa définition, c'est exactement ce que j'ai toujours fait dans ma démarche artistique, autant comme scénariste, comme réalisateur, même, je dirais, comme humoriste. Je vais toujours vers l'autre. Qu'est-ce qui m'intéresse, c'est de voir la différence. Et puis moi, je crois encore que quand on essaie de rentrer dans un moule, puis là, je pense à mes filles quand je dis ça, on est beaucoup moins intéressant, on est beaucoup moins unique, on est la même couleur. Puis je pense que c'est ça qui est intéressant dans ce projet ici, c'est qu'on veut encourager, puis on célèbre vraiment ça à bras ouverts en disant on veut t'entendre. Alors c'est comment on peut l'entendre? De façon en slam ou en poésie?
12: André Roy, porte-parole du FISPA. Une activité à ne pas manquer, là, c'est demain, mercredi, plafond de verre à la salle Bernard Leblanc sous la direction artistique d'Isabelle Cyr. On rassemble plein d'artistes femmes, des femmes qui vont livrer différents textes.
0: Oui.
12: Donc, à ne pas manquer demain.
0: Au Centre culturel Aberdeen. Merci beaucoup, plaisir. Félix. Il est 7h52. Nous avons déjà parlé à l'émission de cette campagne « Assez, c'est assez ». En fait, un groupe d'entrepreneurs de Moncton sont réunis sous cette thématique et ont fait une mise à jour au conseil municipal de Moncton. On maintient que les conditions sociales se sont dégradées. Drogue, santé mentale, itinérance, la criminalité dont seraient victimes les entreprises, parfois des employés, parfois la clientèle. Et donc, on demande des actions concrètes des autorités municipales et policières. À mes côtés, je reçois Patrick Gillespie. Bonjour.
14: Merci
0: d'être là.
14: Invité.
0: Vous êtes d'Ashford Properties. Vous faites partie des entrepreneurs qui mènent cette campagne. Donc, ça fait un moment qu'on s'est parlé. Il y a eu des discussions entre vous, entre les autorités municipales, entre les forces de l'ordre. Et ce que je constate, c'est qu'il n'y a pas de résultat, du moins que vous notez pas de résultat à ces initiatives.
14: Non, exactement. ont bien qu'il y a eu des initiatives qui ont été commencées par principalement la ville, on voit pas de résultats. En effet, la situation se détériore. Puis c'est justement ça. On a présenté au conseil hier, premièrement pour nous réintroduire, parce qu'il y a plein de nouveaux visages sur le conseil. Puis deuxièmement pour essentiellement présenter les données qui démontrent le montant de crime, la sévérité du crime.
0: Et je me souviens qu'il y avait quand même une discordance entre vos données et ceux de la police, à un moment donné. Oui. Non, mais est-ce qu'on se raccorde un peu plus là, là-dessus?
14: On s'est servi de Statistique Canada pour la majorité de ce qu'on a présenté hier. Puis, comme j'ai dit, ça démontre que ça va dans la mauvaise direction. On avait demandé, on avait eu un commitment de la province, du fédéral et de la ville de se réunir pour former un groupe de travail pour essayer d'adresser.
0: Il y a eu une réunion, je pense.
14: On a eu une réunion, le commitment a été fait. Puis là, on a essayé d'avoir la réunion qui vraiment, mettrait de la viande.
0: Parce qu'il n'y a rien arrivé depuis la première rencontre.
14: Ça, exactement.
0: OK.
14: Puis ça, c'était une autre demande aux conseillères, c'est de dire, gars, on a circulé des dates, ça ne fonctionne pas, ça fonctionne. Essayons de se mettre ensemble pour avoir une date, pour vraiment créer un plan concret pour adresser le problème.
0: On avait déjà parlé ensemble du coût que ça peut représenter pour les gens d'affaires qui doivent remplacer des fenêtres, qui doivent assurer de la sécurité privée. Est-ce que ça continue d'augmenter et est-ce que ça s'illustre dans ce que vous entendez des autres gens d'affaires de la région?
14: Oui, c'est ça. On a fait un sondage avec la Chambre de commerce et le centre-ville de Moncton. On n'a pas toutes les données, c'est pas encore complètement fini, mais on s'aperçoit que en regardant le monde qui nous ont répondu déjà suggérait que 67% du monde qui ont répondu ont des problèmes à chaque semaine avec du vandalisme, du crime, de toutes sortes de petites... On avait fait une liste de différentes choses. Est-ce que vous expérimentez ce site? Comment souvent vous expérimentez ce site? Puis, c'était ça, le vandalisme maintenant. Puis, c'est vraiment un problème.
0: Donc, les choses, non seulement ne s'améliorent pas, mais semblent être pires de ce que vous observez. Hier, c'était ça votre message au conseil municipal?
14: Oui.
0: Qu'est-ce que vous avez eu comme réponse? Est-ce que vous sentez qu'on veut s'activer?
14: Oui, on s'est toujours senti que le monde va s'activer, mais ça prend juste l'effort de se mettre ensemble. Tu regardes le conseil municipal, ils ont poussé la GRC à faire plus enforcement, excuse-moi, les drogues ouvertes sur la rue, puis le vandalisme, puis on essaye, mais ça travaille pas. La GRC ramasse quelqu'un. Le système judiciaire les remet sur la rue parce qu'il n'y a pas assez de prison, il n'y a pas assez de places de traitement. La Cour de santé mentale est vraiment une bonne initiative. S'il y aurait quelque place à envoyer ce monde-là, tu te fais ramasser, t'es un addict, puis... Tu te fais pas traiter, tu te fais juste relâcher sur la rue.
0: Tout ce qui entoure le fait que 25 agents d'exécution des arrêtés vont devenir des agents de la paix, là, il y a ça qui arrive en ce moment, là. Le conseil municipal a voté hier à l'unanimité pour donner de l'argent pour financer la formation à l'Académie de police. Ils vont suivre des cours. Ça fera en sorte que progressivement, il y aura 25 agents d'exécution des arrêtés dès la mi-octobre qui seront agents de la paix. Ça, est-ce que vous voyez ça d'un bon œil?
14: Oui. Puis ça fait longtemps qu'ils essayent. On souhaite que ça va arriver ce fois-ci. Assez vite. Parce qu'ils sont vraiment bien équipés. Tu les vois en ville, les camions, les flags, ils ont tout nécessaire. Puis ils ont de la formation déjà. On ne comprenait pas pourquoi qu'on ne pourrait pas mettre ce monde-là sur la rue.
0: Et ça aussi, ça demande des partenariats avec le provincial. Oui,
14: exactement.
0: Tout ça. Puis on verra la suite. En terminant, est-ce que ça a voulu dire mettre la clé dans la porte pour certains gens d'affaires? Est-ce que c'est compromettant jusque-là de gérer...
14: Il y en a plusieurs qui seront proches.
0: Oui.
14: Je ne sais pas si vous avez vu le reportage sur la petite madame asiatique, là.
0: C'est vrai.
14: Le seul magasin, puis un peu plus.
0: Parce que c'est trop d'investissement de devoir répondre à ces problématiques. Ben, je vous remercie d'être passé en studio avec nous ce matin. On verra la suite. S'il y a d'autres rencontres de ce comité qui a été fondé, vont se faire des rencontres qui vont mener à des initiatives concrètes. Merci d'être venu faire le point avec nous en studio.
14: Merci.
0: Assez, c'est assez. C'est le nom de ce collectif, de cette campagne, de ces gens d'affaires de Moncton. Il est 7h58. Un petit rappel qu'il y a un avertissement jaune de vent violent au Nouveau-Brunswick, des rafales à 90 km/h. C'est pas pour tout le monde, par exemple, mais toutes les régions incluses dans les comtés de Restigouche, Madawaska, Victoria et péninsule acadienne et région chaleur. Fait que ça fait pas mal de monde quand même. Mont-Carleton également. Woodstock, alors aujourd'hui, plus de soleil, mais beaucoup de vent. C'est la fin de cette deuxième heure. Steve, le réseau Vitalité qui avise la population qu'on a bien beau avoir eu de belles rénovations, mais il y a quand même une éclosion d'un virus à l'unité de médecine 2 Ouest de l'hôpital Chaleur, et donc ça provoque des changements.
2: Entérococcus résistant à la vancomycine, le ERV, les visites qui sont suspendues pour prévenir la propagation. Il y a quelques exceptions, dont les personnes de soutien désignées. Puis on dit que c'est temporaire, on veut s'assurer que ça se poursuive.
0: Non, oui, ça, je veux dire, c'est pas des choses qu'on peut contrôler, même avec de la peinture neuve.
2: Non.
0: Merci, Steve. Merci à vous d'avoir été là. Les nouvelles nationales suivent. Restez là pour la suite.
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19: Le Québec sera dirigé par un gouvernement minoritaire du Parti québécois.
20: Les mots me manquent pour vous dire à quel point ce soir... Je suis fier d'être Québécois.
19: Paul Saint-Pierre Plamondon devient le 34e premier ministre. Les électeurs tournent le dos à la CAQ.
21: Le résultat n'est clairement pas celui qu'on espérait.
19: Le parti n'a plus aucun député. Percée majeure du Parti conservateur.
22: Pas un député, pas deux députés, presque 20 députés à l'Assemblée nationale.
19: Le PLQ, lui, fait des gains et conserve son statut d'opposition officielle.
23: On a fait des gains dans plusieurs régions.
19: Pendant que Québec solidaire évite le pire.
24: Ce soir, on a défié tous les pronostics. On est encore là.
19: Bonjour, ici Mathieu Bellumeur. Bienvenue au Radio Journal.
25: Je pense qu'on a redonné le goût de l'avenir à des centaines de milliers de Québécois qui avaient cessé d'y croire.
19: Paul Saint-Pierre Plamondon, chef du Parti québécois que l'on vient d'entendre, le PQ reprend le pouvoir et va former un gouvernement minoritaire. Il a remporté 59 des 127 sièges de l'Assemblée nationale à l'issue des élections tenues hier. Le Parti libéral a réussi à faire élire 40 députés et va former l'opposition officielle. La percée historique du Parti conservateur a marqué le scrutin. La formation d'Éric Duhaime va occuper 19 sièges à l'Assemblée nationale, alors que la coalition Avenir Québec n'aura aucun représentant au Parlement. Benoît Chapdelaine, lui, a passé la soirée au rassemblement du Parti québécois à Montréal.
26: Vous êtes tellement beau et souriant, tellement beau de vous voir.
27: Paul Saint-Pierre Plamondon a fait son entrée sur scène vers 23h, entouré de dizaines de nouveaux élus. Il a rappelé que le parti avait fait élire 20 fois plus de députés qu'en 2022.
26: Le Parti québécois formera un gouvernement qui tend la main et je serai le premier ministre de tous les Québécoises et les Québécois, sans exception.
27: Le premier chef du Parti québécois a accédé au pouvoir depuis Pauline Marois en 2012, s'est engagé à respecter ses promesses électorales.
26: Je vais m'occuper personnellement du sujet troublant de l'itinérance au Québec. Nous allons réduire de moitié l'itinérance au Québec. Nous allons réduire la bureaucratie, réduire le gaspillage de fonds publics éhontés.
27: Il a rappelé son intention de tenir un référendum sur l'avenir du Québec, même s'il dirige un gouvernement minoritaire.
26: Bien, on n'oubliera pas non plus notre engagement de consulter les Québécois sur leur avenir. Avec évidemment le concours, on le souhaite, de d'autres députés indépendantistes de d'autres partis.
27: Des dizaines de nouveaux députés du Parti québécois vont donc siéger bientôt à l'Assemblée nationale, dont Sandrine Michon de Saint-Jérôme.
1: Le Parti québécois a repris sa place au cœur des Québécois et des Québécoises. On a travaillé fort et on sent que les gens veulent du changement.
27: Et le PDG sortant de Montréal International, Stéphane Paquette, dans Pointe aux Trembles.
3: Semaine après semaine, on voyait que c'était plus facile.
26: Alors, merci à tous et une excellente soirée.
27: Ici Benoît Chapdelaine, Radio-Canada, Montréal.
19: Et je le disais, la coalition Avenir Québec a été rayée de la carte. La formation politique qui était à la tête d'un gouvernement majoritaire pendant 8 ans n'a réussi à faire élire aucun député. Lors du rassemblement du parti à Trois-Rivières, la déception était grande parmi les partisans, comme nous le raconte Karine Matheu.
21: Le résultat n'est clairement pas celui qu'on espérait.
4: La chef Christine Fréchette a prononcé un discours empreint d'humilité.
21: Puis comme chef, j'en assume l'entière responsabilité.
4: Elle n'a pas été élue, ni aucun candidat de la coalition Avenir Québec.
21: Ce soir, c'est un résultat clairement difficile pour la coalition, puis je mesure la déception. Nos candidats, nos militants, puis tous ceux qui nous ont fait confiance.
4: Dans la foule réunie à Trois-Rivières, l'émotion était vive parmi les militants et des larmes coulaient sur plusieurs visages.
5: Je pense que je vais me passer de commentaires en ce moment. Je suis trop dans les émotions.
4: Nombreux d'entre eux jugent que les bons coups du parti n'ont pas été assez mis de l'avant pendant la campagne électorale.
6: Déjà, juste Mme Fréchette, ce qu'elle a fait en 6 mois, ça aurait dû être dit mieux compris.
4: Mais il ne souhaite pas critiquer le travail de Christine Fréchette.
7: C'est facile de dire on aurait dû, hein? Le discours qu'elle a donné, là, c'est de la dignité. C'est une grande dame.
8: Pas fière, très fière.
4: Pour le père de la chef caquiste, Yves Fréchette, présent dans la salle, cette défaite n'est pas une finalité en soi.
8: Vous allez la revoir.
4: Cet autre militant croit que le parti va se reconstruire.
9: Si Mme Fréchette demeure là, en place, comme chef du parti, elle va être capable de reconstruire.
4: C'est aussi l'avis de l'ancien ministre Lionel Carman, présent dès les premiers balbutiements de la formation politique.
28: Parce que parmi nos candidats, il y avait 50 % qui étaient du renouveau, une majorité de femmes candidates également, une grande diversité aussi parmi nos candidats. Donc moi, je pense que la base caquiste est en train de s'élargir.
4: Ici Karine Matheux, Radio-Canada, Trois-Rivières.
19: Et une autre histoire qui s'est écrite hier soir, c'est celle du Parti conservateur du Québec qui fait son entrée à l'Assemblée nationale par la grande porte. Son chef, Éric Duhaime, a été élu dans Bellechasse avec près de 64 % des voix. Et le parti compte maintenant 19 députés, sera donc reconnu comme groupe parlementaire avec une forte présence dans la grande région de Québec. 15 des 19 élus se trouvent dans la capitale nationale et dans Chaudière-Appalaches. Compte rendu de Marie-Pierre Mercier à Québec.
29: C'est une vague bleu foncé qui a déferlé sur la grande région de Québec. Le Parti conservateur d'Éric Duhaime triomphe et fait son entrée à l'Assemblée nationale avec 15 des 18 circonscriptions de la capitale nationale et de Chaudière-Appalaches.
30: Nous allons brasser la cage des vieux partis, toute la gang ensemble.
29: La vague a emporté sur son passage toutes les anciennes circonscriptions caquistes, dont celle de Bernard Drainville.
31: Ça a été une campagne où il y avait beaucoup de vent de face.
29: Celle qui le remplace dans Lévis, Karine Laflamme, donne déjà le ton.
32: Ce qu'on veut prioriser, c'est le troisième lien. Fait que c'est là-dessus qu'on va vraiment miser à l'Assemblée nationale.
29: Pour la première fois de l'histoire du Québec, la capitale nationale se réveille au lendemain d'une élection générale sans être représentée au sein du gouvernement. Le Parti québécois n'a remporté aucune circonscription. Pascal Paradis, le seul député péquiste sortant dans la région, s'est incliné devant la libérale Julie White dans Jean Talon.
30: Le gouvernement du Parti québécois va être là pour la capitale nationale. Ce qu'on aurait préféré, bien sûr, c'est avoir une grande députation ici.
32: On a un vent qui reprend. On est conscient qu'on a eu des années plus difficiles.
29: Au centre-ville de Québec, Québec solidaire conserve ses acquis.
33: Québec solidaire est en train de tenir le fort.
29: Le co-porte-parole Sol Zanetti a été réélu dans Jean Lesage, tout comme Étienne Grandmont dans Tachereau. Ici Marie-Pierre Mercier, Radio-Canada, Québec.
19: Maintenant, Jean-Philippe Robillard se joint à nous. Jean-Philippe, parlons du Parti libéral de Charles Millière qui a déjoué les pronostics.
2: Oui, les libéraux qui ont repris des châteaux forts au Québec, qui ont aussi doublé le nombre de députés à l'Assemblée nationale, Mathieu. Ils sont passés de 18 à 40 sièges. Ils ont récolté, les libéraux, 24 % des suffrages. Ma collègue en a parlé. Ils ont notamment repris aux péquistes la circonscription de Jean Talon dans la région de Québec. Le chef libéral Charles Millière qui a été élu dans Harford, en Estrie, qui fait donc son entrée pour la première fois au
0: au Parlement. Dans son discours de victoire, le chef libéral, a promis de collaborer avec le gouvernement péquiste, sauf sur la question de l'indépendance du Québec.
10: Alors, M. Saint-Pierre Plamondon, les Québécois ne vous ont pas donné de majorité à l'Assemblée nationale. Vous devrez avoir plus d'appui pour gouverner. Et je veux que vous sachiez très clairement où on se situe. Pour l'amélioration des soins de santé, pour construire des logements, pour soutenir notre économie, vous trouverez des interlocuteurs sérieux. Mais pour préparer votre référendum, vous allez trouver une opposition déterminée.
19: Et Jean-Philippe, Québec solidaire est parvenu à sauver les meubles.
0: Oui, un parti dont plusieurs analystes prévoyaient un fort recul, Mathieu, dans les intentions de vote, mais qui est quand même parvenu à faire élire 9 députés. Ça, c'est 2 de moins qu'à la dernière élection. On écoute la co-porte-parole, Rubert Gazal, qui affirme que sa formation politique est toujours vivante et qu'elle n'a pas dit son dernier mot.
11: On s'est battu comme seule la gauche sait se battre. Une chance que Québec solidaire est là pour être la voix de ceux qui en ont pas, ceux qu'on oublie très souvent. Québec solidaire, c'est des gens qui se tiennent debout, qui résistent contre vents et marées. Les forces progressistes, les forces de gauche au Québec sont encore bien vivantes.
0: Un mot pour vous dire en terminant que dans Sainte-Marie-Sainte-Anne, le député Guillaume Clich-Rivard a été battu par 40 voix derrière le candidat libéral.
19: Merci Jean-Philippe.
0: Merci, au revoir.
19: Maintenant, le premier ministre canadien Mark Carney a félicité le chef péquiste et se dit prêt à travailler avec lui dans le meilleur intérêt des Québécois. L'ancien premier ministre François Legault a lui aussi félicité Paul Saint-Pierre Plamondon en lui souhaitant de prendre les meilleures décisions pour l'avenir du Québec. On connaît maintenant l'identité des 6 personnes qui se trouvaient à bord de l'avion ambulance canadien qui s'est écrasé en fin de semaine au large du Massachusetts. L'appareil transportait 2 patients originaires des Bermudes. Les 4 autres victimes sont les membres de l'équipage canadien, tous employés de la société ontarienne Latitude Air Ambulance. L'avion reliait les Bermudes à Boston quand le contact a été perdu samedi. Avant de disparaître, le pilote a signalé des problèmes électriques et déclaré une urgence. Des débris ont été retrouvés au large de Nantucket. Les gardes-côtes américains ont suspendu les recherches. Voilà, c'était le Radio-Journal. Merci d'être à l'écoute. Bonne journée.

0: Voilà, nous y sommes, troisième heure de la matinale, il est 8h10. Alors là, je vais vous parler de nouveau des alertes jaunes d'Environnement Canada dans un petit moment. Il y a du gel et il y a du vent, et pas aux mêmes endroits. Oui, je me suis un petit peu mélangée dans mes baguettes d'Environnement Canada en regardant les textes des alertes, des avertissements. Parce que oui, toutes les régions que je vous ai nommées juste avant le bulletin sont bel et bien jaunes, mais pas toutes pour la même raison. Alors, pour le vent, avertissement de vent avec rafale à 90 km/h. On parle de vent qui peut être destructeur. Et c'est dans ce temps-là qu'Environnement Canada émet un avertissement jaune de vent. Ça se vaut pour la péninsule acadienne, pour Campbellton et l'est du Restigouche et pour la région chaleur. Maintenant, il y a du jaune aussi sur Edmundston et le comté de Madawaska, mais c'est une alerte de gel, tout comme pour le comté de Victoria, Grand Sault, et pour le Restigouche-Ouest, alerte de gel. Pour Woodstock, pour le Mont-Carleton également. Donc voilà, qu'est-ce que vous préférez, des vents destructeurs ou du gel? Si j'avais à choisir entre les deux.
1: Du soleil.
0: Ah ouais, ben si tout ça se fait avec le soleil, puis ça se peut en fait aujourd'hui. Souvent, on perd en mercure quand on a du beau soleil, surtout ce temps-ci de l'année, mais la lumière était magnifique ce matin. Mais voilà, on a toutes ces régions qui sont sous alerte et puis les autres, mais ça ne veut pas dire pour autant qu'il y aura zéro vent ou zéro temps plus frais. Effectivement, les mercures sont un peu plus bas aujourd'hui dans les maximums. Puis, il y a des vents à peu près partout, mais pas tout le monde avec ces rafales à 90 km/h. Bon, alors, du soleil, est-ce qu'il y en a? Il y en a un peu. Il y en a un peu demain et encore plus. Alors ça, c'est merveilleux. Alors, pour cette troisième heure, on vous retrouvera Félix, entre autres, avec les destinées de Kodak Soccer.
1: Oui.
0: Un petit peu plus tard.
1: Absolument.
0: Nous allons aussi parler de la version livre de Parler mal.
1: Ben oui, vous savez, ce projet qui perdure depuis quelques années maintenant.
0: Ben oui.
1: On a eu un balado, un documentaire, une pièce de théâtre et maintenant un livre. Donc, j'ai parlé avec les auteurs Gabriel Robichaud et Bianca Richard de cette sortie en librairie qui a lieu aujourd'hui. Je vous présente ça un peu plus tard.
0: Et c'est la saison des Nobel. Vous allez nous le rappeler.
2: On va se rappeler. Les deux prix ont été décernés, celui de médecine et de physique, donc au courant de la semaine. D'autres prix seront décernés plus loin dans la semaine. Mais ce qui est intéressant, c'est qu'il y avait des rumeurs d'un nom canadien qui pourrait circuler pour le prix Nobel de la paix.
0: Bon. Est-ce que ça va se matérialiser? On verra bien. Mais effectivement, il y a plusieurs murmures,
1: donc,
0: cela dit.
1: Donc, pas Donald Trump pour le prix de la paix.
2: J'aimerais ça. À chaque année, il le dit encore.
0: Et je suis pas certaine que si, on va le nommer parce que bon, ça circule beaucoup. Je suis pas certaine que si M. Carney devait être nommé, que ce serait une bonne nouvelle pour nos relations avec les États-Unis.
2: Ça serait tendu.
0: Oh là là. On verra bien. C'est vrai que le premier ministre Carney est perçu par plusieurs comme le nouveau porte-parole du monde libre, leader of the free world, pour reprendre la traduction libre employée par certains analystes. C'est pas moi qui le dis, là, mais je veux dire, est-ce que ça veut dire pour autant qu'il est l'artisan de la paix? Ça, c'est une question. On parle quand même du prix Nobel de la paix. A-t-il réglé une guerre? A-t-il réglé un conflit? Est-ce que c'est ça qui entre en ligne de compte? Je ne le sais pas. Je ne siège pas à l'Académie Nobel. Mais c'est ces jours-ci quand même qu'on dévoile ces prix importants. Après, il y a d'autres distinctions à la fin de l'année. Hein? Le Time Magazine, personne de l'année, peut-être. Les personnes qui ont fait beaucoup jaser s'y retrouvent parfois. On verra bien. 8h14, on vous retrouvera pour votre radio-journal à 8h30, mon cher Steve. Attendez, j'y arrive, j'ai ça devant moi. On va revenir. On l'a abordé avec M. Gillespie tout à l'heure parce que, bon, c'est certain que quand vient le temps de parler d'augmentation des méfaits, on ne veut pas juste toujours utiliser la méthode du bâton, sauf que plusieurs réclament davantage de personnes sur le terrain. 25 agents d'exécution des arrêtés de Moncton sont à un pas de plus de devenir des agents de la paix.
3: Oui, conseil municipal qui a voté à l'unanimité hier soir un budget de 80 000 $ qui vise à financer leur formation à l'Académie de police de l'Atlantique, qui est à l'Île-du-Prince-Édouard, à Summerside. Ces cours de 4 semaines seront offerts progressivement aux 25 agents d'exécution des arrêtés à Moncton dès la mi-octobre. Et si la province approuve poursuivre cette demande de longue date, parce que ça fait longtemps qu'on demande ça, et on expliquait d'ailleurs du côté du directeur des arrêtés municipaux de la sécurité communautaire que c'est parce qu'on est tellement occupé du côté de Summerside, l'Académie de police atlantique, on gère toutes les provinces de l'Atlantique. Puis là, finalement, on avait trouvé un endroit là, dans l'horaire où on pouvait inclure ces formations-là. Donc, si on approuve la demande, les agents pourront, par exemple, intervenir dans des situations qui impliquent des personnes qui souffrent de problèmes de santé mentale ou des intrusions sur une propriété privée. Et on va venir renforcer le travail des policiers et non pas substituer le travail des agents de la GRC. Mmh. On peut écouter Charles Leblanc, directeur des arrêtés municipaux.
4: On n'est pas des agents de policiers. Notre mandat, qu'on est combien des arrêtés municipaux, c'est vraiment pas d'être des policiers sur la rue. C'est juste de vraiment aider le corps de police dans les chaque jour de qu'est-ce qu'on fait sur la rue, puis de donner vraiment plus un service de sécurité communautaire en Australie. Et je pense que ça a été pour tout le conseil en 2019. Ça fait déjà presque 7 ans que c'est demandé.
3: Donc, encore une fois, là, je rappelle, ça vient renforcer le travail des policiers. Ça va pas dédoubler tout ce qu'on fait du côté de la GRC.
0: Merci beaucoup, Steve. La suite dans moins de 15 minutes. Il est 8h16. Les employeurs veulent embaucher des personnes immigrantes. Alors, pourquoi est-ce encore si difficile? C'est le titre d'un article co-signé par le Conseil multiculturel du Nouveau-Brunswick. On y explore les raisons pour lesquelles les entreprises du Nouveau-Brunswick éprouvent des difficultés à embaucher des travailleurs issus de l'immigration. Et ça, même si elles en ont le besoin et le souhaitent vraiment. Et même si le gouvernement fédéral a investi 10 millions de dollars pour accélérer la reconnaissance des titres de compétences des nouveaux arrivants au Nouveau-Brunswick. Donc, pour nous en parler, nous avons invité ce matin le directeur général du Conseil multiculturel du Nouveau-Brunswick, Ben McNamara. Bonjour.
5: Bonjour Martine, comment ça va ce matin?
0: Bien, merci d'être là. Votre réflexion débute avec un constat qui est le suivant. Plus de 85 % des employeurs ayant participé à une récente consultation nationale avaient déjà embauché des nouveaux arrivants. Pourtant, près de la moitié d'entre eux ont signalé des difficultés persistantes pour recruter ou retenir les talents issus de l'immigration. Pourquoi?
5: Oui, et une des choses que je voulais mentionner, c'est ce projet, c'était de 2 ans, et on avait fait 77 forums autour de la pays. C'était nous et le Conseil pour l'emploi des immigrants de la Colombie-Britannique et 10 autres partenaires autour de la pays qui a fait les entrevues avec 1100 employeurs. Et comme vous avez dit, 85% des employeurs avaient déjà embauché les nouveaux arrivants, mais ils ne sont pas avec... Il y avait des obstacles. Ils veulent tirer les meilleures parties des compétences de nouveaux arrivants, mais les voies d'immigration et la reconnaissance des types de compétences sont difficiles à comprendre ou à utiliser et manquent de cohérence. Alors, ça, c'est des choses qu'on a reçues directement des employeurs qui ont embauché déjà des nouveaux arrivants.
0: Et est-ce que leur rétention est plus difficile aussi parce que les voies d'immigration ont changé également?
5: Oui. Une des choses que c'est intéressant avec leur rétention, on voit maintenant qu'il y a beaucoup d'attention qu'on doit faire à rétention, pas seulement à propos du nombre de personnes qui arrivent. Le secteur d'établissement, beaucoup d'attention qu'on doit faire à rétention, pas seulement à propos du nombre de personnes qui arrivent.

0: avec les numéros qui sont réduits dans le plan de niveau avec ILCC.
1: Revenons à cet investissement d'Ottawa, hauteur de 10 millions de dollars pour la reconnaissance des acquis, qui est toujours, dites-vous, un des obstacles les plus persistants à l'échelle nationale. Mais qu'est-ce que ça va prendre?
0: Oui, et la reconnaissance des titres va plus loin que la réglementation. L'évaluation officielle par les organismes de réglementation fait en partie, mais beaucoup d'employeurs ont du mal à déterminer si un candidat possède les compétences requises lorsque son expérience preuve d'établissement, des systèmes de formation, des titres de poste que leur sont inconnus. Alors, l'obstacle souvent en pratique, c'est un manque d'outils, des cadres de référence et même de confiance de l'employeur et aussi le nouveau arrivant dans les situations. Une des choses qu'on a vu pour plusieurs années avec le secteur d'établissement sont les programmes de pont qui aident à établir les compétences pour les employeurs dans des situations spécifiques, dans certaines catégories. Alors, on a vu avec le CMNB un programme qui s'est nommé Lancement des compétences pour les jeunes, qu'on a fait depuis 2017. On a plus que 300 nouveaux arrivants entre l'âge de 15 à 30 qui ne sont pas employés, qui ne sont pas à l'éducation, qui sont dans ce programme de pont pour aider à directement à leur travail.
1: Vous avez des demandes claires suite à ce que vous avez entendu. On parle de paperasse, d'harmonisation entre les parcours du fédéral, du provincial, simplifier les processus liés au permis de travail, au titre de compétences, investir dans les outils d'orientation destinés aux employeurs et veiller à ce que les objectifs en matière d'immigration soient coordonnés avec des réalités régionales, du marché du travail, du logement, des infrastructures. Et là-dessus, des demandes soutenues ont été faites de certaines provinces comme le Nouveau-Brunswick quand le gouvernement a fermé le robinet là, à Ottawa pour dire « Nous, on a besoin d'une main-d'œuvre, faut changer un petit peu votre objectif. » Et puis récemment, le gouvernement Carney dit « Être ouvert à l'idée de revisiter les cibles en immigration, est-ce que c'est une bonne nouvelle? »
0: Ça, c'est une bonne nouvelle qu'on entend. Et une des raisons, c'est la province du Nouveau-Brunswick, c'est le deuxième plus âgé dans le pays. Il y a le deuxième plus grand pourcentage de personnes ayant un handicap dans le pays. On a des besoins dans cette province, dans le secteur de santé, dans le secteur de construction, éducation. On peut voir aussi dans le tourisme qui arrive chaque été et chaque hiver dans cette province. Alors, une des choses qu'on demande, comme le conseil médico-culturel de Nouveau-Brunswick, c'est de recogniser qu'on a des besoins spécifiques dans cette province et aussi dans les provinces atlantiques qui ne sont pas les mêmes qu'Ontario et Alberta. On a besoin plus de personnes ici, plus de cibles dans cette province pour aider notre population âgée et pour assurer qu'on a des services pour toutes les personnes dans cette province.
1: J'ai l'impression qu'il y a eu de grandes avancées dans le secteur de la santé. On en a parlé à l'émission des moyens avec lesquels on accueille, par exemple, des médecins au sein de nos institutions, puis qu'on a des programmes qui ont raccourci la durée ou alors la paperasse requise là, pour reconnaître les compétences en santé. Mais y a-t-il des secteurs où on gagnerait à faire comme la santé où on n'a vraiment pas réalisé beaucoup de progrès dans notre province, M. McNamara?
0: Oh, je pense qu'il y a, et quand on parle à propos du secteur de santé, il y a plusieurs de professions dans le secteur de santé. Ce n'est pas seulement les docteurs, ce n'est pas, c'est beaucoup de professions qu'on doit regarder qui sont réglées différemment. Une des choses que je vois aussi, c'est qu'on a beaucoup de travail à faire dans le secteur d'éducation, juste pour assurer qu'on a les règlements qui sont bien pour la province de Nouveau-Brunswick, qui ne sont pas seulement réglés au niveau fédéral de regarder c'est quoi les compétences qui arrivent d'un pays, mais une autre chose pour regarder, c'est la construction et les skilled trades dans la province. C'est toutes les personnes qui sont dans la 12e année dans cette province, graduent demain et décident qu'ils vont dans la construction et skilled trades. On n'a pas même assez de personnes en 12e année dans cette province.

0: dit long sur les besoins de main-d'œuvre.
1: Alors, on a des grands besoins qu'on regarde à l'immigration et ça, c'est une chose avec le plan du niveau qui va être lancé dans le mois de novembre. On regarde avec beaucoup d'attention qu'est-ce qui arrive dans les provinces atlantiques.
0: Et nous en reparlerons ensemble, j'ai l'impression, à ce moment-là. Merci beaucoup d'avoir accepté notre invitation ce matin.
1: Bien sûr. Merci, Martine.
0: Bonne journée. Ben McNamara est directeur général du Conseil multiculturel du Nouveau-Brunswick. Et presque 8h25 pour nous joindre. Vous faites le courriel ici la matinale à commercial@radiotradeunioncanada.ca. Un petit clic dans la bulle de conversation dans l'application audio ou vous pouvez nous envoyer un message texto au 1-800-561-1561. On va se rendre dans la péninsule acadienne où il y a une pancarte, une affiche qui fait jaser à Le Goulet. Une pancarte qui annonce la petite communauté de Pointe-Sauvage, près de Chipagan, qui a récemment été déplacée de plusieurs centaines de mètres, ce qui soulève des interrogations dans la communauté voisine de Le Goulet. Le Goulet et Pointe-Sauvage font maintenant partie de la municipalité de Chipagan. Mais en voyant le nouvel emplacement de la pancarte de Pointe-Sauvage, il y a certains résidents de Le Goulet qui ont l'impression qu'on empiète sur leur territoire. Notre collègue René Landry est allé faire un tour, a recueilli des commentaires à ce sujet. Alors, on va entendre dans l'ordre Paul-André Roussel, un résident de Le Goulet et ex-conseiller de l'ancien village, et Éda Roussel, conseillère municipale.
2: Ben, l'histoire de la pancarte, elle était située auparavant, le gros croche qu'il y a avant d'arriver à la Pointe-Sauvage. J'étais pas de Le Goulet en allant par la Pointe-Sauvage. Là, ils l'ont placé à l'entrée du quai. Il fallait qu'ils la mettaient, d'après moi, comme il y a beaucoup de gens qui me le disent, d'aller la placer à la même place qu'elle était auparavant. On veut vraiment avoir notre identité. C'est Le Goulet, c'est Le Goulet. Puis la Pointe-Sauvage, ben, c'est à la Pointe-Sauvage, ça débute là-bas. C'est pour que le croche, le gros croche.
3: Donc pour vous, ça gruge du coup.
2: Il y a des gens qui m'en parlent. Pourquoi ils ne vont pas placer la pancarte là-bas, là? Tu sais, là, jusqu'à l'été auparavant.
3: Est-ce qu'ils se sentent insultés?
2: Ben, ils tiennent à l'identité. On fait partie de la même municipalité, mais on a notre identité quand même. La Pointe-Sauvage est en train d'embarquer sur nous autres, là. Ben oui. Faut-il falloir appenter pour savoir jusqu'à notre territoire appartient?
4: Lorsque la pancarte a été placée ici, dans les limites territoriales de Le Goulet, il y a des gens qui m'ont fait part que la pancarte se trouvait à l'intérieur de Le Goulet. À ce moment-là, j'ai passé moi-même, j'ai bien remarqué que la pancarte, vraiment, elle est dans Le Goulet. Là, si tu veux, ça fait que j'ai posé la question à notre DG, à savoir pourquoi la pancarte avait été installée là, que c'était dans les limites territoriales de Le Goulet. Ce qu'elle m'a affirmé, que oui, c'était dans les limites de Le Goulet, mais qu'elle n'avait pas le choix de la faire placer là à cause de critères du ministère du Transport. J'ai dit, moi, je vais amener ça aux gens. Puis les gens, ils m'ont dit, ben nous autres, on trouve que c'est pas correct non plus. La pancarte n'a jamais été là. Pourquoi qu'elle n'a pas été placée où elle devrait être placée? C'est comme si ils sont allés bail de bout, là. Ils disent, t'as pas le droit de mettre une pancarte 30 mètres avant un croche. Mais il y avait déjà des pancartes avant là. Alors, pourquoi ne pas l'installer là? C'est peut-être juste un symbole. Bien, c'est important pour les gens de savoir qu'on n'empiète pas sur leur territoire. C'est déjà que la réforme a été dure à avaler. Puis là, ben, les gens disent, ben là, on compte-tu pas, tu sais? Puis je pense que Chipagan devrait revoir avec le ministère de Transport un autre endroit, puis replacer la pancarte là où elle se doit d'être placée, là. On devrait pas être ici à parler d'une pancarte, là. Tu sais, parce qu'il y a des dossiers beaucoup, beaucoup plus chauds que ça, puis plus des dossiers qu'il faut qu'on travaille vraiment, justement, l'érosion. Mais il reste que c'est important quand même, l'identité.
3: Vous comprenez que les gens se sentent atteints?
4: Oui, c'est ça. Ben moi, les gens qui ont venu me voir, c'est ça que j'ai compris. Ils ont mis une pancarte, c'est chez nous, là. Pointe-Sauvage n'a jamais commencé là. Ils ont dit, on n'a rien contre Pointe-Sauvage, on n'a rien contre Chipagan, mais il reste que ça identifie pas que la Pointe-Sauvage débute là, tu sais.
3: C'est comme si Le Goulet avait rapetissé, là.
4: Ben, c'est ça. C'est comme si Le Goulet avait rapetissé, puis là, les gens, ils disent, ben, ils vont encore nous rapetisser encore. Qu'est-ce qui va arriver la prochaine fois? Lorsque j'ai fait rapport à la DG avec la pancarte, elle m'a dit, ben, je vais la faire changer de place. Puis ils l'ont changé, mais ils l'ont pas changé de loin, là, même pas, là.
3: OK, elle a changé de place deux fois, déjà.
4: Ben, c'est ça qu'elle m'avait dit, là. Ils l'ont quasiment mis à la même place qu'elle était, là.
3: Donc, c'est une pancarte mobile.
4: Ben oui.
0: C'est quelque chose quand même. C'est quelque chose. D'ailleurs, sur le sujet de l'érosion, que défend beaucoup Mme Roussel depuis longtemps, là, vous entendrez le reportage, le sujet au Radio-Journal dans quelques instants. On en a parlé au tout début, en première heure. Aujourd'hui, c'est vrai que c'est une grande préoccupation. Donc, on a entendu dans l'extrait, à l'instant, Paul-André Roussel, qui a déjà été conseiller municipal dans l'ancien village de Le Goulet, et Aida Roussel, qui est conseillère municipale actuellement. Il y a plusieurs résidents qui parlent de cette pancarte indiquant pointe sauvage. Qui se trouve maintenant à l'intérieur de Le Goulet, qui en discutait. Et puis, c'est pour ça que notre collègue a été attiré par le sujet, est allé aux nouvelles voir. Imaginez, elle a changé déjà deux fois d'endroit, semble-t-il, la pancarte. Alors, est-ce qu'il faudra repenter, disait M. Paul-André, peut-être. Hein? On verra bien. Voici maintenant nos informations régionales. Il est 8h30.
5: Bonjour à tous, ici Steve Legault. Voici les informations. Énergie NB a dévoilé lundi sa nouvelle feuille de route pour l'avenir, un plan intégré des ressources qui remplace celui de 2023, qui désignait notamment les petits réacteurs nucléaires comme un élément clé de l'avenir de la province. Or, les petits réacteurs modulaires ne figurent pas dans ce nouveau plan. Le directeur commercial de la Société d'État indique désormais qu'Énergie NB envisage un développement du nucléaire à grande échelle. Selon Brad Cody, cela pourrait impliquer de prolonger la durée de vie de la centrale de Pointe-le-Pro au-delà de sa date de fermeture actuelle, qui est fixée à 2045. Outre le nucléaire, le plan prévoit une capacité de stockage sur batterie de 500 MW, une augmentation de la production éolienne et solaire, ainsi que de nouveaux projets de turbines à gaz. Le gouvernement du Nouveau-Brunswick, pendant ce temps-là, lance un sondage en ligne concernant l'examen en cours sur l'exploitation du gaz naturel. La province, qui, on rappelle, envisage de lever le moratoire en place depuis 2014 sur le gaz de schiste. Selon un communiqué, l'examen portera entre autres sur les droits des Premières Nations, l'ampleur de la ressource dans la province, les répercussions sur l'environnement, le potentiel économique et l'acceptabilité sociale. Les gens du Nouveau-Brunswick peuvent accéder au sondage en ligne jusqu'au 23 octobre. La province a maintenant une nouvelle politique d'aménagement linguistique et culturel qu'on appelle couramment PALC. Cette mise à jour de ce document sur la promotion du français, surtout dans les écoles, s'intéresse à une nouvelle réalité, celle d'un portrait démographique qui a évolué. Frédéric Camarano.
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7: Par ces quelques vers du célèbre groupe acadien 1755, la ministre de l'Éducation, Claire Johnson, explique pourquoi il faut mettre à jour la politique d'aménagement linguistique et culturel.
8: On tente d'actualiser ce que ça veut dire d'être francophone et acadien aujourd'hui.
7: L'idée de la politique, c'est de promouvoir le français et la culture acadienne dans les écoles principalement. Et dans ce monde qui a bien changé, il y a de nouveaux arrivants plus nombreux qu'il faut intégrer davantage. Mathieu Land, doyen de la Faculté des sciences de l'éducation de l'Université de Moncton, et Gérald Arsenault, président de la Société de l'Acadie du Nouveau-Brunswick.
9: Le défi, c'est d'amener ces personnes nouvelles arrivantes, d'embarquer dans le projet de construire une Acadie vivre en français, tout en perdant pas non plus leur identité d'origine.
10: Une des clés du succès d'un document comme ça ou d'une démarche comme celle-ci serait de donner des outils au personnel enseignant pour que les gens qui arrivent chez nous sentent quelque chose qui les accroche, qui veulent s'appartenir à cette culture acadienne.
7: Créer un rapport positif à la langue française et attirer vers le système francophone les enfants des ayants droit scolarisés ailleurs font aussi partie des stratégies du document. La politique ne comprend pas d'indicateurs de succès. Il ne s'agit pas d'un autre plan d'éducation, mais d'une vision, selon la ministre. Ici Frédéric Camarano, Radio-Canada, Moncton.
5: L'Association francophone des municipalités du Nouveau-Brunswick demandera un fonds spécial d'urgence en lien avec l'érosion. L'organisme aimerait que le gouvernement Holt crée un fonds d'adaptation à l'érosion côtière qui serait accessible pour toutes les municipalités touchées. Une proposition en ce sens sera d'abord déposée par la ville de Chipagan et soumise au vote des membres lors de l'Assemblée générale annuelle de l'Association municipale la semaine prochaine à Moncton. Le président de l'AFMNB et maire de Chipagan, Kassim Doumbia, croit bien que les municipalités membres appuieront majoritairement la proposition.
11: Présentement, les municipalités sont laissées à elles-mêmes. Il n'y a aucun fonds provincial. On a des fonds peut-être qui viennent du fédéral, mais encore là, ce n'est pas des fonds que tout le monde peut espérer pouvoir y accéder. Donc, on veut que la province, comme le Québec l'a fait, puisse avoir des fonds pour justement appuyer toutes les initiatives qui pourraient survenir dans les municipalités et qu'on ait des évaluations justement pour encadrer cela.
5: Ce genre de fonds existe au Québec, selon Kassim Doumbia, et le gouvernement provincial de cette province y a injecté une somme de près de 20 millions de dollars pour venir en aide aux municipalités aux prises avec les défis de l'érosion côtière. 25 agents d'exécution des arrêtés de la ville de Moncton sont à un pas de plus de devenir des agents de la paix. Le conseil municipal a voté à l'unanimité lundi un budget de 80 000 $ visant à financer leur formation à l'Académie de police de l'Atlantique, située à Summerside, à l'île du Prince-Édouard. Ces cours de 4 semaines seront offerts progressivement aux 25 agents d'exécution des arrêtés à Moncton, ce dès la mi-octobre. Si la province approuve la demande de longue date, les agents pourront par exemple intervenir dans des situations impliquant des personnes qui souffrent de problèmes de santé mentale et dans des cas d'intrusion sur une propriété privée. Ils viendront renforcer le travail des policiers sans pour autant se substituer aux agents de la GRC. Écoutons là-dessus Charles Leblanc, directeur des arrêtés municipaux et de la sécurité communautaire à Moncton.
12: On n'est pas des agents de policiers. Notre mandat, combien les arrêtés municipaux, c'est vraiment pas d'être des policiers sur la rue. C'est juste de vraiment aider le corps de police dans les chaque jour de qu'est-ce qu'on fait sur la rue, puis de donner vraiment plus un service de sécurité communautaire à nos citoyens. Et je pense que ça a été pour tout le conseil en 2019. Ça fait déjà presque 7 ans que c'est demandé.
5: Et puis, la police de Fredericton a accusé un jeune de 16 ans après que sa moto électrique soit entrée en collision dimanche avec un autobus de la ville. Il a été accusé, entre autres, de conduite d'un véhicule non assuré, conduite sans permis valide et conduite d'un véhicule non immatriculé. Il a également reçu des avertissements pour vitesse excessive et pour avoir grillé un arrêt. La moto tout-terrain électrique a été saisie, mise en fourrière et l'accident fait toujours l'objet d'une enquête.
0: Merci beaucoup, Steve.
5: Je vous en prie.
0: Bonne journée.
5: Bonne journée à vous.
0: N'oubliez pas votre radio réveil demain matin.
5: Bon, je l'ai pas oublié, me suis levé trop tôt.
0: C'est ça, je me suis recouché après. Moi, j'aime pas ça vous réveiller, hein. Après, on sait pas, hein, si on réveille toute la famille ou pas. Je vous taquine.
5: Non, mais je me sentais comme les auditeurs, là, me réveiller avec la voix de Martine.
0: Bonne journée. Il est 8h36. Ça vous arrive parfois de passer tout droit. C'est vrai qu'avec le manque d'ensoleillement, les journées qui raccourcissent un peu, on dirait qu'on est déréglé un peu dans notre sommeil. Mais effectivement, le soleil, il est là aujourd'hui, plus qu'hier en tout cas, mais moins que demain. Parce que demain, le soleil sera encore plus présent. Il y a encore quelques régions qui sont un petit peu sous les nuages aujourd'hui. Pas mal moins de pluie, pratiquement pas. Juste des probabilités dans les prévisions aujourd'hui. Bon, c'est pas impossible qu'il y ait quelques gouttelettes, mais il y a une chose qui est sûre, là. Revenons à ces avertissements jaunes d'Environnement Canada. Il y a plusieurs secteurs du Nouveau-Brunswick qui sont touchés par une alerte, et puis pour des raisons différentes. Donc, alerte de vent pour la péninsule acadienne, alerte de vent pour Campbellton et le Restigouche Est, ainsi que la région Chaleur et Bathurst. Alerte de vent. On rappelle qu'on émet une alerte de vent lorsqu'il y a un risque important que les vents destructeurs soufflent. Et on parle de rafales maximales du sud-ouest à 90 km/h de ce matin jusqu'à ce soir. On doit penser à la possibilité de panne de courant, notamment, et à attacher ce qui peut se promener dans vos cours, etc., autour de la maison. Étant donné ça. Mais il y a aussi d'autres régions qui sont sous alerte jaune pour le gel. Et parmi celles-là, le comté de Madawaska, le comté de Victoria, le Restigouche-Ouest, le Mont-Carleton et Woodstock. Alors, voilà. Puis pour le tableau actuel des conditions d'Environnement Canada, ça s'est dégagé progressivement dans bien des régions. Il reste un ciel un petit peu plus couvert, par exemple, à Fredericton, selon le relevé que j'ai devant les yeux. Côté température, ça n'a pas beaucoup changé. C'est un des matins les plus froids qu'on a eu jusqu'ici, quand même, entre 3 et 8. Il fait 5 en moyenne dans la péninsule acadienne. Et là, je parle globalement parlant. Je sais bien qu'on a eu du sous-zéro dans certains endroits au cours des derniers jours, dernières semaines. On a 5 degrés en moyenne dans la péninsule acadienne et la région Chaleur, de même que dans le Restigouche. À Fredericton, ça a quand même monté un peu. On est autour de 7 en moyenne dans la grande région de la capitale, 5 dans le Grand Moncton, à Miramichi également. Et le mercure est aussi à 5 degrés à Saint-Jean. Il est 8h38. Alors, semaine de championnat canadien de soccer. On fait un tour à Moncton, cette fois, avec le club Kodiak Félix, qui envoie 2 équipes à ces championnats.
13: Oui, les filles de moins de 15 ans s'en vont à Surrey, en Colombie-Britannique. Elles vont affronter l'Inter d'Halifax, champion de la Nouvelle-Écosse, et le London Alliance en Ontario. Et les garçons de moins de 17 ans, eux, s'envolent à Terre-Neuve, un match demain contre Dartmouth, champion de la Nouvelle-Écosse, et jeudi contre le CS Montréal Centre, champion du Québec. Jonah Lessard est défenseur central pour cette équipe des moins de 17 ans de Kodiak. Ce sera ses 3e championnats nationaux déjà. Il nous parle de la pression qui vient avec ce championnat.
14: C'est beaucoup de pression. Tu joues des équipes de partout autour du Canada. Puis, il y a beaucoup de stress qui va venir, mais il faut rester calme. Je pense que notre plus grand défi, c'est garder nos émotions comme neutres. Je pense que des fois, avec tous les athlètes, il y a, quand tu gagnes contre une équipe, t'as un plus gros ego quand tu y joues encore. Puis ça peut affecter, mais il faut qu'on reste neutre, composé, puis calme dans les situations-là.
13: John Lessard et son équipe de Kodiak ont battu Dartmouth en finale du championnat des Maritimes 2-0 il y a quelques semaines. Donc, ils arrivent en confiance, mais
0: ça
13: pas
0: aide,
13: trop.
0: Hein?
13: Ouais, mais on veut pas être trop en confiance, comme il disait,
0: et comme
13: il nous le répète, John Lessard.
14: Le premier objectif, c'est toujours le premier match. On veut se concentrer sur le match-là parce que ça va être possiblement notre plus dur de toute la saison parce qu'on joue Dartmouth encore, puis eux, ils veulent avoir la revanche. Mais c'est ça, on veut juste prendre chaque match au sérieux.
13: Et les forces de l'équipe, Martine?
0: Oui.
13: Voulez-vous savoir c'est quoi?
0: C'est quoi les forces de cette équipe?
13: L'amitié. L'amitié, c'est la plus grande force de cette équipe, comme nous l'explique Jonah Lessard.
14: Je pense que la force de notre équipe, c'est comment proche on est. Notre équipe est une équipe que tout le monde se connaît, tout le monde est comme amis entre eux autres. Puis, c'est une de nos plus grosses forces. Tout le monde est dans le même group chat. On se parle à presque tous les jours. Puis, on a une très belle amitié entre tous les équipiers.
13: Et sa camaraderie a grandi, Martine, avec les nombreuses levées de fonds qu'ils ont du FAB.
0: Ça doit, oui.
13: Oui, ils ont même été cueillir des raisins pour faire du vin.
0: Oh.
14: Ça nous a définitivement rapprochés. Comme, il y avait beaucoup de beaux moments avec... On a été prendre des grapes pour du vin. L'autre jour, puis ça c'était beaucoup du fun, puis on s'est rapprochés comme équipe.
13: Donc aller cueillir des raisins, je sais pas si vous vous souvenez de ça, Martine, c'est
0: oui,
13: le vignoble Magnetic Hill qui avait lancé un appel à des gens de la communauté, des organismes communautaires de venir les aider pour les vendanges. Cette équipe-là de Kodiak est allée donner un coup de main, une belle expérience entre tous les coéquipiers.
0: C'est super.
13: Donc leur championnat, ça commence demain à Terre-Neuve, va affronter Dartmouth, qui ont déjà battu un peu plus tôt cette saison.
0: Oui, oui.
13: Voyons voir s'ils auront le même succès cette fois-ci.
0: Ils y vont avec prudence. Hein? Il ne peut pas être arrogant.
13: Voilà.
0: Bon, on se reparle du livre « Parler mal » dans un petit moment, un petit peu plus tard à l'émission. Mais là, on a le temps d'une belle chanson de Petit Béliveau. Je pense qu'elle va nous réveiller, celle-là. Hein?
13: Je pense que oui.
0: Ah, oui, okay.
13: Son dernier single de l'album à venir. Très bon.
0: C'est fine, chanson. Petit Béliveau.

0: C'est fine. C'est petit Béliveau qui le dit. Petit Béliveau, c'est pas lui qu'on a entendu qui s'est exprimé sur l'élection au Québec?
1: Oui, parce que tout le monde en parle pour faire un peu de promo pour son nouvel album qui sort le 16 octobre.
0: Je sais pas qu'est-ce qu'il penserait du résultat à l'élection. Bref, voilà. 16 octobre, donc, pour l'album au complet de Petit Béliveau. 8h46, tiens, on va revenir sur ce qui constitue une tradition au Nouveau-Brunswick. Tous les ans, la SANB rencontre la première ministre pour faire le point sur les dossiers clés des francophones de la province. Alors, les dossiers que la SANB a voulu aborder cette année avec la première ministre, éducation, santé, immigration. Une rencontre qui s'est souvent tenue autour du 15 août. On a voulu attendre l'automne cette fois-ci, prendre le temps de discuter. La première ministre Holt donc, a rencontré le président de la SNB la semaine dernière et Gérald Darcenault était mon invité un peu plus tôt ce matin.
2: Je pense que c'était une très bonne rencontre. Il y avait une écoute. Des gens étaient là. La première ministre n'était pas venue seule. Elle est venue parce qu'on avait... Les questions en éducation, elle est venue avec la ministre d'Éducation, Claire Johnson. Elle était là aussi avec le monsieur Dornan, le ministre de la Santé. Et il y avait aussi quelques sous-ministres avec elle et d'autres personnels. Les discussions ont bien été. Une très belle écoute était ouverte à recevoir nos idées. Parce que vous savez, quand on arrive avec... une problématique, on aime arriver peut-être avec des solutions, oui. une certaine ouverture. Donc, on a vu, c'était une très belle rencontre. On avait une bonne heure, une heure trente pratiquement que cette rencontre, au lieu d'une rencontre trop rapide lors du 15 août. Donc, on a préféré attendre un peu puis avoir une plus belle rencontre. Puis, ce qui est positif, moi, je trouve, à la fin de ça, c'est que on a fini la rencontre avec une promesse de d'autres rencontres, pas nécessairement dans un an au prochain 15 août, mais plus rapidement et une ouverture de ce côté-là. Ça, c'était très apprécié.
0: Alors, on entendait Gérald Darcenault, président de la Société de l'Acadie du Nouveau-Brunswick. 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C'est là où vous pouvez retrouver tous nos contenus en rattrapage. La matinale est là, vous écoutez en tout temps, au moment que ça vous convient. 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C'est aussi par là que vous pouvez nous joindre. En cliquant sur la petite bulle de conversation. Alors, on y revient. C'est la saison des Nobel, Ali, et plusieurs prix seront remis tout au long de cette semaine.
3: Absolument. Alors, hier, le prix Nobel de la médecine a été remis à l'Américain Karl Deiserot et aux Allemands Peter Higemann et George Nagel. Ces trois chercheurs étudient les mécanismes utilisés par le cerveau pour activer ou désactiver l'activité des cellules nerveuses individuelles. Ils ont notamment découvert une méthode qui permet de montrer comment les cellules nerveuses façonnent les souvenirs, les émotions et les comportements dans le cerveau. Donc, c'est ce trio de chercheurs qui l'ont remporté hier du côté de la médecine. Aujourd'hui, le prix Nobel de physique a été annoncé et a été décerné au Belge Francis Alzen pour ses travaux sur des particules appelées neutrinos. Demain, ça sera le prix Nobel de la chimie. Jeudi, celui de la littérature. Vendredi, celui de la paix. Et lundi, donc lundi prochain, le 12 octobre, le prix Nobel en économie. Le montant du prix s'élève cette année à 12 millions de couronnes suédoises, ce qui est environ 1,7 million de dollars canadiens, qu'il soit décerné à un individu, à un petit groupe de lauréats ou à une organisation.
0: C'est intéressant. Je vous entends dire le Nobel de littérature, puis là, me revient en tête tout ce qui est entourant l'intelligence artificielle là, et le scandale Aurélien. Je ne sais pas si chez Nobel, ça nous a comme nourri tout ça là, pour déterminer le gagnant du Nobel de littérature. Bref. Et bon, ce nom canadien qui résonne comme étant un potentiel Nobel de la paix, c'est celui
3: de Mark Carney. Il y avait des rumeurs comme quoi est-ce que Mark Carney pourrait recevoir le prix Nobel de la paix vendredi? Probablement pas, pour décevoir personne. Il y a 287 candidats nominés pour le prix Nobel de la paix 2026, dont 208 sont des individus et 79 des organisations. Et il n'y a rien qui indique publiquement que Mark Carney figure sur la liste restreinte secrète du comité Nobel pour ce prix. Il est brièvement devenu le favori pour le prix Nobel de la paix 2026 sur Kalshi, donc un marché de prédiction établi aux États-Unis. Et la plateforme estimait ses chances à 14%.
0: comme des paris.
3: Exactement.
0: Là.
3: Okay. Donc, son nom est ressorti parmi...
0: Comme favori, juste 30 secondes.
3: Exact. Okay. Quelques heures, là, qui a été favori. Puis ses cotes ont ensuite baissé, ce qui illustre que c'est des caractères hautement spéculatifs là, de ces paris.
0: Ben oui.
3: Ben, on en parlait même un peu plus tôt. Qu'est-ce que ça voudrait dire pour les relations avec les États-Unis si Mark Carney devait l'emporter? Donc, ce prix Nobel de la paix, étant donné qu'on se souvient que Donald Trump, le président américain, a mentionné à plusieurs reprises qu'il voudrait et que, selon lui, il devrait recevoir ce prix Nobel de la paix. Donc, si Mark Carney devait l'emporter, ben, les relations États-Unis-Canada pourraient devenir encore plus tendues qu'ils le sont actuellement. Mais les chances sont minces.
0: En tout cas, M. Trump continue de penser qu'il mérite, lui, le prix Nobel.
3: De la paix.
0: De la paix. On verra. C'est vendredi, le Nobel de paix?
3: Oui,
0: c'est vendredi.
3: 9 octobre.
0: Non, c'est ça, c'est vendredi. Merci, Ali. 8h52, minutes dans quelques secondes. Parlez mal, version livre.
1: Oui.
0: Nouvelle sortie en librairie de cette œuvre de Gabrielle Robichaud et Bianca Richard.
1: Oui, adaptation de la pièce de théâtre du même nom qui a beaucoup tourné, 70 dates pour ce docu-fiction théâtrale sur l'insécurité linguistique. Ça fait un bout qu'on parle de ce projet, Parlez mal, qui est né il y a 10 ans depuis.
0: Ah,
1: il y a
0: c'est
1: eu...
0: fou, 10 ans!
1: Oui, quand même 10 ans, la genèse de ce projet-là. 7 ans, leur première conversation ensemble, Gabrielle Robichaud et Bianca Richard, pour ensuite sortir un balado, un documentaire, une pièce de théâtre, une tournée plus tard. Il y a maintenant ce livre publié chez Personnage. J'ai parlé aux deux auteurs, aux deux têtes derrière ce projet. D'abord, Gabrielle Robichaud, sur le projet et l'urgence de dire, l'urgence qu'ils ont ressenti de faire ce projet-là.
4: C'est exceptionnel, la vie de ce projet-là. À tous les points de vue, c'est-à-dire à la fois dans sa multiplication des plateformes, dans sa longévité de vie, dans le fait qu'en 2 ans, un spectacle acadien qui a 70 représentations, dans le fait qu'on est le premier spectacle acadien qui a été coproduit par le Festival Transamérique, qui est le plus important festival international de danse théâtre francophone en Amérique du Nord, la vie du projet est exceptionnelle. L'intérêt qu'il a suscité est exceptionnel. Le fait qu'on en parle aujourd'hui, que le livre soit là, c'est pas tous les projets qui ont eu ça. Mais je pense que ça en dit long aussi, sur le rapport qu'on a envers nous-mêmes et l'exercice de conscience qu'on a à faire envers nous-mêmes.
1: Bianca Richard, qui est aussi du même avis, elle parle aussi de l'importance d'avoir cet objet physique qu'est le livre maintenant de Parlez mal.
5: Et c'est un peu fou qu'il y a un livre qui sort. Honnêtement, je pensais pas qu'on allait se rendre jusqu'à la publication. Je pense que c'est juste un bel objet qui donne accès justement à tout ce qu'on à toutes nos réflexions. Oui, il y a une réflexion, mais il y a aussi des émotions que cette problématique-là dégage qui figurent dans la pièce. Puis aussi, on a eu la chance d'avoir Annette Boudreau qui fait notre préface, qui ajoute à la réflexion. Puis on a aussi eu la chance, à la fin, de faire un peu comme un retour sur 10 ans. Moi puis Gab, qui fait une réflexion aussi par rapport à tout ce parcours-là. Puis dans un monde où est-ce qu'on est de plus en plus digital, je pense que ça fait du bien s'asseoir avec un livre puis réfléchir avec un livre physique.
0: C'est vrai, c'est vrai. Mm-hmm. Et c'est pas exactement la pièce de théâtre là, qui est transposée en livre.
1: Oui, parce qu'on l'a entendu, il va y avoir Annette Boudreau, sociolinguiste, qui ajoute une préface à ce livre-là. Gabrielle Robichaud et Bianca Richard reviennent aussi sur les dernières années. Qu'est-ce qu'ils ont appris à travers ce projet-là? Parce qu'ils en ont appris beaucoup à travers ce projet-là aussi. On peut entendre à nouveau Gabrielle Robichaud.
4: Ça a été comme la transposition livresque pour laisser une trace de l'objet scénique. Donc, le spectacle que les gens ont vu, ben nous, on avait une captation du spectacle, puis on a essayé vraiment de décortiquer une scène à la fois, qu'est-ce qu'on faisait et qu'est-ce qui était nécessaire pour que les gens puissent se faire leur propre portrait mental, qu'ils aient vu le spectacle ou pas, de ce qui, pour nous, se passait sur scène. Mm-hmm. Tout ça dans un vocabulaire quelque part entre le ludique et le sérieux. L'objet physique est devenu une nécessité pour avoir une espèce de trace pour que ça nous survive d'une certaine façon, que ça vive au-delà de nous, que ça devienne un outil aussi. On nous en parlait pour les écoles, pour les universités. Ça devient une manière que l'objet vive et que les gens soient capables de s'en accaparer avec l'espoir aussi qu'à un moment donné, il soit plus pertinent parce qu'on aura évolué socialement.
1: Ce n'est peut-être pas le dernier projet pour Parlement, ce livre-là. On planche sur quelques autres projets potentiels. Gabriel Ruchot qui travaille aussi sur un essai qui, on peut dire, est un peu guidé par cette expérience. Un essai qui s'appellera L'éloge de Parlement.
0: Oh! Mélange de plein de thèmes. L'éloge du FIAC, voilà. Peut-être. Ah oui. Ah non, écoutez, ce projet-là a une vie. Il l'a bien expliqué. C'est incroyable quand même, mais c'est aussi la preuve qu'on avait besoin de percer ce bobo-là.
1: Oui, mais ce qui m'a le plus marqué, c'est quand j'ai été voir la pièce de théâtre il y a 2 ans, c'était la réaction du public aux choses qu'on disait, les choses dont on parlait dans cette pièce-là, comme si le public avait besoin de cet éveil-là à travers cette pièce.
0: C'est bien dit, c'est bien dit. C'est pour ça cette longévité. Mm-hmm. Donc, aujourd'hui, version livre, vous pouvez avoir parlé mal chez vous en objet physique, comme le disait Bianca Richard, après toutes les autres plateformes. Très bien, merci beaucoup, Félix. Alors, c'est presque la fin de l'émission, mais je vais juste prendre un petit moment pour vous rappeler les avertissements jaunes. Les avertissements jaunes de vent et de gel aujourd'hui. Alors, les vents que Environnement Canada qualifie qui pourraient être destructeurs avec des rafales du sud-ouest à 90 km/h. Ça se vaut pour la région chaleur, Bathurst. Avertissement de vent pour Campbellton et le Restigouche Est et pour toute la péninsule acadienne. Et puis, pour les secteurs suivants, on parle plutôt d'un avertissement jaune de gel, c'est-à-dire pour le comté de Madawaska, Edmundston, Grand-Sault, le comté de Victoria, et pour la moitié ouest du Restigouche, de même que pour le Mont-Carleton et pour Woodstock. Alors, je posais une question bien importante tantôt. Ma posant, Isabelle, entre le gel et les vents destructeurs, qu'est-ce que vous choisissez?
6: Oh, ouais, ça, c'est pas vraiment une décision qui est facile à prendre. Je pense que je dirais le vent.
0: Ouais. Ouais. Ça m'est pas
6: ouais, avoir les cheveux dans la face quand on marche, puis pas savoir où on s'en va. Oh. Ouais, je pense que le vent,
0: c'est du temps d'automne. C'est vraiment de la météo qui commence à nous en donner de toutes les couleurs avant qu'on ne peut rien pour attendre. Là.
6: Le début.
0: On va
6: attacher nos tuques avec de la broche.
0: Plus tard. Pour aujourd'hui, peut-être. Alors, on va vous en venir avec la grande virée. Qu'est-ce que vous avez à votre menu aujourd'hui?
6: Oui, c'est le tour du Salon du Livre de la péninsule acadienne. Cette fin de semaine, ça débute jeudi. Ça va se poursuivre jusqu'à dimanche. 23e édition, encore une fois, cette année, ça se poursuit et les gens l'attendent, le salon, donc on va en discuter avec la présidente. Et puis aussi, on va recevoir Carole Chouinard en studio pour venir nous parler de la programmation d'automne du Monument Lefebvre à Memram Cook, dont elle est la directrice générale, parce qu'il y a plein d'ateliers, de rencontres, de spectacles qui nous attendent dans les prochains mois. Alors, c'est pas... ça va bouger, là, à Memram Cook, au Monument Lefebvre, comme d'habitude, parce que ça bouge toujours.
0: C'est vrai, il y a toujours une belle, belle programmation. Je sais que ce soir, Ali a de gros plans. Ali va décorer sa citrouille.
7: Oui, je sais toujours pas qu'est-ce que je vais faire dessus, par exemple.
0: Non, mais c'est ça. Je pense qu'on aurait dû peut-être provoquer une conversation avec les auditeurs pour vous donner des idées ce matin.
7: Nous,
0: on
7: peinture nos citrouilles pour qu'ils durent le mois d'octobre au complet, au lieu de les ouvrir.
0: C'est vrai qu'elle est taillée, ça peut...
7: Au lieu d'être taillée, donc on peinture. Je ne sais pas encore. À voir demain ce qu'il y aura sur cette citrouille.
0: Il y a des gens qui ont énormément...
7: Oui. J'enverrai des photos.
0: Il y a des gens qui ont énormément d'imagination avec leur décor d'Halloween que je commence à voir apparaître et je trouve ça spectaculaire et en même temps, waouh, c'est beaucoup d'énergie ça en met plein la vue pour les petits et grands qui aiment bien cette fête de la fin du mois, n'est-ce pas? Bonne journée, Félix.
1: Merci à vous aussi.
0: Avec ou sans citrouille.
1: Ah, j'en ai déjà des décorations d'Halloween chez nous, là.
0: Ça y est.
1: Malgré moi.
0: Des fois, les forces sont plus fortes. Hein? Bonne journée, Ali.
7: Bonne journée.
0: À demain et à tout à l'heure pour la grande virée avec Isabelle.
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11: Le Parti québécois va former un gouvernement minoritaire.
12: Je serai le premier ministre de tous les Québécoises et les Québécois.
11: Paul Saint-Pierre Plamondon lance un message aux autres provinces.
12: Le Québec sera toujours un partenaire de bonne foi.
11: Et le mouvement de contestation dans les lycées ne s'essouffle pas en France.
13: Embarquer dans le projet de construire une Acadie, vivre en français.
11: Bonjour, ici Annie Poulin avec les informations. Le Québec affiche aujourd'hui une carte électorale complètement différente de ce qu'elle était hier matin. Le Parti québécois a chassé la coalition Avenir Québec du pouvoir en faisant élire 59 députés. Ils forment cependant un gouvernement minoritaire comme lors de l'élection de 2012 sous la direction de Pauline Marois. Benoît Chapdelaine a assisté au rassemblement du Parti québécois à Montréal.
14: Vous êtes tellement beau et souriant, tellement beau de vous voir.
15: Paul Saint-Pierre Plamondon a fait son entrée sur scène vers 23 heures, entouré de dizaines de nouveaux élus. Il a rappelé que le parti avait fait élire 20 fois plus de députés qu'en 2022.
14: Le Parti québécois formera un gouvernement qui tend la main et je serai le premier ministre de tous les Québécoises et les Québécois, sans exception.
15: Le premier chef du Parti québécois a accédé au pouvoir depuis Pauline Marois en 2012. S'est engagé à respecter ses promesses électorales.
14: Je vais m'occuper personnellement du sujet troublant de l'itinérance au Québec. Nous allons réduire de moitié l'itinérance au Québec. Nous allons réduire la bureaucratie, réduire le gaspillage de fonds publics éhontés.
15: Il a rappelé son intention de tenir un référendum sur l'avenir du Québec, même s'il dirige un gouvernement minoritaire.
14: Bien, on n'oubliera pas non plus notre engagement de consulter les Québécois sur leur avenir. Avec évidemment le concours, on le souhaite, de d'autres députés indépendantistes, de d'autres partis.
15: Des dizaines de nouveaux députés du Parti québécois vont donc siéger bientôt à l'Assemblée nationale, dont Sandrine Michon de Saint-Jérôme.
16: Le Parti québécois a repris sa place au cœur des Québécois et des Québécoises. On a travaillé fort, puis on sent que les gens veulent du changement.
15: Et le PDG sortant de Montréal International, Stéphane Paquette, dans Pointe aux Trembles.
17: Semaine après semaine, on voyait que c'était plus facile.
14: Alors, merci à tous et une excellente soirée.
15: Ici Benoît Chapdelaine, Radio-Canada, Montréal.
11: Et par ailleurs, même s'il a rappelé son intention de tenir un référendum sur l'avenir du Québec, Paul Saint-Pierre Plamondon a tenté de rassurer les autres provinces et territoires du pays.
14: Je veux aussi dire un mot à nos voisins et à nos nombreux partenaires dans le Canada anglais. Je veux réitérer la chose suivante. Le projet d'indépendance que nous portons n'est pas construit contre vous. Et le Québec sera toujours un partenaire de bonne foi, ouvert à la collaboration, ce qu'on a toujours été. En fait, le Québec ne changera jamais de position géographique, de sorte que nous continuerons toujours à être des voisins. Donc, nous avons un intérêt à travailler ensemble et à bien nous entendre.
11: Le premier ministre du Canada, Mark Carney, a réagi aux résultats du scrutin. Il a félicité Paul Saint-Pierre Plamondon et a affirmé qu'il a hâte de travailler avec lui, notamment dans les dossiers de l'économie, du logement et de la lutte contre l'itinérance. Mark Carney a aussi remercié la première ministre sortante, Christine Fréchette, dont le parti, la Coalition Avenir Québec, n'a fait élire aucun député. Affrontements, blocages sous forte présence policière et déjà plus de 5000 gardes à vue. Le mouvement de contestation dans les lycées ne s'essouffle pas en France. Des milliers d'élèves sont de nouveau dans la rue aujourd'hui pour réclamer plus de moyens dans leurs établissements. Le compte-rendu de notre correspondant Frédéric Arnould.
18: Journée de mobilisation massive un peu partout en France. Des dizaines de milliers de lycéens manifestent encore aujourd'hui. Ils ont été rejoints par des syndicats, des enseignants et des étudiants dans une logique de convergence des luttes. Certains parents d'ailleurs se sont aussi joints au mouvement. Les lycéens manifestent depuis quelques jours pour réclamer des moyens, dénoncer l'insalubrité des bâtiments ou encore le non-remplacement de professeurs, notamment dans les quartiers plus défavorisés. Ce sont des manifestants qui sont souvent calmes, mais parfois qui ont dû être dispersés à coups de gaz lacrymogène dans certains quartiers. Depuis le début de ce mouvement qui a démarré mi-septembre en banlieue parisienne, il y a 215 élèves au moins qui ont été blessés. Certaines manifestations ont dégénéré ces derniers jours alors que des éléments perturbateurs ont infiltré la mobilisation et ont même mis le feu à certains lycées. Le ministre de l'Intérieur a déclaré ce matin que les forces de l'ordre n'interviendront pas en l'absence de violence ou de dégradation et resteront à proximité des établissements pour prévenir les incidents. Pendant ce temps, le ministère de l'Éducation nationale a annoncé l'ouverture d'une consultation nationale lycéenne. Trop peu, trop tard pour certains qui entendent bien continuer le mouvement de protestation, alors que la facture des dégâts causés depuis le début du conflit se chiffre déjà à plusieurs dizaines de millions d'euros. Ici Frédéric Arnould, Radio-Canada, à Paris.
11: L'Inde a annoncé que 12 membres de l'équipage d'un pétrolier battant pavillon panaméen avaient été blessés au cours d'une attaque aujourd'hui dans le détroit d'Ormuz. Le ministère indien des Affaires étrangères a condamné l'attaque dans un communiqué. Les blessés ont depuis été évacués et sont soignés à Oman. L'Inde, qui est un des pays fournissant le plus de main-d'œuvre à la marine marchande mondiale, a déjà vu plusieurs de ses marins tués dans des attaques contre des navires en mer d'Arabie et dans le détroit d'Ormuz depuis le début de la guerre au Moyen-Orient. Toujours à l'étranger, les Canadiens qui possèdent une propriété en Floride pourraient subir une forte hausse de leurs frais dans les prochains mois. Le gouverneur de l'État, Ron DeSantis, envisage d'alléger ou d'abolir la taxe foncière pour les résidents permanents et ouvre du coup la porte à un transfert du fardeau fiscal sur les épaules des Canadiens qui migrent vers le sud en hiver. Ceux qui sont communément appelés les Snowbirds représentent le tiers des acheteurs internationaux en Floride. La courtière immobilière et propriétaire de la Florida Realty Agency, Sophie Nollet, estime que 90 % des ventes de propriétés en Floride sont faites par des Canadiens.
19: Certains vont vendre leur propriété et en racheter une nouvelle, mais pour alléger les frais. Donc, ils veulent quand même garder un pied à terre en Floride, mais ils veulent considérablement réduire les frais. Mais on en a une majorité de Canadiens et de Québécois qui souhaitent vendre et ne peuvent acheter. C'est sûr que les Canadiens vont avoir probablement une grosse augmentation quelque part. On s'y attend.
11: Les électeurs de la Floride se prononceront sur cette réforme fiscale aux élections américaines de mi-mandat le 3 novembre. Le Nouveau-Brunswick met à jour sa politique d'aménagement linguistique et culturel. Le document qui porte sur la promotion du français, notamment dans les écoles, a été modifié pour s'adapter aux changements dans les communautés francophones et acadiennes. Frédéric Camarano a préparé ce qui suit.
20: Le monde a bien changé, je t'aime à tous les jours, j'apprends à vivre mieux.
21: Par ces quelques vers du célèbre groupe acadien 1755, la ministre de l'Éducation, Claire Johnson, explique pourquoi il faut mettre à jour la politique d'aménagement linguistique et culturel.
22: On tente d'actualiser ce que ça veut dire d'être francophone et acadien aujourd'hui.
21: L'idée de la politique, c'est de promouvoir le français et la culture acadienne dans les écoles principalement. Et dans ce monde qui a bien changé, il y a de nouveaux arrivants plus nombreux qu'il faut intégrer davantage. Mathieu Land, doyen de la Faculté des sciences de l'éducation de l'Université de Moncton, et Gérald Arsenault, président de la Société de l'Acadie du Nouveau-Brunswick.
23: Le défi, c'est d'amener ces personnes nouvelles arrivantes, d'embarquer dans le projet de construire une Acadie, vivre en français, tout en ne perdant pas non plus leur identité d'origine.
24: Une des clés du succès d'un document comme ça ou d'une démarche comme celle-ci serait de donner des outils au personnel enseignant pour que les gens qui arrivent chez nous sentent quelque chose qui les accroche, qui veulent s'appartenir à cette culture acadienne.
21: Créer un rapport positif à la langue française et attirer vers le système francophone les enfants des ayants droit scolarisés ailleurs font aussi partie des stratégies du document. La politique ne comprend pas d'indicateurs de succès. Il ne s'agit pas d'un autre plan d'éducation, mais d'une vision, selon la ministre. Ici Frédéric Camarano, Radio-Canada, Moncton.
11: Et en terminant, le livre d'activité jeunesse « Nouchimit, bain de forêt » de l'auteur Mélissa Molène-Dupuis a remporté le prix Reed 2026 dans la catégorie enfants. Cette récompense est décernée par la communauté des bibliothèques publiques des Premières Nations de l'Ontario pour célébrer l'excellence de la littérature autochtone au pays. L'œuvre invite les jeunes lecteurs à partager leurs connaissances de leur environnement et de la nature qui les entoure. On écoute l'auteur Mélissa Molène-Dupuis.
25: Chaque enfant a la chance de pouvoir écrire puis parler de son Nouchimit à lui, de son territoire, de sa forêt, parce qu'on n'a pas tous les mêmes arbres, on n'a pas tous les mêmes animaux. Parce que quand on se rencontrait dans la forêt, avant qu'on soit mis dans des pensionnats, dans des réserves, on se rencontrait puis on échangeait nos savoirs, nos technologies, nos récits. Puis je dis, c'était l'université où est-ce qu'on échangeait les connaissances du territoire.
11: C'est un cahier qui a été illustré par Élise Gravel. Mélissa Molène-Dupuis, de son côté, prépare déjà un autre livre jeunesse. Voilà, c'est ce qui met fin aux informations. Excellente journée à notre antenne.

Bonjour, bienvenue à cette grande virée du mardi, le 6 octobre 2026. Isabelle Robichaud avec vous. Très heureuse de vous retrouver aujourd'hui pour continuer cette semaine. Semaine qui va être froide et venteuse pour plusieurs secteurs au Nouveau-Brunswick, mais plus dans le nord de la province. On vous envoie des saluts aujourd'hui et puis gardez-vous bien au chaud. Et pour le reste de nos auditrices et auditeurs un peu partout en Atlantique, bonne journée à vous. On va parler aujourd'hui de la programmation d'automne du Monument Lefebvre à Memram Cook. C'est rendu presque une tradition. Chaque année, on reçoit Carole Chouinard, la directrice générale, pour venir nous en parler. Ce n'est pas les activités qui manquent encore une fois d'ici Noël. Donc, on va faire le tour de tout ça. Aussi, on commence à les voir apparaître, là, les activités pour célébrer l'Halloween. Eh bien, il va y en avoir quelques-unes, justement, dans les prochains temps. Et puis, je vais vous parler de deux de ces activités. Une activité pas mal le fun qui va se dérouler du côté de la Bibliothèque publique de Moncton et aussi une activité qui sort quand même assez de l'ordinaire. Si vous n'avez pas froid aux yeux ou froid tout court, ça va se passer à grands sauts sur la rivière. Alors, je vais vous en parler aussi. Et puis, dans quelques minutes, direction Chipagan dans la péninsule acadienne, mais aussi ça va un peu plus loin là, que Chipagan. C'est le Salon du livre de la péninsule acadienne qui débute jeudi à une fin de semaine bien remplie, donc avec des activités, oui, à Chipagan, mais un peu partout aussi dans la péninsule acadienne. Donc, on va en discuter avec la présidente Lisette Cormier-Noël. Mais d'abord, on écoute en musique Blue Jeans Bleu avec leur pièce « Faut que tu dises wow ».

Blue Jeans Bleu avec Faut que tu dises wow. Je vous parlais tout à l'heure des activités entourant Halloween qui commencent et puis il va y en avoir une activité qui va être pas mal intéressante du côté de la bibliothèque publique de Moncton et c'est la présentation d'un film, je pense, qui est devenu au fil des ans vraiment un classique d'Halloween. C'est Hocus Pocus qu'on va regarder et ce qui est intéressant, c'est qu'il va y avoir une projection en anglais le 21 octobre à compter de 18h, mais aussi une présentation en français le mercredi 21 octobre à 18h. Et de quoi ça parle si vous n'avez jamais vu le film Hocus Pocus qui est sorti en 1993? C'est qu'il y a 300 ans, il y a trois sorcières qui ont été condamnées à mort à Salem dans le Massachusetts et il y a un petit garçon qui a été transformé en chat, un chat noir, bien sûr. Et là, ben, c'est Halloween et les sorcières sont de retour, volent sur leur aspirateur. Et puis cette fois-ci, ben, ils ont décidé de jeter leur dévolu sur l'immortalité. Puis, ils sont en colère contre les enfants qui font du trick-or-treat, qui vont chercher des gâteries de maison en maison. Et là, c'est le chat qui est âgé de 300 ans qui va sauver la situation. C'est vraiment un bon film d'Halloween, Hocus Pocus. Donc, ne manquez pas ça. Il n'y a pas besoin de s'inscrire. Vous y allez simplement. Présentation ou projection en français le mercredi 21 octobre à 18h et en anglais le 20 octobre, le 21 octobre, attendez un instant. Oui, c'est ça, le 20 octobre à compter de 18h. On écoute Elisapi en musique.

0: C'était Il Sapie qu'on entendait avec cette reprise de la formation de Cranberries, reprise de la chanson Dreams. On va maintenant aller faire un tour à Chipagan parce qu'il y a un événement très attendu qui va se tenir du 8 au 11 octobre prochain. Ça débute donc jeudi. C'est le Salon du livre de la péninsule acadienne. Ce sera la 23e édition de ce rendez-vous littéraire au grand plaisir des jeunes et moins jeunes lecteurs et lectrices. Et pour nous en parler, on joint la présidente, c'est Lisette Cormier-Noël qui est avec nous. Bonjour Lisette!
1: Bon matin!
0: Merci d'être là encore une fois cette année. C'est rendu une tradition pour nous aussi de se parler chaque année.
1: On dirait qu'on s'est juste parlé hier.
0: Oui, c'est vrai.
1: Ça fait déjà passé un an.
0: C'est vrai, ça passe vite le temps. Oui. 23e édition donc pour le Salon du livre de la péninsule acadienne. Je suis curieuse, Lisette, personnellement, ça fait combien d'années maintenant que tu t'impliques avec le Salon du livre?
1: Honnêtement, je pense que je suis à ma 4e ou 5e année en tant que présidente.
0: Oui.
1: On dirait que le temps passe tellement vite, mais c'est sûr que ça fait au moins 4 ans. D'après moi, je pense que c'est ma 4e année là, comme présidente.
0: Oui, oui, oui. Donc, on compte pas les années.
1: Non, ça va trop vite. On ne peut pas y penser.
0: Oui. Il y a beaucoup d'activités, de rencontres qui sont prévues durant ces 4 jours-là. Combien d'auteurs vont être présents cette année?
1: Cette année, on a fait un petit peu de folerie. On a vraiment invité plusieurs auteurs. En tant qu'auteur invité du salon, on en a plus d'une trentaine.
0: Oui.
1: Qui normalement, c'est moins que 30. Mais cette année, on a dit, pourquoi pas, on en invite plus. En plus de tous ceux et celles qui sont invités par leur maison d'édition, on sait déjà qu'on en a une centaine et plus.
0: Wow.
1: Donc, il va y avoir du monde en messe, comme qu'on dit.
0: Il va y avoir du monde en messe. Puis une chance que c'est au Centre Réal Cormier de Chipagan, parce que là, on a l'espace, on a de l'espace assez pour les accueillir. Mais il faut dire que la majorité des rencontres, des activités, oui, ont lieu à Chipagan, au Centre Réal Cormier, mais est-ce qu'il y a, je sais que par le passé, il y avait aussi des activités puis des rencontres un petit peu partout dans la péninsule acadienne. Est-ce que c'est encore le cas cette année?
1: Oui, oui, oui. Toutes les bibliothèques publiques auront une ou deux activités chacune. On a aussi des activités dans les communautés Tracadie, Caraquette, et etc. Donc, oui, ça, on a quand même gardé une formule un peu plus communautaire, parce que je veux pas, quand on dit péninsule acadienne, ça englobe quand même beaucoup d'endroits. Et bien entendu, toutes les écoles du district scolaire francophone nord-est, donc les 34 écoles à partir de Campbellton, en venant là-bas jusqu'à Négoac, chaque école aura une visite d'un auteur, peut-être même deux à certains moments. Alors oui, on a vraiment là plein d'activités et on a aussi des activités au Centre Réal Cormier. Bien entendu, c'est le nerf de la guerre, tout se passe pas mal là.
0: Oui.
1: On a quand même quelques activités à la petite église à Chipagan. Si vous allez un peu plus loin dans la ville, là, il y a une très petite église et puis il y aura des expositions pour les bandes dessinées.
0: Oui.
1: Et on a une activité là vendredi soir, un vernissage. On a là, ça c'est vraiment une nouveauté cette année, la BD, les mangas et tout.
0: C'est
1: les gens nous en demandaient à chaque année.

0: On n'en avait pas beaucoup. Là, cette année, quand moi et Stéphane, le directeur général, on s'en est allé au Salon du livre de Québec en avril dernier, notre mission était d'aller chercher des maisons d'édition qui nous présentent seulement de la BD. Mmh. On a réussi et ils vont être à Chipagan. Donc, les jeunes et moins jeunes qui adore la BD, venez nous voir, vous allez en avoir pour votre
1: goût, j'ose bien savoir. Oui, c'est super parce que ça devient de plus en plus populaire chez les jeunes, mais aussi chez les moins jeunes. Là, quand on parle de bande dessinée, de manga, il y a des beaux romans graphiques pour adultes aussi.
0: Absolument.
1: Puis on a des bons illustrateurs, illustratrices, de chez nous aussi.
0: Absolument, puis on en avait eu dans le passé, mais c'était pas assez. Les gens disaient, on en veut plus. Mm. Fait qu'on a écouté, puis on a été vraiment chanceux que les gens qui sont dans ce domaine-là ont décidé de se déplacer et de venir nous voir ici à Chipagan. Donc, c'est une nouveauté, c'est une grande première, puis si tout se passe bien, on aura peut-être encore plus l'année prochaine.
1: Ah, super. Bon, tu parlais tout à l'heure des districts scolaires, les élèves qui vont avoir des visites des auteurs et tout ça. Mais au salon comme tel, il y a probablement, comme d'habitude, une bonne sélection de livres jeunesse aussi.
0: Ah, ben oui, c'est sûr. C'est sûr qu'on en a pour tout le monde, que ce soit du livre jeunesse. Cette année aussi, on a été chercher un peu plus de littérature française, du polar, science-fiction. On a vraiment été chercher des thèmes que les gens nous demandaient depuis quelques années, puis on n'avait pas toujours la facilité d'aller chercher. Alors, on a été chercher aussi des nouvelles maisons d'édition. Toutes les maisons d'édition du Nouveau-Brunswick qui seront là avec leurs nouveautés aussi. Donc vraiment, là, cette année, on a vraiment beaucoup de petites nouveautés, des petites surprises ici et là. Donc, je pense que les gens vont être agréablement là surpris et vont être très heureux de nos choix cette année.
1: Mmh. Et puis, pour la première journée du salon, jeudi, bon, il y aura même pas encore, vous aurez pas encore fait la cérémonie d'ouverture officielle que déjà, il y a des conférences, des causeries, des ateliers sur plusieurs thèmes très variés différents endroits dans la péninsule. Peux-tu nous parler un peu de la journée de jeudi? Ça commence par quoi?
0: Jeudi, ben c'est sûr que c'est la grosse journée, surtout consacrée à l'Université Campus de Chipagan. On prend en charge l'amphithéâtre.
1: Oui.
0: On envahit la place. Donc, il va y avoir plusieurs conférences tout au long de la journée de jeudi et aussi de vendredi. On a des causeries avec Nicolas Langelier, Raoul Boudreau, Yves Gingras. On en a avec Herménégé Chiasson que je pense que tout le monde connaît.
1: Oui.
0: Vraiment, on a toutes sortes de thématiques qui vont être discutées pendant 2 jours. Alors, on invite les gens à se déplacer et de se rendre à l'amphithéâtre de l'Université de Moncton, campus de Chipagan. Vous serez vraiment choyés par tout ce qui va se dérouler pendant les 2 jours.
1: Mmh.
0: Et bien entendu, nous, au Centre Réal Cormier aussi, on va avoir la visite des jeunes des écoles. Donc, c'est pas une journée, c'est pas parce qu'on veut pas rien faire au Centre Réal Cormier, c'est parce qu'on se fait...
1: Ça va être occupé déjà.
0: Ouais. On se fait bombarder par des écoles toute la journée le jeudi et aussi une partie de la journée vendredi. Et bien entendu, jeudi en soirée, nous aurons une très belle cérémonie d'ouverture avec petit clin d'œil à Bouton d'Or qui fête cette année un anniversaire. Donc, on va fêter avec eux aussi jeudi soir. Donc, ça promet d'être une très belle soirée pour jeudi pour tout le monde. Puis, l'ouverture est à 18h30 et les portes devraient ouvrir vers les 19h suite à la cérémonie d'ouverture. Et là, les gens vont pouvoir se promener et bouquiner à leur façon.
1: Ah, super. Et puis, comment on fait pour bâtir une programmation comme celle-là? Parce que ça doit être pas mal tout un travail de logistique, surtout que c'est justement un peu partout dans la péninsule.
0: Ça prend une personne qui est capable de voir l'ensemble de la péninsule, de voir l'ensemble de nos auteurs, puis de voir quel auteur qu'on peut jumeler ensemble, puis de faire une causerie ou faire une table ronde.
1: Mmh.
0: On a aussi beaucoup d'entrevues individuellement avec ces auteurs-là sur la scène Place des auteurs. Donc, à tour de rôle, on les amène, on leur discute de leur processus d'écriture, leur livre, qu'est-ce qu'était l'inspiration et plein d'autres questions. Et bien entendu, on n'oublie pas les tout-petits. Sur notre scène jeunesse Richelieu, on a aussi un défilement de programmation pour eux, que ce soit des lectures de contes, animations, bandes dessinées, illustratrices. On a vraiment beaucoup de choses qui vont se passer pour les tout-petits. Donc vraiment, sur les deux scènes, simultanément, partout dans la péninsule, on a quelque chose qui va se passer. Donc, c'est important que les gens se tournent vers notre site web. Mmh. Alors, cette année, on n'a pas fait l'impression de programme papier.
1: Oui, vous voulez être plus vert.
0: Oui, on veut vraiment, parce qu'on veut pas ces livres, ces petits livrets-là, qu'est-ce qu'on fait après? Bon, on les jette.
1: Oui.
0: On jette les copies qui nous restaient. On voulait vraiment être plus écologique, et c'est vraiment aussi un des thèmes qui se trouve dans les livres et dans les auteurs qui viennent au Salon du livre. Vous allez voir ça. Donc, on a décidé de tout mettre la programmation sur notre site web. On a par jour, la programmation qu'on peut télécharger, c'est des PDF. Mmh. Si vous voulez l'imprimer chez vous, vous pouvez, ou vous pouvez simplement le regarder via votre téléphone, tablette ou au bureau. Donc, la programmation est divisée par journée.
1: Oui.
0: On a aussi les séances de dédicace qui étaient inscrites sur notre site web. Donc, s'il y a un auteur ou une autrice que vous dites, oh, elle, là, je veux la voir. Donc, vous aurez la chance aussi de les voir en séance de dédicace. Donc, toutes les heures sont là avec les dates. Donc, vraiment, il y a quelque chose.
1: Ah oui, c'est facile de trouver, là. C'est facile à naviguer. Oui, sur votre site web. Et puis, est-ce que, bon, tu parlais d'auteurs, là, que les gens veulent absolument voir. Est-ce qu'il y a des autrices ou des auteurs qui sont les vedettes cette année, qui sont très attendues par les lectrices? Les lecteurs?
0: J'en nommerai comme ça parce que je ne veux pas toutes les nommer parce qu'on pourrait en avoir pour la journée. Mais on a du Patrick Sénécal.
1: Ah oui.
0: France Lorrain.
1: Oui.
0: On a notre Émilie Ouellette qui est très aimée par les jeunes et les ados. On a Annabelle Hébert.
1: Mmh.
0: On a Sébastien Bérubé. Caroline Bellil. Mon Dieu, j'en ai
1: oui.
0: tellement. Virginia Possimapeo Bordelot. Elle, ça va être wow, faut vous aller la voir. On a vraiment Amélie Dubois aussi revient avec son livre jeunesse et aussi son livre adulte qui vient tout juste de sortir. Yves Lessard, on a vraiment Richard Sainte-Marie et j'en passe et j'en passe et j'en passe. Je pourrais toutes les nommer, on en a une centaine.
1: Hey.
0: Donc, allez voir sur notre site web, ils sont tous là, on voit leur beau visage, on voit leur programmation, ils vont être où, ils vont faire quoi, quel livre, tout est là sur notre site web.
1: Ah, super. Ben, on va inviter les gens à en profiter de ce 23e Salon du livre de la péninsule acadienne qui se déroule là, principalement au Centre Réal Cormier, mais aussi avec des activités un petit peu partout sur le territoire. C'est du 8 au 11 octobre prochain. Lisette Cormier-Noël, merci beaucoup d'avoir été avec nous aujourd'hui. Et puis, on va vous souhaiter un bon salon à vous puis à toute votre équipe.
0: Merci, c'est très apprécié. Merci.
1: Ça fait plaisir. 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

Nouveauté de Catherine Noël avec Jaloux qu'on entendait. C'est une chanson d'amour pour son récent mari. Une très, très belle chanson de Catherine Noël. Il y a une activité qui va avoir lieu du côté de Grand Sceau. Ça va se dérouler. C'est pas tout de suite, mais je vous en parle parce que si vous voulez vous inscrire, ben, vous aurez le temps de le faire, puis aussi de trouver vos costumes parce que c'est une activité d'Halloween. Ce sera la première édition d'un événement donc, qui va avoir lieu le dimanche 25 octobre de 13h10 à 16h45. Et on vous amène, on vous invite à vous déguiser en sorcier, en sorcière, et puis d'apporter vos planches à pagaie, ou vos kayaks. Et puis, on s'en va sur la rivière. Alors, on s'en va faire une sortie sur l'eau dans les magnifiques gorges de Grand Sceau. Le départ va se faire depuis la centrale électrique. C'est sur la West River Road. Et puis, en plus, ben, on dit que c'est le jour de la nouvelle lune. Alors, ça tombe bien. Il va y avoir une photo de groupe pour immortaliser tout ça à 12h30. Et ensuite, ben, on met les bateaux et les kayaks à l'eau et les planches à pagaie à 13h10. Et ensuite, ben, on s'en va sur la rivière. On dit de ne pas oublier d'apporter votre gilet de sauvetage, des serviettes, des vêtements chauds aussi, au cas où vous serez mouillé. Si vous tombez à l'eau, ben, vous allez être quand même préparé, parce que la température pourrait être un petit peu frisquet. Donc, voilà, premier événement de sorciers et sorcières sur les gorges de la rivière de Grand Sceau. Donc, ne manquez pas ça. C'est le 25 octobre prochain à partir de 12h30 et pour la photo de groupe. Puis ensuite, on s'en va sur l'eau à partir de 13h10. On écoute Caroline Savoie en musique avant d'accueillir Carole Chouinard du Monument Lefebvre en studio. On écoute la chanson « Je t'espère ».

0: Caroline Savoie avec Je t'espère. On va partir faire un tour à un endroit que beaucoup considèrent comme un des plus beaux en Atlantique. La preuve, c'est qu'à travers les années, à l'émission La Grande Virée, on a plusieurs de nos invités qui nous en ont parlé et qui disaient que c'était vraiment un de leurs coups de cœur, surtout avec sa magnifique salle de spectacle. Alors, direction la belle vallée de Memramcook pour aller au Monument Lefebvre. Il y a une panoplie de spectacles et d'activités qui sont à la programmation d'automne. Et pour en discuter, on accueille en studio la directrice générale du Monument Lefebvre, c'est Carole Chouinard qui est avec nous. Allô, Carole.
1: Bonjour.
0: Merci d'être là. C'est notre rendez-vous annuel pour faire le tour de la programmation. Comment ça a été l'été chez vous? Comment ça se passe? Est-ce que c'est plus occupé l'été ou est-ce que...
1: Ça change un peu parce que c'est sûr, on accueille beaucoup de touristes, on fait beaucoup de visites du lieu, puis on a des événements. Quand même, on essaye de grande envergure. Là, on a commencé, ça fait 2 ans, de présenter. On a présenté pendant 2 ans Zachary Dorme avec le monument, tout éclairé. Ouais. C'est une soirée vraiment magnifique que les gens se déplacent. Donc, on parle entre, tu sais, environ 2000 personnes qui viennent sur le terrain. Donc, ça nous fait bouger un peu parce qu'on est une très petite équipe quand même au monument. Je travaille surtout avec des étudiants, notre équipe technique, puis... Donc, c'est vraiment magnifique. Donc, on a ça qui s'est rajouté. On avait des petits spectacles l'été.
0: Puis, il y a les causeries du mardi aussi,
1: On a les causeries, on a des ateliers, on a toutes sortes de choses. On essaye, on a accueilli le consulat de France en Atlantique pour le 14 juillet cette année. Donc, on a eu beaucoup de grandes activités. On a changé un peu la direction des choses. Au lieu de faire de petites choses, on essaye de faire des choses beaucoup plus rassembleuses.
0: Oui, peut-être moins nombreuses, mais plus rassembleuses.
1: Ouais, exactement.
0: Oui. Nous, au sud-est du Nouveau-Brunswick, Carole, on connaît très bien le Monument Lefebvre, mais pour ceux qui nous écoutent un peu partout en Atlantique, peux-tu nous en parler un petit peu? C'est quoi l'histoire de cette place-là?
1: À Memramcook, il y avait le collège Saint-Joseph. Là, c'est un des premiers collèges en Acadie pour éduquer les jeunes Acadiens. Il y avait aussi de mélanger des Irlandais, des Écossais. Donc, c'était une école qui permettait de former peut-être des notaires, préparer...
0: Des études plus classiques.
1: Oui, exactement. Et... c'est Camille Lefebvre vraiment qui le prêtre dont on a entendu parler dernièrement à cause de la statue a été
0: vandalisé.
1: Donc ça y est, c'est debout, la statue est debout, il n'y a plus de problème.
0: Bon.
1: Donc quand il est décédé en 1895, ses étudiants se sont regroupés pour faire une levée de fonds pour construire cet édifice là. Moi je dis autant des monuments, je viens de Carleton, donc c'est une pile de roches avec du ciment puis une plaque en bronze. C'était ça un monument, tandis que là, ils ont construit cette magnifique bâtisse-là qui est encore debout, qui a été inaugurée en 1897.
0: Wow!
1: En bas, il y avait des classes, il y avait des laboratoires de chimie, de bio, physique, et en haut, c'est la grande salle, une salle qui, au début, devait être environ 500 places, maintenant qui est à 380. La configuration a été changée.
0: Mais l'acoustique est restée
1: incroyable. On a un magnifique piano à queue. C'est quand même assez intime.
0: Oui. Qu'on peut faire des spectacles de musique, des pièces de théâtre, mais aussi présenter des conférences. Mmh. Puis tout le monde voit bien, entend bien. Donc, c'est merveilleux. Puis c'est un endroit qui est super important aussi pour la communauté de Memramcook. Mmh. J'imagine qu'ils en sont fiers de leur monument.
1: Ils sont fiers du monument.
0: Ouais.
1: On travaille avec la communauté pour... l'utiliser à son maximum, autant qu'on peut.
0: Oui, absolument. Il y a une très, très belle programmation qui est prévue pour tout l'automne. Puis, il y a une exposition en ce moment au Monument Lefebvre qui met en vedette quelqu'un que vous connaissez bien parce que c'est votre comptable.
1: C'est mon directeur des finances.
0: Directeur des finances, exactement.
1: Oui, Jean-Mandry.
0: Oui, on n'en parlera pas trop parce qu'on veut le recevoir à l'émission pour le découvrir en tant qu'artiste, mais parle-nous-en un peu de Jean-Mandry.
1: Il est venu me sauver, on va dire, là. C'était quelqu'un qui a travaillé pour WorkSafe, là, travail sécuritaire, pendant des années. Donc, je ne pense pas qu'il pensait faire une carrière en tant qu'artiste visuel. Il a un grand talent, puis c'est un grand passionné. C'est une bonne personne. J'aime vraiment travailler avec lui. Je suis très, très chanceuse de l'avoir dans mon équipe.
0: Oui, et il a commencé ça quand même assez sur le tard, ouais, les arts visuels. On va le recevoir, mais il fait si les gens veulent commencer à aller voir là, ses œuvres.
1: Ça vaut la peine parce que moi, je suis tombée en amour. Il m'a mis une œuvre. Nos bureaux sont très petits. Donc, dans son bureau, sur le mur, je l'avais en face. Je suis tombée en amour avec cette œuvre-là. Et à partir de là, ça l'a encouragé un peu. On a fait une première exposition il y a 3 ans. Et là, on peut voir la démarche, le travail qu'il a fait entre-temps. Puis c'est un être très généreux. Autant de son art, de sa passion et de son temps. Il fait du ping-pong avec les jeunes. Puis,
0: très impliqué. Ouais. Puis il met souvent des vaches en vedette. Donc, allez voir ça, Jean Landry. Donc, l'exposition, c'est encore en montre présentement.
1: Oui, c'est en montre jusqu'à la fin novembre.
0: Parfait. Le 10 octobre, il y a un atelier de tapis-ouké, mais c'est déjà complet. C'est bien, ça.
1: C'est quand on l'annonce et on ne l'annonce presque pas.
0: Ça
1: se remplit tout de suite. C'est la 3e édition. On se prépare pour en faire d'autres au printemps. On va annoncer les dates d'ici peu. Là.
0: Donc, soyez à l'affût, Jean de Memram Cook qui veulent participer.
1: Ce qui nous a permis de faire un expo de tapis-ouké d'une étudiante de la première cohorte. Donc, Julie Gautreau, l'expo avant l'expo à Jean, c'était les tapis à Julie qui s'est garochée là-dedans comme une bonne et qui fait des choses assez, très magnifiques.
0: Ouais, j'ai l'impression que les arts textiles en général, ça a comme un regain de popularité là, dans les dernières années. Puis c'est super. Le 17 octobre, vous allez accueillir l'artiste Fano Madix. Ça, c'est quand même particulier ce qu'elle fait parce que c'est comme du conte, mais en même temps, des arts vivants à travers tout ça. C'est quand même assez éclaté là, comme proposition.
1: Oui, c'est ça. Fano était connu sous le nom de Stéphane Albert lors de la dernière fois qu'elle a passé à Memram Cook.
0: Oui.
1: Et donc, ce spectacle-là fait partie des Parlures du site, qui est le festival annuel du conte à Memram Cook. Puis, en fait, j'ai su hier soir que le 15, Fano, avec Charlie, qui est la personne qui l'accompagne, Anne Godin, qu'on connaît tous, ainsi que Dominique Brault, vont faire l'ouverture. Ça va se passer au café à partir de 19h au café. Ça n'a pas été annoncé parce que ça a été décidé hier soir en fin de soirée. Donc, on va faire ça. C'était supposé être au Club d'Âge d'Or. On a décidé de le déplacer parce qu'on a toutes les choses pour l'accueillir.
0: Oui, c'est ça. Peut-être que l'endroit se prête mieux à ça.
1: Mais les billets pour le spectacle de Fano sont disponibles sur notre site web.
0: D'accord. Et puis, ça s'appelle « Bright comme un diamant », parce qu'elle fait aussi ses contes en chiac, puis ramène des contes traditionnels.
1: Parce que cette artiste est originaire de Moncton.
0: Oui, mais habite en Gaspésie présentement. Donc ça va être très intéressant. Une belle découverte ou redécouverte, si on l'a déjà vu. Il y a mon oncle Jason qui s'en vient chez vous aussi, parce que là, il a fait son lancement d'album déjà à Moncton, mais il s'en vient chez eux faire un lancement aussi.
1: Oui, c'est ça. Un lancement ou présenter son spectacle. Je pense que le lendemain, il décolle en tournée dans l'Ouest canadien. Donc, il va profiter de notre sage. Il est en train de faire bâtir un deuxième étage sur la scène parce qu'il veut apporter si tant de musiciens.
0: Ah, il y en a des chums de...
1: Ça va être extraordinaire. Le piano à queue est sorti, toute la chose. Donc, ils vont s'amuser. J'ai vraiment, vraiment hâte à cette soirée-là. Je sais que ça va être une soirée endiablée encore.
0: Ah, absolument. Mon oncle Jason, il fait lever les foules. Lui, ça prend pas de temps. Ensuite, le 23 octobre, il y a Émilie Landry, qu'on connaît bien, qui va être au Café culturel. Puis le 6 octobre, un autre lancement d'album, cette fois-ci de l'artiste Cédric Gautreau.
1: Ça sera le 6 novembre. C'est un autre de ces artistes-là, tu n'as pas même besoin de faire trop de publicité. La salle, ça s'en vient comble. Là.
0: Ah oui.
1: On est rendu à 80% de la salle est pleine.
0: Ah oui,
1: déjà.
0: Est-ce que c'est un artiste de Memram Cook?
1: C'est un artiste de Memram Cook. C'est une personne beaucoup impliquée dans la communauté, beaucoup appréciée. Donc, et c'est un. Il a fait deux autres albums avant, puis je pense que cet album-là, c'est celui qui sent qu'il est le plus abouti.
0: Mmh.
1: Donc, super sympathique comme personne. On a eu ben du fun, on rigole quand il passe. Puis,
0: ouais.
1: Mais c'est quelqu'un qui est connu dans la région, oui.
0: Ouais, c'est ça. Ben, puis le monde de Mamram Cook se tienne là, quand il y a quelqu'un
1: on
0: chez
1: appuie.
0: Eux.
1: On
0: ah
1: appuie.
0: Oui, absolument. Oui. Le 20 novembre, un autre gars de Mamram Cook sera au Café Culturel. C'est Félix Béliveau. Lui aussi, le plus
1: un
0: besoin
1: petit peu
0: de
1: connu,
0: présentation. Avec un nom de famille comme celui-là aussi.
1: Mais c'est Félix, c'est du groupe Beaumont.
0: Oui.
1: C'est le chanteur du groupe Beaumont. Donc, il reste quelques billets pour le café parce que le café, c'est seulement 35 places.
0: Qu'on
1: donne la place aux gens pour qu'ils puissent bouger. Puis, donc, non, Félix, ça va être vraiment le fun de l'accueillir au café. C'est une deuxième personnalité. Donc, c'est un autre. Ce soir-là, il y a le gars de Beaumont, puis il y a Félix qui fait de ses chansons ainsi que des reprises de d'autres artistes.
0: Ah, super. Puis maintenant, ben, on arrive au mois de décembre, puis là, il y a plusieurs spectacles sous le thème de Noël. Là.
1: C'est le Festival de Noël.
0: Si on veut se mettre dans l'ambiance, il faut aller au Monument Lefebvre. Qu'est-ce qui s'en vient?
1: On a les gars du Nord qui viennent faire un tour, leur virée annuelle, et on a deux spectacles en matinée. On a décidé de les mettre soit les Country Boys qui ont rempli la salle l'année passée, c'est le 6 décembre.
0: Oui.
1: Et le 13, c'est Noël par chez nous. C'est un spectacle des groupes Réveil et Mainlanders, donc combinés.
0: Ouais.
1: Donc, je pense à un spectacle de famille. Et c'est à 14 heures pour permettre aux gens qui, comme moi, n'aiment pas conduire le soir, d'aller voir un show puis rentrer à la maison sans avoir peur des chevreuils.
0: Ça, c'est super de penser à ces personnes-là. Je pense qu'ils l'apprécient beaucoup. Ouais.
1: Moi aussi.
0: Toi aussi. Ben, on invite les gens à aller consulter votre site Internet, vos réseaux sociaux. Vous êtes pas mal à jour là, dans toutes vos annonces là-dessus. Et puis, ben, il me reste à vous souhaiter, à toi et ta petite équipe, mais très efficace, une bonne programmation d'automne, puis on se reparlera pour la programmation d'hiver.
1: Merci beaucoup, Isabelle.
0: Ça fait plaisir. Carole Chouinard, donc, qui est directrice générale du Monument Lefebvre à Mamram Cook. À bientôt.

0: Beaumont avec Bro qu'on entendait. C'est sur cette chanson que je vous souhaite une belle journée. Je vous dis ciao, à demain. C'est Isabelle Robichaud qui vous attend pour une autre grande virée. Voilà, à demain.
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5: Bonjour à tous, ici Steve Legault, il est 10h, 10h30 à Terre-Neuve, voici les informations. L'élection d'un parti souverainiste au sein d'un gouvernement minoritaire au Québec n'inquiète pas pour le moment la Société de l'Acadie du Nouveau-Brunswick. Le Parti québécois de Paul Saint-Pierre Plamondon a remporté la soirée électorale de lundi soir au Québec avec un total de 59 députés, 5 de moins du minimum requis pour obtenir une majorité à l'Assemblée nationale. Le Parti québécois qui vise ultimement l'indépendance de son territoire, mais avec un mandat minoritaire, un référendum ne pourrait jamais voir le jour. Une situation qui n'inquiète pas pour le moment la SNB et son président Gérald Darcenault. Il compte d'ailleurs travailler avec ce futur gouvernement comme son organisation l'a fait avec les gouvernements québécois précédents.
6: On a bien sûr gardé un œil sur cette élection-là, cette campagne électorale qu'on n'avait pas le choix d'écouter la plupart du temps chez nous parce que elle était vraiment très publicisée. Mais on va travailler avec ce gouvernement-là comme on a travaillé avec les autres gouvernements avant. Nous, on veut l'avancement de l'Acadie puis l'avancement de notre population. Acadienne ici au Nouveau-Brunswick. Ça fait qu'on va travailler avec les gens qui sont en poste pour l'avancement de notre communauté.
5: C'était Gérald Darcenault, président de la SANB. D'ailleurs, le taux de participation à cette élection québécoise a légèrement augmenté cette année. Au total, près de 67 % des électeurs ont exercé leur droit de vote. C'est un peu plus qu'aux élections précédentes, alors qu'en 2022, le taux de participation s'était établi à un peu plus de 66 %. Énergie Nouveau-Brunswick a dévoilé lundi sa nouvelle feuille de route pour l'avenir. Ce plan intégré des ressources remplace celui de 2023, qui désignait les petits réacteurs nucléaires comme un élément clé de l'avenir de la province. Or, les petits réacteurs modulaires ne figurent pas dans ce nouveau plan. Le directeur commercial de la Société d'État indique désormais qu'Énergie NB envisage un développement du nucléaire à grande échelle. Selon Brad Cody, cela pourrait impliquer de prolonger la durée de vie de la centrale de Pointe-le-Pro au-delà de sa date de fermeture actuelle, qui est fixée à 2045. Outre le nucléaire, le plan prévoit une capacité de stockage sur batterie de 500 MW, une augmentation de la production éolienne et solaire, ainsi que de nouveaux projets de turbines à gaz. Alors que les classes ont débuté à l'Université Memorial à Terre-Neuve-et-Labrador, des associations étudiantes et des professeurs se posent la question de la qualité de l'enseignement après les compressions du gouvernement progressiste conservateur. Reportage de Marie-Ève Dussablon.
7: Des associations étudiantes se sont unies pour faire part de leurs grandes préoccupations face à la qualité de l'éducation à l'université depuis l'abolition de près de 107 postes. Maintenant que les classes sont entamées, les conséquences sont directes selon eux. Taki Yassir, directeur des affaires externes de l'Association des étudiants de l'Université Memorial.
8: What happens to the quality and accessibility of education when the people who provide that education are removed?
7: Des classes ont doublé de taille, la qualité des cours a diminué et le moral est à plat chez le personnel. La liste est longue et ce sont les étudiants qui en paient le prix. Et pas seulement dans la capitale où se trouvent les plus grands campus, explique Nicolas Cure, qui représente les intérêts de près de 25 000 étudiants postsecondaires de la province au sein de la Fédération canadienne des étudiantes et étudiants.
9: Students at smaller campuses are also facing the brunt of these cuts.
7: Les associations demandent à l'université de revenir sur cette décision d'éliminer des postes et surtout au gouvernement de Tony Wakeham d'investir pour les études postsecondaires et non d'économiser. Erica Mersha, président du syndicat MUNFA.
10: Pourquoi est-ce qu'il faut économiser? Hein? Que le gouvernement et l'administration ont fait des choix très mauvais.
7: Le ministère de l'Éducation et le bureau du premier ministre n'a pas répondu à notre demande de réaction. Ici Marie-Ève Dussablon, Radio-Canada, Saint-Jean-Terre-Neuve.
5: À l'île du Prince-Édouard, des bénévoles veillent à ce que les enfants aient suffisamment à manger le week-end. Des kits de solidarité sont remplis de produits alimentaires, comme des barres de céréales et de la soupe, afin de combler les besoins alimentaires des enfants lorsqu'ils ne sont pas à l'école. Cindy Proud fait partie de la trentaine de bénévoles qui participent à la préparation de ces kits. Elle explique que toutes les deux semaines, ils préparent plus de 500 kits destinés à des écoles de toute la province. Cette année, ces kits sont distribués dans 31 écoles. Le dernier hôpital catholique de Nouvelle-Écosse est désormais laïque. L'hôpital d'Antigonish met officiellement fin à son affiliation avec les Sœurs de Sainte-Marthe, un ordre de religieuses qui avait ouvert l'hôpital en 1905. Les Sœurs de Sainte-Marthe ont joué un rôle de premier plan dans les soins de santé communautaires, assurant la gestion et le soutien spirituel de l'hôpital. L'hôpital régional de Sainte-Marthe s'appelle désormais officiellement l'hôpital régional commémoratif d'Antigonish. Aux États-Unis, le président Donald Trump approuve l'exécution par peloton d'exécution de Nidal Hassan, l'auteur de la tuerie de Fort Hood, qui a fait 13 morts en 2009. Cet ancien psychiatre militaire, aujourd'hui partiellement paralysé, avait ouvert le feu pour empêcher les soldats de prendre part à des guerres qu'il jugeait illégales en Irak et en Afghanistan. Condamné à mort en 2013, il fera face à une méthode que l'armée américaine n'a plus utilisée depuis 1961. La date et le lieu de l'exécution doivent être fixés par le Pentagone. Et puis l'Académie Goncourt dévoile aujourd'hui sa deuxième sélection pour sa 124e édition. 8 romans restent en lice. Sans surprise, C'était ça ou mourir de l'auteur Télisson Aurélien n'en fait pas partie. L'ouvrage avait été exclu le 25 septembre après des accusations d'utilisation d'intelligence artificielle. La prochaine étape pour les jurés, la troisième liste avec les 4 finalistes qui sera annoncée le mardi 27 octobre. Le nom du grand gagnant sera révélé le 3 novembre. Voilà ce qui complète les informations. Ici Steve Legault, bonne journée sur ICI Première.

0: Bonjour et bienvenue à cette émission du mardi 6 octobre, lendemain d'élection dans la province du Québec. Si vous nous écoutez d'ailleurs au pays, peut-être que vous vous dites enfin. Enfin, on va parler un peu d'autre chose. On va revenir à des réalités qui sont pas que québécoises si vous êtes dans une autre province. Quoique, je vous dis, ça arrivera pas ces jours-ci parce qu'il y a encore beaucoup de choses à analyser. Ce que nous allons faire dans un instant avec nos anges dans nos campagnes qui nous ont accompagnés tout au long de cette campagne électorale québécoise. Parmi nos invités aujourd'hui, ben, il nous a époustouflés avec un premier album Cantalou il y a quelques années. Il nous avait fait le même coup avec son deuxième album Sprint. Et c'est un tour du chapeau avec son troisième album intitulé Le X du Y. C'est Thierry Larose que je vais recevoir en fin d'émission avec plusieurs extraits pour les curieux et impatients d'attendre cette sortie qui est prévue pour vendredi. Le 3 novembre prochain, ce sont d'autres élections qui auront lieu, celles de mi-mandat aux États-Unis. Alors avec Alexandre Couture-Gagnon et Charles-Philippe David, on va vous offrir un petit guide des midterms pour s'y retrouver parce que c'est vraiment pas simple tout ça. Donc on a les deux personnes parfaites pour nous vulgariser ça. Et puis en deuxième heure, on va retrouver nos spécialistes en santé, donc notre trio santé, Denis Fortier, Dr Chantal Vallée et Catherine Raymond. Il sera entre autres question d'anxiété. Est-ce qu'il faut viser le zéro anxiété dans la vie? Est-ce que ça se vise? Est-ce que c'est réaliste? Est-ce que c'est même souhaitable? Alors, ils sont là. Louis Aucoin, bonjour.
1: Oui, bonjour, Pénélope.
0: Président et stratège principal chez Aucoin Stratégie et Communication. Émilie Nicolas, salut, Émilie.
2: Bonsoir.
0: Ou je devrais dire hi, Emily. Parce que hier soir, ça s'est passé à la CBC
2: oui.
0: Pour toi et c'était super de te voir là. Tasha Carradine, bonjour. Oh, on t'entend pas, Tasha.
2: Bonjour à Tasha quand même.
0: Est-ce qu'on t'entend là? Non, on t'entend pas. On vous revient, Tasha, ce sera pas long. Alors, comme on a à plusieurs reprises cette saison, c'est votre cinquième participation. Ce qu'on fait, ça s'appelle Nos anges dans nos campagnes. Pourquoi? Parce qu'on a pris le vocabulaire des religions et on vous en avait fait des catégories, des espèces de lorgnettes d'analyse. C'est des analyses sérieuses, mais je pense que nous allons parler... Ça va être bien différent de ce que vous avez entendu dans vos bulletins d'information puis vos émissions d'information depuis ce matin. On a retrouvé le son. Bonjour, Tasha.
3: Bonjour. Oui, j'étais so mute. J'étais tellement émue de la situation hier.
0: Il y a beaucoup à dire. Effectivement, il y avait beaucoup d'émotions. Beaucoup des chefs ont été émus, parfois parce que c'était la victoire et parfois parce que c'était une immense défaite. Alors, on va analyser tout ça ensemble et nous allons commencer avec... Mais elle est dans ma première page. On va commencer avec Louis.
1: Oui, avec...
0: Louis, on s'en va. Où, Louis? Elle est dans mes pages.
1: Ben, je vais vous aider. Je vais vous donner une étoile de Bethléem. Le Parti québécois va suivre son étoile de Bethléem. Donc, c'est enligné vers le prochain référendum. Et ça a beaucoup, beaucoup motivé les troupes du Parti québécois, comme on peut l'entendre dans cet extrait. Non, ce n'est pas un crapaud qui se fait égorger.
0: Cette personne n'a plus de voix ce matin, on
1: non.
0: est d'accord?
1: Et cette personne, c'est la députée de Terrebonne, Catherine Gentilcor, qui s'excite dans le micro. De toute évidence, elle est de Terrebonne humeur.
0: Pomme d'eau!
1: J'avais hâte de la faire, celle-là. Donc, mais PSPP est habitué avec un caucus de trois rois mages. C'est pour ça, lui, qui a une étoile de Bethléem. Mais il va devoir apprendre à collaborer avec 58 autres rois mages. Et ça va être plus difficile, on me dit déjà que c'est difficile. Oui, on me souffle à l'oreille souvent que ça va être difficile. Et déjà, seulement hier soir, il était clairement le gagnant de l'élection. Normalement, on laisse parler les autres chefs. Il ne l'a pas fait. Donc, il a parlé avant M. Millard. Ça, c'est le minimum de la courtoisie entre les chefs. Donc, ça part pas super bien en route vers l'étoile de Bethléem, mais on y souhaite bonne chance.
0: C'est comme Bernard Drinville qui a parlé avant Christine Fréchette également. Je ne sais pas si vous l'avez
1: vu.
0: En même temps, devant les médias. Là,
2: Oui, c'est ça.
0: OK, allons-y, Émilie, avec la rédemption.
2: Oui, excusez, vous m'avez déconcentré. mais je pense que dans le bain d'élection comme ça, ça mérite des moments comme ça où on perd le fil.
0: Oui, absolument. C'est déjà beau de l'avoir gardé si longtemps.
2: Oui, je pense, bien sûr, la rédemption, je pense que c'est pour Ruben Gazal et aussi pour Charmillard, mais je pense d'abord vraiment pour Ruben Gazal parce que les quelques points de pourcentage qu'elle a gagné durant la campagne avec sa performance, notamment dans les débats sur le terrain, les annonces qu'elle a fait, c'est pour QS, c'était vraiment la différence dans beaucoup de comtés entre perdre, se ramasser avec 2-3 députés et vraiment garder. Là, on est à 9, même par rapport aux 11 qu'il y avait avant dans Maurice Richard et puis dans Saint-Henri-Sainte-Anne, ces deux comtés où ça a passé par une centaine de votes. Donc, vraiment une performance qui était au-delà de ce qui a été attendu par Québec solidaire. Puis la même chose pour Charmillard aussi, où les derniers sondages lui donnaient peut-être à 36 députés, mais pas à 40. Il y a certaines personnes qui croyaient qu'il était un peu fou en disant « Non, mais regardez la Montérégie, ça va virer rouge, vous allez voir. » Puis effectivement, il y a plusieurs comtés, je pense 5 comtés même en Montérégie, qui sont devenus libéraux. Donc, il y a quelque chose là qui s'est passé. Je pense que pour Ruben Gazal, c'est vraiment de la popularité. Je pense que pour Charmillard, c'est aussi les gens veulent pas un Parti québécois majoritaire, puis ils cherchent des options de changement hors la CAQ. Il y a un mélange des deux, mais quand même, il y a comme une prime à l'urne pour les libéraux aussi qui s'est solidifiée. Puis pour Québec solidaire, si ça avait été en-delà de ça, il y aurait eu peut-être une espèce d'immense remise en question existentielle. Mais là, pour Ruben Gazal, c'est vraiment, je pense, bien entamé pour elle pour la suite des choses. Même si ils ont perdu le statut de parti officiel au Parlement, ça va être plus difficile au niveau des moyens. C'est ça, mais il y a quand même une très bonne performance qui lui donne au moins la confiance de ses troupes-là.
0: Allons-y. Émilie l'a évoqué, Tasha, mais pour vous, la rédemption, c'est Charmillard.
3: Oui, absolument. Au début de cette campagne, on avait dit, bon, est-ce qu'il va se tailler la place? Est-ce qu'il va faire la résurrection du Parti libéral? Et finalement, 40 sièges, c'est bien. En plus, il a fait des percées hors de l'île de Montréal, comme on a dit, la Montérégie. Il a été élu en Orford, Pontiac aussi. Il a pris des comtés à l'extérieur du bassin libéral traditionnel. La grande question, c'était est-ce qu'il pouvait avoir le vote francophone? Et il a réussi à l'avoir dans plusieurs comtés dans le Québec. Alors, c'était pour lui un triomphe. Il a pris la victoire dans the jaws of the lion. Il a saisi la victoire dans la bouchée du lion. Même s'il n'est pas au pouvoir, être en opposition officielle, c'est important. Et ça va être aussi, pour lui, il va être le chef du camp du non, si jamais ça arrive qu'on a un référendum. Alors, deux couronnes pour le prince. On ne veut pas le roi, mais le prince Charmillard. Voilà.
0: OK, d'accord. Deuxième tour de table. Louis, on est dans la séparation des eaux avec qui?
1: Avec Éric Duhaime. Mais les eaux se sont ouvertes hier devant Éric Duhaime. D'ailleurs, si ça se pouvait pour vrai, on viendrait de régler le troisième lien, mais ça, c'est une autre. Donc, mais hier, le Parti conservateur n'a pas franchi la mer Rouge, mais il a quand même franchi les frontières de la Beauce pour se rendre à Québec. Il a franchi la Batiscan pour se rendre aux portes de Trois-Rivières. Il s'est arrêté au fjord du Saguenay, mais il était bien parti. Donc, Éric Duhaime, ce n'est pas Moïse, mais je me demande si c'est pas le Messie, parce qu'il tentait de... pour plusieurs, c'est le Messie. Et il tentait de réunir 12 députés. Ça vous rappelle-tu quelque chose, ça, 12? 12 apôtres.
2: Oh my God.
1: Et non, ce n'est pas le Messie. Éric Duhaime a réuni 19 apôtres, finalement. Bravo. Puis, il a obtenu une majorité à lui seul, plus forte dans son comté que tous les autres chefs, si on additionne la majorité de tous les autres chefs, chacun dans leur circonscription. Donc, c'est extraordinaire. Et la prédication d'Éric Duhaime a eu de l'effet, un effet attracteur sur toutes les générations. Je vous invite à écouter Héloïse Coulombe, 23 ans, nouvelle députée de Charlebourg.
4: Qu'est-ce qui vous a motivé à faire de la politique puis à faire de la politique avec les conservateurs?
5: Ce qui me motive à faire de la politique, c'est vraiment de vouloir rapprocher la politique de la démocratie des citoyens. Je pense que c'est important que ce qui représente les conservateurs soit à l'écoute, soit présent sur le terrain pour les entendre et à écouter leurs préoccupations.
0: Puis là, Patrice se dit, je ferai pas attention que...
4: Désolé, mais je n'ai rien entendu.
0: Il dit, je ferai pas semblant que j'ai entendu quelque chose, j'ai rien entendu.
1: Non, c'est ça. Mais là, puis clairement, les zones n'étaient pas assez séparées, clairement, parce qu'on entendait... Elle était peut-être dans le fond de l'eau, mais son message, c'était de dire qu'elle était à l'écoute des citoyens. Donc, voilà.
0: Sympathique. Je pense que les médias vont beaucoup se l'arracher, cette Madame Coulombe, pour lui parler. Émilie, le prêche dans le désert.
2: Oui, Christine Fréchette, je pense que c'est pas... c'est de le désert complet, là. Zéro. En fait, c'est fou à quel point ce qui s'est passé avec la CAQ est remarquablement similaire avec ce qui s'est passé avec Kim Campbell en 93. Mm-hmm. Parce que vous avez un parti qui était dans le fond un parti progressiste conservateur. Hein. Moi, en tout cas, moi, j'assume que c'est ça que c'était. Et puis, qui s'est fait bouffer par les conservateurs à sa droite. En 93, c'était le Reform Party. Et par les souverainistes, en 93, c'était Lucien Bouchard. Mais vous avez à peu près le même scénario qui les a laissés dans le vide, dans le zéro en milieu, avec une femme qui a été essentiellement dans ce qu'on appelle la falaise de verre. C'est-à-dire, tu la nommes là quand ça va mal. Et puis, elle fait son possible. Moi, je me souviens, je me suis chicanée plusieurs fois avec les autres panélistes de Patrice Roy cet hiver, parce que je disais que François Legault avait quitté trop tard, puis qu'il aurait dû proroger le Parlement, puis qu'il aurait dû essentiellement donner assez de l'oxygène à sa succession pour vraiment repartir avec des nouveaux projets de loi, puis faire autre chose. Tandis que là, c'est que...
0: Toujours avec elle?
2: Avec elle, notamment.
0: Mais elle... C'est qu'elle a été responsable de la déconfiture du parti
2: oui.
0: pendant qu'elle était dans un grand ministère. Donc, c'est oui. difficile après ça
2: exact.
0: De dire
2: «
0: je propose du renouveau et... ».
2: Exact. Mais c'est que même à partir du printemps, il n'y a pas tant de renouveau que ça qui a été proposé. La CAQ n'a pas changé son agenda législatif. Et puis, on s'est emballé parfois en termes de médias, de marketing, en disant « elle change l'image ». Mais sur le fond, il n'y a pas grand-chose qui avait changé. Les Simon Jolin-Barrette, etc., ils ont continué à faire leur projet de loi très divisif à l'Assemblée nationale. Et puis, à un moment donné, bien sûr que, oui, elle était ministre dans l'ancien gouvernement, mais c'est aussi que, justement, en voulant ne pas faire la rupture, en voulant garder les mêmes têtes d'affiche aussi dans son cabinet, en voulant garder la même équipe le plus possible, en voulant dire que quand les ministres de la CAQ voulaient ne pas se représenter, c'était nécessairement une mauvaise chose, ben nécessairement aussi, je pense que ça aussi, ça a fini par rattraper le fait que la CAQ, c'est la CAQ, c'est la CAQ. Il n'y aurait plus moyen de faire d'avoir fait autre chose. Puis c'est là où, contrairement à Kim Campbell, ce qui se passe en ce moment, c'est que François Legault était le fondateur de la CAQ. Mm. Et donc là, on se retrouve à avoir un véhicule qui a servi un seul homme et puis qui avait été porté essentiellement par des militants très professionnels, des staffers, des conseillers politiques qui vont se trouver d'autres emplois. Il y en a beaucoup qui étaient sortis du Parti québécois, qui vont essayer de se magasiner des jobs au Parti québécois, revenir au pouvoir d'une autre manière. Il y a des gens qui étaient des anciens adéquistes qui vont vouloir retourner au Parti conservateur, qui vont avoir aussi besoin de conseillers politiques. Et donc, l'expertise professionnelle de la CAQ va se dispatcher un peu partout ou s'éparpiller un peu
0: et
2: partout.
0: Et donc, plus temps au service de la CAQ.
2: Moi, je vois pas la base militante fidèle qui peut faire renaître ce parti-là, contrairement à d'autres partis. Ça a vraiment été, pour moi, le parti de François Legault jusqu'à preuve du contraire.
0: Tacha, le sacrifice.
3: Ben, c'est Christine Fréchette. Exactement. Je retrouve les paroles d'Émilie et je vais ajouter le fait que sacrifice, parce que justement, c'est toujours les femmes, on donne la grande responsabilité de faire le renouveau, puis boum, ça tombe à l'eau. Ici, c'était l'usure du pouvoir aussi, qu'elle ne pouvait pas surmonter ça, malgré le fait que c'était une nouvelle tête d'affiche. Ce qu'on a vu hier soir, cependant, elle a aussi assumé ce sacrifice. Elle a eu la classe, la dignité de dire « c'est sur moi ». C'est pas vous, c'était moi, j'assume ça, la responsabilité de la défaite. Mais ensuite, elle a dit qu'on va continuer de se battre pour ses idéaux. Quels idéaux? Il n'y avait pas d'idéaux de la CAQ. C'était ça la raison que la CAQ aussi est disparue, parce qu'on ne savait pas pour c'était quoi la raison d'être de la CAQ. Elle ne l'avait plus. Et ses échecs sur plusieurs dossiers avaient fait que la population n'avait pas de croyance dans ce mouvement-là. Mmh. Alors moi, je vois mal comment elle va porter ou qui peut porter ce flambeau. Personne va dire que la population n'avait pas de croyance dans ce mouvement-là. Mmh. Alors moi, je vois mal comment elle va porter ou qui peut porter

0: suis pas prêt à dire ça, mais j'ai envie de dire que c'est pas la défaite de Christine Fréchette. OK? Il y a certainement une partie, mais elle aura beau dire je prends la responsabilité. Tout le monde sait qu'elle a, elle n'a pas la responsabilité. Elle a tenu le fort jusqu'au bout.
1: Elle a quand même la responsabilité d'un portefeuille oui. dont l'argent a été extrêmement mal utilisé.
0: Ouais.
1: Puis c'est, selon moi, c'est une des grandes raisons pourquoi on a vu le résultat qu'on a vu. C'est la grande raison du pourquoi François Legault est parti. Mais après ça, mettre à la tête du parti, c'est sûr que ça allait être un buffet de récrimination de la part des autres chefs. Là.
0: Mais moi, je suis d'accord avec vous. Puis c'est vrai qu'elle a participé à ça. Puis elle a défendu des projets comme Northvolt.
1: Moi, je me posais beaucoup la question de Fitzgibbon hier dans son salon, comment il devait se sentir face à tout ça. Parce que lui aussi avait dimanche.
0: Bon, il y a ça, mais il y a aussi le fait que sous ce gouvernement-là, on a de plus en plus, en fait, de moins en moins accès à un médecin, au réseau de la santé.
1: Absolument.
0: Et bon, il y a plein de choses, je pense, qui se sont accumulées. Et bon, elle en fait partie, mais elle n'a pas, c'est ça, je veux dire,
1: elle n'est pas la seule responsable. Tout,
0: non, c'est ça. Et elle a eu un discours emprunt d'empathie mm-hmm. hier à l'égard des autres chefs. Je vous suggère d'écouter ce petit extrait de Christine Fréchette.
2: Et je tiens à souligner que le parti a remporté aussi des.
3: Je tiens également à saluer Rouba, Charles et Éric. Vous avez mené cette campagne-là avec détermination puis avec conviction. Alors, toutes mes félicitations à vous trois.
0: Donc c'était joli. Je ne sais pas finalement si c'était de l'empathie ou si c'était mesquin. Parce que dans le fond, elle dit, vous autres, vous continuez. Puis moi, je débarque de mon autobus, terminé. Donc, bon. Et j'ai un message d'intérêt public. Si vous, parmi nos auditeurs, si vous pensiez aller porter votre CV à l'aide parlementaire de la CAQ, bien, je vous recommande de revoir rapidement vos plans de carrière parce qu'il n'y a plus beaucoup de postes ouverts.
1: OK.
0: Et voilà.
1: Ouch. Allons-y, Milly, sur le yin et le yang. Je vous fais avancer un peu, là.
4: Oui, le yin et le yang, je pense que c'est une manière peut-être de décrire ce qui attend Paul Saint-Pierre Plamondon pour la suite des choses, au sens où, d'un côté, dans la région de Québec, tu as les conservateurs qui vont être difficiles à ignorer sur son flanc droit. Puis aussi, il faut quand même le dire, pour ce qui est des conservateurs, on n'a pas assez parlé, je pense, je vais m'identifier en tant que fille de la banlieue de Québec, on n'a pas assez parlé de Radio X et du fait qu'il y a au moins six candidats, y compris Éric Duhaime, qui étaient des chroniqueurs, des animateurs de Radio X. Et les autres qui sont restés par la suite dans Radio X, qui font explicitement, notamment campagne, pour aller aider une option politique, comme ils l'ont déjà fait, par exemple, souvent au point de vue municipal, dans la grande région de Québec aussi. C'est une machine qui est habituée à mener des campagnes sur des enjeux, par exemple le troisième lien, quoi que ce soit, mais aussi parfois pour des candidats politiques. Mm. Si on avait une grosse partie du 98.5 à Montréal qui se lançait en politique d'un côté, puis les gens qui restent au 98.5, qui commencent à pousser pour un parti politique, ça serait un phénomène politique très particulier. Puis c'est ça qui s'est passé dans la région de Québec notamment. Et je pense qu'on n'en a pas assez parlé. Et c'est ce qui explique aussi que ça va être très difficile pour Paul Saint-Pierre Plamondon dans la région de Québec. Aussi, même au niveau des médias, il y a un phénomène de médias locales qui lui fait de l'opposition. Et Bruno Marchand est le meilleur, peut-être, pour lui expliquer ce qui va se passer pour la suite des choses. Quand vous avez les radios contre vous à Québec, ça va être compliqué pour lui de se faire entendre son message sans avoir cette opposition-là, non seulement à l'Assemblée nationale, mais dans les médias locaux. Et puis à Montréal, bien sûr,
1: peut-être que finalement, ce ne sera pas les journalistes marxistes de Radio-Canada le problème de Paul Saint-Pierre Plamondon, si je comprends bien.
4: Non, mais peut-être les journalistes de Radio-Canada qui viennent de Québec, qui expliquent les affaires, c'est ça. En tout cas, donc, il y a aussi le phénomène, bien sûr, à Montréal, des libéraux qui ont été plus forts que prévu. Et puis Charles Milliard qui, d'emblée, a dit non, le référendum, pas quand moi je vais être là. Donc, des deux côtés, dans la grande région de Montréal dans la grande région de Québec, c'est quand même la métropole. Pas la capitale, là, qui va avoir les deux blocs où ça va être compliqué pour pas simplement balancer pour la suite des choses.
1: OK, Tasha, la révélation?
5: Ben, la révélation, il y a un Québec conservateur qui le savait, ces 19 sièges-là, c'est pas rien. Et malgré le fait que, oui, je suis d'accord avec l'analyse d'Émilie, que Radio X et le pouvoir des médias jouaient beaucoup dans cette victoire essentiellement pour Duhaime, parce que je pense que c'est lui qui honnêtement, a ramassé le plus hier soir, s'est avancé le plus. Je trouve que c'est un phénomène, là, parce que lui aussi a réussi à pousser le Parti québécois à la droite. Ça, c'est quelque chose. Le Parti québécois, ses racines, qui,

0: sont avec les syndicats, le mouvement travailleur. René Lévesque, je pense, regarde ça et dit, tu sais, qu'est-ce qui arrive là, c'est impossible. Il roule dans son cercueil. C'est quelque chose de jamais vu. On a vu un PQ autant de droite que Ruba Gazal a dit, ben, il y avait nous puis les quatre versions de la droite qui étaient là. Ça, c'était le choix des Québécois. Alors ça, c'est quelque chose que Duhaime aussi a réussi à faire. Mais il y a aussi, je pense, tout un défi parce que justement, pendant les prochaines années, est-ce qu'il va appuyer les projets du gouvernement? Est-ce que ça va être lui l'alliance ou ça va être Gazal? Parce que Gazal est à gauche, mais sur la question de souveraineté, elle est avec le gouvernement, mais Duhaime ne l'est pas. Alors, moi, je pense qu'il va y avoir beaucoup de pression sur Ottawa parce que ça va donner quelque chose à Duhaime de jouer le jeu contre les libéraux fédéraux de Carney avec Paul Saint-Pierre Plamondon. Alors, ça va être très intéressant de ce point de vue-là.
1: Oui, absolument. On va accélérer pour les catégories restantes. Louis, c'est pas la multiplication des pains. Non. C'est la multiplication des
2: députés. Le Parti libéral a tout misé sa campagne sur les prénoms de ses candidats. Charles, par exemple. Puis je comprends qu'avec quand tu t'appelles Milliard, tu veux pas te faire confondre avec les milliards dépensés par la CAQ. Donc, on est allé là-dessus. Est-ce que c'est une intervention divine pour lui? Ben, est-ce que c'était prédestiné de parler de multiplication? Toujours est-il que le PLQ passe de 21 députés à 40 députés. Mm-hmm. Donc, une multiplication par 1,9, mais nulle part dans la Bible, on a dit qu'il fallait que ce soit un chiffron. Donc, voilà. Eux autres, ça arrive comme ça. Et c'est pas la seule intervention divine hier. Il y a eu l'élection d'Antoine Diane Charest, le fils du père, dans Verdun. Et aussi l'élection de Sacha Cannon dans Hull, lui aussi le fils du père. Mm-hmm. Mais dans la multiplication des candidats, ça vient aussi avec la multiplication des problèmes, et je vous en fais écouter un ce matin. Je vais vous dire c'est qui après.
3: Et je tiens à souligner que le parti a remporté aussi des comtés qu'on pensait être bleus et aujourd'hui rouges. Nous serons entendus à l'Assemblée nationale. Nous sommes prêts à être l'opposition officielle en pleine force. Et je l'ai dit, j'avais le jersey, j'avais mes patins et maintenant j'ai la poque. Je vais filer sur la glace et je vais aller scorer ça, mon ami. On fait tout pour Maurice Richard!
2: Et là, la POC Nada Boumefta dans Maurice Richard,
1: elle a
2: la
1: POC. Ça continue.
2: Elle a la POC, mais je ne sais pas si elle sait qu'elle a un coach.
1: Elle est passionnée, Sacha, exact.
0: Passionnée, ça, je l'ai vu.
2: Bravo, on dit, on lâche pas. Bonne chance, okay. Charles.
1: Émilie, le Nirvana.
4: Oui, ben, je parlais tout à l'heure d'Éric Duhaime. Puis je faisais des comparaisons avec le fédéral. Je vais faire une autre comparaison avec le fédéral. La vague orange de 2011, vous avez eu un phénomène où on se posait toute la question. Vous avez plein de gens qui n'ont pas d'expérience en politique, qui ne pensaient pas nécessairement être élus, qui arrivent au Parlement d'un coup. Comment est-ce qu'on va s'organiser avec ça pour en faire des députés d'expérience? À l'époque, en 2011, il y avait Tom Mulcair qui avait été ministre. Là, Éric Duhaime, il a fait beaucoup de campagnes politiques dans sa vie, mais c'est aussi la première fois qu'il est député. Il a maïté... voyons, j'ai son nom
1: Blanchet. Sur le oui, merci.
4: Blanchet Vézina, merci. Qui était déjà parlementaire. Donc, il y a une personne, mais sinon, le reste, c'est tous des nouveaux venus. Des nouveaux venus où on en a parlé durant la campagne. Il y a quand même des gens avec des passés, des déclarations, etc., assez sportives. La question de. pour ne pas le dire.
1: L'euphémisme
4: était là, mais vraiment, quand même, des déclarations qui avaient des tendances, dans certains cas, masculinistes contre les femmes, etc., des préjugés homophobes. Bon, donc, il y a beaucoup de choses qui ont porté à controverse. Maintenant, la question de la discipline de caucus là-dedans, dans justement, je vais refaire encore ma fille de Québec, des gens qui sont habitués de dire liberté, OK, ça va être compliqué d'avoir un caucus discipliné qui apprend le métier de député là-dedans. Ça va vraiment demander des conseillers très forts. Donc, oui, le nirvana est là, mais on ne fait que commencer pour avoir une opposition efficace.
1: Mais Madame Blanchet Bézina a dit « tout s'apprend ». Donc, ça aussi, ça va s'apprendre, ce décorum en chambre. Tacha, le nirvana, pour qui?
0: Ben moi, le nirvana, c'est pour Paul Saint-Pierre-Plamondon, parce qu'il est au pouvoir, malgré le fait qu'il est presque nirvana. Il y a 5 sièges en bas d'une majorité. Alors, c'est comme le nirvana qu'il le voit en distance. Là. Mais je pense que pour un parti qui était assez mort, 3 sièges, bon, c'est quelque chose qui on rêve de ça. Mais vu qu'il va maintenant jongler avec deux partis de très différent des conservateurs et QS pour maintenir le pouvoir. Mmh. C'est peut-être un peu le purgatoire avant le paradis parce que, bon, arriver à son référendum, ça va prendre le départ de Trump et un développement assez important pour lui parce que 30% seulement des Québécois veulent un référendum ou veulent même la séparation. Alors, bonne chance, je lui dis. Ça va être toute une corvée. Voilà.
1: Ouais, ouais, absolument. Du pain sur la planche. Louis, la tentation dans le désert.
2: Oui, la tentation dans le désert, ça arrive quand Jésus est soumis à la tentation. Le diable, il dit, je vais te sauver. Et Jésus résiste à toutes ces tentations. Et je dis, le Québec solidaire va être soumis à la tentation. Parce que le gouvernement du Parti québécois a 59 députés. Les opposition libérale et conservatrice ont 59 députés ensemble. Il reste 9 députés au AQS qui a véritablement, selon moi, la balance du pouvoir. Et le NPD à Ottawa a eu cette position-là et s'est allié avec les libéraux. Et aujourd'hui, qu'est-ce qu'il y a du NPD? Plus rien. Donc, il ne faut pas se soumettre à la tentation. Il faut résister. Et c'est la balance du pouvoir qui a mené le NPD à sa perte. Donc, il faut prouver son utilité quand on n'est pas un parti reconnu à l'Assemblée nationale sans se liguer avec l'un ou avec l'autre ad vitam aeternam, et effacer sa propre identité. Bonne chance.
1: Vous êtes aussi sur Rouba Gazal, Tacha, pour l'appel à la prière,
0: oui,
1: cette fois-ci.
0: Appel à la prière, elle appelle à la prière de la gauche. Elle a dit ça hier soir. On est essentiellement, on porte ce flambeau traditionnel de la gauche au Québec. Malgré le fait qu'elle est sortie, dans mon point de vue, perdante sur les chiffres, tu sais, 12% puis 9 sièges, pas de statut de parti, mais elle peut avoir la balance du pouvoir et elle le sait. Et elle est la seule sur le plancher qui va avancer ces idées-là. Alors, si le PQ ne réussit pas à réduire le taux de sans-abri ou le coût de la vie, elle peut dire, bon, nous, on a les solutions. C'est la mame d'amis qui attend là, dans le désert un peu... pour son avenir éventuel, mais je pense que c'est pour cette raison-là qu'elle était tellement contente hier soir, souriante, mon Dieu.
1: Émilie, Nicolas, on termine avec l'appel à la prière de Pierre Saint-Paul Plamondon.
4: Pas Saint-Pierre Plamondon,
1: Paul
4: oui.
1: Saint-Pierre, ben oui, il fallait bien que je fasse ça.
4: On va s'habituer, on a quelques années pour s'habituer.
1: Penses-tu? Moi, je pense qu'on se serait déjà habitué. Si on était capable, on serait déjà capable.
2: Pas la première fois cette saison-ci.
1: Pas seulement dans cette émission-ci, je peux remarquer.
4: PSPP pour les intimes. L'appel à la prière, c'est bien sûr, vers la fin de son discours, finalement, il a parlé de référendum, puis etc., puis d'indépendance du Québec. Moi, j'étais à la soirée électorale de CBC, j'étais encore avec The Current ce matin. La question que tout le monde se pose dans le reste du pays, c'est il va-t-il avoir un référendum? Oui, mais il est minoritaire, mais va-t-il paraître avoir un référendum? Mais comment ça va marcher avec Mark Carney s'il veut faire un référendum? Donc, la question est là, elle se pose. Il y a beaucoup de gens un peu partout, y compris à l'intérieur du Québec, évidemment, qui sont inquiets cette question-là.
1: Le référendum en Alberta
4: oui. En même temps que ça.
1: Qui pourrait peut-être avoir lieu. Là.
4: Oui, c'est ça. Ça va être dans 2 semaines, donc une autre question. Mais donc, même pour le Québec, c'est vraiment la question des nombres. Les chiffres ne sont pas là à l'Assemblée nationale avec une opposition libérale aussi forte et le Parti conservateur qui est aussi fort comme ça. Et puis Québec solidaire qui est indépendantiste, mais pas chèque en blanc, disons. Si c'est pas un projet de pays qui leur ressemble, pas tant. Donc, les chiffres sont pas là. Ça veut pas dire, par contre, qu'il y a pas une possibilité pour lui d'essayer de créer ce qu'on appelle des conditions gagnantes, d'essayer de créer des chicanes avec Ottawa qui permettent de mousser la question référendaire et la question d'indépendance. C'est plus ça, moi, que j'attends de son appel à la prière, plus qu'un référendum comme tel.
1: Tacha?
0: Oui, je suis d'accord, ça va être des années houleuses potentiellement, parce que regardez ce qui arrive avec Danielle Smith, elle fait la pression, elle est maintenant un oléoduc. Qu'est-ce que PSPP va
1: pouvoir
0: dire? Qu'est-ce que
1: je peux avoir, moi? Oui, absolument. OK.
0: C'est ça.
1: On était pour cette 5e présence des anges dans nos campagnes avec Louis Aucoin, président et stratège principal chez Aucoin Stratégie et Communication, et Nicolas, chroniqueuse au Devoir à Radio-Canada et à CBC, et Tasha Carradine, analyste politique et chroniqueuse pour Post Média. Gouvernement minoritaire oblige à peut-être dans 18 mois?
2: Mais oui.
1: Les anges dans une autre campagne.
4: Oui. Au plus tard.
1: Fédéral.
4: Au plus tard dans 18 mois.
1: Merci infiniment pour tout ça.
2: À la prochaine.
0: Merci.

0: Belle, belle, belle nouvelle pièce de Marat Tremblay. Ça s'appelle « Les yeux couleur bois ». Elle vient tout juste de dévoiler ça. Concernant un prochain album qui paraîtra le 22 janvier, intitulé « Sauvage et libre ». Et ça, c'est vraiment Marat Tremblay. D'ailleurs, parlant de musique, Thierry Larose sera avec nous à la fin de l'émission pour nous parler en primeur d'un album qui va sortir vendredi. Salut, Charles-Philippe David.
1: Bonjour, Penelope McQuaid. Bonjour, Alexandre.
2: Bonjour.
0: Salut, Alexandre Couture-Gagnon, professeur de sciences politiques à l'Université du Texas, Rio Grande Valley, et Charles-Philippe David, bien évidemment, président de l'Observatoire sur les États-Unis à la chaire Raoul Dandurand. Là, vous avez eu envie d'honorer ou de remplir votre promesse de nous faire une présentation complète des élections de mi-mandat qui approche. Ça va être un guide parce qu'on pense qu'on le sait puis on ne sait pas vraiment comment ça marche ou on oublie, on a besoin de se le faire rappeler. Donc, allons-y. Charles-Philippe.
1: Eh bien, écoutez, alors c'est une élection en plusieurs temps. Il va y avoir une élection le 3 novembre d'abord de la Chambre des représentants. Alexandre vous en parlera. 435 sièges à la Chambre des représentants. Il y aura une élection au Sénat des États-Unis. On le rappelle, le Sénat, c'est un peu particulier, Penelope, un tiers du Sénat vient en réélection chaque deux ans, donc renouvellement tous les six ans des sénateurs, c'est sûr. Alors là, vous allez le voir, il y a 35 postes qui sont en jeu. Elle vous parlera aussi, Alexandre, des gouverneurs. Pour le moment, là, ce qui rend ces élections-là, peut-être on va dire, plutôt passionnantes, c'est que les républicains ont une très mince majorité dans les deux chambres, haute, Sénat, basse, Chambre des représentants, qui est grandement menacée. J'en viens à mon point principal, les dernières semaines avec les sondages qui nous inondent tous les jours, mais tous les jours de prédiction d'habitude à ça au Québec quand même, oui, là, dans les dernières semaines, nous démontrent que les démocrates font des percées, des avancées fulgurantes presque un peu partout. Alors, faut se méfier, évidemment, je mets un gros bémol là-dessus, les sondages, parce que ça dépend desquels. Les sondages nationaux, c'est intéressant pour voir des tendances, mm-hmm. Mais c'est des sondages nationaux, des agrégats de sondages. Madame Durand, l'Université de Montréal, l'a expliqué qu'ici au Québec, il faut faire attention à ça. C'est pareil aux États-Unis. Il faut davantage se fier aux sondages locaux. Alors, ça donne une meilleure idée. Mais en tous les cas, ça traduit évidemment une tendance. Alors, actuellement, écoutez, Alexandre en parlera pour la Chambre des représentants. Par exemple, je donne un exemple. Mm-hmm. Je ne peux pas citer les 250 maisons de sondage. La maison YouGov qui travaille avec l'hebdomadaire The Economist, que j'aime beaucoup particulièrement, mm-hmm. YouGov, il se trompe pas souvent, donne 95% de chance aux démocrates de remporter la Chambre des représentants. Moi, je reviendrai sur le Sénat. Il donne pour le Sénat 61% de chance. 61% de chance aux démocrates aussi de l'emporter au Sénat. Puis je reviendrai sur
0: la majorité.
1: Oui, tout à fait, suffisante pour avoir une mince majorité. Mmh. Alors, c'est dire toute l'impopularité, évidemment, de Donald Trump, dont on a parlé tellement au cours des semaines. C'est dire à quel point les Américains sont tannés, sont fatigués, veulent changer de régime, sont plus capables. Pas mal de républicains aussi qui sont pas tant MAGA que ça se disent peu convaincus par ce qui se passe actuellement. Alors, quel sera le taux de participation électorale? Ça, c'est toujours la clé, hein? Toujours la même chose, parce qu'il faut le savoir, faut le rappeler à tout le monde, hein? Les élections présidentielles, ça attise beaucoup les ferveurs, puis ça attire beaucoup de gens, puis ça vote quand même pas si mal. Mais les élections de mi-mandat, il y a des années où, franchement, c'était beau si on atteignait un score de... je veux te dire, 40% de taux de participation aux élections de mi-mandat. Est-ce que cette fois-ci, il y aura plus de monde qui vont participer comme certaines élections de mi-mandat? Il y en a eu quelques-unes, pas beaucoup, où on a atteint plus le chiffre de 50%, c'est très rare. Peut-être, étant donné les raisons que j'ai données sur l'impopularité de Donald Trump, les problèmes économiques, l'inflation, et puis le besoin de changement avec, sur fond, faut-il le rappeler, d'une guerre qui agace, mais agace les Américains actuellement, qui se disent, on peut-tu en finir aussi avec celle-là? Alors, il faut s'attendre à une campagne très agressive de Donald Trump, je termine là-dessus, là, qui fait campagne actuellement, vous l'avez vu là, dans les nouvelles, dans beaucoup d'États, mais il est rendu qu'il fait campagne dans des États républicains qui étaient acquis parce qu'ils ont peur. La panique est... Eh bien, c'est installé un tout petit peu.
0: Qui vote? Qui vote?
1: Les gens qui sont inscrits, évidemment, sur les listes électorales. Alors là, c'est une autre porte que vous ouvrez.
0: Parce qu'on en a beaucoup parlé
1: de ça, mais les gens qui sont inscrits sur les listes électorales des États sont en mesure de participer au vote électoral. On en a parlé, Alexandre et moi, beaucoup sur le vote par anticipation, qui est énorme, qui représente environ un tiers maintenant des votes exprimés. Alors déjà, je vous dis, des gens qui ont déjà voté, là, au moment où on se parle. Mais il reste quand même qu'il y a beaucoup de gens qui vont aller voter le mardi 3 novembre en journée.
0: Donc, la Chambre basse, la Chambre des représentants, 435 sièges, Alexandre, à remplacer à tous les deux ans?
2: Oui. Donc, la Chambre des représentants, là, c'est toujours houleux. Puis, les représentants sont très, très, très, très proches du peuple. Puis, c'est pas aussi prestigieux qu'être sénateur. Et qu'ils sont plus, c'est plus, ça a tendance à être plus populiste.
0: C'est comme des députés.
2: C'est ça qu'on... Je m'excuse, je vous ai interrompu.
0: Non, mais c'est moi qui vous ai interrompu. C'est parce que représentant, c'est comme des députés.
2: C'est exactement ça. C'est comme des députés. C'est députés au Québec ou au Canada. Puis là, les Républicains ont un petit avantage en ce moment à la Chambre des représentants, là, tu sais, 2-3 postes de plus, là. Mais on s'attend à ce que ça soit une majorité démocrate avec un faible avantage encore. Fait que ça, c'est pas super non plus pour les démocrates parce que ça donne beaucoup de pouvoir à ceux qui sont indépendants mais qui votent avec les démocrates ou ceux qui sont indépendants mais qui veulent pas suivre la ligne de parti. C'est pas une discipline de parti aussi stricte qu'au Québec ou au Canada. Puis les Républicains, ça devrait être les démocrates là, qui remportent la majorité à la Chambre, mais les Républicains leur restent des gros avantages. D'abord, ils ont beaucoup plus d'argent, presque deux fois plus que les démocrates. Ils ont fait beaucoup de redécoupage électoral partisan, ce qui s'appelle du gerrymandering, là, mais ça devrait leur faire gagner 4-5 sièges. Ça dépend de quel analyste on regarde. Puis le troisième avantage que les Républicains ont, c'est que les démocrates n'aiment pas le parti démocrates. Ils trouvent que les élus démocrates sont corrompus, les élus démocrates se soucient pas assez de ce que la classe moyenne voudrait, etc., etc.
0: Vous avez dit... Les
2: électeurs démocrates sont pas contents du parti.
0: Ah, OK, les électeurs démocrates sont pas contents de... OK, du noyau du Parti démocrate. Ah, OK, intéressant ça.
2: Oui, puis ils trouvent, comme la plupart des Américains, ils trouvent que les élus sont trop partisans, puis que les élus sont pas assez modérés. Mais c'est des élections de mi-mandat. Fait que ça devrait être des élections en réaction au président. D'habitude, c'est ça, les élections de mi-mandat. Puis, je le dis à chaque fois qu'on se parle, le problème, c'est vraiment le coût de la vie. Les Américains trouvent que tout est trop cher. L'électricité, l'assurance, la nourriture, les soins de santé. Puis, ils trouvent ça épouvantable. Mais bon, en tout cas, moi, je suis là, ce qui se passe à trois endroits parce que c'est intéressant. Puis les sondages locaux sont pas bons. Faut vraiment, ils sont pas super précis. C'est pas assez de gens qui sont interrogés, mais il y a trois places, selon moi, qui sont vraiment intéressantes. Bien sûr, le sud du Texas, où je suis. Mais sérieusement, il y a trois districts au sud du Texas là qui sont, on ne sait pas dans où ça va aller. T'sais, Brandsville, Edinburgh, Laredo, juste à la frontière du Mexique, là, c'est des districts qui viennent d'être découpés, là, qui ont des formes vraiment bizarres. On ne sait pas du tout comment ça va tourner. Probablement que ça va être des démocrates, mais on le sait pas. Puis c'est fascinant parce que c'est le vote latino. Puis le vote latino, c'est le vote du futur du pays. Puis les latinos ont voté, ils avaient toujours voté démocrate. Aux dernières élections présidentielles, ils ont soutenu Trump. Puis là, ils vont peut-être redevenir démocrates à ces élections de mi-mandat-ci. Si c'est le cas, ça va vouloir dire que ce que les politicologues croient, c'est que les électeurs latinos sont vraiment pas des électeurs fiables. Ils sont ni démocrates ni républicains. Puis ils peuvent changer d'avis à tout bout de champ, puis ils n'aiment pas ça que les partis les prennent pour acquis. Je pense que c'est ça qui va se passer au sud du Texas. Fait que comme Vicente Gonzalez, Enrique Cuellar, qui a été un démocrate, qui a été accusé, mais que Donald Trump a pardonné, ils vont probablement gagner. Puis dans le district 15, je pense que ça va être le chanteur texan, le Pulido, qui va gagner. Floride aussi, super intéressant. Encore un vote latino. On ne sait pas ce qui va se passer. Les latinos, qui c'était le Parti démocrate, le Parti républicain, mais on a beaucoup, beaucoup de districts où c'est vraiment serré. Puis la Floride, c'est un État en croissance fulgurante. Fait que ça devient super difficile de prédire comment les nouveaux électeurs qui viennent de déménager vont voter. Après, à troisième place que je vais regarder pour la Chambre des représentants, c'est en Pennsylvanie, district 7, 8, 10. C'est ce que tout le monde regarde, là. C'est autour de Allentown, en Pennsylvanie. Tu sais, beaucoup de travailleurs, beaucoup de cols bleus qui souffrent beaucoup du coût de la vie. Le coût de la vie est trop élevé pour eux. Puis en Pennsylvanie, là, ces districts-là, le 7, 8, 10, même le numéro 1, c'est toujours comme celui qui gagne, c'est toujours avec 50% et quelques points, quelques chiffres après les virgules. Puis c'est à moitié rural, à moitié urbain. Fait que ces districts-là là, sont vraiment baromètres. Puis s'ils votent pour le Parti démocrate, ben ça va les encourager après pour les élections présidentielles dans 2 ans.
0: OK. Qu'est-ce qu'on surveille du côté du Sénat, Charles-Philippe?
1: Oui, puis je veux dire juste avant qu'il est possible qu'il y ait une petite vague bleue quand même à la Chambre des représentants et que la majorité actuelle d'environ 5 sièges des Républicains, en fait, les démocrates aillent chercher jusqu'à 40 sièges. Donc, ça serait c'est une possibilité. Donc, 40 sièges, ça leur permettrait quand même d'avoir une confortable majorité. Au Sénat, ça va être très, très, très serré, par contre. Là, vous n'aurez pas de majorité écrasante comme celle que je mentionne pour la Chambre des représentants.
2: Je dirais 10 pour la Chambre des représentants, maximum.
1: Moi, je dirais maximum 40. Donc, si on coupe en deux, on verra les résultats. Nous avons un pari, mesdames et messieurs. On reviendra là-dessus.
0: On ne va pas s'attarder
1: là-dessus parce que le but, c'est d'expliquer aux gens ce qui se passe, mais c'est intéressant, c'est intéressant. On va avoir des bons paris là-dessus. Le Sénat, il faut absolument que... Alors, il faut comprendre, donc, dès le départ, comme je l'ai dit, que les Républicains ont, pour l'instant, ont 6 sièges de majorité. Il faut que les démocrates en gagnent au moins 4 pour avoir une majorité, quand même, au Sénat des États-Unis. Le problème qui se pose actuellement, c'est pour ça qu'on a des courses extrêmement serrées, c'est que d'abord, il ne faut pas, pour les démocrates, perdre un seul siège qu'ils ont déjà présentement. Puis il y a un siège en particulier que tout le monde, la planète, univers, média, regarde et va scruter, c'est évidemment le Michigan. Dr. El-Sayed est le candidat, vous le savez, retenu démocrate, candidat affirmé de gauche, arabo-américain. Alors, évidemment, tout ça est totalement nouveau dans le paysage politique américain. Est-ce qu'il peut être élu au Michigan? Oui, mais ça va pas être facile. Ça va être une course très serrée. Donc, faut pas qu'ils perdent celle-là, parce s'ils perdaient celle-là, ça veut dire qu'il leur faut 5. Gagner cinq sièges qui sont aux mains des Républicains.
0: Jean-Philippe, comme Alexandre l'a dit tantôt, les électeurs démocrates sont pas friands de cette grande partisanerie puis veulent des gens modérés. Il n'est pas considéré comme un modéré.
1: C'est vrai, mais en même temps, pour faire un petit peu d'argumentation. Il y a aussi beaucoup de jeunes démocrates qui veulent du changement, qui sont d'accord avec la vision progressiste actuellement défendue par plusieurs, pas une majorité là, mais plusieurs candidats et candidates démocrates dans des postes très importants comme Abdul El-Sayed au Michigan. Donc, on va voir quel sera l'électorat qui va voter. Alors, je reviens donc au Sénat. Il faut au moins que les démocrates aillent chercher des postes actuels que détiennent des républicains, des sénateurs républicains. Okay. Puis je commence par celui qui est le plus proche de nous, je sais pas pourquoi, mais au Maine, Susan Collins est une institution, est un monument vivant au Maine. Est-ce qu'il est possible pour le candidat démocrate de l'emporter comme poste de sénateur au Maine? Ben, tous les sondages démontrent que c'est extrêmement serré. Pour l'instant, on parle peut-être d'un avantage peut-être de 3 points pour M. Jackson contre Mme Collins. Ça va être serré en titi. Donc ça, c'est déjà un premier test, mais il y en a d'autres. Plus facile, Caroline du Nord, où l'ancien, très connu gouverneur de Caroline du Nord, Roy Cooper, est de loin favori pour l'emporter, donc ravir aux Républicains ce siège de sénateur. Pour l'instant, les sondages lui donnent une confortable avance de 10 points. Pour ça, je dis, ça semble être plus facile. Une course qui va se finir très tard dans la nuit, probablement, c'est en Ohio. L'Ohio, l'ancien sénateur qui a été battu par le sénateur sortant républicain, Sherrod Brown, qui a perdu donc sa réélection en 2024, se représente et veut devenir le sénateur de nouveau, un des 2 sénateurs de l'État de l'Ohio. Et là, la course est extraordinairement serrée. Il détient peut-être une avance d'un point, 2 points, maximum 3 points sur son adversaire John Husted. À voir s'il va pouvoir gagner, mais ça encore, c'est un gros, gros siège pour les démocrates qui est en jeu là en Ohio. Et je termine la liste, puis je dis, il en faut 4. Hein? Ben, ce qui est intéressant, parce que c'est un État dont on parle très peu, c'est l'Alaska. Et l'Alaska a une chance de passer, imaginez, l'Alaska aux mains des démocrates, après avoir été longtemps aux mains des républicains. Marie Peltola pourrait devenir, qui est vraiment une fille du coin, d'une famille de pêcheurs de l'île de Kodiak en Alaska. Ben, elle convainc pas mal d'électeurs qu'elle pourrait faire l'affaire, mais elle aussi, elle a une majorité qui est jugée peut-être actuellement d'un point de majorité sur son adversaire. Puis là, c'est là où ça devient incroyable. C'est des États qu'on n'a jamais mentionnés qui pouvaient devenir démocrates. Et là, je regarde Alexandre du coin de l'œil, le Texas. Mmh. Le Texas, actuellement, il y a des sondages qui donnent même des 6-7 points d'avance à James Tallarico, qui se présente contre le fameux, l'ineffable, incroyable Ron Paxton, que même Trump a ridiculisé
2: lors de
1: sa convention il y a 3 semaines. Est-ce que le Kansas pourrait redevenir démocrate? Le Kansas, la dernière fois qu'il y a un sénateur démocrate, 1994. Hey, c'est pas rien, ça. On parle aussi de l'Iowa. Ben, c'est incroyable. L'Iowa, terre rurale, toujours républicaine, qui passerait aux mains des démocrates. Alors, est-ce que les démocrates vont être capables de remporter la majorité au Sénat? Pour moi, c'est la clé de l'élection 2026 des midterms américaines.
0: OK, alors, il y a la Chambre des représentants. Ils sont 435 aux deux ans. Il y a le Sénat, c'est aux 6 ans. Et là, il y a les gouverneurs. Hey, c'est tellement compliqué.
1: Oui, c'est compliqué.
0: Ouais. Là, il y a les gouverneurs. Qu'est-ce qui se passe?
2: Oui, puis on n'a pas le temps ce matin de parler de toutes les mesures, là, de toutes les propositions ou les amendements constitutionnels. Ça serait un autre sujet. Mais 36 postes de gouverneurs en jeu, donc 18 républicains, 18 démocrates qui sont en jeu.
0: Ah, si ça, on y va avec les prédictions, je m'entends. 4 ans, les gouverneurs?
2: 4 ans, sauf pour Vermont, puis de mémoire, New Hampshire, où c'est 2 ans. Là. Puis presque tous, ils ont des limites au nombre de mandats consécutifs. Tu sais, comme le président peut juste faire 2 mandats, ben presque tous les gouverneurs, c'est aussi 2 mandats, sauf le Texas, puis quelques autres.
1: Et en roulement aussi, puis, donc pas tous d'un coup. Là.
0: Non, c'est ça, exact, comme le Sénat.
2: Non. C'est pour ça qu'il y en a juste 36. Puis là, si on y va avec nos prédictions, il y a peut-être 4-5 qui vont passer aux mains des démocrates. Là. Mais il y en a 3 dont je voulais parler ce matin. L'Alaska, parce que l'Alaska, on va avoir les résultats probablement très tard. À moins qu'il y ait une vague démocrate, puis que le candidat Chris Thompson gagne. Chris Thompson, qui veut vraiment une campagne là, en disant qu'il est bipartisan, modéré. Il dit que s'il va être, il est élu, son cabinet va être bipartisan, qu'il va avoir des républicains dans son cabinet. Parmi ces espèces de ministres, si vous voulez. Mais l'Alaska a changé ses élections cette année. Donc, on va voir ce qui va arriver. Finalement, il y a un candidat démocrate, mais il y a 3 candidats républicains. Les électeurs vont aller voter puis ils vont classer leur candidat. Puis s'il n'y en a pas un qui a 50% au premier tour, ils vont éliminer les bulletins. Ils vont éliminer le quatrième. Ils vont prendre les bulletins de vote de ceux qui n'ont pas, des électeurs qui n'ont pas gagné, puis ils vont les recalculer. Finalement, c'est compliqué, puis ça va vraiment prendre du temps. En Alaska, ça va peut-être être un gouverneur démocrate, mais on va peut-être avoir les résultats bien tard. En Ohio, vraiment intéressant. Un État républicain. Puis comme en Alaska, Devine, le gouverneur actuel, est obligé de partir parce qu'il a fait ses 2 mandats consécutifs. Puis là, le candidat républicain, c'est Vivek Ramaswamy. Je pense que tout le monde peut revoir son image dans sa tête. Il était très proche de Trump, un milliardaire qui a fait de l'argent dans les compagnies pharmaceutiques. Puis les attaques contre la candidate démocrate, Amy Acton, sont vraiment personnelles. C'est les attaques, là. C'est tellement personnel, c'est presque triste. Là. Est-ce que Amy Acton est une soulonne qui a trop bu? C'est pour ça que sa fille a appelé le 911 une fois. Ramaswamy, qui est juste un milliardaire, qui vend des médicaments qui sont pas vraiment des nouveaux médicaments, puis qui fait de l'argent sur le dos des pauvres. C'est très, très, très, très, très personnel. On va voir comment ça va virer. Mais le dernier sondage que j'ai regardé, je l'avais pas vu avant ce matin, 50% des votes à Amy Acton, la candidate démocrate au poste de gouverneur de l'Ohio, 41 pour Ramaswamy. Fait que les sondages locaux sont pas toujours bons, mais Acton, la démocrate, semble avoir une avance dans l'État républicain. C'est impressionnant. L'autre État super intéressant pour le poste de gouverneur, c'est le Texas. Ah, le Texas, je sais pas. J'ai l'impression que Greg Abbott, le gouverneur qui est là depuis 2015, il n'y a pas de limite, lui, au nombre de mandats qu'il peut avoir. J'ai l'impression qu'il va gagner, mais là, je suis plus certaine. Là. Il y a tellement de frustration au Texas. Là. Puis je pense que Greg Abbott sent une pression tellement forte. Là. Son moratoire sur les centres de données, son moratoire sur les caméras. Flock, il fait beaucoup, beaucoup, beaucoup d'annonces parce qu'il sent la pression. Hinojosa, la candidate démocrate au poste de gouverneur, réussit à aller chercher le vote latino, puis a réussi à aller chercher les jeunes. Elle se présente un peu là, comme étant une populiste, puis ça semble fonctionner. Ça, c'est les États que je vais surveiller pour gouverneur.
0: OK. Si le Sénat passe aux Républicains, la Chambre des représentants passe aux Républicains, dans le quotidien des Américains, qu'est-ce qui va changer dans les semaines après?
1: Ben, il y a plusieurs choses qui peuvent changer. D'abord, les luttes sur le budget vont être quelque chose, parce que les démocrates vont vouloir imposer leur agenda budgétaire. Et Trump, évidemment, il ne sera pas d'accord
0: donc
1: avec ça.
0: Pourrait couper le budget d'ICE, par exemple, qui va être obligé d'augmenter pour avoir d'autres choses.
1: Exactement. Je pensais surtout à ICE, où là, il y a un agenda anti-ICE qui va se profiler ou qui va émerger de la Chambre des représentants, ça c'est sûr. Mais Trump, évidemment, lui, ne sera pas d'accord. Donc moi, je m'attends à des blocages très sérieux. Aussi, le pouvoir d'enquête. Les démocrates, là, à la Chambre et au Sénat, ils vont vous ouvrir un tas d'enquêtes sur un tas de sujets. On n'a même pas le temps d'en faire la liste, là, contre l'administration Trump et contre les conseillers de Trump.
0: Alexandre?
2: On peut aussi basculer dans une crise constitutionnelle impossible, où majorité à la Chambre, majorité démocrate au Sénat aussi essaient de faire changer la composition de la Cour suprême des États-Unis.
1: Oh, oui.
2: Processus de destitution, impeachment. On peut avoir le pouvoir fédéral, l'administration Trump, qui décide de ne pas laisser d'encourager finalement les membres du pouvoir exécutif, les espèces de ministres, à ne pas aller témoigner devant le Congrès. Donc, outrage au Congrès. On peut aussi tomber dans l'administration Trump décide de ne pas de demander au ministère de ne pas utiliser les fonds appropriés par le Congrès. Ça peut être une crise constitutionnelle impressionnante.
0: OK, d'accord, là, tout d'un coup, on a comme un autre portrait de ce qui pourrait se passer.
1: Mais il reste puissant, le monsieur à la Maison-Blanche, encore. Je voudrais dire, en politique étrangère, il va encore avoir beaucoup de glace pour patiner.
0: Donc, on se retrouve dans deux semaines. On n'aura pas les résultats, évidemment. Dans un mois, on les aura, mais on continuera à profiter de vos lumières là, sur ce qui s'en vient. Jean-Philippe David, Alexandre Couture-Gagnon, merci beaucoup à vous deux.
2: Merci à vous.
0: C'est comme ça que cette première heure d'émission se termine. Une heure santé s'en vient. À tout de suite.
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6: Bonjour à tous, ici Steve Legault. Il est 11h, 11h30 à Terre-Neuve. Voici les informations. Les habitants de Terre-Neuve et Labrador ont suivi les élections au Québec de près, en raison évidemment des négociations en cours concernant Churchill Falls et de l'influence qu'un nouveau parti pourrait avoir sur ces négociations. C'est finalement Paul Saint-Pierre Plamondon qui formera un gouvernement minoritaire avec le Parti québécois. Le premier ministre Tony Wakeham à Terre-Neuve a publié un message sur les réseaux sociaux pour féliciter le premier ministre désigné et son parti pour leur victoire. Il se dit impatient de travailler avec le nouveau gouvernement afin de finaliser l'accord concernant le projet de Churchill Falls. M. Saint-Pierre Plamondon avait déclaré aux journalistes la semaine dernière qu'il ne mettrait pas fin à l'accord, mais que son parti s'engageait à mener un examen approfondi.
7: Un gouvernement du Parti québécois va se pencher sur Churchill Falls, faire une vérification diligente de chacun des aspects de cette entente-là. On présume qu'on va l'entériner parce que tous les signaux qu'on a nous laissent croire que c'est une entente qui tient la route et qui est dans notre intérêt, mais on va quand même le vérifier, puis dans quel cas vous allez avoir des nouvelles aussitôt que c'est fait.
6: C'était le premier ministre désigné du Québec, Paul Saint-Pierre Plamondon. L'entente entre l'Île-du-Prince-Édouard et la Ligue nationale de hockey arrive bientôt à échéance. Le partenariat de 3 ans de 7,5 millions de dollars annoncé en 2024 a permis à l'Île d'être désignée comme destination touristique officielle de la Ligue. L'opposition officielle avait critiqué cet accord, regrettant le flou autour des impacts réels de cette entente. Les libéraux ne souhaitent pas voir l'accord renouvelé. L'Association de l'industrie touristique de l'Île-du-Prince-Édouard affirme, elle, que la campagne a été bénéfique. Aucun chiffre n'a été révélé par la province pour le moment. L'Association francophone des municipalités du Nouveau-Brunswick demandera un fonds spécial d'urgence en lien avec l'érosion. L'organisme aimerait que le gouvernement Holt crée un fonds d'adaptation à l'érosion côtière qui serait accessible pour toutes les municipalités touchées. Une proposition en ce sens sera d'abord déposée par la ville de Chipagan et soumise au vote des membres lors de l'Assemblée générale annuelle de l'Association la semaine prochaine à Moncton. Le président de l'AFMNB et maire de Chipagan, Kassim Doumbia, croit que les municipalités membres appuieront majoritairement la proposition.
8: Présentement, les municipalités sont laissées à elles-mêmes. Il n'y a aucun fonds provincial. On a des fonds peut-être qui viennent du fédéral, mais encore là, c'est pas des fonds que tout le monde peut espérer pouvoir y accéder. Donc, on veut que la province, comme le Québec l'a fait, puisse avoir des fonds pour justement appuyer toutes les initiatives qui pourraient survenir dans les municipalités et qu'on ait des évaluations justement pour encadrer cela.
6: Ce genre de fonds existe au Québec déjà selon Kassim Doumbia et le gouvernement y a injecté une somme de près de 20 millions de dollars pour venir en aide aux municipalités aux prises avec des défis en lien avec l'érosion côtière. Le nouveau service des urgences pédiatriques de l'hôpital pour enfants IWK à Halifax respecte le budget et le calendrier prévu. Les responsables ont organisé lundi une visite guidée des nouveaux locaux dont le coût est estimé à 147 millions de dollars. Ces nouveaux espaces offriront une superficie 3 fois plus grande et 2 fois plus de places pour soins pour accueillir un nombre croissant de patients. Le service des urgences actuel a ouvert ses portes en 1992. La construction du nouveau service a débuté en janvier 2022 et son ouverture est prévue au printemps prochain. Ailleurs dans le monde, en Espagne, la décision du président Pedro Sanchez de déclencher des élections anticipées ne met pas fin à la grogne au pays sur la crise du logement. Des centaines de jeunes campent toujours dans les rues de Madrid, la capitale. L'accès au logement est devenu l'une des principales préoccupations de la population espagnole. Voici le reportage de Marie-Pierre Véro à Madrid.
9: Une pancarte le proclame accrochée à l'une des centaines de tentes de la Puerta del Sol. Sans un toit, on ne peut rêver. L'expulsion de Marie Carmen, 87 ans, a ému l'Espagne et mis le feu aux poudres. Pour Sandra, cette révolte doit être un tournant.
10: Il faut changer. C'est le moment de dire si l'on veut mettre au centre la vie ou les intérêts économiques. Parce que tout a commencé avec Marie Carmen. Mais elle est le symbole d'une crise bien plus grande et le reflet de ce que vivent tant de personnes. C'est un drame personnel, mais aussi un drame collectif.
9: Chaque soir, des Madrilènes viennent soutenir le mouvement comme Daniel et Irénée. À 24 et 27 ans, ils habitent toujours chez leurs parents. Impossible de payer un loyer, mais Irénée se dit chanceuse.
11: J'ai beaucoup d'amis qui ont dû partir de chez elles et elles ne peuvent rien mettre de côté parce que tout leur revenu, tout ou presque, passe dans le loyer ou pour une simple chambre dans une colocation.
9: Santi approuve. La moitié de son salaire part dans une petite chambre sans fenêtre.
12: C'est trop difficile pour les jeunes de pouvoir imaginer avoir un futur parce que si on n'a pas un logement pour vivre, comment est-ce qu'on peut avoir une famille? C'est impossible.
9: C'est son avenir, mais aussi celui du pays que toute une jeunesse vient ici défendre.
6: C'était Marie-Pierre Véro à Madrid. Et puis les Canadiens prévoient resserrer leur budget pour le temps des fêtes cette année, avec des dépenses moyennes de près de 1 500 $, en baisse de 11% par rapport à l'an dernier. Malgré une pression grandissante sur leur portefeuille, 72% des Canadiens disent vouloir chercher des solutions de rechange aux produits américains et 54% sont prêts à payer plus cher pour acheter canadien. L'intelligence artificielle gagne aussi du terrain dans le magasinage des fêtes. 28% des consommateurs prévoient l'utiliser pour leur recherche. Ils étaient 17% à le faire l'an dernier. Voilà ce qui complète les informations. 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Ici Steve Legault, bonne journée sur ICI Première.

0: Merci d'être resté avec nous. Si vous étiez là pendant la première heure, merci de vous joindre à nous. Si c'est le cas, comme tous les mardis à cette heure-ci, on se prépare pour une heure entièrement consacrée à votre santé. Ils sont déjà là. Bonjour, Dr. Chantal Vallée.
1: Bonjour, Pénélope.
0: Spécialiste en médecine interne à l'hôpital Charles-Lemoyne. Denis Fortier, bonjour.
2: Bonjour, Pénélope.
0: Physiothérapeute. Et Catherine Raymond, qui est de nouveau avec nous au Trio Santé. Bonjour, Catherine.
3: Bonjour.
0: Neuroscientifique et chercheuse au département de psychologie de l'Université du Québec à Montréal. De quoi sera-t-il question, Denis, tout à l'heure?
2: Il y a des gens qui n'aiment pas leurs oreilles, qui trouvent que c'est de coller et tout ça. Mais ouais. Aujourd'hui, je vous parle des oreilles internes. Et c'est fascinant de faire des liens aussi avec la santé, différents éléments de la santé. On va parler de vertige, d'étourdissement. Je vais vous donner des trucs aussi et des tests de dépistage.
0: OK. Chantal?
1: On va parler, en fait, des médicaments pour le cholestérol, les statines, mais vraiment dans une population âgée. Parce que c'est pas beaucoup étudié, en fait, souvent les personnes âgées dans nos études. Il y en a souvent un petit nombre. On extrapole des données, on fait des agrégats. Mais là, on a vraiment une étude qui a été très bien conçue, là, dont je voulais vous parler.
0: OK, parfait. Catherine, je pense que hier, ça a été le cas de bien des gens de vivre de l'anxiété pour toutes sortes de raisons. Je pense aux candidats, aux candidates. Là. Il y en a qui en ont vécu d'une belle façon, puis d'autres d'une moins bonne. C'est le sujet d'aujourd'hui. Est-ce qu'il faut viser zéro anxiété?
3: Ben oui, moi aussi, je me suis fait cette réflexion-là hier en regardant la soirée électorale. Je pensais à l'anxiété. L'anxiété, c'est défini comme étant le mal du siècle de plus en plus sur les médias sociaux. On en parle, les chiffres publiés semblent le confirmé. Au Canada, il y a de plus en plus de gens qui rapportent souffrir d'un trouble anxieux. La proportion a environ doublé en une dizaine d'années des troubles anxieux qui sont rapportés par la population. Chez les jeunes, c'est encore plus marqué au Québec. Les jeunes au secondaire, la proportion qui rapporte souffrir d'un trouble anxieux diagnostiqué, c'est passé de 9 à 20 en une douzaine d'années. Ah ouais. Fait qu'on parle de 20 des jeunes qui vont dire « j'ai un trouble anxieux ».
0: Oui. Là, je pense que j'ai dit n'importe quoi en début. J'ai dit « bonne ou mauvaise anxiété ». Ça existe-tu de la bonne anxiété?
1: Ben oui, ça existe.
0: OK, parce que je pensais que du bon stress, ça existe.
1: Ben oui.
0: OK, de la bonne anxiété, ça se peut.
3: Ben tout à fait. Oh. Puis c'est pour ça que je parle de ça ce matin. Oh. Est-ce qu'il faut vraiment viser zéro anxiété? Ben la réponse, je la donne tout de suite, en fait, suite à cette belle question. Non, il ne faut pas viser zéro anxiété. Même que l'anxiété, ça peut être tout à fait adaptatif. Et donc, démystifions un peu ça ce matin.
0: Mais on cherche quand même beaucoup à gérer notre anxiété. Là. Le marché mondial le prouve.
3: Ben, c'est à la mode.
2: Mais en fait, c'est que c'est quelque chose qu'on dirait qui pousse très rapidement, des fois, qu'on voudrait l'arrêter ou la calmer, il y a ça aussi?
3: Bien, tout à fait, c'est inconfortable à certains niveaux, les symptômes anxieux. On va en parler un petit peu plus tard aussi, à quoi ça ressemble quand on présente une forme d'anxiété. Puis là, une question qu'on pourrait se poser, c'est est-ce qu'il y a vraiment 20 % des jeunes au Québec qui souffrent d'un trouble anxieux ou bien est-ce qu'on met l'étiquette anxiété sur des choses qui n'en sont pas nécessairement? Par exemple, on pourrait parler d'anxiété parce qu'on a une meilleure sensibilisation à ce phénomène-là. Maintenant, on en parle de plus en plus et donc on pourrait s'auto-apposer cette étiquette-là. Il y a une baisse de la stigmatisation autour de l'anxiété aussi. Il y a de plus en plus de demandes d'aide. Maintenant, c'est tout à fait démocratisé de se chercher de l'aide en psychologie. Et parfois, on parle d'anxiété alors qu'elle n'atteint pas un seuil clinique. Mais là, on va se dire souffrir d'un trouble anxieux alors qu'on présente une anxiété qui est tout à fait adaptative. Et donc, dans les faits, on a tendance à mélanger trois choses. Vous parliez de stress, tout à fait. Parfois, on va parler de stress à tort alors qu'on veut parler d'anxiété. Mm-hmm. Parfois, on parle d'une anxiété qui est normale alors qu'on voudrait parler d'une anxiété qui est pathologique et vice-versa.
2: Quand vous parlez d'anxiété adaptative, c'est qu'elle est brève, c'est ça?
3: C'est ça. En fait, oui, ça inclut ça. Quand on parle de stress, pour commencer, ce qu'on parle, c'est d'une réaction du corps à une menace qui est ici et maintenant. Je vais partir d'une présentation orale pour vous donner cet exemple-là. Je suis jeune, je suis au secondaire, je donne une présentation. Et là, au moment où j'arrive devant la classe, j'ai mal au ventre, j'ai le cœur qui bat la chamade. On ne peut pas parler d'anxiété à ce moment-là, on parle de stress. La menace, elle est ici et maintenant. C'est les 22 paires de yeux qui m'observent quand je vais parler de mon sujet. La menace, elle est concrète, elle est là. Ça, c'est du stress. Une anxiété qui est adaptative, c'est quand la veille de cette présentation orale-là, je suis sagement assise dans mon canapé, mais le simple fait de m'imaginer devant ces 22 paires de yeux, j'ai le cœur qui bat la chamade et j'ai mal au ventre. Ça, c'est de l'anxiété parce que c'est une menace que j'anticipe. Elle n'est pas devant moi. C'est une menace future. Mais elle est tout à fait adaptative parce qu'elle me sert à me mobiliser puis à peut-être me pratiquer pour cette présentation-là. Quand on parle d'une anxiété qui est pathologique, donc par exemple d'un trouble anxieux, c'est quand cette anticipation-là, elle dérape, entre guillemets. Ça devient dérégulé, soit parce qu'elle est trop forte, elle est trop longue, ou elle nuit à mon fonctionnement. Et donc, même présentation orale, mais ça m'empêche de dormir pendant un mois, à la simple idée de faire cette présentation-là. J'ai des symptômes qui sont très, très, très exacerbés. J'arrive plus à me concentrer en classe parce que je pense constamment à ça. Je rumine, j'ai des scénarios catastrophes. Et finalement, au moment de donner cette fameuse présentation orale-là, je vais dire à mes parents, je suis malade, je peux pas y aller. Et donc, en d'autres mots, je vais éviter de me présenter à cette présentation-là. Et donc, dans l'anxiété qui est plus pathologique, ce phénomène-là d'évitement, il est très, très, très fréquent. Je fais de la recherche, je suis aussi psychologue et je le vois beaucoup chez les jeunes auprès de qui je travaille. C'est un phénomène qui va être super fréquent. Décider de ne pas finalement s'exposer à cette situation-là qui nous pose problème. Puis l'évitement d'ailleurs, je vais revenir le temps sur ce phénomène-là un petit peu plus tard. Et donc la différence, c'est pas le symptôme, c'est pas le mal de ventre par exemple, c'est pas le cœur qui bat la chamade. Dans les trois cas, stress, anxiété adaptative ou anxiété pathologique, ce symptôme-là pourrait se retrouver là. Ce qui va être différent, c'est le contexte. Est-ce qu'il y a une vraie menace ou bien est-ce que cette menace-là, elle est anticipée ou bien est-ce que l'alarme sonne dans le vide finalement? Mon système d'alarme s'active alors que dans les faits, j'ai
0: pas
3: de preuve.
0: Parce qu'il est très sensible, donc ça ne prend pas grand-chose pour s'activer?
3: Bien, ça peut être une des raisons, oui, d'un point de vue biologique. Il y a certaines altérations qui peuvent expliquer ce système d'alarme-là qui pourrait se déréguler. Il y a quelques structures biologiquement parlant dans le cerveau qui ont été impliquées dans l'anxiété. Une de ces structures-là, c'est l'amygdale. Mmh. Pas les amygdales qu'on a dans la gorge, bien entendu, celles qu'on a dans le cerveau et qui sont impliquées dans ce système de détection de la menace-là. C'est l'amygdale qui va décider qu'une présentation orale, c'est anxiogène. Okay. Une présentation orale, c'est dangereux. Et donc, pour certaines personnes, tout à fait. Puis c'est bon commentaire. En effet, pour certaines personnes, donner une présentation orale, ce n'est pas problématique. Il y a des jeunes pour qui, ou même des adultes pour qui, de présenter devant leur père, c'est pas du tout un problème. Et donc, l'amygdale pourrait faire partie de ces structures-là qui sont différentes finalement chez les gens qui souffrent d'anxiété.
0: Donc, oui, vas-y, Denis.
2: Vous disiez que c'était... J'ai perdu le fil de ce que je voulais, dire, mais est-ce que c'est contagieux, en fait, c'est ce que je voulais dire, parce que vous évoquiez que c'était de plus en plus diagnostiqué, et vous donnez l'exemple à l'école, et vous avez ajouté Pénélope pour une personne, peut-être c'est anxiogène, mais est-ce que ça peut devenir un peu contagieux? Est-ce que ça peut expliquer aussi cette augmentation-là, entre autres avec ce qu'on peut lire sur les réseaux sociaux? Donc, on nourrit et on se contamine, disons, avec des causes qui seraient pas nécessairement anxiogènes?
3: Ben, en fait, ce qu'on sait, c'est que dans la science du stress, il y a un phénomène qu'on appelle la résonance du stress, qui est le suivant. Si je suis assise, par exemple, à côté de vous, puis que vous avez une réponse de stress, mais il y a plus de chances que moi aussi, mon système de stress s'active. Ça, c'est un des phénomènes qui est connu dans ce milieu-là. Au niveau de l'anxiété aussi, on remarque que certains thèmes peuvent devenir anxiogènes si, dans le discours qui m'entoure, c'est catastrophisé. Et donc, si, par exemple, je suis un jeune qui évolue dans un milieu familial où mes parents me répètent à maintes et maintes reprises que des présentations orales, pour revenir à mon même exemple, c'est quelque chose de dangereux, de potentiellement adverse, mais je pourrais encoder cette information-là à plus long terme.
0: Comme par exemple l'éco-anxiété, si à plus large échelle, ce message qu'on entend beaucoup, que les jeunes martèlent et qui les rend très sensibles, donc forcément, ça peut, comme par effet d'entraînement, devenir anxiogène pour bien du monde.
3: Tout
0: au départ,
3: fait.
0: Ça ne l'était pas.
3: Oui, tout à fait.
0: Tantôt, Catherine Raymond, vous avez parlé de la différence, par exemple, entre une anxiété pathologique, stress et anxiété adaptative. Il y avait le contexte, il y avait la durée aussi.
3: Oui, la durée, c'est-à-dire, par exemple, si je parle d'une anxiété qui est adaptative, la veille de ma présentation orale, j'ai une réponse d'anxiété, elle dure pendant une heure ou deux, je viens me coucher, je suis capable de dormir. Bon, ça se peut que mon sommeil soit un peu altéré, mais somme toute, je récupère. Le lendemain, après ma présentation orale, techniquement, ces symptômes-là sont terminés. Je passe à autre chose, je tourne la page. Dans une anxiété qui est plus pathologique, ces symptômes-là peuvent durer très, très longtemps et perdurer même après que l'événement se soit produit. Donc, il y a la durée aussi qui va différer. Et finalement, l'impact sur ma vie personnelle, l'impact sur mon travail, sur mon fonctionnement, ainsi de suite, est beaucoup plus altéré dans l'anxiété qui est pathologique. Puis d'ailleurs, il y a plein d'études qui ont démontré, autant en Europe qu'au Canada, que l'anxiété adaptative, c'est très, très, très répandu. C'est-à-dire, c'est à peu près trois quarts de la population qui va rapporter un certain degré d'anxiété à tous les jours. Me dire anxieux par rapport.
0: C'est des gens qui sont jamais anxieux de rien?
3: Bien, j'aurais tendance à dire que non. C'est-à-dire que l'anxiété, on en a besoin. T'sais, j'ai envie de vous poser la question, est-ce que vous regardez des deux côtés de la rue avant de traverser? Si la réponse est oui, c'est bien, vous êtes anxieux. Il y a une certaine forme de prévoyance, de vigilance associée à ça. J'anticipe un certain danger et c'est tout à fait adaptatif à un certain degré.
0: Donc, ça sert à quelque chose?
3: Oui.
2: Chantal, chez vos étudiants en médecine, est-ce que vous en avez parfois qui sont zéro anxieux, jamais?
4: Je pense pas que ça me soit arrivé de rencontrer quelqu'un qui n'était pas stressé à la veille d'un examen, à la veille d'un début de session. Non, ça arrive pas pour plein de raisons, mais je pense que l'anticipation est effectivement une piste de réponse intéressante à ça parce que la prévoyance, l'anticipation, le fait de se préparer à quelque chose, bien, vient avec une certaine lourdeur émotionnelle dépendamment de ce qu'on vit.
3: Tout à fait. Puis, tu sais, là, on parle d'une anxiété qui est normale, puis on se dit, bah, tu sais, tout le monde présente un certain degré d'anxiété, et ainsi de suite. C'est vrai. Cela dit, l'objectif ici n'est pas de dire que les troubles anxieux n'existent pas. Il y a bel et bien une certaine proportion de la population qui souffre de cette pathologie-là. Les chiffres actuels sont d'autour de 5 % de la population, qui est en deçà du 20 % dont je parlais au début de cette chronique-ci, mais on parle d'à peu près 5 % de la population qui présente une forme de trouble anxieux qui est à ce moment-là très lourde pour le fonctionnement.
0: Quand est-ce que ça devient pathologique, là, parce que je pense aux gens qui nous parlent, là, qui ont bien compris probablement que l'anxiété, c'est possible, ils la reconnaissent, tout ça. Mais à partir de quel moment est-ce qu'on commence à s'inquiéter de ce qui se passe dans notre cerveau?
3: C'est une bonne question. Selon le guide des diagnostics des troubles mentaux, donc le DSM-5 qu'on utilise à l'heure actuelle en psychologie au Canada pour diagnostiquer les troubles anxieux, il y a deux critères qui sont très, très, très importants, peu importe le trouble dont on parle. Le premier, il faut que ça amène une détresse qui est significative. Il faut que je souffre de cette condition-là. Deuxième critère, il faut que ça entrave mon fonctionnement. Donc, que ce soit d'un point de vue de ma vie personnelle, mes relations, ma capacité à me rendre au travail, à aller à l'école, et ainsi de suite, il faut que ça entrave ce fonctionnement-là pour que ça atteigne un degré qui est significatif d'anxiété. Okay. Donc, on a parlé un petit peu du cerveau un peu plus tôt pour parler de cette source d'anxiété-là. On a dit l'amygdale qui est impliquée dans la détection de la menace. Ça a été démontré comme étant hyperactif chez les gens qui souffrent d'un trouble anxieux. Fait que c'est un amygdale qui s'allume plus souvent par rapport à des situations qui sont variées. Il y a une deuxième région aussi qui a été démontrée comme étant altérée dans l'anxiété pathologique. C'est le cortex préfrontal qui, lui, a pour rôle d'aller dire à l'amygdale, on se calme, on peut se réguler, ceci n'est pas une situation.
0: C'est le lobe frontal, ça?
3: C'est le cortex préfrontal, c'est ça, c'est une petite, une sous-région, si on veut, frontal, puis qui est connecté, lui, à l'amygdale et qui va avoir pour fonction d'aller réguler cette amygdale-là puis de dire « Hey, cette présentation orale-là, là, ça va bien aller, on peut passer à autre chose. » Et donc, on disait pourquoi c'est adaptatif, l'anxiété. On en a déjà soulevé quelques éléments un peu plus tôt. Mais premièrement, et la plus importante, je dirais, bien, c'est très utile à la survie. Okay? Si je n'ai pas d'anxiété, il y a fort à parier que mon système de détection, d'anticipation de la menace va être altéré. Ça me rend moins vigilant. Si j'ai pas d'anxiété, ça fait en sorte que j'ai beaucoup plus de difficultés à évaluer le risque associé à certains comportements, puis ça m'empêche de me préparer à l'action pour pouvoir compléter ces fameuses tâches que j'ai à faire afin de m'adapter à cet environnement-là. Une autre fonction de l'anxiété, ben ça oriente mon attention vers ce qui est menaçant et donc ce qui est pertinent. Ou ce qu'on croit être pertinent. Mais dans certains cas, ça peut vraiment l'être. Okay. Puis ça, c'est une bonne intervention. De base, ce qui a été démontré scientifiquement parlant, c'est que ce qui est pertinent pour le cerveau, c'est ce qui est menaçant. S'il y a une menace dans mon environnement, mon attention va être redirigée vers cette information-là automatiquement. Et l'anxiété joue un rôle là-dedans. C'est là pour me prémunir contre ces fameux dangers-là. Et c'est ce qui fait en sorte que si je suis dans un stationnement souterrain la nuit et que je vois une super belle voiture, eh bien, je vais, même si la voiture elle est superbe et que j'ai envie de mettre mon attention sur cette voiture-là...
0: Si j'entends un bruit ou je vois quelque chose dans l'ombre, OK.
3: La voiture sera plus...
0: Pertinente.
3: Sera plus
0: pertinente.
3: Elle est plus pertinente et donc je vais rediriger mon attention.
0: Dans le temps qui nous reste, j'aimerais qu'on revienne à l'évitement parce que vous avez dit qu'on y reviendrait, Catherine.
3: L'évitement, ça a été démontré comme étant un moteur important de l'anxiété, c'est-à-dire quand je crains fortement une situation. mon cerveau va m'amener à vouloir éviter ce danger-là. Ça aussi, c'est adaptatif. T'sais, si je suis en forêt et que je croise une bête sauvage, il peut être très adaptatif que je cherche à éviter cette situation-là. On peut développer le même réflexe par rapport à des situations anxiogènes comme une présentation orale ou ainsi de suite. Et si j'évite cette situation-là, avant d'en avoir fait l'évaluation à des situations anxiogènes comme une présentation orale ou ainsi de suite, et si j'évite cette situation-là avant

0: pas s'exposer. Mettons que c'est une grande menace, on va pas délibérément s'exposer à cette grande menace-là.
1: Si c'est une grande, grande menace, ce qu'on va faire, c'est qu'on va amener la personne de façon expérientielle en psychothérapie à s'exposer.
0: On a une question ici. Diane nous écrit « Mon anxiété ou crise de panique, je ne sais pas trop comment les différencier, mais face à une épreuve touchant mes émotions, je réagis beaucoup physiquement. Perte totale d'appétit, glycémie élevée, sueur, impression de perdre le contrôle. Est-ce que vous avez des trucs à me donner? »
1: Quand il y a des attaques de panique, puis là, c'est sûr, c'est difficile à diagnostiquer ça à distance, là, mais s'il y a des attaques de panique qui sont diagnostiquées chez une personne, c'est important d'aller chercher de l'aide pour pouvoir amener à voir la façon dont on peut amener cette personne-là à réguler graduellement les attaques de panique. Si c'est vraiment des attaques de panique, une chose à garder en tête, c'est qu'elle n'est pas dangereuse. C'est-à-dire, la panique va monter un peu comme une vague et elle va graduellement se réguler, puis les symptômes vont par la suite diminuer graduellement. Fait que c'est une information qui est bonne à savoir, finalement. Là, quand on a ce diagnostic-là, les symptômes sont désagréables, mais ils ne sont pas dangereux.
0: Et ils sont passagers.
1: Voilà. Voilà tout.
0: En terminant?
1: Et donc, en terminant, il ne faut pas viser zéro anxiété. Ouais. Ce qu'on veut...
0: Question du départ, oui.
1: Il ne faut pas viser zéro anxiété. Ce qu'on veut, c'est apprendre à tolérer une certaine dose d'anxiété puis à mieux comprendre nos déclencheurs, finalement, au quotidien.
0: Catherine Raymond, je rappelle que vous êtes neuroscientifique, psychologue et chercheuse au département de psychologie de l'Université du Québec à Montréal. C'est toujours un plaisir de vous avoir. Merci.
1: Merci.
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0: Denis Fortier, aujourd'hui, vous braquez le projecteur sur l'intérieur de notre oreille.
3: Ben oui, sur l'oreille interne. Je vais vous parler de vertige. Vous disiez qu'en soirée électorale, on pouvait avoir un peu d'anxiété. Il y a des gens qui ont eu des étourdissements et des vertiges
0: sûrement,
3: aussi.
0: Sûrement.
3: Probablement. Et on était en élection ici au Québec, mais partout, presque au Canada, il y a des élections municipales, il y a un référendum.
0: C'est vrai.
3: Fait que peut-être
0: qu'il y a un candidat qui s'en vient peut-être. En tout cas, on va poser la question, voulez-vous un référendum?
3: C'est ça. Alors peut-être qu'il y a des conseils pour mieux comprendre, en tout cas, les vertiges et les étourdissements. Peut-être que ce sera utile. En fait, c'est pas banal. Être étourdi, c'est un signe, comme un mal de ventre, comme des maux de tête, de mieux les comprendre, je pense que ça peut être intéressant, de mieux comprendre aussi non pas juste l'oreille externe, le pavillon de l'oreille, mais aussi l'oreille interne qu'on ne voit pas et quand c'est pas déréglé, qu'on ne perçoit pas vraiment, mais de mieux comprendre tout ça, ça peut aussi nous rendre service quand on a un problème avec l'oreille interne. Comment décrire nos symptômes, comment décrire un vertige, un étourdissement. Parfois, ça peut aider aussi le professionnel de la santé qu'on va consulter. Et ben, il y a des liens, il y a plein d'études qui sont sorties dans les derniers mois sur les vertiges, sur les étourdissements, des choses absolument fascinantes, notamment des liens avec les troubles neurocognitifs majeurs, ce qu'on appelait avant la démence. Donc, qu'est-ce qui se passe dans notre oreille interne? Comment ça fonctionne? C'est vraiment comme si on avait un niveau, comme sur un chantier de construction, un niveau dans la tête. Le système vestibulaire, c'est à l'intérieur de l'oreille, comme je le disais, compte trois canaux semi-circulaires. C'est très beau, hein, comme c'est très sculptural quand on voit ça. Donc, c'est trois canaux en forme de demi-cercle qui sont remplis d'un liquide, l'endolymphe. Comme dans un niveau, il y a un liquide, mais c'est le même principe. Donc, il y a ces trois canaux. Et quand on tourne la tête, ben, le liquide se déplace et stimule des cellules ciliées qui renseignent le cerveau sur la rotation. Ça fait bouger les petits cils, c'est transférant d'influx nerveux et ça donne des informations au cerveau. Et ces canaux sont perpendiculaires les uns et les autres, ce qui couvre les trois plans de l'espace et vivons-le ensemble. Un peu comme si je vous demandais de voter, Pénélope, avec votre tête. Quel mouvement feriez-vous? Si vous vouliez voter avec votre tête, mettons que vous vouliez dire oui, vous feriez un signe de oui avec la tête. Juste avec la tête. Donc, faites un oui ou faites un non. Il vous manque un troisième, je sais pas. C'est en plein ça. Oui, c'est ça. Donc, on retient ça. C'est à retenir de ma chronique. Oui, oui non, je sais pas. Okay. Et c'est ça qu'il faut retenir. Et quand vous bougez...
0: Allez, je t'étourdis.
3: Ben oui, hein? Pour vrai?
0: Pour vrai?
3: Arrêtez de le faire, on s'en reparle après ma chronique. Et donc, quand on fait ces trois mouvements-là, ben on a bougé nos trois... On a fait bouger le liquide à l'intérieur des trois canaux semi-circulaires. Il y a autre chose aussi dans l'oreille interne. Il y a deux autres organes, l'utricule et le saccule. Donc, c'est pas juste beau. Quand on le regarde, les noms aussi sont beaux. Et là aussi, contiennent des petits cristaux, les otolithes, qui détectent ces organes.

0: organe d'utricule et la saccule qui détecte la gravité et les accélérations en ligne droite. On a nos objets connectés là, qui détectent tout ça. On est très impressionnés. On a ça dans nos deux oreilles. Et quand ça fonctionne bien, ça va bien.
1: Est-ce que c'est ça qui fait en sorte que quand on est assis, par exemple, dans un train qui est stationnaire, puis un train qui bouge à côté de nous, ça peut amener un certain effet de vertige?
0: Oui, tout à fait, parce que les petits signaux qu'on reçoit sans s'en rendre compte, c'est beaucoup lié à la vision. Mm-hmm. Et quand il y a une contradiction entre ce qu'on voit et ce que nos trois niveaux nous envoient comme information, on est comme mêlés, on dit, voyons, qu'est-ce qui recule sous moi? C'est le train. Mm-hmm. C'est en plein ça. On a un réflexe au niveau du genou, le réflexe rotulien que le physio, le médecin nous fait faire, la jambe lève, on en a un dans l'œil. Mm-hmm. Et ça, okay. c'est vraiment intéressant. Donc, plutôt que parler du réflexe rotulien, on va parler du réflexe vestibulo-oculaire. Et quand la tête bouge, les yeux bougent automatiquement dans le sens opposé pour stabiliser l'image de la rétine. Oui. Fait que là, je vous vois, vous allez être étourdis, mais si vous tournez la tête à droite, vos yeux, puis, vous regardez devant, il faut que
2: c'est
0: les yeux...
2: C'est comme la petite bulle de niveau.
0: Oui, c'est ça, mais c'est vraiment fascinant. Mm. Alors, testons-le. Si vous fixez votre pouce et vous dites « oui », non, je sais pas. Votre pouce reste clair. C'est-à-dire, c'est très net, je devrais dire, plutôt. Et si vous fixez votre pouce, vous bougez pas votre tête, et là, vous bougez votre pouce dans les... Vous êtes très belle dans les trois en faisant ça. Le pouce devient flou. Mmh, mmh, mmh. Pourquoi? Hein? Ben oui, pourquoi? Parce que les muscles des yeux bougent pas assez vite. Parce que ce qui est ultra puissant, c'est le réflexe, donc ce dont je vous parlais, qui synchronise les mouvements de la tête avec les yeux.
3: En fait, si on vous regardait le train passer dans un train en mouvement, on vous verrait faire des saccades avec vos yeux. Parce que, justement, on cherche toujours à ramener par ce réflexe-là. Donc, il y a ce qu'on perçoit comme mouvement, mais il y a aussi ce qu'on constate, nous, quand on vous regarde, regardez quelque chose qui passe rapidement devant vos yeux.
1: On peut ajouter une autre dimension.
3: Effectivement, c'est quand même très intéressant. Mm-hmm.
0: Donc, quand ça va bien, ça va bien. Et quand ça fonctionne un petit peu
2: quand
0: moins
2: c'est
0: bien,
2: déréglé, ça doit pas être le fun.
0: Non, c'est pas le fun. Et il y a près de la moitié des personnes de 60 ans et plus qui ont une perte, je vais le dire comme ça, une perte physiologique vestibulaire. Donc, en raison des processus de vieillissement, de pathologies, d'infections virales dans le passé, de plein de raisons, tout ça fonctionne pas nécessairement normalement et on peut avoir une dysfonction ou un trouble de l'oreille interne ou du système plus précisément vestibulaire.
2: Est-ce que labyrinthite, ça rentre là-dedans?
0: La labyrinthite, ça rentre là-dedans, il y a vraiment une longue liste. Okay. On va en voir quelques-unes dans quelques instants. Mais oui, il y a vraiment, c'est vraiment plusieurs problèmes. Parfois, il y a des études qui sont faites sur ces troubles-là qui ne vont pas discriminer un problème plus qu'un autre. Mais quand on est atteint de vestiges ou de vertiges ou de maladies de Ménière ou d'un autre, c'est pas la même évaluation, c'est pas le même traitement. Donc, un vertige, précisément un vertige, c'est pas nécessairement la même chose qu'un étourdissement. Et là, le vocabulaire devient intéressant comment on parle de tout ça. Mais un vertige, c'est la pièce qui tourne. L'étourdissement, c'est moins précis. On parle d'instabilité, on peut avoir la tête plus légère, jusqu'au point peut-être de s'évanouir. Un vertige, en général, ça va pas. On peut tomber, mais on va pas nécessairement sentir qu'on va s'évanouir. Il y a des zones grises, tout est pas net complètement, mais on parle de vertige quand ça tourne autour de nous. Ça peut tanguer aussi, donc il y a différents signaux même, ou informations que l'oreille interne, que le système vestibulaire peut nous envoyer.
2: Est-ce que les deux viennent de l'oreille interne, étourdissement et vertige?
0: En fait, c'est que les étourdissements, là, c'est un vaste sujet. C'est on fait la comparaison avec les maux de tête. Un étourdissement peut venir d'une chute de pression. Par exemple, qu'il n'y a pas de lien avec l'oreille interne. Mais si vous tombez, votre oreille interne va vous dire « il se passe de quoi, là, tu bouges vraiment trop vite ». Mais donc, les étourdissements, c'est vraiment un symptôme qui est très, très vaste, qui ne va pas discriminer grand-chose, d'une certaine façon. Et je vous disais que les mots aussi sont importants, parce que si vous faites un AVC, sans avoir été diagnostiqué, vous vous présentez à l'urgence, le médecin va faire des tests aussi pour discriminer tout ça. C'est pas nécessairement les mêmes tests qui sont faits au même moment, qui sont faits aux bonnes personnes. Si vous avez pas de vertige ou d'étourdissement à ce moment-là, c'est pas nécessairement les mêmes tests. Donc, les mots sont importants pour bien décrire ce que vous ressentez à un professionnel de la santé. Je vous donne quelques pistes. Alors, est-ce que les objets tournent autour de vous, comme je le disais, ou ça tangue? Est-ce que vous avez peur de vous évanouir? Et vous pouvez faire mon truc, mon test. Oui, non, je suis pas sûr. Juste tranquillement pour voir ce que ça donne. Est-ce qu'il y a des mouvements précis? Est-ce que c'est plus le oui ou c'est plus le nom?
2: Qui
0: cause le vertige, l'étourdissement, ou plutôt que ça n'a aucun rapport. Okay. Donc, si ça n'a aucun rapport, jamais, vous allez pouvoir donner une information utile aux professionnels de la santé. Pardon. Est-ce que c'est en continu? Ou vous faites des crises? Est-ce que les crises sont brèves? Combien de temps ça dure? Des secondes? Des heures? Des jours? Ça aussi, c'est des informations.
2: Est-ce que c'est le matin? Est-ce qu'après qu'on se lève, par exemple, on connaît plus ces étourdissements-là? Là?
0: Tout à fait. Est-ce que c'est quand vous tournez dans le lit plutôt que quand vous relevez du lit? Ça donne des indications. Quand vous vous penchez, quand vous regardez au plafond, là aussi, ça peut donner des indications. Il y a des choses qui se passent dans le cou aussi qui peuvent causer des étourdissements. Donc là aussi, on va pouvoir avoir une description qui est peut-être encore plus aidante pour le professionnel de la santé qu'on consulte. Est-ce que d'autres symptômes, des nausées, une baisse d'audition, des bourdonnements, une sensation d'oreille bouchée, une sensation d'oreille pleine? C'est des symptômes qu'on ressent pas dans la vie de tous les jours. Et quand on les ressent, des fois, on a de la difficulté à mettre des mots là-dessus. Je vous en donne quelques-uns. Ou des maux de tête. Une vision double. C'est pas normal avoir une vision double. Surtout si vous avez des étourdissements. Vous vous dites pas, bon, c'est correct, ça fait quatre fois que ça arrive aujourd'hui.
2: Ah non, okay.
0: Vous consultez. Ça, c'est vraiment important. Et donc, il y a une faiblesse. Il pourrait y en avoir d'autres aussi. Il y a tous les liens avec le risque d'AVC, on en a souvent parlé ici. Hein. Il y a des, si on correspond à des critères, nos symptômes correspondent à des critères d'AVC, on consulte, on appelle le 911 et on s'en occupe. L'oreille parle à votre cerveau, et ça aussi, c'est fascinant, d'études vraiment toutes récentes qui ont été publiées dans les dernières semaines, dans les derniers mois. L'oreille interne envoie des informations à l'hippocampe. Catherine, vous pourriez nous parler un jour plus en détail de l'hippocampe, mais c'est une région du cerveau qui est impliquée, entre autres, dans la mémoire et dans l'orientation. C'est un peu le GPS du cerveau, bien sûr, qui fonctionne avec les yeux, mais qui fonctionne aussi avec nos trois canaux semi-circulaires, entre autres. Et dans une cohorte britannique, là, plus de 400 000 personnes, une cohorte qui est bien connue, des personnes donc, qui ont été suivies pendant près de 14 ans, ben, il y a un trouble neurocognitif majeur, je répète, comme une démence qu'on disait auparavant, est apparu, je vous donne les chiffres, 5,8% chez des personnes ayant un trouble vestibulaire contre 2,9% chez les autres. Donc, c'était deux fois plus fréquent. Là, il faut quand même mettre des guillemets, hein, deux fois plus fréquent, c'est pas nécessairement alarmant. Ça dépend de d'où on part. Mais il y aurait quand même une différence notable. Il y a une différence notable. Et ce que d'autres études nous disent aussi, on s'intéresse au lien avec l'hippocampe et la stimulation vestibulaire. Et il peut y avoir une spirale négative aussi. Le fait d'avoir un trouble neurocognitif majeur pourrait être lié aussi à des problèmes de vertige qui sont associés. Donc, et on s'intéresse même à des thérapies. Donc, de stimuler l'un ou l'autre pour prendre soin de l'autre élément. C'est-à-dire que si on stimule, on fait des exercices vestibulaires, pour le dire de façon brève, est-ce qu'il y a des effets positifs sur l'hippocampe? C'est quand même fascinant de faire un lien avec un étourdissement ou un vertige, avec la santé du cerveau, et peut-être ces éléments pourraient ouvrir des pistes de solutions pour traiter l'un et l'autre, parce que ça aussi, là, je sors de mon champ de compétences, mais la démence, les troubles neurocognitifs majeurs, c'est quand même un peu abstrait pour les gens. Comment on a une emprise là-dessus, comment on peut s'aider? Ben, c'est peut-être par ces exercices de rééducation vestibulaire, peut-être que ça pourrait être une piste de réflexion, d'étude, c'en est une, en fait, une piste d'étude. Et c'est, on revient au vertige, aux troubles vestibulaires. La bonne nouvelle, c'est que ça se traite. Il y a vraiment plusieurs causes, mais la cause la plus fréquente de vertige d'origine, là, vraiment qui vient de l'oreille interne, c'est le vestige positionnel paroxystique bénin. On va souvent parler de VPPB. C'est un peu plus court, qui représente environ, pour répondre à votre question, Pénélope, 60% des vertiges d'origine périphérique. Donc, il y en a plein d'autres, mais on parle déjà de 60% positionnel parce que c'est déclenché par les mouvements de la tête, paroxystique parce que c'est bref et bénin parce que c'est pas dangereux. Donc là aussi, on peut répéter le message, ce n'est pas dangereux d'avoir ça, donc il n'y a peut-être pas place à s'inquiéter outre mesure pour ça. Et le mécanisme, c'est les petits cristaux qui se déplacent, qui se ramassent au mauvais endroit, et il y a des manœuvres qu'on peut faire, qu'on peut enseigner aussi, pour que qu'on favorise le retour des petits cristaux aux bons endroits. Et il y a des exercices aussi qu'on peut faire. Il y a des physiothérapeutes qui ont développé une expertise en rééducation vestibulaire. Des exercices que vous pouvez faire. Je vous ai donné mon exemple de
2: je sais pas.
0: Ben, donc, des mouvements de la tête coordonnés avec des mouvements des yeux qui nous permettent de se réapproprier certains mouvements, de reconditionner à petite dose aussi certains mouvements. Parfois, il y a de l'anxiété qui se mêle à ça. Parfois, il y a une crainte. C'est vraiment inconfortable. Donc, d'y aller à petite dose, ça peut être intéressant. Et par rapport aux exercices qui ont été faits, ben, après 12 semaines, le temps d'équilibre sur un coussin de mousse, par exemple, c'est le résultat d'une étude, est passé de 6 secondes. Donc, après 6 secondes, les gens perdaient l'équilibre à 19 secondes. Mais 7 secondes de plus pour prévenir un risque de chute, c'est une éternité, c'est avantageux. Donc, ces exercices-là peuvent être positifs, peuvent nous aider. On garde en tête, si on a d'autres symptômes, comme j'expliquais, de faire le 911, mais dans un contexte de problème de vertige, on consulte et il y a souvent des choses à faire très concrètes, notamment des exercices.
2: Bien, c'est ça, ici, on a cette personne qui nous écrit pour dire je fais la technique d'Epley. J'ai parfois des vertiges paroxystiques bénin dont vous venez de parler. Je fais cette technique d'Epley, tout rentre dans l'ordre. J'ai passé tous les tests et c'est le diagnostic que j'ai reçu d'un ORL. C'est un physiothérapeute qui m'a donné cette technique. Donc, effectivement, des exercices qui peuvent aider, mais sinon, quand c'est très inquiétant, on consulte.
0: Tout à fait.
2: Merci beaucoup, Denis Fortier.
0: Grand plaisir.
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2: Docteur Chantal Vallée, on va parler des statines chez les personnes âgées et ça serait des bonnes nouvelles, si je comprends
3: oui,
2: bien.
3: Oui, effectivement. En fait, c'est toujours intéressant quand on est capable de pouvoir documenter de façon un peu plus précise l'impact de certaines avenues thérapeutiques dans une population qui est bien particulière. Et on le sait, on le dit, on le répète à plein d'endroits, la population est vieillissante, la proportion de patients âgés qui se présentent à nous a augmenté de façon significative. On se rappelle, la proportion des patients de 80-90 ans, elle est le double aujourd'hui de ce qu'elle était en 1950. Donc, c'est quand même très, très significatif. Et on vise vraiment une augmentation de la durée de vie en bonne santé. C'est pas juste que de se rendre à 90 ans, c'est de se rendre à 90 ans bien. Donc, qu'est-ce qu'on peut faire pour améliorer la santé de cette population-là? Les statines sont toujours à l'ordre du jour parce qu'on le sait, nous avons plein d'études à ce jour qui ont documenté un effet bénéfique, particulièrement au niveau du fardeau des maladies cardiovasculaires. On le sait, ça a été étudié depuis 25 ans maintenant et même un peu plus. Ça réduit de façon significative le risque d'infarctus du myocarde, donc de crise cardiaque. Ça réduit de façon très significative le risque d'ACV ischémique, donc d'événements où la circulation au niveau du cerveau s'obstrue, ce qui conduit vraiment à des symptômes qui peuvent être de différents ordres, dépendamment de la région du cerveau affectée. On le sait aussi, c'est particulièrement vrai, cette réduction du risque cardiovasculaire et cérébrovasculaire, si on est en présence de diabète, parce que cette population-là, elle est à très haut risque de complications cardiovasculaires et cérébrovasculaires. Et c'est aussi très, très vrai, si on a eu déjà un événement cardiovasculaire, donc si on a fait une crise cardiaque, si on a fait un ACV, bien là, on parle plus de prévention, mais on parle de prévention secondaire, de traitement. On vise à réduire de façon significative la survenue d'un deuxième événement. Donc, on a une indication ici de traitement qui est tout à fait claire.
0: Et si on n'a pas de diabète, disons que j'ai 85 ans, j'ai pas de diabète, j'ai pas de contexte cardiovasculaire particulier, est-ce que c'est vrai aussi ou vous allez répondre à ça? Ou...
3: C'est exactement à ce type de patient que cette étude-là dont je vais vous parler vise à répondre. Parce que pour ces patients-là qui se posent la question à 80 ans, on a très peu de données. En fait, on sait que c'est très incertain en termes de bénéfices parce qu'on ne l'a pas quantifié. C'est un débat qui suscite encore des passions. Il y a des gens, il y a des professionnels de la santé qui jurent dur comme fer que si on est rendu à cet âge-là, ben le bénéfice est probablement pas si grand que ça puisqu'on a fait la preuve que pendant toutes ces années-là, on n'avait pas de risque cardiovasculaire. Mais des patients qui arrivent avec un infarctus, un premier infarctus à 85 ans, ça arrive, on en voit. Est-ce qu'il y aurait eu un bénéfice à traiter précocement avec une statine, ces gens-là? C'est ça la grande question à laquelle on n'a pas énormément de réponses à l'heure actuelle, parce que tous les guides de pratique qui existent dans les différentes sociétés savantes en Europe, en Amérique du Nord, ben, n'ont pas de recommandations solides pour les patients âgés, particulièrement la tranche des patients de 75 ans et plus. Parce que les données, en fait, sont basées sur des agrégats d'analyse. Donc, on a ramassé certaines données, certaines sous-classes. Et les patients de 70 ans, dans ces grandes analyses-là, ben, ils représentent un patient sur quatre. Mm-hmm. La grande majorité de ce qui a été étudié à ce jour, c'est des patients qui ont entre 40 et 65-70 ans. Donc, c'est 75 % de la population pour laquelle on a des données, puis 25 % de la population qui augmente de façon significative, pour laquelle on a actuellement relativement peu de données.
0: Parce que souvent, j'ai jamais trop compris pourquoi, encore aujourd'hui, c'est comme ça, mais souvent, les patients, corrigez-moi si je me trompe, Chantal, mais que les patients âgés de plus de 80 ans sont souvent exclus des études.
3: Pour plein de raisons, parce que des fois, quand on veut démontrer un bénéfice significatif dans des grandes études, des études de grande envergure, mais on veut être loin du décès qui pourrait ne pas être relié à ce qu'on est en train d'étudier, mais qui viendrait influencer, parce que la mortalité de toute cause, elle est souvent agrégée avec les issues cardiovasculaires. Donc, ça vient un petit peu déranger nos données quand les gens meurent pendant une étude, même si c'est pas relié à ce qu'on est en train d'étudier. Donc, c'est une des raisons qui explique pourquoi on a une sous-représentation des patients âgés. Puis après ça, il y a tous les critères d'exclusion, parce que vous allez voir, pour réaliser l'étude dont je vais vous parler, ben, on ciblait des patients âgés en santé, ce qui n'est pas nécessairement toujours facile à faire puisque ces gens-là ne consultent pas nécessairement.
1: Ça allait un peu dans le sens de ma question. Je me disais, j'imagine aussi que les comorbidités, ça vient complexifier l'inclusion des patients plus âgés dans ce genre d'études-là.
3: Exactement, dépendamment des types d'études puis de ce qu'on va vouloir faire. Donc, c'est la raison pour laquelle cette étude-là, elle est d'autant plus intéressante à discuter. Puis honnêtement, je suis tombée un peu par hasard en fin de semaine, puis je me disais, oh, ça ferait un bon sujet de chronique. Donc, c'est la raison pour laquelle je vous en parle ce matin. L'autre chose qu'on ne sait pas pour les statines, en fait, c'est les effets sur les troubles neurocognitifs, donc sur la démence, particulièrement la démence vasculaire, et sur les incapacités, parce que on sait qu'à partir du moment où on fait un ACV, ben on a un risque de demeurer avec un certain handicap. Et donc, le bénéfice sur l'évolution de l'incapacité chez la population âgée, on l'a plus ou moins bien documenté malgré des études dont je vous rappelle, là, qui datent de plus de 20 ans. Donc, si on regarde un peu jusqu'à ce jour ce qui a été fait vraiment pour cette question-là sur les troubles neurocognitifs et les incapacités, en 2002, au moment où j'arrivais en pratique, il y a une grande étude qui est parue, l'étude HPS, qui est Heart Protection Study. C'était des patients de 40 à 82 ans. Il faut savoir qu'il y avait très peu de patients en haut de 75 ans, ceci dit. Et on avait quand même fait des tests cognitifs, mais ça manquait un peu de sensibilité. Et il y avait très peu d'incidence de troubles neurocognitifs dans l'étude. Donc, cette étude-là n'a pas pu répondre à la question. Est apparue après l'étude PROSPER, donc Prospective Study of Pravastatin chez les patients âgés, en 2002, et HOPE 3. En 2021, où il y avait aussi des mesures de tests cognitifs, mais on n'a pas rapporté l'incidence de démence dans ces deux grandes études-là. Donc, on restait encore avec une question qui n'était pas répondue. Et sinon, la très grande étude Jupiter, qui a réuni plus de 17 000 patients en 2008, en fait, elle documentait bien les tests les troubles neurocognitifs, mais on a fini sur 17 000 patients avec 12 patients dans le groupe rosuvastatine, donc qui est une statine, et 9 patients dans le groupe placebo. Donc, sur 17 000 patients. C'est pas des grands chiffres, n'est-ce pas? Fait que ça n'a pas, vous comprenez, répondu à la question. En contrepartie, les statines sont associées dans la littérature, a beaucoup de mauvaise presse. On leur attribue beaucoup d'effets secondaires, des douleurs musculaires qui sont parfois incapacitantes, de la faiblesse musculaire chez une population plus âgée à risque un peu de sarcopénie. C'est pas nécessairement intéressant de penser qu'on va induire une faiblesse musculaire avec un traitement. Donc, ça fait toujours partie un peu de ce qu'on a en arrière-pensée. Et c'est la raison pour laquelle le débat persiste à ce jour, parce qu'on ne sait pas jusqu'à quel point on peut introduire un traitement avec des statines chez une population âgée si on n'a pas de bonne raison de le faire. Parmi les autres petits problèmes qu'on leur associe, bien, il peut y avoir des anomalies au niveau des fonctions hépatiques, hein, donc des problèmes de foie. On leur a attribué des anomalies également au niveau des fonctions cognitives. Ça n'a pas été prouvé. On parle parfois d'apparition du diabète dans les études de grande envergure. Il y a une petite augmentation d'apparition de diabète. C'est très difficile d'établir que c'est vraiment la statine, ceci dit, qui est responsable de l'apparition du diabète. Ça demeure une maladie épidémiologiquement qui est quand même très fréquente. Ça a été associé à un petit risque d'ACV hémorragique dans certaines études. Et il y a plein d'interactions potentielles avec les statines. Donc, ça limite aussi chez une patientèle âgée, parfois le désir d'introduire cette médication-là. Donc, pour faire la lumière, en fait, il y a une très belle étude qui a été conçue et réalisée et publiée donc, dans le dernier numéro du New England Journal of Medicine. Et c'est une population qui est comparable à la nôtre. En fait, ça s'est fait en Australie. Donc, c'est un système de santé qui ressemble au nôtre. C'est une espérance de vie qui ressemble à la nôtre. Ce sont des caractéristiques de patients qui sont quand même assez comparables. Et ce qu'ils ont fait, en fait, c'est qu'ils ont regardé dans des cliniques de première ligne s'il y avait un bénéfice à introduire les statines ou pas dans une patientèle de 70 ans et plus. Donc, les adultes de 70 ans et plus, sans antécédent de maladie cardiaque ou de maladie vasculaire, sans antécédent de diabète, sans antécédent de troubles neurocognitifs, se voyaient proposer d'être randomisés dans cette étude-là. Donc, on a réparti de façon aléatoire un groupe statine, un groupe placebo, et on a regardé, la question qu'on se posait, c'est est-ce que la prise de statine prévient la survenue d'événements cardiovasculaires et est-ce qu'elle prévient la survenue de troubles neurocognitifs et d'incapacité?
2: Mais attendez, là, je regarde ces adultes de 70 ans et plus, il y a bien des troubles qu'ils n'ont pas.
3: Tout à fait.
2: Donc, ça veut dire qu'il y a plein de médicaments qu'ils ne prennent pas, donc plein d'interactions pas possibles avec la statine.
3: Tout à fait. Mais il fallait commencer par répondre à cette question-là, vous comprenez?
2: Okay. Parce que la question de Denis de tantôt. Là.
3: De façon indirecte, que chez une patientèle qui est déjà atteinte de problèmes cardiovasculaires, c'est vrai qu'il y a un bénéfice de survenue d'un deuxième, de diminuer le risque d'un deuxième événement. Mais chez la population qui est complètement naïve, à 75 ans, à 80 ans, est-ce que ça vaut la peine de commencer une statine ou pas si je n'ai pas eu de problème de santé à ce jour?
0: Ça m'a peut-être échappé, vous l'avez peut-être dit, mais est-ce que ces gens-là prenaient, par exemple, des antihypertenseurs et qui n'avaient pas de tension artérielle parce qu'elle était bien contrôlée, mais contrôlée avec des médicaments?
3: Effectivement, vous allez voir, oui, ils ne prenaient pas de médicaments. Ils pouvaient avoir de l'hypertension. Il pouvait avoir d'autres conditions.
2: Hey, on est là avec nos petites loupes pour poser toutes les petites questions.
3: Mais c'est tout à fait approprié. Donc, entre juin 2015 et mars 2023, c'est à peu près 10 000 patients qui ont été répartis dans ces deux groupes-là, le groupe statine, le groupe placebo. L'âge moyen était d'à peu près 75 ans. Il y avait une consommation d'alcool qui était commune, comme on voit dans les études. Et il y avait très peu de fumeurs. Donc ça, c'est la première caractéristique. 20 % au moins des patients qui ont été répartis dans cette étude-là avaient au moins 5 médicaments dans lesquels les antihypertenseurs étaient effectivement très fréquents. Les réducteurs d'acidité gastrique, donc nos inhibiteurs de la pompe à protons et les antihistaminiques, étaient également très fréquents. Et sinon, l'autre classe qui était fréquente, c'était les analgésiques. On a plus d'arthrose, plus de problèmes musculosquelettiques en vieillissant. Donc, c'était pour la majorité les médicaments que les patients apportaient prendre. 5 % des patients avaient quand même pris déjà dans le passé des statines et les avaient cessées. Puis c'est pas mentionné pour quelle raison. Il y avait très peu de pertes de mémoire rapportées, mais à peu près la moitié des patients avaient des problèmes d'ordre musculaire. Donc, ce n'était pas une patientèle qui n'avait pas de douleur. Puis on a quand même eu le courage de voir si on pouvait ou pas amorcer un traitement par des statines dans cette population-là.
2: Oui, quand même.
3: Quand même. On a suivi sur presque 6 ans la grande majorité de la cohorte et ce qu'on a documenté, c'est qu'il y a effectivement une réduction des problèmes cardiovasculaires dans le groupe des patients chez qui on a instauré un traitement à la base de statine. On parle d'une réduction d'événements pour à peu près 37 patients à traiter sur la durée de l'étude de 6 ans. Ça veut dire que pour prévenir un infarctus, prévenir un ACV, prévenir un décès cardiovasculaire, j'ai besoin de traiter 37 patients avec une statine et je vais éviter vraiment une complication cardiovasculaire ou cérébrovasculaire.
2: Pourquoi on les a traités sur si longtemps? Pourquoi le test sur si longtemps?
3: Parce qu'il faut se donner du temps. La statine, elle fonctionne dans le temps, mais on ne peut pas traiter seulement un mois avec une statine
2: non,
3: pour voir un effet.
2: Non, mais il y a une différence entre un an puis 6 ans ou 8 ans.
3: Un an, c'est probablement pas suffisant non plus. pour être capable de pouvoir voir. Puis là, particulièrement, vous allez voir pour l'issue sur la santé neurocognitive et sur l'incapacité, il n'y a pas de bénéfice concret, probablement parce que le temps d'étude n'était pas tout à fait assez long, même à 6 ans.
2: Ah, okay.
3: Parce que pour être capable de voir si effectivement on est capable de prévenir la survenue de troubles neurocognitifs qui s'installent de façon très, très, très progressive sur des mois, voire des années, 6 ans, c'est probablement pas tout à fait assez long.
1: Est-ce que dans cette étude-ci, il rapporte certains effets secondaires relatifs?
3: Ben ça, c'est le bon point. Effectivement, quand on regarde les gens qui ont arrêté le traitement, il y avait plus de patients qui ont arrêté le traitement dans le groupe placebo que dans le groupe statine. Donc ça, c'est quand même intéressant et rassurant. On n'avait pas d'augmentation des effets secondaires significatifs rapportés. C'est sûr que, comme dans toute étude, sur 6 ans, il y a toujours une certaine attrition. Les patients sont observants au début, puis à un moment donné, ils arrêtent de prendre leurs médicaments. Et c'était comparable vraiment dans les deux groupes. Donc, on retient que finalement, de débuter une statine à 66 ans, ben c'est probablement très sécuritaire. Ça prévient les événements cardiovasculaires. On l'a démontré. Il faut traiter 37 patients pour éviter un événement cardiovasculaire sur près de 6 ans. Mais ça vient avec le fait que sur le plan de la prévention des troubles neurocognitifs ou des incapacités, mais on n'a pas été capable de démontrer de bénéfices. Est-ce que ça veut dire que tous les patients de 70 ans devraient prendre un médicament hypolipémiant? Non, pas du tout. Ça veut dire qu'il faut individualiser vraiment notre pratique, mais que si on considère le faire parce qu'on a devant nous un patient âgé, en relative bonne forme, qui est inquiet d'avoir un événement cardiovasculaire, c'est probablement tout à fait adéquat d'amorcer le traitement à ce moment-là.
2: Très intéressant tout ça. Je suis convaincue que bien des gens étaient pendus à vos lèvres, Dr. Chantal Vallée, pendant ce segment. Merci.
3: Ça fait plaisir.
2: Allons-y avec une petite tournée de bref. Donc, ce qui a retenu votre attention dans vos domaines, Catherine?
1: Bien, je vous parle d'une étude récente. En fait, en vieillissant, on oublie de plus en plus de détails. Ça, ça a été démontré. Où sont les clés, le nom d'une connaissance, etc. C'est réel, ce déclin-là qui est observé. Il y a une nouvelle publication qui propose qu'on voit ce phénomène-là à l'envers, c'est-à-dire qu'on se dise le cerveau âgé ne décline pas seulement, il se réorganiserait. Selon cette étude-là, on parlerait d'un vieillissement qui est adaptatif, c'est-à-dire qu'on troquerait le détail contre le sens global. Et donc, on aurait moins de précision sur les petites choses, mais une meilleure vue d'ensemble. Et donc, c'est un cerveau qui est fait pour transmettre, enseigner et raconter. Donc, je trouvais ça intéressant.
2: C'est vrai. On a fait un sujet là-dessus l'année passée, où il y a peut-être 18 mois, sur le cerveau, mettons, à partir de 60 ans, et ce que ça peut amener, notamment dans le marché du travail, parce qu'on est capable de voir plus globalement, on a une expérience qui nous permet d'évaluer des situations, de bien réagir. Agir versus la rapidité, par exemple, de s'adapter aux nouvelles technologies.
1: Oui.
2: Là, c'est intéressant.
1: Là, cette étude-là le montre d'une façon concrète. Et donc, voilà.
2: Très intéressant. Denis Fortier?
0: Il y a un chiffre dans un article du Devoir qui m'a vraiment saisi. En fait, c'est un article sur la volonté du Collège des médecins que la pratique auprès des itinérants devienne une activité médicale particulière. Je vous invite à lire l'article, mais on donne une statistique qui est vraiment renversante. L'espérance de vie des personnes en itinérance serait au Québec seulement de 40 à 50 ans. C'est absolument incroyable. Donc, ce groupe de réflexion propose une série d'approches pour améliorer l'accompagnement médical des itinérants, notamment le protocole de triage à l'urgence, reconnaître que le logement comme un déterminant social de la santé. Et on les oublie, on en parle de plus en plus, on est de plus en plus nombreux, mais je trouvais ça très, très positif de voir le Collège des médecins s'intéresser à ce sujet-là.
2: Ah oui, absolument. Docteur Chantal Vallée, un petit mot sur le prix Nobel de médecine?
3: Ben oui, je ne pouvais pas passer à côté. C'est sorti hier, en fait. Ce sont trois chercheurs, dont un Américain, Carl Dessenroth, deux Allemands, Peter Edgemann et George Nagel, qui ont travaillé, en fait, à percer les mystères du cerveau par l'optogénétique, donc de démontrer que les cellules nerveuses façonnent les souvenirs, les émotions, les comportements dans le cerveau à partir d'une protéine, la chanelle rhodopsine, qui est présente dans une algue unicellulaire capable de nager en direction de la lumière. Donc, ils ont été capables, avec cette protéine-là, d'aller vraiment identifier les réseaux et les régions cérébrales grâce à certaines neurones qui réagissaient particulièrement à la lumière avec cette protéine-là. C'est vraiment des travaux fascinants. Et bien, ça met en évidence certaines trouvailles qui sont vraiment...
0: Une protéine qui nage. C'est beau quand même.
3: Une protéine dans une algue qui nage, mais la protéine, sa particularité, c'est vraiment...
0: J'avais mal compris. Moi, je cherchais quelque chose de beaucoup plus poétique.
3: Non, c'est ça. Désolée. C'est une protéine qui réagit à la lumière.
0: Merci.
3: C'est ça qui est merveilleux. Okay.
2: Petite ronde de questions pour vous trois, pour vos sujets principaux. Petite question ici, Ginette. Est-ce que les statines font baisser le bon cholestérol?
3: Les statines font baisser un peu le bon cholestérol, mais en proportion beaucoup plus le mauvais, de telle sorte que ça améliore le bilan de cholestérol.
2: D'accord. Catherine, est-ce que les personnes hypersensibles sont plus susceptibles d'être anxieuses?
1: Oui.
2: C'est facile comme ça.
0: C'est clair.
2: Marcy nous écrit à la suite d'un syndrome Ramsey-Hunt. J'ai régulièrement des problèmes de vertige. Comment savoir s'il s'agit d'une manifestation normale ou d'un problème différent?
0: De consulter, de vraiment consulter. Ça dépend beaucoup, beaucoup de facteurs. Ça dépend de l'âge de la personne aussi. Ça dépend des symptômes. Donc, moi, j'inviterais vraiment à consulter.
3: Mais le Ramsey-Hunt, c'est vraiment le zona qui atteint l'oreille. Donc, ça fait beaucoup de sens qu'effectivement, il y a des vertiges persistants associés pendant une certaine période.
0: Et en même temps, parfois, on a des liens directs et ça peut être aussi une autre cause. Donc, ça vaut vraiment la peine de démêler tout ça. Mais oui, c'est fréquent.
2: On était ce matin au Trio Santé avec Denis Fortier, physiothérapeute, avec Dr Chantal Vallée, spécialiste en médecine interne à l'hôpital Charlemagne et professeure titulaire à l'Université de Sherbrooke, et avec Catherine Raymond, neuroscientifique, psychologue et chercheuse au département de psychologie de l'Université du Québec à Montréal. Merci infiniment à vous trois.
0: Grand plaisir.
1: Grand plaisir.
2: Merci. Bonjour, Alec.
5: Bonjour, Pénélope.
2: Comment vont les poches en dessous des yeux?
5: Elles vont bien.
2: Oui?
5: Elles vont très bien, bien sûr. Nuit quand même courte, mais on a toujours un peu l'adrénaline du lendemain.
2: Sûr.
5: Alors, on a plein d'histoires à raconter, des petites, des grandes. Parler un peu de ce qui s'en vient aussi, à quoi va ressembler la composition de ce Parlement, comment ils vont travailler ensemble, les premiers gestes du nouveau gouvernement péquiste. Bref, on a beaucoup, beaucoup de sujets, alors ça nous garde réveillés.
2: OK. Peut-être en détail un ou deux sujets d'aujourd'hui?
5: Ben, on reçoit le maire de Québec, Bruno Marchand, qui n'a pas de député au gouvernement dans son, non seulement dans sa ville. En fait, le premier député péquiste est à 1h30 de route de Québec. C'est quand même particulier. On va voir comment le maire de Québec vit ça en début d'émission. Puis ensuite, on reçoit un élu, nouvel élu de chacun des partis. Très intéressant. La plus jeune élue de l'Assemblée nationale.
2: Ah, oui.
5: Une revenante qui retourne siéger. Quelqu'un qui a une bataille très serrée.
2: Ça, c'est Elsie Lefebvre?
5: Non, c'est une bonne. C'est Perry-Mégane Melançon qui est dans Gaspé.
2: La première, c'était Mme Colombe.
5: Oui, Héloïse Coulombe pour le Parti conservateur. 23 ans, première plus jeune élue de l'Assemblée nationale. On reçoit celle qui a gagné dans Rosemont, nouvelle députée de Québec solidaire également. Puis du côté des libéraux, ben Julie White dans Jean Talon, la surprise de la soirée. Les libéraux qui ont repris un siège à Québec, si on ne s'y attendait pas. Alors, on va la recevoir également en entrevue.
2: Bonne émission, Alec.
5: Merci beaucoup.
2: Alors, c'est comme ça que cette deuxième heure d'émission se termine. On va terminer l'émission aujourd'hui, après les infos, à musique avec celle de Thierry Larose. Alors, un troisième album très attendu après deux excellents premiers et deuxième albums. Cet album s'appelle Le X du Y. Il sort vendredi et on va vous faire écouter des extraits que vous n'avez pas encore entendus. On fait tout ça après les infos. À tout de suite.

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4: Midi, midi 30 à Terre-Neuve, ici Maxime Bossonnet, voici vos informations. Les réactions se multiplient en Atlantique après la victoire du Parti québécois hier soir. La Société nationale de l'Acadie dit vouloir renforcer les liens historiques, culturels et linguistiques qui unissent l'Acadie et le Québec après ces élections. La Société de l'Acadie du Nouveau-Brunswick veut travailler avec ce futur gouvernement péquiste malgré les visées indépendantistes. Voici d'ailleurs le président de la SANB, Gérald Arsenault.
5: On a bien sûr gardé un œil sur cette élection-là, cette campagne électorale qu'on n'avait pas le choix d'écouter la plupart du temps chez nous parce qu'elle était vraiment très publicisée. Mais on va travailler avec ce gouvernement-là, comme on a travaillé avec les autres gouvernements avant. Nous, on veut l'avancement de l'Acadie puis l'avancement de notre population acadienne ici au Nouveau-Brunswick. Ça fait qu'on va travailler avec les gens qui sont en poste pour l'avancement de notre communauté.
4: Et la première ministre néo-brunswickoise, Susan Holt, dit que le Québec occupe une place importante dans l'économie de la province. Le premier ministre de Terre-Neuve et Labrador, Tony Wakeham, félicite Paul Saint-Pierre-Plamondon et dit vouloir finaliser les accords énergétiques avec le Québec. Et de son côté, le premier ministre fédéral, Mark Carney, se dit prêt à collaborer avec le gouvernement péquiste afin de bâtir un Canada fort. Interrogé ce matin sur la coopération à venir avec un parti indépendantiste, il a insisté pour rappeler que le pays traverse une période de forte turbulence et qu'il faut rester uni.
6: C'est le point tournant pour le Québec, pour le Canada. Il n'y a pas une minute à perdre. Il faut avoir l'audace, il faut agir, il faut bâtir un Québec fort et dans un Canada fort. Alors, mettre l'accent sur l'économie, des grands projets, oui, mais le logement abordable, l'infrastructure, le soutien des travailleurs, des travailleuses.
4: Et Mark Carney souhaite aussi collaborer avec le PQ sur les droits de douane et la lutte contre l'itinérance. Dans le reste de l'actualité, élection Île-du-Prince-Édouard a constaté des irrégularités dans les dons versés au Parti progressiste conservateur actuellement au pouvoir. La police examine des documents fournis par l'organisme. Élection IPE a révélé plusieurs problèmes, notamment des déclarations de contributions pour 2025 soumises avec un jour de retard, ou encore 7 contributions qui ont dépassé les limites autorisées. Les responsables du Parti progressiste conservateur ont déclaré avoir pleinement collaboré avec élection IPE tout au long du processus. En Nouvelle-Écosse, un parent a été temporairement interdit d'assister au match de hockey de son enfant. C'est une sanction pour avoir harcelé un jeune arbitre dans un aréna de Moscadabit Harbour plus tôt cette année. Ce père de 40 ans était accusé de méfaits en lien avec un incident survenu lors d'un match de hockey mineur au centre communautaire d'Eastern Shore en février. Il lui est interdit d'assister à tout match ou événement de hockey Nouvelle-Écosse pendant 4 mois. Environ 30% des arbitres de la province démissionnent après leur première année en raison des abus de la part des spectateurs, selon Hockey Nouvelle-Écosse. Au Nouveau-Brunswick, la situation entourant la criminalité s'est détériorée à Moncton, selon un groupe d'entrepreneurs. Le groupe AC, c'est assez, dit représenter plus de 4000 entreprises dans la municipalité. Ils ont offert une mise à jour de leurs préoccupations hier devant le conseil municipal de Moncton. AC, c'est assez demande des actions concrètes de la part des trois paliers du gouvernement. Patrick Gillespie, de la compagnie Ashford Properties, est de ceux qui mènent la campagne contre la criminalité.
7: On avait eu un commitment de la province, du fédéral et de la ville de se réunir pour former un groupe de travail pour essayer d'adresser. On a eu une réunion, le commitment a été fait, puis là on essaye d'avoir la réunion de qui vraiment, mettrait de la viande. Puis ça, c'était une autre demande aux conseillères, c'est de dire, regarde, on a circulé des dates, ça fonctionne pas, ça fonctionne, essayons de se mettre ensemble pour avoir une date pour vraiment créer un plan concret.
4: Et c'était Patrick Gillespie du groupe AC, c'est assez à Moncton, au Nouveau-Brunswick. À l'international, en France, des étudiants universitaires se joignent au mouvement de contestation des élèves qui bloquent encore aujourd'hui l'accès à des centaines d'écoles secondaires. Et comme le constate Marie Mutricy sur le terrain, la tension politique monte d'un cran.
8: De nombreux enseignants mobilisés, pas que des profs de lycée d'ailleurs, tous les syndicats sont représentés et cela porte immédiatement ses fruits quand un groupe de garçons s'énerve. La bagarre est vite maîtrisée. Julien Christofoli est le secrétaire général de la FSU en Sarthe.
9: Là, on discute et on essaie de faire entendre que, bah oui, il y a des choses qui sont dites qui sont pas bien, mais que la violence physique, c'est pas envers les personnes, c'est pas la solution.
8: Cet élève en menuiserie a funé Hélène Boucher, apprécie d'ailleurs la présence des adultes.
10: En soi, ils sont aussi pour nous, genre ils comprennent notre douleur et ils sont là pour manifester avec nous.
8: Comme ces jeunes filles qui ont manifesté la semaine dernière et ont reçu des gaz lacrymo.
11: Je pense qu'il y a les adultes aussi pour calmer un peu.
12: En fait, ça tempère des deux côtés, ça tempère et les élèves et du coup la police, parce que nous, ça nous empêche de casser ou de faire plein de choses. Et au niveau des policiers, ça empêche qu'ils nous jettent des bombes dessus ou autre.
8: Ça n'aurait jamais dû aller aussi loin, dénonce Emmanuel Séché, professeur à Touchard Washington, syndiqué au SNES.
13: Si depuis 15 jours, les lycéens n'étaient pas ni entendus, ni écoutés, et contraints de traîner en attendant une manif, etc., dans le meilleur des cas, on n'aurait pas ce genre d'événement, quoi.
8: Des adultes qui seront là massivement cet après-midi pour s'assurer que leurs élèves peuvent manifester en sécurité.
4: Et c'était Marie Mutricy en France. Voilà ce qui complète vos informations. C'était Maxime Bossonnet. Merci d'être à l'écoute.

Depuis les dernières années, le transport en commun fait son apparition dans plusieurs de nos régions rurales au Nouveau-Brunswick. Le Nord-Ouest en a un, la péninsule acadienne et Bathurst aussi, ça pourrait être élargi à Belle Bay. Ce qui rend tous ces projets possibles, c'est le financement du gouvernement fédéral via le Fonds pour des solutions de transport en commun en région rurale. On voit que ça répond clairement à un besoin. Mais est-ce que le modèle est viable à long terme? Prenez place, on ouvre la réflexion. Ici Karine Godin, vous écoutez Sens large.

0: Dans le nord-ouest du Nouveau-Brunswick, c'est le transport en commun FlexGo qui est en place depuis maintenant février 2025. Le service desservait d'abord les régions d'Edmundston, du Haut-Madawaska et de la Première Nation de Madawaska. Et depuis, il y a d'autres régions qui ont été ajoutées, dont celles de Vallée-des-Rivières, Grand-Sault, Saint-Quentin, Kedgwick. Pour en parler, je retrouve le maire d'Edmundston et vice-président de la Commission de services régionales Nord-Ouest, Éric Marquis. Bonjour.
1: Bonjour, Karine.
0: Ça va faire 2 ans en février que le service est en place. Quel bilan vous en faites? Ça fonctionne bien?
1: C'est exceptionnel. Je dois dire, là, puis vous l'avez mentionné en introduction, c'est un service qui était nécessaire. Puis moi, c'est quelque chose que je voyais qui était demandé par la population depuis que je suis devenu maire en 2021. Autant la population, les gens ici et là, que les gens d'affaires qui avaient besoin de ce service-là. Donc, pour nous, c'est probablement une réalisation exceptionnelle pour notre région. Puis naturellement, on souhaite que ça puisse continuer.
0: Et les autobus, les fourgonnettes sont toujours pleins. Qui sont les utilisateurs?
1: Écoutez, c'est un peu tout le monde qui sont les utilisateurs. J'entends des histoires d'un groupe de dames, par exemple, durant l'hiver, qui n'avaient pas la chance de pouvoir se rencontrer, qui ont maintenant cette chance-là parce qu'ils ne voulaient pas prendre leur voiture pour aller se rencontrer pour jouer aux cartes. J'entends les étudiants qui sont pas seulement concentrés autour du campus de l'Université de Moncton, du campus d'Edmundston, mais un peu plus loin dans la communauté. J'entends aussi des travailleurs, par exemple, qui vont dans le Haut-Madawaska à tous les jours, qui utilisent ce service-là. Donc, c'est vraiment une variété de gens qui l'utilisent.
0: Et vous l'avez dit, ça faisait des années que vous en parliez. Qu'est-ce que fait en sorte qu'en 2025, tout est en place pour que ça fonctionne?
1: Bien, ça a demandé beaucoup de travail. Faut dire que la municipalité, du début, a entrepris le travail avec plusieurs ministères au niveau du gouvernement du Nouveau-Brunswick, avec la Chambre de commerce du Nouveau-Brunswick, avec la Chambre de commerce d'Edmundston, plutôt, avec toute la partie du Haut-Madawaska. Donc, on s'est réunis ensemble pour justement voir quel pouvait être le plan qu'on pouvait apporter. Puis, naturellement, en 2023, avec l'arrivée des nouveaux mandats des CSR, qui incluait toute la partie transport communautaire, ben je pense que ça a été un peu la recette qui a permis d'arriver à qu'est-ce qu'on a aujourd'hui.
0: Parce que c'est un peu le défi présentement, c'est toute la recette de financement. Il y a ce fonds fédéral dont je parlais il y a quelques instants aussi qui vient donner un bon coup de pouce au CSR, aux municipalités. Présentement, lorsque vous voyez le modèle, vous avez les chiffres devant vous, est-ce que c'est viable à long terme selon vous?
1: C'est viable à condition que le financement suive. Puis ça va être un financement qui va venir sur deux fronts. Autant du gouvernement fédéral qui devra continuer, qui devra poursuivre avec les programmes qui vont nous permettre d'acheter, si vous voulez, les autobus puis aussi l'équipement qu'on a besoin. Mais de l'autre côté, je vous dirais, qu'est-ce qui va garder ce service-là abordable puis va le permettre de pouvoir poursuivre à long terme, c'est le financement provincial pour toute la partie opérationnelle. On peut charger des prix si on veut, puis différents montants qu'on a, mais si on veut s'assurer que ce service-là est gardé en voyage ou une centaine de dollars pour avoir la carte mensuelle, donc si on veut pouvoir continuer ça, c'est là où est-ce que le financement va devoir se poursuivre.
0: Et ce financement-là, il n'est pas garanti à long terme. On sait qu'il y a des engagements, mais reste qu'un gouvernement peut changer, un fonds peut être épuisé. Est-ce que c'est une inquiétude présentement?
1: C'est une grande inquiétude. Je vais vous dire, là, puis on regarde là parce qu'on va entreprendre là les dernières années du fonds qui était disponible au niveau du gouvernement du Nouveau-Brunswick. C'est un fonds qui était là pour 3 ans. Donc, nous, ce qui nous inquiète à l'heure actuelle, c'est qu'est-ce qui va se passer après la troisième année? Puis, est-ce que le gouvernement du Nouveau-Brunswick va vouloir poursuivre dans cette même direction-là? Et on a des discussions justement avec nos représentants, autant régionaux que provinciaux. Puis, ils voient la réalisation qu'il y a présentement, puis ils voient la nécessité. Donc, on a bon espoir qu'on va pouvoir poursuivre dans ce financement-là.
0: Parce que si c'est seulement les municipalités qui s'en occupent, c'est pas soutenable.
1: Non, c'est pas soutenable. Écoutez, Edmundston a déjà fait des tentatives dans les années passées avec du privé. Puis, c'était pas soutenable s'il y avait pas de financement. Puis, on n'a pas besoin de regarder loin. Là. On regarde juste les grands centres partout au Canada. S'il y a pas de financement qui vient, c'est pas soutenable comme service.
0: Parce que vous êtes en train de voir aussi quelles sont les prochaines étapes. Il y a Rivière-du-Loup qui vous intéresse aussi, un lien entre les deux régions. Vous aimeriez aussi partir du Nord-Ouest, mais aller jusqu'à Camelton, Belle Bay aussi. Vous en êtes où dans ces projets-là?
1: Ben, écoutez, la partie avec la province du Québec, elle est rendue de plus en plus essentielle. Edmundston et tout le Nouveau-Brunswick est coupé de la province du Québec parce que l'arrêt avec Maritime Bus se termine à Edmundston. Donc,

0: rien qui se passe sur Saint-Edmundston puis Rivière-du-Loup. Nos amis du Témiscouata, eux aussi, recherchent des solutions. Donc, on travaille en collaboration pour voir qu'est-ce qu'on peut mettre en place en termes de Saint-Edmundston puis Rivière-du-Loup quotidiennement. FlexGo pourrait probablement être une option. On a déjà fait, on a déjà discuté avec les représentants au niveau du transport, donc à regarder qu'est-ce qu'il y a là. Moi, je dirais que mon plus grand rêve, c'est de voir tout le nord du Nouveau-Brunswick qui pourrait être connecté de Chipagan jusqu'à la province du Québec en passant par Bathurst, Hamilton, Edmundston. On le sait, c'est un service qui est là, qui est nécessaire. Puis on n'a pas, nous ici à Edmundston, on n'a pas de transport ferroviaire, donc la seule chose qui nous reste, c'est le transport par autobus. Donc, je pense que c'est un rêve qu'on pourrait voir éventuellement se réaliser.
1: J'ai l'impression qu'il y a bien d'autres régions qui ont ce même rêve. Éric Marquis, vous êtes maire d'Edmundston. Merci beaucoup d'avoir été avec nous.
0: Ça me fait plaisir. Bonne journée.
1: Le déploiement d'un système de transport en commun dans plusieurs de nos régions est venu démontrer à quel point c'est un service essentiel pour une partie de la population en région rurale. Je me tourne maintenant vers le professeur et doyen de la Faculté des sciences sociales et affaires de l'Université Mount Allison. Yves Bourgeois, bonjour.
2: Bonjour.
1: Vous vous intéressez à cette question-là depuis longtemps, de voir que finalement, ça se concrétise, qu'il y a plusieurs régions rurales qui réussissent à avoir un transport en commun. Est-ce que c'est un accomplissement pour le Nouveau-Brunswick, ça?
2: Ça fait chaud au cœur. Ça fait une quinzaine d'années je travaille et puis d'entendre les témoignages comme le maire Marquis pour dire à quel degré qu'il y a un engouement pour cela, c'est exceptionnel. Et on savait que les besoins sont là et le Nouveau-Brunswick ayant tellement de gens, un gros pourcentage de la population qui vit dans des plus petits hameaux et des plus petites villes dans lesquelles ces services-là sont précaires. Mm. Et puis de voir ça aboutir, c'est super.
1: Il y a eu Edmundston où il y a déjà eu des projets pilotes, je pense à Bathurst aussi. Pourquoi cette fois-ci ça a fonctionné selon vous?
2: C'est une question, je pense que je soulignerais aussi la péninsule acadienne qui avait démarré parmi les premiers. C'était parce qu'il y a eu beaucoup d'efforts qui ont été déployés à rencontrer les élus, à réchauffer la pièce, si vous voulez, parce que c'est de prime abord, c'est pas évident de quand t'as pas un service qui existe, de pouvoir justifier pourquoi le créer. Et les plus grands alliés qu'on avait, c'était les employeurs. C'est-à-dire que nos plus grands défis, c'est d'avoir une main d'œuvre qualifiée.
1: Ils peuvent se rendre au travail.
2: Ils peuvent se rendre au travail. Et quand ça coûte 10 $ l'heure à peu près de travail pour opérer sa voiture, on s'entend qu'un salaire de 15 à 20 $ l'heure va effriter beaucoup de cela. Alors, ça crée des embûches pour que les gens puissent aller travailler. Alors, c'est un argument économique exceptionnel. Et c'était les entreprises, le milieu d'affaires qui étaient les plus grands fans.
1: Parce que vous avez travaillé avec la péninsule acadienne, entre autres, en mettant sur pied une étude de rentabilisation. Vous les avez accompagnés aussi lors des représentations du côté de la province. Quel argument est vendeur lorsqu'on rencontre des ministres, on rencontre le gouvernement pour faire valoir justement les bien fondés d'un transport en commun en région rurale?
2: Je vous dirais les efficiences. Le gouvernement, si vous allez au milieu hospitalier, parfois on a des pancartes qui veut dire le mois dernier, tel nombre de rendez-vous était manqué, à tel, et on va le chiffrer. Mais la raison principale, parce qu'on fait des sondages, la raison principale c'était que le lift, le voisin ou le neveu, etc., qui devait nous amener à l'hôpital et pas apparu. Alors, la raison que c'est un problème, c'est parce que le ministère de Santé nous met à la guette du fait qu'il y a un problème, mais on se fie que la municipalité ou les commissions de services régionaux vont résoudre ce problème-là. Et c'est par manque d'articulation. Mais certainement qu'il y a des efficiences. Et quand on met ça en évidence au gouvernement, on a même dit au gouvernement provincial, il y a quelques programmes dans lesquels vous remboursez aux particuliers les frais de taxi ou leur kilométrage, que si vous mettiez ça dans une contribution envers un réseau comme celui-là, vous en auriez pour votre argent.
1: Et là, on est en train de voir un petit peu partout les bienfaits là, d'un tel système dans nos régions rurales. Ça, vous l'étudiez depuis des années. Quels sont ces principaux bienfaits-là qu'on voit dans des communautés qui mettent sur pied des transports en commun?
2: Le premier, comme je mentionnais, la question économique. Alors, est-ce qu'on voit que si on peut rejoindre les employeurs, puis il y a de très grands employeurs, parfois aussi, ça crée des pivots à laquelle on peut amener des gens. Le niveau d'employabilité, la rétention de jeunes, la rétention de nouveaux arrivants. Notre population au Nouveau-Brunswick, si ce n'était pas de la migration interprovinciale et internationale, elle serait stagnante. Elle n'aurait pas grandi de 100 000 et le Grand Moncton ici n'aurait pas grandi de 50 000 dans les dernières 5 années si c'était juste l'accroissement naturel. Alors, il y a un vieillissement de la population, on a des besoins accentués sur les soins de santé, mais on a besoin de main-d'œuvre pour travailler et payer des taxes et contribuer. Alors, ces arguments économiques, je dirais, c'est ceux qui interpellent plus les décideurs. Il y a d'autres arguments environnementaux, santé, etc., qui sont les bienfaits, mais on a tendance à pas en prendre en considération aussi sérieusement que les arguments économiques.
1: Et vous l'avez souvent répété, il y a un coût aussi de ne pas aller de l'avant avec des systèmes de transport en commun pour des régions plus rurales, en dehors des grands centres. Quels sont-ils?
2: Ouais, tout à fait. Donc, j'ai simplement souligné, il y a deux programmes dans lesquels on rembourse des individus, des particuliers qui s'en vont pour des programmes de formation, qui s'en vont pour des soins de santé. Et on le fait parce que lorsqu'on n'a pas d'alternative, on doit les subventionner. Et la même contribution à seulement deux programmes provinciaux, si on mettait ces fonds-là envers une contribution du gouvernement provincial pour ces réseaux en région, ça serait suffisant pour subvenir. Mais il y en a d'autres, des économies. On pense aux accidents de la route qui coûtent 400 millions par année à la province. Si on pouvait réduire ces accidents-là par 2% parce que c'est plus sécuritaire à prendre le transport en commun, ça serait des économies de 8 millions. Le gouvernement pourrait facilement aller chercher de l'argent en investissant puis en adoptant une perspective long terme. Même chose pour les maladies qui sont qu'on peut prévenir liées au sédentarisme, etc.
1: Donc, c'est du coup auquel on ne pense pas nécessairement. Bon, on sait que notre population est très attachée à la culture de l'automobile, je dirais même au VUS, au camion. Est-ce que c'est plus difficile, lorsqu'il y a une culture de l'auto comme ça dans une région, d'implanter ce genre de système-là?
2: Quand j'étais plus jeune, je me souviens que ma mère faisait du covoiturage à 5 personnes de Grand Digue à Moncton. Le covoiturage était dans la culture à l'époque. Elle ne l'est plus maintenant. L'autoroute 15, c'est des...
1: Tout le monde a sa voiture.
2: Tout le monde a sa voiture individuelle. Alors, c'est vrai que c'est dans la culture aujourd'hui, mais peut-être moins chez les jeunes. Je dis pas qu'il n'y a pas un engouement pour la voiture. Mais cette culture-là se change aussi. Et je pense qu'on doit, avec ces initiatives comme celle-ci, c'est de pouvoir créer une autre culture. Et ce qu'il faut se souvenir, c'est que lorsqu'on parle de mode de transport, c'est un comportement plus qu'une décision. C'est pas une décision qu'on prend chaque année. Si j'ai la voiture, c'est pas parce que je vais attendre que j'ai besoin de la remplacer que le garagiste va me dire que c'est fini avant de décider si je vais changer. Donc, si on n'est pas patient avec ces initiatives, ici, on ne va pas donner chance aux gens de faire ce changement culturel.
1: La question du financement à long terme, lorsqu'on parle de transport en commun en région rurale, ça demeure le nerf de la guerre. Est-ce qu'il y a des modèles qui sont plus soutenables que d'autres? Est-ce qu'on peut s'inspirer de d'autres régions dans le monde? Je suis toujours en compagnie d'Yves Bourgeois. Tout de suite, le modèle repose sur le financement, surtout du provincial, du fédéral. Est-ce que ce modèle-là vous inquiète à plus long terme? Est-ce que c'est viable?
2: Il n'y a absolument aucun système de transport en commun sur la planète qui vit uniquement des cotisations des usagers. Et en raison, parce qu'il y a tellement de bénéfices pour la société que le gouvernement recueille aussi. Et la question est à quel niveau est-ce qu'on devrait financer. Alors, ça peut varier même à l'intérieur du Canada. Je comparais que ce soit les très grandes métropoles, Toronto, avec des municipalités Sudbury ou encore plus petites où qu'on en a. Les proportions à quel degré est-ce que les contribuables ou les usagers vont payer tournent autour du 40%. Mais il y a quand même...
1: Au Nouveau-Brunswick, on se situe où?
2: Dans le modèle, je connais pas intimement celui de Edmundston, mais dans le modèle qu'on avait travaillé dans la péninsule acadienne, c'était environ, grosso modo, un tiers.
1: D'accord. Ouais. Donc, on se rapprochait un petit peu, mais on est encore loin quand même du 40% qu'on voit ailleurs.
2: Oui. Donc, quand même, ça veut dire que le gros bout, c'est le 60% que ce sont les instances publiques.
1: Bon, parce que nos municipalités, tout de suite, n'ont pas la capacité, Éric Marquis le disait, d'y injecter nécessairement plus d'argent. On voit qu'il y a différents modèles aussi, il y a le porte-à-porte, des arrêts fixes. Est-ce que c'est une bonne chose, cette flexibilité-là, ou d'arriver avec un modèle, on voit qu'il y a différents modèles aussi, il y a le porte-à-porte, des arrêts fixes. Est-ce que c'est une bonne chose, cette flexibilité-là, ou d'arriver avec un modèle pour tout le monde, ça serait plus facile à gérer?

0: on a la retraite, on est encore en santé, on veut, mais ça nous tente plus de conduire. On a des travailleurs, on a des jeunes. On a des nouveaux arrivants, on a des familles à revenus modiques. On estime à peu près 50% de la population à ce qu'on appelle l'angoisse de la voiture.
1: Ah bon?
0: Ouais. Donc, ça sert, point de vue économique, point de vue social, un rôle extrêmement important.
1: Ah, c'est intéressant. Puis, tout de suite, c'est géré par les commissions de services régionaux. Est-ce que c'est optimal? Est-ce que c'est un dossier qui devrait revenir au CSR?
0: À notre avis, c'était bien le cas parce que on constatait qu'il y avait beaucoup de municipalités qui avaient des plans municipaux ou locaux, mais 40% des gens travaillent et habitent différentes municipalités. C'est-à-dire, on habite une municipalité, on travaille dans une autre. Alors, ça serait juste subvenir à des besoins très locaux, municipaux. Ça ne tient pas la route, si je peux emprunter cette expression-là. C'est-à-dire que c'est bien mieux d'avoir une approche régionale qui va absorber la plupart des déplacements qui sont liés au travail, qui sont liés aux loisirs, qui sont liés aux achats et qui sont liés aux soins de santé qui vont englober. Et ces déplacements-là sont régionaux. Ils sont pas locaux, ils sont pas uniquement locaux, et ils sont peu provinciaux. Alors c'est pour ça que même si on dit il y a un service de train ou d'autobus avec Maritime Bus, etc., ça peut pas subvenir aux besoins quotidiens. C'est vraiment l'idéal, c'est l'échelle régionale.
1: Parce qu'on voit qu'il y a plusieurs régions. Edmundston aimerait se rendre jusqu'à tout le nord du Nouveau-Brunswick, là, jusqu'à Belle Baie, du côté de la péninsule acadienne. On parle de Négoac, on parle de Bathurst aussi. Mm-hmm. Est-ce que là, il y a des défis particuliers?
0: Oui, mais là, on aurait une connectivité de trajets qui seraient des tronçons qui seraient locaux, qui desserviraient peut-être Edmundston, Grand-Sault, etc., mais il y aurait peut-être, j'assume, donc, un trajet, peut-être deux par jour, qui relierait les autres municipalités. Ça ne serait pas les mêmes autobus qui feraient le service très court.
1: Est-ce qu'on n'aurait pas besoin d'une entité provinciale pour gérer tout ça? Maintenant que c'est en place, que ça fonctionne bien dans différentes régions, est-ce qu'une entité provinciale pourrait venir aider au déploiement ou le système actuel, c'est le meilleur?
0: Il y a des opportunités. Par exemple, lorsqu'on fait le dispatch, lorsqu'on fait la répartition, on pourrait avoir une infrastructure qui serait régionale. Si on appelle, je suis à Dieppe et je veux me rendre à Salisbury ou si je veux me rendre à Grand-Sault, etc. Et donc, au lieu de comparer différents horaires de différents réseaux, on pourrait avoir certains services de répartition qui seraient au moins peut-être centralisés ou du moins connectés. Mais de pouvoir opérer à l'échelle provinciale, ça serait toute une autre paire de manches. Je pense qu'il y a beaucoup plus de potentiel à connecter, à intégrer les différents réseaux à des points d'intersection. Donc, celui de la péninsule du Nord pourrait connecter avec un qui serait la région de Kent et du Sud-Est, à Miramichi, par exemple.
1: Est-ce que vous sentez dans ce dossier-là présentement un véritable vouloir politique?
0: Je sentais, oui, ayant travaillé avec plusieurs des gouvernements avant, je voyais une progression, mais avec le contexte financier, fiscal actuel, je ressens que le travail est à refaire pour réexpliquer que ça va coûter plus cher ne pas subventionner ces réseaux-là que de couper le financement. Alors, c'est le travail en cours. J'espère qu'ils vont être à l'écoute parce qu'on est à la recherche d'efficience, après tout.
1: Parce que ce programme-là, M. Marquis le disait, arrive à sa fin. Donc, il faut des confirmations pour que ça puisse être prolongé. C'est ce que je comprends bien?
0: Oui. Et moi, les chiffres que je vois à partir de l'enquête sur le travail de Statistique Canada, ça montre une augmentation du taux de transport en commun dans la province, un peu à Fredericton, un déclin à Moncton, un déclin à Saint-Jean en termes de pourcentage, mais une augmentation ailleurs. Alors, on voit qu'il y a un achalandage en région.
1: Bon. Yves Bourgeois, vous êtes professeur et doyen de la Faculté de sciences sociales et affaires à l'Université Mount Allison. Merci beaucoup d'avoir été avec nous.
0: Ça m'a fait plaisir.
1: Qu'est-ce que vous en pensez? Est-ce que c'est un besoin essentiel dans nos régions? Est-ce que ça doit passer par plus de financement? Si vous voulez participer à cette discussion, bien rendez-vous sur la bulle de conversation de l'application audio de Radio-Canada. C'est aussi l'endroit pour nous proposer des sujets qui vous touchent. Vous allez pouvoir découvrir d'autres contenus de chez nous en Atlantique. Sens large est une réalisation de Vincent Lehoulier. À la recherche, Sabrina Desnoyers. À la technique, Stéphane Basque et Terry Cotreau. Ici Karine Godin, je vous souhaite une excellente journée.

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Les réactions se multiplient dans la région après la victoire du Parti québécois hier soir. La Société nationale de l'Acadie dit vouloir renforcer les liens historiques, culturels et linguistiques qui unissent l'Acadie et le Québec après ces élections. La Société de l'Acadie du Nouveau-Brunswick dit vouloir travailler avec ce futur gouvernement malgré les visées indépendantistes. La première ministre néo-brunswickoise Susan Holt dit que le Québec occupe une place importante dans l'économie de la province. Le premier ministre de Terre-Neuve-et-Labrador, Tony Wickham, félicite Paul Saint-Pierre Plamondon et dit vouloir finaliser les accords énergétiques avec le Québec avec le nouveau gouvernement. Au Nouveau-Brunswick, le réseau Vitalité avise la population qu'une éclosion du virus ERV a été déclarée à l'unité de médecine 2 Ouest de l'hôpital régional Chaleur. Les visites seront d'ailleurs suspendues pour prévenir la propagation. Les personnes de soutien désignées font cependant l'objet d'une exception. Selon le communiqué, cette mesure temporaire ainsi qu'un protocole de désinfection sont en place afin d'assurer la santé et la sécurité des patients, des travailleurs et de la communauté. En Nouvelle-Écosse, les travaux de construction d'une issue de secours tant attendue dans le quartier d'Upper Tenterren vont débuter. Il y a plus de 3 ans, un important incendie de forêt avait détruit environ 150 habitations dans ce secteur. La municipalité d'Halifax indique que les travaux commenceront bientôt sur cette voie d'évacuation reliant l'extrémité sud-ouest de Westwood Hills à l'autoroute 103. La route devrait être achevée d'ici la fin décembre. Voilà ce qui complète vos informations régionales. 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C'était Maxime Bossonnet. Très bonne journée à notre antenne.

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0: Bonjour, bon mardi. Lendemain d'élection au Québec, ce sera évidemment le sujet de notre émission, décliné de plusieurs façons, y compris en regardant vers l'avenir. Qu'est-ce que ça veut dire pour la suite des choses, la composition de ce Parlement? Le premier ministre désigné a d'ailleurs procédé à ses premières nominations ce matin. On va en parler dans quelques instants. Et il y a toutes sortes d'histoires qui émergent du choix des électeurs. On va vous en raconter plusieurs. Mais j'ai d'abord envie de commencer par une réflexion plus générale qui m'est venue hier au fil de la soirée. Je suis assez fier du Québec, des Québécois, quand je vois la démocratie en action, les gens se déplacer pour voter, faire un effort pour participer à la vie de la cité, comme on disait à une certaine époque. Ça se passe pas comme ça partout dans le monde. Le nouveau premier ministre, ici, est issu de la classe moyenne. Il est en politique pour les bonnes raisons. Il est dans la fleur de l'âge et consacre ses meilleures années au service public. On peut ne pas être d'accord avec ses idées ou son style, mais personne ne le soupçonne d'être en politique pour le pouvoir, pour se servir ou encore servir ses puissants amis. Il n'est pas devenu premier ministre parce qu'il est millionnaire ou milliardaire ou parce qu'il a 80 ans et s'ennuie. C'est pas ainsi dans tous les coins de la planète. Ensuite, les chefs des deux plus importants partis d'opposition sont homosexuels, sont allés voter hier avec leurs conjoints, et ça n'a pas été un facteur, mais pas du tout dans le débat politique. C'est pas comme ça ailleurs, croyez-moi. La quatrième force politique du Québec est dirigée par une réfugiée palestinienne qui est née à Beyrouth, qui a grandi aux Émirats arabes unis, qui est arrivée au Québec à l'âge de 10 ans sans parler un mot de français. Elle est un pur produit de la loi 101 et parle avec cœur de son pays. Et personne n'a soulevé ses origines pendant la campagne. Personne. Encore une fois, ça se passe pas toujours comme ça ailleurs. Alors tout ceci est magnifique. On le prend pour acquis. On n'y pense plus. Mais quand on lève la tête et qu'on regarde dans d'autres pays, on a de quoi trouver ça beau. Je trouve. C'est pas parfait, bien sûr. Ça n'empêche pas les débats parfois musclés, mais on a le droit, une fois de temps en temps, d'être fier de nous et du chemin parcouru dans les dernières décennies au Québec. Et il y a aussi une sagesse populaire au Québec, au Canada, qui est difficile à expliquer, mais qui finit toujours par s'exprimer dans les suffrages, malgré notre système électoral qui a ses défauts. Les Québécois voulaient du changement, mais aucun chef ou parti n'a incarné le changement que la majorité souhaitait. Chacun avait des boulets aux pieds. Alors, Paul Saint-Pierre Plamondon n'a obtenu que 28 % des voix. C'est un nouveau record au Canada. Le précédent gouvernement élu au pays avec moins de votes était celui des fermiers unis de l'Alberta. C'était en 1921. Ils avaient obtenu 28,9 % des voix. Alors, le chef péquiste a ressuscité son parti, littéralement, mais les Québécois ne l'ont pas équipé pour organiser un référendum ou partir en guerre contre Ottawa. Oui, il a les clés de la maison, mais il est sous surveillance et devra faire des compromis. Visiblement, les électeurs jugeaient que le Parti conservateur avait le mérite de brasser la cage, mais que son chef et ses candidats n'étaient pas prêts pour un plus gros rôle à l'Assemblée nationale. Les libéraux ont repris du poids de la bête, y compris chez les francophones. La méfiance se dissipe tranquillement, mais leur reconstruction n'était pas terminée, en ont jugé les Québécois. Et pour Québec solidaire, seul parti qui a fait campagne à gauche, qui a fait une campagne positive, ben il représente quelque chose de différent dans le paysage et les électeurs ont jugé qu'il mérite de poursuivre sa route. Bien sûr, pour la Coalition Avenir Québec, le lendemain de veille est brutal, 13 % des voix, plus que Québec solidaire, mais pas de députés pour porter la voix de presque 600 000 personnes à l'Assemblée nationale en raison des distorsions de notre mode de scrutin. Christine Fréchette a été gracieuse hier soir en prenant seule le blâme de la défaite, mais soyons honnêtes, ce poids ne lui appartient pas entièrement. Elle n'a pas, c'est vrai, réussi à redresser un parti à la dérive, mais pendant un long moment, elle et ses troupes y ont cru. Et c'est ce qui fait probablement le plus mal. Elle pourra toutefois, et je le pense sincèrement, se dire qu'elle a été à la hauteur comme première ministre. Elle a fait tout ce qu'elle pouvait dans des circonstances difficiles. Et il y a des politiciens à qui les habits de premier ministre font mieux que les habits de chef en campagne. Et j'estime que Christine Fréchette entre dans cette catégorie. J'accueille ma collègue Marie-Hélène Tremblay qui a suivi toute la campagne à mes côtés pour pour une dernière fois en studio à Montréal avant de reprendre la route vers Québec. Marie-Hélène, bonjour.
1: Bonjour, Alec.
0: Alors, le portrait de l'Assemblée nationale a radicalement changé hier soir. Les Québécois ont élu un gouvernement péquiste minoritaire. Les électeurs ont été, je le disais, sans appel pour la CAQ, en plus de faire élire un fort contingent du Parti conservateur. C'est quand même une victoire, disons-le, un peu en demi-teinte pour le PQ, là.
1: Oui, parce que le chef Paul-Saint-Pierre Plamondon a multiplié les appels là, à la majorité dans la dernière semaine de la campagne électorale parce qu'il voulait réaliser l'ensemble de ses promesses électorales. Et lorsque les premiers résultats sont sortis hier soir, ceux du vote par anticipation, on pensait à une très bonne soirée pour le Parti québécois. Mais rapidement, la donne a changé avec le résultat qu'on connaît. Bref, les électeurs n'ont pas voulu donner un chèque en blanc hier soir au Parti québécois. 59 députés ont été élus. 64 était le chiffre magique. Quelques faits marquants de cette soirée pour le Parti québécois. D'abord, deux députés ont perdu hier soir. Alex Boissonneau dans Arthabasca l'Érable, Pascal Paradis dans Jean Talon. Le PQ n'a fait élire que deux députés sur l'île de Montréal, dont le chef, Paul-Saint-Pierre Plamondon, dans Camille Lorrain. Et le PQ est totalement absent de la capitale nationale de Chaudière-Appalaches. C'est là, là que ça s'est joué, que la majorité s'est perdue là, pour le Parti québécois. Le premier ministre élu, désigné, va tenir un point de presse à Québec à 14h30 cet après-midi. Et hier soir, dans son discours, il a dit avoir entendu ce message des Québécois, être prêt à collaborer avec les autres partis. Et si on se fie à ce qu'il a promis de faire dans les 100 premiers jours de son mandat, il va pouvoir compter sur le Parti conservateur. On parle de compression dans la fonction publique, de réduction des seuils en immigration, de la TVQ qui serait enlevée des biens usagés, de la baisse de la taxe sur l'essence, création d'un secrétariat d'efficacité gouvernementale. Bref, ce sont tous des engagements que le Parti conservateur a aussi pris durant la campagne électorale. Et ce matin, deux décisions prises par le nouveau premier ministre. Il a annoncé deux nominations importantes. Nadine Coussa, qui va devenir sa chef de cabinet. Jusqu'à tout récemment, elle présidait la Commission des droits de la personne et des droits de la jeunesse. C'est quand même un changement important. On n'y va pas dans la continuité.
0: Non, c'est pas sa chef de cabinet actuelle.
1: Exact.
0: Non.
1: Alors, et Frédéric Gay, qui devient secrétaire général et greffier du Conseil exécutif. Alors, Frédéric Gay, il a occupé plusieurs postes de sous-ministre dans plusieurs ministères.
0: Oui, il devient le plus haut fonctionnaire de l'État, en fait, le bras
1: Absolument.
0: Droit administratif du premier ministre.
1: Et ça, bon, évidemment, ça sera effectif lorsque ce sera entériné par le Conseil des ministres qui sera choisi dans les prochaines semaines. Un mot sur la CAQ qui a donc été, vous le disiez, là, complètement rayé de la carte. En fait, jamais on avait vu un parti qui formait le gouvernement ne faire élire aucun député à l'élection suivante, 90 en 2022. Zéro en 2026. Et la CAQ, Alec, a terminé deuxième dans seulement une vingtaine de circonscriptions. Le meilleur résultat a été obtenu par Yannick Gagnon dans Jonquière, qui a eu 33 % des voix. C'est dire à quel point, finalement, la CAQ hier soir n'était pas du tout dans le coup. Christine Fréchette a été très digne hier soir dans son discours. Elle a pris toute cette responsabilité de cette cuisante défaite. Elle estime quand même que son parti a toujours sa raison d'être, qu'il est le seul à représenter une troisième voie. N'empêche, avec pareil résultat, on peut se demander comment la CAQ peut rester présente dans le débat politique. Elle ne devait pas, Mme Fréchette, s'adresser, tenir un point de presse aujourd'hui. Finalement, on a appris ce matin qu'elle allait tenir une conférence de presse à l'édifice Honoré Mercier à 15h30, ce qui nous laisse croire qu'elle va annoncer qu'elle quitte son poste de chef de la coalition Avenir Québec. On verra bien ce qu'elle nous dira à 15h30.
0: On risque de la voir quand même dans les prochains jours parce qu'elle va, j'imagine, rencontrer le nouveau premier ministre. C'est la tradition, faire une passation des pouvoirs.
1: Et elle a dit qu'elle voulait faire une transition ordonnée hier soir. Ils se sont d'ailleurs parlé, elle et Paul-Saint-Pierre Plamondon. Et cette rencontre-là, vraisemblablement, ça va avoir lieu au cours des prochains jours.
0: Et ça aussi, c'est pas comme ça dans tous les pays. Hein? Je l'ai dit en début de des transitions ordonnées du pouvoir où les premiers ministres sortants et le nouveau premier ministre se serrent la main, on se rencontre, on se donne les dossiers. Il y a des endroits où on ne se rencontre pas, on passe à la déchiqueteuse tout ce qui a été fait avant.
1: Ben, c'est drôle
0: puis on recommence
1: vous...
0: à zéro.
1: C'est drôle que vous disiez ça parce que dans les prochains jours, des camions, on risque d'en voir dans les alentours de l'Assemblée nationale.
0: Il y en a toujours, les députés qui vident leur bureau.
1: Voilà.
0: Effectivement. Parlons un peu de la performance des autres partis, à commencer par le Parti conservateur qui a fait son entrée à l'Assemblée nationale, ma foi, par la grande porte. On dépasse les attentes.
1: Absolument. On rêvait de 12 députés. Alors, le Parti d'Éric Duhaime en a fait élire 19 et obtenu 21 % des voix, ce qui est quand même très important. Alors, pas besoin de vous dire qu'Éric Duhaime a sablé le champagne hier soir au sens propre et au sens figuré. Et le PCQ a non seulement tout raflé dans Chaudière-Appalaches, presque tout dans la capitale nationale, mais ça s'est étendu dans le centre du Québec, la Mauricie et même en Estrie, donc au-delà des attentes d'Éric Duhaime. Lui aussi a assuré qu'il allait collaborer avec le gouvernement péquiste, sauf évidemment sur la question référendaire. Évidemment, l'éreintant de campagne électorale est peut-être terminé, mais le travail ne fait que commencer pour le chef Éric Duhaime pour préparer son caucus. Bien sûr, Maïté Blanchet-Vézina aura un rôle clé dans son équipe, mais ce sont tous de nouveaux venus, à quelques exceptions près. Je pense
0: Simard.
1: À Caroline Simard.
0: Ouais, qui était députée libérale à l'époque.
1: Exact. Ouais. Parcours très différent. Plusieurs ont fait parler d'eux dans la campagne pour les mauvaises raisons. Alors, Éric Duhaime devra avoir une main de fer sur ses députés s'il veut passer le test de la crédibilité pour son parti. Parti libéral, maintenant, le chef Charles Millière, qui est d'ailleurs en point de presse à Québec, donc il fait son entrée à l'Assemblée nationale, député de Hartford. Mais au-delà de cette victoire personnelle, il est parvenu à doubler la députation libérale. Ils étaient 18, ils sont maintenant 40. Et hier, on entendait, Alec, dans les rangs libéraux, qu'il devait y avoir au moins 35 députés libéraux pour que Charles Millière demeure chef du parti. Alors, c'est chose faite. Et oui, le Parti libéral est de retour en Montérégie, en Estrie, mais même à Québec. Donc, cette victoire étonnante
0: de
1: Julie White. Dans
0: l'Outaouais aussi.
1: Oui, dans Jean Talon.
0: Laval au complet.
1: Ouais. Oui. Alors, on a beaucoup répété durant la campagne que le PLQ croule dans les bas-fonds du vote francophone. Là, le constat il est clair, sans équivoque. Et là, maintenant, le Parti libéral va devoir trouver des solutions s'il veut aspirer à nouveau à gouverner. Québec solidaire, enfin, même si le parti a perdu deux députés, Rouba Ghazal s'est montrée vraiment satisfaite, très enthousiaste lors de son discours, parce que, dit-elle, son parti a résisté au fort vent de droite. Donc, des défaites pour Guillaume Clich-Rivard par seulement 39 voix dans Saint-Henri-Sainte-Anne et pour Alessandra Zagamandez dans Verdun. C'est le PLQ qui a gagné ces deux comtés, dont le fils de Jean Charest, Antoine Dionne Charest, dans Verdun. Et je terminerai en parlant des électeurs parce que près de 67 % d'entre eux se sont prévalus de leur droit de vote hier, sensiblement le même nombre qu'en 2022 et 2018.
0: Québec solidaire qui garde effectivement ses circonscriptions de Sherbrooke, Taschereau et Jean Lesage. Et c'était pas donné d'avance pour Québec solidaire.
1: Absolument.
0: Alors, Rouba Ghazal était visiblement heureuse du résultat hier. Merci énormément, Marie-Hélène, pour toute cette campagne électorale. Vous avez travaillé très, très fort. Et on se reparle demain, mais...
1: On se dit à demain.
0: De l'Assemblée nationale.
1: Voilà.
0: Merci. Faut justement se rendre à Québec, pas très loin de l'Assemblée nationale, puisque le portrait a complètement changé dans la capitale nationale. Hier, les députés caquistes ont tous été remplacés par de nouveaux députés conservateurs. Un seul député péquiste, Pascal Paradis, était dans la capitale nationale. Il a perdu son siège aux mains du Parti libéral. C'est Julie White qui l'a emporté. Et les deux solidaires sont encore présents. Sol Zanetti dans Jean Lesage et Étienne Grandmont dans Taschereau. J'en discute avec Bruno Marchand, maire de Québec. Monsieur Marchand, bonjour.
2: Bonjour, Monsieur Castonguay.
0: Alors, il n'y aura pas de ministre issu de la région de la capitale nationale. Le député péquiste le plus proche est à 1h30 de route de Québec et il est à Trois-Rivières. Sinon, il faut rouler deux
2: c'est
0: heures.
2: C'est bon, Trois-Rivières.
0: Hein?
2: C'est bon, Trois-Rivières.
0: C'est bon, mais c'est loin. C'est 1h30 de route. Sinon, c'est 2 heures de route vers Chicoutimi, plus de 2 heures de route vers Rivière-du-Loup pour trouver un autre député du PQ. J'imagine quand même que c'est pas le genre de nouvelles qui vous enchante, là.
2: Non, parce que sur le plan de l'importance de la voix d'une région au Conseil des ministres, évidemment que ça a un poids d'avoir des ministres qui viennent du territoire, d'en avoir plusieurs, d'avoir des gens qui défendent les intérêts d'une région, particulièrement celle de la capitale nationale. Alors, vous avez raison de dire que est-ce que c'est le scénario qu'on aurait dessiné? Non. Maintenant, est-ce que c'est un scénario catastrophe où on perd toute voix et on n'a plus aucun levier? Ça, je pense pas, parce que je pense que le premier ministre, M. Saint-Pierre-Plamondon, va avoir des possibilités de faire en sorte de trouver des solutions parce qu'il n'a pas, à mon avis, il n'a pas là, vraiment le choix, pour rallier des gens de la région, ben, d'entendre ce qui va se dire par ses leaders économiques, politiques ou autres. Et donc, est-ce que ce sera lui qui jouera un rôle plus important? Est-ce qu'il nommera quelqu'un? Est-ce qu'il aura une façon détournée d'y arriver? Il le devra parce qu'il ne peut pas, je pense, faire fi de la capitale nationale. Il a déjà promis qu'il avait un grand intérêt pour la capitale nationale. Alors, je pense qu'il va pouvoir trouver des solutions.
0: Quelle est votre relation avec Paul Saint-Pierre Plamondon?
2: C'est une relation principale. On se connaît pas dans le privé. C'est une relation où on a eu parfois d'excellents, j'ai envie de dire, rendez-vous comme celui de sur l'itinérance, où je pense que c'est le chef qui a le mieux matérialisé, incarné cette volonté de faire du Québec une nation sans itinérance. Ça, je l'ai salué à maintes reprises. Et une relation où on a aussi nos différends. Donc, que ce soit sur l'immigration, que ce soit sur le TGV. Mais je pense qu'on va travailler à se concentrer sur nos forces. Je resterai authentique à qui je suis, à défendre cette région, à défendre cette vision du Québec. Mais je pense qu'on est très bien capable de faire avancer la région en se concentrant sur nos forces.
0: Le projet de train à grande vitesse, le TGV, là, vous tient à cœur. Évidemment, c'est un TGV Québec-Toronto. Donc, il y aurait effectivement Québec dans ce projet-là. Paul Saint-Pierre Plamondon, lui, veut retirer le Québec du projet de TGV du gouvernement fédéral. Est-ce que vous pensez être capable de le faire changer d'idée là-dessus?
2: Ben, seul, non. Mais je pense que plusieurs personnes vont s'y mettre au sens où le fédéral est prêt à investir des milliards au Québec pour justement faire des tronçons Montréal-Ottawa, Montréal-Québec, Montréal, la partie Montréal-Toronto qui est dans le sol québécois. Cet argent-là, on la verra pas, là. Si on la refuse, elle ne servira pas à faire d'autres choses. Peu importe qu'on soit un pays souverain, là, peu importe que les jeunes nous écoutent, soient souverainistes, fédéralistes, on va continuer d'aller à Toronto, là, on va continuer d'aller à Ottawa, on va continuer d'avoir besoin, comme il se fait en Europe, mais où il y a des TGV partout.
0: Même Montréal-Québec, on pourrait faire Montréal-Québec avec un TGV, c'est ça.
2: Ben absolument. Ouais. Imaginez le gain qu'on aurait, et toutes les études démontrent, malgré les coûts, des bénéfices économiques, pas juste pour se déplacer, mais du déplacement à la fois des capitaux, du déplacement des travailleurs, de ce que ça crée pour le tourisme. Les bénéfices sont énormes. On est le seul pays du G7 à pas en avoir. Même M. Carney a même promis un TGV entre Calgary et Edmonton. Ça serait ridicule qu'il y en ait un jour entre Calgary et Edmonton qu'on n'en ait pas dans l'Est du Canada ou qu'on n'en ait pas au Québec. Alors j'espère qu'on va être nombreux, notamment les acteurs clés du monde économique, pour dire exclure le Québec et exclure Québec de ce train à grande vitesse, c'est une erreur économique.
0: 15 députés conservateurs dans la région de Québec, on l'a vu tout au long de la campagne électorale, vous n'êtes pas toujours sur la même longueur d'onde avec Éric Duhaime, notamment sur le troisième lien, notamment sur le tramway. Et vous avez dit pendant la campagne, Éric Duhaime, maire de Québec, Bruno Marchand, vous devriez penser au 6 octobre en voulant dire vous allez avoir beaucoup d'élus conservateurs dans votre ville. On est le 6 octobre. Comment vous réagissez au fait qu'il y a un fort contingent conservateur maintenant?
2: Bien, il y a des gens qui vont interpréter ça en disant il y a un mouvement de droite, puis la région est devenue toute à droite. Non, dans le sens où on verra les statistiques au final, mais 36 % des gens qui ont voté conservateur dans la grande région, puis on ne parle pas de la ville, la grande région, je veux dire Appalaches et autres, il reste 64 % qui n'ont pas voté pour ça. Après ça, on peut faire les calculs qu'on veut. Je pense qu'il y a des gens qui ont été séduits par ce que M. Duhaime proposait. La preuve, c'est qu'il a fait élire ces députés-là. Et notre système parlementaire est celui qu'il est. Donc, il a raison d'être heureux de ces élus qui vont rentrer à l'Assemblée nationale. Il reste quand même que si M. Duhaime veut aller plus loin, si M. Duhaime aspire à gouverner le Québec, il va devoir, pour rallier la Naudière, Montréal, pour rallier l'Outaouais, pour rallier le Bas-Saint-Laurent, il va devoir s'ouvrir à des idées beaucoup plus centristes. Il va devoir s'ouvrir à du transport collectif. Il va devoir s'ouvrir à d'autres idées. Et je pense que ça serait une gaffe de continuellement toujours surfer sur l'idée populiste de « Ah, ben je vais me faire une base en tapant sur le tramway alors qu'il est déjà commencé, alors qu'on a déjà investi plus d'un milliard, alors que le remettre en question, ça serait être sujet à des pénalités de centaines de millions. Ça obligerait de couvrir des travaux qui sont déjà amorcés, qui coûteraient là aussi des millions et des millions. » Je pense que M. Duhaime, s'il veut augmenter ses chances de se faire élire plus largement que dans ce qu'il a fait hier, il va devoir travailler à avoir des idées qui sont beaucoup plus nuancées et apprendre, je pense, à bâtir sur, c'est pas parce qu'on arrive au pouvoir, c'est pas son cas, mais le jour où il arriverait, qu'il faut tout remettre en question ce qui a été fait avant. Parce que ça, ça veut dire qu'on est un Québec qui est toujours en train, sur les grands projets, de se remettre en question, parce qu'il n'y a pas un grand projet qui se fait en quatre ans. Alors, si c'est ça notre avenir, de toujours penser que ce que les autres ont fait avant nous, c'est pas bon, on va être condamné à tourner en rond et à recommencer sans cesse, et ça va être, pour le Québec, très néfaste.
0: Bruno Marchand, maire de Québec, merci de nous avoir accordé quelques minutes.
2: C'est un plaisir, merci de l'invitation.
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0: Fanny Olivier à Ottawa, bonjour.
4: Bonjour, Alec.
0: Alors, l'élection d'un gouvernement péquiste à Québec fait beaucoup réagir à Ottawa. Pour l'instant, les ministres du gouvernement Carney se disent ouverts à travailler avec Paul Saint-Pierre Plamondon.
4: Oui, ce qu'on me dit en coulisses chez les libéraux fédéraux, c'est qu'on ne se sent pas vulnérable devant Paul Saint-Pierre Plamondon. Et c'est vrai, Alec, que si on se fie au sondage, Mark Carney demeure plus populaire que lui au Québec. Donc, la stratégie d'Ottawa, c'est que s'il y a des provocations de la part du nouveau gouvernement péquiste, on ne va pas y répondre et on va vraiment se focaliser sur les intérêts communs. C'est beau sur papier, ça. Est-ce que le mot d'ordre va être suivi là, sur le long terme par tout le monde, y compris par les plus fervents fédéralistes du caucus libéral? Je dirais que même au bureau du premier ministre, on n'y croit pas trop, Alec. Mais n'empêche que c'est vrai qu'aujourd'hui, on a eu des réactions très posées. Mark Carney a parti le bal à son entrée au cabinet ce matin en affirmant qu'il a parlé à Paul Saint-Pierre Plamondon, qu'il l'a félicité, qu'il a hâte de travailler avec lui sur toute une panoplie de sujets, l'économie, l'infrastructure, la lutte contre l'itinérance. On lui a demandé, OK, très bien, mais êtes-vous inquiet par la perspective d'un référendum sur la souveraineté? Et il a répondu qu'en tant que premier ministre du Canada, c'est son job de travailler avec tous les gouvernements de toutes les provinces. Et je peux vous dire que même de la part des ministres, le mot à la mode en ce moment, c'était vraiment le mot fédéralisme coopératif. La grande question, c'est est-ce que le fédéralisme coopératif va tenir la route quand on va entrer plus précisément dans les dossiers compliqués? Le ministre de la Culture et des Langues officielles, Mark Miller, admettait tout à l'heure, un peu du bout des lèvres, que c'est vrai que son travail personnellement va être complexifié avec l'arrivée du Parti québécois, qui a beaucoup critiqué Ottawa, notamment sur le déclin du français au Québec. Ça risque aussi de se corser quand la Cour suprême du Canada va se pencher sur la loi 21, sur l'utilisation préventive de la clause dérogatoire. Ça risque aussi de s'épicer un peu quand on va rentrer dans les priorités d'infrastructure du gouvernement Carney. Churchill Falls, bien sûr. On sait que Paul Saint-Pierre Plamondon a critiqué la nouvelle entente là, conclue entre Christine Fréchette et le premier ministre de Terre-Neuve-et-Labrador, Tony Wickham. C'est un projet qui a l'appui d'Ottawa. Ses ministres l'ont réitéré ce matin. Et Tony Wickham lui-même semblait plutôt optimiste d'être en mesure de boucler le dossier avec Paul Saint-Pierre Plamondon d'ici Noël. Donc, à voir si ça subit le test de la réalité. Vous en parliez il y a une minute avec Bruno Marchand. Il y a bien sûr cette question du TGV Québec-Toronto. Paul Saint-Pierre Plamondon veut se retirer le Québec de ce projet-là. Et aujourd'hui, les ministres ici à Ottawa disaient, commençons par laisser le gouvernement à Québec prendre ses aises, s'installer, et il verra éventuellement qu'il a tout intérêt à adhérer à nos priorités. Alors ça, c'est intéressant, c'est peut-être un petit peu de pensée magique, mais en tout cas, le signal qu'on envoie du gouvernement Carney, c'est que finalement, Paul Saint-Pierre Plamondon va peut-être changer d'idée, va peut-être être en faveur. L'immigration aussi, autre point de tension qui risque d'être important, surtout avec Mark Carney qui confie là, au New York Times qu'il envisage augmenter les seuils d'immigration permanente. Et c'est quand même intéressant parce que Paul Saint-Pierre Plamondon est connu personnellement de certains ministres du gouvernement Carney. Il y a une historique. Hein? Mark Miller, par exemple, a dit tantôt qu'ils avaient été tous les deux étudiants ensemble à McGill. Ils ont travaillé ensemble. Paul Saint-Pierre Plamondon a fondé avec Mélanie Joly le groupe Génération d'idées, un groupe de réflexion sur les enjeux de société. Donc, on ne part pas d'une page blanche. Faudra voir ce qui va s'inscrire à partir de maintenant sur cette fameuse page.
0: Bon, rapidement, en quelques secondes, les conservateurs, eux, sont, j'imagine, ravis de ce que Éric Duhaime a réussi à accomplir à Québec, là.
4: Oui, la grande famille conservatrice souhaite clairement que rejaillisse la nouvelle popularité d'Éric Duhaime sur eux. Et je dirais même qu'il y a de la surenchère. Pierre Poilievre, sur les réseaux sociaux, affirmait hier que c'est son ami de 25 ans. En Alberta, Daniel Smith affirmait que c'est son vieil ami et qu'il est brillant. Et même Jason Kenney, lui, affirmait que c'est son ami depuis 30 ans. Donc, curieusement, on n'affichait pas autant d'amitié envers Éric Duhaime quand il était au plus creux des sondages. On voulait même qu'il se tienne loin loin de Pierre Poilievre aux dernières élections générales fédérales. Donc, c'est fou à quel point les choses peuvent changer. Pour ce qui est du Bloc québécois, on attend encore la réaction. Ça va arriver en début d'après-midi. On imagine bien sûr qu'on va se réjouir de voir un parti souverainiste élu à Québec, quoique... Parfois, l'élection d'un gouvernement péquiste à Québec, ça vient complexifier le travail du Bloc québécois ici à Ottawa.
0: Éric Duhaime, qui est la saveur du mois à travers le pays chez les conservateurs. On pourrait même dire que c'est le conservateur qui pogne présentement. Alors, tout le monde veut s'associer à lui, mais honnêtement, il ne doit sa victoire à personne dans le mouvement conservateur à l'extérieur du Québec, parce que personne n'est venu lui donner un coup de main dans les dernières années. Il a vraiment bâti ça tout seul, Éric Duhaime. Fanny Olivier, merci beaucoup. On se retrouve demain.
4: À demain.
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0: Marie-Claude, bonjour.
5: Bonjour, Alec.
0: Changeons un peu de sujet. Mettons les élections de côté un instant. Les exportations canadiennes ont augmenté à la fin de l'été.
5: Les clients américains, visiblement, ont fait le plein de produits canadiens avant l'importation des tarifs de 50 % par l'administration Trump le 22 août dernier. Ils ont vraiment devancé leurs commandes pour éviter ces tarifs. Ce n'est pas vraiment une surprise, mais quand on regarde les impacts de tout ça, quand même, c'est assez substantiel. C'est aidé aussi les exportations par une augmentation des ventes de produits énergétiques. On le sait, les prix ont augmenté, entre autres pour le pétrole, les produits finis aussi pétroliers. Donc, les exportations de produits énergétiques ont grimpé de presque 5 %. Tout ça mis ensemble fait en sorte que les exportations de biens vers les États-Unis ont bondi de 8 % au mois d'août, alors que les importations en provenance des États-Unis, elles, ont reculé de 2,5 %. Vous le devinez, ça fait en sorte que le déficit commercial des États-Unis, mais notre excédent commercial avec les États-Unis, lui, a bondi. Donc, on voit vraiment l'excédent commercial avec les États-Unis pratiquement doublé à 11 milliards de dollars. C'est le plus haut niveau depuis un an et demi. C'est le changement positif mensuel le plus important jamais enregistré dans la balance commerciale du Canada avec les États-Unis. Et on voit aussi une tendance positive pour l'excédent commercial avec le reste du monde. Donc, lorsqu'on regarde l'ensemble de la balance commerciale, l'excédent passe de 800 millions en juillet à 4 milliards 200 millions. C'est le plus haut niveau depuis un peu plus de 5 ans. Et on s'attend du côté des économistes, notamment ceux de la Banque nationale, à ce que le Canada maintienne un excédent commercial malgré l'entrée en vigueur des tarifs douaniers, notamment en raison des prix élevés de l'énergie qui devraient soutenir les exportations au cours des prochains mois, dit-on, compenser la baisse attendue dans les catégories touchées par la nouvelle vague de tarifs douaniers.
0: Aux États-Unis, c'est l'inverse. Le déficit commercial s'est creusé. Ça doit pas faire l'affaire de Donald Trump,
5: non,
0: ça.
5: Non, parce que c'est vraiment le contraire de ce qu'on souhaitait du côté de l'administration Trump avec ses tarifs douaniers.
0: On annonce que les tarifs douaniers vont faire un miracle pour balance commerciale. C'est pas le cas.
5: Vont motiver l'implantation d'usines aux États-Unis, mais on constate complètement le contraire. Un boom des importations qui amène un déficit commercial américain à un sommet depuis mars dernier. 106 milliards de dollars américains, le déficit commercial. C'est une hausse de presque 14 %. Les importations ont progressé de plus de 4 %. Les exportations sont en hausse, mais vraiment de façon beaucoup moins marquée. Donc, le déficit commercial se creuse avec plusieurs pays. On parlait du Canada tout à l'heure, mais il y a toujours ce trio de pays. Le Mexique, qui est à un nouveau record, le Vietnam, Taïwan aussi, et le déficit commercial avec la Chine, qui continue de progresser aussi du côté des États-Unis.
0: Et Paramount qui finalise l'acquisition de Warner Brothers.
5: Ce n'était vraiment qu'une question de temps, cette transaction qui avait déjà été confirmée. Mais c'est officiel, Paramount et Warner Brothers ne font qu'un. Ils vont former le géant hollywoodien Skydance. Une transaction de 81 milliards de dollars américains, 111 milliards lorsqu'on inclut la dette. Et ça a été toute une saga, cette transaction, parce qu'il y a eu beaucoup d'opposition. Ce sont deux géants qui fusionnent. Il y a eu aussi cet accord avec Netflix à la fin de l'an dernier. Et Paramount est revenu à la charge en disant « Vous n'avez pas pris en compte notre proposition », a bonifié aussi son offre et finalement a remporté la mise.
0: Merci Marie-Claude.
5: Je vous en prie.
0: À bientôt. Après le Radio-Journal, on poursuit notre couverture des résultats de la campagne électorale au Québec. On reçoit notamment la députée péquiste de Gaspé et Mégane Perry-Melançon qui pourra bien se retrouver au Conseil des ministres. À tout de suite.
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10: Le PQ à la tête d'un gouvernement minoritaire, une opposition libérale renforcée, la balance du pouvoir aux conservateurs et à QS. À Ottawa, le gouvernement Carney lance un appel à l'unité.
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10: Et manifestation monstre à Paris.
14: On ne nous écoute pas grandement pacifiquement. Donc à un moment, les gens, ils en ont juste marre.
10: Le mouvement de protestation des étudiants prend de l'ampleur. Bonjour, ici Jean-Sébastien Bernatchez. Lendemain d'élection au Québec, avec 59 députés, le Parti québécois de Paul Saint-Pierre Plamondon formera un gouvernement minoritaire. Face à lui, le chef libéral Charles Milliard sera à la tête de l'opposition officielle. Il fera son entrée à l'Assemblée nationale aux côtés de 39 autres députés de sa formation. Pierre-Alexandre Bolduc est à Québec. Pierre-Alexandre, trois des cinq chefs sont revenus ce matin sur les résultats obtenus par leur parti hier.
15: Oui, le Parti libéral du Québec, Jean-Sébastien, a déjoué les pronostics et plus que doublé son nombre de députés à l'Assemblée nationale en remportant une quarantaine de circonscriptions avec des conquêtes en Estrie, à Québec, en Montérégie notamment. Charles Milliard a laissé entendre que la santé, l'éducation, l'habitation seront des dossiers sur lesquels il sera prêt à collaborer avec le gouvernement minoritaire du Parti québécois. Mais il a réitéré qu'il serait intraitable sur l'enjeu de la souveraineté du Québec. On va l'écouter.
16: Mais un gouvernement minoritaire doit écouter. Il doit chercher des appuis, il doit tenir compte des Québécois qui ont fait un autre choix. Et nous sommes les seuls qui pourront, de façon réaliste, bloquer le projet de référendum.
10: Le Parti conservateur d'Éric Duhaime, lui, a fait une percée remarquée hier en faisant élire 19 députés, Pierre-Alexandre.
15: Oui, le PCQ a réussi à gagner des sièges au-delà de la grande région de Québec. Ils ont fait élire des députés en Mauricie, au centre du Québec et dans le Bas-Saint-Laurent. Jean-Sébastien, Éric Duhaime était dans son comté de Bellechasse ce matin pour remercier les électeurs. On va l'écouter.
17: Je veux vous remercier du fond du cœur. Hier, on a eu la plus grosse majorité. Là, c'est grâce à du monde comme vous autres qui se lève tôt, qui travaille fort, puis qui est écœuré de payer trop de taxes par rapport aux services que vous recevez.
15: La porte-parole de Québec solidaire, Ruba Gazal, s'est félicité pour sa part que son parti soit parvenu à garder 9 sièges. Le grand vainqueur de la soirée, le chef du Parti québécois, Paul Saint-Pierre Plamondon, va faire une conférence de presse tout à l'heure à 14h30 cet après-midi. La chef de la coalition Avenir Québec, Christine Fréchette, va prendre aussi la parole à 15h30. La CAQ a gagné aucun siège hier, Jean-Sébastien.
10: Merci, Pierre-Alexandre.
15: Au revoir.
10: Plusieurs régions ont changé de couleur hier. Au Saguenay-Lac-Saint-Jean, le Parti québécois a remporté toutes les circonscriptions. Même chose pour les conservateurs dans Chaudière-Appalaches. Dans la région métropolitaine de Montréal maintenant, ce sont les libéraux qui ont fait plusieurs gains. On en parle avec Benoît Chapdelaine. Benoît, la lutte a été très serrée dans Vachon sur la rive sud.
18: Oui, dans Vachon ou l'arrondissement de Saint-Hubert à Longueuil, qui est représenté depuis 2018 par le vice-premier ministre sortant de la coalition Avenir Québec, Yann Lafrenière, qui est arrivé troisième. La libérale Affine Loala-Lika est en tête, avec seulement 14 voix de majorité sur son adversaire du Parti québécois. Donc, recomptage probable. Parti libéral, de son côté, a reconquis une partie de la Rive-Sud et toutes les circonscriptions de Laval, le Parti québécois à la Rive-Nord, la Naudière. À Montréal même, c'est d'abord un terrain du Parti libéral, mais Québec solidaire conserve plusieurs circonscriptions. A cédé, cependant, Maurice Richard et Verdun aux libéraux. Le PQ a ravi Pointe-aux-Trembles à la coalition Avenir Québec.
10: Et comment la mairesse de Montréal accueille-t-elle l'arrivée d'un nouveau gouvernement, Benoît?
18: Avec un certain optimisme, particulièrement sur l'enjeu de l'itinérance, Paul Saint-Pierre Plamondon a dit hier qu'il en ferait une priorité, qu'il voulait réduire de moitié l'itinérance durant son premier mandat. Et la mairesse a rappelé qu'il a été élu en bordure de la fameuse rue Notre-Dame, une rue connue pour ses campements d'itinérants. Et plus globalement, elle rappelle avoir elle-même fait partie d'un gouvernement minoritaire comme députée à Ottawa. Il y a des avantages à son avis.
19: grande partie des élus, notamment de Québec solidaire, sont sur l'île de Montréal. Donc, j'ai là aussi bon espoir que le travail qui va se faire entre les partis, qui inclut aussi les élus libéraux sur le territoire de Montréal, vont faire que dans l'échiquier politique, Montréal va avoir plus de poids.
18: Alors, d'autres réactions à venir cet après-midi.
10: Merci, Benoît.
18: Merci.
10: Sur la colline du Parlement à Ottawa, l'élection d'un parti souverainiste au Québec fait réagir. Le premier ministre Mark Carney et ses troupes se disent prêts à collaborer avec le futur gouvernement péquiste. Je joins notre correspondante à Ottawa, Estelle Côté-Sroka. Estelle, le message est clair, donc la main reste tendue vers Québec?
20: Oui, le premier ministre Mark Carney affirme avoir parlé avec Paul Saint-Pierre Plamondon ce matin et dit l'avoir félicité pour sa victoire. Mark Carney affirme vouloir adopter une approche de fédéralisme coopératif. Plusieurs ministres fédéraux soulignent aujourd'hui l'importance de la collaboration dans un contexte de guerre tarifaire avec les États-Unis. Aucun n'a voulu mentionner si de grands projets chers au fédéral, comme le train à grande vitesse, pourraient être remis en question avec l'élection du Parti québécois. Écoutons Mark Carney, suivi du ministre Joël Lightbound.
21: Nous avons discuté la manière de collaboration, de travailler ensemble pour les Québécois, les Québécoises. Écoutez, c'est un point tournant pour le Québec, pour le Canada. Il n'y a pas une minute à perdre.
22: Les priorités restent les mêmes. Puis je pense qu'il y a des points de convergence avec l'agenda du nouveau gouvernement. C'est-à-dire que pour nous, c'est la résilience économique, c'est des opportunités pour les Québécois, c'est Churchill Falls. Oui, c'est le projet de TGV, mais c'est aussi diversifier nos marchés. Puis je pense que le Québec a tout à gagner dans cet agenda qui est le nôtre.
20: Le chef du Parti conservateur du Canada, lui, a félicité sur le réseau X Paul Saint-Pierre Plamondon. Pierre Poilievre souligne aussi être particulièrement fier des gains historiques des conservateurs d'Éric Duhaime.
10: Merci, Estelle.
20: Au revoir.
23: Ailleurs dans le monde.
10: En France, le mouvement de contestation des étudiants prend de l'ampleur. Ils sont des dizaines de milliers à manifester en ce moment dans les rues de Paris. Ils ne sont pas seuls. Des syndicats se sont aussi joints aux manifestants. Je joins sur place Gabriel de Jazé. Gabriel, ça a commencé dans le calme, mais ce n'est plus le cas.
24: Oui, écoutez, je sors de la manifestation parisienne et en fait, l'ambiance était quand même plutôt bon enfant. Et c'est vrai qu'il y a eu des tensions en fin de parcours. D'autres cortèges ont défilé dans une trentaine de villes avec aussi quelques échauffourées, par exemple à Nantes ou à Toulouse. Et après les débordements et violences policières des derniers jours, eh bien, étudiants, parents, syndicats enseignants et partis de gauche sont donc venus pour à la fois protéger et soutenir les jeunes et leurs revendications.
10: Que réclament les manifestants ?
24: Écoutez, on peut écouter tout de suite un jeune lycéen que j'ai rencontré tout à l'heure.
25: On demande des droits, des choses qui devraient être des normales en fait, juste ne pas travailler dans des poubelles géantes, ne pas travailler dans des établissements qui deviennent des fours en été et des frigos en hiver. Et en fait, on nous écoute pas quand on demande pacifiquement. Donc à un moment, les gens, ils en ont juste marre et on bloque les lycées, comme ça au moins là, on nous écoute.
24: Voilà, les lycéens demandent donc plus de moyens pour améliorer leurs conditions d'enseignement. Des revendications légitimes, reconnaît le gouvernement. Pourtant, les caisses sont vides et d'autres colères pourraient bien s'ajouter à celles des lycéens à quelques mois de la présidentielle.
10: Merci, Gabriel.
24: Au revoir.
10: Voilà, nous vous avons présenté le volet national et international du Radio-Journal.
26: Ici Maxime Bossonnet, voici vos informations en Atlantique. Les réactions se multiplient dans la région après la victoire du Parti québécois hier soir. La Société nationale de l'Acadie dit vouloir renforcer les liens historiques, culturels et linguistiques qui unissent l'Acadie et le Québec après ces élections. La Société de l'Acadie du Nouveau-Brunswick dit vouloir travailler avec ce futur gouvernement malgré les visées indépendantistes. La première ministre néo-brunswickoise Susan Holt dit que le Québec occupe une place importante dans l'économie de la province. Le premier ministre de Terre-Neuve-et-Labrador, Tony Wickham, félicite Paul Saint-Pierre Plamondon et dit vouloir finaliser les accords énergétiques avec le Québec avec le nouveau gouvernement. Au Nouveau-Brunswick, le réseau Vitalité avise la population qu'une éclosion du virus ERV a été déclarée à l'unité de médecine 2 Ouest de l'hôpital régional Chaleur. Les visites seront d'ailleurs suspendues pour prévenir la propagation. Les personnes de soutien désignées font cependant l'objet d'une exception. Selon le communiqué, cette mesure temporaire ainsi qu'un protocole de désinfection sont en place afin d'assurer la santé et la sécurité des patients, des travailleurs et de la communauté. En Nouvelle-Écosse, les travaux de construction d'une issue de secours tant attendue dans le quartier d'Upper Tenterin vont débuter. Il y a plus de 3 ans, un important incendie de forêt avait détruit environ 150 habitations dans ce secteur. La municipalité d'Halifax indique que les travaux commenceront bientôt sur cette voie d'évacuation reliant l'extrémité sud-ouest de Westwood Hills à l'autoroute 103. La route devrait être achevée d'ici la fin décembre. Voilà ce qui complète vos informations régionales. 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C'était Maxime Bossonnet. Très bonne journée à notre antenne.

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1: Rebonjour.
2: Dans la prochaine heure, nous allons discuter des défis de cette prochaine législature à Québec avec toutes des femmes. Oui. Presque toutes des femmes, en fait. Il y a le Grand Angle avec Hélène et Marie-Michel. Il y a une élue de tous les partis politiques qui ont été élus qui vont être avec nous. Donc, une revenante, une surprise de taille, la plus jeune élue de l'Assemblée nationale et une femme qui a bataillé ferme pour garder un siège à Montréal. Donc, toutes des candidates féminines qui ont été élues. Et on va terminer l'émission avec Jean Boulay, qui est l'ancien député de Trois-Rivières. C'était le député sortant de Trois-Rivières. Il avait laissé son siège pour Christine Fréchette, qui n'a pas été élue, ancien ministre du Travail, qui va nous parler également de ce qui attend la CAQ, à son avis. Ce sera vers 12h50. Mais sinon, tout le reste de l'émission sera entièrement féminine. Et d'ailleurs, on commence du côté de la Gaspésie, puisqu'il y a des gens pour qui la victoire du Parti québécois d'hier est particulièrement savoureuse. C'est le cas de ma prochaine invitée, Mégane Perry-Mélançon. Elle est la nouvelle députée de Gaspé. Madame Perry-Mélançon, bonjour.
3: Bonjour, M. Castonguay. Merci pour l'invitation.
2: Bien, félicitations pour votre victoire.
3: C'est un grand merci.
2: Et pour la première fois, vous avez pu faire un discours de victoire, parce que lorsque vous aviez été élu député de Gaspé dans le passé, c'était entre 2018 et 2022, bien, vous aviez été élu à raison d'un recomptage. Vous l'aviez emporté finalement par 41 voix. Là, hier, c'était clair, pas de recomptage. Vous avez pu vous adresser à vos militants. Qu'est-ce que ça vous fait de savourer une vraie première victoire?
3: Ah, ben c'est incroyable. Les émotions qu'on peut vivre en politique dans un parcours atypique comme le mien, c'est certain que cette victoire, on l'a savourée pleinement. Tous les militants qui étaient réunis pour la soirée électorale, un sentiment de fierté. Et évidemment aussi, ça vient avec une très grande responsabilité. Je pense qu'on m'a accordé une confiance pour mener des gros dossiers. La Gaspésie, elle a besoin de retrouver une voix forte. Alors, on a été très présents à l'écoute. Le travail va commencer très rapidement, j'ai bien l'impression, parce que la tâche, elle est pas mince, mais d'avoir cette confiance-là, une victoire éclatante là, pour tout l'Est du Québec, ben, c'est sûr que pour nous, c'est un réveil très, très enthousiaste et on est très heureux de ce résultat.
2: Lorsque j'ai annoncé votre présence à l'émission, nous avons reçu un courriel de l'un de vos bénévoles, François. François nous a écrit, il dit « J'ai eu le privilège de la conduire alors qu'elle tenait à remercier le personnel des bureaux de vote d'élection Québec hier dans son immense circonscription. Ainsi, de 9h45 à 18h30, nous avons parcouru près de 500 kilomètres, salué le personnel de 20 bureaux de vote, de Grande-Rivière à Percé, de Gaspé à Gros-Morne en passant par Murdochville. Et malgré toute cette route, elle était déçue de ne pas avoir eu le temps de se rendre jusqu'à Sainte-Anne-des-Monts et Cap-Chat. Voilà un bon exemple d'une des nombreuses réalité des députés des régions. Et avec sa victoire éclatante, vous pouvez imaginer l'accueil plus que chaleureux que nous avons reçu durant toute cette journée. Vous l'avez emporté par plus de 8000 voix finalement. Est-ce que vous la sentiez venir, cette victoire?
3: Ah, c'est certain. Je salue François qui est probablement à l'écoute également. Mmh. On a travaillé tellement fort, oui, dans tous les raccoins de la circonscription. J'ai 16 municipalités dans mon comté avec des enjeux qui sont pas vécus de la même façon partout. J'ai deux MRC très dévitalisés également. Donc, leur confiance est encore plus importante de choisir un représentant en qui on est certain là que les batailles vont se faire. Donc, oui, c'est beaucoup de kilomètres, beaucoup de travail. Et puis, c'est encore d'autant plus marquant, en fait, que ce soit une forte, forte majorité. Parce que, comme je vous le dis, les gens prennent pas ça à la légère, une élection. Puis c'est partout comme ça au Québec. Mais vraiment, on a, comme je le disais, une grande responsabilité qui vient avec ça. Les élus municipaux qui m'ont parlé de bien des dossiers qui sont même assez urgents. Là, on a plusieurs même cas, situations qui sont survenus durant la campagne, des enjeux de CLSC notamment, des enjeux avec les organismes communautaires. Sans rentrer dans le détail, je vous le dis, là, le travail va être colossal, mais de savoir que j'ai tous ces gens-là derrière moi qui me soutiennent, ah, ça donne de l'énergie là, à en revendre. Puis je pense que c'est la même ambiance aussi. Notre premier ministre, Paul Saint-Pierre Plamondon, a reçu le même accueil quand il est venu en Gaspésie. Puis je salue en fait qu'il ait été présent dans toutes les régions du Québec, comme je l'ai été présente dans dans toutes les MRC de ma circonscription. C'est comme ça qu'on veut faire de la politique. C'est en étant proche des gens et à l'écoute des besoins. Puis c'est comme ça qu'on va réussir, je pense, à faire les grands changements que la population québécoise nous réclame et nous donne ce mandat-là qu'on prend avec beaucoup de sérieux.
2: C'est une belle victoire pour vous, Mégane Perry-Mélenchon. N'empêche qu'au niveau national, vous n'avez pas réussi à décrocher un gouvernement majoritaire. Vous avez obtenu au Parti québécois 28 % des voix. Là, c'est l'un, en fait, c'est le gouvernement élu avec le plus faible suffrage de l'histoire du Canada. Est-ce qu'il n'y a pas quand même une victoire en demi-teinte derrière ce qui s'est passé hier pour le PQ?
3: Ben c'est pas le message qui ressort, je dirais, de tous les militants. J'étais même connectée à la soirée électorale de Montréal là, durant la soirée. Puis je vous dirais que les militants, ce qu'ils nous disent, c'est qu'ils sont extrêmement fiers de voir tout ce qu'on a réussi à accomplir en quelques années. On se rappelle d'où on vient, hein. Pour beaucoup d'entre nous, là, on l'a traversé là, ce désert, comme on dit là dans l'expression, mais c'est de voir toute la croissance fulgurante. Puis ça, c'est le travail de tellement de gens derrière les candidats puis les nouveaux députés. On a vraiment, je pense, quand même réussi quelque chose d'exceptionnel. C'est historique, en fait. Moi, ça fait 12 ans que je suis au Parti québécois et que j'attends qu'on puisse revenir en force dans un gouvernement minoritaire, évidemment, que ça vient avec son lot de défis, mais pour avoir travaillé dans l'opposition, je sais qu'on a souvent besoin de mettre la partisanerie de côté, de collaborer avec tous les parlementaires. Et moi, je me réjouis de savoir que tous les partis se sont engagés pour lutter contre l'itinérance, notamment, et dans plusieurs programmes aussi, on avait des engagements sur l'éducation. Les états généraux, ça a été porté par plus d'un parti aussi. Donc, je pense que notre premier ministre s'est déjà montré très collaboratif, notamment dans les débats. Et que c'est ce genre de travail-là qu'on veut faire, qu'on veut bien faire à l'Assemblée nationale. Et pour ça, on va avoir besoin, évidemment, de collaborer avec tous les partis. Puis, je pense qu'il va falloir travailler dans l'intérêt de tous les Québécois et de toutes les Québécoises. Et c'est ça, en fait, le résultat d'hier soir, c'est quand même, on a accordé une grande confiance au Parti québécois. C'est un gouvernement du Parti québécois qui a été élu hier soir. Alors, il faut être fier de cette grande côte qu'on a montée dans les dernières années. Puis, évidemment que ça vient avec un beau défi, mais moi, je suis prête à le relever. Je connais aussi l'équipe qui a été élue hier. Je les salue. Je sais qu'ils vont travailler très fort pour que toutes les régions du Québec soient bien représentées.
2: Croyez-vous, malgré tout, que le Parti québécois a obtenu le mandat de déclencher un référendum sur l'indépendance du Québec dans le mandat qui va commencer dans les prochaines semaines?
3: Bien, ça fait partie de nos engagements électoraux, mais comme je le disais, les missions de l'État, c'est vraiment au cœur de nos préoccupations et de ce que la population québécoise a réitéré souvent durant la campagne. Donc, je trouve qu'on a quand même mis beaucoup, beaucoup d'énergie sur ces grands thèmes-là. Alors, je pense que on va avoir, comme je le disais, beaucoup de travail, mais qu'on est déjà à pied d'œuvre depuis plusieurs années. Et que c'est sûr que nous, on souhaite vraiment pouvoir travailler sur des grands chantiers, des grands changements pour la société québécoise. Et ça passe par le renforcement des missions fondamentales de l'État. Alors, c'est là-dessus qu'on a fait beaucoup campagne et puis qu'il faut s'attendre à ce qu'on livre la marchandise. Maintenant, on a nos preuves à faire, mais on a des engagements puis un programme électoral que je pense que les gens vont apprécier. Puis maintenant, ben c'est de mettre ça en branle, comme on dit. Donc,
2: est-ce que vous vous attendez, Mégane Perry-Mélenchon, à obtenir un siège au Conseil des ministres? Est-ce que vous en avez entendu parler entre les branches?
3: Ben, c'est sûr que c'est sur plusieurs lèvres là, dans ma circonscription, puis ça me fait sourire, mais vous savez que d'être élue députée, c'est le plus grand privilège pour moi. Avec toutes les années que j'ai passées au Parti québécois, je peux vous dire que de revenir à l'Assemblée nationale dans le siège de députée, d'être participée au caucus du Parti québécois comme élue, c'est vraiment ma plus grande fierté. Donc, je me projette pas bien plus loin pour l'instant. Je sais qu'on va avoir une Gaspésie forte autour de la table dans un gouvernement du Parti québécois avec mes collègues députés Pascal Bérubé, Joël Arsenault, Pierre-Luc Bugeaud, également de la Côte-Nord et du Bas-Saint-Laurent. Donc, on va être en grand nombre, en fait, pour défendre les intérêts des régions du Québec, peu importe quelles seront les fonctions là, de l'équipe, en fait.
2: Mégane Perry-Mélenchon, députée péquiste élue dans Gaspé, merci d'avoir été avec nous.
3: Merci à vous. Au plaisir.
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2: Alors, Hélène et Marie-Michel, parlons de cette blessure à Ivan Demidov qui sera absent de 2 à 4 semaines. Non, c'est pas vrai. Oui, les phares du chevreuil, là, c'était quand même impressionnant. Alors, Marie-Michel.
1: Vous m'avez senti blêmée. Ah
2: oui, là, je vous voyais, là, comme, de quoi il parle. La nouvelle est véridique, ceci dit. Le Demidov va s'absenter un peu du jeu, mais c'est pas de ça dont on va vous parler ensemble. Marie-Michel, on va commencer avec vous. Victoire, donc, du Parti québécois. Donc, évidemment, on est content au Parti québécois. Vous venez d'entendre Pierre et Mégane Mélenchon dire l'important, c'est qu'on ait gagné. On a tellement travaillé fort. On est parti de loin au Parti québécois. On a ressuscité le parti d'entre les morts carrément. En même temps, gouvernement minoritaire, 28 % d'appui seulement, ça va forcer à des compromis, là. Comment vous voyez la suite des choses à Québec?
4: Petite pensée peut-être aujourd'hui pour Marie-Ève Rancourt, cette candidate de Québec solidaire qui avait retiré sa candidature en 2022 après avoir volé un dépliant péquiste dans une boîte aux lettres. Vous vous en rappelez, hein? Mm-hmm. Ça avait aidé l'élection de Paul Saint-Pierre Plamondon et l'effet papillon est là. Aujourd'hui, il est premier ministre désigné.
2: Quand même. Est-ce qu'un vol de brochure en pleine campagne électorale a pu faire comme effet? C'est fou, là. Oui.
4: Vraiment, vraiment. Mm-hmm. Mais donc, 3 députés en 2022 pour le PQ, 59 aujourd'hui. Moi, là, je suis de retour à Québec aujourd'hui, puis ce qui est intéressant, c'est notamment ce qu'on voit sur la carte à Québec, hein, parce que le PQ est complètement absent. Et ça, c'est fascinant, là, la dichotomie entre la région ici et le reste du Québec. Il y a une grosse vague conservatrice, sauf au centre-ville, qui a voté Québec solidaire dans 2 circonscriptions et pour les libéraux. Donc, il y a vraiment un écart entre le centre-ville et les banlieues. Alors ça, c'est vraiment tout un contraste. Il y a un contraste aussi entre les deux villes principales au Québec, hein, Québec et Montréal, et le reste du Québec, parce que sur l'île, c'est rouge et orange, sauf dans Camille-Lorrain et dans Pointe-aux-Trembles, les deux seules circonscriptions qu'a gagné le Parti québécois. Là, il y a beaucoup de défis qui attendent le PQ. Hier, M. Saint-Pierre Plamondon a dit « Je vais prendre des idées de chaque parti dans mon budget. » C'est peut-être pas juste, ou en tout cas, peut-être pas par grandeur d'âme qu'il a dit ça. En fait, il n'aura pas le choix.
2: Oui, c'est ça.
4: S'il veut que son budget ou que ses projets de loi puissent passer, bien, il va devoir collaborer avec d'autres partis. Être un gouvernement minoritaire, ça veut aussi dire que ça peut être plus difficile de faire du recrutement, hein, parce que quand un gouvernement arrive quand un gouvernement est élu, formé, il y a quand même 500 postes à pourvoir. Et donc, ça peut être plus difficile pour certaines personnes de quitter leur emploi puis de venir élus, formés. Il y a quand même 500 postes à pourvoir. Et donc, ça peut être plus difficile pour certaines personnes.

0: Il n'y a jamais un gouvernement qui a eu aussi peu d'appui depuis 1867. Et je regardais aussi, depuis que le Parti québécois existe et qu'il se présente à des élections, le 1970, il y a eu 16 élections. Et le score d'hier, c'est quand même son cinquième pire score à vie. Alors, vous avez eu 23 % en 1970, la première élection là, pour le PQ. Et sinon, les trois dernières avant celle d'hier soir, là, qui avait signé là, la descente radicale aux enfers du Parti québécois. Alors, c'est pas nécessairement de quoi pavaner. Alors, je constate, hier, on en parlait, vous étiez pas là, Alec, mais on parlait du fait que c'était comme trois élections en une. Et si on regarde la carte... La carte du Québec, eh bien, c'est exactement ce qui s'est passé. Marie-Michel l'a expliqué. Donc, vous avez essentiellement dans la région de Montréal... en fait, prenons un pas de recul. D'abord, il y avait un rejet de la CAQ. Mais en fait, chaque région semble s'être rabattue sur une alternative différente pour remplacer cette CAQ. Donc, à Montréal, on est plus dans ce qu'on pourrait appeler le vote diversitaire, hein, le QS ou PLQ. Plus d'immigration, crainte face à la laïcité, scepticisme face au nationalisme québécois. Vous avez la grande région de Québec qui va sur la rive nord jusqu'en Mauricie et la rive sud jusqu'à Nicolet. Alors, c'est la région de Québec au sens très, très large.
1: Oui, oui, c'est large, oui.
0: Oui, on n'est plus à Québec, mais c'est la tâche, là, c'est jusque-là qu'elle se rend. Alors là, ça semble être un rejet du modèle traditionnel. Donc, on met la hache là-dedans. On ne croit plus à l'État, l'État-providence. Il faut revoir le modèle, ce que M. Duhaime parle comme de modèle bureaucratique. Et enfin, ce que j'appelle, moi, le ROC, le Rest of Québec, eh bien, c'est là où les électeurs se sont rabattus sur le Parti québécois. Alors, il m'apparaît y avoir certains enjeux pour le Parti québécois qui devra se trouver des partenaires selon les sujets. Sur la question des logements, de la lutte à l'itinérance, ça devrait être assez consensuel. Tout le monde a un peu parlé de ça et je ne vois pas d'enjeu à l'horizon. Mais il me semble que la plus grosse difficulté pour le Parti québécois, qui a quand même un programme identitaire au sens large. Hein. On réduit l'immigration, on veut renforcer la laïcité, on consolide la protection du français. Eh bien, je ne vois aucun allié à l'Assemblée nationale sur ces questions-là. QS, on n'y compte pas, les libéraux non plus, et même les conservateurs, l'immigration, ils veulent diriger ça, choisir ça en région. Il n'y a pas trop de chiffres, mais ça serait plus élevé que les 35 000 que Paul Saint-Pierre Plamondon propose. Et sur la laïcité, ben, M. Duhaime, c'est pas beaucoup mouillé. Et d'ailleurs, la personnalité de son parti devra probablement être définie pendant ce mandat. Ils seront appelés à se prononcer sur des choses sur lesquelles ils ne se sont pas déjà prononcés. Peut-être que leurs positions se développeront par opportunisme. Hein. Je vais te donner quelque chose, toi, PQ, et si en retour, j'obtiens une contrepartie. Donc, de la définition à avoir de ce côté-là, mais il m'apparaît y avoir un défi là, sur le front identitaire pour le PQ.
2: La Cour suprême devrait les forcer à se positionner là-dessus, d'ailleurs, parce qu'il y a un jugement qui est attendu sur la loi sur la laïcité du Québec.
1: Donc, oui, la loi 21.
2: Voilà.
1: Il y a eu plusieurs records hier. Vous parlez de ce 28 % d'appui au Parti québécois. En fait, c'est le plus faible score pour un gouvernement dans l'histoire, vous disiez, du Québec, du Canada même. En début d'émission, je parlais des fermiers unis de l'Alberta en 1921 qui l'avaient emporté avec 28,9 %, mais depuis, ça ne s'était pas reproduit. Donc, c'est très, très faible. C'est aussi la première fois qu'un parti passe du gouvernement, 90 députés élus en 2022, à l'extinction complète ou presque, disons plus aucun député au Parlement. Bien sûr, il y a encore des gens qui ont voté pour la CAQ, mais il n'y a plus de représentants à l'Assemblée nationale. On va voir ce que Christine Fréchette va annoncer en fin de journée aujourd'hui. Les rumeurs veulent qu'elle démissionne évidemment de son poste de chef de la CAQ vers 15h30. Marie-Michel, est-ce que la CAQ s'était terminée? C'était une parenthèse dans l'histoire québécoise?
2: Ce qui est fou, c'est que la CAQ a quand même eu plus de votes que Québec solidaire. Hein? 571 000 pour la CAQ contre 532 000 pour Québec solidaire, mais n'a aucun élu, tandis que QS en a 9. Le PCQ, rappelez-vous, le Parti conservateur, avait eu aussi autour de 500 000 votes en 2022. Donc, la CAQ, elle se retrouve aujourd'hui dans la même situation que les conservateurs à la dernière élection. Puis on le sait, François Legault s'est engagé à réformer le mode de scrutin. La CAQ a reculé dans ce dossier-là. Et donc, elle fait les frais de sa propre décision avec l'élection. Mais effectivement, quelle glissade, là, quand même, de 90 députés en 2022 à zéro hier, complètement rayé de la carte. Là, le parti a quand même des fonds publics. À cause des votes obtenus, il reste de l'argent dans les caisses. Qui

0: va vouloir le reprendre. Le seul nom qui circule, c'est celui de Bernard Drainville, là, qui a pris la parole hier, d'ailleurs, en même temps que sa chef. Ça reste quand même un gros défi pour lui, parce que ce que ça veut dire, en fait, là, c'est que le parti là, n'a plus de ressources à l'Assemblée nationale, n'a plus accès au Parlement pour faire des points de presse. Puis la CAQ, ben, vous êtes bien placé pour le savoir, Alec, elle a été fondée en 2011. Ça faisait 8 ans à l'époque que le PQ était plus au pouvoir. L'idée, c'était de réunir des jeunes libéraux déçus, mais aussi des péquistes qui constataient que la souveraineté était devenue impopulaire puis qui voulaient faire passer l'affirmation nationale en premier. Là, on n'est plus devant ce genre de paysage-là aujourd'hui. Donc, quelle place va trouver cette troisième voie-là? Mmh. Est-ce qu'on a beaucoup dit que le vote conservateur est un vote de contestation? C'est peut-être aussi des gens qui ont toujours été au centre droit ou à droite qui ont dit, ben finalement, notre véhicule s'est peut-être rendu celui-là, celui du PCQ. Donc, c'est sûr là, qu'il va y avoir une grosse réflexion à avoir sur l'avenir de cette formation politique-là. Puis comme vous l'avez dit, ben, on s'attend à ce que la chef, Christine Fréchette, annonce sa démission cet après-midi. Et
1: si je peux juste bâtir là-dessus, je pense que la réponse à ce qui va-t-il arriver à la CAQ va dépendre beaucoup de ce qui va arriver au Parti conservateur aussi. Monsieur Duhem a la prétention d'incarner maintenant la troisième voie, dire voilà, c'est chez nous qu'on vient lorsqu'on ne veut ni du oui ni du non. Dans un contexte de parti qui est un... La CAQ, qui est un nouveau parti, qui n'a pas beaucoup d'assises organisationnelles, n'a pas une base militante très motivée, ça pourrait être difficile de se reconstruire. Mais si le Parti conservateur reste peu professionnel parce qu'il n'arrive pas à mieux structurer ses interventions, à professionnaliser certains de ses députés qui en auront besoin, eh bien, si le Parti conservateur ne réussit pas ça, il y aura peut-être de l'appétit pour un parti alternatif comme la CAQ, mais si le Parti conservateur se montre à la hauteur du défi, du mandat qui lui a été confié, eh bien, ce vote troisième voie pourrait se déplacer. Ouais.
2: Il nous reste 2 minutes environ, Hélène, je vais vous entendre sur la réaction à Ottawa, parce que vous étiez celle ce matin qui a Cotait le premier ministre Mark Carney lorsqu'il est arrivé
1: avec
2: à sa...
1: Avec peu de succès.
2: Oui, mais j'étais très fier de vous. Vous avez essayé de façon tout à fait louable de lui tirer les verres du nez, mais on sentait qu'il avait préparé ses réponses. Là. Mark Carney ne veut pas jeter de l'huile sur le feu. Il va collaborer. Voici les domaines pour lesquels je voudrais collaborer avec Paul Saint-Pierre Plamondon. Comment s'est reçu à Ottawa la victoire d'un gouvernement souverainiste à Québec?
1: Bien, clairement, il n'était pas le seul à avoir des lignes, le premier ministre. À peu près tous les ministres québécois que l'on a interrogés ce matin nous disaient à peu près la même chose, c'est-à-dire pas grand-chose. On n'a pas voulu mordre à l'hameçon de « Oh mon Dieu, ce gouvernement péquiste va peut-être venir tout brouiller nos plans de consolidation d'un pays uni face aux méchants américains ». Il n'y avait pas de ça. Aujourd'hui, on sentait que ce n'était pas le temps, d'abord. Alors, on s'est montré très pacifiant, si je peux dire. J'ai quand même noté que, à force de relancer le premier ministre sur la question de la souveraineté, il a fini par dire « C'est la souveraineté du Canada, l'indépendance du Canada et la résilience du Canada qui compte. »
2: Oui.
1: Alors, je trouvais ça intéressant, souveraineté pour souveraineté. Écoutez, les choses vont se préciser plus tard. On craint, par exemple, pour le TGV, le Parti québécois de Paul Saint-Pierre Plamondon dit être contre. Et là, on se pose la question, est-ce qu'on devrait plutôt préconiser la portion du tracé en sol ontarien, le temps que peut-être Québec change d'avis. Et une autre affaire que moi, on me dit en coulisses qui dérange, ou en tout cas qui fait craindre le pire, c'est qu'on est beaucoup dans une tentative d'abattre les barrières interprovinciales au commerce, donc à planir les différences réglementaires notamment pour permettre le commerce plus facilement. Le Québec est déjà une province plus difficile là-dessus, et là, on craint que ça devienne encore plus difficile. Et ça, c'est une crainte, c'est pas très sexy, mais c'est une grosse crainte en coulisses.
2: Le temps file, mais Marie-Michel, on peut aussi penser qu'on n'est pas particulièrement équipé chez Paul Saint-Pierre Plamondon pour aller se chicaner ou s'ostiner avec Ottawa. Avec 28%, un gouvernement minoritaire, je veux dire, on a en face de nous un gouvernement de Mark Carney plus populaire que son propre gouvernement qui vient d'être élu du côté du PQ, là.
0: Absolument. Mais on a aussi des Québécois qui ont voté pour M. Carney et pour M. Saint-Pierre Plamondon. Mais oui, les péquistes répètent là, depuis hier que l'idée d'un référendum, ça fait partie de l'entité du parti, là, bien sûr, sur l'article 1 du Parti québécois, mais... Moi, j'ai du mal à imaginer une démarche référendaire dans les prochains mois, là, avec un gouvernement qui a aussi peu d'appui, avec 28 % là, même si leurs amis ennemis chez QS les appuyaient, là, ce serait quand même difficile de propulser ce projet-là. Donc, oui, là, la victoire minoritaire, ça a quand même dû être une bonne nouvelle pour Ottawa.
2: On va avoir tellement de choses à discuter dans les prochaines semaines et les prochains mois. Marie-Michel, pardon. Faut que je me compte. J'ai tellement jasé avec Marie-Hélène.
0: On va avoir beaucoup d'heures de sommeil à rattraper aussi.
2: Ça aussi. Marie-Michel, ouais. Si oui, Hélène Buzetti, merci beaucoup. À demain.
0: À demain.
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2: Vous savez, pendant la journée de préparation électorale, ceux qui sont comme moi sur un panel de fin de soirée à Radio-Canada, on fait toujours des appels, on envoie des textos, des courriels dans la journée à nos contacts, à nos sources en disant quelles circonscriptions vous allez surveiller, est-ce qu'il y a des surprises qui peuvent se produire, si vous aviez là 3 ou 4 circonscriptions un peu inhabituelles à surveiller où il pourrait y avoir quelque chose de différent, ce seraient lesquelles. J'ai communiqué avec beaucoup de libéraux dans la journée. Personne ne m'a nommé Jean Talon, qui est au cœur de Québec. Les libéraux ne pensaient pas rafler cette circonscription-là, du moins les libéraux à qui j'ai parlé dans la journée d'hier. Et pourtant, elle est bel et bien députée élue dans Jean Talon. Julie White, du Parti libéral du Québec, bonjour.
4: Bonjour, M. Castonguay.
2: Avez-vous été aussi surpris que moi de gagner hier soir dans Jean Talon?
4: Non, puis je pense que... C'est sûr qu'on a des dynamiques particulières à Québec. Il y avait beaucoup de choses qui se passaient sur le terrain. Nous, on l'a vu venir, là, qu'on était en bonne position. On est aussi dans un comté qui est très fédéraliste. Donc, c'était une possibilité qu'on avait. Mais effectivement, si on regardait les projections, les commentateurs, il y avait peu de monde qui nous donnait dans la course. Mais je pense qu'il faut le terrain, mais rarement. Hein. Fait que, quand on était sur le terrain, on voyait vraiment la différence. Puis je pense que c'est ça qui a fait qu'on a réussi à passer en bout de ligne.
2: Vous avez battu Pascal Paradis, député du Parti québécois, 907 voix d'avance. Vous vous étiez présenté également dans Jean Talon la dernière fois sous Dominique Anglade. C'était une candidature de dernière minute, là, soyons honnêtes. Vous avez été dépêché là alors que la campagne était déjà commencée. À quel point cette fois-ci vous aviez eu du temps pour vous préparer? Est-ce que ça a fait la différence?
4: Je pense que c'est pas le seul élément qui a fait la différence. Quand je me suis présentée la dernière fois en 2022, je l'ai joué pour l'équipe. Cette fois-ci, je servais avec un bagage différent. J'ai été PDG de manufacturier exportateur, notamment dans les dernières années. Donc ça m'a amené aussi une visibilité, une notoriété, des compétences complémentaires. Mm-hmm. Mais c'est sûr que en politique, même si on est en 2026, d'aller serrer des mains, d'aller rencontrer des gens, frapper aux portes des gens, ça fait une grande différence. Les gens sont contents, ils veulent échanger. Donc, d'avoir eu ce temps-là, c'est sûr que c'est bénéfique. Là. Je ne mentirais pas, ça nous a permis de probablement de faire des gains parce qu'on a eu plus de temps. Mais ça demeure que les gens, pendant l'été, leur priorité principale, c'était pas les élections. Là. ça a commencé pour de vrai la semaine avant le déclenchement, peut-être, là, où on a senti un engouement. Mais c'est sûr que le temps a été un des éléments dans l'équation. Là. C'est sûr.
2: Le Parti libéral du Québec a fait une bonne prestation hier. 40 députés élus, donc le double par rapport à 2022. Mais quand on regarde la carte, plusieurs régions du Québec ont été favorables à votre parti, mais beaucoup dans le sud du Québec, en Outaouais, Laval, Montréal, l'Estrie, bien évidemment. Vous êtes un peu l'exception, là, le petit point rouge au milieu du Québec dans un fief très francophone. Qu'est-ce que vous avez encore besoin d'accomplir comme parti pour qu'il y ait d'autres Julie White à l'extérieur, donc du sud du Québec, qu'il y ait d'autres députés libéraux qui soient élus dans des circonscriptions très francophones comme la vôtre?
4: Mais évidemment que c'est une question qui est pas simple, mais que sur laquelle on devra se pencher. Mais le fait d'avoir de la représentation un petit peu plus dans certaines régions, on a fait des percées en Estrie, en Montérégie, en Outaouais qu'on n'avait pas, c'est déjà un pas dans la bonne direction. Je pense qu'il faut qu'on continue dans cette direction-là. Les francophones, les anglophones, les allophones ont des priorités qui se ressemblent à beaucoup d'égards, hein, M. Castonguay. des fois, on les sépare beaucoup, mais la question des soins de santé, des écoles, ça revient, peu importe la langue. Excusez-moi, on a parlé beaucoup aujourd'hui, mais oui. Donc il va falloir se concentrer sur ces éléments-là puis être très présent sur le terrain. Oui, je suis seule dans l'Est, mais j'ai 39 collègues qui vont être là aussi avec moi, qui vont aussi nous aider là-dedans. Et je pense que tout le monde est bien orienté. Aujourd'hui, Charles était à Québec avec nous pour faire le bilan de cette campagne-là. Je pense que ça démontre cet engagement-là aussi.
2: Paul Saint-Pierre Plamondon a promis de tendre la main aux autres partis, notamment pour son premier budget, en disant on va aller piger dans des idées des autres partis politiques. Quels sujets, quels enjeux vous voyez qui pourraient être favorables à votre parti? Quels sont les points de convergence entre le nouveau gouvernement péquiste et votre parti? Sur quoi vous pourriez travailler ensemble?
4: Parce que c'est vrai qu'il y a des points de divergence, mais c'est sûr qu'il y a des points de convergence aussi, puis on va vouloir être responsable et travailler de la bonne façon. On a tous les deux partis promis des états généraux sur l'éducation, notamment. On a aussi, sur la crise du logement, on a des propositions qui peuvent se ressembler. Donc, on est capable de trouver des solutions dans certains domaines, mais il va y avoir des sujets qui ne seront pas négociables, comme la souveraineté, évidemment.
2: Est-ce que du côté, par exemple, de l'itinérance, me semble avoir entendu votre chef en parler à plusieurs reprises pendant la campagne électorale. Vous avez l'un de vos nouveaux collègues, James Hughes, qui était PDG de la mission Old Brewery à Montréal, donc qui connaît bien le sujet de l'itinérance. Est-ce que c'est le genre de sujet pour lequel vous pourriez apporter une contribution?
4: Mais bien sûr, puis tu sais, un gouvernement minoritaire, c'est pas simple, mais ça force tout le monde à travailler ensemble. Donc, on espère que l'attitude, on va être ouvert pour ça. C'est certain que c'est le genre de sujet qu'on peut trouver des solutions. Puis j'espère que le Parti québécois va être réellement ouvert dans les prochains mois, dans les prochaines années pour aller dans ce sens-là. On veut pas, tu sais, la démocratie, par là, on a un gouvernement minoritaire, mais il faudrait surtout pas que ce soit un an et demi, deux ans de statu quo pour le Québec. Il faut avancer des dossiers. Donc, c'est sûr que on va être capable d'être travaillant avec le gouvernement dans ces orientations-là.
2: Julie White, nouvelle députée dans Jean Talon à Québec. Félicitations pour votre victoire et merci de nous avoir accordé quelques minutes.
4: Merci, M. Castonguay.
2: On passe maintenant du côté du Parti conservateur, puisque la nouvelle députée élue dans Charlebourg est avec nous. Elle s'appelle Héloïse Coulombe. Elle est la plus jeune députée de l'Assemblée nationale pour cette nouvelle législature. Madame Coulombe, bonjour.
5: Bonjour.
2: Tout d'abord, félicitations. Je sais pas si vous vous attendiez à être élue, mais en même temps, c'est votre deuxième fois aux élections. Vous étiez présentée lors des précédentes élections alors que vous n'aviez que 18 ans. Vous en avez maintenant 23, plus jeune députée de l'Assemblée nationale. Pourquoi avoir décidé de vous lancer en politique active à un si jeune âge?
5: En fait, pourquoi je m'implique, c'est vraiment parce que je me suis rendu compte à quel point les gens me racontaient qu'ils n'avaient pas accès à leurs députés. Je trouvais que ça n'avait pas de sens que les gens qui étaient censés les représenter ne prennent pas la peine trop souvent, en fait, de répondre même aux messages qu'ils recevaient. Et moi, ça a été vraiment un grand motivateur pour moi de voir à quel point la politique était présente dans nos vies, à quel point c'était important d'être bien représenté, d'avoir accès à la personne qui nous représente, puis que pourtant, c'était pas toujours le cas. Donc, moi, mon objectif, c'est vraiment justement de rapprocher la politique, la démocratie des citoyens, puis c'est ce que je vais faire pour Charlebourg.
2: À 23 ans, quand on fait campagne et qu'on cogne aux portes, comment on est reçu? Est-ce que les gens se posaient des questions en se disant « Ah, ben c'est vous la candidate du Parti conservateur? » Est-ce qu'il y en avait qui étaient surpris?
5: Il y avait beaucoup de curiosité, oui, effectivement, surtout lié à son âge, en fait. Mais je pense que c'est de la curiosité. C'est pas non plus un reproche, en fait, la plupart du temps, quand les gens me demandaient mon âge. Donc, les gens, au contraire, j'avais senti qu'ils étaient quand même très prêts à essayer peut-être d'avoir des nouvelles idées à l'Assemblée nationale, d'avoir une nouvelle génération à l'Assemblée nationale pour avoir un meilleur dialogue intergénérationnel. J'ai vraiment senti que j'avais quand même un bon appui de lié aussi à mon âge. Ça n'avait pas nécessairement une importance trop négative là, pour moi à ce moment-là.
2: Comment vous envisagez votre rentrée à l'Assemblée nationale? Parce que comme presque tous vos collègues conservateurs, là, ce sera une première, vous êtes élu pour la première fois. Est-ce que vous attendez à avoir des formations, à vous faire encadrer par Éric Duhaime ou d'autres qui ont plus d'expérience? Comment vous voyez vos premières journées comme député?
5: Donc, évidemment, je m'attends à avoir des formations là, pour mieux comprendre le processus exact de de l'Assemblée nationale, évidemment. Mais oui, donc j'ai une bonne équipe autour de moi. Donc ça, c'est encourageant, c'est motivant. On a deux personnes dans l'équipe qui ont déjà été, qui ont déjà siégé par le passé. Donc c'est vraiment intéressant de les avoir dans l'équipe. Ça va être une grande force pour nous. Puis je sais que ça va être un immense défi, mais c'est un défi que je fais à relever, puis que j'ai hâte en fait à les relever pour défendre les citoyens de Charlebourg à l'Assemblée nationale.
2: Quel est votre enjeu principal? Qu'est-ce qui vous motive? Qu'est-ce qui fait que vous vous lancez en politique? Oui, vous m'avez dit, je veux être près des gens, je veux que les citoyens aient accès à leurs députés, mais en termes d'enjeux sociaux, en termes de priorités, qu'est-ce que vous allez avoir envie d'amener à l'Assemblée nationale?
5: Pendant la campagne électorale, il y a un petit peu avant, là, j'ai commencé à rencontrer énormément d'organismes communautaires, puis j'ai entendu beaucoup de leurs enjeux, puis de leurs préoccupations, puis je sens qu'il y a vraiment un besoin lié aux communautaires, puis c'est quelque chose qui est très, très présent dans Charlebourg, parce que c'est justement une circonscription qui est très portée par le communautaire. Donc, ce que je veux faire, c'est vraiment être un lien pour pouvoir permettre de faire valoir leurs enjeux. Puis il y a beaucoup d'enjeux dont il me parlait, que nous, au Parti conservateur, on proposait déjà des solutions. Et puis c'était très, très bien reçu par les organismes. Maintenant, je veux plus pour que ce soit mis en place.
2: J'aimerais vous entendre en terminant sur le projet de tramway du maire Bruno Marchand. Il était en entrevue avec nous au début de l'émission. Il a dit ce projet-là, il est déjà en marche. Beaucoup d'argent a été investi dans le projet de tramway. Puis on sait que votre parti, le Parti conservateur, est défavorable à ce projet-là. Vous avez déjà dit dans le passé, il est temps encore d'arrêter le projet de tramway. Est-ce que c'est l'une de vos priorités de vous opposer au maire de Québec, sachant que vous n'êtes pas sur la même longueur d'onde sur certains dossiers?
5: Donc, mon but, c'est pas nécessairement de m'opposer au maire de Québec, c'est vraiment de travailler dans le sens des citoyens, dans le sens de ce que les citoyens veulent, puis le tramway, ben, ils en veulent pas. Il est encore temps de l'arrêter, ce projet-là. Les travaux qui ont commencé à être faits en ce moment, c'est majoritairement des travaux d'entretien qui devaient être faits de toute manière. Donc, oui, il est encore temps d'arrêter le projet. C'est ce que les citoyens veulent, nous, c'est ce qu'on veut, nous, au Parti conservateur aussi. C'est ce qu'on a proposé aux citoyens, c'est d'arrêter le projet du tramway, puis les gens nous ont fait confiance sur cet enjeu-là également.
2: Héloïse Coulombe, députée du Parti conservateur du Québec dans Charlebourg. Merci d'avoir été avec nous et félicitations encore pour votre victoire.
5: Merci beaucoup. Au revoir.
2: Je me dirige maintenant du côté de Québec solidaire dans Rosemont. On termine ou presque notre tournée électorale. La nouvelle députée solidaire dans Rosemont est avec nous. Il s'agit de Gisèle Pounjal qui a gagné contre le candidat du Parti québécois, Pierre-Luc Briand, avec quand même finalement plus de 4000 voix d'écart. On s'attendait à ce que ce soit serré dans Rosemont. Finalement, le Québec solidaire l'a emporté assez facilement. Donc, Gisèle Pounjal, bonjour.
6: Bonjour, M. Castonguay.
2: Alors, dans quel état d'esprit vous êtes quelques heures après votre élection? On prévoyait que ce soit une course serrée. Finalement, ça a été plutôt confortable. Comment vous voyez ça?
6: Écoutez, je pense que c'était un gros travail de terrain. Les deux dernières élections, Québec solidaire a remporté l'élection dans Rosemont. Donc, je suis contente qu'on ait pu asseoir cette victoire pour une troisième élection. C'est sûr que c'est un gros travail de terrain. Je suis quand même très reconnaissante du travail qui a été fait par l'ensemble des militantes, des militants et des bénévoles sur la campagne.
2: Comment on se retourne de bord comme ça à Québec solidaire? Parce que Rosemont, c'était la circonscription de Vincent Marissal. On sait comment ça s'est terminé avec Québec solidaire. Il a été, il a décidé de siéger comme indépendant, puis ensuite a flirté avec le Parti québécois, puis a dû finalement renoncer à cette idée-là. Dans quel état vous avez trouvé l'association de circonscription, les militants, lorsque vous vous êtes porté candidate?
6: Mais c'est sûr que les militantes et militants sont des gens qui sont vraiment motivés, qui ont fait un travail extraordinaire quand Monsieur Marissal était là et après son départ. C'est sûr que moi je me suis quand même beaucoup attardée à m'assurer d'être présente, à donner de l'humain et de l'amour aussi, à rassurer ces personnes qui honnêtement font un travail extraordinaire et surtout à m'assurer de les impliquer dans les démarches, dans le travail qu'on a fait. Québec solidaire, on est reconnu pour être très bon sur le terrain. L'association l'a montré, les membres et les bénévoles aussi. Donc, pour moi, c'était vraiment un travail d'équipe qu'on devait faire et je suis contente que ça ait payé.
2: Qu'est-ce qui vous motive à devenir députée? Qu'est-ce qui fait que vous avez décidé de vous porter candidate? Vous avez réussi à être élue. Qu'est-ce que vous amenez à l'Assemblée nationale?
6: J'amène une expertise du milieu communautaire le milieu communautaire, on le sait, on le voit depuis plusieurs mois, qui est à bout, qui est épuisé, qui est souvent pris pour acquis. Et pourtant, le communautaire, c'est un maillon absolument, absolument important du tissu social du Québec. Et puis dans le communautaire, c'est aussi un travail politique, c'est du travail de négociation, c'est des demandes de subventions, ça nous demande de comprendre la machine politique, et puis c'est de soutenir les gens dans leur vie, à toute étape de leur vie. Donc c'est vraiment cette expertise-là que moi j'amène, avec une volonté encore et toujours de travailler pour la dignité de toutes les personnes qui sont au Québec.
2: 9 députés élus pour Québec solidaire. Bon, vous avez perdu 2 circonscriptions, mais quand même 9 députés qui s'en vont à l'Assemblée nationale avec, puisque c'est un gouvernement minoritaire, ce qu'on appelle la balance du pouvoir, donc une possibilité de maintenir en vie le gouvernement en place en échange peut-être de certains compromis. Comment vous souhaitez utiliser cette balance du pouvoir à Québec solidaire?
6: Là, c'est sûr que dans le court terme, c'est s'organiser. On est quand même très content de la campagne qui a été faite jusqu'à maintenant, qui a été une campagne très très positive, avec des messages vraiment de solidarité avec tout le monde. Donc, on va s'organiser, s'assurer de mettre les énergies aux bons endroits pour vraiment travailler avec les différents partis quand ce sera nécessaire. Et de toujours, toujours, effectivement, être un rempart contre l'austérité qui s'en vient, ça va être notre priorité. Et puis, évidemment, dans les dernières semaines, on a beaucoup parlé de logement, on a beaucoup parlé du coût de la vie. C'est sûr que Québec solidaire, on va continuer à travailler dans ce sens.
2: Est-ce que vous pourriez travailler avec Paul Saint-Pierre Plamondon pour la tenue d'un éventuel référendum de la souveraineté du Québec?
6: Écoutez, je pense que les discussions se tiendront en temps et lieu quand ce sera nécessaire de les avoir. Là, pour l'instant, chez Québec solidaire, notre objectif, c'est vraiment d'être un rempart contre l'austérité. On va être prêts et prêtes à discuter avec toutes les formations politiques, mais surtout, on va être prêts et prêtes à défendre la voie progressiste à l'Assemblée nationale.
2: Donc, 9 députés, 12% des voix. Il y a quand même plus que 12% de progressistes au Québec. Les autres partis politiques ont fait résolument campagne à droite ou au centre droit. Vous avez fait à Québec solidaire une campagne complètement différente à gauche. Pourtant, vous avez eu 12% des voix. Qu'est-ce que ça dit sur l'état de la gauche? Comment ça se fait que vous n'avez pas été capable de rallier peut-être plus de gens à votre cause?
6: Mais je pense qu'il y a des progressistes partout au Québec, et puis on l'a vu, il y a des circonscriptions où ça a été plus serré aussi. Donc même dans les circonscriptions où d'autres partis l'ont remporté, il y a quand même eu des luttes très serrées. Donc on a des personnes progressistes partout au Québec, on a des solidaires partout au Québec. Je pense que ce qui s'est passé à l'élection d'hier, c'est aussi un reflet de ce qui se passe à d'autres échelles. On le voit en ce moment partout un peu à travers le monde. L'austérité a tendance à vouloir prendre le dessus. Mais c'est important d'avoir des voix solidaires, d'avoir des voix progressistes, justement. Et puis, chez Québec solidaire, on l'a toujours fait. Ça fait 20 ans qu'on le fait. Puis, on compte bien continuer pour les prochaines années.
2: Gisèle Punjal, nouvelle députée de Québec solidaire dans Rosemont, à Montréal. Merci d'avoir été avec nous. Puis encore, bravo pour votre victoire.
6: Merci beaucoup. Très bonne journée.
2: C'est ce qui complète le tour des élus à l'Assemblée nationale. Tous les partis qui ont donc fait élire des députés ont été à notre micro. On conclut l'émission avec Jean Boulay, ministre sortant du Travail pour la Coalition Avenir Québec. Il était le député de Trois-Rivières, ne s'est pas représenté lors de ces élections. Il est le seul, ou l'un des très rares, à avoir accepté notre invitation de revenir sur la défaite de son parti hier. Monsieur Boulay, bonjour.
7: Oui, bonjour Alec, comment allez-vous?
2: Très bien, merci d'être avec nous. Quelles sont vos premières réflexions en ce lendemain de défaite électorale pour la Coalition Avenir Québec?
7: D'abord et avant tout, une réaction de respect envers les Québécois et Québécoises. On sait, la démocratie, c'est le pouvoir de la population. On s'est exprimé hier. C'est un vote qui est évidemment un peu étonnant parce que très fragmenté. Là, il y a 5 partis politiques, mais d'abord de respect, puis aussi de félicitations à l'égard de tous les chefs, de tous les candidats, candidates, les bénévoles, les organisateurs. Une élection, c'est beaucoup d'aspects humains. C'est beaucoup de personnes qui sont impliquées. Donc, c'est d'abord de respecter et ensuite de féliciter les personnes qui ont fait campagne électorale.
2: C'est la première ministre, Christine Fréchette, qui a tenté de conserver votre siège dans Trois-Rivières. elle a presque réussi. C'est le candidat du Parti québécois, Jean Pellerin, qui l'a emporté, mais avec à peine 27 % des voix et une majorité de 499 votes sur Christine Fréchette. Comment vous analysez les résultats dans Trois-Rivières?
7: Le résultat a été, comme vous le dites, Alex, extrêmement serré. Et Christine a fait une campagne qui est intéressante à Trois-Rivières. Les personnes ont appris à l'apprécier. D'abord, elle avait un passé personnel et académique ici à Trois-Rivières. Puis moi, je me promenais, évidemment, durant la campagne électorale. Je suis allé dans des résidences pour personnes aînées. Puis j'ai participé à la vie sociale et communautaire à Trois-Rivières. Et elle était... bénéficiaire de beaucoup d'affection des Tricluviens. Ils l'ont démontré, mais encore une fois, quand il y a un vote de cette nature-là, il faut encore une fois respecter la décision populaire et vivre avec ça. Puis, j'ai vu hier une Christine qui demeurait tout à fait digne, qui a félicité les chefs des autres partis et qui a rappelé les valeurs qui nous animent à la coalition Avenir Québec. On est là parce que on est des entrepreneurs, on respecte l'autonomie du Québec, on a fait des ententes extrêmement intéressantes avec Ottawa. Il y a des défis géopolitiques qui sont fondamentaux pour l'avenir du Québec et du Canada. Et donc, il va falloir que tous ceux qui ont été élus travaillent de façon collaborative à atteindre nos objectifs et à assurer que ça fonctionne bien.
2: Mais là, il ne reste plus aucun député de la CAQ à l'Assemblée nationale. Est-ce que c'est la fin du parti?
7: C'est pas la fin des valeurs qui nous animent, Alec. Je le répète, moi, j'ai décidé de faire de la politique parce que M. Legault m'a convaincu que c'était un jeune parti qui allait devenir ce qu'on voulait que la coalition devienne, fondée sur, encore une fois, des valeurs d'entrepreneuriat et de respect des intérêts du Québec. Puis on a fait des ententes qui sont quand même extrêmement intéressantes pour le Québec. On a toujours été là pour défendre. On a fait face à une pandémie mondiale. On a fait face à des défis extrêmement importants. Je pense que on a réalisé des belles choses et cette vision-là, on doit assurer sa pérennité, l'autonomie du Québec, l'entrepreneuriat, les défis économiques qui nous confrontent dans le contexte que nous connaissons tous. Et ça, ces valeurs-là doivent continuer dans le temps. Et moi, je suis convaincu qu'on est capable de se reconstruire.
2: Donc, est-ce qu'il y a de la place pour deux partis qui sont de droite ou de centre-droit avec une vision plus autonomiste au Québec? Parce que le Parti conservateur a beaucoup été chercher l'appui que la CAQ avait dans les dernières années. Est-ce qu'il y a de la place pour deux partis qui ont un peu une vision semblable au Québec?
7: Il y a cinq partis. Il y a parfois une confusion, là. Tu sais, le Parti québécois est allé un peu plus vers des valeurs de droite. Le Québec solidaire, à certains égards, véhicule des valeurs qui peuvent être de centre. Chacun des partis, il n'y a pas une césure complète au niveau idéologique. Mais moi, je demeure convaincu que quand on parle d'initiative privée, quand on parle de liberté d'entreprise, d'identité du Québec, et on veut pas détruire notamment l'État comme les conservateurs veulent le faire. Puis il y a une façon de se distinguer. À tous égards, il y a une voie qu'on peut emprunter qui nous permet de se distinguer sur le maintien de la qualité et la quantité des services publics, le rôle de l'État, encore une fois, les valeurs d'entreprise, le soutien aux petites et moyennes entreprises. Moi, je crois en une place qui est intéressante pour la coalition Avenir Québec. C'est un corridor qu'on doit continuer d'emprunter puis d'essayer de faire un travail pour convaincre les Québécois, Québécoises de nous suivre.
2: Jean Boulay, ancien ministre du Travail, député sortant de Trois-Rivières pour la coalition Avenir Québec. Merci d'avoir été avec nous.
7: Merci, Alec. Au plaisir. À bientôt.
2: Je vous rappelle que Christine Fréchette doit prendre la parole vers 15h30 à Québec. Elle va notamment aborder son avenir personnel. Marie-Hélène Tremblay nous disait en début d'émission qu'elle va probablement quitter la chefferie de la coalition Avenir Québec, n'ayant pas été élue dans Trois-Rivières. On verra si ça se confirme vers 15h30. Et nous, demain, on reçoit Éric Duhaime, chef du Parti conservateur du Québec. Donc, ce sera en deuxième portion d'émission. Madeleine Blémoret, bonjour.
8: Bonjour, Alec.
2: Alors, vers 18h, à Ça nous regarde, de quoi allez-vous parler?
8: D'élections, entre autres.
2: Ah,
8: mais on ne
2: surprise.
8: Parlera pas que d'élections. On va avoir tout un segment sur le mouvement des lycéens en France qui prend de l'ampleur. Donc, je le rappelle, des élèves d'environ 15 à 18 ans, là, si on le transposait ici, qui dénoncent l'état de décrépitude de leur établissement scolaire, le nombre élevé d'élèves en classe, l'absentéisme des enseignants qui ne sont pas toujours remplacés. Donc, un mouvement qui ne s'essouffle pas. On va avoir un reportage sur le terrain et on va aussi vous présenter une analyse politique, parce que ce mouvement-là prend de l'ampleur, je le disais, en pleine année électorale. Oui. Le gouvernement est critiqué pour sa gestion de la crise. Le fait que des élèves aient été blessés dans les manifestations, ça suscite aussi critiques et questionnements. Donc, on va recevoir l'éditorialiste politique Christophe Barbier.
2: C'est quand même quelque chose, ce qui se passe là-bas, là, des centaines de lycées qui sont fermés.
8: Le quart à peu près de lycées dont les cours ont été suspendus en tout ou en partie. 450 000 manifestants selon les organisateurs.
2: Des blessés chez les policiers, chez les étudiants, chez les directeurs d'école. Ça, c'est toute une crise sociale. Vous faites très bien de suivre ça et de nous en parler un peu plus tard aujourd'hui. Madeleine, merci beaucoup d'avoir été là.
8: Merci.
2: Et merci à tous d'avoir été aussi attentifs depuis 11h30, Maritime, midi 30. On se retrouve demain. Encore beaucoup de choses à dire et à analyser dans les prochains jours sur ce qui s'est passé hier au Québec. Merci d'avoir été là. Bonne fin de journée. À demain.

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4: Bon après-midi, ici Maxime Bossonnet, voici vos informations. Les réactions se multiplient en Atlantique après la victoire du Parti québécois hier soir. Le président de l'Association francophone des municipalités du Nouveau-Brunswick, Kassim Doumbia, ne pense pas que l'arrivée au pouvoir d'un parti indépendantiste au Québec va changer quoi que ce soit avec les municipalités du Nouveau-Brunswick.
5: Les projets ou les points qu'il veut mettre de l'avant, c'est la défense du français. Il veut adresser également différentes questions, autant en termes d'itinérance, coût de la vie. Donc, tous des sujets, des enjeux également que l'on retrouve au Nouveau-Brunswick. Donc, ce sera à voir comment il va pouvoir mettre en place ces politiques.
4: Et plusieurs premiers ministres provinciaux ont réagi à la victoire de Paul Saint-Pierre Plamondon. C'est le cas notamment du premier ministre de Terre-Neuve-et-Labrador et de celle de l'Alberta, pour qui l'arrivée de ce nouvel homologue pourrait avoir des impacts sur leur province au cours des prochains mois. Étienne Perrault a plus de détails.
6: Confident that he will see that this is indeed an agreement that is good for Quebec.
7: Après avoir félicité Paul Saint-Pierre Plamondon pour sa victoire, le premier ministre de Terre-Neuve-et-Labrador, Tony Wakeham, se dit confiant de pouvoir finaliser l'entente du méga-projet hydroélectrique de Churchill Falls. En 2024, le chef du Parti québécois avait qualifié la première version de l'entente d'humiliante pour le Québec. Mais en campagne électorale, il a mentionné qu'il n'avait pas l'intention de déchirer la mouture actuelle de l'accord qui prévoit plus d'électricité pour les deux provinces. Et dans l'Ouest, la première ministre de l'Alberta, Danielle Smith, a aussi félicité le chef du Parti québécois pour sa victoire, tout en mentionnant que le Canada et les provinces sont plus forts lorsqu'ils travaillent ensemble. En plein contexte référendaire, le professeur de sciences politiques à l'Université de l'Alberta, Frédéric Boily, estime que l'élection d'une souverainiste au Québec peut être une épine dans le pied de la première ministre albertaine.
8: Danielle Smith doit faire la promotion d'unité canadienne. Et là, elle se retrouve avec un gouvernement du côté du Québec là, qui promet un autre référendum. Donc, ça vient compliquer les choses, d'autant plus que du côté du camp séparatiste indépendantiste albertain, on est content et heureux de la victoire de Paul Saint-Pierre Plamondon.
7: Le premier ministre de l'Ontario, Doug Ford, et celle du Nouveau-Brunswick, Susan Holt, ont aussi félicité Paul Saint-Pierre Plamondon pour sa victoire. Ici Étienne Perrault, Radio-Canada, Montréal.
4: Dans le reste de l'actualité, au Nouveau-Brunswick, une adolescente de 16 ans et un jeune homme de 18 ans sont décédés après une collision impliquant deux véhicules survenus hier soir à Moncton. L'accident s'est produit à l'intersection des chemins Berry Mills et Zach. La police pense qu'une voiture avec 5 occupants a traversé la ligne médiane et a percuté un VUS qui transportait 5 personnes originaires de l'Arkansas. Un autre adolescent de 16 ans est dans un état critique. Un homme de 25 ans a été arrêté dans le cadre de l'enquête. Des autopsies sont en cours. Toujours au Nouveau-Brunswick, le réseau de santé Vitalité a dévoilé hier les progrès accomplis dans l'aile ouest de l'hôpital régional de Bathurst. Des travaux majeurs d'agrandissement et de rénovation en développement depuis plusieurs années. Des patients ont d'ailleurs déjà commencé à fréquenter l'aile ouest. La phlébotomie, les soins aigus et palliatifs, l'oncologie sont quelques-uns des départements qui bénéficient de nouveaux espaces et de nouveaux équipements. Véronique Lozier est directrice clinique de la construction de Bathurst pour le réseau de santé Vitalité.
9: Notre intention, c'est d'ouvrir l'unité d'oncologie. Le secteur de la santé rénale, donc tout ce qui a rapport avec l'hémodialyse et les problèmes rénaux, l'orthophonie, le service d'orthophonie de l'hôpital, puis les cliniques externes. Puis en troisième phase, un peu plus tard cet hiver, l'intention, c'est vraiment de déménager les patients des unités admises. Donc, notre unité de chirurgie, les unités de médecine, de soins palliatifs, puis l'unité de transition.
4: La société mère de Nova Scotia Power a signé un accord de fusion avec Canadian Utilities Limited en vue de créer une entreprise dont la valeur est estimée à 72 milliards de dollars. Au terme de cet accord, Emera va acquérir Canadian Utilities ainsi que sa société mère ATCO Limited. La nouvelle entreprise de services publics exercera ses activités sous la marque Emera et conservera son siège social à Halifax. Elle maintiendra également les sièges sociaux et opérationnels de Canadian Utilities à Calgary et à Edmonton. L'entente entre l'Île-du-Prince-Édouard et la LNH arrive bientôt à échéance. Le partenariat de 3 ans de 7,5 millions de dollars annoncé en 2024 a permis à l'île d'être désignée comme destination touristique officielle de la Ligue. L'opposition officielle a critiqué cet accord, regrettant le flou autour des impacts réels de cette entente. Les libéraux d'ailleurs ne souhaitent pas voir l'accord renouvelé. L'association de l'industrie touristique de l'Île-du-Prince-Édouard affirme que la campagne pour sa part a été bénéfique. Aucun chiffre n'a été révélé par la province pour l'heure. Et puis à l'international, en terminant, le ministre de la Défense israélien a ordonné à l'armée d'augmenter son niveau de vigilance à la veille des commémorations du 7 octobre. Selon lui, ces instructions font suite à des renseignements concernant des intentions du Hamas de tenter de mener des attaques et des attentats contre l'armée israélienne. Le 7 octobre 2023, je le rappelle, le Hamas a lancé une attaque sans précédent en Israël, suivie d'une riposte qui a ravagé la bande de Gaza. Le bilan est de 1221 morts côté israélien et de plus de 74 000 chez les Palestiniens. Voilà ce qui complète vos informations. 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C'était Maxime Bossonnet. Très bonne journée à notre antenne.

0: Il est 13h06 et vous écoutez votre rendez-vous post-électoral. C'est la journée encore jeune sur Ici Première.
1: Autrement.
0: Ici Première autrement?
1: Non, le rendez-vous post-électoral.
0: Autrement. Ben oui. On a tous écouté les différentes soirées électorales hier.
1: Oui.
0: Vous avez gagné vos élections. 19 députés. Bravo, Olivier. Très fier de vous.
1: Ben, d'une certaine façon, oui.
0: Ben, c'est vrai, on se dit ça hier. C'est des belles victoires pour vous. Bien. Vous allez avoir, peut-être, là, on dit 4 belles années. Vous savez que Paul Saint-Pierre Plamondon, dans son discours, a parlé des 4 prochaines années au pouvoir. Ben, ça sera probablement pas ça.
1: Bonne chance.
0: Mais on sait pas. La balance du pouvoir est entre les mains du Parti conservateur et ou de Québec solidaire. Donc, on va voguer à gauche ou à droite. Ça va être très intéressant. Vous avez remporté vos élections parce qu'il y a plein de nouveaux candidats qui seront très intéressants
1: pour
0: vous.
1: Oui, ça fait changement. Ça va faire changement.
0: C'est juste qu'à un moment donné, c'est fou quand même de passer de... C'était combien? 90 députés à zéro?
1: Genre, oui.
0: C'est beaucoup à une chambre quand même.
1: Mais on va pas s'ennuyer de certains.
0: Nommez-les. OK, d'accord. On va parler un petit peu plus tard à notre amie Louise Beaudoin, qui est à Paris, pour nous dire un peu
1: pour
0: qu'est-ce
1: Céline,
0: qu'elle a...
1: j'imagine.
0: Ben pour Céline, entre autres, mais pour qu'elle nous parle de la façon dont elle a vécu ces élections-là. Puis pour savoir, parce que c'est une ancienne députée, qu'est-ce qui se passe quand on quitte l'Assemblée nationale? Est-ce que c'est une grande tragédie humaine? Est-ce qu'on ramasse notre petite boîte, ses bureaux? Parce que nos bureaux de l'Assemblée nationale sont évidemment remplacés ou on est remplacé par le nouveau député entrant. Donc, j'ai hâte d'avoir de ces nouvelles. Et on va aussi poser la question à Louis Blouin, qui c'est la journée LB, hein? Louise Beaudoin, Louis Blouin. Et on va lui demander si Trump est très heureux de l'avenue de Paul Saint-Pierre Plamondon.
1: Christine Fréchette avait dit qu'elle allait être heureux si le PQ gagnait parce qu'il aimerait ça un référendum.
0: Oui, mais là, bon, je veux dire, c'était sa campagne de peur qui a moins bien marché, là, pauvre Christine. Ouais. Mais elle va faire quoi?
1: Je pense qu'elle devrait être correcte.
0: Conférence de presse à 15h30, d'ailleurs, elle va nous annoncer.
1: Pas manqué.
0: On ne le manquera pas.
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1: Ben bien sûr que j'ai suivi pour vous les élections à la télé hier soir. J'avais 3 écrans devant moi, un verre d'eau ainsi qu'un flacon de Advil. J'étais donc très serein comme la plupart des chefs.
3: J'étais vraiment très sereine.
4: Fébrile et serein.
5: Fier, serein et fébrile pour ce soir.
1: Oui, les chaînes d'information étaient aussi pas pire fébriles d'ailleurs. À LCN, il y avait quelques nouveautés, entre autres un nouveau panel avec François Bonnardel, Marois Risky et Stéphane Bédard.
6: Et en terminant, Paul, tu auras aussi un panel d'anciens élus qu'on appelle le panel des ex.
5: Ben oui. Ouais, okay. le nouveau club des ex, on va l'appeler comme tel.
1: Ben oui, ils ont piqué le nom du club des ex. Checkez bien ça, bientôt ils vont lancer une émission, les nouveaux mordus de politique. nouveau info, justement, Marie-Christine Bergeron nous a aussi offert la première surprise de la soirée.
7: Un nouveau collaborateur, il a été ministre à Ottawa, il a été chef du Parti libéral du Québec, Pablo Rodriguez, qui se joint à l'équipe de Nouveau Info à compter de ce soir.
1: Ouais, il est passé.
0: Chef du Parti libéral, là, je pense que ça vaut la peine d'écrire.
1: Ça. Il est passé de ministre libéral à chef démissionnaire du PLQ à chroniqueur chez Nouveau. J'ai hâte de voir la prochaine étape de cette fulgurante ascension. Nouveau qui avait des journalistes un petit peu partout, qui avaient parfois l'air de sortir direct d'ATM. Là. Ouais. Mon préféré, c'était celui qui accompagnait Jean Pellerin du PQ, qui a battu Christine Fréchette à Trois-Rivières. Le petit journaliste avait un petit peu de misère.
7: Alors, Nicolas, tu es avec le nouveau député de Trois-Rivières. Nicolas, est-ce que tu m'entends?
8: Ouais, mais pas fort.
7: Là, ça arrive, Nicolas, qu'on n'entende pas très, très fort. Mais Nicolas, tu peux enchaîner. Je pense que tu es avec Jean Pellerin. Hein?
8: Ouais, c'est ça. Il vient de faire un premier point de presse. Là. Monsieur Pellerin avait les larmes un peu dans les yeux.
0: Il me fait penser à Alexis dans OD. J'ai le gars qui parle à la troisième personne de lui.
1: J'ai pas la ref. Okay. Probablement lui-même terminer la soirée avec des larmes dans les yeux. Du côté de RDI, au début de la soirée, on se demandait si les appuis du PQ étaient solides.
9: Les Québécois, depuis 6 semaines, ont brassé leur Jello, ils l'ont mis au réfrigérateur. Puis là, on attend de voir comment il a pris et de quelle couleur il sera lorsqu'il sortira du réfrigérateur.
1: Ouais, et le Jello est sorti bleu PQ, mais quand même encore un peu trop liquide. D'ailleurs, à nouveau, le candidat péquiste Pierre-Luc Briand était en deux états de la matière en début de soirée.
10: Comment vous vous sentez en ce moment là? C'est quoi le sentiment?
11: Écoutez, je vais me liquéfier devant vous. c'est des moments très... c'est comme si on vivait dans un monde parallèle. Là. C'est comme si... je sais pas si c'est un rêve. Êtes-vous... Oui, vous êtes vrai.
10: Je suis dans l'état solide.
1: Oui, il est passé de l'état liquide à l'état solide au cours de l'entrevue. Puis après ça, il s'est évaporé comme un gaz parce qu'il n'a pas été élu. Alec Castonguay, lui, faisait plutôt dans la volaille en parlant de la répartition du vote des caquistes déçus.
4: Tout le monde a essayé de plumer le poulet depuis le début de la campagne électorale.
1: Oui, le poulet caquiste qui a été plumé, puis ça a donné lieu à tout un festin.
9: On a parlé du poulet qui était plumé. Je vais vous dire que le buffet de la CAQ est ouvert. Et donc, tout le monde veut venir piger dans le buffet de la CAQ.
1: Oui, et le buffet caquiste avait l'air du buffet des continents. La fois où je suis allé avec une équipe de midget en poussée de croissance, il était vide, le buffet. Un peu tout le monde, en fait, a plumé la volaille caquiste, mais surtout le PQ, ce qui a peut-être donné de quoi faire un bouillon, nous a dit Philippe-Vincent Foisy à LCN après le discours de Paul Saint-Pierre Plamondon.
4: On a beaucoup dit que Paul Saint-Pierre-Plamondon était soupe au lait. Et ce soir, c'est un discours bouillon de poulet. Là. C'est rassurant, ça plaît aux gens, ça va parler à tout le monde. On veut travailler avec les autres partis. Si Paul Saint-Pierre-Plamondon réussit à être bouillon de poulet pendant les prochains mois, les prochaines années, ça peut être très positif pour lui.
1: Oui, combien de temps il sera bouillon de poulet, on verra bien. Mais il va devoir intégrer les autres partis, peut-être comme des petits biscuits soda là, dans sa soupe.
12: Mioum, mioum.
1: Peut-être qu'il devra parler de troisième lien avec Éric Duhem. Et justement, Radio-Canada nous avait ressorti hier Jacinthe Varel, cette ancienne candidate du Parti conservateur, devenue influenceuse, qui fait dans le rage bait, qui manque pas une occasion de dénigrer Radio-Canada. Belle prise, comme on dit. Et elle a évidemment parlé du troisième lien qu'elle refuse d'appeler le troisième lien.
13: C'est la façon avec laquelle je décris toujours ce nouveau lien. C'est pas un troisième lien, c'est un nouveau lien parce que si on parle d'un lien autoroutier, ce serait un deuxième lien autoroutier. Si on regarde l'âge des ponts actuels, ça pourrait devenir un premier et unique seul lien dans quelques années. Quand même, non, mais quand on construit un pont, on le construit pour 50, okay. 80, 100 années, là.
1: 100 années, oui, c'est probablement aussi le nombre d'années pendant lesquelles on va encore parler du maudit troisième lien. Donc, le troisième lien, si on fait abstraction des deux autres liens, ça devient le premier lien.
0: Exact.
1: Fallait
0: exact.
1: Penser. Maïté Blanchette-Vézina a été réélue. Elle veut présenter la troisième voie qui n'est pas troisième non plus.
14: On est autonomiste, par contre. Et pour nous, cette voie que certains appellent la troisième, que nous, on aime appeler la première, c'est celle qui correspond le plus à ce que les Québécois souhaitent.
1: Mmh. Ouais, d'ailleurs, le PCQ qui a fini troisième, et avoir les réactions, c'est comme s'il avait fini premier. Marcel Bouchard, le candidat anti-clôture de piscine, lui, nous a offert cette belle analogie après sa victoire.
15: Comme tu le sais, Sébastien, c'est facile voler comme un aigle quand t'es entouré d'aigles. Ah.

0: C'est un aigle, notre Marcel. Un aigle avec des plumes de poulet caquiste, par contre.
1: Je sais pas à quel point c'est vrai. Je dis ultimement, comme, c'est une tortue entourée d'aigles, elle vole pas. C'est moi. C'est ça, c'est moi. Ça, ouais. C'est moi. Peut-être que je suis allé trop loin. Toutes mes excuses à Marcel.
0: Ça fait drôle quand même de s'associer à un aigle. C'est comme quand tu poses les questions là, aux joueurs de hockey dans les tests. Là, à quel animal tu t'associes? Un aigle. Éric Duhaime était content de sa délégation de député, lui, hein, la candidate qui dit que la vaccination, c'est génocidaire, celui qui croit aux chemtrails, celui qui dit qu'on devrait être le 51e État, celui qui a vandalisé la cabane à sucre de ses voisins âgés.
1: Il a fait ça, il a gagné, lui.
0: Oui, il a gagné. Yes. Ils ont tous été élus. Un gros caucus.
2: Pour la première fois en 100 ans, les Québécois ont décidé d'envoyer un gros caucus de députés conservateurs à l'Assemblée nationale.
0: Un gros caucus. Du côté des libéraux, petite progression pour Charles Milliard, tel que rapporté dans la soirée électorale de Choix Radio X.
3: Ça mène présentement le PLQ à presque 40. Ouais. Ils sont à 39, là. Donc, Milliard avait pas tort. Au-delà que c'est du fait que ça rime.
0: Non, ça rime pas Milliard et tort, mais c'est son opinion, c'est tout ce qui est important parce que Choix, ça rime avec Gilles Doigt. La candidate libérale Nada Boumefta, celle dont on a appris dans une vidéo de campagne qu'elle aimait beaucoup boire du lait, vous en souvenez, elle a été élue. Elle nous a offert une entrevue digne de la WWF.
4: Une lutte serrée avec d'autres candidates que des femmes. Nous étions présentes en politique, nous avons fait notre place, nous avons fait le parcours du combattant face à face, un pas à la fois, une main serrée à la fois, une personne, eye to eye à la fois. Et aujourd'hui, Maurice Richard a parlé et la vague rouge vient de passer.
0: Oui, c'est les yeux de Maurice Richard, les fameux yeux de Maurice Richard, complètement berlingot, son affaire, mais elle n'avait pas fini.
4: Je tiens à souligner que le parti a remporté aussi des comtés qu'on pensait être bleus et aujourd'hui, rouges. Nous serons entendus à l'Assemblée nationale. Nous sommes prêts à être l'opposition officielle en pleine force. Et je l'ai dit, j'avais le jersey, j'avais mes patins et maintenant, j'ai la POC. Je vais filer sur la glace et je vais aller scorer ça, mon ami. On fait tout pour Maurice Richard!
0: C'est ma nouvelle députée. Je l'adore déjà. Très hâte de l'entendre poser des questions à l'Assemblée nationale. Et enfin, la soirée électorale de Rebel News mettait en vedette Jeff Filion, qui était très heureux pour Éric Duhaime.
5: Moi, je connais Éric Duhaime personnellement. Éric Duhaime est une machine. Okay? Éric Duhaime se réveille très tôt le matin. C'est un genre de... Je vais faire attention à ce que je dis, là, mais c'est un genre de Trump au niveau de son éthique de travail.
0: Alors, voilà qui me rassure. Il a la même éthique que le gars qui se réveille très tôt pour insulter des gens sur les réseaux sociaux en majuscule avant d'aller jouer un 18 trous. Donc, les prochains mois ne seront pas faciles pour les Québécois, mais le seront en maudit pour l'information autrement.
1: Félicitations pour votre belle élection. Merci. C'est tout à votre honneur, Olivier.
6: L'entrevue du jour.
1: Ah, elle a dû se coucher tard, un peu comme nous autres, mais pas mal plus pour voir si le PQ allait rentrer majoritaire ou minoritaire. On la retrouve au bout du fil. Elle est à Paris, c'est notre amie Louise Beaudoin qui est avec nous. Bonjour Louise.
7: Bonjour Jean-Philippe.
1: Vous êtes couché tard, hein?
7: Non, à 10h30, 11h. Je me suis réveillée vers 7h et j'ai regardé les nouvelles québécoises et j'ai appris que le PQ était donc... avec un gouvernement minoritaire. Ouais. Voilà.
1: Est-ce que vous avez été surprise? Parce que, bon, nous, on a suivi la soirée, pour vous faire un petit résumé. Quand les votes, le début du décompte a commencé autour de 20h, ça n'a pas été très long qu'on a compris que ça allait être le Parti québécois. Et ça n'a pas été très long non plus qu'on a pu comprendre que ça allait être minoritaire. Donc, on l'a vécu, puis je ne sais pas si on a été surpris, mais on a vu le déroulement du vote. Vous l'avez eu d'un coup. Est-ce que vous avez été surprise de ça?
7: Pas vraiment, mais à entendre Olivier, je me suis dit qu'on s'ennuierait pas à l'Assemblée nationale là, avec tous ces nouveaux députés, tous ces hurlus-burlus qui ont été élus à la fois au Parti conservateur et même au Parti libéral. Le Parti québécois va avoir l'air très sérieux par rapport à ce que je viens d'entendre.
1: Oui, bon, on aura le temps de les découvrir, ces petits nouveaux, parce qu'il y en a plusieurs, des petits nouveaux. Écoutez, la plus grande, je ne sais pas si c'est une surprise, mais c'est que de voir passer un parti qui était au pouvoir pendant 8 ans, de 90 députés à zéro, c'est du jamais vu.
7: C'est quelque chose d'invraisemblable, en effet. Là, c'est ce mouvement-là, là. C'est vraiment très, très stupéfiant, très étonnant. Mais c'était peut-être qu'une illusion, finalement, la CAQ. Parce que la troisième voie, on voit bien qu'Éric Duhaime peut appeler ça la première, troisième voie ou je ne sais quoi, mais Mais il y a du rêve là-dedans, il y a une illusion. Ça fait peut-être plaisir aux Québécois, à beaucoup de Québécois, de dire « Mais oui, on va réussir à obtenir d'Ottawa ceci, cela, on va faire les choses comme ci, comme ça. » Puis au bout de 8 ans, de voir que finalement, donc il y avait 21 demandes, je crois, il n'y a pas réussi à en obtenir une seule. Mais c'est vraiment stupéfiant, en effet, ce qui s'est passé hier soir. Peut-être que notre système électoral, d'ailleurs, ouais, permet pas à 5 partis de vivre tous ensemble. Il y en a toujours un qui est sur le bord de la mort annoncée. Parce que c'était le cas de la CAQ hier soir, mais c'était le cas de d'autres partis auparavant. Le système lui-même, faire vivre 5 partis, c'est peut-être impossible aussi.
1: Mais ce qui est différent, je pense, avec la CAQ, et puis si on la compare au Parti québécois dans il y a 8 ans ou à peu près, quand il est ressorti avec 3 députés,
7: oui,
1: la réalité, c'est que il y avait au moins 3 députés. Là, dans ce cas-ci, il y en a 0. Ce qui est assez, oui, ce qui est assez fou en ce moment, c'est d'imaginer que ce parti qui était au pouvoir a aucun représentant. Qu'est-ce qui, oui, se passe dans ce temps-là quand on n'a rien devant nous? On n'aura même pas de financement, on n'a presque rien. Oui. Est-ce qu'on survit? Ben, est-ce que chacun repart?
7: Moi, ça m'étonnerait, là. Ça, oui, m'étonnerait, parce que survivre et reconstruire, parce que Paul Saint-Pierre Plamondon, ce qu'il a fait, ce qu'il a réussi quand même en bonne partie, c'est aussi incroyable dans l'autre, oui, sens. Oui. C'est vrai que vous dites qu'il y avait 3 députés, mais là, il se retrouve avec 59 députés, puis il a reconstruit ce parti-là. Alors, à partir de 0, est-ce que c'est possible? Ça m'étonnerait.
1: Ben en tout cas, ça ne peut pas être pire.
7: Parce que le Parti conservateur est sur les dépouilles de la CAQ aussi. Là.
1: C'est Yves Voisvert, je pense, qui racontait ce matin que la troisième voie est maintenant disparate parce qu'elle se retrouve dans le Parti conservateur, elle se retrouve dans Québec solidaire, et puis elle est allée se promener un peu entre Parti québécois et Parti...
7: La troisième voie dans Québec solidaire?
1: Ouais, écoutez, d'une troisième voie éparpillée qu'on appelle. toujours est-il que dans les partis, il nous en reste 4 qui sont maintenant à l'Assemblée nationale. Écoutez, on parle d'un gouvernement avec le plus faible taux de vote. On est à moins de 30%. On est à 28, presque 29. Mais 59 sièges. Est-ce qu'on est satisfait quand on est Paul Saint-Pierre Plamondon? Et puis même vous, Louise Beaudoin, qui avez ses affiliations assez claires, est-ce qu'on est content ou est-ce qu'on se dit on n'a pas été capable de faire la job?
7: Ben non, je pense que justement, là, c'est d'éparpillement, on parlait d'éparpillement. Ouais. C'est difficile d'aller au-delà, donc, du 30% qui était annoncé. Bon, c'est 28%. C'est rare que le PQ a une prime à l'urne. Il y a toujours un petit écart, mais à la baisse plutôt qu'à la hausse. Mais là, je pense que, en tout cas, moi, j'ai confiance avec le discours, les extraits que j'ai vus, parce que je n'ai pas écouté, comme je vous ai dit, mais que j'ai vus, que j'ai entendus aujourd'hui, que Paul prend la mesure, finalement, de ce qui l'attend et de ce qu'il faut faire, je veux dire, pour l'avenir du Québec, incluant l'indépendance.
1: Ah ben justement, l'indépendance, on en a assez parlé
7: j'aimerais ça que ça arrive.
1: Cette élection-là. Oui, mais la réalité, c'est qu'il a été élu à 30%, ou à peu près, c'est le plafond en ce moment de l'option référendaire. On fait quoi si on est le Parti québécois?
7: Mais on rassemble et puis on additionne les voix. Des plus vieux, des plus jeunes, du centre, du centre droit, du centre, et puis de la social-démocratie dont je me réclame.
1: Alors, on verra.
7: Tout ça ensemble, ça va faire du monde.
1: Il a plusieurs mois, on imagine. On a la moyenne. On dit tout le temps 18 mois pour un gouvernement minoritaire. On verra bien. Ouais. Dans ce cas-ci, j'ai l'impression qu'il n'y a pas grand monde qui a envie de retourner en élection tout de suite. Il aura le temps de voguer à gauche et à droite. D'ailleurs, c'est l'inquiétude de plusieurs. Est-ce qu'on est en train de se réveiller dans un gouvernement ou dans une province qui est dirigée maintenant par un parti qui est plus à droite que ce que le Parti québécois nous a déjà habitués?
7: On verra à l'usage. Moi, je pense qu'avec ce que j'ai entendu hier, en tout cas, là, que j'ai quand même bon espoir que tout ça sera recentré, ce qui avait quand même commencé en campagne électorale en bonne partie. Alors, donc, c'est à voir, mais je veux dire, c'est quand même de bon augure. Très franchement, il était le meilleur de tous. Ouais. Parce que ça aussi, c'est un peu par défaut, là, quelque part. Là. Tu sais, quand je c'est vrai que Charles Milliard s'est beaucoup amélioré au fur et à mesure de la campagne. C'est vrai que Rubin Casal est super sympathique, puis Québec solidaire mérite d'exister. Moi, ma crainte, c'est le Parti conservateur. Quand je vous parle des hurluberlus, avec tout ce qu'on sait et ce qu'on connaît de certains de leurs candidats, qu'est-ce que ça va être en Assemblée nationale? Et c'est le mystère de Québec, hein, l'énigme de Québec. Moi qui suis originaire

0: campagne à Chambly, puis j'ai vu que jusqu'à quel point c'était une bonne candidate justement qui a le cœur, les idées à la bonne place, Julie Guillaume, qui a gagné facilement contre Jean-François Roberge. Alors bon, tout ça pour faire un caucus où c'est vrai qu'il y a des candidats, vraiment une très bonne équipe. Alors il va avoir
1: on verra
0: le choix,
1: bien. Là. On verra bien. Il va avoir plusieurs mois pour le prouver. Et puis en attendant, ben nous on va vous attendre tranquillement ici à Montréal, Louise Baudouin.
0: Oui,
1: revenez de façon sécuritaire.
0: Non. Oui, il y avait une grosse manif aujourd'hui.
1: Ben, c'est
0: beau à Paris. C'est l'été, oui. Hey, 450 000 personnes dans les rues, mais j'ai pris le métro.
1: Ben, vous faites bien. Si vous sortez, mettez un casque, il y a encore des pavés dans ces rues-là. Faites attention, Louise Baudouin. Je vous remercie et on se reparle très bientôt.
0: Au revoir, Jean-Philippe.
1: Merci, au revoir. C'est un cours identificatif sonore, ça, quand même. On est tout le temps surpris. Vous avez compris, le but étant de parler à notre ami Louis Blouin. Il y a Donald Trump qui était prêt, évidemment, à recevoir la visite, j'imagine, incessamment de Paul Saint-Pierre Plamondon, notre nouveau premier ministre. On a hâte de voir ce qui va se dire. Et puis, on va aller voir si Louis Blouin, notre correspondant à Washington, a peut-être des indices là-dessus. Louis Blouin, vous êtes toujours en vie?
2: Ben oui, ah oui, absolument, à 100%. Puis moi, j'ai décidé d'essayer de peut-être donner un coup de pied dans le nid de guêpe ce matin parce que j'ai envoyé une demande de réaction à la Maison-Blanche à l'élection de Paul Saint-Pierre Plamondon par courriel et j'ai toujours pas eu de réponse. Parce que je me suis demandé peut-être que ce serait peut-être une occasion pour M. Trump d'essayer de faire suer Mark Carney un petit peu en invitant Paul Saint-Pierre Plamondon à la Maison-Blanche pour sa première visite officielle.
1: Ah oui!
2: Mais je suis pas sûr que ça va se concrétiser. Parce
1: mettez du gaz dans le feu, ça va être le fun. Ça sert à ça, là. C'est ça, exactement. Écoutez, on est en 2026. En 2026, ça veut dire élection de mi-mandat. C'est dans presque un mois. En fait, on parle du 3 novembre prochain. Puis on en parle depuis longtemps. Là, ça va faire un an qu'on se dit, mon Dieu, qu'est-ce qui va se passer avec les Républicains? Ils vont en manger une. Vous êtes sur le terrain depuis un petit bout. Est-ce qu'ils vont en manger une, les Républicains?
2: Ben c'est intéressant ce qui se passe parce que là je suis au Texas en ce moment.
1: Arrêtez donc.
2: Vous m'auriez dit il y a 5 ans est-ce que les Républicains peuvent aller chercher ce siège de sénateur qui est en jeu les démocrates en fait. Et puis ce qu'on voit c'est qu'en ce moment le candidat démocrate James Talarico est en avance dans un état rouge.
1: Mince, c'est
2: mais c'est un candidat un peu actif. Oui, alors c'est 1 à 6 points selon les derniers sondages en septembre, mais il y a beaucoup de démocrates qui rêvaient même pas à ça il y a quelques années à peine. Donc là, il y a beaucoup d'espoir ici, puis ils se disent si il y a une vague, s'il y a quelque chose qui se passe, si le Texas finit par basculer, ben ça veut dire qu'il y a quelque chose, il y a une vague qui va déferler sur les États-Unis. Et puis vraiment, ce qu'on se demande, c'est est-ce que bon, oui, la Chambre des représentants va probablement basculer aux démocrates, mais est-ce que le Sénat va basculer? C'est pour ça que ces courses-là qu'on surveille au Maine, en Ohio, que ce soit en Iowa, ici au Texas, en Alaska, c'est ces courses-là qui vont faire la différence pour le contrôle du Sénat. Puis ici, c'est intéressant parce que c'est un candidat un peu atypique pour les démocrates qui se présente, James Talarico, qui est un séminariste qui veut devenir pasteur, qui parle beaucoup de sa religion, de sa foi, mais qui parle aussi de sécurité à la frontière. Il y a des républicains ici qui l'appellent justement un démocrate déguisé en républicain qui porte des bottes de cow-boy, mais qui défend des idées très, très progressistes. Donc, ça va être intéressant de voir où ça s'en va ici parce que ça pourrait être indicateur de quelque chose de plus grand pour ce qui s'en vient le 3 novembre ici.
1: Mais justement, là, on parle des autres États. Il y a l'Alaska, il y a aussi la Géorgie. Il y en a quand même une couple qui sont dans la balance. Mais justement, OK, on dit, puis même le gouverneur de la Californie en a parlé il n'y a pas si longtemps, Gavin Newsom, l'ère que nous connaissons du gouvernement Trump est à l'ère d'un changement avec les midterms. C'est-à-dire qu'à partir du moment où est-ce que les démocrates vont prendre le pouvoir dans la Chambre des représentants peut-être et au Sénat peut-être, c'est terminé là, ce qu'on voit de Donald Trump. Mais est-ce que c'est vrai? Ultimement, je veux dire, j'ai l'impression qu'il s'en fout. Donc, rendu là, je veux dire, ça change quoi?
2: Mais mettons pour nous comme Canadiens, je suis pas sûr que ça va changer grand-chose parce qu'il y a beaucoup de ces tarifs par exemple qui ont été implantés qui dépendent du pouvoir présidentiel, du pouvoir exécutif. Donc
1: exact.
2: Il peut continuer à brasser la cage avec des décrets présidentiels, c'est ça qu'il fait depuis le début de son mandat. C'est sûr que ça va lui compliquer la vie. Il peut avoir justement des procédures en destitution à la Chambre des représentants, et là, si le Sénat s'en mêle encore plus, il peut y avoir des enquêtes, ça devient plus dur aussi pour lui de faire avancer ses priorités législatives. Donc c'est sûr que ça va l'affaiblir politiquement. Mais est-ce que Donald Trump va se taire, va arrêter d'utiliser tous les leviers possibles? Ça, on imagine que non. Donc, je veux dire, la partie n'est pas nécessairement terminée. Moi, ce que je surveille aussi, c'est de voir comment le premier ministre canadien, lui, va jouer de ces leviers-là, de ce pouvoir politique peut-être un peu affaibli de Donald Trump. Quand est-ce que c'est le bon moment pour s'entendre potentiellement une entente commerciale ou est-ce qu'il faut s'entendre à la fin ou pas, ou le laisser finir ces 2 autres années? Donc, c'est toute cette dynamique de pouvoir. Moi, je serais curieux de voir si juste avant les mi-mandat,

0: mandat, Mark Carney décide pas de faire un move, si vous me permettez l'expression, puis de dire, ah, peut-être que c'est le temps, peut-être qu'on peut s'entendre, voir où ça va nous amener, peut-être que Donald Trump a besoin d'une victoire en ce moment, d'autant que là, les sondages, ça ne va vraiment pas bien pour lui. Il tire tous ses candidats vers le bas, et particulièrement ceux qui sont dans des États frontaliers près du Canada, qui dépendent de l'économie avec le Canada.
1: Mais écoutez, on va voir ça le 3 novembre, mais en attendant, ben justement, pendant l'épilogue, j'ai des questions personnelles pour vous. Restez en onde.
0: Bien, certainement.
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4: Ici Émilie Perrault. Aujourd'hui à l'émission, j'accueille Laurence Beaudoin-Masse. Salut Laurence.
5: Bonjour.
4: Donc, je te reçois ici comme autrice, mais il faut dire que tu travailles aussi à Radio-Canada dans la section RAD, qui est le laboratoire de journalisme. Et je n'avais pas réalisé qu'on t'invitait au lendemain d'une soirée d'élection. Courte nuit, Laurence.
5: Courte nuit, mais c'est toujours des beaux moments à vivre tout le monde ensemble.
4: Oui, vous avez fait une soirée, donc, devant public, qui n'était même pas diffusée, hein, c'est ça? Qu'est-ce qui se passait hier?
5: Non, on n'était pas diffusée, en fait. On a joué à des jeux sur le thème de la campagne électorale okay. jusqu'à 8 heures. Puis à 8 heures, on s'est assis tout le monde ensemble. On devait être environ 200, puis on a regardé la soirée électorale de Patrice.
4: Donc, c'était l'occasion de rencontrer les gens qui écoutent RAD, qui suivent cette communauté-là. Ton rôle, toi, là-bas, donc, t'es journaliste à la recherche.
5: Exact.
4: Donc, t'étais plus dans la préparation là, de cette soirée.
5: Oui.
4: Et aujourd'hui, on va parler de L'Esprit sportif. C'est ton troisième roman. C'est arrivé en librairie il y a quelques jours. On passe la prochaine demi-heure ensemble. Merci beaucoup d'être là, Laurence.
5: Grand plaisir.
4: Et en deuxième heure, quel privilège. Bon, la semaine dernière, vous avez été tellement nombreux à manifester le bonheur que vous avez eu à écouter Jeannette Bertrand et Martin Matt dans notre Tinder littéraire version allongée. Donc aujourd'hui, c'est un segment en famille prolongé qu'on vous propose avec Yvon Deschamps et sa fille Annie. Donc on va découvrir les œuvres qui forment le patrimoine culturel de leur famille. Et Mathieu Gosselin, lui, va nous offrir une autre leçon de sa petite école de la résistance culturelle. Il s'inspire cette fois-ci du rire comme forme de résistance. Vous comprendrez qu'il était un peu inspiré là, par Yvon Deschamps. D'ailleurs, vous pouvez toujours nous écrire hein, via la bulle de conversation. J'ai envie de savoir c'est quoi le numéro d'humour d'Yvon Deschamps qui vous a le plus marqué. Prenez le temps de nous expliquer pourquoi et on va lire vos réponses comme ça dans la deuxième heure. Tous ces gens réunis pour prouver encore une fois qu'il restera toujours la culture.

0: Et cette autrice, à la plume aussi vive que lucide, s'est imposée dans le paysage littéraire jeune adulte en disséquant la tyrannie de l'image sur les réseaux sociaux dans son premier roman qui s'intitulait « Rentrer son ventre et sourire ». Entre son rituel d'abandonner la lecture de Proust après 4 pages à tous les 2 ans et son amour du karaoké, elle cite « Royal » de Jean-Philippe Barry-Guerrard comme œuvre déterminante dans sa vie et elle se dit fascinée par le regard unique de Catherine Étier sur le monde. Elle entend même sa voix dans sa tête quand elle la lit. Laurence Beaudoin-Mass, Metallica, là, ça te ramène où, ça?
1: Bien, c'est l'adolescence. J'ai eu une phase très métal, très rock, puis je sais que les gens se doutent pas de ça. Quand
0: non! Parce que quand je lisais ton questionnaire, tu pourrais faire partie du fan club de Céline Dion.
1: Absolument.
0: Il y a plein de moments où tu dis qu'il y a des œuvres qui te tirent les larmes. Donc là, tout à coup, à l'adolescence, c'est quoi? Il y avait une rébellion à l'intérieur de toi?
1: Une grande rébellion, puis une grande recherche d'intensité, je pense, qui est quand même assez symptomatique de l'adolescence. Mm-hmm. Donc oui, j'écoutais cette musique-là très fort dans mes écouteurs, puis ça, c'était une grande évasion pour moi.
0: C'est sûr que t'es pas la seule. Alex, à la régie, m'a dit ça, c'est mon adolescence.
1: Oui.
0: Je pense qu'il y a plein de gens qui avaient besoin de cet exutoire-là. Donc, Laurence, on te reçoit pour la parution de ton 3e roman qui s'intitule « L'esprit sportif ». On va en parler dans un instant, mais j'ai envie qu'on en profite pour te connaître un peu mieux. Si je comprends bien, une enfance où les livres étaient très présents à la maison, peut-être presque trop.
1: Peut-être presque trop. Je pense que mon père a eu peur que je développe pas l'amour de la lecture.
0: Mmh.
1: Et donc, après mes devoirs, le soir, il me faisait lire Jules Verne, Le Tour du Monde en 80 jours. Puis, ben, c'est ça, je pense qu'au début, les livres que mon père me proposait étaient peut-être pas nécessairement... C'était un peu maladroit, je veux dire.
0: T'étais peut-être pas rendue à cette étape-là.
1: C'était pas exactement ce qui m'intéressait. Mais non, heureusement, il y a eu des œuvres sur mon chemin qui m'ont fait aimer la lecture.
0: Mais donc, lui, c'était la façon de communiquer sa passion, de te forcer à lire du
1: oui.
0: Jules Verne.
1: OK.
0: Mais on comprend donc que ça s'est rattrapé parce que, bon, premier choc littéraire, tu parles de La Lumière blanche d'Annick Poitras. C'est un roman jeunesse qui t'a fait pleurer, qui a fait pleurer plusieurs personnes. Mais c'est Royal, le livre de Jean-Philippe Barry-Guerrard. Donc, on est dans l'univers là, de la course au stage, dans le bac en droit. C'est ce livre-là, tu dis, qui t'a donné envie d'écrire.
1: Oui, bien, la manière dont c'était écrit, mais aussi ce dont ça parlait, c'est comme si, étrangement, je ne sais pas pourquoi ce n'était pas arrivé avant, mais c'était la première fois que je voyais que la littérature pouvait parler de moi et me parler à moi aussi. Mmh. Puis je pense que c'est la première fois où je me suis dit « Ah, mais je pourrais écrire moi aussi, je pense. » Ce genre d'histoire-là, j'ai envie d'en écrire. Fait que ça a été une prise de conscience.
0: Je le nomme parce qu'il y a un peu, je trouve, quand même de l'esprit de Jean-Philippe Barry-Guerrard dans le studio, qui est l'univers où tu campes l'esprit sportif. Donc, ce 3e roman-là s'ouvre sur le parcours de Gabrielle. Gabrielle, c'est une jeune mère qui vient de perdre son emploi. Son couple bat un peu de l'aile et là, elle est à la croisée des chemins. Elle se retrouve embauchée au studio. Le studio, c'est une entreprise de fitness en ligne. Le culte de la beauté, de la performance est vraiment poussé à l'extrême. Qu'est-ce qui t'attirait dans ce choc-là? Donc, on a de côté cette héroïne-là qui est quand même assez fragile et qui va se retrouver dans un milieu obsédé par le dépassement de soi.
1: Bien, ce qui m'intéressait, c'est que le personnage de Gabrielle a un peu suivi toutes les étapes, tu sais, le chemin qui était un peu tracé pour elle, mm-hmm. c'est-à-dire faire des études, avoir une bonne carrière, trouver un chum, fonder une famille, avoir un enfant. Puis, il y a comme cette espèce de brisure qui arrive au tout début de l'histoire où elle revient de congé de maternité, elle perd son emploi. Puis, je pense que Gabrielle, elle se dit, ben voyons, c'était pas ça le deal. Tu sais, moi, on m'avait dit que je pouvais être une femme, que je devais faire des études, que j'avais ma place sur le marché du travail, que je devais m'y accomplir mm-hmm. et qu'on me ferait une place, qu'on m'attendrait le temps que j'ai un enfant et que je revienne. Puis là, je pense qu'à partir de ce moment-là, il y a comme c'est comme si pour Gabrielle, le contrat est un peu brisé. Puis elle se retrouve un emploi, donc, dans une amie qui lui propose de passer l'entrevue pour un poste au studio, qui est vraiment un fleuron montréalais du fitness. Puis il y a comme une tension là-bas entre le bien-être et le paraître aussi.
0: Ouais.
1: Puis quand elle arrive là-bas, je crois qu'elle est comme mûre pour d'autres choses. C'est-à-dire que là, tout devient possible, puis je pense qu'elle croit qu'elle peut enfin devenir la personne qu'elle a toujours rêvé d'être. Et d'être dans la lumière à son tour. C'est un roman qui parle beaucoup du désir d'être vu.
0: Oui, le désir d'être vu, le désir d'être désiré, ça c'est quelque chose que tu nommes. Dans notre questionnaire culturel, Laurence, tu parlais de l'essai « Maquillée » de Daphné B. comme une œuvre qui a été vraiment majeure pour toi, parce qu'elle prend au sérieux ce que la société juge comme étant futile. Est-ce que tu avais un peu aussi cette envie-là avec l'univers du fitness, ou c'est vraiment qu'un regard critique?
1: Oh non, j'avais cette envie-là parce que je pense qu'on est tous un peu pris dans, à plus petite échelle peut-être, ou à plus grande échelle, mais dans cette espèce de paradoxe-là où on veut être, mais on veut aussi paraître. Mm-hmm. Puis j'explorais ça dans Rentrer son ventre et sourire. Je pense que l'erreur, c'est de penser que ce sont des questions superficielles.
0: C'est vrai.
1: L'apparence, puis un peu ce que j'ai compris en écrivant Rentrer son ventre et sourire, c'est que quand on met les jeunes filles face au miroir, si jeunes, et que toute leur vie, elles se questionnent sur leur apparence, comment elles vont être perçues, si elles vont être à la hauteur, mais quand on les place donc face à leur miroir, on les place pas face au monde. Mmh. Et c'est des jeunes filles qui se développent un peu dans cette espèce de questionnement-là de « est-ce que je suis à la hauteur? Est-ce que je suis assez? » Et qui prendront malheureusement peut-être jamais leur place. C'est un peu la même chose pour moi. Je pense que c'est...
0: C'est comme la suite logique, quelque part, d'aller dans l'univers du fitness.
1: Absolument. Puis, rentrer son ventre et sourire, je pense que ça parle des désillusions du début de la vingtaine, mmh. pour moi en tout cas. Puis, l'esprit sportif, c'est les désillusions du début de la trentaine.
0: Finalement, on s'en sort pas. On va être désillusionné.
1: Oui, absolument.
0: Peu importe. Dans le roman, il y a le personnage de Marc-Antoine. Sur papier, là, c'est l'homme moderne idéal. C'est un prof au cégep. C'est un homme de théâtre, un gars qui est ouvert d'esprit, qui va parler de végétarisme, de polyamour. Mais dans l'intimité, on se rend compte que Gabrielle, elle étouffe sous la charge mentale, le manque d'égard qu'il y a envers elle. Qu'est-ce que tu avais envie d'explorer dans ce décalage-là? Tu sais, encore une fois, il y a les beaux principes, ce qu'on voit, puis la réalité au quotidien.
1: Ouais, ce que j'avais envie d'explorer à travers Marc-Antoine, c'est comment j'ai le sentiment qu'à l'époque dans laquelle on est, les luttes féministes, bon, on a le droit de vote, évidemment, mm-hmm. il y a le réseau des CPE, il y a le congé parental et tout, se sont quand même déplacées dans l'intime.
0: Ouais.
1: Puis c'est dans l'intimité de nos relations que se joue encore beaucoup de luttes de pouvoir. Puis je crois que les personnages ou les personnes comme Marc-Antoine veulent pas mal faire. Ils sont simplement pas tout à fait conscients de ce qu'ils reproduisent, en fait, dans l'intimité de leur relation amoureuse.
0: Et d'ailleurs, j'imagine que est-ce que ton lectorat est majoritairement féminin ou tu sais s'il y a des gars qui te lisent?
1: Je pense que mon lectorat est majoritairement féminin, mais donc l'esprit sportif vient de paraître. Mm-hmm. Et je crois qu'il y en a, en fait, il y en a toujours eu pour les hommes et les femmes dans mes romans, ouais. mais je pense qu'il y a quelque chose dans l'esprit sportif qui peut plaire aux deux genres.
0: En tout cas, je vous dirais que ce serait très instructif comme lecture, messieurs. Je pense que vous apprendriez beaucoup de choses sur la pensée féminine en lisant ça. Puis ce que tu viens de nommer sur les luttes féministes, ça me fait penser, on reçoit Yvon Deschamps là, en deuxième heure, cette fameuse phrase « Maman, travaille pas ». À trop d'ouvrages. Mm. Mais c'est ça, c'est cette charge mentale-là, ce qui se passe à la maison. En fait, quand on lit l'esprit sportif, c'est comme si on ne sait pas si c'est le couple de Gabrielle qui est le plus toxique ou son milieu de travail.
1: Mais les deux, je
0: les
1: pense.
0: Les deux.
1: Oui.
0: Se font une lutte quand même. Donc, sur les deux terrains, il se passe des choses. Parce que quand on revient à la phrase « Elle n'a d'autre désir que d'être désirée », c'est comme si tout à coup, elle devient quoi, une proie facile pour des
1: oui,
0: milieux
1: puis...
0: toxiques.
1: Absolument, puis tu sais, j'ai essayé d'avoir un regard, c'est-à-dire que moi j'écris pour comprendre en fait. Puis je voulais pas juste que Gabrielle soit une victime, on voit comment elle participe elle-même à perpétuer ces dynamiques-là dans son quotidien, comment elle entretient ça. Et c'est pour ça que j'ai aimé explorer ces deux milieux-là. Les histoires se répondent aussi, je pense.
0: Tu nommes des réalités intimes avec beaucoup d'acuité. Par exemple, à la page 143, t'écris « Quémander le geste, c'est le vider de son sens. La tendresse, quand on la détaille, les feuilles en mille pétales, devient si futile, si fragile, au creux de la main, qu'il est plus simple d'y renoncer. » Je trouve qu'elle a une grande vérité, c'est-à-dire qu'elle a besoin de tendresse, mais elle ne sait pas comment la demander.
1: Elle ne sait pas comment la demander, puis tu sais, ce qui m'a intéressée aussi dans l'histoire de Gabrielle et Marc-Antoine, c'est juste tout simplement un couple malheureux.
0: Mm-hmm.
1: On a tous vécu une relation dans laquelle on n'était pas bien, je crois, où on connaît des gens qui sont dans un couple malheureux, puis comment on s'entête à poursuivre dans ce... alors qu'on est fondamentalement deux personnes qui sont unies par le projet de s'aimer.
0: Ouais.
1: Et deux personnes qui ont un travail, des amis, qui fonctionnent super bien. Mais des fois, puis là, il y a peut-être une reproduction justement de ce qu'on a connu quand on était enfant. Mais Gabrielle, elle a choisi un partenaire qui n'allait pas la rendre heureuse. Puis elle s'en rend compte assez rapidement, mais elle s'entête là-dedans longtemps.
0: Reste.
1: Et ça, comme auteur, j'avoue, ça a été un grand plaisir là, d'explorer cette idée-là puis de la voir s'enfoncer là-dedans.
0: Pour donner une idée du ton de ce livre, L'esprit sportif, à nos auditeurs, on va écouter un extrait lu par une autrice dont tu entends parfois la voix dans ta tête, Catherine Etier.
2: C'est là toute l'ironie d'être une Gabrielle, d'avoir eu 22 ans, d'avoir attendu le grand amour, espéré être enfin vue, choisie, d'avoir élevé au-dessus de tout l'attention d'un homme spécial, un Marc-Antoine. d'avoir construit un récit qu'il mettait au centre de ce qui compte et de croire en même temps qu'il est tout à fait normal de n'être aimé de lui qu'à moitié. De se dire qu'ils sont comme ça, les Marc-Antoine, à la fois supérieurs et limités, meilleurs qu'eux et incapables d'eux. Pour eux, on baisse un peu la barre dans un mélange de respect béat puis de résignation. On s'émerveille devant leur moindre effort. Les promesses que l'amour romantique fait au Gabriel de 22 ans sont mirobolantes. Les attentes déçues qu'elle s'autorise à exprimer, elle, rasent le sol, écorchent leur candeur, usent leur ventre et y font naître une colère sourde. Et alors, les Marc-Antoine disent en écartant les mains « Oui, j'ai pris, j'avais rien demandé ». Le pire, peut-être, c'est que, quelque part, ils ont raison. Quelque part, ils auront toujours raison.
3: Wow, ça me touche. Merci, Catherine.
0: C'était Catherine Etier, donc, qui lisait un extrait de ce roman, L'esprit sportif, de Laurence Beaudoin-Masse. L'histoire, donc, elle est racontée du point de vue de Gabriel, mais elle est aussi racontée à travers un rapport d'enquête d'une film externe, parce qu'on est dans le scandale aussi dans ce studio de fitness. Il y a aussi un long article d'enquête d'un média indépendant. Puis quand je lisais ces autres formes-là, je me disais, est-ce qu'il n'y aurait pas aussi un fantasme d'avoir une enquête de RH externe sur le couple? Il y avait quelqu'un d'autre qui venait chercher les différents points de vue. Peut-être qu'on n'aurait pas la même histoire si c'est Marc-Antoine qui
3: témoignait. On n'aurait certainement pas la même histoire si Marc-Antoine témoignait. Puis ce serait, moi, je serais très curieuse de lire
0: cette version-là.
3: C'est certain qu'il y a un point de vue. Puis je pense que tantôt tu disais, c'est un roman qui nous permet de comprendre un peu le point de vue féminin. Le personnage de Gabrielle me permet d'explorer ça de son point de vue à elle, mais ça reste juste sa version des faits.
0: C'est ça. La seule certitude, tu l'écris, c'est qu'ils auront été malheureux tous les deux. Et ça, on le ressent, on est quand même dans cette nuance-là. Si on revient donc à ce qui se passe au studio, donc qui est cette entreprise de fitness, je le dis, on le découvre à travers le point de vue de Gabriel, mais aussi à travers un rapport d'enquête, à travers un article d'un média indépendant. Pourquoi cette forme-là? Qu'est-ce que tu voulais explorer?
3: Bien, je me suis toujours donné comme mission de faire lire les gens qui n'aiment pas nécessairement lire.
0: Okay.
3: Et c'est sûr que là, on est dans quelque chose, dans une structure qui est un peu plus complexe, qui n'est pas nécessairement simple, mais moi, j'aime ça, jouer avec les points de vue, puis raconter l'histoire de plusieurs manières différentes. Faire des chapitres courts et bien ramassés aussi, qui nous permettent de passer un peu d'un chapitre à l'autre et de toujours avoir envie de tourner la page, parce que c'est certain, j'écris sur des sujets que je trouve importants, en tout cas, qui m'ont beaucoup touchée. Mais j'ai toujours à cœur que les gens passent un bon moment de lecture. Dans le roman, il y a une intrigue, on suit une enquête. Ça, pour moi, c'est... Puis aussi, ben, quand j'écris, j'essaie d'écrire les romans que j'aimerais lire.
0: Donc, ça t'habite à l'écriture, tu penses déjà au lecteur?
3: Oui, parce que j'ai beaucoup de respect pour les gens. Je sais, tu sais, avec dans les vies qu'on mène et tout, je sais que quand on prend un roman, c'est aussi pour passer un bon moment, puis c'est pour se divertir.
0: Oui, et tu as consacré donc les 4 dernières années, d'ailleurs, sur tes réseaux sociaux. Je trouve que tu es très habile dans la façon dont tu fais la promotion du livre. Il y a un montage que tu as fait où tu racontes un peu ce qui s'est passé dans les 4 dernières années. Ça a été instructif même pour toi, cet exercice-là?
3: Bien, ça m'a permis de voir l'histoire qu'il y avait derrière l'histoire. Ouais. Donc, l'histoire, tu sais, de raconter la création de mon roman. Donc, ça a pris 4 ans. Puis, quand j'ai commencé à l'écrire, j'aurais jamais pensé. En fait, si on m'avait dit que ça allait prendre 4 ans, je sais pas si j'aurais laissé tomber, mais j'aurais été très découragée. Mais donc, en ayant des enfants, en ayant un emploi à temps plein, tu sais, les moments que j'ai pour écrire, ils sont assez limités. Mais je trouvais ça important de le faire parce que, justement, bon, j'ai l'impression qu'il y a beaucoup d'histoires qui s'arrêtent à Ylvia Curtereux et beaucoup d'enfants. Puis là, ben, les auteurs, les autrices qui ont beaucoup d'enfants, elles ont les mains pleines, elles peuvent pas écrire. Puis moi, je voulais témoigner un peu de ça dans la fiction, évidemment, mais j'avais envie de raconter ça, la naissance d'un enfant, la grossesse. Puis, donc, je me suis donné le temps. À un moment donné, j'ai accepté que ce serait très long. Et donc, je suis retournée dans ma pellicule, j'ai regardé les photos des 4 dernières années, tous les moments où je me suis assise pour écrire. Puis, j'étais reconnaissante d'avoir pris le temps de faire une photo à chaque fois ou presque. Puis, ouais, ça m'a quand même fait voir là, tu sais, le chemin parcouru. Puis, ben, j'étais quand même assez fière.
0: Encore une fois, je trouve que ça revient à cette idée-là de des fois, on va juger ça futile. T'sais, ah, pourquoi je prends une photo de ça? Est-ce que c'est parce que je veux montrer aux autres que je suis en train d'exister? Mais en même temps, ça te permet à toi aussi de témoigner de ce que tu as vécu dans ces moments-là.
3: Absolument, puis de montrer, parce qu'on me le demande souvent, tu sais, comment tu fais pour écrire haut? Puis c'est pas que je pense que tout le monde devrait avoir ce projet-là, mais c'est de montrer un peu mais comment j'ai fait, comment j'ai réussi à trouver des moments. Puis, tu sais, j'aime beaucoup aussi Geneviève Janel, qui est une auteure qui écrit aussi sur la maternité, qui vient de faire paraître un roman là-dessus.
0: Exploser tout bas, on l'a reçu à l'émission au mois d'août.
3: Puis elle disait, c'est ça, elle raconte qu'elle prend un soir par semaine, elle reste au travail après le travail. Bon, moi, c'est un week-end sur deux. Quand j'ai pas mes enfants, j'écris tout le week-end. Il faut se trouver des moments. Mais donc, je me dis, en racontant aussi comment j'ai fait, s'il y a des gens qui ont cet élan-là de raconter des histoires et d'écrire, ou ça peut être un autre projet, voici, puis après, vous faites ce que vous voulez avec ça.
0: Il y a aussi un moment où tu t'es dévoilée quand même assez vulnérable, la fameuse journée où on reçoit son livre là, pour la première fois. Il y a cette fierté-là, puis même que t'en ris un peu, là, tout le monde fait la même chose. On déballe, on se filme, puis on se dit, bon, une fois qu'on a une réaction... Puis, il y a un moment où tu as laissé passer une émotion de tristesse.
3: Oui.
0: Où malgré le fait que tu étais très heureuse de le tenir, il y avait aussi une tristesse qui côtoyait cette joie-là. Comment est-ce que tu peux l'expliquer, ce sentiment-là?
3: Ce que j'ai compris à ce moment-là, c'est que... Bien, évidemment, quand on est impliqué dans un projet, comme je suis en train d'écrire mon prochain roman, on peut se dire que tout va être différent une fois qu'on l'aura écrit, que la vie va avoir changé, qu'on... Par exemple, tu sais, moi, au quotidien, puis c'est comme le personnage de Gabrielle dans L'Esprit sportif, mais tu sais, j'ai du mal à me sentir à la hauteur, par exemple. Puis là, évidemment, je me disais, je me vendais l'idée qu'une fois que j'aurais écrit L'Esprit sportif, j'allais enfin me sentir à la hauteur. Puis c'est tout le contraire, en fait, qui est arrivé. Quand j'ai tenu le livre dans mes mains, j'ai été submergée par, de l'inquiétude, de la peur. Puis oui, les auteurs, quand on parle de nos projets, on est très fiers de l'avoir fait. Mais moi, tu sais, le roman est paru mercredi dernier. Les derniers jours ont été quand même difficiles. C'est beaucoup d'émotions. C'est une grande vulnérabilité aussi d'avoir écrit un livre puis de le lancer comme ça dans l'univers en espérant que des gens vont s'y intéresser.
0: Oui.
3: Fait que, tu sais, je mentirais si je disais que je suis juste sur un nuage depuis l'apparition. Au contraire, je dors très mal. Je suis pas du monde. J'ai des émotions. C'est fou, tu sais. Ça nous met face à nous-mêmes, ces moments-là.
0: Oui, puis cette idée-là de « Ah, une fois que je vais avoir fait ça, là, je vais me sentir... » Alors que finalement, on se rend compte que la lutte, elle est perpétuelle, puis ça revient un peu à cette industrie-là de la performance à laquelle tu t'es intéressée. À quel point tu te plonges dans un vortex quand tu écris un livre comme celui-là, tout l'univers, là, on est dans une espèce de studio de fitness, là, de spinning en ligne et tout ça. Est-ce que tu es tombée dans ce vortex-là toi-même, Laurence?
3: Ben oui, j'y étais déjà un peu. C'est pas anodin, j'ai choisi ça parce que ça m'intéressait, mais c'est sûr que je me suis abonnée à des plateformes. J'ai fait les entraînements, puis là, je pense que je suis rendue comme à 1000 entraînements, puis moi aussi, mais on parle de bien-être, de performance, c'est très lié, on dirait, mais oui, moi, je fais du sport, puis donc, j'ai fini par, je le faisais pour le livre et pour moi, pour savoir un peu comment on se sent quand on se met à l'entraînement de façon intensive, puis ça m'a permis de, c'est comme de la recherche terrain, je faisais des blagues là-dessus, mais je veux dire, c'est une forme de recherche terrain, puis là, tu côtoies les entraîneurs qui m'ont, aussi les entraîneurs que je côtoyais en ligne m'ont inspiré des personnages qui sont dans le roman.
0: Il paraît que quand t'écris ton livre, tu te fais un casting dans ta tête.
3: Oui.
0: Est-ce que tu accepterais de nous dire dans ta tête c'est qui Gabrielle Morancy? Est-ce que t'es une comédienne qui la joue?
3: C'est une bonne question parce que je pense que c'est le seul personnage
0: que t'as pas encore.
3: J'ai pas trouvé la comédienne qui l'incarnerait, mais je serais très curieuse. Je pourrais continuer à chercher. Fait que je pense que dans mon document j'avais comme 3 ou 4 visages puis je changeais une fois de temps en temps.
0: Donc et pour d'autres personnages, est-ce que tu peux nous dire qui t'avais en tête?
3: Le personnage de la journaliste d'enquête, Eve, c'est Josiane Côté. Josiane Côté. Est-ce que je me mélange de noms? Juliane Côté.
0: Oui, Juliane Côté.
3: Parfait. Puis le personnage de Maude Martel, j'avais Sonia Cordeau.
0: OK. Qui est quelqu'un qui travaille dans le studio et tout ça. Et quand tu t'installes donc au clavier, ça t'aide de les entendre?
3: Bien, ça m'aide, oui. Puis c'est comme des fois, quand on commence un roman, tu sais, on sait pas où on s'en va, puis on cherche. Puis là, on a l'impression de procrastiner. Mais moi, généralement, quand j'ai un élan vers quelque chose, comme là, je m'étais mis à justement, j'étais sur les sites des agents d'acteurs québécois. Puis là, je faisais mon casting. Puis j'étais comme, je suis sûre que ça va me servir éventuellement. Puis même, il y a un personnage qui m'a été inspiré par France Parent. La comédienne, le personnage de la directrice des ressources humaines. Puis là, c'est vrai que ça m'aidait beaucoup quand j'écrivais. Je l'imaginais jouer. Puis là, des fois, ça me permettait de débloquer.
0: Parfois de débloquer, puis d'aller au bout de cette intrigue-là. Il y a donc beaucoup de travail autour de la fausse authenticité qu'il y a dans cette industrie-là. moi, j'ai été vraiment marquée là, par le Gabrielle, quand elle arrive dans ce studio-là, elle se démarque en proposant un projet qui est Maman en mouvement. Donc, l'idée, c'est de cibler le marché des mamans, et pas juste en postpartum, pas juste après la naissance, mais même dès le moment de la conception. Et là, c'est intéressant de voir comment toi-même, est-ce que tu es consciente qu'on peut utiliser cette période-là? Parce que une mère là, qui veut donner la vie, elle est prête à tout. Mm-hmm. On peut exploiter ce filon-là. Ben,
3: ce que Gabrielle dit en réunion, en fait, c'est que c'est un très bon marché parce que avant la grossesse, on ferait tout pour être à la hauteur de ce projet-là, puis d'être assez en forme, puis assez en santé, puis mettre toutes les chances de notre côté. Puis là, pendant qu'on le vit, c'est un peu la même chose. Mais après, une des choses qu'on veut ou que certaines personnes veulent, c'est retrouver la personne qu'elles étaient avant.
0: Ouais.
3: Donc, ce que Gabrielle dit, c'est à cause de toutes les transformations, on peut leur vendre plein d'affaires. Puis oui, c'est là où elle devient comme un peu la personne qui participe à faire tourner la roue qui l'opprime elle-même. Là.
0: Même si on sait dès le départ qu'elle va se rebeller d'une certaine façon, elle y participe aussi à ça. Et le projet à l'interne va être nommé MILF.
3: Oui.
0: Alors ça... Ça aussi, ça en dit long sur la perception que les gens ont. Est-ce que ça, c'est une façon aussi pour toi de passer un message ou de militer sur la façon dont on perçoit ces mères-là?
3: Absolument, mais tu sais, on dirait, je pense que j'écris parce que j'ai pas toujours les mots simples pour parler de ce que moi j'ai vécu ou de ce que je pense. Donc, je me dis, tu sais, j'écris pour justement que les gens puissent se faire leur idée aussi sur ce que vit Gabrielle, ce que vivent ces personnages-là. Puis donc, oui, mais aussi des fois, c'est juste que ça m'amuse, en toute franchise.
0: Mais il y a quand même cette idée-là que ça devient un argument marketing de ce malheur-là, peut-être. On peut...
3: Mais on est tous pris dans cet engrenage-là, je pense, où on participe à faire rouler le système qui nous rend souvent très malheureux et qui nous exploite. Donc, je pense que c'est quelque chose dans lequel on peut tous se reconnaître.
0: La tristesse que tu nommais tout à l'heure, est-ce qu'elle n'est pas reliée à ça aussi un peu? C'est-à-dire que tu participes à ce système-là, même s'il t'amène beaucoup de joie, la création d'un livre, ça vient aussi quand même avec...
3: Oui, je suis consciente. J'ai mes paradoxes, puis mes contradictions. C'est sûr que je dénonce beaucoup ce monde-là dans lequel on doit constamment prouver notre valeur, mais je suis consciente que j'incarne, tu sais, j'ai des enfants, j'ai un travail à temps plein et j'écris des romans et quelque chose de l'hyper-performance aussi, mais bon, on est tous pris un peu avec nos contradictions.
0: Oui, mais je pense que ça ajoute de la richesse à l'écriture, justement, parce que nous sommes tous des êtres multiples, donc on retrouve ça aussi dans ton écriture, si jamais je trouve tout noir ou tout blanc. Le plus récent coup de cœur littéraire, dans notre questionnaire, tu répondais « My Year of Rest and Relaxation » de Otessa Mosfeg. Est-ce que tu as l'impression que ton livre, il s'inscrit dans un courant littéraire? C'est par exemple, peut-être juste pour les gens qui connaissent pas ce livre-là, qu'est-ce que c'est?
3: Oui, donc ça se passe au début des années 2000 à New York, puis l'héroïne, c'est une jeune femme, mais très privilégiée, elle est riche, elle se décrit comme étant très belle et tout, elle est vraiment détestable, mais elle est profondément malheureuse. Et bon, ça c'est un genre de paradoxe que j'aime généralement. Puis elle décide de prendre un an où elle va se médicamenter pour dormir et se reposer. Évidemment, ça se passe pas du tout comme ça, mais c'est un univers que j'ai trouvé fascinant.
0: Et tout à l'heure, quand on parlait des désillusions, ça me faisait penser aussi au livre dont on parlait hier, au Liseux. Donc, j'ai l'impression qu'il y a un courant. Je ne sais pas, est-ce que tu le sens, ce courant littéraire-là, où les jeunes femmes parlent justement de ce qui les désillusionne?
3: Je ne sais pas si je le sens, mais en tout cas, c'est sûr que moi, c'est mon projet. Puis je suis contente aussi donc, de lire d'autres autrices qui font un peu la même chose. Mais j'essaie d'écrire des livres utiles, des livres où je me dis, j'aurais aimé ça lire ça au début de ma vingtaine, parce que je me serais préparée autrement pour la vie. C'est un peu ça. Puis de mettre ma petite roche là, dans l'édifice de l'expérience humaine, c'est toujours, tu sais, dans le roman, j'écris des scènes où Gabrielle plie du linge. Puis j'écris des scènes où elle fait le souper. Parce que c'est complètement invisible. Puis on accorde très peu de valeur à ces choses-là qui sont banales, mais qui tiennent le monde, là, qui font rouler la société.
0: Oui, et c'est important donc de les retrouver. Tu aurais pu sauter par-dessus, effectivement, ces scènes-là. Là, il faut dire que l'esprit sportif, comme rentrer le ventre et sourire, il y aura un tome 2.
3: Oui, j'adore faire ça.
0: Oui, OK. Ouais. Petite tannante quand même, Gabriel, ça c'est le personnage, Laurence Baudouin et Mas. Quand on finit le livre, on est comme, voyons, il me semble que là, la conclusion, elle ne peut pas arriver là. Et là, tout à coup, on se fait dire, il y aura une suite.
3: Oui. C'est un grand plaisir comme auteur, mais je comprends que c'est un peu de la torture pour les lecteurs.
0: Voilà. T'as compris le commentaire. Mais donc, est-ce que tu le savais dès le départ que ce serait comme ça?
3: Oui.
0: Est-ce qu'il est déjà écrit, ton tome 2?
3: Il est écrit dans ma tête.
0: Okay.
3: C'est-à-dire que je sais où je m'en vais. Je sais ouais. complètement où je m'en vais avec ça. Mais moi, j'éprouve beaucoup de plaisir à là. En ce moment, j'ai juste, tu sais, les décors sont peinturés, les ouais. personnages sont en costume, les acteurs et tout. Puis là, on veut juste, tu sais, faire l'acte final et tout. Mais il y a encore beaucoup de sujets que je veux explorer mm-hmm. dans la suite. Mais c'est exactement. Donc, un début, une fin. Le tome 2, j'aime aussi amener les lecteurs à là où ils pensaient pas que j'allais aller avec oui. les personnages.
0: Et donc, c'est ce qu'on va vivre dans la prochaine étape de ce livre-là. Est-ce que ton éditeur, est-ce que c'est des discussions que vous avez sur comment le lecteur peut réagir à la toute fin quand il arrive à cette page-là?
3: Ben, j'avais à cœur, tu sais, avec mon éditeur Alain ouais. Colorenaud, on voulait vraiment qu'il y ait, tu sais, on répond à la question.
0: Oui.
3: Il y a une vraie fin, mm-hmm. mais on répond pas à toutes les questions. On sait que là, ça, c'est comme, regarde, tu sais, il y a des romans qui sont comme un film, tu le regardes, ouais. c'est terminé. Mais moi, mes romans, c'est comme des séries télé, il y a un mm-hmm. autre épisode.
0: Est-ce que t'aurais envie que ce soit adapté?
3: J'adorerais ça.
0: Oui.
3: Puis le casting est déjà fait.
0: En plus, le casting est déjà fait. On cherche juste Gabrielle. Écrivez-nous qui pourrait jouer Gabrielle Morancy, ce personnage de 22 ans dans l'esprit sportif. Ton premier roman a été traduit en anglais. Et c'est ce qui s'est passé un peu dans les dernières années. Quelle vie t'espères pour l'esprit sportif?
3: Ben, je lui souhaite une adaptation à la télé ou au mm-hmm. cinéma.
0: Ce serait ça l'ambition première pour
3: oui.
0: celui-là. Alors, je rappelle le titre L'esprit sportif, le troisième roman de Laurence Beaudoin-Masse. C'est publié aux éditions VLB. Il est déjà disponible en librairie. Merci beaucoup d'avoir
3: merci
0: accepté
3: infiniment.
0: Notre invitation, Laurence. Merci. Et moi, je vous rappelle que dans la prochaine heure, on va vivre tout un moment en compagnie d'Yvon Deschamps. Il est ici, en compagnie de sa fille. On confirme qu'il est arrivé, parfait. Donc, il est ici avec sa fille Annie Deschamps. Ils ont travaillé tous les deux à une bande dessinée, Yvon avant Deschamps. Donc, ça nous amène dans l'enfance de l'humoriste. On est dans le Saint-Henri des années 40. Donc, évidemment, ce sont des souvenirs qui ont une valeur sentimentale, mais qui ont aussi une valeur pédagogique. Donc, on va parler de tout ça et on en profite donc pour faire notre segment en famille. On va découvrir leur patrimoine culturel, les œuvres qui les unissent. On a beaucoup d'extraits qu'on va écouter ensemble dans la prochaine heure. Il y a Mathieu Gosselin également qui sera là pour une autre leçon de la petite école de la résistance. On va parler de résistance par le rire. Vous pouvez nous écrire via la bulle de conversation. On veut savoir quel monologue d'Yvon Deschamps vous a marqué et pourquoi. Donc, on se retrouve tout de suite après le bulletin nouvelle.
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1: À Terre-Neuve, ici Maxime Bossonnet, voici vos informations. Les réactions des organismes francophones se multiplient en Atlantique après la victoire du Parti québécois hier soir. La Société nationale de l'Acadie dit vouloir renforcer les liens historiques, culturels et linguistiques qui unissent l'Acadie et le Québec après ces élections. De son côté, Liane Roy, la présidente de la Fédération des communautés francophones et acadiennes du Canada, tend la main au nouveau gouvernement péquiste sur les dossiers communs à la francophonie canadienne.
2: Je pense qu'on a vu pendant cette campagne électorale-là qu'il y a des réalités qui sont tellement spécifiques au Québec, mais il y en a quand même qui sont semblables avec nos communautés. Et ça tourne autour de, quand on voit ça, autour de la prédominance des contenus culturels américains en ligne, la découvrabilité, puis les incertitudes économiques créées par les tensions commerciales avec les États-Unis.
1: Et de son côté, la Société de l'Acadie du Nouveau-Brunswick dit vouloir travailler avec ce futur gouvernement malgré les visées indépendantistes. Et sur la colline parlementaire à Ottawa, l'élection d'un parti souverainiste au Québec fait réagir. Le premier ministre Mark Carney et ses troupes se disent prêts à collaborer avec le futur gouvernement péquiste. Estelle Côté-Sroka fait le point.
3: Le premier ministre Mark Carney affirme avoir parlé avec Paul Saint-Pierre Plamondon et dit l'avoir félicité pour sa victoire. Mark Carney affirme vouloir adopter une approche de fédéralisme coopératif. Plusieurs ministres fédéraux soulignent l'importance de la collaboration dans un contexte de guerre tarifaire avec les États-Unis. Aucun n'a voulu mentionner si de grands projets chers au fédéral, comme le train à grande vitesse, pourraient être remis en question par l'élection du Parti québécois. Voici Mark Carney, suivi du ministre Joël Lightbound.
4: Nous avons discuté la manière de collaboration, de travailler ensemble pour les Québécois, les Québécoises. Écoutez, c'est un point tournant pour le Québec, pour le Canada. Il n'y a pas une minute à perdre.
5: Les priorités restent les mêmes. Je pense qu'il y a des points de convergence avec l'agenda du nouveau gouvernement. C'est-à-dire que pour nous, c'est la résilience économique, c'est des opportunités pour les Québécois, c'est Churchill Falls. Oui, c'est le projet de TGV, mais c'est aussi diversifier nos marchés. Puis je pense que le Québec a tout à gagner dans cet agenda qui est
3: le
5: nôtre.
3: Le chef conservateur du Canada, lui, a félicité sur le réseau X Paul Saint-Pierre Plamondon. Pierre Poilievre souligne aussi être particulièrement fier des gains historiques des conservateurs d'Éric Duhaime. Ici Estelle Côté-Sroka, Radio-Canada, Ottawa.
1: Dans le reste de l'actualité, le gouvernement de la Nouvelle-Écosse accorde des subventions à 100 organismes de services d'urgence à travers la province. Les organisations recevront jusqu'à 30 000 dollars chacune pour l'achat d'équipements d'intervention. Au total, près de 3 millions de dollars serviront à financer des projets qui améliorent les capacités d'intervention d'urgence. Au Nouveau-Brunswick, même Ram Cook songe à mettre en place un service de microtransit, un projet qui serait de concert avec la Commission des services régionaux du Sud-Est. Le microtransit consiste à aller chercher l'utilisateur et lui offrir un service de navette à la façon d'un taxi-bus. Maxime Bourgeois, maire de la municipalité, affirme que ce projet est à l'étude depuis la réforme de la gouvernance locale.
6: Donc actuellement, toutes les municipalités du Sud-Est sont invitées à se pencher sur la question. La CSR a fourni les données, le coût que ça pourrait coûter, etc. Nous, justement, il y a quelques semaines, on a eu une présentation de la CSR qui nous a justement présenté les coûts associés à quel niveau de service. Mm-hmm. Puis c'est quelque chose qu'on examine, qu'on étudie sérieusement.
1: Et c'était le maire de Memram Cook, Maxime Bourgeois. Et toujours au Nouveau-Brunswick, des résidents de Maple Hills, non loin de Moncton, pourront finalement garder leur parc pour enfants. Un organisme à but non lucratif avait créé le parc Brookridge en 2024 grâce à des fonds provenant du gouvernement fédéral. L'enveloppe de 600 000 dollars avait permis la mise sur pied de structures de jeux pour enfants. Mais il y a quelques semaines, le groupe apprenait cependant que le parc devrait fermer faute d'assureur. Il semble maintenant que le parc Brookridge ait trouvé un assureur, comme l'explique Myriam Bro, présidente du domaine Brookridge Estate.
7: Quand ça rentre dans la structure de jeu, c'est vraiment un niveau de risque plus élevé pour l'assureur. Fait qu'il semblerait qu'il y a beaucoup d'assurances qui se retirent de ce marché-là. C'est un marché qui est très spécifique. Après avoir cherché avec plusieurs, peut-être 60 assurances, là, on a finalement trouvé une sur qui a accepté, qui était raisonnable, et une autre qui était autour de 10 000 $, qui n'est pas raisonnable pour notre moyen de financement-là.
1: Et le parc pour enfants Brookridge est assuré pour une période d'un an. À l'Île-du-Prince-Édouard, les vélos électriques, les vélos et les trottinettes électriques sont désormais interdits sur la promenade de North Rustico. La promenade récemment rénovée, connue sous le nom de Seawalk, est désormais réservée aux piétons et aux personnes utilisant des dispositifs de mobilité réduite. La ville a reçu beaucoup de plaintes concernant la sécurité des usagers de cette promenade populaire. Et puis en terminant, les vents forts provoquent plusieurs pannes dans les maritimes cet après-midi. Près de 4000 clients de Nova Scotia Power sont dans le noir. Ils sont aussi 4000 au Nouveau-Brunswick, essentiellement dans la région Chaleur et la région de Miramichi. Des avertissements jaunes pour vents violents sont toujours en vigueur à l'Île-du-Prince-Édouard et le nord du Nouveau-Brunswick. On attend des rafales jusqu'à 90 km à l'heure jusqu'à ce soir. Voilà ce qui complète vos informations. C'était Maxime Bossonnet. Merci d'être à l'écoute.

0: Elle était la favorite de Louis XV, la maîtresse en titre du roi de France, mais elle fut aussi l'une des figures les plus influentes de la cour. Ici Maxime Coutier, à Aujourd'hui l'Histoire, Jeanne-Antoinette Poisson, la marquise de Pompadour.
1: Je n'aime pas du tout Madame de Pompadour.
2: C'était une femme fatale?
1: C'est-à-dire qu'elle a joué un rôle dans la vie de Louis XV, bien entendu. Elle a joué aussi un rôle dans l'histoire de la France, puisque elle a fait signer le traité d'Aix-la-Chapelle, elle a fait nommer des généraux souvent d'une façon stupide. En ce sens, oui, elle a été l'instrument du destin.
0: Les propos plutôt négatifs du journaliste, historien, écrivain Guy Breton, c'était à notre radio le 25 février 1971. Elle était la maîtresse officielle de Louis XV, sa favorite durant 6 ans. Puis sa grande amie jusqu'à la mort, une alliée indéfectible, confidente et conseillère qui exerça son influence bien au-delà de la cour ou de la chambre à coucher. Amatrice d'art et d'architecture, très proche des milieux intellectuels, la marquise de Pompadour était une femme de pouvoir, une roturière issue de la bourgeoisie, peu appréciée par la cour, mais protégée par le roi.
3: C'est une femme parce qu'elle était courtisane, parce qu'elle a vécu, elle a eu une vie tout simplement remarquable, et ça, en lisant votre livre, on l'apprend.
4: Oui.
3: On avait une fausse impression de ce qu'elle était.
4: Absolument, comme on l'a de toutes les courtisanes, j'imagine. On se fait une image d'une femme légère, frivole, ambitieuse.
3: Oui, alors qu'elle n'était pas ça du tout.
4: Qu'elle ne l'était pas du tout. Je crois que sa vie a été conduite par un grand amour pour Louis XV et qu'elle a aidé le roi à vivre.
3: Elle l'a mis sur la
4: Elle l'a
3: aidé
4: parce qu'elle a su être... Elle a été d'abord sa maîtresse, ouais. Puis longuement son amie. Elle est restée 20 ans auprès de lui. Elle a été sa conseillère. Nous ne savons pas tout ce qu'ils ont pu se dire. Ils ont eu une grande quantité de conversations. Le roi descendait chez elle à l'improviste par un petit escalier en colimaçon,
3: ouais.
4: Qui descendait directement dans son cabinet.
3: Il ne prenait pas beaucoup de décisions, finalement, sans la consulter.
4: Oui, on dit qu'elle était vraiment au courant de tout ce qui pouvait se passer d'important dans le royaume.
3: Donc, lorsqu'on avait besoin d'une faveur du roi, on passait par Madame de Pompadour.
4: Toutes les grâces passaient par ses mains.
0: La présentation de Daniel Le Gallet, auteur d'un livre intitulé Madame de Pompadour ou le pouvoir féminin, c'est à notre télé au mois d'août 1988. Ah, pour nous en parler, mon invité, Éric Bédard, il est historien, professeur à l'Université TELUC, membre de l'Académie des Lettres du Québec. Il a dirigé un ouvrage récemment qui a pour titre Figure marquante de notre histoire. C'est paru chez VLB. Bonjour, Éric.
5: Oui, bonjour.
0: Alors, vous avez entendu le premier extrait, les propos, l'invité qui s'en cache pas, qui dit spontanément en partant, j'aime pas Madame de Pompadour. Alors, pourquoi cette réputation complexe?
5: Il est l'un des nombreux adversaires de Madame de Pompadour, de la marquise. Il y a eu une légende noire qui a entouré Madame de Pompadour, qui vient d'un côté de ces républicains qui adhéraient à l'idée de la révolution de 1789, donc tout au long du 19e siècle, les partisans de la République qui noircissaient l'ancien régime des rois. Hein. Alors évidemment, c'était une cible parfaite, c'est-à-dire une femme qui avait détourné l'attention du roi à son propre profit, donc c'était une cible idéale. C'était une cible aussi pour le parti des Devaux, pour les gens qui avaient une vision cléricale et qui accordaient beaucoup d'importance à la religion. Donc, cette femme de basse vertu, de peu de vertu, qui aurait détourné le roi de ses grands desseins impériaux.
0: Oui. En plus, bon, c'était une bourgeoise, c'était pas une noble, c'est pas la même chose, c'est une roturière. Hein?
5: Tout à fait. Alors, c'est une femme qui est d'origine très modeste, en fait très modeste. Son père, François Poisson, c'était l'homme de main d'un clan de financiers, le clan des Paris. C'était une famille de financiers très importante, et c'était un peu leur homme de main. C'était un homme qui a joué un rôle avec eux, c'était un peu un entrepreneur, un commerçant. Donc, c'est un homme un peu d'intrigue, un homme de coulisses. Et la mère de la marquise de Pompadour, une certaine Louise Madeleine de la Motte, était une femme reconnue déjà en son temps comme une femme assez libre, plutôt libertine, qui aurait eu une aventure avec pendant qu'elle était mariée. Était-ce un couple ouvert avant la lettre? On ne le sait pas. Mais elle aurait eu une liaison avec un ministre de la guerre durant les années 1720 et elle aurait facilité la tâche à son mari pour obtenir des contrats d'exclusivité pour fournir l'armée en viande, en chandelles, d'elle, etc. Donc, vous voyez, elle vient de ce milieu-là, Madame de Pompadour, un milieu, disons, lié à l'argent, un milieu où on ruse pour obtenir ce qu'on souhaite, y compris parfois en couchant avec des personnages influents comme sa mère. Et dernier élément, ce qui ajoute un peu au scandale, mais ce n'était pas connu à l'époque, c'est que son père aurait été un bâtard. Alors, il aurait eu des... Et ça, c'est son dernier biographe, Robert Muchemblé, qui insiste beaucoup là-dessus. Et ça a été un grand secret qui n'a jamais été éventé vérité, puisque si ça avait été su, alors les origines même de Madame de Pompadour auraient été évidemment salies. Donc c'est une famille d'affairistes, mm-hmm. des gens, des intrigants, des gens qui travaillent dans les coulisses. Et le clan des Paris, donc le clan des financiers qui, pour lequel travaillait son père, eh bien c'est un clan très puissant durant les années de la guerre de succession d'Autriche, donc 1744-1748. C'est vraiment, c'est eux qui vont en bonne partie financer le trésor de guerre. Et avoir une dame, une femme comme Madame de Pompadour auprès du roi, ben c'était une aubaine, c'était extraordinaire, puisqu'on avait comme une sorte d'agent qui allait agir à l'intérieur. Alors, Madame de Pompadour, elle est née donc en 1721. Elle se marie à l'âge de 20 ans en 1741 avec un homme qui a une assez bonne situation, un bon bourgeois. Et elle a un enfant avec lui, Alexandrine, en 1744. Et elle rencontre le roi à peu près au même moment, peu après avoir enfanté, autour de 1745. Et on dit que ce serait une sorte de coup de foudre. Un coup de foudre entre les deux. C'est une femme qui a de l'esprit, qui a de l'humour, qui était extrêmement agréable, d'agréable conversation. Une femme que, là-dessus, c'est unanime, qui était absolument magnifique, très, très, très belle. Et le roi, donc, s'éprend d'elle. Et là, l'enjeu, c'est bien s'éprendre d'elle, mais c'est une bourgeoise. Alors, oui. Une maîtresse qui est une bourgeoise, qu'est-ce qu'on fait avec ça? Alors là, elle aurait été voir le roi au début de leur idylle, en leur disant, écoutez, ça s'est su qu'on avait une liaison, mon mari voudrait me battre. Est-ce que c'est vrai? Est-ce que c'est faux? On ne le sait pas. Et donc, ma vie est en danger. Pouvez-vous m'accueillir chez vous? Et seuls les nobles pouvaient avoir un appartement à la cour. Donc, on va l'anoblir. Donc, on va faire la marquise de Pompadour, alors qu'elle avait, comme vous le dites, elle avait aucune origine noble. Au contraire, elle va donc s'installer à Versailles à partir de 1745.
0: Oui, mais ça, c'est important, cette distinction entre bourgeoisie et noblesse. Hein? On se mélange pas, il n'y a pas les mêmes privilèges.
5: Oui, alors, il y avait deux types de noblesse. Il y avait la noblesse d'épée, donc les vieilles familles qui pouvaient démontrer que ça remontait jusqu'au Moyen-Âge. Et il y avait les nobles de récente extraction, donc c'était souvent des gens qui avaient de l'argent et qui achetaient une fonction, qui achetaient un office, comme on disait, et qui, de ce fait même, s'anoblissaient et ils pouvaient transmettre leur office à leurs enfants. Bon, alors Madame de Pompadour, elle, c'est un autre chemin, c'est parce qu'elle est la favorite du roi, elle va être anoblie. Et en effet, donc, c'est, évidemment, c'était très important, sauf que auprès de la cour, notamment auprès des filles de Louis XV, elle va conserver cette espèce de scandale de ne pas être une vraie noble. C'est le cas de le dire, c'est snobé.
0: Oui, effectivement, parce que c'est pas une vraie. Ben, elle sera anoblie par le roi. Bon, c'est quand même pas rien, hein, protégée par le roi. Voilà. À ce sujet, un extrait du film, justement, Jeanne Poisson, Marquise de Pompadour, réalisation Robin Davis, c'était en 2006.
2: Monsieur l'abbé, j'ai pris une décision qui va offusquer la cour. J'ai anobli Madame d'Étiolle. Sire, je vous remercie de me compter parmi vos amis, car en la circonstance, vous en trouverez peu. Lui avez-vous trouvé une marraine? Je crains fort que personne à la cour ne veuille la soutenir.
6: Vous avez raison, je n'ai trouvé personne. Mais face à l'adversité, il faut savoir utiliser toutes les ruses. J'ai ainsi consulté les dettes de jeu de certains nobles.
2: Je reconnais là votre habileté.
6: Le plus grand débiteur s'appelle Madame de Conti.
2: Dont vous allez effacer les dettes de jeu si elle accepte d'être marraine. C'est parfaitement immoral.
6: Mais judicieux.
7: Madame d'Étiolle, si.
6: Ah, monsieur l'abbé, en servant Madame la marquise de Pompadour, vous servirez le roi.
8: Madame la marquise de Pompadour.
6: Pompadour, cela rime avec je veux vous faire la cour.
0: Je veux vous faire la cour. Et là, ben oui, elle est anoblie. Hein? Bon, être la maîtresse, c'est une chose, mais devenir la favorite, c'en est une autre. Alors, pourquoi elle devient la favorite? Mais ça veut dire quoi, la maîtresse en titre du roi?
5: C'est-à-dire que le roi pouvait partager son lit avec un certain nombre de femmes à l'occasion, mais il y en avait une qui était la maîtresse en titre. C'était la préférée. Oui. Mais évidemment, ça, je parle pas de son épouse. En plus de son épouse, mais les rois, historiquement, avaient en général une favorite, une préférée, et celle-là avait un peu veut un statut spécial à la cour. Et donc, au moment de la rencontre, 1745, elle vient donc s'installer à Versailles. Et là, je me permettrai juste une mini-correction. Vous avez dit qu'elle a été sa maîtresse pendant 6 ans. En fait, selon toute vraisemblance, c'est autour de 3 ans.
7: Ouais.
5: Ça fait penser au roman de Beck BD. L'amour dure 3 ans, peut-être, je ne sais
7: peut-être
5: pas.
7: Ça, c'est
5: mais ça,
7: ça
5: dure à peu près 3 ans. Et on dit qu'à la fin des années 1740, ça s'émousse un peu. Ils auraient, à quelques occasions, couché ensemble par la suite, mais sporadiquement, peut-être en souvenir du bon vieux temps, je l'ignore. Mais ce qui est exceptionnel, et c'est pour ça que je pense qu'il faut parler d'elle, c'est qu'en général, lorsqu'un roi se lassait d'une maîtresse, d'une favorite, elle était plus ou moins répudiée. Elle était envoyée à l'extérieur de la cour. Évidemment, on s'occupait des bâtards, bon, mais c'était fini. Son destin se terminait. Mais c'est pas le cas de Madame de Pompadour. Alors la question qu'on peut se poser, c'est, mais justement, comment a-t-elle réussi à maintenir sa place et son influence après cette séquence amoureuse?
7: Alors, ça a quand même duré un petit bout de temps, mais d'autant plus que c'est un rôle un peu ingrat, le rôle de maîtresse en titre. En tout cas, c'est ce qu'on dit. C'est que ça sert un peu de paratonnerre. Vous êtes, la maîtresse officielle, mais parfois, s'il y a des critiques, ça se retourne vers vous, parce que vous êtes responsable de tous les mots, c'est bien connu. On veut que tu aies ce sujet, l'historien Guy Chaussinant-Nogaret. C'était à notre radio, justement, ce sujet en mars 91.
9: Parce que jusqu'alors, lorsqu'on avait à se plaindre, lorsqu'on était mécontent, eh bien, il y avait un bouc émissaire tout trouvé, c'était la favorite. La favorite, c'était la dépensière, c'était celle qui donnait de mauvais conseils, et par conséquent, si le roi avait fait quelque chose qui ne plaisait pas, ou élevait les impôts, par exemple, ou prélevait un nouvel impôt, ça n'était pas lui le responsable. C'était bien entendu sa maîtresse.
10: Elle lui tournait la tête.
9: Elle lui tournait la tête, c'est exactement cela, et par conséquent, la grande responsable, c'était bien elle. Donc, on injuriait la favorite, mais le roi était épargné. Par conséquent, je crois que l'on peut dire que le rôle de la favorite a été un rôle de protection.
7: Rôle de protection, rôle de paratonnerre, puis d'autant plus, on le dit, plusieurs lui en veulent, elle est snobée par la cour, plusieurs la jalousent. Alors, comment elle parvient à ce moment-là à se maintenir, d'autant plus exceptionnel, à se mettre au pouvoir, d'autant plus qu'elle n'est plus la favorite, vous avez dit, ça dure à peu près 3 ans. Là.
5: Exactement. Alors moi, je donnerais 3 grandes raisons. La première raison, c'est indéniablement sa personnalité. Elle a su se rendre indispensable, non seulement comme maîtresse, elle l'était, mais elle l'était même, elle était devenue une amie, une confidente. Elle s'était rendue indispensable. Par exemple, en organisant des petites pièces de théâtre dans des appartements privés. Parce que le roi Louis XV avait une vie privée à côté, alors que son arrière-grand-père Louis XIV était un roi d'apparat, il faisait tout en public. Louis XV a voulu avoir des appartements privé et des moments à lui avec ses enfants, ce qui était un peu nouveau. Donc, elle s'occupait de ces moments privés. Elle était souvent avec lui à la chasse. Louis XV adorait la chasse. Il faisait de la chasse presque tous les jours. C'était un homme très beau, élégant et très en forme. Ça le maintenait en forme. Et après la chasse, venaient souvent les petits soupers. Mais c'était pas des soupers coquins, c'était des soupers avec des amis, des gens triés sur le volet. Et évidemment, tout le monde voulait se faire inviter à ces petits soupers parce que le roi était beaucoup plus décontracté.
7: Ah oui.
5: On n'y parlait pas nécessairement de politique, mais c'était comme être admis dans le cercle le plus rapproché du roi. Et Madame de Pompadour, très rapidement, était celle qui sélectionnait. Avec, évidemment, le roi devait lui dire, un tel, oui, très bien, mais elle pouvait lui suggérer des noms, d'où l'importance. Alors, est-ce qu'elle a été aussi une pourvoyeuse en femmes? Puisqu'il y a le fameux parc aux cerfs, qui était ce pavillon à Versailles, où le roi allait retrouver des jeunes femmes le soir, il y a eu toute une mythologie autour de ça. Peut-être que oui, peut-être qu'à l'occasion, elle lui a suggéré des jeunes courtisanes, mais ça, c'est pas, on ne le sait pas. Mais ça a pu jouer aussi, dans le fait de se rendre indispensable. Deuxième grande raison, une intrigante, mais vraiment de génie. C'est une femme qui avait le culte du secret, et elle avait pour ça 2 atouts dans sa manche. D'abord, une amitié très utile avec le lieutenant général de police, un certain Nicolas Berryer, qui a été en poste de 1747 à 1757. Il est important puisqu'il était ministre de la Marine au moment de la fameuse bataille des Plaines d'Abraham.
7: Ah oui.
5: Donc, Nicolas Berryer était donc le lieutenant de police, et il avait sous ses ordres un personnage très, on pourrait dire, une espèce de ripoux, là, qui s'appelait Robert Janel. Et donc, ce lieutenant de police donnait à Madame de Pompadour un paquet d'informations intéressantes, notamment peut-être ses deux veaux. Vous savez, ses deux veaux qu'il a critiqué dans son dos, mais qui allaient voir ce qu'on appelait des filles de l'opéra, des prostituées qui étaient bien entretenues. Donc, toutes ces informations-là allaient jusqu'à Madame de Pompadour.
7: Ça, à elle,
5: Ben voilà.
7: Avec donc, quelques cartes.
5: Et justement, donc le parti de veaux détestait Madame de Pompadour. Elle avait. Bon. Et en plus, elle était très proche du responsable des postes. Alors donc tout le cabinet, le fameux cabinet noir, c'est-à-dire toutes les lettres. Donc le secret. Et elle a eu aussi le talent d'exclure de la cour des personnages qui pouvaient lui causer des problèmes. Par exemple, le ministre de la Marine, Maurepas, avait écrit vraisemblablement sous pseudonyme ce qu'on appelait des poissonnades, c'est-à-dire des textes un peu ironiques, satiriques et méchants. Et quand ça a été connu, elle a intrigué pour congédier ce ministre, mais qui était un grand ministre, qui avait beaucoup d'influence. Elle a réussi son coup. Elle a réussi à écarter aussi une concurrente. Il y avait une jeune femme pour laquelle le roi avait beaucoup d'attrait, d'intérêt, en 1752 à peu près. Elle a réussi à l'exclure de la cour grâce au concours d'un futur ministre, Choiseul. Elle a aussi réussi à écarter un ministre de la guerre, d'Argenson, en 1757. Donc, elle avait vraiment un pouvoir, un talent, peut-être avec aussi toutes ces informations qu'elle possédait. Dernier élément très important, c'est qu'elle en est venue, mais ça s'est fait graduellement, à jouer un rôle politique.
7: Oui.
5: J'ai parlé à ce micro de Bougainville. Bougainville dit dans ses mémoires que quand il la rencontre, il dit la chose suivante, on était présenté à elle comme à un premier ministre. Mmh. Alors, vous voyez, moi je dirais chef de cabinet. En fait,
7: vous savez, le
5: côté paratonnerre,
7: on le voit avec les grands
5: chefs politiques. Souvent, on dit leur chef de cabinet, c'est le bad guy, c'est le bad cop.
7: Il prend les coups, c'est lui qui annonce les mauvaises.
5: Exactement, on passe par lui pour obtenir des faveurs ou pas. Donc, elle a été un peu son chef de cabinet, je dirais davantage qu'un premier ministre, qui est quand même une fonction plus officielle. Et elle a joué un rôle important puisque, au milieu des années 1750, le roi voulait tisser une alliance avec les Habsbourg. C'était très spectaculaire puisque c'était deux maisons qui avaient toujours été, c'était toujours des rivales, hein, les Habsbourg et les Bourbons. Et il lui demande à elle d'orchestrer des négociations secrètes dans un de ses châteaux, d'ailleurs, et ça a mené à cette alliance avec l'Autriche de 1756. Donc, quand elle a réussi ce coup-là, en coulisses, avec des hommes de main qui ont travaillé pour elle, c'était pas une grande spécialiste des relations internationales, mais ça lui a donné une stature, non seulement à la cour, en France, mais dans toute l'Europe,
7: elle était
5: celle qui avait réussi ou qui avait concocté en coulisses cette grande alliance qui avait surpris tout le monde. Et donc, ce faisant, et à partir de là, et à partir de l'exclusion de D'Argenson en 1757, elle est vraiment seule en piste. C'est vraiment la personne la plus influente dans l'entourage du roi jusqu'à son décès en 1764. Et donc, elle, en effet, tous les ministres et tous les courtisans et tous les personnages le moindrement important et les ambassadeurs qui voulaient passer des messages rencontraient Madame de Pompadour. On dit que le matin, elle faisait sa toilette entourée de gens qui lui parlaient, qui lui expliquaient telle ou telle chose. Et ensuite, elle décidait ou non. Alors, elle a aussi, en effet, ça a été dit par un de vos représentants, un des historiens qui a parlé tout à l'heure, elle a, oui, parfois, provoqué des nominations ou inspiré des nominations très problématiques.
7: Oui, injustifiées.
5: Ouais, injustifiées, des gens complètement incompétents, notamment Berryer, qui ne connaissait pas les bateaux du tout, qui devait mener des nominations très problématiques.
7: Oui, injustifiées.
5: Injustifiées, des gens complètement incompétents, notamment Berryer, qui ne connaissait pas les

0: hôtel particulier où vivent les présidents de la République française, l'Élysée, elle a vécu là. Ça a été son hôtel particulier à elle, et elle en avait plusieurs. Elle était assez proche, en effet, des philosophes, et vous savez que les philosophes, au milieu du 18e siècle, plusieurs ont ce grand projet de l'encyclopédie. L'encyclopédie qui était un projet qui était combattu par les Devaux. Donc, plusieurs passaient par elle pour essayer de convaincre le roi de laisser faire, laisser s'imprimer l'encyclopédie. Elle a eu des échanges avec Voltaire, avec Diderot. Elle était assez proche, en effet, du milieu des arts et des lettres, mais jamais pour jusqu'à influencer le roi, qui, lui, avait une vision très traditionnelle de sa fonction, de la monarchie absolue. Mais, en effet, elle a pu peut-être atténuer ou protéger un certain nombre d'intellectuels à l'époque.
1: Ouais. On va écouter à ce propos Daniel Le Gallais, auteur justement du livre intitulé « Madame de Pompadour ou le pouvoir féminin ». C'était encore une fois notre télé, toujours au mois d'août 1988.
2: Des choses magnifiques se sont faites sous son règne, mais probablement beaucoup sur le conseil de Madame de Pompadour, qui a pour ainsi dire exercé le ministère des Beaux-Arts par délégation. Parce qu'elle, à peine arrivée à la cour, elle a fait nommer son oncle par alliance, le Normand de Tournehan, puis son propre frère, le marquis de Marigny, à la tête des Beaux-Arts du Royaume, en somme, directeur général des bâtiments du roi.
3: Et elle a aidé à conserver aussi une foule de constructions qui seraient peut-être tombées sous, j'ose pas dire le pic du démolisseur, là, mais qui tombaient...
2: Oui, elle a eu le goût des bâtiments.
3: Ouais.
2: Elle a dit elle-même, comme on est fou quand on aime une maison. Elle a eu beaucoup de maisons, je crois qu'elle a eu une trentaine de maisons, plus ou moins longtemps, à des titres divers. Ouais. Elle aimait changer de temps en temps.
3: Elle était donc une très très riche propriétaire immobilière, finalement.
2: Et une très grande collectionneuse aussi.
1: Quand même une trentaine de maisons, il faut varier les plaisirs, hein,
0: oui,
1: visiblement.
0: Oui.
1: Alors elle aimait les arts, elle aimait l'architecture, elle aimait les bâtiments, les arts, bon, on l'a dit, la vie intellectuelle également. Oui. Si on revient à la... Si on évoque la Nouvelle-France, est-ce qu'elle a joué un rôle direct ici ou...
0: Alors, c'est une grande question à laquelle j'essayais de répondre. Visiblement, c'était pas quelque chose de très important pour elle. Elle tirait une grande satisfaction de cette alliance avec l'Autriche. Or, qui dit alliance avec l'Autriche dit France tournée vers le continent, davantage que vers ses colonies. Donc, elle n'a pas nécessairement travaillé contre le maintien du lien impérial avec la Nouvelle-France, mais elle était beaucoup plus intéressée par cette alliance avec l'Autriche. Sauf qu'en 1759, elle était ouverte à ce qu'on puisse soutenir, en tout cas, la Nouvelle-France encore une année. Elle était tout à fait contre le plan de paix séparée avec l'Angleterre qui circulait à l'époque, qu'on jugeait trop défaitiste comme perspective. Donc, elle n'a pas nécessairement aidé, mais elle n'a pas nécessairement nui non plus aux intérêts de la Nouvelle-France, de ce que j'ai pu en voir.
1: Ouais. Bon, ben, on le constate, en tout cas, beaucoup plus que la maîtresse du roi. Oui, maîtresse, mais son amie, sa confidente, sa conseillère, et puis un rôle politique très, très, très actif. Madame de Pompadour, mon invité, Éric Bédard, historien, professeur à l'Université TELUC, membre de l'Académie des Lettres du Québec. Et je rappelle, à l'origine d'un ouvrage qui a pour titre « Figure marquante de notre histoire », c'est une œuvre collective parue récemment chez VLB. Merci Éric.
0: Merci beaucoup.
1: Merci également à toute l'équipe d'Aujourd'hui l'Histoire, à la recherche Sabrina Desnoyers et Annie Richer. Cet internet, c'est Ronald George, à la mise en onde de Jacques Lebrun. 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Et puis, si vous voulez nous suivre et nous écrire, commentaires, suggestions et autres sur Facebook ou encore l'adresse suivante, le courriel histoire@commercialradio-canada.ca. Ici Maxime Coutier, merci d'avoir été là. Bonne soirée. À demain. Au revoir.

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Bonjour et bienvenue à cette édition du mardi 6 octobre. J'espère que vous avez passé jusqu'ici une bonne journée, pas trop dépeignée. C'est venteux, c'est très venteux. D'un bout à l'autre de la province, il y avait ces avertissements de vent et de rafales. Eh bien, ça s'avère effectivement aujourd'hui. On se propose vraiment de très bonnes discussions cet après-midi pour faire suite d'abord à la nouvelle mouture de la politique d'aménagement linguistique et culturel de la province. L'impact notamment sur l'éducation et sur comment préparer les futurs enseignants avec cette vision qui a été révélée hier, notamment par la ministre de l'Éducation. Alors, j'aurai le plaisir de m'entretenir avec Mathieu Lan. Aussi, l'empathie semble que ce soit une denrée rare en 2026. Un essai qui attire notre attention aujourd'hui. Je vais recevoir l'autrice qui elle-même s'est intéressée à cette capacité de se placer dans la peau de l'autre. Alors, ça promet d'être quand même assez captivant dans ce contexte qui nous habite en ce moment au niveau politique, au niveau international. Alors, on parlera d'empathie. Et 25 ans pour la faculté d'ingénierie de l'Université de Moncton. Les impacts et aussi l'évolution en compagnie du doyen Gérard Poitras. Bienvenue chez vous.

0: 15h presque 32 minutes en ce mardi. Mardi où on va regarder également ce qui se passe dans l'actualité de ce presque milieu de semaine avec Maxime Bossonnet qui est là à mes côtés. Bonjour Maxime.
1: Bonjour Amélie.
0: Les municipalités du Nouveau-Brunswick qui demandent la création d'un fonds d'urgence spécial pour ce qui concerne l'érosion.
1: Ouais, c'est l'Association francophone des municipalités du Nouveau-Brunswick qui va faire une demande à la province et qui veut que cette initiative soit dotée d'une enveloppe budgétaire accessible pour toutes les municipalités touchées. Une proposition d'ailleurs sera soumise au vote lors de l'AG de l'association, ce sera la semaine prochaine. Cette résolution établit que l'érosion côtière, l'élévation du niveau de la mer et les urgences climatiques sont un enjeu critique.
0: Énergie Nouveau-Brunswick a dévoilé hier sa nouvelle feuille de route pour l'avenir.
1: Ouais, plan intégré des ressources, hein, comme on l'appelle, qui remplace celui de 2023, qui désignait les petits réacteurs nucléaires comme un élément clé de l'avenir de la province. Or, les petits réacteurs modulaires ne figurent pas dans ce nouveau plan. Désormais, Énergie NB envisage plutôt un développement du nucléaire à grande échelle. Cela pourrait impliquer donc de prolonger la durée de vie de la centrale de Pointe-le-Pro au-delà de sa date de fermeture actuelle, qui est fixée à 2045. Outre le nucléaire, le plan prévoit une capacité de stockage sur batterie de 500 mégawatts, une augmentation de la production éolienne et solaire, ainsi que de nouveaux projets de turbines à gaz.
0: Une adolescente de 16 ans et un jeune homme de 18 ans sont décédés après une collision impliquant deux véhicules survenus hier soir à Moncton.
1: Ouais, les deux victimes fréquentaient l'école Harrison Trimble. L'accident s'est produit à l'intersection des chemins Berry Mills et Zach. La police pense qu'une voiture avec 5 occupants a traversé la ligne médiane et a percuté un VUS qui transportait aussi 5 personnes originaires de l'Arkansas. Un autre adolescent de 16 ans est dans un état critique selon la GRC. Un homme de 25 ans a été arrêté dans le cadre de l'enquête et des autopsies sont en cours.
0: Les réactions se multiplient en Atlantique après la victoire du Parti québécois hier soir.
1: Ouais, la Société nationale de l'Acadie qui dit vouloir renforcer les liens historiques, culturels et linguistiques qui unissent l'Acadie et le Québec. La Société de l'Acadie du Nouveau-Brunswick dit vouloir travailler avec ce futur gouvernement malgré les visées indépendantistes. Yann Roy, la présidente de la Fédération des communautés francophones et acadiennes du Canada, elle tend la main au nouveau gouvernement péquiste sur les dossiers communs à la francophonie canadienne. Et puis la première ministre néo-brunswickoise, hein, Suzanne Holt, qui dit que le Québec occupe et bien une place importante dans l'économie de la province. Elle le rappelle, vu la proximité entre les deux provinces.
0: Ben oui, nos voisins, effectivement. Et d'ailleurs, nous, MCN JK sera avec nous un peu plus tard à l'émission pour aller dans le détail de toutes ces réactions à la suite de l'élection du Parti québécois hier soir. Merci beaucoup, Maxime.
1: Plaisir.
0: D'autres informations qui vont bien sûr là, s'ajouter à ce prochain Radio-Journal qui vous sera présenté à 16h pour faire le détail donc, de tout ce qui évolue, de tout ce qui se passe aujourd'hui, en ce mardi 6 octobre. La nouvelle mouture de la politique d'aménagement linguistique et culturel du Nouveau-Brunswick nous donne en fait aujourd'hui envie de mieux comprendre en quoi cette vision qui touche d'abord l'éducation s'inscrit dans un projet plus large de société. La PALQ, comme on la nomme, la PALQ 2026, a été dévoilée hier et puis on poursuit la réflexion avec le doyen de la Faculté des sciences, Mathieu Lan, qui est là avec nous en studio. Bonjour Mathieu.
2: Bonjour, Faculté des sciences de l'éducation.
0: Des sciences de l'éducation, qu'est-ce que j'ai dit
2: des sciences. Ouais,
0: je il manquait de l'éducation.
2: Oui, oui, je vais pas enlever le travail de ma collègue Céline.
0: Mais non, Céline Turette qu'on salue. Des sciences de l'éducation. Oui. Donc, le gouvernement avance qu'il s'agit d'une mise à jour nécessaire en raison notamment de changements démographiques importants, du processus de guérison avec les peuples autochtones et aussi avec tout ce qui est avancé technologique. Qu'est-ce qu'il y a, parce que je vois que vous avez les documents devant vous, de fondamentalement différent dans l'approche que met de l'avant, en fait, cette fois-ci, la province, selon votre lecture?
2: Je dirais pas que c'est fondamentalement différent. On a conservé les mêmes axes d'intervention ou les mêmes axes prioritaires ou axes stratégiques.
0: Donc, on a précisé, peut-être?
2: On a précisé en fonction du contexte. Puis le contexte, vous les avez nommés, là, c'est sûr que l'arrivée massive de nouveaux arrivants. Juste cet été, c'est 500 nouveaux élèves pour le district scolaire francophone sud qui arrivent de l'international. C'est l'équivalent d'une grande école, là, quand même, 500 élèves sur l'ensemble du territoire. C'est plus anecdotique d'avoir des nouveaux arrivants dans notre salle de classe, mais comment on s'y prend? Qu'est-ce qu'on veut faire avec ces personnes-là? C'est quoi le projet qu'on veut leur proposer à l'école? À quoi va servir cette école-là? Puis même les centres de la petite enfance ou les garderies éducatives aussi. les éducatrices sur le terrain se posent des questions fondamentales. Est-ce que je fais bien les choses si j'enseigne? Je leur dis de ne pas parler du tout d'une autre langue que le français. Est-ce que c'est la bonne stratégie? Est-ce que je m'adresse aux élèves ou aux enfants de façon différente s'ils arrivent directement ou ils ont passé par des camps de réfugiés, par exemple, ils ont vécu des traumatismes? Qu'est-ce que je fais? Et donc, concrètement, ça, c'est peut-être pas abordé comme solution dans la vision, mais la vision de la politique d'aménagement linguistique et culturel donne des grandes orientations puis les grands axes là, prioritaires.
0: Oui, tout à fait. Parce que cet accueil de la personne donc, qui vient d'ailleurs, souvent passée, comme vous le dites, par peut-être des traumatismes, par tout un processus d'immigration aussi.
2: Qui peut être traumatisant aussi à différents niveaux. Quitter ses amis quand tu as 14-15 ans,
0: ah,
2: que tu sois d'Edmundston puis tu t'en viennes à Dieppe ou que tu sois du Maroc puis tu t'en viennes à Edmundston, à déraciner. Comment on tient compte de tout ça?
0: Donc,
2: moi, par exemple, à la Faculté des sciences d'éducation, ça fait partie des orientations qu'on doit donner à nos programmes de formation initiale et continue. Ça fait partie des orientations qu'on donne à nos projets de recherche. Mais c'est bien d'avoir un alignement entre tous les acteurs. Puis c'est ça que la politique d'aménagement linguistique culturel nous permet. Mm-hmm. C'est de savoir qu'est-ce qui est notre rôle.
0: On peut se poser la question, quel est le lien avec la langue, justement? Quel est le lien avec la culture? Qu'est-ce que ça veut dire être francophone en 2026?
2: Ben, c'est ça qui est à construire. C'est ça qui est à construire à une époque assez intéressante pour l'Acadie, parce que ailleurs au Canada, puis peut-être ailleurs dans le monde, mais les mouvements migratoires concernaient beaucoup les grandes villes. Toronto, Montréal, Vancouver. Moncton n'est pas une grande ville quand on la compare à Toronto. Là. Le Nouveau-Brunswick n'est pas une grande province quand on la compare même à un quartier de Toronto. Donc, c'est le moment privilégié de se poser la question, mais comment on accompagne ces nouvelles personnes-là qui nous arrivent? Mais les nouvelles personnes, ce sont aussi ceux qui sont nés ici, puis qui peuvent avoir des noms locaux, des noms acadiens, parce que leur réalité, leur vécu, leur expérience de vie est très différente de ce que nous, on aurait vécu de la naissance à 5 ans. Les tablettes, les téléphones intelligents...
0: L'ouverture sur le monde.
2: L'ouverture sur le monde.
0: Parce qu'il n'y a pas que du négatif.
2: Absolument pas. Mais l'expérience de vie des enfants est différente. Et l'expérience, par conséquent, de notre personnel professionnel les écoles et les garderies. Qu'est-ce qu'on fait avec... Que veut dire construire une Acadie quand nos jeunes peuvent suivre des trends, là, des histoires qui se passent en Corée du Sud, où ça peut partir de n'importe où à n'importe quel moment, mais qu'est-ce que ça signifie pour nous, puis qu'est-ce qu'on propose à nos enfants dans nos écoles?
0: Et en quoi c'est important d'apprendre ce qui nous distingue ici pour s'inscrire peut-être plus largement?
2: Absolument.
0: En quoi cette politique d'aménagement linguistique et culturel, Mathieu, nourrit, oriente aussi la façon de former les futurs enseignants et enseignantes qui passent justement à la Faculté des sciences de l'éducation?
2: Comment la politique d'aménagement...
0: Ou ces grandes orientations. En quoi ça vous nourrit?
2: Peu importe l'exercice qu'on fait, puis même les gens qui sont en entreprise ou dans la fonction publique, quand on a des exercices stratégiques où on établit une vision, une mission, après ça, c'est toutes les opérations qui doivent s'ajuster pour créer une sorte d'alignement avec cette vision-là.
0: Une cohérence.
2: Puis les visions qu'on fait en entreprise, souvent, on va avoir des focus group, on va avoir avec les consommateurs, avec nos clients. Ici, c'est la fonction publique, donc on parle avec les élèves, les enseignants et tout ça. Donc, cet exercice-là de consultation que menaient ces documents-là, parce qu'on l'a sorti hier, mais ça fait 2 ou 3 ans qu'on travaille sur ces documents-là.
0: Oui, puis il y a eu plusieurs parties prenantes d'impliquer des organismes.
2: C'est pas
0: né uniquement de la volonté du gouvernement.
2: C'est probablement le plus grand exercice citoyen auquel j'ai participé dans ma vie.
0: Oui, absolument,
2: parce que c'est toutes les personnes, les parties prenantes qui sont... Et les citoyennes, citoyens, les parents qui sont impliqués dans le projet de se donner un sens commun. Donc, par rapport à la faculté, on fait la même chose que toutes les autres. On se pose la question, quelles sont les orientations qui viennent du terrain? Parce que des fois, sur notre campus, on peut être loin de la salle de classe. Mmh. Mais là, on a nos réponses à nos questions. Mmh. Qu'est-ce que les enseignants ont besoin? Quelles sont les questions qui se posent? Et c'est ça qu'on voit dans la politique, dans la PAC.
0: Ouais. Ouais. Et donc, parce que vous dites, hier, vous étiez cité dans le reportage de nos collègues, de notre collègue Frédéric Camarano, le défi, c'est d'amener les personnes arrivantes d'embarquer dans le projet de construire une Acadie, vivre en français, en ne perdant pas non plus leur identité d'origine. Et vous l'avez redit dans d'autres mots aujourd'hui, oui, avec nous. Mais on réussit ça comment, cet objectif? Parce que c'est bien d'avoir quand même une vision commune et tout, oui, ça, mais de façon concrète, oui, ça se passe comment?
2: Puis j'ajouterais à ma propre citation, une petite note en bas de page, au sens où... Et c'est aussi vrai pour les personnes qui accueillent, donc les personnes qui sont ici de plusieurs générations. C'est aussi vrai pour les personnes qui se disent acadiennes et acadiens, oui, au, oui, sens, oui, où il ne faut pas qu'on se perde non plus dans l'exercice. Mm-mm. Concrètement, ça va se faire dans le dialogue. Je n'ai pas la réponse, puis je ne peux pas... Puis c'est ça le lien aussi avec l'effort de réconciliation qui est présent dans le document.
0: Avec les peuples autochtones.
2: Mais c'est tout l'esprit de se décoloniser, donc de refuser qu'il y ait une langue, qu'il y ait une couleur de peau, qu'il y ait une culture qui est super aux autres, mais qu'ensemble, sur un territoire, on est en train d'en construire un nouveau, sans que personne se perde nécessairement, mais aussi sans, donc de part et d'autre, mais la langue française devient une langue de partage, une langue qui n'est pas le Wolastoqué, ou qui n'est pas le Mi'kmaq, ou qui n'est pas l'arabe, qui est une langue qui permet à toutes ces personnes-là pourtant de se comprendre, puis de bâtir, puis l'Acadienne et l'Acadien de cœur et d'origine, ou de cœur ou d'esprit, bien, elle non plus, elle ne doit pas se perdre, parce qu'elle est peut-être unilingue francophone, elle est peut-être bilingue, elle a peut-être... nos enfants viennent de couples exogames, donc ils ont plus qu'une culture aussi à la maison.
0: Mais
2: donc...
0: c'est beaucoup à marier, hein? C'est beaucoup à...
2: Mais c'est ça, être humain.
0: Oui, mais en même temps, je veux dire, comment on fait? Parce que la PALC, c'est une vision. Il n'y a, oui, pas de cible comme telle.
2: Non.
0: C'est comme une grande orientation. Oui. Alors, comment on fait pour que ça ne demeure pas justement des vœux pieux?
2: Ben, c'est justement dans le reste de nos actions. Comme là, tout de suite, là, il y a toutes les équipes, je suis certain que c'est ce qui se produit. Les programmes d'études vont être visités à la lumière de ces cibles-là, de cette vision-là, et c'est là que vont apparaître des résultats spécifiques. Donc, ça, il faut déjà avoir une idée d'où on veut aller, puis après ça, on va dessiner le plan.
0: Comment?
2: On va dessiner le comment, on, okay, va dessiner est-ce qu'on prend le train, on prend l'avion, on prend le bateau, ben ça va dépendre où on veut aller, puis quelle expérience qu'on veut faire vivre à nos enfants. Mmh. Fait que la prochaine étape, maintenant, c'est tout ce qui vient après. Les enseignantes et les enseignants dans la salle de classe, ils vont faire leur planification pour le prochain mois, la prochaine année, la prochaine semaine. Ben, ça va être guidé par cet esprit-là. Puis eux-mêmes se posent des questions. Ils vont remonter à la FNB, ils vont remonter à leur direction d'école. Ils vont dire, on a besoin de ces ressources-ci pour atteindre ces objectifs-là. Fait que on est dans les grands principes ici. Ça n'a pas le choix parce que c'est ça que c'est une politique. Les actions, ben, c'est les gens sur le terrain, mais au moins on sait où on veut aller. Puis c'est le où est dessiné par les gens de la communauté. Oui. C'est pour ça que je dis que c'est sa plus grande force, c'est à la suite des consultations.
0: Parce qu'il y a cette politique, mais il y a aussi le plan,
2: oui,
0: en éducation dont on a parlé d'ailleurs ensemble il y a quelques temps,
2: oui,
0: un plan pour les 12 prochaines années. Donc, les deux, finalement, ça rime ensemble.
2: Je dirais les trois. Parce qu'il y a le plan d'éducation, puis après ça, il y a le plan d'action qui, lui, est de 3 ans.
0: Okay.
2: Puis là, dans le plan d'éducation de 3 ans, ben, il y a des actions beaucoup plus concrètes.
0: Et c'est pour ça qu'on dit souvent, bon, on dirait que le système d'éducation est toujours en changement. Les enseignants ont toujours quelque chose à améliorer ou à transformer.
2: Par le temps qu'on a fini, il faut recommencer.
0: Exactement.
2: C'est ça. Ouais. Tu vois, comme ben, une action très, très, très concrète, puis c'est en lien avec ce que j'ai dit tantôt, ben, il y a une action dans le plan d'action de former le personnel sur les pratiques éducatives qui tient compte des traumatismes. Ben, c'est une action concrète qui va être mise en œuvre puis qui va essayer de trouver de la façon, les règles de l'art de comment on accompagne les élèves qui auraient vécu des traumatismes. Les enseignants ont besoin de ça. Ben, ça rentre dans c'est une petite branche de brocoli qui rentre dans une plus grande branche de brocoli. Comment accueillir les nouveaux arrivants ou les personnes qui ont des traumatismes parce qu'on réalise que c'est la réalité dans nos salles de classe, qui lui rentre soit dans la construction identitaire ou la réussite éducative, puis qui, elle, rentre dans la politique par rapport à la vitalité de l'Acadie et tout ça.
0: Mais du fait qu'il n'y a pas de baromètre, en quelque sorte, pour mesurer justement les résultats de tout ça, est-ce qu'on ne peut pas imaginer que selon l'interprétation de chaque enseignant, de chaque personne impliquée, soit au niveau des garderies, au niveau de la salle de classe, l'expérience ne sera pas la même, selon qu'est-ce qu'on comprend de cette PALC?
2: Ben, je pense pas que c'était une mauvaise idée de pas mettre d'objectif dans la PALC. Mais l'enseignante ou l'enseignant dans sa salle de classe ou l'éducatrice, là, elle a des objectifs à atteindre. Il y a des résultats spécifiques à atteindre. Et c'est là qu'on voit les détails. Puis ça va dépendre de l'élève, ça va dépendre du niveau scolaire, ça va dépendre de la matière, ça va dépendre de plein de facteurs. Mm. Mais c'est là qu'on va les voir, les indicateurs. C'est là qu'on devrait les voir, les indicateurs. Mm. Fait que, est-ce que les personnes vont aller dans tous les sens? Puis ça peut vouloir dire plusieurs choses pour différentes personnes, ben ça se peut, mais ça devrait pas, parce que ça fonctionne pas en silo, mais de façon horizontale, dans les classes. Vous avez sûrement entendu parler des journées CAP les vendredis. Oui. Les journées CAP, ils parlent de quoi, les enseignants? Ben, ils parlent de quelle est la meilleure façon, concrètement, avec mes élèves, mes 21 élèves de ma classe, tout de suite, là, quelle est la façon la plus concrète d'atteindre cet objectif-là? Les enseignants se parlent entre eux.
0: On partage des bonnes pratiques.
2: On va chercher des formations qui sont directement lié à ces objectifs-là à atteindre, à ces pédagogies-là à adopter, à transformer. C'est un gros bateau, là. On parle de 3200 enseignants francophones.
0: Dans plusieurs
2: districts scolaires. Puis là, je ne sais pas combien il y a d'éducatrices, mais il y en a des centaines et des centaines.
0: Ce que j'entends à demi-mot dans l'entretien cet après-midi, Mathieu Lan, c'est que vous êtes porté quand même par le projet. Vous êtes porté par ces mots-clés qu'on est allé chercher pour ajouter dans cette PALC version 2026, pour orienter vraiment selon où exactement l'Acadie est en 2026, justement.
2: Absolument. Puis ça nous donne des réponses à comment on fait. Puis comment on fait, par exemple, pour intégrer les gens de la communauté? Ben, c'est des partenariats. Ben, il y a tout un chantier sur les partenariats avec les municipalités, les partenariats avec des artistes. Mais au-delà de ça, ça pourrait être avec Radio-Canada, l'Acadie Nouvelle, par exemple. Mm-hmm. Ça peut être un beau partenariat qui serait formateur pour les élèves, mais qui serait aussi, qui permettrait à votre institution d'atteindre votre mission, c'est-à-dire de permettre aux citoyennes et citoyens d'avoir des données, des informations, des faits, des chroniqueurs ou des experts qui donnent des informations, puis se faire une idée là-dessus. Ouais. On pourrait vous avoir dans nos écoles pour développer la langue française, mais votre intérêt, c'est de développer peut-être des futurs auditeurs et auditrices.
0: Exact.
2: Mais ça, c'est au bénéfice des élèves. Puis là, ça permet d'entendre différentes voix. Les élèves permettent d'avoir des gens de la communauté qui sont très concrets. C'est ce que la politique d'aménagement linguistique et culturel nous donne comme feuille de route.
0: C'est ça. Ouais. Et vraiment comme une vision globale pour un peu aller tous dans le même chemin.
2: Si j'avais un souhait par rapport au premier, la première PALC est restée beaucoup une question dans le monde de l'éducation, restée beaucoup un outil qui sert...
0: Faire éclater tout ça.
2: Mais là, ça serait de sortir de l'éducation, puis que ce soit vraiment des projets communautaires. Je pense que la pleine municipalisation, où on a vu beaucoup de municipalités prendre des noms francophones, rentre dans le paysage d'une politique d'aménagement linguistique culturel, je verrais d'autres partenariats comme ça où des gens de la communauté viennent contribuer à l'effort de prendre soin de nos enfants un petit peu, puis donner un peu de concret, là, un peu d'engagement dans la communauté aussi.
0: Exact. Ouais. Et approfondir cette identité finalement. Merci beaucoup pour cet entretien, Mathieu Lan, doyen de la Faculté des sciences de l'éducation. Merci.
2: Merci.

0: Il y a des mots qui, peut-être encore plus en 2026, dans le contexte mondial, qui résonnent particulièrement. Si je vous parle d'empathie, hein, ma prochaine invitée, elle a réfléchi à ça dans un essai qui s'intitule « Ce que le monde méprise, chronique sur la mort de l'empathie et de l'ordre mondial ». Et ce livre paraît d'ailleurs aujourd'hui. L'autrice est avec nous, Maïka Sundarji, qui est là. Bonjour et merci d'être là.
1: Bonjour, ça fait plaisir.
0: Le livre, donc, paraît aujourd'hui. C'est publié aux éditions Somme Toute. On vit dans une époque où le mépris, où l'indifférence sont souvent à l'avant-plan dans ce qu'on entend dans les discours publics, dans les enjeux internationaux. Pourquoi vous avez choisi ce mot-là? Pourquoi vous êtes intéressée à l'empathie?
1: Ben, comme le disait Hannah Arendt, si on perd l'empathie, c'est le premier pas vers la déchéance et la barbarie. Donc, je pense que c'est fort, mais en même temps, c'est vraiment, pour moi, l'empathie, c'est un projet politique. C'est pas juste une émotion. C'est pas juste, ah, on doit avoir de la charité ou penser aux plus démunis. C'est vraiment une reconception vraiment fondamentale de comment est-ce qu'on se perçoit. Est-ce qu'on se perçoit comme plein d'individus qui payons trop d'impôts ou on se perçoit comme une collectivité avec des droits et des responsabilités égales pour tous? Est-ce qu'on se voit comme étant des concitoyens, des gens en Ukraine ou à Gaza, ou on se voit comme étant solidaires seulement des gens qui s'arrêtent à nos frontières? Donc, il y a vraiment une reconception globale là, de comment est-ce qu'on se voit politiquement. Puis c'est pour ça que c'est, pour moi, ça va vraiment au-delà là, de juste penser aux plus démunis. C'est vraiment quelque chose d'assez radical que je suggère.
0: Oui, c'est ça. Et quand on parle de mort de l'empathie, bon, vous l'avez un peu évoqué, mais peut-être de façon encore plus concrète, les conséquences de tout ça, du manque d'empathie, de l'absence d'empathie, ça nous mène vers quoi?
1: C'est ça, c'est que c'est assez majeur. C'est pas juste on redistribue pas assez la richesse ou autre. C'est vraiment on délaisse certaines populations au détriment au profit de d'autres. Puis c'est pas qu'on manque d'empathie en général, c'est que le discours public nous encourage à s'intéresser à certaines populations et pas d'autres.
0: Donc, on a l'empathie sélective.
1: Exact, exact. Puis c'est pas parce qu'on est des mauvaises personnes, hein, c'est parce que c'est ce que nos médias choisissent de nous parler, c'est comment on choisit de parler de certaines choses. Par exemple, pourquoi est-ce qu'on s'est beaucoup plus intéressé aux milliardaires qui sont décédés dans le sous-marin, vous vous souvenez, là, qui est allé voir le Titanic, l'épave du Titanic, alors qu'on s'intéresse très peu proportionnellement aux gens qui décèdent dans la Méditerranée en essayant de traverser pour arriver en Europe. Donc, ce qu'on appelle les migrants. Les migrants, c'est devenu comme un terme, comme miroir pour nous empêcher de voir les gens derrière ça, parce que les gens dans le sous-marin, les milliardaires, on a connu leurs espoirs, on a connu leurs aspirations, on savait c'était qui, on connaissait leur nom, on savait que c'était des pères, des enfants, des sœurs, des frères, alors que les gens qui meurent dans la Méditerranée, c'est 230 personnes. C'est un chiffre.
0: C'est ça. C'est une statistique.
1: C'est 102 personnes. Exactement. Puis quand ça devient une statistique, ça, c'est une question de discours parce que je suis convaincue qu'on est solidaire dans le fond. Puis on est dans un pays qui l'a démontré à maintes reprises. On a un système de redistribution, on a des services publics, on pense aux plus démunis. Puis on pense à ce projet-là pas comme. On le fait pas par charité. Là, moi, je paye pas des impôts en ayant pitié des gens plus pauvres chez nous. Ben non, je le fais parce qu'on voit l'intérêt pour nous, on voit l'intérêt pour la société. Mais avec le temps, c'est comme si on devient de plus en plus individualiste. Puis ça, je pense que c'est vraiment un problème dans nos discours publics.
0: Donc, l'empathie, par définition, Maïka Sundarji, c'est la faculté intuitive à se mettre à la place d'autrui, de percevoir donc ce que l'autre ressent. Ça, c'est la définition selon Larousse. Mm-hmm. Alors, comment on en est arrivé là? Qu'est-ce qu'il y a eu comme succession peut-être d'événements, de manques pour faire en sorte qu'on parle de mort de l'empathie, selon vous?
1: Bien, je pense globalement, c'est avec l'émergence du néolibéralisme, d'un système économique qui individualise la responsabilité, puis on dit, bon, ben l'utilisateur payeur. T'sais, je suis un individu dans une société d'individus, mais je pense que la COVID, après, a vraiment accéléré ce mouvement-là parce qu'on a comme été coupé du monde. On a même brisé des liens solidaires, des liens de collectivité dans nos pays, dans nos communautés. Maintenant, je trouve que les gens se parlent de moins en moins. Il y a vraiment un effritement du lien social ici aussi, puis ça, ben ça se réverbère à vraiment notre solidarité plus globale, mais c'est pour ça que j'essaie de faire dans l'introduction parler de la relation à l'autre. Puis la relation à l'autre, là, ça, c'est vraiment, c'est pas juste aux gens maintenant, en ce moment, dans notre quartier, ça dépasse, parce que souvent on pense aux gens proches de nous, mais ce lien à l'autre-là, il doit s'élargir aux gens dans le monde, aux enfants à Gaza, aux gens qui sont mis en prison aux États-Unis parce qu'ils n'ont pas les bons papiers, mais aussi, ça doit s'élargir aux relations, aux générations futures. Ça, c'est vraiment quelque chose que j'ai à cœur depuis que je suis devenue maire. Là, on dirait que
0: Oui.
1: je m'étonne à chaque fois de pourquoi est-ce que dans les élections, on ne parle pas de la crise climatique parce que nos enfants vont vivre ça encore plus que nous. Tu sais, nous, on le vit en ce moment, les changements climatiques, les désastres environnementaux, les feux de forêt, tout ça, mais nos enfants vont le vivre encore plus. Puis il y a comme un, c'est comme si notre solidarité s'arrête vraiment, non seulement à nos frontières, mais aussi hein, aux gens qui vivent en ce moment. Fait qu'il y a vraiment, c'est pour ça que c'est un projet vraiment plus global, je pense, de international, local, vers le futur. Aussi.
0: Donc, vous êtes mère, il faut quand même avoir
1: oui.
0: de l'espoir, il faut quand même avoir de la ténacité, de la résilience. Il faut croire en la solidarité humaine. Quand
1: oui.
0: on devient parent, on n'a presque pas le choix là, d'avoir cet espoir au cœur.
1: Je pense que oui, puis je réalise en donnant des entrevues que le titre de mon livre est assez négatif. Là, ce que le monde méprise, la mort de l'empathie, c'est très dur.
0: Oui.
1: Mais je suis quelqu'un de très optimiste dans la vie, puis je pense c'est pour ça que j'écris au devoir, c'est pour ça que je me bats tous les jours pour plus de solidarité, puis c'est pour ça que mes recherches portent là-dessus parce que je pense qu'on peut changer les choses.
0: Mmh.
1: On peut changer les choses, on peut changer les discours,
0: mmh.
1: parce que je pense que c'est vraiment ça part de là. Pourquoi est-ce que on vit dans une société justement de plus en plus individualiste? Pourquoi est-ce que le Canada n'est plus ce pouvoir international. Tu sais, on avait vraiment une aura avant de puissance moyenne qui regarde vers les populations marginalisées, qui s'intéresse à l'humanitaire, au développement. Mais ça, on a perdu ça depuis, bon, peut-être les derniers gouvernements conservateurs. On a perdu notre siège au Conseil de sécurité de l'ONU. On n'est plus autant respecté à l'international, mais pourtant, on est encore ça. Je pense vraiment qu'au Canada, on pourrait recréer cette réputation-là. Mais nos discours nous encouragent, nous emmènent dans une direction qui est de plus en plus individualiste. Puis c'est vraiment, c'est pour ça que moi, je m'intéresse beaucoup aux discours. Puis comment est-ce qu'on doit parler des populations à l'international? Pourquoi est-ce qu'on doit dire, mais à Gaza, c'est un génocide, c'est pas une guerre? Pourquoi est-ce qu'on doit cesser de dire que les immigrants volent nos logements? Parce que c'est pas vrai. Mais plus on le dit, plus on répète des discours comme ça, plus les gens se mettent à le croire.
0: Oui, effectivement. Hein, répétez-le en masse. Et
1: exact.
0: Plus que ça, plus on le répète et plus ça devient partie des mœurs. C'est difficile après de départir la réalité de ce qui est
1: mm-hmm.
0: faux. Très intéressant. D'ailleurs, vous parlez du devoir. Le livre que vous faites paraître aujourd'hui, c'est un condensé en quelque sorte des chroniques
1: mm-hmm.
0: qui sont parues dans le devoir dans les derniers temps. Maïka Sundarji, je rappelle aussi que vous êtes professeur agrégé en développement international, mondialisation à l'Université d'Ottawa et vous signez ce livre, Ce que le monde méprise, chronique sur la mort de l'empathie et de l'ordre mondial. Oui, c'est peut-être négatif, mais nécessaire d'y réfléchir. Je vous remercie d'avoir été avec nous cet après-midi.
1: Merci à vous, bonne journée.
0: Au revoir. Et ce livre, il est publié aux éditions Somme Toute et ça paraît aujourd'hui.

0: Eh bien, Environnement Canada a des avis à émettre, des avis jaunes de gel et de vent. Le gel, c'est pour le nord-ouest du Nouveau-Brunswick et les avertissements de vent sont en jaune aussi pour le nord-est de la province. On parle de rafales qui peuvent aller jusqu'à 90 km/h et ça va persister pendant une bonne partie de la soirée aussi. Et donc, c'est ce qui nous attend majoritairement pour ce soir et cette nuit au Nouveau-Brunswick. On ira dans le détail des prévisions à plus long terme. Après les informations, vous écoutez L'Heure de pointe. Amélie Gosselin avec vous.
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4: Bon après-midi, ici Maxime Bossonnet. Voici vos informations. Le premier ministre de Terre-Neuve et Labrador, Tony Wickham, se dit serein au lendemain de la victoire du Parti québécois. Sa province tente de finaliser un nouveau partenariat énergétique avec Hydro-Québec concernant le complexe hydroélectrique de Churchill Falls au Labrador. Mais Tony Wickham estime que les négociations ne seront pas perturbées par l'arrivée au pouvoir des péquistes. Patrick Butler explique.
5: La victoire du Parti québécois transforme la dynamique à l'Assemblée nationale. Mais elle ne change rien pour les négociations avec Terre-Neuve et Labrador, selon Tony Wickham. C'est le résultat auquel je m'attendais, affirme le premier ministre. Selon lui, rien ne laisse présager que Paul Saint-Pierre Plamondon va déchirer l'accord cadre concernant Churchill Falls, qui promet des dizaines de milliards de dollars en revenus pour Saint-Jean et qui sécurise l'accès à l'énergie du Labrador pour Hydro-Québec.
6: Good for Quebec, good for Newfoundland and Labrador.
7: Je veux aussi dire un mot à nos voisins et à nos...
5: Lundi soir, Paul Saint-Pierre Plamondon s'est dit prêt à travailler avec les provinces voisines.
7: Et le Québec sera toujours un partenaire de bonne foi, ouvert à la collaboration, ce qu'on a toujours été.
5: Au cours de la campagne, il a tempéré ses propos sur l'entente sur 50 ans et sur la question épineuse de la frontière avec le Labrador.
7: On présume qu'on va l'entériner parce que tous les signaux qu'on a nous laissent croire que c'est une entente qui tient la route et qui est dans notre intérêt.
5: Quelques mois de négociations pourraient encore être nécessaires avant que l'entente cadre ne soit transformée en accord définitif. Ici Patrick Butler, Radio-Canada, Saint-Jean-Terre-Neuve.
4: Et de son côté, la première ministre néo-brunswickoise Susan Holt dit de son côté donc que le Québec occupe toujours une place importante dans l'économie de la province. Par ailleurs, le président de l'Association francophone des municipalités du Nouveau-Brunswick, Kassim Doumbia, ne pense pas que l'arrivée au pouvoir d'un parti indépendantiste au Québec va changer quoi que ce soit avec les municipalités du Nouveau-Brunswick.
8: Les projets ou les points qu'il veut mettre de l'avant, c'est la défense du français. Il veut adresser également différentes questions, autant en termes d'itinérance, coût de la vie. Donc, tous des sujets et des enjeux également que l'on retrouve au Nouveau-Brunswick. Donc, ce sera à voir comment il va pouvoir mettre en place ces politiques.
4: Et la Société nationale de l'Acadie dit vouloir renforcer les liens historiques, culturels et linguistiques qui unissent l'Acadie et le Québec après ces élections. Dans le reste de l'actualité, en Nouvelle-Écosse, un parent a été temporairement interdit d'assister au match de hockey de son enfant. C'est une sanction pour avoir harcelé un jeune arbitre dans un aréna plus tôt cette année. Ce père de 40 ans était accusé de méfaits en lien avec un incident survenu lors d'un match de hockey mineur au centre communautaire d'Eastern Shore en février. Il lui est interdit d'assister à tout match ou événement de hockey Nouvelle-Écosse pendant 4 mois. Environ 30% des arbitres de la province démissionnent après leur première année en raison des abus de la part des spectateurs, selon Hockey Nouvelle-Écosse. La société mère de Nova Scotia Power a signé un accord de fusion avec Canadian Utilities Limited en vue de créer une entreprise dont la valeur est estimée à 72 milliards de dollars. Au terme de cet accord, Emera va acquérir Canadian Utilities afin que sa société mère, ainsi que sa société mère, ATCO Limited. La nouvelle entreprise de services publics exercera ses activités sous la marque Emera et conservera son siège social à Halifax. Elle maintiendra également les sièges sociaux et opérationnels de Canadian Utilities à Calgary et à Edmonton. À l'Île-du-Prince-Édouard, la GRC confirme qu'elle examine des documents transmis par Élection IPE concernant des irrégularités dans des dons au Parti progressiste conservateur. Raphaël Caron a les détails.
9: Le Parti progressiste conservateur indique dans un courriel que l'examen d'Élection Île-du-Prince-Édouard sur les contributions de 2025 a soulevé trois problèmes. D'abord, la déclaration de contribution pour 2025 a été soumise avec une journée de retard. Ensuite, un don provenant d'une personne résidant en Nouvelle-Écosse a été accepté, puis remboursé par la suite. Le politologue Mario Lévesque de l'Université Mount Allison accorde moins d'importance à ces arguments. Toutefois, il invite à suivre de près le troisième élément soulevé. 7 dons ont dépassé la limite individuelle maximale de 3 350 $ en 2025.
10: Ça se peut, à la fin de la journée, qu'avec tout ce qui s'est sorti avec les dons, les gendarmes peuvent dire qu'il n'y a pas un problème ici, il n'y a rien de mal là. Mais l'affaire que les bureaux des élections de l'Île-du-Prince-Édouard ont demandé pour une revue des gendarmes, je pense que ça ça parle pas aussi que c'est quelque chose qui est sérieux.
9: Quel que soit le résultat de cet examen, il souligne qu'il n'est jamais avantageux pour un parti politique de se retrouver dans une telle situation.
10: Le monde peut regarder ça et ils disent, écoute, on a besoin d'un gouvernement qui peut gouverner avec de la transparence, avec d'urgence aussi sur les dossiers qu'on a besoin à faire du progrès.
9: De leur côté, les représentants du Parti progressiste conservateur affirment collaborer pleinement avec Élections Île-du-Prince-Édouard tout au long du processus. Ici Raphaël Caron, Radio-Canada, Charlottetown.
4: Et puis, les vents forts provoquent plusieurs pannes dans les maritimes cet après-midi. Plus de 3000 clients de Nova Scotia Power sont dans le noir. Ils sont près de 4000 aussi au Nouveau-Brunswick, essentiellement dans la région Chaleur et la région de Miramichi. Des avertissements jaunes pour vents violents sont toujours en vigueur à l'Île-du-Prince-Édouard et le nord du Nouveau-Brunswick. On attend des rafales jusqu'à 90 km à l'heure jusqu'à ce soir. Voilà ce qui complète vos informations. C'était Maxime Bossonnet. Merci d'être à l'écoute.

toujours à venir dans cette prochaine section de l'heure de pointe, la faculté d'ingénierie de l'Université de Moncton qui souligne ses 25 ans cette année. Alors, une réflexion sur le legs et l'évolution aussi de cette faculté en compagnie du doyen dans les prochaines minutes. Aussi, vous êtes peut-être au fait de ces contestations et de ces manifestations des lycéens en France qui prennent de l'ampleur. Beaucoup, beaucoup d'établissements qui sont fermés, les lycéens qui sont dans la rue aussi. On va regarder avec un petit pas de recul qu'est-ce qui cause tout ça et pourquoi il y a tant de violence aussi d'associer aux arrestations. Il y en a tous les jours. Alors, avec un journaliste indépendant qui est sur place en France, on fera le point justement sur la situation. Et comme toujours, Gaétan Moreau, professeur d'écologie et de biologie à l'Université de Moncton, rivalise d'ingéniosité pour ses segments avec nous à l'heure de pointe. Et avec dans Samir, l'Halloween qui s'en vient, il va nous parler de surnaturel en biologie.

0: Vous écoutez donc l'heure de pointe, il est 16h presque 8 minutes en ce mardi 6 octobre. C'est Amélie Gosselin qui vous parle, très contente de vous accompagner dans ce vent. Il y a beaucoup de vent à l'extérieur de nos studios. J'espère que ça va pas mettre fin rapidement à tout ce beau paysage de feuilles colorées qu'on a. Quand il y a des gros vents comme ça, souvent, ça fait partir les couleurs assez rapidement. Mais bon, c'est des vents qui continuent de s'avérer, des rafales jusqu'à 90 qui sont attendues selon les prévisions d'Environnement Canada ce soir et cette nuit sur plusieurs régions du nord-est de la province. Et des avis de gel aussi sur les portions plus au Madawaska et dans le reste Stigouche également. Donc, on peut être attentif à tout ça. Je pense, donc, je réalise, c'est la formule employée par la Faculté d'ingénierie de l'Université de Moncton qui célèbre donc cette année ses 25 ans d'existence. Trois programmes qui sont offerts en génie civil, génie électrique, génie mécanique et il y a des nouvelles branches possiblement en développement. Je reçois le doyen pour parler des impacts et de l'évolution de tout ça, Gérard Poitras qui est avec nous. Bonjour.
1: Bonjour.
0: Ça fait plaisir de vous recevoir. Des formations en génie qui étaient déjà offertes avant 2001. Là, on s'entend que c'est les 25 ans de la faculté. Mais avant, on parlait de l'école de génie. Qu'est-ce que le fait d'être devenu une faculté a changé? Est venu peut-être préciser dans la mission de la faculté?
1: Oui, les débuts des programmes de génie, c'était avec le programme de génie civil en 1970, donc il y a très longtemps. et en 1995 ou 90, je crois, ça a devenu on était à l'intérieur de la faculté des sciences, oui. Et ça a devenu la faculté des sciences et de génie. Et en 1995, ça a devenu une école. Donc, la différence entre l'école, statut d'école, et la faculté, c'est que ça nous donne beaucoup plus d'autonomie, de présence à travers de l'université dans les instances décisionnelles, parce que là, le doyen est de facto dans tous les, pratiquement toutes les décisions universitaires qui concernent les programmes. Et aussi, les directeurs de département, ça leur donne des possibilités aussi de plus développer des nouveaux programmes, améliorer les programmes. Donc, beaucoup quand même d'avantages au point de vue de structure aussi à l'intérieur de l'université même.
0: D'accord. Et ça vous donne peut-être les coups des plus franches, justement, quand vient le temps de parler d'orientation comme telle. Si je vous demande de me parler, Gérard Poitras, de l'état de santé actuel de la faculté, dans un contexte où la technologie change rapidement, le recrutement peut-être au niveau des étudiants, à certains niveaux, ça peut être plus complexe. Comment ça se passe, donc, au sein de votre faculté?
1: On est dans une croissance quand même assez importante actuellement en ingénierie. C'est pas la même chose à travers du Canada parce qu'il y a il y a beaucoup de programmes qui étaient disons des diminutions d'inscriptions surtout dû à l'effet international. Les personnes étudiantes de l'international plus
0: au
1: de
0: niveau
1: difficulté.
0: Des visas de
1: c'est ça
0: court
1: à cause des politiques gouvernementaux là. Donc pour nous on a maintenu ceci donc le nombre est resté pareil au point de vue des personnes de l'international. Donc, notre augmentation, c'était surtout des Canadiens. Donc, si je regarde depuis 2000, suite après la pandémie, disons, à partir de 2022, on avait 354 personnes étudiantes à la faculté à ce moment-là, qui était un nombre assez élevé pour, historiquement.
0: Oui.
1: Depuis ce temps-là, on est monté. Cette année, on a accepté 615 personnes étudiantes en ingénierie.
0: Sur les 5 ans de programme ou même sur les programmes supérieurs?
1: C'est les programmes d'études supérieures aussi.
0: OK,
1: donc, dans le total. La même chose que 2022. Donc, une progression de 75% tout près là, de personnes étudiantes. Donc, on est dans une bonne voie.
0: Ouais.
1: Donc, c'est la raison pourquoi qu'on veut développer aussi peut-être d'autres programmes pour répondre à la demande croissante, l'intérêt en ingénierie en général. Puis aussi, c'est pour nous, de monter à 615, ben ça, il y a des
0: enjeux
1: à résoudre, d'espace
0: en gros. Ah oui.
1: Mais c'est des bons problèmes à avoir.
0: C'est ça. Alors, on est dans une progression. Est-ce qu'on est capable d'expliquer cette progression, l'intérêt, le fait que peut-être davantage d'Acadiens, d'Acadiennes vivent ces programmes-là?
1: On a une agence de sensibilisation qui va dans les écoles, qui a permis aussi depuis très longtemps de faire du recrutement plus personnalisé pour expliquer c'est quoi les disciplines en ingénierie. C'était dans le but principal d'aller chercher plus de femmes en ingénierie. Si on regarde en 2015, on était à peu près 15% des femmes
0: dans tous les programmes.
1: On est monté à 28% Donc, une bonne progression.
0: Oui.
1: C'est un objectif d'Ingénieur Canada que tous les programmes en ingénierie, qu'on atteigne au moins 30 % en 2030.
0: OK.
1: Fait que nous, on est tout prêts.
0: Oui.
1: Mais c'est bon. On a encore du travail à faire. Donc,
0: exactement. Ouais. Ben oui, mais ça veut dire que c'est encourageant. Vous le dites, les temps changent, les intérêts peut-être aussi des étudiants, étudiantes changent aussi, les besoins du milieu également. Mmh. D'autres programmes, ça peut vous vouloir dire quoi au département, pas au département, mais à la faculté? De génie.
1: C'est surtout pour avoir plus de diversité, plus de présence dans différents domaines. Donc, il y a des domaines émergents. Tout de suite, on a même commencé un micro-programme en robotique automatisation, qui est en grande demande dans les industries des provinces atlantiques. On regarde d'autres programmes aussi. Mais c'est il y a des difficultés à rencontrer avec l'IA aussi, comment on va introduire ça dans nos programmes, c'est tout nouveau pour tout le monde, comment ouais. C'est quoi l'aspect éthique de l'utilisation dans les domaines d'ingénierie, c'est tous des aspects qu'on doit adresser aussi qu'on n'avait pas auparavant.
0: Mm-hmm.
1: Mais la demande en ingénierie en général dans pratiquement toutes les disciplines est quand même assez grande, en Atlantique en particulier.
0: Ouais. Mm-hmm. Qu'est-ce qui fait peut-être la distinction de la faculté d'ingénierie de l'Université de Moncton en se comparant à d'autres universités ici au Nouveau-Brunswick, mais aussi ailleurs au pays?
1: Pour nous, en faculté d'ingénierie, depuis que moi je suis là, ça fait déjà 25 ans, je pense que notre taux de placement est 100 %. Ça a toujours été très élevé. Une des aspects, je crois que la raison qu'ils viennent chercher beaucoup de nos étudiants, c'est qu'ils sont majoritairement à la fin d'un diplôme de 5 ans, bilingue. Même les personnes de l'international qui viennent des pays francophones, souvent l'anglais n'est pas au niveau des gens de l'Atlantique ici, mais après 5 ans, ils deviennent assez bien.
0: Mm-hmm.
1: Puis, je crois que c'est recherché. Ils peuvent se placer au Québec, ils peuvent se placer dans les provinces atlantiques, ils peuvent aller dans l'Ouest. Donc, et le fait qu'ils peuvent parler deux langues, c'est beaucoup d'industries, c'est un besoin.
0: C'est ça.
1: Donc,
0: et ça
1: aide
0: partie
1: beaucoup pour nos étudiants.
0: D'accord. Vous aurez des événements pour souligner ce 25e anniversaire de la faculté cette année?
1: Tout à fait. On est dans le processus de les organiser. On a quelques idées là en tête qu'on va débuter ça tout au mois de novembre, qui va se continuer durant l'année au mois de février et terminer vers le mois de mars.
0: D'accord. Et on parle de souligner ça à grande échelle ou plus au sein de la faculté, un leg comme tel.
1: Pour l'instant, c'est plus au niveau de la faculté, mais il y a nos diplômés qui ont fait un séjour dans notre faculté, ben, ils vont être invités aussi à participer. On probablement qu'on va avoir des conférenciers invités, peut-être une table ronde, et beaucoup aussi la participation des étudiants dans toutes sortes d'activités au courant de l'année.
0: Vous terminez votre mandat comme doyen à la fin de cette année?
1: Tout à fait. J'avais un mandat de 5 ans. C'est ma dernière année actuellement. Oui. Oui.
0: Vous restez par la suite?
1: Non, je suis... Moi, je
0: on est sur la
1: à la retraite.
0: OK, d'accord.
1: Je m'en vais à la retraite.
0: Oh là là, OK, d'accord. Oui. Alors, la fin avec ce 25e anniversaire d'une belle et longue carrière, Gérard Poitras.
1: Oui.
0: Merci d'être venu en studio nous en parler. Je rappelle que vous êtes doyen de la Faculté d'ingénierie de l'Université de Moncton qui souligne ses 25 ans cette année. Et on vous souhaite bien sûr un bel anniversaire. Merci beaucoup.
1: Merci.
0: Au revoir.

0: Jean Key, qu'on entend ici en musique, il est 16h, presque 20 minutes. Vous suivez peut-être ce qui se passe sur la scène internationale, en France particulièrement, où le mouvement de contestation des étudiants prend de l'ampleur. C'est quand même 250 000 lycéens à travers le pays qui manifestaient encore aujourd'hui avec le soutien des syndicats de l'éducation. L'accès à des centaines d'écoles qui est bloqué depuis plusieurs jours, 200 jeunes qui auraient été blessés, de même que plus de 700 policiers et plusieurs membres du personnel de l'éducation. Alors, c'est quand même assez notable qu'est-ce qui se passe dans les rues en ce moment à bien des endroits en France. Et on va faire le point sur la situation avec le journaliste indépendant Jocelyn Azot, qui est justement en France. Bonjour et merci d'être avec nous.
1: Bonjour.
0: Jocelyn Azot, si on revient à l'origine de cette grogne, qu'est-ce qui a déclenché donc ce mouvement? Qu'est-ce que ces jeunes revendiquent exactement?
1: Alors écoutez, tout est parti d'un établissement qui se situe en région parisienne, j'y étais ce matin. Tout est parti fin septembre. En fait, à la rentrée, il leur manquait plusieurs personnels, il leur manquait plusieurs professeurs, il leur manquait également une infirmière. Donc en fait, vous aviez par exemple les élèves diabétiques qui étaient obligés de rentrer chez eux, à la maison, pour faire leur injection d'insuline. Donc voilà, tout ça était très handicapant. Il manquait aussi des personnels pour signer les conventions de stage. Et donc il y a eu une sorte de trop-plein dans cet établissement, dans ce lycée Saint-Exupéry à Créteil, en région parisienne. Et donc, eh bien, ils ont décidé de faire un blocus. Voilà, et donc de faire une première grève qui ensuite a été médiatisée, qui a été relayée sur les réseaux sociaux, qui a été reprise également politiquement, qui a trouvé des relais et qui ensuite s'est diffusée d'abord en Île-de-France, dans des lycées qui étaient assez vétustes, et puis ensuite un peu partout en France, dans les grandes villes, à Rennes, Lyon, Bordeaux, Marseille, avec donc cette revendication. Il n'y a pas assez de professeurs, il y a trop d'absence chez les professeurs, il y a trop de profs qui ne sont pas devant une classe, et donc c'est un problème pour eux. Deux autres revendications aussi importantes qui ont émergé, c'est aussi les bâtiments, les lycées, qui sont assez vétustes. Il fait trop chaud l'été, trop froid l'hiver, des infiltrations d'eau, et donc ça pèse au quotidien. Et puis enfin la plateforme d'accès à l'enseignement supérieur qui est trop restrictive pour certains étudiants et pour certains lycéens. Et donc, vous voyez, tous ces phénomènes font qu'il y a eu une sorte de trop-plein et que, eh bien, ces revendications ont eu un écho dans beaucoup de lycées en France, plus de 900 au plus fort de la crise.
0: Et donc, ce que je comprends, au fond, c'est que ces élèves revendiquent une éducation de qualité. Ils ne veulent pas avoir juste à moitié ou avoir accès peut-être à justement une succession de remplaçants et tout ça. Donc, ça part quand même d'un désir d'être bien encadré, d'être bien éduqué. Les manifestations comme telles, ça se déroule comment? Parce que ce qui nous parvient, parfois, ça laisse présumer quand même un peu de violence, non?
1: Oui, alors, il faut d'abord peut-être revenir sur cette journée qui était particulière, hein, aujourd'hui, donc mardi, puisque donc il y a des blocus qui sont organisés depuis une dizaine de jours dans près de 900 lycées. On en compte 3400, hein, des lycées au total en France, donc ça concernait 900 lycées à peu près, donc des blocus qui fermaient l'accès à l'établissement avec des poubelles, des barrières de chantier. Et là, aujourd'hui, c'était une journée encore plus importante puisqu'il y avait des manifestations en plus, des rassemblements qui étaient organisés donc cet après-midi un peu partout en France. Vous l'avez dit, 256 000 personnes dans la rue, notamment avec des professeurs, des syndicats, des parents d'élèves aussi qui sont joints à la manifestation pour que tout se passe bien.
0: Oui.
1: Voilà. Alors, il y a la solidarité, mais aussi, il y avait cet enjeu aujourd'hui, vous voyez, et même chez les autorités, que tout se passe bien, en tout cas qu'il y ait le moins de violence possible. Parce qu'effectivement, on l'a observé ces derniers jours, il y a les lycéens qui ne sont pas des pros des manifestations, pour la plupart d'entre eux, c'est leur première manifestation, et souvent, des éléments perturbateurs qui viennent se greffer, vous voyez, qui viennent déclencher un feu de poubelle ou qui viennent en fait finalement provoquer les forces de l'ordre et qui déclenchent eh bien une réponse. C'est les consignes qui ont été passées par les autorités. Et donc c'est à partir de là où ça peut dégénérer très vite. Un lycéen a perdu une main hier dans le nord de la France en touchant une grenade de désencerclement. Un autre la semaine dernière a perdu toutes ses dents avec un tir de balle en caoutchouc, vous savez des LBD chez nous on appelle ça. Et donc, en fait, voilà, quand ça dégénère, eh bien, avec ces éléments perturbateurs, ça peut aller très vite. Et donc, il y a effectivement 215 élèves blessés depuis le début du mouvement et 80 personnels éducatifs, dont 30 proviseurs qui ont été soit violentés, soit menacés, soit blessés.
0: Donc, des casseurs qui se faufilent à travers ses élèves et qui déclenchent justement des feux de poubelle ou d'autres altercations. Donc, il y a eu plusieurs arrestations, l'utilisation de gaz lacrymogène aussi, la présence d'armes anti-émeutes. C'est quand même assez préoccupant. Qu'est-ce qui se passe au niveau politique? Quel écho ça reçoit? Est-ce qu'il y a des décisions qui sont prises? Est-ce qu'ils ont l'oreille des autorités?
1: Alors, depuis 10 ans, effectivement, sur la question vraiment du maintien de l'ordre et du rapport à la police, c'est vrai que depuis 10 ans, les manifestations en France, c'est compliqué. Il y a souvent des débordements. Vous voyez peut-être des images à l'étranger qui vous parviennent, mais c'est vrai que ces débordements, malheureusement, on y est un peu habitué. Là, la particularité, c'est effectivement que c'est face à des enfants de 16, 17, 18 ans. Et c'est ça qui peut choquer particulièrement, parce que ce sont pas forcément des adultes ou ils sont pas forcément impliqués dans la casse. Le gouvernement, pour l'instant, distingue assez bien d'un côté ces éléments perturbateurs et les violences qu'il peut y avoir forcément impliquées dans la casse. Le gouvernement, pour l'instant, distingue assez bien d'un côté ces éléments perturbateurs.

0: maintenant, tout de suite. Or, le gouvernement sait qu'il faudra plusieurs semaines, plusieurs mois. En plus, on est à quelques mois de la présidentielle, donc ça complique tout, évidemment, pour prendre des décisions politiques. Donc, c'est vrai que le gouvernement essaie de jouer sur les deux tableaux, essaie de garder la confiance des lycéens et essaie de leur dire « on veut vous répondre au plus vite ». Donc le Premier ministre là, vient de lancer 3 jours, là jusqu'à vendredi, de grandes écoutes, de grands débats dans les lycées pour que les revendications puissent se faire remonter au plus vite.
1: Et donc, il y a des possibilités de voir de quelle façon se conclure ces événements, parce que j'imagine qu'on ne pourra pas passer l'automne au complet dans la rue. Est-ce qu'on voit une sortie de crise prochainement?
0: Écoutez, c'est difficile à dire, parce que d'un côté, vous voyez, j'ai parlé encore avec des lycéens ce matin et cet après-midi, ils sont très remontés, ils ont obtenu des victoires dans certains établissements et ils sont un peu galvanisés par ces victoires. C'est-à-dire qu'ils se disent, bon, on peut pas s'arrêter maintenant, il faut aller jusqu'au bout. Il y a même un sentiment de... Oui, de fait, chez certains qui sont heureux de se rassembler et heureux de mener ce projet. De l'autre, le gouvernement espère que on est au 10e jour maintenant de mobilisation.
1: Oui.
0: Ça s'essouffle un peu. Effectivement, il y a moins d'établissements mobilisés parce que ça demande du temps et de l'énergie. Demain, il y aura moins d'établissements mobilisés parce que le mercredi, c'est un jour qui est où il y a moins école chez nous. La vraie question, c'est jeudi. Est-ce que ça va repartir jeudi? Moi, j'ai des lycéens qui m'ont dit clairement, on bloque pas demain, mais jeudi, on va repartir. Sachant que en perspective, il y a dans 10 jours les vacances chez nous. Donc, de toute manière, les établissements seront fermés pendant 2 semaines et que le gouvernement fait aussi le pari que le mouvement va s'essouffler lui-même et qu'avec les vacances, il va se terminer. Entre guillemets, et qu'il ne reprendra pas.
1: Bon, alors, c'est certainement une situation à suivre, préoccupante aussi,
0: oui.
1: Et en même temps, on comprend donc la grogne et le désir de ces jeunes d'avoir accès à une éducation donc le plus possible adéquate, dans des lieux adéquats aussi. Jocelyn Azot, je rappelle que vous êtes journaliste indépendant en France. Merci beaucoup d'avoir fait le suivi avec nous aujourd'hui.
0: Merci à vous.
1: Merci. Alors, ces élections au Québec, hier, le Parti québécois qui l'a emporté avec 59 députés élus, le Parti québécois qui va former donc un gouvernement minoritaire, le Parti libéral du Québec qui obtient 40 sièges, le Parti conservateur a 19 sièges et Québec solidaire 9 députés. Alors, la CAQ qui est complètement rayée de la nouvelle carte politique. Il peut y avoir des conséquences de l'avènement d'un parti politique nationaliste qui souhaite un référendum sur l'avenir du Québec. Liane Roy, qui est la présidente de la Fédération des communautés francophones et acadiennes du Canada, elle réagit ici d'abord à l'élection du Parti québécois.
2: Ce qu'il faut faire, c'est tendre la main au prochain gouvernement, parce qu'il faut faire cause commune pour affirmer et renforcer notre langue en terre d'Amérique dans tous les dossiers dont où il est possible de le faire. Je pense qu'on a vu pendant cette campagne électorale-là qu'il y a des réalités qui sont tellement spécifiques au Québec, mais il y en a quand même qui sont semblables avec nos communautés. Et ça tourne autour de, quand on voit ça, autour de la prédominance des contenus culturels américains en ligne, la découvrabilité, puis les incertitudes économiques créées par les tensions commerciales avec les États-Unis. Ça fait que je pense qu'on n'a comme pas le choix que de tendre la main et de vouloir travailler sur la défense du français et de nos dossiers qui sont semblables. C'est partout où il est possible de le faire.
1: Un des dossiers les plus importants pour la FCFA, c'est celui de la découvrabilité, un sujet que Liane Roy souhaiterait voir davantage travailler, renouveler les échanges avec le Parti québécois.
2: On avait sorti quelques pistes sur lesquelles on voulait travailler ensemble et entre autres, il y avait justement renforcé la coopération politique et institutionnelle. C'était aussi affirmer le rôle là, de premier plan que le Québec entend jouer au sein de la francophonie. Et ça, même si c'est un gouvernement péquiste, c'est comment est-ce qu'ils peuvent aider à valoriser le français, les dossiers de la francophonie canadienne dans ce qui est les ententes fédérales, provinciales et territoriales et aussi mettre en œuvre des mesures là, à grande portée. Justement, ça, c'est là que ça rentre la découvrabilité pour renforcer la connaissance mutuelle, les échanges, le rayonnement des communautés auprès du Québec. Parce qu'il faut qu'ils nous connaissent.

0: souci. Si on veut travailler ensemble et développer un partenariat, ben, je pense que c'est beaucoup plus facile s'ils nous connaissent encore mieux.
1: Donc, la présidente de la Fédération des communautés francophones et acadiennes du Canada, la FCFA, Liane Roy, qu'on entendait ici, donc, qui réagit à l'élection donc, du Parti québécois qui forme maintenant le gouvernement au Québec à la suite de l'élection hier soir. À 16h30, faisons le tour des actualités avec Maxime Bossonnet. Il y a Maxime, donc, dans nos nouvelles aujourd'hui, il est question du réseau de santé Vitalité qui a dévoilé les progrès accomplis dans l'aile ouest de l'hôpital régional de Bathurst.
2: Des travaux majeurs d'agrandissement et de rénovation hein, qui ont développement depuis plusieurs années maintenant. Des patients ont d'ailleurs déjà commencé à fréquenter l'aile ouest. La phlébotomie, les soins aigus et palliatifs, l'oncologie sont quelques-uns des départements qui bénéficient de ces nouveaux espaces et de ces nouveaux équipements.
1: Le Collège communautaire du Nouveau-Brunswick qui a connu une baisse des inscriptions internationales cette année.
2: Le CCNB qui compte cette année 1044 inscriptions internationales comparativement à 1107 en 2025, soit une diminution de 63 inscriptions. Les étudiants internationaux continuent de représenter toutefois une part importante, hein, soit près de 42% des inscriptions post-secondaires en 2026. Le CCNB qui a aussi connu une légère baisse des inscriptions d'étudiants canadiens, 1% de moins par rapport à l'an dernier.
1: Le défenseur du Nouveau-Brunswick estime que la province devrait créer un nouvel organisme chargé de combler des lacunes entre les services sociaux et les associations locales.
2: Dans un rapport publié aujourd'hui, Kelly Lamrock propose que la réussite de cet organisme soit jugée à l'aune des résultats concrets tels que l'accès au logement pour les personnes vulnérables. Il souligne que le système actuel repose largement sur le fait que les travailleurs sociaux suivent des manuels et des listes de contrôle plutôt que de vérifier si la vie d'une personne s'améliore réellement.
1: Moncton, qui veut donner plus de pouvoir à ses agents communautaires.
2: Les 25 agents d'exécution des arrêtés municipaux vont suivre une formation à l'Académie de police de l'Atlantique, ça c'est à Summerside, pour devenir des agents de la paix. Les agents de la paix de Moncton peuvent par exemple intervenir dans des situations impliquant des personnes aux prises avec des problèmes de santé mentale et dans des cas d'intrusion sur des propriétés privées. Le conseil municipal qui a voté à l'unanimité hier soir un budget de 80 000 $ pour la formation.
1: Il y a même Ramco qui songe à mettre en place un service de microtransit.
2: Oui, un projet qui serait de concert hein, avec la Commission des services régionaux du Sud-Est. Le microtransit, consiste à aller chercher l'utilisateur et lui offrir un service de navette à la façon d'un taxi-bus. Un projet est à l'étude depuis la réforme de la gouvernance locale, alors qu'aucun service du genre n'est disponible à même Ramco.
1: Maintenant, la ville de Saint-Jean qui a approuvé un plan hier soir pour améliorer le déneigement des trottoirs.
2: Il faut dire qu'il y a eu plusieurs plaintes ces derniers hivers concernant le déneigement des trottoirs et des rues qui prenaient des jours, voire des semaines. Le plan prévoit de revoir les rues prioritaires. Dans ces zones prioritaires, d'ailleurs, les routes devraient être praticables dans un délai de 8 heures.
1: Voilà, et des résidents de Maple Hills, non loin de Moncton, qui pourront finalement garder leur parc pour enfants.
2: Ouais, un organisme à but non lucratif qui avait créé le parc Brookridge en 2024 grâce à des fonds provenant du gouvernement fédéral. L'enveloppe de 600 000 $ avait permis la mise sur pied de structures de jeux pour enfants. Mais il y a quelques semaines, le groupe apprenait que le parc devrait fermer faute d'assureur. Eh bien, il semble maintenant que ce parc Brookridge ait trouvé un assureur. Le parc qui est assuré pour une période d'un an.
1: Merci beaucoup, Maxime. Plaisir. D'autres informations s'ajouteront dans notre prochain Radio-Journal, grand bulletin qui sera présenté à 17h pour faire le survol de tout ce qui évolue aujourd'hui côté actualité au Nouveau-Brunswick, mais aussi ailleurs au pays et dans le monde. Il est presque 16h35 minutes. Là, il faut se mettre dans l'ambiance. C'est soir de pleine lune. On entend un hurlement qui s'élève dans la nuit. Et donc, on pense à quoi immédiatement? Un loup-garou, une créature entre l'homme et la bête, des monstres sanguinaires qui peuplent les récits d'horreur depuis quand même bien longtemps. Et pourtant, derrière cette légende, se cacherait quand même de la science, une explication biologique. Et c'est ce qu'on va regarder de plus près en compagnie du professeur de biologie à l'Université de Moncton, notre collaborateur Gaétan Moreau qui est là. Bonjour Gaétan.
3: Bonjour Amélie, belle description.
1: Ah, j'aime ça, créer des ambiances sonores. Il manquait peut-être un petit
3: oui,
1: peu d'écho.
3: Oui, il manquait juste des cris en arrière, oui, c'est ça.
1: Bon. D'où ça vient l'idée que les loups-garous pourraient être inspirés donc par de vraies personnes?
3: Oui, lorsqu'on pense aux loups-garous, on pense immédiatement des créatures là, qui sont couvertes de poils, avec un visage qui rappelle davantage celui d'un animal que celui d'un humain. Mais il y a des personnes qui ont vraiment eu l'air de tout ça. À différentes époques, okay. Il y a des personnes qui ont décrit, des fois c'est des gens de la noblesse, des fois c'est des chroniqueurs qui ont décrit en fait des hommes, des femmes, puis même des enfants dont le visage était presque entièrement recouvert de poils. Puis En fait, certains étaient si différents qu'ils causaient à la fois la fascination et l'inquiétude. Et là, mettez-vous dans la peau là, de quelqu'un, là, il y a plusieurs siècles. Là. Vous vivez dans un petit village isolé, vous n'avez jamais entendu parler de génétique ou d'hormones. Il y a un étranger qui arrive avec un visage là, qui est couvert avec une épaisse fourrure. Ses favoris se mélangent avec ses sourcils. Sa barbe monte à l'infini sur ses joues. Comment est-ce qu'on explique cette apparence qui est inhabituelle?
1: Mm-hmm.
3: Ben, aujourd'hui, on aurait consulté un médecin ou peut-être un barbier, j'ai aucune idée. Mais à l'époque...
1: L'esthéticienne.
3: Oui, probablement. Mais avant, les réponses épuisées souvent dans le folklore, dans les légendes, les croyances religieuses, ce qu'on entendait autour du feu de camp. Puis c'est pas un hasard si les histoires d'hommes bêtes ont débuté vraiment... Ils ont commencé à circuler en Europe au début. Et certains individus qui étaient suffisamment différents pour alimenter comme ça l'imagination populaire. Puis il faut admettre une chose, c'est quand on comprend pas quelque chose,
1: ouais.
3: Ben la frontière entre une personne exceptionnelle puis un monstre légendaire, elle peut devenir très mince.
1: C'est vrai. Et on a souvent tendance à exagérer le phénomène et en avoir peur aussi.
3: Ah, c'est comme les histoires de pêcheurs, c'est pareil.
1: C'est pareil, pareil. Loup-garou, pêcheur, même chose. Qu'est-ce qui expliquerait réellement donc l'apparence de ces personnes?
3: Ben aujourd'hui, on pense que, enfin, on se doute que plusieurs de ces personnes souffraient probablement d'une condition médicale rare qui s'appelle l'hypertrichose. C'est une condition qui est caractérisée par une croissance abondante, exceptionnellement en fait abondante, là, des poils sur certaines parties du corps ou en fait sur toute la peau, toute la surface au complet. Elle peut être présente dès la naissance, elle peut se développer plus tard aussi.
1: Comment vous avez nommé ça?
3: L'hypertrichose.
1: Hypertrichose.
3: Oui.
1: Ouais. Hyper cheveux, c'est ça. Hyper poil. Oui.
3: Exactement. Oui, oui. Trichose, c'est la pilosité, en fait. Ouais, oui, c'est oui. Ça. Donc, dans certaines formes génétiques, ben, le visage, les oreilles, le cou, les épaules pouvaient être recouverts de poils longs et très denses. Là. Donc, pour quelqu'un qui vivait avant l'avènement de la médecine moderne, l'apparence devait être saisissante. Il faut cependant faire la différence entre l'hypertrichose et une forte pilosité familiale. Mm-hmm, avoir mm-hmm. un frère, un cousin, un oncle qui est très, très poilu, ça arrive à tout le monde.
1: Oui.
3: C'est, l'hypertrichose, c'est une catégorie qui est complètement à part de ça.
1: Okay.
3: Et ce qui fascine avec ce phénomène-là, c'est que ça nous montre que l'être humain possède encore les mécanismes génétiques pour produire beaucoup, beaucoup, beaucoup de poils. Puis, faut comprendre que nos ancêtres, pas si lointains, en fait, ils étaient couverts d'un épais, d'un véritable pelage. Là. L'évolution en a réduit l'importance à travers le temps, mais les structures biologiques qui sont nécessaires pour produire le poil sont encore là, sous notre peau, pas très loin enfouies. Puis de temps à autre, il y a certaines variations génétiques qui vont modifier l'expression de ces mécanismes-là. Puis ça peut nous rappeler alors superficiellement ben, l'apparence des légendes et des hommes-loups. Donc, autrement dit, derrière les loups-garous, ben, peut-être qu'il y a juste un phénomène biologique rarissime.
1: D'accord. L'hypertrichose. C'est pas la même chose que l'hirsutisme.
3: Non.
1: Non. C'est vraiment une condition oui. particulière. Pourquoi, donc, Gaétan, on associait ces personnes tout de suite à ce qu'on nomme donc des loups-garous plutôt qu'à une maladie?
3: Ben, pendant la majeure partie de l'histoire humaine, le concept de génétique, de chromosome, tout ça, là, ben, on peut oublier ça. Ça existait tout simplement pas. Fait que devant un phénomène inhabituel, on cherchait une explication à partir des connaissances qu'on a. Or, les loups occupaient déjà une grosse partie de l'imaginaire mm-hmm. en Europe, surtout à l'époque médiévale. Et c'était des grands prédateurs nocturnes. Ils étaient difficiles à observer, ils étaient parfois dangereux, puis symbolisaient la nature sauvage, en fait, et qui commençait directement où s'arrêtait la civilisation humaine. Fait que quand une personne avait un aspect qui était très différent, ben, certains faisaient des rapprochements justement avec les animaux. Puis dans une société où les légendes circulaient beaucoup plus vite que les connaissances, on commençait à avoir des connaissances scientifiques. Ouais. Ben, il n'était pas difficile de transformer un voisin bizarre en personnage de folklore. Puis là, rajouter des coïncidences à tout ça, je sais pas moi, la personne est solitaire, il y a du bétail qui disparaît, il y a une série de malheurs qui frappent la communauté.
1: Mmh. Ben, là, ben ça y est, nouvelle ça. Légende est née.
3: Exactement, réputation inquiétante qui s'installait, mmh. puis... Encore aujourd'hui, hein, on peut le voir sur nos réseaux sociaux, dès qu'on n'a pas toute l'explication, on va commencer à en inventer très, très rapidement et ça va se transmettre comme une traînée de poils.
1: Ouais, on a besoin de combler les vides.
3: Exactement. Ouais. Donc, et puis aussi, il faut être honnête, là, si vous avez le choix de donner une explication biologique à un phénomène ou une transformation d'une créature à la pleine lune, ben il y en a une qui se raconte.
1: C'est intéressant.
3: Ben oui! Essayez, passez à ça dans le temps. On voulait raconter des histoires sur le bord du feu de camp. Là, ben c'est une bien plus belle histoire.
1: Des histoires de peur, hein? Tout le monde aime ça autour du feu de camp. Est-ce qu'il y a d'autres maladies qui ont pu, peut-être, au fil du temps, contribuer à ce mythe du loup-garou?
3: Oui. On pense que l'hypertrichose, c'est juste une partie du casse-tête, là. Il y a d'autres maladies qui ont probablement ajouté à la légende des éléments, en fait, qui sont intégrés tranquillement, pas vite. On a déjà parlé de la rage dans une chronique ici qui est, qui est vraiment à l'origine du mythe des vampires. En 2022, je crois, ça fait vraiment longtemps.
1: Qu'on a parlé de ça?
3: Oui,
1: oui, ça fait quelques années.
3: On a parlé de zombies, on a parlé de feux follets.
1: Ben,
3: l'Halloween,
1: rendu... ça revient chaque année. Donc, c'est pour ça que je dis que vous rivalisez de l'ingéniosité pour vous renouveler chaque année.
3: Mais en fait, pour ceux qui ne connaissent pas la rage, c'est une maladie qui est virale, qui affecte le système nerveux. Éventuellement, non traitée, elle provoque la mort. Quand il y a apparition des symptômes, il est déjà trop tard.
1: Ouais.
3: Ça cause de l'agitation, de l'agressivité, des comportements inhabituels, une hypersensibilité à des stimuli. Et elle se transmet souvent par la morsure. D'où le lien, probablement, avec l'animal. Ça le rend vraiment facile à comprendre. Il y a peut-être d'autres maladies neurologiques aussi qui ont eu un rôle à jouer dans le mythe des loups-garous. Une personne désorientée, agitée ou qui souffre d'hallucinations, elle pouvait être perçue comme sous l'influence, en fait, d'une influence surnaturelle. Mm. Il existe même une condition médicale qu'on appelle la lycanthropie clinique. Ça, je cherchais le mot. C'est un trouble psychiatrique qui est très rare, mais les personnes croient réellement être en train de se transformer en animal. Et c'est pas, il n'y a pas de métamorphose physique, mais la personne, elle y croit réellement et elle en souffre. Et la plupart des historiens, donc, aujourd'hui, vont considérer que le mythe du loup-garou, c'est probablement un mélange de tous ces phénomènes, de toutes ces maladies-là qui ont été regroupées ensemble. Puis on est venu à juste soupçonner ça avec des peurs non raisonnées, du folklore, etc. Donc, ensemble, il y a plusieurs conditions médicales qui ont peut-être fourni les ingrédients de base pour le mythe du loup-garou.
1: Mm-hmm.
3: Mais c'est l'imagination, en fait, qui a fait le travail à la fin.
1: D'accord. Le lien avec la nuit, ou même de façon plus spécifique, le lien à savoir pourquoi le loup-garou se transforme un soir de pleine lune...
3: Ouais, c'est la partie où j'ai le moins de biologie à vous parler. Mais encore une fois, la lune.
1: Il y a des phénomènes de pleine lune, qu'on aime ça.
3: C'est lié à plein de choses, la pleine lune. Et ça occupait aussi ça avait beaucoup d'espace dans les croyances anciennes. Mais il faut se rappeler, la lune, les nuits de pleine lune, il fait clair. Les gens sortaient plus, étaient plus actifs dans le passé quand il y avait une nuit de pleine lune. Et les loups aussi sont plus actifs. Eux aussi ont une facilité à chasser à ce moment-là. Donc, au fil du temps, peut-être que les deux sont devenus associés. Puis après tout, si vous apercevez sous la pleine lune quelqu'un en train de courir, quelque chose de poilu là, qui se sauve au bout de votre champ, c'est beaucoup plus facile d'accuser la lune que de vérifier, d'aller vérifier peut-être ce que c'est en fait. Mais il reste que les études scientifiques n'ont trouvé rien de convaincant au sujet que la pleine lune transformait les gens en créatures agressives, plus étranges que d'habitude. Là. Ce qui est rassurant. Là. Imaginez, vous devez appeler votre patron et dire « Je n'ai pas pu rentrer aujourd'hui parce que j'ai hurlé à la lune toute la nuit puis je suis couvert de poils.
1: Ouais, » c'est ça.
3: Vous risquez...
1: J'ai une métamorphose nocturne.
3: Moi, je pense que vous risquez beaucoup moins d'avoir un congé que d'une consultation psychiatrique.
1: C'est vrai. En tout cas, vous n'avez pas de bonbons, quelque chose pré-Halloween?
3: Non, je n'ai pas encore commencé à sortir tout ça.
1: Non, c'est ça. On est un peu d'avance quand même. Quoique, on voit déjà ce qui se passe dans les magasins.
3: J'ai été inspiré
1: de Noël, imaginez.
3: J'ai vu des décorations déjà incroyables depuis une semaine que
1: ça arrive toujours plus tôt, on dirait, chaque année. Merci beaucoup, Gaétan Moreau, notre loup-garou biologiste.
3: Ouais, je suis pas très poilu pour toi.
1: Non, c'est.
3: Je dis désolé.
1: Bonne barbe, mais non, on n'est pas dans l'hypertrichose, je vous garantis. Merci beaucoup, Gaétan.
3: Merci, Amélie.
1: Notre collaborateur qui est professeur d'écologie et de biologie à l'Université de Moncton.

0: Nouvelle sortie en librairie aujourd'hui, Parlez mal de Gabrielle Robichaud et Bianca Richard. Et il y a avec nous Félix Arsenault pour en parler davantage. Bonjour Félix.
1: Bonjour Amélie.
0: C'est un projet, disons, qui a déjà eu plusieurs formes.
1: Absolument, oui. Et là, ce livre qui paraît en librairie aujourd'hui, c'est une adaptation de la pièce de théâtre du même nom qui a beaucoup tourné. 70 dates là, pour ce docu-fiction théâtrale sur l'insécurité linguistique. Vous l'avez dit, Amélie, ça fait un bout qu'on parle de ce projet qui est né il y a 10 ans, la jeunesse de ce projet-là. S'en est découlé un balado, un documentaire, une pièce de théâtre, une tournée plus tard. Maintenant, ce livre publié chez Personnages. J'ai parlé aux deux auteurs, aux deux têtes derrière ce projet. D'abord, Gabrielle Robichaud, qui parle de l'urgence de dire, l'urgence de faire ce projet-là, qu'ils ont ressenti. Oui, exactement, qu'ils ont ressenti les deux auteurs. Gabrielle Robichaud.
2: C'est exceptionnel, la vie de ce projet-là. À tous les points de vue, c'est-à-dire à la fois dans sa multiplication des plateformes, dans sa longévité de vie, dans le fait qu'en 2 ans, un spectacle acadien qui a 70 représentations, dans le fait qu'on est le premier spectacle acadien qui a été coproduit par le Festival Transamérique, qui est le plus important festival international de danse théâtre francophone en Amérique du Nord, la vie du projet est exceptionnelle. L'intérêt qu'il a suscité est exceptionnel. Le fait qu'on en parle aujourd'hui, que le livre soit là, c'est pas tous les projets qui ont eu ça. Mais je pense que ça en dit long aussi, sur le rapport qu'on a envers nous-mêmes et l'exercice de conscience qu'on a à faire envers nous-mêmes.
1: Bianca Richard, qui est aussi du même avis, elle parle aussi de l'importance d'avoir cet objet physique qui est le livre. Après, ces nombreux projets qui sont des documentaires balados, éphémères, comme le théâtre surtout, d'avoir cet objet physique qui est important.
3: Et c'est un peu fou que qu'il y a un livre qui sort. Honnêtement, je pensais pas qu'on allait se rendre jusqu'à la publication. Je pense que c'est juste un bel objet qui donne accès justement à toutes nos réflexions. Oui, il y a une réflexion, mais il y a aussi des émotions que cette problématique-là dégage, qui figurent dans la pièce. Puis aussi, on a eu la chance d'avoir Annette Boudreau qui fait notre préface, qui ajoute à la réflexion. Puis, on a aussi eu la chance, à la fin, de faire un peu comme un retour sur 10 ans. Moi puis Gab, qui fait une réflexion aussi par rapport à tout ce parcours-là. Puis, dans un monde où est-ce qu'on est de plus en plus digital, je pense que ça fait du bien s'asseoir avec un livre puis réfléchir avec un livre physique.
0: Quelque chose de tangible.
1: Exactement.
0: Hein? Qu'on peut toucher, qu'on peut lire, qu'on peut déposer, qu'on peut annoter à l'intérieur.
1: Tout ça.
0: Ouais, exactement. Et ce que je comprends, c'est que ce n'est pas exactement la pièce de théâtre qui est transposée en livre.
1: Oui, et bien que Richard le dit un peu, il y en a de Boudreau, sociolinguiste qui ajoute une préface pour mettre un peu plus en contexte là, ce contexte cette pièce de théâtre qu'on met en livre. Gabrielle Robichaud et Bianca Richard qui reviennent aussi sur les dernières années. Qu'est-ce qu'ils ont appris à travers tout ce processus-là, à travers les 10 dernières années de Parler mal? On peut entendre à nouveau Gabrielle Robichaud.
2: Ça a été comme la transposition livresque pour laisser une trace de l'objet scénique. Donc, le spectacle que les gens ont vu, ben nous, on avait une captation du spectacle, puis on a essayé vraiment de décortiquer une scène à la fois, qu'est-ce qu'on faisait et qu'est-ce qui était nécessaire pour que les gens puissent se faire leur propre portrait mental, qu'ils aient vu le spectacle ou pas, de ce qui, pour nous, se passait sur scène. Tout ça dans un vocabulaire quelque part entre le ludique et le sérieux. L'objet physique est devenu une nécessité pour avoir une espèce de trace, pour que ça nous survive d'une certaine façon, que ça vive au-delà de nous, que ça devienne un outil aussi. On nous en parlait pour les écoles, pour les universités. Ça devient une manière que l'objet vive et que les gens soient capables de s'en accaparer, avec l'espoir aussi qu'à un moment donné, il soit plus pertinent parce qu'on aura évolué socialement.
1: Et ce n'est peut-être pas le dernier projet pour Parler mal. On parle peut-être de le transformer en d'autres choses. Et il y a aussi Gabrielle Robichaud qui travaille sur un essai qui, on peut dire, est un peu guidé là, par cette expérience-là, qui s'appelle « En finir avec Parler mal ». Ce matin, à la matinale, j'ai dit « L'éloge de Parler mal ». C'est un petit lapsus. C'est plutôt « En finir avec Parler mal ». Donc, on n'a pas fini d'entendre parler de ce projet-là qui, on le sent, a vraiment marqué les deux artistes, mais qui a marqué plusieurs personnes qui ont vu ce spectacle-là, qui ont écouté le balado.
0: Ouais. C'est un peu comme le rêve de tous les artistes.
1: Ben oui.
0: Qu'un projet, à la base, peut-être, qui semblait avoir une durée de vie assez courte, finalement se prolonge dans le temps et se transforme complètement, selon différentes complètement. Moutures.
1: Ben. Et pour avoir vu la pièce de théâtre aussi, il y a 2 ans, lors des premières représentations à Moncton, ce que j'en ai plus retenu, c'était la réaction de la foule qui était...
0: beaucoup de jeunes qui étaient présents.
1: Oui, beaucoup de jeunes, mais des moins jeunes aussi qui semblaient...
0: Découvrir
1: et éveiller...
0: L'insécurité linguistique.
1: Avec cette pièce-là. Je pense que c'est ça qui a beaucoup marqué les gens.
0: Tout à fait. Un sujet extrêmement pertinent et en 2026, tout à fait encore. Alors, Parlez mal de Gabriel Robichaud et Bianca Richard en version livre maintenant. Ça sort en librairie aujourd'hui. Merci Félix.
1: Un plaisir, Amélie.

0: C'est un album qui s'intitule Nogom Nikamowin. C'est une initiative de Emilio Wawati. Et sur cet album, il y a plusieurs chansons interprétées en trois dialectes différents de la langue Anishinaabe. Alors, peut-être à se mettre dans l'oreille, justement, dans toute cette optique de réconciliation, de guérison. On parlait, justement, il n'y a pas si longtemps de cette journée spéciale pour se souvenir des legs très malheureux de ces pensionnats autochtones. Une émission spéciale qu'on vous présentait le 30 octobre dans cette journée de la vérité et de la réconciliation. Eh bien, ça fait partie aussi de notre mission à Radio-Canada Acadie de proposer davantage de musique autochtone aussi dans notre programmation pour les connaître davantage, pour ce rapprochement aussi et avoir une espèce de pont avec les différentes communautés. Il y a toujours en vigueur ces avis de gel et de vent qui sont en vigueur, des avertissements en jaune de la part d'Environnement Canada. L'avis donc de gel touche les régions du nord-ouest du Nouveau-Brunswick et l'avertissement en jaune de vent, c'est surtout pour les régions du nord-est de la province. Des rafales qui peuvent atteindre jusqu'à 90 km/h, ça va persister pendant toute la soirée. Si j'y vais dans le détail, Madawaska, ça devrait se dégager ce soir. Il y a du gel donc en terrain bas. Il y a aussi le Restigouche où il y a un 30 % de probabilité d'averse tôt ce soir, un minimum autour de 2 degrés, des risques de gel sur certains endroits. Sur les secteurs de la région chaleur, péninsule acadienne, il y a des averses possibles à 30 %. C'est surtout les rafales qui retiennent l'attention là, jusqu'à 90 km/h et il y a un minimum de 5 pour la nuit prochaine. À Miramichi, c'est généralement nuageux, minimum de 5. Il y a des vents aussi, mais peut-être un peu moindres, des rafales à 60 qui sont quand même assez soutenues. Et sur les secteurs du sud-est, centre et sud-ouest, c'est similaire, c'est-à-dire partiellement nuageux avec des températures autour de 4 degrés. Il y a peut-être aussi des risques de gel à certains endroits, donc ce soir et cette nuit dans le sud du Nouveau-Brunswick. Pour demain, dans l'ensemble, ce sera généralement ensoleillé partout avec des maximums entre 13 et 15 degrés pour le milieu de la semaine. Il y a les nouvelles qui nous seront présentées dans les prochains instants. Merci de votre attention. On est avec vous pour une heure encore jusqu'à 18h en direct des studios de Radio-Canada. À Moncton, Amélie Gosselin avec vous.
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4: À 17h30 à Terre-Neuve, ici Maxime Bossonnet, voici vos informations. Tout d'abord, au Nouveau-Brunswick, une adolescente de 16 ans et un jeune homme de 18 ans sont décédés après une collision impliquant deux véhicules survenus hier soir à Moncton. Les deux victimes fréquentaient l'école Harrison Trimble. L'accident s'est produit à l'intersection des chemins Berry Mills et Zach. La police pense qu'une voiture avec 5 occupants a traversé la ligne médiane et a percuté un VUS qui transportait 5 personnes originaires de l'Arkansas. Un autre adolescent de 16 ans est dans un état critique selon la GRC. Un homme de 25 ans a été arrêté dans le cadre de l'enquête. Toujours au Nouveau-Brunswick, Énergie NB estime que l'avenir énergétique de la province passe par le nucléaire. Les prochaines années pourraient aussi comprendre des batteries, du gaz naturel et de l'énergie éolienne. Frédéric Amarano nous résume le plus récent plan de la Société de la Couronne.
5: And it is the best option.
6: L'énergie nucléaire, c'est la meilleure option pour atteindre la carboneutralité, dit Brad Cody, un des dirigeants d'Énergie NB. La Société de la Couronne présentait lundi son nouveau plan des ressources intégrées, soit pour les 20 prochaines années. Ce plan ne sert qu'à présenter des options qui sont nombreuses pour le nucléaire. On pourrait prolonger la durée de vie de la centrale nucléaire de Pointe-le-Pro au-delà de sa date de mise en service dans les années 2040, une option qui pourrait rapporter 300 millions de dollars sur le plan économique selon la Société de la Couronne. On pourrait aussi construire une autre centrale nucléaire Quant aux petits réacteurs modulaires, c'est toujours une option, mais beaucoup moins importante que dans le plan précédent. Énergie NB présente toutes ses options alors que la centrale nucléaire de Pointe-le-Prot a connu bien des arrêts de production, y compris actuellement.
5: I feel like the recent history and its performance isn't acceptable.
6: Sa production n'est pas acceptable, selon Brad Cody, qui dit qu'Énergie NB y travaille. Autre dossier, les batteries de stockage. Énergie NB aimerait en avoir pour stocker 500 MW. C'est une option de rechange proposée par les opposants de la centrale au gaz naturel à Tantramar. Énergie NB a lancé un appel d'offres.
5: They're not great without government help.
6: Sans aide gouvernementale, aucune offre reçue n'est géniale, selon Brad Cody. Tout porte à croire que les tarifs d'électricité vont augmenter, mais Énergie NB veut limiter ces hausses. Après tout, les tarifs, c'est la plus grande inquiétude des clients, selon le document lui-même. Ici Frédéric Amarano, Radio-Canada, Moncton.
4: En Nouvelle-Écosse, les membres de la Caisse populaire acadienne de Chéticamp ont voté en faveur de la fusion avec la East Coast Credit Union, le plus vaste réseau de caisses de la province. La caisse résultant de cette fusion s'appellera Caisse populaire Côte-Est. Elle sera officiellement constituée le 1er janvier. Avec cette fusion, certains membres redoutaient une perte d'indépendance et de la représentativité acadienne qu'incarne l'établissement, selon eux, depuis plus de 90 ans. Les résidents de l'île du Prince-Édouard pourront demander jusqu'à 1 200 $ d'aide au chauffage à compter du mois de novembre. La province prend en charge le programme Access PEI qui était auparavant géré par l'armée du salut. Le programme offre une aide financière pouvant atteindre donc 1 200 $ aux personnes admissibles. Cette année, le repas de l'Action de grâce s'annonce nettement plus cher pour les familles qui se réunissent autour de la traditionnelle dinde rôtie. C'est ce qui ressort en tout cas d'une nouvelle étude de l'université Dalhousie. Marine Ernoux a les détails.
7: D'après les calculs du laboratoire en agroalimentaire de l'université Dalhousie, le coût d'un repas pour 4 personnes grimpera cette année à un peu plus de 35 $, une hausse de 10% par rapport à l'an dernier. C'est la volaille qui pèse le plus lourd dans la balance. À elle seule, le prix de la dinde bondit de plus de 2 $ pour s'établir à 12 $. Pour Sylvain Charlebois, directeur du laboratoire, la flambée des prix du bœuf a provoqué un report massif des consommateurs vers la volaille. Une hausse de la demande que la production n'a pas réussi à suivre, ce qui tire les prix vers le haut.
8: Il y a eu une hésitation pendant longtemps de la part des producteurs de volaille pour augmenter la production. On est en train de rattraper le rythme et ça fait des mois qu'on tente de se réorganiser.
7: Les consommateurs des Maritimes sont toutefois plus chanceux. La dinde y coûte moins cher que dans l'Ouest, rapporte Sylvain Charlebois. Globalement, la hausse des prix s'explique surtout par la flambée des coûts de l'énergie.
8: Cette année, c'est vraiment le coût du diesel et ça, ça a joué beaucoup sur les prix, pas juste sur la dinde, mais sur les patates, les carottes.
7: Pour réduire la note, Sylvain Charlebois conseille aux consommateurs d'aller directement au magasin, où certains rabais ne sont pas annoncés à l'avance dans les circulaires. Ici Marine Ernoux, Radio-Canada, Charlottetown.
4: Dans le reste de l'actualité, les réactions des organismes francophones se multiplient après la victoire du Parti québécois hier soir. La Société nationale de l'Acadie dit vouloir renforcer les liens historiques, culturels, mais aussi linguistiques qui unissent l'Acadie et le Québec. Liane Roy, de son côté, la présidente de la Fédération des communautés francophones et acadiennes du Canada, tend la main au nouveau gouvernement péquiste sur les dossiers communs de la francophonie canadienne.
9: Je pense qu'on a vu pendant cette campagne électorale-là qu'il y a des réalités qui sont tellement spécifiques au Québec, mais il y en a quand même qui sont semblables avec nos communautés. Et ça tourne autour de, quand on voit ça, autour de la prédominance des contenus culturels américains en ligne, la découvrabilité, puis les incertitudes économiques créées par les tensions commerciales avec les États-Unis.
4: Et par ailleurs, Christine Fréchette vient d'annoncer qu'elle démissionne de son poste de chef de la coalition Avenir Québec. Le parti, pourtant au pouvoir avant le scrutin, a été rayé de la carte hier soir après avoir fait élire 90 députés en 2022. Elle affirme que quelqu'un d'autre saura prendre en charge l'avenir du parti.
10: La coalition a dès maintenant besoin de quelqu'un qui pourra mener nos troupes jusqu'à la prochaine élection, puis bien au-delà aussi. C'est encore plus important dans le contexte d'un gouvernement minoritaire, de procéder de la sorte. J'ai confiance en l'avenir de la coalition, confiance que nos membres sauront choisir la bonne personne pour guider notre formation politique.
4: Et de son côté, le premier ministre désigné, Paul Saint-Pierre Plamondon, s'est entretenu aujourd'hui avec son nouvel homologue fédéral, Mark Carney. Et puis en terminant, une personne de 30 ans, originaire de l'État de Washington, a été arrêtée en lien avec la fusillade mortelle survenue à Tumbler Ridge, en Colombie-Britannique. Elle est accusée de complot en vue de commettre des meurtres dans un autre pays. L'accusée aurait rencontré en ligne la tireuse de Tumbler Ridge environ 3 ans avant le drame, lui aurait fourni des conseils et de l'argent en vue de la fusillade et aurait également offert de diffuser en direct la tuerie. La fusillade de Tumbler Ridge a fait 9 morts le 10 février, dont la tireuse. Voilà ce qui complète vos informations. C'était Maxime Bossonnet. Merci d'être à l'écoute.

À venir dans cette dernière portion de notre émission du mardi 6 octobre, on apprend pratiquement à l'instant que Christine Fréchette démissionne de son poste de chef du parti de la coalition Avenir Québec et on va regarder les réactions de l'élection d'hier soir, donc d'un gouvernement souverainiste au Québec, les impacts que ça peut avoir chez nous ici au Nouveau-Brunswick, plus particulièrement bien sûr dans nos communautés acadiennes. Alors Noémie NJK qui viendra faire le survol de tout ça après plusieurs réactions accumulées aujourd'hui. Aussi, les nationaux de soccer font en sorte que bien des équipes qui s'adonnent à ce sport, autant au niveau féminin que masculin, vont se diriger vers ces championnats au cours des prochains jours. Et il y a François Leblanc qui viendra nous en parler. Et il y a aussi cette politique linguistique et culturelle qui a été révélée hier. Et ce qu'on va prendre un peu comme angle de réflexion cet après-midi, c'est en quoi ça peut orienter justement les futurs enseignants et enseignantes dans leur pratique. Donc, de quelle façon les mots-clés et les stratégies mises de l'avant dans cette nouvelle mouture de la PALC vont organiser en quelque sorte leurs enseignements au cours des prochaines années.

0: Il est 17h09 et vous écoutez l'heure de pointe sur ICI Radio-Canada Première. C'est Amélie Gosselin qui vous parle, bien contente de vous accompagner, de vous parler. Toujours en direct des studios de Radio-Canada à Moncton. J'espère que vous avez eu une bonne journée. Les vents qui sont quand même très soutenus et ça se poursuit d'ailleurs sur beaucoup de nos secteurs. Ce soir, cette nuit, des rafales jusqu'à 80-90 km/h dans le nord de la province, mais ailleurs aussi, ça reste très venteux. Alors, des avis de gel aussi dans les prévisions du temps et des avis donc de la part d'Environnement Canada. Et ça, ben, ça touche pas mal l'ensemble aussi de nos secteurs. On arrive dans cette transition au niveau automnal, justement. Il n'y a pas que la lumière qu'on perd en fin de journée. Il y a aussi parfois de la gelée, du petit frima pendant la nuit qui s'accumule. On revient donc sur les résultats des élections provinciales québécoises et surtout sur la façon dont les résultats sont accueillis ici, chez nous, au Nouveau-Brunswick. Nous, MC, bonjour.
1: Bonjour, Amélie.
0: Donc, nous, MC, il y a un certain nombre d'élus de la province qui se sont exprimés sur l'élection d'un gouvernement souverainiste au Québec. Et pour le moment, personne ne semble particulièrement inquiet de ça.
1: Je dirais même plutôt, Amélie, que ça semble être le contraire, à commencer par la première ministre du Nouveau-Brunswick, Susan Holt, qui a publié une déclaration sur son compte Facebook dans laquelle elle félicite Paul Saint-Pierre Plamondon et le Parti québécois pour la victoire. Elle indique qu'en tant que province voisine et principal partenaire commercial du Nouveau-Brunswick, le Québec occupe une place importante au sein de notre économie. Elle dit aussi qu'elle a hâte de travailler avec le Québec. Je dirais que jusque-là, en fait, sa déclaration est plutôt habituelle dans les circonstances. Hein, oui. C'est le genre de déclaration que l'on fait. Mm-hmm. Mais ensuite, elle dit quelque chose qui, moi, m'a interpellé. Je voudrais la citer. Elle dit « J'ai hâte de travailler ensemble et de continuer à renforcer nos liens au sein d'Équipe Canada, une équipe déterminée à bâtir un pays fort et uni. » Alors là, j'ai été un peu étonné de lire ça, parce que l'idée de construire un pays fort et uni, donc Équipe Canada, ça ne va pas tout à fait dans le sens...
0: avec un parti souverainiste.
1: Exactement, dans le sens de ce que prône depuis plusieurs années déjà Paul Saint-Pierre Plamondon, qui a dit qu'il voulait organiser un référendum rapidement, en fait, et qui a décidé de revenir sur sa décision uniquement parce qu'il craignait l'instabilité liée à la présence à la Maison-Blanche de Donald Trump. Donc, on a le sentiment là que Mme Holt est plutôt optimiste, même s'il est vrai que Paul Saint-Pierre Plamondon lui-même a dit qu'il allait travailler avec le gouvernement fédéral chaque fois que cela allait aller dans l'intérêt du Québec.
0: Voilà. Cette absence d'inquiétude, elle est palpable aussi, notamment chez le maire de Caraquet, Bernard Thériault.
1: Oui, même s'il faut dire dans le cas de Monsieur Thériault qu'il est parfaitement conscient du fait que le Parti québécois voudra sans doute chaque fois se battre pour que Ottawa n'ait pas la moindre victoire, du moins la moindre apparence de victoire au Québec. Donc lui dit que c'est toujours un peu comme ça que les choses se passent lorsque un gouvernement péquiste est élu au Québec. Et il se félicite d'ailleurs du fait que le gouvernement en question soit minoritaire. Oui, il estime qu'au sein de la population québécoise, il y a une réelle envie de changement, mais qu'en même temps, les gens ne voulaient pas aller vers un référendum, d'autant que, et ça c'est une contradiction aussi qu'il souligne, Marc Carney est un politicien très populaire en ce moment au Québec, donc on ne pouvait pas, de son point de vue, donner une majorité au parti québécois pour aller faire le référendum, alors que par ailleurs le Premier ministre du Canada est très populaire dans cette province. Donc je propose qu'on écoute Marc Thériault, le maire de Caraquet.
2: Une chose intéressante dans cet exercice, c'est la contradiction même où, malgré l'engagement ferme à sa défense de PPSP, de tenir un référendum, les électeurs lui ont constamment dit qu'ils n'en voulaient pas du référendum. Et l'intérêt dans cette élection, on voit comment il va réagir avec ça. Pour nous, comme francophones hors Québec, les règles du jeu sont maintenant assez connues et assez claires et assez limpides pour comprendre les subtilités d'un gouvernement souverainiste ou d'un gouvernement caquiste, d'un gouvernement nationaliste ou d'un gouvernement libéral, comme c'est le cas. Et ça ne changera pas grand-chose, selon moi.
1: Voilà, donc ce que l'on comprend de ce que dit Monsieur Thériault en terminant, c'est que ça fait longtemps déjà que les francophones hors Québec ont appris à vivre sans le soutien du Québec, dans notamment tout ce qui concerne les luttes en termes de droits linguistiques, et que de son point de vue, ça ne va pas changer, pas plus aujourd'hui qu'hier, parce que désormais on a un gouvernement péquiste à Québec. Il dit par ailleurs qu'il espère, et c'est ça vraiment son vœu le plus cher, que le gouvernement péquiste ne mettra pas des bâtons dans les roues d'Ottawa. Et il le dit à sa manière à lui, parce que Bernard Thériault, on le sait, il a un verbe très fleuri. C'est toujours très amusant ce qu'il dit. Donc je propose qu'on écoute ce qu'il va dire.
2: Puis je dirais plutôt à la blague, qu'importe ce qui arrive au Québec et l'élection d'hier soir, on va continuer à manger des gâteaux Vachon, on va continuer à être partisans du Canadien et on va écouter avec beaucoup d'intérêt Occupation Double. La vie ne change pas ce matin au Nouveau-Brunswick.
1: Voilà, donc essentiellement parce qu'il y a un gouvernement minoritaire au Québec, il dit que d'une certaine manière, ça neutralise la possibilité qu'il y ait un référendum et que d'une certaine manière, les francophones hors Québec ne soient affecté par cette victoire du Parti québécois.
0: Voilà, référendum qui arriverait en 2029, selon les dires donc, de Paul Saint-Pierre Plamondon. Vous avez aussi les commentaires de Kassim Doubia, le président de l'Association francophone des municipalités du Nouveau-Brunswick, qui veut travailler avec le Québec également.
1: Oui, lui, il dit qu'il veut continuer à maintenir les excellents liens qui existent entre les municipalités du Nouveau-Brunswick et les municipalités du Québec, notamment l'Association des municipalités du Québec. Il dit qu'il y a des choses à faire, des bonnes pratiques à échanger sur des questions importantes comme l'érosion, l'itinérance, le logement ou encore le coût de la vie. De son point de vue à lui, c'est cela qui est réellement important pour les Québécois et non pas la question du référendum, même s'il estime que c'est aux Québécois en fin de compte de décider pour leur avenir. Je propose qu'on écoute Kassim Doumbia.
3: Moi, je pense que vraiment un Canada fort, c'est vraiment où toutes les provinces y mettent du sien, travaillent dans la même vision, la même direction pour atteindre un objectif commun. On va continuer à bâtir sur les relations Nouveau-Brunswick-Québec. On va continuer à faire valoir justement, et je pense également autant les municipalités que le gouvernement provincial, fédéral, les raisons pour lesquelles le Canada devrait rester uni.
1: Voilà, Kassim Doumbia, donc président de l'Association francophone des municipalités, qui est très clairement fédéraliste, qui veut pouvoir continuer à travailler avec le Québec, qui dit qu'ils vont se battre pour tenter de convaincre Paul Saint-Pierre Plamondon du fait que le Canada peut marcher. Je ne sais pas à quel point c'est réaliste, à quel point ça peut fonctionner, mais de toutes les manières, ils vont continuer à travailler ensemble.
0: Il y a aussi une réaction de l'ancien premier ministre Bernard Lord que vous avez recueilli, NoMC.
1: Oui, et lui, il est contre l'idée d'un référendum. Il le dit vraiment très clairement de prime abord. Il affirme qu'il est un Canadien convaincu, même s'il fait remarquer qu'il est né au Québec. Donc, il dit malgré cela, lui, il est vraiment le Canada, il le porte dans son cœur. Et il est surtout contre l'idée des référendums parce que il dit que ça, c'est en fait des situations qui introduisent une forme d'instabilité politique et économique notamment, et que ce n'est vraiment pas le moment de faire ce genre de choses parce que ça peut effrayer notamment les investisseurs, que quand on a des fonds à investir et qu'il y a de l'instabilité économique, on n'a pas envie d'investir ça. Et il demande surtout aux néo-brunswickois, pour le cas qui nous concerne ici, de s'intéresser à ce qui se passe ailleurs au pays, parce qu'il dit qu'on ne vit pas de manière isolée là. Donc quand il y a, selon lui, des discours autour de l'indépendance ou de la souveraineté au Québec et en Alberta, et ça nous concerne parce que ça introduit des instabilités, comme je disais tantôt, politiques et économiques qui peuvent avoir un impact sur nous. J'ai aussi parlé à Glenn Savoie, qui est le chef par intérim du Parti progressiste conservateur du Nouveau-Brunswick. Lui, il se félicite de la victoire de Paul Saint-Pierre Plamondon, du moins il lui adresse ses félicitations, et il dit qu'il est rassuré de savoir que Paul Saint-Pierre Plamondon a dit que dans l'immédiat, il ne ferait pas de référendum, et donc pour le moment, il n'est pas inquiet. Il est pour un Canada uni. Et lui aussi, il se félicite. Et ça, c'est peut-être une chose qui n'a pas été mentionnée jusqu'à présent chez les différentes personnes à qui j'ai parlé, dont je vous ai fait écouter les voix. Lui se félicite aussi du fait que Éric Duhaime soit parvenu à entrer à l'Assemblée nationale du Québec avec 19 députés. Donc pour lui, ça, c'est quelque chose de positif. Rien de surprenant puisque lui-même, il est issu du Parti progressiste conservateur. Et je voudrais terminer par la réaction de David Kuhn, le chef des Verts. Alors, lui aussi, il est pour l'unité canadienne. Il se désole surtout du mode de scrutin qui a l'œuvre au Québec et dans pas mal de provinces au Canada. Il regrette, et c'est ce qu'il a dit, que un parti soit au pouvoir avec environ 30% des voix. Pour lui, il y a quelque chose, à peine. Il dit qu'il y a quelque chose d'anormal là-dedans. Et il dit que, par ailleurs, quand on regarde la CAQ, qui était au pouvoir pendant aussi longtemps et désormais rayé de la carte électorale, n'a plus aucun député alors qu'ils ont environ 15% des voix. Donc pour lui, il y a quelque chose qui ne fonctionne pas là-dedans. Il dit qu'il faudrait probablement changer
0: proportionnel.
1: Exactement, pour la proportionnelle.
0: Ça revient souvent, cette réflexion sur nos modes de scrutin.
1: Tout à fait. Je dirais que l'ironie du sort dans cette histoire, c'est que la CAQ est balayée par un scrutin qu'ils auraient pu changer parce qu'ils viennent de sortir du pouvoir, donc c'est ce qu'ils regrettent. Cela dit, et je termine par ça, Amélie, il se félicite du fait que le gouvernement soit minoritaire, mais pour une toute autre raison. Lui dit que chaque fois qu'il y a des gouvernements minoritaires, ça oblige les gouvernements à collaborer, donc on a parfois des compromis là où les gouvernements majoritaires ne font que ce qu'ils ont envie de faire.
0: Exactement, ils n'auront pas le choix de tendre la main aux différents partis selon les enjeux qui seront traités à l'Assemblée. Merci beaucoup, Noël, pour ce survol des réactions, donc à l'issue de ce résultat de l'élection chez nos voisins québécois d'hier soir et aussi quels impacts ça peut avoir chez nous, la présence d'un gouvernement péquiste et souverainiste à la tête de la province. Il est 17h presque 20, on va entendre ici Louis-Jean Cormier. François viendra nous parler tout de suite après de ce qui se passe sur cette scène soccer, plusieurs joueurs, joueuses donc qui vont partir tout prochainement pour des championnats quand même importants.

0: 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C'est tout nouveau. Parlons maintenant de ce qui se passe scène sportive, les championnats canadiens de soccer qui commencent demain dans 3 différentes villes au pays. Il y a 6 équipes du Nouveau-Brunswick qui participent et c'est un défi pas toujours facile à relever. François Leblanc, bonjour.
1: Bonjour Amélie.
0: Il y a quand même 5 de ces 6 équipes qui proviennent du Grand Moncton.
1: Oui, tout à fait.
0: C'est un terreau fertile.
1: Oui, tout à fait. C'est 2 du club Kodiak de Moncton et puis 3 du club de Soccer Dieppe. Soccer Dieppe nous disait que c'était la première fois qu'on envoyait autant d'équipes au championnat canadien. Donc, du côté du club Kodiak, ben, chez les moins de 15 ans féminins, les moins de 17 ans masculins. Du côté de Soccer Dieppe, ben, il y a l'équipe senior masculine qui est là, qui s'entraîne d'ailleurs ce soir parce qu'il décolle demain vers Ottawa. Les moins de 15 ans masculins, les moins de 17 ans féminins. La 6e équipe qui représente la province est une équipe de Fredericton au soccer senior féminin. Donc, c'est intéressant de voir comment ça se passe. Hein. C'est un grand défi parce que, comme vous le disiez, parce que quand même, il faut amasser, dans le cas de Soccer Dieppe, on disait de 60 000 $ pour le voyage parce que il y a le senior vont jouer à Ottawa. L'équipe des moins de 17 ans, ben, c'est à Saint-Jean-de-Terre-Neuve. C'est quand même un gros coût parce qu'il faut prendre l'avion puis les coûts sur petite distance, des fois, sont aussi chers que d'aller en Europe.
0: Ah oui.
1: Les moins de 15 ans, ben, c'est à l'autre bout du pays, à Surrey, en Colombie-Britannique. Puis il faut aussi s'adapter au décalage horaire. Quand on a 4 heures de décalage horaire comme ça, ben, faut être capable de s'adapter dans le système. Nos jambes peuvent prendre du temps avant de se placer. Et on affronte des équipes que souvent on n'a pas rencontrées, ou si on les a rencontrées, c'était dans le cadre d'un tournoi, une partie. Donc c'est difficile d'établir des tendances.
0: Et donc, vous avez rencontré des joueurs de ces équipes. Comment les plus jeunes approchent cette aventure qui est peut-être toute nouvelle pour eux?
1: Donc, c'est difficile d'établir des tendances.
0: Et donc, vous avez rencontré des joueurs de ces équipes. Comment les plus jeunes approchent

0: On veut montrer de qu'est-ce qu'on représente comme équipe et tout ça.
1: Qu'est-ce qui va être le plus difficile là-bas?
0: Je crois que c'est gagner des matchs parce que les autres équipes du Canada, ils savent qu'ils sont forts et nous, petite province, on veut prouver nous-mêmes.
2: Et ce qui est intéressant dans le cas de l'équipe de soccer Dieppe, c'est qu'on s'est entraîné, mais il y a beaucoup des joueurs qui font partie de l'école de Mathieu Martin et on joue au soccer civil, au soccer scolaire. Ça veut dire que le groupe est resté ensemble. Mais quand même, on veut pas se laisser abattre par le fait qu'on est une petite province. Daryl Murphy, qui est un arrière central, nous dit pourquoi.
3: Excité, vraiment excité. Un peu nerveux, mais vraiment excité.
1: Qu'est-ce qui fait que vous êtes nerveux?
3: C'est un grand tournoi. Vraiment prouver que la province du Nouveau-Brunswick, on peut, on n'est pas moins bon que les autres provinces, comme on peut compiler.
2: Donc, il y a beaucoup de fierté dans la voix de Daryl Murphy, qui est un centre arrière pour l'équipe de Dieppe et qui joue leur premier match demain. C'est à 16h30 à notre heure, mais ce sera à... donc, si on enlève 4h, 14h30, heure de la... Oui, c'est ça que l'heure de la Colombie-Britannique. Non, c'est 4. Si on enlève 4, c'est 12h30, je devrais dire.
4: De 16h30, oui.
2: 16h30 à notre heure, donc 12h30, heure de la Colombie-Britannique.
4: D'accord. Ça, ce sont les plus jeunes qu'on a entendus. Est-ce que ce sont sensiblement les mêmes explications que donnent les joueurs plus expérimentés?
2: Dans le cas des joueurs de l'équipe de Kodiak, des équipes Kodiak, ben, il y en a certains et certaines qui ont déjà participé à des championnats nationaux ou fait des compétitions nationales quand on était 16, 17 ans. Certains ont participé à des tournois comme avec l'Académie, par exemple, ou encore avec le club Kodiak qui va année après année, envoie souvent au moins un club, là, à ces compétitions-là. J'ai parlé à des joueurs de l'équipe masculine des moins de 17 ans. Jonah Lessard est capitaine de l'équipe. C'est un défenseur. Il dit que ça a bien été cette saison. Ils ont fait 3 tournois, ont remporté 3 fois la médaille d'or. Et leur avantage, ils vont jouer leur premier match jeudi contre Dartmouth, une équipe de la Nouvelle-Écosse, qu'ils ont rencontré lors du tournoi de la Coupe des Maritimes, qu'ils ont battu 2-0. Donc, cette équipe-là va vouloir chercher à prendre leur revanche, mais on arrive là-bas avec un sentiment de confiance. Jonah Lessard, c'est sa 3e participation au championnat national et il nous parle de... peut-être des conseils qu'il donnerait aux plus jeunes, mais surtout voir comment il se sent à l'approche de ce grand départ.
5: C'est beaucoup de pression. Tu joues des équipes de partout autour du Canada, puis il y a beaucoup de stress qui va venir, mais il faut rester calme. Je pense que notre plus grand défi, c'est garder nos émotions comme neutres. Je pense que des fois, avec tous les athlètes, il y a, quand tu gagnes contre une équipe, t'as un plus gros, ego quand tu y joues encore.
1: Là, c'est la 3e fois que tu y vas. Est-ce que l'excitation est différente que de la première ou la 2e fois?
5: Je pense que oui, parce que les 2 autres fois, j'étais un des plus jeunes, donc j'ai moins joué. Cette fois, je suis un des vétérans, donc j'ai plus joué, puis j'ai un rôle plus comme vétéran, tu sais, comme capitaine. Je pense que le rôle que j'ai maintenant, c'est très différent, puis c'est excitant à voir, parce que moi, je suis une personne qui aime un leader, genre de...
2: Donc, c'était Jonah Lessard, qui est le capitaine de l'équipe des moins de 17 ans du club Kodiak de Moncton. Donc, eux qui vont jouer jeudi contre une équipe de Dartmouth. C'est pas un tournoi évident. On joue 2 parties et ensuite, on est classé. Donc, ça fait en sorte qu'on a des chances, des fois, si on remporte 2 victoires, de rencontrer un adversaire plus faible pour la ronde éliminatoire. Mais de notre côté, comme il disait, des fois, on a l'impression qu'on est sur un nuage parce qu'on a gagné le championnat provincial à la fin du mois d'août ou au début septembre.
4: Ouais.
2: Et là, on a dû faire des collectes de fonds. On a dû faire également beaucoup de travail pour ramasser de l'argent et se préparer contre des adversaires qu'on ne connaît pas. Mais on a l'impression qu'on est très bon. Donc, il faut juste s'assurer de garder les 2 pieds sur terre.
4: Eh bien, bonne chance à ces différentes équipes au championnat canadien de soccer qui commence dans 3 villes au pays demain. Merci beaucoup, François.
2: Au revoir.
4: François Leblanc qui nous parlait de ces champions, justement, quand même 5 des 6 équipes qui proviennent du Grand Moncton. C'est dire à quel point il y a un bon bassin de joueurs dans la région. 17h30, on va regarder ce qui se passe aux actualités aujourd'hui. Karine Godin qui est là pour nous parler aussi de ce qui s'en vient au téléjournal. Bonjour Karine.
6: Bonjour Amélie.
4: Alors, c'est quand même assez préoccupant qu'est-ce qui peut circuler en ligne. Des propos dégradants envers des élèves et ça circule sur un compte TikTok à Caraquette.
6: Oui, si vous êtes dans la péninsule acadienne, vous avez peut-être vu

0: ça relayé sur les médias sociaux. Ça s'appelle PLM Confession 2026. C'est un compte TikTok qui fait le tour des réseaux sociaux. On peut y lire des messages envoyés par des élèves de la polyvalente Louis Mayou de Caraquet, relayés la plupart du temps de manière anonyme. Et on parle ici, puis je ne vais pas vous en citer parce que ça ne se dit pas en ondes, mais de propos dégradants, d'insultes, d'intimidation. Les messages qu'on y retrouve sont grossiers, violents et selon les experts, c'est vraiment la définition de la cyberintimidation. Margot Castadar s'est penchée sur la question à savoir qu'est-ce qu'on fait avec ça? C'est la responsabilité de qui?
1: Comment on intervient?
0: Ça se passe pas. Ça se passe sur les réseaux sociaux. Ouais. Donc, les grandes plateformes de diffusion, on le sait, d'aller contre elles, ça devient difficile. L'école, son rôle, la famille, la communauté. Donc,
1: mais surtout, si ça se fait de façon anonyme.
0: Voilà.
1: Comment on met le doigt sur les fautifs?
0: On reviendra, nous aussi, sur l'élection au Québec du Parti québécois. Qu'est-ce que ça veut dire pour les relations avec l'Atlantique, les minorités francophones? On sait qu'il y a tout ce contexte de séparatisme possible. On sait que ça fait partie des visions du parti. Donc, qu'est-ce que ça veut dire pour les francophones minoritaires de l'Acadie? Mon collègue Charles-Étienne Drouin a tendu le micro à bien des intervenants ici chez nous pour voir comment ils réagissent. Je recevrai Stéphanie Chouinard, politologue aussi, pour en parler ce soir. On parlera aussi de l'entente de Churchill Falls, entre autres, de toute la notion de fermer le robinet de l'immigration francophone au Québec. Est-ce que nous, on pourrait avoir cette immigration francophone-là? Est-ce qu'on pourrait en profiter? Donc, ça devrait être bien intéressant. Et sinon, on vous parlera aussi de lacunes dans les soins de santé aux femmes en Nouvelle-Écosse qui font l'objet de vives critiques depuis quelques mois. Ça peut prendre des mois, voire des années, voir une gynécologue, même seulement pour changer son stérilet, par exemple. Et il y a des femmes de plus en plus qui dénoncent la situation en disant qu'il faut aller dans une autre province maintenant pour
1: avoir des soins gynécologiques.
0: Des consultations vraiment de base. Donc, il en sera question ce soir dans un reportage de Paul Légère.
1: Ben voilà, merci Karine d'être venue en studio nous parler justement de l'actualité de ce mardi 6 octobre. On vous retrouve au Téléjournal Acadie à 18h à la télé de Radio-Canada. On parle des réactions ici chez nous de cette élection du Parti québécois. Donc, au pouvoir chez nos voisins au Québec, l'élection qui fait aussi réagir à Ottawa. Pour l'instant, il y a des ministres du gouvernement Carney qui disent être très ouverts à travailler avec Paul Saint-Pierre Plamondon. Et je vous laisse entendre ici l'analyste politique correspondante parlementaire à Ottawa, Fanny Olivier, sur la question.
2: Ce qu'on me dit en coulisses chez les libéraux fédéraux, c'est qu'on ne se sent pas vulnérable devant Paul Saint-Pierre Plamondon. Et c'est vrai que si on se fie au sondage, Mark Carney demeure plus populaire que lui au Québec. Donc, la stratégie d'Ottawa, c'est que s'il y a des provocations de la part du nouveau gouvernement péquiste, on ne va pas y répondre et on va vraiment se focaliser sur les intérêts communs. C'est beau sur papier, ça. Est-ce que le mot d'ordre va être suivi là, sur le long terme par tout le monde, y compris par les plus fervents fédéralistes du caucus libéral? Je dirais que même au bureau du premier ministre, on n'y croit pas trop. Mais n'empêche que c'est vrai qu'aujourd'hui, on a eu des réactions très posées. Mark Carney a parti le bal à son entrée au cabinet ce matin en affirmant qu'il a parlé à Paul Saint-Pierre Plamondon, qu'il l'a félicité, qu'il a hâte de travailler avec lui sur toute une panoplie de sujets, l'économie, l'infrastructure, la lutte contre l'itinérance. On lui a demandé, OK, très bien, mais êtes-vous inquiet par la perspective d'un référendum sur la souveraineté? Et il a répondu qu'en tant que premier ministre du Canada, c'est son job de travailler avec tous les gouvernements de toutes les provinces. Et je peux vous dire que même de la part des ministres, le mot à la mode en ce moment, c'était vraiment le mot fédéralisme coopératif. La grande question, c'est est-ce que le fédéralisme coopératif va tenir la route quand on va entrer plus précisément dans les dossiers compliqués? Le ministre de la Culture et des Langues officielles, Mark Miller, admettait tout à l'heure, un peu du bout des lèvres, que c'est vrai que son travail, personnellement, va être complexifié avec l'arrivée du Parti québécois, qui a beaucoup critiqué Ottawa, notamment sur le déclin du français au Québec. Ça risque aussi de se corser quand la Cour suprême du Canada va se pencher sur la loi 21, sur l'utilisation préventive de la clause dérogatoire. Ça risque aussi de s'épicer un peu quand on va rentrer dans les priorités d'infrastructure du gouvernement Carney. Churchill Falls, bien sûr. On sait que Paul Saint-Pierre Plamondon a critiqué la nouvelle entente conclue entre Christine Fréchette et le premier ministre de Terre-Neuve-et-Labrador, Tony Wickham. C'est un projet qui a l'appui d'Ottawa. Ses ministres l'ont réitéré ce matin. Et Tony Wickham lui-même semblait plutôt optimiste d'être en mesure de boucler le dossier avec Paul Saint-Pierre Plamondon d'ici Noël. Donc, à voir si ça subit le test de la réalité. Il y a bien sûr cette question du TGV Québec-Toronto. Paul Saint-Pierre Plamondon veut se retirer, retirer le Québec de ce projet-là. Et aujourd'hui, ben, les ministres ici à Ottawa disaient, ben, on commençons par laisser le gouvernement à Québec prendre ses aises, s'installer, et il verra éventuellement qu'il a tout intérêt à adhérer à nos priorités. Alors ça, c'est intéressant, c'est peut-être un petit peu de pensée magique, mais en tout cas, le signal qu'on envoie du gouvernement Carney, c'est que finalement, Paul Saint-Pierre Plamondon va peut-être changer d'idée, va peut-être être en faveur. L'immigration aussi, autre point de tension qui risque d'être important, surtout avec Mark Carney, qui confie là, au New York Times qu'il envisage augmenter les seuils d'immigration permanente. Et c'est quand même intéressant parce que Paul Saint-Pierre Plamondon est connu personnellement de certains ministres du gouvernement Carney. Il y a une historique. Hein? Mark Miller, par exemple, a dit tantôt qu'ils avaient été tous les deux étudiants ensemble à McGill. Ils ont travaillé ensemble. Paul Saint-Pierre Plamondon a fondé avec Mélanie Joly le groupe Génération d'idées, un groupe de réflexion sur les enjeux de société. Donc, on ne part pas d'une page blanche. Faudra voir ce qui va s'inscrire à partir de maintenant sur cette fameuse page.
1: Il y a donc Fanny Olivier qui rapporte justement ce qui est entendu des réactions à Ottawa. Il y a les conservateurs qui sont ravis de ce qu'Éric Duhaime, le chef du Parti conservateur du Québec, a réussi, lui, à accomplir avec l'élection d'hier soir.
2: La grande famille conservatrice souhaite clairement que rejaillisse la nouvelle popularité d'Éric Duhaime sur eux. Et je dirais même qu'il y a de la surenchère. Pierre Poilievre, sur les réseaux sociaux, affirmait hier que c'est son ami de 25 ans. En Alberta, Daniel Smith affirmait que c'est son vieil ami et qu'il est brillant. Et même Jason Kenney, lui, affirmait que c'est son ami depuis 30 ans. Donc, curieusement, on n'affichait pas autant d'amitié envers Éric Duhaime quand il était au plus creux des sondages. On voulait même qu'il se tienne loin de Pierre Poilievre aux dernières élections générales fédérales. Donc, c'est fou à quel point les choses peuvent changer. Pour ce qui est du Bloc québécois, on attend encore la réaction. Ça va arriver en début d'après-midi. On imagine bien sûr qu'on va se réjouir de voir un parti souverainiste élu à Québec, quoique parfois, l'élection d'un gouvernement péquiste à Québec, ça vient complexifier le travail du Bloc québécois ici à Ottawa.
1: Fanny Olivier, qu'on entend ici, l'analyste politique et correspondante parlementaire à Ottawa. Évidemment, sur nos différentes plateformes, il y a toutes sortes d'analyses et de reportages si vous souhaitez en savoir plus sur ce lendemain d'élection chez nos voisins au Québec. Il est 17h39.

0: La nouvelle mouture de la politique d'aménagement linguistique et culturel du Nouveau-Brunswick nous donne en fait aujourd'hui envie de mieux comprendre en quoi cette vision qui touche d'abord l'éducation s'inscrit dans un projet plus large de société. La PALQ, comme on la nomme, la PALQ 2026, a été dévoilée hier et puis on poursuit la réflexion avec le doyen de la Faculté des sciences, Mathieu Lan, qui est là avec nous en studio. Bonjour Mathieu.
1: Bonjour, Faculté des sciences de l'éducation.
0: Des sciences de l'éducation, qu'est-ce que j'ai dit?
1: Des sciences. Ouais,
0: il manquait de l'éducation.
1: Oui, je pense que... le travail de ma collègue Céline.
0: Mais non, Céline Surette qu'on salue. Des sciences de l'éducation. Oui. Donc, le gouvernement avance qu'il s'agit d'une mise à jour nécessaire en raison notamment de changements démographiques importants, du processus de guérison avec les peuples autochtones et aussi avec tout ce qui est avancée technologique. Qu'est-ce qu'il y a, parce que je vois que vous avez les documents devant vous, de fondamentalement différent dans l'approche que met de l'avant, en fait, cette fois-ci la province, selon votre lecture?
1: Je dirais pas que c'est fondamentalement différent. On a conservé les mêmes axes d'intervention ou les mêmes axes prioritaires ou axes stratégiques.
0: On a précisé en fonction
1: du contexte. Puis le contexte, vous les avez nommés, là. C'est sûr que l'arrivée massive de nouveaux arrivants. Juste cet été, c'est 500 nouveaux élèves pour le district scolaire francophone sud qui arrivent de l'international. C'est l'équivalent d'une grande école, là, quand même, 500 élèves sur l'ensemble du territoire. C'est plus anecdotique d'avoir des nouveaux arrivants dans notre salle de classe, mais comment on s'y prend? Qu'est-ce qu'on veut faire avec ces personnes-là? C'est quoi le projet qu'on veut leur proposer à l'école? À quoi va servir cette école-là? Puis même les centres de la petite enfance ou les garderies éducatives aussi. Les éducateurs, les éducatrices sur le terrain se posent des questions fondamentales. Est-ce que je fais bien les choses si j'enseigne? Je leur dis de ne pas parler du tout d'une autre langue que le français. Est-ce que c'est la bonne stratégie? Est-ce que je m'adresse aux élèves ou aux enfants de façon différente s'ils arrivent directement ou ils ont passé par des camps de réfugiés, par exemple, ils ont vécu des traumatismes? Qu'est-ce que je fais? Et donc, concrètement, ça, c'est peut-être pas abordé comme solution dans la vision, mais la vision de la politique d'aménagement linguistique culturel donne les grandes orientations puis les grands axes là, prioritaires.
0: Oui, tout à fait. Parce que cet accueil de la personne donc, qui vient d'ailleurs, souvent passer, comme vous le dites, par peut-être des traumatismes, par tout un processus d'immigration aussi.
1: Qui peut être traumatisant aussi à différents niveaux. Quitter ses amis quand tu as 14-15 ans, que tu sois d'Edmundston puis tu t'en viennes à Dieppe ou que tu sois
0: du Maroc.
1: Du Maroc puis tu t'en viennes à Edmundston, ben, à déraciner. Comment on tient compte de tout ça? Donc, moi, par exemple, à la Faculté des sciences d'éducation, ben ça fait partie des orientations qu'on doit donner à nos programmes de formation initiale et continue. Ça fait partie des orientations qu'on donne à nos projets de recherche. Mais c'est bien d'avoir un alignement entre tous les acteurs. Puis c'est ça que la politique d'aménagement linguistique culturel nous permet. Mm-hmm. C'est de savoir qu'est-ce qui est notre rôle.
0: On peut se poser la question, quel est le lien avec la langue, justement? Quel est le lien avec la culture? Qu'est-ce que ça veut dire être francophone en 2026?
1: Ben, c'est ça qui est à construire. C'est ça qui est à construire à une époque assez intéressante pour l'Acadie, parce que ailleurs au Canada, puis peut-être ailleurs dans le monde, mais les mouvements migratoires concernaient beaucoup les grandes villes. Toronto, Montréal, Vancouver. Moncton n'est pas une grande ville quand on la compare à Toronto, là. Le Nouveau-Brunswick n'est pas une grande province quand on la compare même à un quartier de Toronto. Donc, c'est le moment privilégié de se poser la question, mais comment on accompagne ces nouvelles personnes-là qui nous arrivent? Mais les nouvelles personnes, ce sont aussi ceux qui sont nés ici, puis qui peuvent avoir des noms locaux, des noms acadiens, parce que leur réalité, leur vécu, leur expérience de vie est très différente de ce que nous, on aurait vécu de la naissance à 5 ans. Les tablettes, les téléphones intelligents...
0: L'ouverture sur le monde, parce qu'il n'y a pas que du négatif.
1: Absolument pas. Mais l'expérience de vie des enfants est différente, et l'expérience, par conséquent, de notre personnel professionnel les écoles et les garderies. Qu'est-ce qu'on fait avec... que veut dire construire une Acadie quand nos jeunes peuvent suivre des trends, là, des histoires qui se passent en Corée du Sud, ou ça peut partir de n'importe où à n'importe quel moment, mais qu'est-ce que ça signifie pour nous, puis qu'est-ce qu'on propose à nos enfants dans nos écoles?
0: Et en quoi c'est important d'apprendre ce qui nous distingue ici pour s'inscrire peut-être plus largement.
1: Absolument.
0: En quoi cette politique d'aménagement linguistique et culturel, Mathieu, nourrit, oriente aussi la façon de former les futurs enseignants et enseignantes qui passent justement à la faculté des sciences de l'éducation?
1: Comment la politique d'aménagement...
0: Oui, ou ces grandes orientations.
1: Ces grandes orientations.
0: En quoi ça vous nourrit?
1: Ben, après, c'est... Peu importe l'exercice qu'on fait, c'est, puis même les gens qui sont en entreprise ou dans la fonction publique, quand on a des exercices stratégiques où on établit une vision, une mission, ben après ça, c'est toutes les opérations qui doivent s'ajuster pour créer une sorte d'alignement avec cette vision-là.
0: Une cohérence.
1: Ouais. Puis les visions qu'on fait en entreprise, souvent, ben on va avoir des focus groups, on va avoir les consommateurs, avec nos clients. Ben, ici, c'est la fonction publique, donc on parle avec les élèves, les enseignants et tout ça. Donc, cet exercice-là de consultation que menaient ces documents-là, parce qu'on l'a sorti hier, mais ça fait 2 ou 3 ans qu'on travaille sur ces documents-là.
0: Oui, puis il y a eu plusieurs parties prenantes d'impliquer des organismes.
1: Ben,
0: c'est pas né uniquement de la volonté du gouvernement.
1: Je dirais que c'est probablement politique. Le plus grand exercice citoyen auquel j'ai participé dans ma vie.
0: Parce que c'est
1: toutes les personnes, les parties prenantes qui sont... Et les citoyennes, citoyens, les parents qui sont impliqués dans le projet de se donner un sens commun. Donc, par rapport à la faculté, on fait la même chose que toutes les autres. On se pose la question, ben, quelles sont les orientations qui viennent du terrain? Parce que des fois, sur notre campus, on peut être loin de la salle de classe. Mmh. Mais là, on a nos réponses à nos questions. Mmh. Qu'est-ce que les enseignants ont besoin? Quelles sont les questions qui se posent? Et c'est ça qu'on voit dans la politique, dans la PAC.
0: Ouais. Ouais. Et donc, parce que vous dites, hier, vous étiez cité dans le reportage de nos collègues, de notre collègue Frédéric Camarano, le défi, c'est d'amener les personnes arrivantes d'embarquer dans le projet de construire une Acadie, vivre en français, en ne perdant pas non plus leur identité d'origine. Et vous l'avez redit dans d'autres autre mot aujourd'hui avec nous, mais on réussit ça comment, cet objectif? Parce que c'est bien d'avoir quand même une vision commune et tout ça, mais de façon concrète, ça se passe comment?
1: Puis j'ajouterais à ma propre citation, une petite note en bas de page, au sens où, et c'est aussi vrai pour les personnes qui accueillent, donc les personnes qui sont ici de plusieurs générations, c'est aussi vrai pour les personnes qui se disent acadiennes et acadiens,
0: au sens
1: où il ne faut pas qu'on se perde non plus dans l'exercice.
0: Mm-mm.
1: Concrètement, ça va se faire dans le dialogue. Je n'ai pas la réponse, puis je ne peux pas. Puis c'est ça le lien aussi avec l'effort de réconciliation qui est présent dans le document.
0: Avec les peuples autochtones.
1: Mais c'est tout l'esprit de se décoloniser, donc de refuser qu'il y ait une langue, qu'il y ait une couleur de peau, qu'il y ait une culture qui est supérieure aux autres, mais qu'ensemble, sur un territoire, on est en train d'en construire un nouveau, sans que personne se perde nécessairement, mais aussi sans, donc de part et d'autre. Mais la langue française devient une langue de partage, une langue qui n'est pas le Wolastoqué, ou qui n'est pas le Mi'kmaq, ou qui n'est pas l'arabe, qui est une langue qui permet à toutes ces personnes-là pourtant de se comprendre, puis de bâtir, puis l'Acadienne et l'Acadien de cœur et d'origine, ou de cœur, ou d'esprit, ben elle non plus, elle ne doit pas se perdre, parce qu'elle est peut-être unilingue francophone, elle est peut-être bilingue, nos enfants viennent de couples exogames, donc ils ont plus qu'une culture aussi à la maison.
0: Mais
1: donc,
0: c'est beaucoup à marier, hein? C'est beaucoup à...
1: Mais c'est ça, être humain.
0: Oui, mais en même temps, je veux dire, comment on fait? Parce que la PALC, c'est une vision. Il n'y a pas de cible comme telle.
1: Non.
0: C'est comme une grande orientation. Oui. Alors, comment on fait pour que ça ne demeure pas, justement, des vœux pieux?
1: Ben, c'est justement dans le reste de nos actions. Comme là, tout de suite, là, il y a toutes les équipes. Je suis certain que c'est ce qui se produit. Les programmes d'études vont être revisités à la lumière de ces cibles-là, de cette vision-là. Et c'est là que vont apparaître des résultats spécifiques. Donc, ça, il faut déjà avoir une idée d'où on veut aller. Puis après ça, on va dessiner le plan.
0: Comment?
1: On va dessiner le comment. On va dessiner est-ce qu'on prend le train, on prend l'avion, on prend le bateau. Ben, ça va dépendre où on veut aller puis quelle expérience qu'on veut faire vivre à nos enfants.
0: Mm-hmm.
1: Fait que la prochaine étape maintenant, c'est tout ce qui vient après. Les enseignantes et les enseignants dans la salle de classe, ils vont faire leur planification pour le prochain mois, la prochaine année, la prochaine semaine. Ben, ça va être guidé par cet esprit-là. Puis eux-mêmes se posent des questions. Ils vont remonter à la FNB, ils vont remonter à leur direction d'école. Ils vont dire, on a besoin de ces ressources-ci pour atteindre ces objectifs-là. Fait que on est dans les grands principes ici. Ça n'a pas le choix parce que c'est ça que c'est une politique. Les actions, ben, c'est les gens sur le terrain, mais au moins on sait où on veut aller. Puis c'est le où est dessiné par les gens de la communauté.
0: Oui.
1: C'est pour ça que je dis que c'est sa plus grande force, c'est à la suite des consultations.
0: Parce qu'il y a cette politique, mais il y a aussi le plan en éducation dont on a parlé d'ailleurs ensemble il y a quelque temps.
1: Oui.
0: Un plan pour les 12 prochaines années. Donc, les deux, finalement, ça rime ensemble.
1: Je dirais les trois. Parce qu'il y a, le plan d'éducation, puis après ça, il y a le plan d'action qui, lui, est de 3 ans.
0: Okay.
1: Puis là, dans le plan d'éducation de 3 ans, ben, il y a des actions beaucoup plus concrètes.
0: Et c'est pour ça qu'on dit souvent, bon, on dirait que le système d'éducation est toujours en changement. Les enseignants ont toujours quelque chose à améliorer ou à transformer.
1: Par le temps qu'on a fini, il faut recommencer.
0: Exactement.
1: C'est ça. Ouais. Mais tu vois, comme une action très, très, très concrète, puis c'est en lien avec ce que j'ai dit tantôt, ben, il y a une action dans le plan d'action de former le personnel sur les pratiques éducatives qui tient compte des traumatismes. Ben, c'est une action concrète qui va être mise en œuvre puis qui va essayer de trouver la façon, les règles de l'art de comment on accompagne les élèves qui auraient vécu des traumatismes. Les enseignants ont besoin de ça. Ben, ça rentre dans c'est une petite branche de brocoli qui rentre dans une plus grande branche de brocoli, comment accueillir les nouveaux arrivants ou les personnes qui ont des traumatismes parce qu'on réalise que c'est la réalité dans nos salles de classe, qui lui rentre soit dans la construction identitaire ou la réussite éducative, puis qui, elle, rentre dans la politique par rapport à la vitalité de l'Acadie et tout ça.
0: Mais du fait qu'il n'y a pas de baromètre, en quelque sorte, pour mesurer justement les résultats de tout ça, est-ce qu'on ne peut pas imaginer que selon l'interprétation de chaque enseignant, de chaque personne impliquée, soit au niveau des garderies, au niveau de la salle de classe, l'expérience ne sera pas la même, selon qu'est-ce qu'on comprend de cette PALC?
1: Ben, je pense pas que c'était une mauvaise idée de pas mettre d'objectif dans la PALC, mais l'enseignante ou l'enseignant dans sa salle de classe ou l'éducatrice, là, elle a des objectifs à atteindre, il y a des résultats spécifiques à atteindre, et c'est là qu'on voit les détails, puis ça va dépendre de l'élève, ça va dépendre du niveau scolaire, ça va dépendre de la matière, ça va dépendre de plein de facteurs, mais c'est là qu'on va les voir, les indicateurs, c'est là qu'on devrait les voir, les indicateurs, fait que, est-ce que les personnes vont aller dans tous les sens, puis ça peut vouloir dire plusieurs choses pour différentes personnes, ben, ça se peut, mais ça devrait pas, parce que ça fonctionne de façon horizontale, dans les classes. Vous avez sûrement entendu parler des journées CAP vendredis. Oui. Ben, les journées CAP, ils parlent de quoi, les enseignants? Ben, ils parlent de quelle est la meilleure façon, concrètement, avec mes élèves, mes 21 élèves de ma classe, tout de suite, là, quelle est la façon la plus concrète d'atteindre cet objectif-là? Là, les enseignants se parlent entre eux.
0: On partage des bonnes pratiques.
1: On va chercher des formations qui sont directement reliés à ces objectifs-là à atteindre, à ces pédagogies-là à adopter, à se transformer. C'est un gros bateau, là. On parle de 3200 enseignants francophones.
0: Dans plusieurs
1: districts scolaires. Puis là, je ne sais pas combien qu'il y a d'éducatrices, mais il y en a des centaines et des centaines.
0: Ce que j'entends à demi-mot dans l'entretien cet après-midi, Mathieu Lens, c'est que vous êtes porté quand même par le projet, vous êtes porté par ces mots-clés qu'on est allé chercher pour ajouter dans cette PALC version 2026, pour orienter vraiment selon où exactement l'Acadie est en 2026, justement.
1: Absolument, puis ça nous donne des réponses à comment on fait. Puis comment on fait, par exemple, pour intégrer les gens de la communauté? Ben, c'est des partenariats. Ben, il y a tout un chantier sur les partenariats avec les municipalités, les partenariats avec des artistes, mais au-delà de ça, ça pourrait être avec Radio-Canada, l'Acadie Nouvelle, par exemple. Mm-hmm. Ça peut être un beau partenariat qui serait formateur pour les élèves, mais qui serait aussi, qui permettrait à votre institution d'atteindre votre mission, c'est-à-dire de permettre aux citoyennes et citoyens d'avoir des données, des informations, des faits, des chroniqueurs ou des experts qui donnent des informations, puis se faire une idée là-dessus. Ouais. Ben, on pourrait vous avoir dans nos écoles pour développer la langue française, mais votre intérêt, c'est de développer peut-être des futurs auditeurs et auditrices.
0: Exact.
1: Mais ça, c'est au bénéfice des élèves. Puis là, ben, ça permet d'entendre différentes voix. Les élèves permettent d'avoir des gens de la communauté qui sont très concrets. Donc, c'est ce que la politique d'aménagement linguistique et culturel nous donne comme feuille de route.
0: C'est ça. Ouais. Et vraiment comme une vision globale pour un peu aller tous dans le même chemin.
1: Si j'avais un souhait par rapport au premier, ben la première PALC est restée beaucoup une question dans le monde de l'éducation, restée beaucoup un outil qui sert...
0: Faire éclater tout ça.
1: Mais là, ça serait de sortir de l'éducation puis que ce soit vraiment des projets communautaires. Je pense que la pleine municipalisation, où on a vu beaucoup de municipalités prendre des noms francophones, rentre dans le paysage d'une politique d'aménagement linguistique culturel, ben je verrais d'autres partenariats comme ça où des gens de la communauté viennent contribuer à l'effort de prendre soin de nos enfants un petit peu, puis donner un peu de concret, là, un peu d'engagement dans la communauté aussi.
0: Exact. Ouais. Et approfondir cette identité finalement. Merci beaucoup pour cet entretien, Mathieu Land, doyen de la Faculté des sciences de l'éducation. Merci.

0: Dernier survol des prévisions du temps d'Environnement Canada avant de vous souhaiter une belle soirée, parce que ce soir et cette nuit, disons qu'on est quand même servi côté avis. Il y a du gel sur le nord-ouest du Nouveau-Brunswick, des avis de gel en jaune qui sont émis donc par Environnement Canada, des températures minimales autour de moins 2 à certains endroits, donc ça peut créer du gel à bien des endroits. Il y a aussi un avertissement jaune de vent, des vents qu'on qualifie de destructeurs persistants. Et ça, ça touche le nord-est du Nouveau-Brunswick. Des rafales qui peuvent aller jusqu'à 90 km/h. Et ça, ça va continuer pendant une bonne partie de la soirée et même de la nuit. Sur le Madawaska, on parle de temps qui va se dégager. Comme je le disais, là, autour de moins 2, le minimum pour la nuit prochaine. Restigouche, il y a un 30% de probabilité d'averse assez tôt ce soir. Des vents aussi qui sont quand même assez soutenus, qui peuvent aller jusqu'à des rafales de 60, minimum de 2. Il y a des risques de gel aussi sur certains secteurs du Restigouche. Dans la région Chaleur et la péninsule acadienne, on parle de 30% de probabilité d'averse assez tôt ce soir. Ça se dégage par la suite. Des vents aussi soutenus, des rafales jusqu'à 70. Et on est dans des valeurs autour de 5 comme minimum la nuit prochaine. Miramichi et le comté de Cairns, ce sera généralement nuageux. Ça va se dégager au cours de la nuit. Des rafales là aussi, moindres, c'est-à-dire jusqu'à entre 20 et 40 avec un minimum autour de 5. Et sur les secteurs plus au sud, le sud-est peut s'attendre aussi à des bonnes rafales de vent qui peuvent aller de 60 à 80. Et des risques de gel par endroits aussi, minimum de 5 sur la grande majorité des secteurs. Le centre et le sud-ouest, on parle de temps partiellement nuageux. Ça se dégage pendant la nuit, des risques de gel à certains endroits. Entre 4 et 5, les températures minimales. Et demain, c'est le retour du soleil pas mal partout où ce ne l'était pas déjà aujourd'hui. Il y a des valeurs maximales entre 12 et 15 degrés selon l'endroit où on se trouve au Nouveau-Brunswick. Mais demain, vraiment, il n'est pas impossible de voir pas mal partout sur nos secteurs cette petite couche de blanc. Petite couche de givre sur les voitures, peut-être les fenêtres, les toitures de domicile. Demain, sujet très intéressant parmi tout ce qu'on a de préparé, là, mais où vont les médicaments quand on les ramène, vous savez, dans ces programmes, dans les pharmacies? Qu'est-ce qu'on fait de tout ça? Quel est le chemin que prennent ces médicaments? Ce sera parmi nos sujets de demain, bien sûr, aussi inspiré de l'actualité. Amélie Gosselin ici, je vous souhaite de belles soirées et à demain. Salut.
1: Bonsoir, ici Mathieu Dugal. 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Et comment le cerveau des enfants explique-t-il les hallucinations passagères? 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
3: Bonsoir, ici Maxime Bossonnet. Voici vos informations. En Atlantique, l'élection d'un parti souverainiste au Québec fait réagir. Des organismes acadiens et des politiciens souhaitent collaborer avec le Parti québécois. Peu d'entre eux s'inquiètent d'un possible référendum à venir. Charles-Étienne Drouin a préparé ce qui suit.
4: Kassim Doumbia est le président de l'Association francophone des municipalités du Nouveau-Brunswick. Il estime que le chef péquiste partage certaines des préoccupations des Acadiens.
5: Et les points qu'il veut mettre de l'avant, c'est la défense du français. Il veut adresser également différentes questions, autant en termes d'itinérance, coût de la vie.
4: Quant à la possible tenue d'un référendum sur la souveraineté de la belle province d'ici quelques années...
5: Pour tout de suite, moi, je vous dirais que ce n'est pas une question pour laquelle je me préoccupe.
4: Pour plusieurs, il est prématuré de s'inquiéter, puisque le gouvernement québécois sera minoritaire, comme l'explique le maire de Caraquet, Bernard Thériault.
6: La population en général n'a plus cette crainte qu'on aurait pu avoir plusieurs années passées devant l'élection d'un gouvernement péquiste souverainiste.
4: Le président de l'Association Société nationale de l'Acadie, Éric Dard, lance quand même un avertissement aux Québécois si un référendum venait à se concrétiser.
7: Cette décision-là aura des très grands impacts sur l'ensemble des francophones du pays et que ce sera absolument essentiel que l'Acadie fasse partie des discussions et qu'on soit à la table de négociation.
4: Paul Saint-Pierre Plamondon compte collaborer avec les autres provinces canadiennes seulement s'il considère que ça sert les intérêts du Québec. Ici Charles-Étienne Drouin, Radio-Canada, Frédéric Thune.
3: Et de son côté, le premier ministre de Terre-Neuve et Labrador, Tony Wickham, se dit serein au lendemain des élections québécoises. Sa province tente de finaliser un nouveau partenariat énergétique avec Hydro-Québec concernant le complexe hydroélectrique de Churchill Falls au Labrador. Mais Tony Wickham estime que les négociations ne seront pas perturbées par l'arrivée au pouvoir du Parti québécois. Patrick Butler explique.
8: La victoire du Parti québécois transforme la dynamique à l'Assemblée nationale. Mais elle ne change rien pour les négociations avec Terre-Neuve et Labrador, selon Tony Wickham. C'est le résultat auquel je m'attendais, affirme le premier ministre. Selon lui, rien ne laisse présager que Paul Saint-Pierre Plamondon va déchirer l'accord cadre concernant Churchill Falls, qui promet des dizaines de milliards de dollars en revenus pour Saint-Jean et qui sécurise l'accès à l'énergie du Labrador pour Hydro-Québec.
9: Good for Quebec, good for Newfoundland and Labrador.
10: Je veux aussi dire un mot à nos voisins et à nos...
8: Lundi soir, Paul Saint-Pierre Plamondon s'est dit prêt à travailler avec les provinces.
10: Et le Québec sera toujours un partenaire de bonne foi, ouvert à la collaboration, ce qu'on a toujours été.
8: Au cours de la campagne, il a tempéré ses propos sur l'entente sur 50 ans et sur la question épineuse de la frontière avec le Labrador.
10: On présume qu'on va l'entériner parce que tous les signaux qu'on a nous laissent croire que c'est une entente qui tient la route et qui est dans notre intérêt.
8: Quelques mois de négociations pourraient encore être nécessaires avant que l'entente cadre ne soit transformée en accord définitif. Ici Patrick Butler, Radio-Canada, Saint-Jean-Terre-Neuve.
3: Élection et île du Prince-Édouard a constaté des irrégularités dans les dons versés au Parti progressiste conservateur au pouvoir. La police examine des documents fournis par l'organisme. Élection IPE a relevé, oui, plusieurs problèmes, notamment des déclarations de contributions pour 2025 qui ont été soumises avec un jour de retard, ou encore 7 contributions qui ont dépassé les limites autorisées. Les responsables du Parti progressiste conservateur ont déclaré avoir pleinement collaboré avec Élection IPE tout au long du processus. En Nouvelle-Écosse, les membres de la Caisse populaire acadienne de Chéticamp ont voté en faveur de la fusion avec la East Coast Credit Union, le plus vaste réseau de caisses de la province. La caisse résultant de la fusion s'appellera Caisse populaire Côte-Est. Elle sera officiellement constituée le 1er janvier. Avec cette fusion, certains membres redoutaient une perte d'indépendance et de la représentativité acadienne qu'incarne l'établissement, selon eux, depuis plus de 90 ans. Une personne originaire de l'État de Washington a été arrêtée en lien avec la fusillade mortelle survenue à Tumbler Ridge en Colombie-Britannique. La personne de 30 ans est accusée de complot en vue de commettre des meurtres dans un autre pays. William Burr a les détails.
11: Le département de la justice des États-Unis, le FBI et la GRC ont tenu un point de presse conjointement. Ils allèguent que l'Américain de 30 ans, James Cody Bryant, était en contact avec la tireuse de la fusillade de Tumbler Ridge, Jesse Van Rensselaer, durant des mois avant la tragédie. Ils disent qu'il lui a envoyé de l'argent, lui a donné des conseils et a accepté de diffuser l'attaque en temps réel sur Internet. Une diffusion qui, au final, n'a duré qu'une vingtaine de secondes, selon les autorités américaines. Le procureur fédéral américain par intérim, Neil Floyd, affirme aussi qu'après avoir tué des membres de sa famille, la tireuse avait de la difficulté à démarrer sa voiture. L'accusé lui aurait donné des conseils pour démarrer le véhicule et c'est par la suite que la tireuse s'est rendue à l'école de la communauté où elle a tué 6 autres personnes. James Cody Bryant est accusé de complot en vue d'assassiner des personnes à l'étranger, une accusation passible d'une peine d'emprisonnement à perpétuité. Ici William Burr, Radio-Canada, Vancouver.
3: Sport en terminant au soccer, c'est ce soir que Lionel Messi jouera son dernier match pour l'équipe nationale d'Argentine. Le joueur de 39 ans a annoncé à la fin août sa retraite au plan international. Le match amical de ce soir contre le Bénin sera disputé à Buenos Aires, la capitale argentine. Avec l'Argentine, Lionel Messi a remporté la Coupe du Monde en 2022. Il a aussi été médaillé d'or aux Jeux Olympiques de Pékin en 2008. Voilà ce qui complète vos informations. C'était Maxime Bossonnet aux Nouvelles en Atlantique. Aujourd'hui, je vous souhaite une très bonne soirée et merci d'être à l'écoute.
12: Écoutez bien. bien ça. Une très bonne nouvelle qui vient du côté des pollinisateurs, le front des pollinisateurs. C'est une nouvelle étude de l'Université d'Ottawa qui révèle qu'en réduisant la tonte des abords routiers, en privilégiant une utilisation, dit-on, raisonnée des herbicides, eh bien, on augmenterait de 45 % le nombre de pollinisateurs et de 23 % la diversité des espèces. Et ça, c'est une étude qui vient tout juste de paraître d'une de nos collaboratrices ici à l'émission. On va lui parler d'ailleurs ce soir, pas sur ce sujet-là, mais quand même, ça vient tout juste d'être publié. Puis je me disais, ce serait dommage de pas en faire mention. Et on dit également que ces mesures simples et peu coûteuses peuvent considérablement accroître les populations d'abeilles et de syrphes sans compromettre la sécurité routière. Alors, on va voir comment ils ont réalisé ça. Entre autres choses, c'est ce dont on va parler ce soir à Moteur de recherche.

À propos des vertus du drainage lymphatique, est-ce que le développement d'usines de biométhanisation serait plus intéressant pour l'environnement que le développement des gaz ou du gaz de schiste? Pourquoi il y a tant d'insectes hématophages qui aiment donc votre sang au Canada? Et comment le cerveau des enfants, en fait le développement du cerveau des enfants, pourrait expliquer les hallucinations passagères?

0: hier l'émission des élections, bien sachez que pendant ce temps-là, nous, on faisait une émission qui était diffusée partout ailleurs au Canada. Et donc, nous étions en studio hier. On a fait une émission, je vous dirais, particulièrement tripative sur le sujet, notamment de l'hélium comme gaz de refroidissement d'électro-aimant avec quelqu'un qui était absolument passionnant, quelqu'un de l'université, en fait, de Polytechnique Montréal, entre autres choses. Donc, sachez qu'hier, il y avait une émission. Donc, allez sur audio si vous voulez la réécouter, mais on va vous la remettre bientôt. Je pense que c'est le 11 novembre, donc on va la remettre bientôt là, en reprise, semi-reprise. Voilà. On a Isabelle Bourguin avec nous ce soir. Bonsoir Isabelle.
1: Bonsoir Mathieu.
0: Vertu des drainages lymphatiques, vous avez fait votre petite enquête.
1: Oui, toujours.
0: Ouais, toujours comme toujours, pour c'est pour ça qu'on, qu'on vous paye. On est très contents que vous soyez de retour.
1: Oui, c'est ça.
0: On a également Alexandre Shields. Bonsoir Alexandre.
2: Bonsoir Mathieu.
0: On va parler de gaz de schiste versus biométhanisation.
2: Bien sûr, c'est un dossier que j'ai beaucoup suivi il y a de cela plusieurs années. Hein? Ça avait provoquer tout un débat au Québec.
0: On va... Puis là, ça revient évidemment dans l'actualité avec les élections qu'on a connues hier. Et là, je vous présente notre collaboratrice spécialiste des insectes à l'Université d'Ottawa. Elle y est prof titulaire en biologie. C'est Jessica Forêt. Bonsoir, Jessica.
3: Bonsoir.
0: C'est tellement une bonne nouvelle, ça, parce qu'on n'en a pas beaucoup là, sur le front des pollinisateurs. Et là, on se rend compte que si on s'occupait, disons, de manière plus circonspecte de nos autoroutes, on pourrait augmenter le nombre de pollinisateurs. Donc, c'est une étude que vous venez de publier tout récemment.
3: Oui, c'est ça. Et je devrais souligner que c'était mon ancien post-doctorant Gilles Miranda qui a vraiment mené l'étude, qui a fait toute la collecte de données. Et c'était une collaboration avec la Fédération canadienne de la faune.
0: Donc, vous avez analysé la manière dont on entretient les abords d'autoroutes, c'est bien ça?
3: Oui, c'est ça. Et on a comme une circonstance heureuse ici dans le sens que le comté de Lanark emploie une différente sorte d'entretien routier comparé au comté et municipalités adjacents. Et ça nous a permis de faire une comparaison très contrôlée entre les abords routiers qui sont entretenus de différentes manières, mais qui sont autrement très similaires.
0: Mm-hmm.
3: Oui.
0: Et donc, vous avez observé que dans des endroits où on laisse, disons, l'herbe pousser de manière plus, entre guillemets, naturelle, avec une utilisation plus ciblée des herbicides, eh bien là, les pollinisateurs, ils sont en nombre, disons, significativement plus élevés que dans des endroits où on fait la tonte, là, mais à ras, puis où on met beaucoup, beaucoup d'herbicides. Là.
3: Oui. Et c'est pas surprenant dans un sens que faire moins de tonte, appliquer moins d'herbicides, que ça aide les pollinisateurs. Mais en même temps, ça nous a surpris que l'effet a été aussi important, étant donné que le changement en entretien, c'était vraiment pas aussi significatif que ça. Comme c'était un peu moins de tonte, un peu moins d'herbicides.
0: Et en plus, ça coûte moins cher.
3: Oui, moins de travail, me semble. Donc, on ne voit pas de désavantage à réduire la tonte et les herbicides.
0: Bien, voilà, si vous voulez qu'on en parle davantage, écrivez-nous parce qu'il y a beaucoup, beaucoup de choses à dire là-dessus. Puis évidemment, on peut peut-être faire des liens aussi avec ce qui se passe sur nos terrains parce qu'on sait que le lien entre le fait qu'on a une pelouse qui est extrêmement proprette, ben, ça a un impact également sur le nombre de pollinisateurs. Alors, ben voilà, on pourrait en discuter plus tard à l'émission. On se reparle d'ailleurs tout à l'heure, Jessica Forêt, pour discuter de la question des mouches noires. Est-ce qu'il y en aurait plus ici? Que, par exemple, en Italie. C'est un auditeur d'origine italienne qui nous demande ça. Alors, on s'en reparle dans quelques minutes. Bienvenue parmi nous, Jessica Forêt.
3: Oui.
0: On est en compagnie ce soir d'une invitée qui est ici pour la première fois. On est très heureux de l'accueillir. Elle s'appelle, c'est la docteure Eva-Flore Buick-Swan. Elle est chef du département de psychiatrie, de l'enfant et de l'adolescent à l'hôpital de Montréal pour enfants. Docteure Buick-Swan, bonsoir.
4: Bonsoir, un grand merci de m'accueillir.
0: C'est un grand plaisir de vous accueillir, surtout que cette question-là est tellement, comment dire, singulière. C'est la première fois, je dois vous dire, en 9 saisons ici à l'émission que j'entendais parler de cet aspect-là de la psychologie de l'enfant. Écoutez bien ça, c'est une auditrice qui tient à demeurer anonyme, qui a observé chez sa fille de 9 ans des épisodes d'hallucinations auditives et visuelle assez intense, donc dans les deux dernières semaines. Et la pédopsychiatre de Sainte-Justine qui l'a évaluée n'a pas conclu à un trouble psychotique. Elle a mentionné que jusqu'à 25 % des enfants de moins de 12 ans peuvent avoir des hallucinations sans que cela ne soit nécessairement relié à une augmentation des risques de faire un trouble psychotique à l'âge adulte. Puis là, elle nous dit, j'étais très surprise de cette information-là. Et elle nous demande, qu'est-ce qui se passe dans le cerveau des enfants par rapport à celui des adultes pour que on observe une aussi grande prévalence de ça. On va en discuter d'ailleurs avec vous. Je pense qu'à l'instar de cette pédopsychiatre de Sainte-Justine, vous dites que dans bien des cas, il n'y a pas lieu de s'alerter.
4: Dans la plupart des cas, il n'y a pas lieu de s'alerter parce que jusqu'à 95 % des cas, finalement, des enfants qui développent ces hallucinations-là n'auront plus du tout de symptômes rendus à l'adolescence.
0: 95 %
4: Jusqu'à 95 %.
0: Bon, mais qu'est-ce qui se passe dans le cerveau des jeunes enfants pour que ce phénomène-là, qui est quand même assez, disons, important, là, c'est 25 % des enfants qui vivent cela, qu'est-ce qu'on sait sur la façon dont leur cerveau va générer ces hallucinations-là?
4: Alors, ce qu'il faut savoir, c'est que les hallucinations ne sont pas réservées aux maladies psychotiques ni aux enfants. Donc, pour expliquer le tout, en fait, on va rentrer dans le détail de qu'est-ce que c'est une maladie psychotique où on peut avoir des hallucinations et finalement des hallucinations qui ne sont pas pathogéniques, donc qui ne sont pas une maladie. Donc, et pourtant, c'est le même signe, c'est le même symptôme.
0: Bon, qu'est-ce qui se passe, par exemple, quand on a une psychose?
4: Donc, une psychose, déjà, c'est une maladie psychiatrique dans laquelle il y a finalement un déséquilibre au niveau des neurotransmetteurs. Les neurotransmetteurs, ce sont des molécules qui permettent de transmettre les informations d'un neurone à un autre neurone. Et dans la psychose, du type de la schizophrénie, donc dans la psychose qui est une maladie, mais cette désorganisation-là entraîne beaucoup de symptômes, pas juste des hallucinations.
0: Par exemple?
4: Par exemple, il pourrait y avoir des délires. Plusieurs types d'hallucinations, la pensée qui est désorganisée, le discours qui est désorganisé, aussi des comportements qui sont désorganisés ou alors catatoniques. Et aussi, il y a des symptômes qu'on appelle les symptômes négatifs, où ce n'est pas quelque chose qui se rajoute à la normale, comme les hallucinations, où c'est des phénomènes qui se rajoutent, mais des phénomènes finalement qu'on a en moins, comme les émotions qui sont émoussées, par exemple, où on a moins de motivation, moins de pensée. Donc, pour avoir une psychose, il faut avoir plusieurs de ces symptômes-là, au moins deux dans la liste des cinq que j'ai décrits. Mais il faut aussi qu'il y ait une répercussion fonctionnelle. Ça veut dire qu'on fonctionne moins bien. Par exemple, qu'un enfant ait une baisse de notes, qu'un adulte soit plus capable d'aller travailler, par exemple. Donc, il y a vraiment une répercussion et que ça dure longtemps.
0: Donc, ce n'est pas nécessairement ça... à quoi on fait face quand on voit des enfants, par exemple, qui vivent des phénomènes, des moments d'hallucination. Là, on n'est pas dans le même registre.
4: On n'est pas dans le même registre, mais c'est possible qu'on soit dans un continuum, finalement. Maintenant, on n'interprète pas les problèmes de santé mentale comme un tout ou un rien, mais comme un continuum. Et dans le continuum, eh bien, il y a comme des symptômes qu'un grand pourcentage de la population peut avoir et c'est considéré comme normal. Et plus on s'avance vers l'autre extrémité, finalement, on a une perte de fonction. Et bien là, on parle d'une psychopathologie ou d'un problème de santé mentale.
0: Si c'est très prévalent, par exemple, chez les enfants et que ça disparaît au fur et à mesure qu'on grandit, c'est donc dire qu'il y a un lien avec le développement du cerveau, c'est bien ça?
4: Effectivement. Le cerveau de l'enfant est encore en construction et il a plus tendance à fabriquer des perceptions sans objet, sans raison. Hein? Parce que dans les perceptions, normalement, il y a un objet, on le voit, et il existe. Dans une hallucination, il n'y a pas d'objet, mais on peut avoir l'impression qu'on le voit. Il n'y a pas de bruit, mais on peut avoir l'impression d'entendre quelque chose.
0: Ça veut dire que l'enfant va quoi, plus se créer des histoires à partir de perceptions qui, chez nous, n'auraient peut-être pas les mêmes conséquences. Là.
4: Alors, les histoires, c'est un petit peu différent. Et là, quand il y a une histoire aux alentours des hallucinations, on parle d'idées délirantes.
0: Okay.
4: Et donc, les idées délirantes, c'est une perte de contact avec la réalité.
0: OK, c'est pas la même chose.
4: C'est pas la même chose.
0: Donc, une hallucination, par exemple, ça pourrait ressembler à quoi? Donc, un parent qui va être témoin de ça, qu'est-ce qu'il va voir?
4: Donc, parfois, on ne voit rien. Hein, c'est comme plutôt rapporté. Mmh. Ou alors, il faut être attentif, finalement, aux expressions faciales du jeune, ou alors il s'en plaint. Hein. Puis souvent, donc cette maman a certainement dû consulter à l'urgence parce que les hallucinations étaient angoissantes pour la jeune qui en a parlé aux parents.
0: Qu'est-ce qu'on rapporte, par
4: donc,
0: exemple?
4: Donc, qu'est-ce qu'on rapporte? La plupart des hallucinations chez les enfants sont des hallucinations auditives. Ils entendent quelque chose. Mais ça peut être aussi des hallucinations visuelles. Ils peuvent voir des monstres sous lit, dans le placard, des ombres qui les suivent. Donc ça, c'est...
0: Je pense qu'il y a beaucoup de gens autour de la table qui ont vécu ça.
4: Ben, effectivement, parce que les adultes aussi ont des hallucinations sans que ce soit une maladie. Près de 10% de la population a des hallucinations d'une manière régulière et c'est pas du tout une maladie. Et le genre d'hallucinations qu'on peut rapporter, par exemple, c'est au moment où on s'endort ou on se réveille. Donc, on parle d'hallucinations hypnogogiques ou hypnopompiques. Et c'est tout à fait normal. Ça fait partie d'un cerveau normal quand il se réveille ou quand il s'endort. Mais là, il peut y avoir des hallucinations. Ou par exemple, sous la douche. Le bruit de la douche peut nous faire penser à un téléphone qui sonne. Et on interprète qu'il y a le téléphone qui sonne. Et ça, c'est très, très fréquent dans la population. Ou quand on est très fatigué. Excusez-moi.
0: Non, mais allez-y, allez-y. Quand on est fatigué
4: quand
0: aussi.
4: Quand on est très fatigué, chez les adultes, ça arrive aussi très fréquemment. Ou alors, quand on nous prive d'un sens. Je ne sais pas si vous avez fait déjà l'expérience d'aller manger dans un restaurant au noir à un moment. Et dans ce cas-là, très souvent, finalement, les yeux cherchent à voir et développent finalement des hallucinations visuelles, des taches de couleurs, de la lumière vive, alors qu'il n'y a rien. Ouais. Juste parce que le cerveau n'est pas habitué. Donc, dans des contextes extrêmes, finalement, le cerveau cherche des repères. Et dans ce contexte-là, les hallucinations sont fréquentes et ne sont pas de l'ordre de la maladie avec le déséquilibre de dopamine, par exemple.
0: Il paraît que dans les chambres anéchoïques aussi, hein, quand on n'a plus de son, là, les chambres qui coupent complètement le son ambiant, ça peut devenir extrêmement angoissant parce que le cerveau va créer des choses qui n'existent pas. Cela dit, il paraît que dans la manière dont le cerveau des enfants va se former, il y a des structures du cerveau qui ne sont pas nécessairement bien imbriquées et qui communiquent peut-être plus ou moins bien entre elles. Est-ce que ça a un impact dans la manière dont les enfants vont percevoir leur environnement?
4: Effectivement, donc le cerveau d'un enfant est immature et la maturation termine à 25 ans.
0: Ah ouais.
4: Donc, oui, donc le développement finalement est très long. Et dans ce développement-là, il y a à la fois l'immaturité au niveau des cellulaires, mais aussi au niveau de la cellule, mais aussi une immaturité psychique. Et ce qui explique qu'il y ait plus d'hallucinations chez les enfants que chez les adultes.
0: Donc ça va se... Comment dire? Ça va disparaître au fur et à mesure que cette maturation-là va s'opérer?
4: Oui, et il faut vraiment surveiller finalement que les hallucinations ne s'inscrivent pas dans le temps et ne persistent pas à l'adolescence ou si elles persistent, qu'il n'y ait pas finalement l'atteinte fonctionnelle qu'on retrouve dans les maladies psychotiques.
0: Mm-hmm. Et qu'est-ce qui arrive également dans le fait qu'il y a des maladies psychiatriques qui vont se développer à partir du moment où le cerveau va maturer? Dans ce cas-là, ça disparaît avec la maturation du cerveau, mais certaines maladies apparaissent quand le cerveau devient plus mature. Qu'est-ce qu'on sait sur cette espèce de paradoxe-là?
4: Mais la plupart des maladies psychiatriques, des grosses maladies psychiatriques, apparaissent à l'adolescence. Il peut y avoir des symptômes précurseurs, mais à l'adolescence, ce qui se passe, c'est que on a trop de neurones pendant la naissance et petit à petit, dans le développement, il y a un élagage des neurones, donc on perd des neurones, mais aussi il y a un élagage des connexions qui se font entre les neurones pour que le système soit comme plus efficace. Un peu comme s'il fallait améliorer la circulation du trafic. Donc, moins de routes, moins de détours pour que l'information comme, se rende plus rapidement et au meilleur endroit. Et en plus de cet élagage, ce qui se passe, c'est aussi il y a une myélinisation, donc une maturation de certains neurones qui s'entourent de la myéline.
0: Qui
4: est une gaine, une substance, pour finalement que le signal électrique se déplace plus rapidement. Donc, le cerveau de l'enfant est très élastique et à l'adolescence, finalement, on perd cette élasticité-là pour améliorer le fonctionnement du cerveau. Et c'est à ce moment-là que les maladies psychiatriques, comme la bipolarité, les dépressions sévères ou la psychose, apparaissent. Donc, il peut y avoir des symptômes prédicteurs, des facteurs de risque avant, mais la plupart des maladies psychiatriques apparaissent après l'adolescence.
0: Et donc, dans le cas de ces hallucinations-là, dont une de nos auditrices a été témoin chez sa fille, généralement, ça va disparaître. Vous avez dit 95% des cas,
4: oui.
0: En vieillissant, c'est quelque chose qui va disparaître. Donc, pas lieu de s'inquiéter de manière générale. Vous vouliez rajouter quelque chose en terminant, docteur Bixson?
4: Oui, je veux rajouter. Ouais. Il n'y a pas lieu de s'inquiéter, mais quand même, cette jeune est à consulter à l'urgence parce qu'elle souffrait. Donc, ce n'est pas des hallucinations dont il faut s'inquiéter, mais au niveau de la régulation des émotions. Parce que qu'est-ce qui peut faire finalement que les hallucinations sont comme plus saillantes? Finalement, c'est que il y a une mauvaise maturité au niveau du cortex préfrontal et du système limbique. Et donc, avec les hallucinations qui sont présentes, il faut travailler la régulation des émotions pour qu'il n'y ait pas une souffrance, finalement. Mmh. On ne veut pas laisser un enfant souffrant.
0: Parce que la souffrance, elle est réelle. Même si ces hallucinations-là, il n'y a pas lieu de s'inquiéter, ça peut créer des problèmes détournés.
4: Mmh. Donc, des troubles du sommeil, par exemple. Donc, manquer de sommeil parce qu'on est comme anxieux à cause des hallucinations ou être moins concentré. Donc, il ne faut pas les prendre à la légère, mais il ne faut pas forcément aller à l'urgence quand un enfant se plaint d'hallucinations. Mais par contre, on peut contacter les services de première ligne, les CLSC, pour aider l'enfant finalement à gérer ses émotions, à diminuer les hallucinations et à finalement avoir une vie normale comme les autres enfants.
0: C'est vraiment très intéressant tout ça et vous en parlez de manière extrêmement limpide. J'espère qu'on aura l'occasion de vous inviter ici à l'émission, docteur Eva-Flore Buick-Swan. Je rappelle que vous êtes chef du département de psychiatrie de l'enfant et de l'adolescent à l'hôpital de Montréal pour enfants. Merci beaucoup d'être venu ici en studio. Puis j'espère qu'on se dit à la prochaine.
4: Oui, au plaisir de revenir.
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0: Un petit peu de blues mettre dans le ton de quelqu'un qui aime beaucoup ce genre musical.
2: Tout à fait, je déteste pas ça. J'aime souvent du blues. Moi, du vieux blues, là, style l'album du peuple. Des textes.
0: Tu l'avais pas vu venir, c'est bien.
2: Ouais, non, mais
0: bravo. Voilà. Vous me surprenez encore après 9 saisons, Alexandre Shields. Faut-il le répéter? On a une question en lien avec l'actualité brûlante. On sait, dans la campagne électorale, on a beaucoup parlé de cette volonté chez certains de relancer l'industrie du gaz de schiste au Québec. On sait qu'il y en a beaucoup déjà en Alberta, il y en a beaucoup en Colombie-Britannique, d'ailleurs avec des effets économiques assez délétères. Hein. Il y a eu des articles qui ont été écrits sur le tout au gaz de schiste là, en Colombie-Britannique, puis il paraît que c'est pas très bon pour l'industrie manufacturière, notamment là-bas. Mais il y a un auditeur, Simon Tremblay, qui nous demande si ce serait plus avantageux pour l'environnement de développer le gaz de schiste ici, ou encore, ce dont on parle aussi un peu dans l'actualité, des usines de biométhanisation. Alors, Alexandre Shields, c'est un dossier que couvrir depuis littéralement des décennies.
2: Ouais, ben j'en ai parlé avec un ancien collègue journaliste aussi en environnement dans un autre média que je ne nommerai pas, qui a quitté la profession. Il avait l'impression de couvrir un peu toujours les mêmes dossiers. Mmh. Le gaz de schiste en fait partie. Je me souviens du premier dossier que j'avais publié là-dessus en juin 2010. Et on rejoue là-dedans. C'est avant qu'on en parle, que ça provoque un débat. Mais pourquoi est-ce qu'on en parle de gaz de schiste au Québec? Ben, un rappel important d'ailleurs sur ce qu'est le gaz de schiste pour les auditeurs, les auditrices qui ne le sauraient pas. C'est du gaz naturel essentiellement, donc du méthane. Ce qui est différent de schiste au Québec, ben, un rappel important d'ailleurs sur ce qu'est le gaz de schiste pour les auditeurs, les auditrices qui ne le sauraient pas. C'est du gaz naturel essentiellement, donc du

0: Ouais. Un vieux puits. Il y en a quelques-uns au Québec, j'y reviendrai ça aussi. Notre auditeur donc, nous rappelle qu'il y a des politiciens qui ont voulu relancer ce débat-là en disant que le Québec devrait exploiter son gaz au lieu de l'importer. D'ailleurs, il n'y a pas de potentiel commercial identifié formellement au Québec pour le gaz de schiste. Il y a du gaz, on le sait, mais il faudrait faire d'autres forages pour déterminer où est la ressource. Et si on en parle, c'est parce que le Québec a déjà joué dans ce film-là, je le disais. Entre 2006 et 2010, on a foré 29 puits au Québec sans consulter les citoyens, sans évaluation environnementale et sans réglementation qui était adaptée pour l'industrie.
1: C'est quand même incroyable.
0: L'industrie est littéralement débarquée dans la cour des gens. Là, j'avais eu des cas qui faisaient dresser les cheveux sur la tête. C'est moins qu'on puisse dire, ça a provoqué, bien sûr, un tollé. Surtout que les puits ont été forés dans des zones donc, qui étaient habitées du sud du Québec à l'époque. Donc, tout le territoire de la vallée du Saint-Laurent était recouvert de permis. Même l'île de Montréal, même le fleuve Saint-Laurent, même l'île d'Orléans, même l'île aux Coudes. C'était hallucinant de voir ça. Donc, les permis avaient été accordés à 10 sous l'hectare. Mais donc, après des évaluations environnementales, après un gros débat public, quand même, le gouvernement a finalement mis fin à l'exploration gazière. En 2022, le gouvernement de la coalition Avenir Québec. Et il y a maintenant, devant les tribunaux, une cause. Les entreprises qui détenaient des permis réclament 18 milliards de dollars en compensation. Et pendant ce temps-là, donc, il y a 18 puits qui ont été forés et fracturés. Et il y en a quelques-uns de ces puits-là qui fuient toujours. Je suis allé en voir encore à quelques reprises. Ils laissent fuir du gaz.
2: Et c'est un gaz hautement réchauffant. Il faudrait que le méthane, je ne me souviens plus la proportion égale, mais c'est quoi?
0: Je vais vous la dire,
2: c'est
0: 60-80%
2: plus que le CO2, c'est ça?
0: On est filé comme ça, nous, en environnement. C'est 80 fois plus puissant que le CO2 sur un horizon de 20 ans. Donc,
2: C'est quand même incroyable.
0: C'est des stéroïdes climatiques. L'industrie, à l'époque, voulait en forer 20 000 dans le sud du Québec.
2: Mais ça se fait ailleurs.
0: Oui, ça se fait ailleurs. Vous l'avez mentionné, États-Unis, Alberta, Colombie-Britannique. Il y a des milliers de puits qui ont été forés. Il y en a qui sont en exploitation. C'est le gros de l'industrie se développe autour de ça. Pas seulement du gaz de schiste, mais aussi du gaz de réservoir étanche. C'est beaucoup une formation qu'on appelle le Montney, qui est dans le nord de la Colombie-Britannique et de l'Alberta. La technique d'exploitation est la même que pour le gaz de schiste, donc des millions de litres de liquide de forage. On parle de plus de 20 millions de litres en moyenne en Colombie-Britannique quand même.
2: Par puits.
0: Donc, c'est énorme en termes de quantité de liquide de forage. Selon les données officielles, d'ailleurs, la majorité de ces liquides-là, qui contiennent notamment des composés toxiques pour l'environnement, la santé humaine, demeurent dans le sol. Il y a des risques, bien sûr, pour les sources d'eau souterraines, mais aussi la contamination en surface, parce que quand on ramène l'eau à la surface, on va la stocker parfois dans des bassins. Et donc, là, il y a des composés volatiles, notamment des contaminants qui peuvent être émis. Et d'ailleurs, selon des travaux qui ont été menés par la toxicologue et professeure de l'Université de Toronto, Élise Caron-Baudouin.
2: Et collaboratrice de moteur de recherche.
0: Au moins 40 types de composés organiques volatiles ont été détectés dans des échantillons qui ont été prélevés auprès de résidents qui vivent pas tellement loin des forages.
2: Notamment 40 types de composés organiques volatiles?
0: Quand même.
2: Ouais. Genre, on les trouve où? Là,
0: dans les cheveux, dans l'air, dans les ongles, dans l'urine. Et d'ailleurs, je vous invite à aller lire un excellent texte qui a été publié récemment par le collègue Étienne Leblanc sur le gaz de schiste, le gaz de réservoir étanche également.
2: OK.
0: Et donc, il y a de la division sociale aussi.
2: On voit que, bon, c'est pas propre, cette énergie. Là, c'est le moins qu'on puisse dire. Notre auditeur fait quand même un lien intéressant. Il se dit, ben, est-ce qu'on pourrait pas y aller avec la biométhanisation tant qu'à avoir besoin de gaz pour toutes sortes de raisons? Est-ce que ce serait mieux d'y aller avec la biométhanisation qu'avec le gaz de schiste?
0: Oui, il y a des procédés pour lesquels, en industrie notamment, c'est difficile de passer au tout électrique. Hein. Il faut encore du gaz, donc on peut réduire notre consommation de gaz, mais il en faut encore. Donc. Il cite d'ailleurs l'exemple, M. Tremblay, du centre de biométhanisation de la région de Québec. Et le principe, il est simple. Hein. On utilise donc des matières organiques pour produire du gaz, au lieu d'envoyer ces matières organiques-là au dépotoir, où elles produiraient de toute façon du méthane qui peut s'échapper dans l'atmosphère. Donc, on fait de la valorisation de ces matières-là. Et ce genre d'usine-là donc, permet de produire du gaz naturel qu'on dit renouvelable, donc du GNR, au lieu d'utiliser du gaz d'origine fossile, comme le gaz de schiste, par exemple. Et même que les résidus de la production de GNR peuvent être utilisés, récupérés, pour servir de fertilisant en agriculture.
2: Donc, ce qui semble être une filière intéressante.
0: Comme on dit chez nous, un tout bénef. Hein? Et d'ailleurs, en fait, souligner aussi important, la croissance de la production de biométhane dans le monde, elle est en forte croissance. Au Québec, d'ailleurs, comme au Canada, c'est une avenue intéressante pour valoriser nos matières organiques, surtout, par exemple, en donnant l'exemple du Québec, le dernier bilan de Recyc Québec nous dit qu'on envoie chaque année au dépotoir 1,5 million de tonnes de matières organiques. Là, c'est notamment des cœurs de pommes, des pleures de patates, là, mais c'est souvent des matières qu'on a à la maison, qu'on peut composter, mais qu'on pourrait utiliser pour produire du gaz naturel renouvelable.
2: Bon, c'est une bonne idée? Est-ce qu'il faut aller vers ça?
0: Ben, je vous laisse tirer vos propres conclusions, Mathieu, mais évidemment que les solutions innovantes, hein, d'un point de vue climatique, d'un point de vue énergétique, elles sont les bienvenues, parce que, rappelons, un fait incontournable, quoi qu'en pensent certains, les énergies fossiles, donc le pétrole, le gaz, le charbon, c'est le carburant qui alimente

0: la crise climatique. C'est 75 % des émissions de gaz à effet de serre de la planète. Ça fait d'ailleurs des années qu'on parle de transition énergétique, mais encore aujourd'hui, je regardais les chiffres encore hier, je ne le fais pas tous les jours, Mathieu, je l'ai fait pour la chronique. Là.
1: Bravo. C'est pour votre santé mentale.
0: Oui, c'est ça. Les énergies, donc, ces énergies-là, les énergies fossiles qui nous conduisent actuellement vers le naufrage du climat, hein, qui est prédit par la science, elles représentent encore 80 %
2: de la consommation d'énergie. Oui, et toutes les études, ou presque, qui ne sont pas évidemment proches de l'industrie, disent qu'il faut au minimum laisser ce qui est déjà dans le sol dans le sol.
0: Ouais, et réfléchir à la suite. Hein. Il y a de l'intelligence, hein. Il y a de la réflexion derrière, notamment le biométhane puis l'efficacité énergétique et la croissance d'ailleurs des énergies renouvelables, dont le biométhane dans le monde, c'est en très forte croissance. Hein. Lorsqu'on sort de la bulle nord-américaine, on voit que c'est en croissance. Et le comité consultatif sur les changements climatiques qui conseille notamment le gouvernement du Québec, faudra voir quel sera son avenir avec le nouveau gouvernement. Mais ce comité-là l'a dit très clairement dans ses plus récents avis. Nous avons tout à gagner, notamment d'un point de vue économique, à aller dans le sens de la sortie des énergies fossiles qu'on importe actuellement. Bref, l'avenir est aux solutions viables pour le climat et peut-être pas au retour vers le passé que certains souhaitent.
2: Voilà, et c'est tout ça soutenu par une science quand même assez solide.
0: Très solide, notamment sur les impacts en santé là, de Mme Beaudoin, ben oui. C'est très,
2: en
0: très
2: plus,
0: clair.
2: En plus, ben oui, c'est ça pour les gens qui restent pas loin, parce que là, on parlerait de puits aussi qui seraient dans la cour, carrément. Oui,
0: exactement, parce qu'on parle pas de gaz de schiste, c'est vraiment concentré, notamment à Montérégie, centre du Québec, donc on parle pas de puits à la grandeur du Québec. Et pour avoir vu des gens qui ont vécu avec ces puits-là, je peux vous dire que ces gens-là ne veulent pas rejouer dans ce film.
2: Voilà, ben on remercie Simon Tremblay de nous avoir envoyé cette question. Toujours un grand plaisir de discuter de cela. Alexandre Shields, vous êtes spécialiste, journaliste spécialisé en environnement au quotidien Le Devoir. Merci.
0: Avec plaisir, Mathieu.
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2: Tout à l'heure, on va répondre à la question savoir s'il y a plus d'insectes hématophages ici, par exemple, qu'en Italie. Parce qu'on a un auditeur qui dit, coudonc, il me semble que l'été en Italie, on se fait moins piquer qu'au Québec. Je résume, là. Et on va parler du drainage lymphatique. Est-ce que les vertus qu'on lui prête sont aussi soutenues par de la bonne science qu'on le dit? On en discute avec Isabelle Burguin. On va continuer de parler de gaz à effet de serre avec ce chiffre du jour. Je vous parle de 20 aéroports sur 20 qui devraient rater leur cible climatique. Petite parenthèse avant d'aller plus loin. Au 19e siècle, il y a un économiste britannique qui avait observé un phénomène lié à l'énergie et qui encore aujourd'hui ne se dément quasiment jamais. Il s'appelle William Jevons. En pleine révolution industrielle, il s'est intéressé aux gains en efficacité énergétique des machines à vapeur. En temps normal, on peut dire qu'un gain en efficacité énergétique, c'est une bonne chose parce que ça mène à des économies d'énergie. Sauf qu'en pratique, ça s'observe beaucoup plus rarement. À l'époque, donc, William Jevons avait observé que l'augmentation de l'efficacité des machines à vapeur avait mené non pas à une diminution d'utilisation du charbon, mais bien à une augmentation de son utilisation. Pourquoi? Parce que ces gains d'efficacité avaient été contrebalancés par l'augmentation des usages. Et donc, c'est resté cette expression-là, on appelle ça l'effet rebond ou le paradoxe de Jevons. On se déplace maintenant en Europe. Aujourd'hui, en fait, il y a quelques jours, alors que l'organisme Transport and Environment vient de publier un rapport sur les aéroports et qui observe donc à peu près la même chose que William Jevons il y a plus de 100 ans. D'un côté, par exemple, on trouve le lobby des aéroports qui mentionne que d'ici 2050, 328 de leurs 600 membres auront des plans pour atteindre ce qu'on appelle la neutralité zéro. Dans les faits, Transport and Environment mentionne dans son rapport que pour que certains aéroports puissent affirmer qu'ils pourraient atteindre la neutralité carbone, ben ils font preuve d'une comptabilité plutôt créative, notamment, imaginez, en ne comptabilisant pas les vols dans le calcul de leur empreinte carbone. Imaginez. Ça, c'est comme une pizzeria, genre, qui calcule pas les émissions de son four à bois, probablement. C'est ma métaphore. Le lobby des aéroports souligne que les gains en efficacité des avions et des carburants de type SAF, là, c'est Sustainable Aircraft Fuel, pourraient leur permettre donc d'atteindre leur cible. Mais selon l'organisme dont je vous parle, ce calcul ne tient pas la route, principalement à cause du paradoxe de Jevons. Le problème climatique principal donc selon Transport and Environment, c'est l'augmentation du trafic aérien, peu importe les technologies utilisées. Et donc, selon leurs calculs dans cette étude qui vient d'être publiée, 20 aéroports sur les 20 étudiés vont fracasser très rapidement le budget carbone qu'ils devraient respecter afin de demeurer sous la barre des 1,5, afin qu'on puisse demeurer sous la barre des 1,7 degrés Celsius d'augmentation des températures. Et donc, l'expansion de certains aéroports un peu partout en Europe, parce qu'ils ont tous des projets d'expansion, comme celui de Lisbonne ou encore de Dublin, devrait faire dépasser les cibles de ces derniers de 300%. On n'est pas dans des petits points de pourcentage, là, c'est du 300%. Et en valeur absolue, on apprend dans cette étude-là que c'est le Royaume-Uni qui remporte la palme. Si, par exemple, le projet d'ajout d'une piste à l'aéroport de Heathrow à Londres voit le jour, eh bien, l'augmentation des émissions de cette seule expansion pourrait représenter les émissions annuelles totales de la Croatie, qui est quand même pas un si petit pays que ça, là. La solution, donc, selon Transport and Environment, c'est d'arrêter de subventionner avec de l'argent public de telles augmentations de trafic et de rediriger cet argent vers des modes de transport moins impactants. Et c'est aussi d'instaurer des plafonds. C'est-à-dire, à un moment donné, tu dis, il n'y a pas plus de vols qui vont décoller de cet aéroport-là, et ça se fait. Je vous vois, vous êtes sceptique, mais dans l'article, on mentionne Schiphol, donc le grand aéroport d'Amsterdam, où là, c'est pas des raisons de carburant, mais c'est des raisons de bruit. Et donc, ils ont décidé de mettre un plafond à partir du 1er novembre dernier pour des raisons de nuisance sonore. Et pour l'organisme, donc, Transport and Environment, le calcul est clair, les expansions des aéroports sont incompatibles avec le respect des cibles climatiques. Bref, la thèse de William Jevons semble toujours tenir la route.

0: Les entendez-vous?
1: Oui.
0: Les petits insectes. C'était Bartok, c'était sa réinterprétation. On va maintenant parler d'insectes piqueurs avec Jessica Forêt, qui est professeure titulaire au département de biologie de l'Université d'Ottawa. Bonsoir, Jessica.
2: Bonsoir.
0: On a notre auditeur Carlo qui est originaire d'Italie et il dit à part les moustiques qui généralement étaient actifs les nuits d'été, là il parle de l'Italie, il n'y a pas beaucoup d'autres insectes hématophages. Ici, la première fois que je suis allé en forêt, je me suis fait dévorer par les mouches noires, les maringouins, les autres insectes. Pourquoi ici au Québec il y a tant d'insectes hématophages et est-ce que dans des climats plus tempérés ou méditerranéens, il n'y en a juste pas ou c'est juste une particularité de l'Italie? On pourrait peut-être ajouter, est-ce que c'est une particularité de l'endroit où il était en Italie? Parce que c'est quand même grand également, l'Italie. Alors, qu'en est-il? Est-ce qu'il y a plus d'insectes piqueurs en Italie qu'à Chibougamau? Mettons.
2: OK. Alors, j'avoue que j'ai jamais visité l'Italie, malheureusement, ni Chibougamau, malheureusement. Et je n'ai pas trouvé d'études faisant une comparaison directe. Mais quand même, je crois qu'il a raison.
0: Ah,
2: que,
0: ouais.
2: En général, malgré le fait qu'il y a de l'hétérogénéité au sein de chaque pays, on peut en parler, c'est probablement le cas qu'en général, le Canada possède plus d'insectes piqueurs que l'Italie, même corrigé pour la superficie.
0: OK. Donc, qu'est-ce qu'on retrouve, par exemple, quand on parle d'insectes piqueurs, Jessica?
2: Oui. Oui, alors, je vais laisser de côté les poux, parce que je pense que c'est pas ça.
0: On ne parle pas de ça, généralement.
2: Donc, les mouches piqueuses, principalement. Alors, bien sûr, il y a les deux groupes que l'auditeur a mentionnés, donc les moustiques et les mouches noires. Bien sûr, on les connaît très, très bien. Il y a aussi le groupe qui comprend les thons et les mouches à chevreuil. Donc, c'est la famille des tabanidés. Et je pense que tout le monde est au courant.
0: On les connaît.
2: On les connaît.
0: Très vorace.
2: Ensuite, les brûlots, les moucherons piqueurs. Je ne sais pas si vous connaissez ces... Des insectes minuscules. Oui, OK. Malheureusement, on les connaît aussi. OK, voilà un autre groupe un peu moins connu, les mouches bécassines.
0: On en a ici, Jessica?
2: Oui, on en a. J'en ai jamais rencontré à Ottawa ou à Montréal, mais il existe au Canada, un peu partout, mais surtout dans les rocheuses.
0: Ah oui.
2: Donc, ça existe. Et aussi, la mouche d'étable. Vous avez peut-être rencontré la mouche charbonneuse qui aime piquer les chevilles.
0: Ouais.
2: Oui. Alors, on a...
0: Il y en a beaucoup.
2: Il y en a beaucoup. Et ce sont tous des groupes d'insectes qui existent partout au monde, essentiellement. Donc, on les retrouve au Canada et en Italie. Donc, ce n'est pas spécifique au Canada, mais ce sont des insectes qui ont peut-être des populations plus grandes au Canada ou on a plus d'espèces au Canada.
0: OK, donc, il y en a aussi en Italie.
2: Oui.
0: Mais c'est vrai qu'ici, le mois de juin, quand on se retrouve, pas besoin d'aller à Chibougamau, là, on a juste besoin d'aller un peu au nord de Montréal, dans la Naudière, tout ça, c'est incroyable. C'est quoi la différence entre ici, par exemple, et l'Italie?
2: Je pense que la principale différence qui est pertinente ici, c'est l'eau. Oui. Donc, la plupart de ces groupes d'insectes, leur stade larvaire se développe dans l'eau douce. Et nous avons la chance d'avoir beaucoup d'eau douce ici au Canada, beaucoup plus qu'en Italie. Et je peux préciser, comme les moustiques, comme vous savez probablement, les larves se développent en eau stagnante, comme les étangs, les marais, les marécages, tourbières. Les mouches noires développent en ruisseaux. Et j'ai même découvert une statistique de la part d'experts de mouches noires. Ils ont dit que la densité des larves de mouches noires peut atteindre jusqu'à 1 million par mètre carré dans certains ruisseaux. Imaginez.
0: 1 million par mètre carré.
2: Ouais. Oui.
0: OK, c'est pour ça qu'on se fait bouffer, là. OK, on vient de comprendre. Mais ça ne veut pas dire qu'il n'y a pas d'insectes qui sont problématiques en Italie non plus.
2: Non.
0: Ils ont des insectes qu'on n'a pas ici et qui créent quand même pas mal de problèmes. Là.
2: Oui, exactement. Donc, le premier groupe que je vais mentionner, qu'on n'a pas au Canada, heureusement, jusqu'à présent, c'est les phlébotomes. Oui. Alors... Vous connaissez peut-être ces petites mouches d'égout ou mouches à drain. Ça ressemble un peu à de petits papillons de nuit qu'on trouve dans les salles de bain.
1: Oui.
2: En tout cas, c'est une espèce de mouche et c'est proche parent des phlébotomes. Alors, c'est pas les mouches à drain qui piquent, mais il existe un groupe apparenté à ces mouchadrins qui piquent les phlébotomes. Et ils se trouvent en Italie et un peu partout dans des régions subtropicales ou régions plus chaudes. Et c'est vraiment un problème. Et on entend parler, quand je vais sur Reddit, je vois des plaintes de visiteurs à Venise, par exemple, qui se plaignent de piqûres de phlébotomes.
0: Ah ouais.
2: Et c'est un problème parce que non seulement ça pique, mais ça peut transmettre des maladies, notamment la leishmaniose. Donc, c'est un problème à laquelle on ne doit pas faire face jusqu'à présent au Canada, mais ça existe en Italie.
0: Bon, donc, c'est pas les seuls, parce qu'on sait qu'il y a des moustiques qui commencent à transporter d'ailleurs des maladies tropicales dans le sud de l'Europe. Ça commence à être sur les radars.
2: Oui, exactement. Et je pense que l'auditeur a fait mention un peu dans sa question qu'il y a ces moustiques tigres qui sont vraiment assez agressifs. C'est une espèce envahissante qui a été introduite en Italie au cours du 20e siècle et dans d'autres pays méditerranéens. Et ça peut être un vecteur de dengue aussi. Donc ça, c'est une autre chose qui est un problème dans les pays un peu plus chauds auxquels on n'a pas besoin de faire face au Canada.
0: Et c'est pas les seuls insectes vecteurs de maladies. Là, on connaît bien, on connaît pas bien parce qu'on n'est pas en contact avec ces mouches-là. Mais la mouche tiétée là est vecteur de la maladie du sommeil, c'est un gros problème ça en Afrique subsaharienne. Oui.
2: Exactement. Et on peut mentionner aussi les punaises hématophages qui transmettent la maladie de Chagas en Amérique du Sud et centrale. Donc en général, on peut dire que même s'il y a peut-être moins de densité d'insectes hématophages dans les régions plus chaudes, il y a quand même un nombre plus élevé de différents types d'insectes hématophages et qui transmettent plus de maladies.
0: Ouais. Les punaises hématophages, je ne sais pas si vous avez déjà vu ça, celles qui transmettent la maladie de Chagas, c'est gros, hein, Jessica?
2: Oui, j'aurais pas envie d'en rencontrer.
0: C'est vraiment. Mais tu sais, on a des punaises d'eau ici qui sont pas mal nos gros, plus grosses. Oui. Là, mais c'est plus gros que des punaises d'eau, hein, Jessica?
2: Je ne sais pas. À mon avis, pas. Je pense pas que c'est plus grand, mais je n'en ai pas rencontré.
0: C'est impressionnable. Vous n'avez pas vu.
2: Mais la différence importante, c'est qu'on l'appelle en anglais kissing bug. Donc, ça, c'est comme ça mord les lèvres.
0: Ça mord les lèvres.
2: Ouais.
0: OK. OK, bon, okay, on va arrêter là. Il y a des gens qui soupent. Mais bref, ce qu'il faut retenir, c'est qu'on a une densité plus grande, notamment parce qu'on a probablement aussi une saison plus courte, mais on a beaucoup de plans d'eau où ces insectes-là peuvent se reproduire rapidement.
2: On croit que c'est principalement à cause de la quantité d'eau douce, mais aussi, comme vous venez de mentionner, le fait que la saison est plus concentrée, ça fait en sorte qu'on a des gros nuages de mouches qui sortent tous en même temps. Mm-hmm. Donc, c'est plus concentré dans le temps, même si on peut dire qu'en Italie, la saison d'activité pour les mouches piqueuses serait plus longue.
0: Voilà. Alors, notre auditeur n'avait pas la berlue et on lui a expliqué pourquoi. Jessica Forêt, toujours un plaisir de discuter de ces choses-là avec vous. Je rappelle que vous êtes professeure titulaire au département de biologie de l'Université d'Ottawa. Oui, merci beaucoup pour ces précisions.
2: Merci à vous.
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0: Il y a une auditrice qui s'appelle Leila qui voudrait en apprendre davantage sur les drainages lymphatiques. J'aimerais démystifier le vrai du faux de cette technique-là pour aider notamment. On dit que ça aide la perte de poids, ça aide au dégonflement aussi de certaines parties du corps. Plusieurs publicités et produits sont offerts. Personne ne parle d'effets secondaires. Pourtant, les médecins ne semblent pas en parler de ces possibilités de traitement-là. Bref, pouvez-vous m'éclairer? Isabelle Burguin, rebonsoir.
3: Rebonsoir.
0: Vous avez mené votre petite enquête?
3: Oui, parce que je ne connaissais pas ça. Est-ce que vous avez déjà eu des drainages lymphatiques?
0: Non.
3: Alexandre?
0: Non. Oui.
3: Docteur?
4: Non.
3: Non, pas. Moi non plus. Donc, je me demandais d'abord, qu'est-ce que c'est exactement? En fait, c'est le contraire du massage suédois, là où on masse vigoureusement les muscles. C'est une pratique de massage douce avec peu de pression des mains et des mouvements répétitifs dans le sens de la circulation lymphatique, en général des mains ou des pieds vers le centre du corps, de l'extérieur vers l'intérieur. Il y aurait deux usages distincts, esthétique et médical, mais en fait, ce n'est pas une pratique standardisée pratiquée, mais en fait, il y a plusieurs et de nombreuses techniques. C'est une pratique non encadrée et n'importe qui peut s'improviser pour faire des drainages lymphatiques. Il existe cependant des centres de formation et des formations dotées de certifications. Donc, j'en ai parlé avec Marie-Ève Le Tartre et Michel Haidt. Ils sont tous les deux praticiens massothérapeutes. Pour eux, me disaient que c'est utile pour stimuler le système lymphatique, pour qu'il fonctionne mieux, pour aider le corps à réduire les enflures et les lymphodèmes. Ça, c'est un gonflement des tissus par accumulation de la lymphe. C'est utile aussi à la détente. Il y a un impact sur le système nerveux et donc sur le stress. Mais ça ne serait pas utile, parce qu'on voit beaucoup ça sur les réseaux sociaux, pour détoxifier le corps, perdre du poids ou guérir.
0: OK. Et donc, vous avez mentionné, ce n'est pas encadré. Donc, tout le monde peut s'improviser. Ça, c'est quand même important de le noter. Mais en même temps, il faudrait expliquer, Isabelle, à quoi ça fait référence quand on parle de drainage lymphatique. C'est quoi la lymphe?
3: Oui, c'est ça. Est-ce que vous vous souvenez de vos cours sur le système lymphatique?
0: C'est très loin.
3: Ben moi aussi, c'est pour ça que je me suis replongée là-dedans. Donc, c'est moins connu que le système sanguin. Ça rassemble des organes, la rate, les amygdales. Ça rassemble aussi une centaine de ganglions et un réseau de circulation de petits et plus grands vaisseaux où circule la lymphe, justement, ce réseau est présent dans tout le corps. La lymphe, c'est ce qu'on appelle le liquide interstitiel. C'est une partie du plasma du sang qui s'échappe des capillaires sanguins pour se retrouver entre les cellules. Essentiellement, c'est de l'eau et des lymphocytes. On trouve aussi certains déchets, morceaux de cellules au fur et à mesure que la lymphe circule dans le corps, parce que la première fonction de la lymphe est immunitaire. Les lymphocytes de la lymphe, donc le même nom, vont lutter contre les bactéries, les virus, les cellules cancérigènes du corps. Il y a dans le corps ce réseau-là et plus d'une centaine de ganglions, ce qu'on appelle des nœuds lymphatiques, à la forme de petits haricots de 1 à 25 mm dans tout le corps, donc qui sont en fait des sortes de bouchons de circulation qui permettent aux lymphocytes d'attaquer les antigènes du corps, là, de nous défendre.
0: Vous avez raison de mentionner l'existence, comment ça fonctionne, parce que c'est vrai qu'on en parle pratiquement jamais. On parle beaucoup du système respiratoire, sanguin, tout ça, mais lymphatique, c'est plus rare. Vous avez parlé au massothérapeute Michel Haidt qui l'utilise, en fait, une technique particulière de ça, notamment dans de cas de patients qui sont atteints de cancer. Quelle est la fonction? Qu'est-ce qu'on veut faire avec ça?
3: Oui, en fait, on parle de lymphodème quand il y a justement l'accumulation de lymphe dans certains tissus. Et quand on a un cancer du sein, qu'on retire par exemple les ganglions aux aisselles, le massage aiderait à la résorption de l'œdème post-opératoire. Donc le système lymphatique fonctionnel réalisera en quelques mois de toute façon. Et moi, je lui ai posé la question, pourquoi l'accélérer finalement? Donc ça serait pour retrouver de la mobilité, diminuer la douleur, et ça permettrait de commencer la physio plus rapidement. Okay. Donc, mais notre districtrice, elle voulait savoir, est-ce que c'est efficace dans la perte de poids et le dégonflement? Donc, la perte de poids, j'en ai déjà parlé, c'est quelque chose de complexe et qui dépend de l'hérédité, de la prise alimentaire, des habitudes de vie. Là, on parle d'activité physique, de sommeil, de stress. Aucun produit miracle ne peut nous faire perdre du poids de manière définitive et instantanée. Aucune méthode non plus. Généralement, le gonflement qui est lié à la chaleur, par exemple, la température extérieure ou aux changements hormonaux, se règle avec de la patience, certains gestes de confort comme des douches fraîches, mettre les jambes en hauteur et de la médication. Donc on ne parle pas forcément de drainage lymphatique. La massothérapeute Marie-Ève Le Tartre m'a confié que ça fait 17 ans qu'elle accompagne les gens au processus de perte de poids avec des massages de drainage lymphatique pour les jambes lourdes et la rétention d'eau. Elle me dit que ça aide, mais ça ne fait pas des miracles dans le processus de la perte de poids, parce que le résultat va être temporaire et mitigé. On va pouvoir aider au niveau de la texture de la peau, mais ça ne fait pas disparaître la graisse et ça n'a pas une réelle action sur les cellules adipeuses.
0: Mais ça ne veut pas dire que ça n'intéresse pas la recherche, parce que là, il se passerait peut-être quelque chose et on veut investiguer davantage. Et vous en avez d'ailleurs discuté avec Angelo Tremblay, qui est phlébologue. C'est rare qu'on entend cette spécialité-là. Il est à la clinique Équilibre Santé de l'Université Laval. C'est un spécialiste donc des vaisseaux, veines, système circulatoire. Il vous a dit que il y a peut-être des avenues de recherche intéressantes.
3: Mais en fait, il m'a parlé d'une équipe polonaise qui a récemment rapporté des bienfaits métaboliques reliés à l'usage de cette approche, mais auprès de 60 personnes seulement, dont certaines obèses. Il y aurait un lien bidirectionnel entre les tissu adipeux et le dysfonctionnement lymphatique chez les personnes obèses. Donc l'inflammation chronique, l'expansion adipeuse nuirait à la bonne circulation lymphatique, ce qui accélère finalement la résistance à l'insuline et l'inflammation et augmenterait l'adiposité de la personne. Donc c'est comme un petit peu un cercle vicieux. Je ne sais pas si vous vous souvenez, récemment on a parlé beaucoup sur les ondes d'une infection médicale chronique, encore mal comprise. Enfin, c'est l'humoriste Guylaine Gay et son livre Corps gras, le lipodème. Ça, c'est une accumulation de tissus adipeux qui touche surtout les femmes, avec des jambes particulièrement volumineuses, des gonflements, des sensations de lourdeur et de douleur. C'est de la graisse douloureuse. L'Institut national d'excellence en santé et services sociaux du Québec a produit un rapport et décrit le lipodème comme justement ce syndrome-là. Les chercheuses mentionnent que le drainage lymphatique, mais à côté de l'activité physique, du régime alimentaire équilibré, de thérapie de compression, de sommeil, disait donc que ça pourrait aider à traiter la douleur et l'œdème sans faire effet vraiment sur le volume du membre touché. Mais pour l'instant, il n'y a pas de preuve scientifique pour soutenir que le drainage lymphatique peut scientifiquement aider à la perte de poids et au dégonflement. Okay. Donc ce traitement est quand même controversé. Il ne fait pas maigrir, mais pourrait être un complément au mieux-être et contribuer à la résorption des œdèmes et aider peut-être les patients du cancer à regagner une qualité de vie, finalement.
0: Et on va le dire en terminant, c'est un traitement qui, sous certains aspects, est encore controversé. On l'a dit, tout le monde peut s'improviser, mais tout le monde.
3: Oui.
0: Il y a bien des gens qui peuvent s'improviser dans le domaine et donc il faut faire attention
3: quand
0: on parle de ces techniques-là.
3: Oui, elle a raison parce que de nombreux médecins, généralement, ne comptent pas sur le drainage lymphatique comme une option valable pour traiter des problèmes de circulation lymphatique. Ils recommandent plutôt des vêtements de compression, de l'exercice physique, qui est une hygiène de vie stable. Il y a d'ailleurs eu une étude de chercheurs belges en 2022 auprès de patients avec des lymphodèmes reliés au cancer du sein. Il y en avait trois groupes. Il y en avait les trois groupes, dont un groupe où on massait un petit peu n'importe comment. Ben finalement, les lymphodèmes se sont résorbés au bout de 3 semaines dans les trois groupes. Donc, il n'y a pas eu vraiment de différence. Donc, ça reste encore... Et une autre méta-analyse australienne qui allait dans le même sens. Donc, c'est encore très controversé, mais pour la qualité de vie, ça peut aider.
0: Très intéressant ça. Merci pour toutes ces nuances qui sont si importantes quand on parle de ces traitements-là qui, pour certaines personnes, représentent souvent peut-être un espoir
3: de qualité de vie,
0: absolument. Oui. Puis il y a peut-être des bonnes choses dans ce domaine-là, mais il faut faire attention parce que
3: science n'appuie pas ça.
0: Voilà. Merci pour cette enquête. Merci à notre auditrice Léla de nous avoir permis de discuter de ce sujet. Toujours un plaisir, Isabelle Burger.
3: De rien.
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0: Jessica Forêt, vous n'allez pas nous parler d'insectes, vous n'allez pas nous parler de biologie, vous allez nous parler de gymnastique?
2: Oui, ça n'a rien à voir, mais c'est ma nouvelle passion. Oh. Pour ceux qui sont dans la région d'Ottawa-Gatineau, je recommande Kazam Gymnastics. C'est un centre de gymnastique pour adultes dont la devise est « It's never too late to be awesome ».
0: Wow! Donc,
2: il n'est jamais trop tard pour être incroyable.
0: OK.
2: Et oui, c'est ça. Je vais apprendre à faire un équilibre sur les mains.
0: Ah oui, se tenir un équilibre sur les mains.
2: C'est mon objectif.
0: OK, parfait. Kazam Gymnastique, ça, c'est pour les gens de la région d'Ottawa-Gatineau. Merci beaucoup, Jessica Forêt. On vous souhaite le meilleur dans votre nouvelle carrière de gymnaste. Alexandre, vous allez nous parler d'une BD, paraît-il, vraiment très bonne.
4: Ouais, ça vient de sortir. La crise climatique, la révolution des habitudes de Chloé Germain propose donc d'explorer les gestes qu'on peut poser au quotidien, hein, sans culpabiliser les gens qui peuvent changer notre mode de vie. Si vous êtes dans la région de Montréal, c'est rare que je fais ça, mais il y aura un lancement ce jeudi à Montréal. J'animerai la discussion. Mais la BD est fort intéressante. On parle vraiment d'aspects de solutions. On parle beaucoup du problème climatique, des problèmes, mais les gens peuvent agir. Ça va être bien pour eux, pour leur portefeuille, leur santé, tout ça.
0: Ben, voilà. On le dit pas assez.
4: Et on dit de façon imagée, d'ailleurs. C'est ça qui est intéressant aussi. C'est pas
0: Je suis très content que vous souligniez que souvent les solutions climatiques c'est bon pour la santé.
4: C'est bon
0: pour tout la
4: point
0: vie,
4: de vue, Mathieu.
0: Au jour le jour,
4: gagne,
0: effectivement.
4: Collectivement et individuellement.
0: Effectivement. Merci beaucoup, Alexandre. On termine avec vous, Isabelle, les cabarets scientifiques de Sciences pour tous.
3: Oui, qui sont sortis. La programmation est sortie le 1er et le 14 octobre à la Maison de la Culture Maisonneuve. Ça parle de cybersécurité et de fraude. Et cette semaine, c'est toujours la semaine de la culture scientifique. J'en avais parlé la dernière fois, du 6 au 12 octobre, donc dans tout le Canada. Donc, allez à sciencespourtous.qc.ca.
0: Voilà, ce sera sur l'infolettre. On est là demain 19h. Bye-bye!
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9: Ici Madeleine Lemorin. À ça nous regarde ce soir.
10: Nous allons gouverner pour tous les Québécoises et les Québécois.
9: Le changement de garde commence à Québec.
10: Je ne vois plus les chefs des autres partis comme mes adversaires.
9: Itinérance, finances publiques, guerre tarifaire, Paul Saint-Pierre Plamondon présente ses priorités.
11: Servir le Québec, ça aura été l'honneur de ma vie.
9: Tandis que Christine Fréchette tire sa révérence, son parti est rayé de la carte.
11: Je garderai toujours la fierté d'avoir été votre première ministre. Merci.
9: Aussi à l'émission, la contestation étudiante prend de l'ampleur en France. Des centaines de milliers de manifestants descendent dans les rues.
12: Pour moi, c'est vraiment important d'être là et de montrer qu'on n'a pas peur, mais qu'on est surtout en colère.
9: Et plus tard, nouvelle arrestation dans l'État de Washington, en lien avec la tuerie qui a fait 8 morts à Tumbler Ridge, en Colombie-Britannique. Bon mardi soir à tous. Que vous vous soyez couché tard hier ou que vous ayez rattrapé les résultats électoraux aujourd'hui, j'imagine que vous savez maintenant que le Parti québécois va former un gouvernement minoritaire au Québec et que la CAQ a été rayée de la carte. Et maintenant, qu'est-ce que ça entraîne comme changement politique? On va passer la première partie de l'émission à décortiquer les résultats des élections. Est-ce que Paul Saint-Pierre Plamondon va réussir à faire avancer ses engagements, notamment sur la question référendaire, avec l'appui de la droite ou de la gauche? Est-ce que la coalition Avenir Québec peut se relever? Dans un instant, je vais retrouver notre duo d'analystes Véronique Prince, que vous connaissez bien, et Michaël Bergeron, chroniqueur à la Tribune de Sherbrooke. Mais d'abord, pour savoir ce que les chefs avaient à dire sur leurs résultats d'hier, on va faire la tournée des journalistes qui les ont suivis ces dernières semaines, en commençant par Sébastien Desrosiers, qui a couvert le Parti québécois. Bonsoir Sébastien.
13: Bonsoir Madeleine.
9: Sébastien, Paul Saint-Pierre Plamondon a présenté les priorités auxquelles il compte s'attaquer dès le début de son mandat. Il veut notamment convoquer un grand rendez-vous sur l'itinérance.
13: Oui, Monsieur Saint-Pierre Plamondon en fera son premier geste. Après tout, l'un de ses principaux engagements, c'était de réduire l'itinérance de 50% d'ici 2030. Dans les prochaines semaines, il veut également lancer un secrétariat à l'efficacité gouvernementale pour faire le ménage dans la bureaucratie, déclencher un audit de tous les projets informatiques en cours. Madeleine, l'un des premiers projets de loi qu'il compte déposer aura pour objectif de geler le salaire des députés et des dirigeants des sociétés d'État. Bon, pour réaliser ces engagements, il aura besoin de la collaboration de certains des partis d'opposition, puisqu'il n'a pas obtenu la majorité à l'Assemblée nationale. Ce sera le cas pour ce qui est de la tenue d'un référendum sur l'indépendance du Québec, entre autres. Et puis, concernant le conflit commercial avec les États-Unis, le premier ministre désigné mettra sur pied rapidement, dit-il, une équipe de négociation. Il en a été question durant un appel avec Mark Carney, plutôt aujourd'hui d'ailleurs. Paul Saint-Pierre Plamondon ouvre la porte une fois de plus à la collaboration avec son homologue fédéral, mais il laisse entendre que le Québec pourrait réclamer une plus grande place à la table de discussion avec les Américains. On écoute.
10: Évidemment que M. Carney plaide pour qu'il y ait un seul négociateur et que les provinces soient coordonnées, mais ce à quoi les provinces, pas juste le Québec, vont répondre, très bien, mais si vous favorisez un intérêt plutôt qu'un autre, moi, mon boulot, comme premier ministre du Québec, c'est de veiller au Québec en tout temps.
14: Hmm. Comment ça va se traduire, cette relation-là? On va en parler dans un instant à Daniel Thibault, notre chef de bureau à Ottawa. Mais Sébastien, la sermentation des députés, parlez-nous-en. À quand peut-on l'attendre?
13: Bon, alors justement, ça va attendre parce que la lieutenante-gouverneure du Québec, c'est elle qui assermente les nouveaux élus habituellement, un poste que veut abolir Paul Saint-Pierre Plamondon, tel qu'annoncé ces derniers jours. Il dit avoir demandé un avis juridique afin d'évaluer les options qui s'offrent à lui pour éliminer ce qui est associé à la monarchie britannique au Québec et réinvestir toutes les sommes qui lui sont dédiées dans la lutte contre l'itinérance. Alors, on verra. Dans tous les cas, il a du pain sur la planche, Madeleine. Il doit, entre autres, former son conseil des ministres, présenter une mise à jour économique cet automne et préparer la rentrée parlementaire qui doit se faire, dit-il, avant Noël.
14: J'ai pas l'impression que vous allez vous reposer, Sébastien. Merci beaucoup.
13: Pas encore.
14: Au revoir. Au revoir. Et ce qui a marqué aussi ce lendemain de scrutin, c'est la démission de Christine Fréchette de son poste de chef de la coalition Avenir Québec. Le parti a été rayé de la carte hier soir. Quelle débâcle pour un parti qui avait fait élire 90 députés en 2022. On va en parler avec Pierre-Alexandre Bolduc, qui est à l'Assemblée nationale. Pierre-Alexandre, bonsoir.
15: Bonsoir, Madeleine.
14: Christine Fréchette soutient que quelqu'un d'autre va prendre en charge l'avenir du parti.
15: C'est ça. Elle va rester en poste jusqu'à l'assermentation et la passation des pouvoirs avec Paul Saint-Pierre Plamondon, Madame Fréchette. Ça devrait, nous dit-on, se faire assez rapidement, mais Christine Fréchette quitte et elle a déclaré que les instances du parti allaient s'occuper de la suite des choses pour sa succession et trouver un nouveau chef de la CAQ. Madeleine, ça a été une campagne en montagne russe pour la coalition Avenir Québec. Ça avait commencé en force. Ils y ont véritablement cru qu'ils pourraient garder le pouvoir, mais ça s'est compliqué en deuxième moitié de campagne. Alors, Madame Fréchette a admis tout de même dans le point de presse que si elle était parvenue à faire élire quelques députés, elle serait probablement restée. Je vous laisse l'entendre.
16: Bien, je pense que les résultats d'hier, en fait, m'ont incité à quitter. Au départ, je m'étais dit, bien, si on élit en fait quelques députés, je pense que ça aurait été comme une sorte d'endossement de ma façon d'approcher la politique. Et là, les résultats sont plus bas que je ne l'aurais souhaité, bien sûr. Alors, je me dis, je pense qu'il y a la place à une nouvelle personne dans les circonstances.
14: Oui, puis elle a perdu son siège aussi, en fait, tous les
15: dans
14: sièges.
15: Dans Trois-Rivières, oui.
14: Christine Fréchette dit quand même croire à l'avenir de la troisième voie que la CAQ incarnait.
15: Oui, surtout dans le contexte où un troisième référendum sur l'indépendance du Québec se prépare. D'ailleurs, Madeleine, cet après-midi, François Legault a remercié Christine Fréchette sur les réseaux sociaux. Il écrit « Je veux remercier Christine Fréchette. Elle a fait preuve de beaucoup de courage lors de cette campagne électorale. Elle n'est pas responsable de l'usure du pouvoir qui frappe tous les gouvernements. » On va réentendre Mme Fréchette sur la troisième voie.
16: La troisième voie, c'est la meilleure option pour le Québec. Je ne la porterai plus comme chef, mais je continuerai profondément d'y souscrire. Et je pars avec le sentiment d'avoir servi le Québec, au meilleur de moi-même, ces dernières années. Servir le Québec, ça aura été l'honneur de ma vie.
15: Alors, Christine Fréchette-Madeleine aura été aux commandes du Québec pendant presque 6 mois comme première ministre. Elle nous a dit ne pas savoir ce qui l'attend. Pour l'heure, ce sera du repos.
14: Pierre-Alexandre Bolduc, merci.
15: Au revoir.
14: Et dans le camp libéral, on est satisfait des résultats d'hier soir. Le PLQ a doublé sa députation et son chef, Charles Milliard, fait son entrée à l'Assemblée nationale. Mon collègue Mathieu Goyer suivait la caravane libérale. Mathieu, bonsoir.
17: Bonsoir, madame.
14: Mathieu, le PLQ dit qu'il va former une opposition officielle constructive, mais qu'il va bloquer toute tentative d'organiser un référendum.
17: Oui, parce que sur plusieurs dossiers, on l'a vu en campagne électorale, le PQ et le PLQ font les mêmes constats. Il faut bâtir davantage pour résoudre la crise du logement, il faut faire de la lutte à l'itinérance une priorité ou encore conduire des états généraux sur l'éducation. Rappelez-vous aussi, le chef du Parti québécois se disait même prêt à copier l'idée libérale de mieux encadrer le jeu en ligne. Les libéraux comme les péquistes sont aussi d'accord pour réduire la bureaucratie et le nombre de fonctionnaires. Alors, des terrains d'entente, il y en aura et tout le monde amorce ce nouveau mandat avec un esprit de collaboration, une volonté de faire fonctionner l'Assemblée nationale. Mais il y a bien sûr un sujet où les positions sont irréconciliables, c'est sur la tenue d'un référendum et l'indépendance du Québec. Il faut quand même le rappeler, si on additionne les 9 députés de Québec solidaire, on compte une majorité d'élus souverainistes à l'Assemblée nationale. On ne sait pas encore si et comment les deux partis parviendront à collaborer pour faire avancer le camp du oui, mais le nouveau chef de l'opposition officielle, Charles Mignard, promet de mener une bataille de tous les instants contre la tenue d'un référendum.
18: On va laisser la législature prendre place, on va siéger au Salon Bleu, mais on est très, très clair depuis le départ et on l'est encore ce matin, on va s'opposer à toute velléité de tenir un référendum dans ce mandat-là. Les Québécois n'en veulent pas, les Québécois demandent au gouvernement de M. Plamondon de collaborer avec les autres partis. Alors, on va le faire sur tous les sujets possibles, mais certainement pas celui-là.
9: Mathieu, on l'a dit souvent durant la campagne électorale, Charles Mignard a eu très peu de temps pour se préparer aux élections. Est-ce qu'il pense déjà aux prochaines?
17: Oui, et M. Mignard, d'ailleurs, parlait hier dans son discours à Magog d'un nouveau chapitre. Dans un contexte de gouvernement minoritaire, il faut être prêt rapidement à repartir en élection. Le PLQ a réussi des percées en Montérégie, en Estrie et de retour à Québec. Devra faire la démonstration qu'il est désormais un gouvernement en attente. Mais en même temps, M. Mignard disait en point de presse ce matin qu'il n'est pas prêt à faire de compromis sur ses valeurs, sur la défense des systèmes publics en santé, en éducation, sur la défense de la participation du Québec à la Bourse du carbone ou encore sa position qui est contre l'exploitation du gaz de schiste. Alors, qu'est-ce qu'il devra faire pour continuer sa progression, surtout faire des gains chez les francophones? Il reste encore du travail à faire là, pour Charles Mignard.
9: Mathieu Goyer, à Québec, merci.
17: Au revoir.
9: Et je retrouve ma collègue Marie-Isabelle Rochon. Elle aussi, à Québec, on va se tourner du côté du Parti conservateur qui fait officiellement son entrée à l'Assemblée nationale par la grande porte, là, avec 19 députés. Marie-Isabelle, pour Éric Duhaime, les résultats d'hier, est-ce qu'on peut dire qu'ils vont au-delà de ses espérances?
19: Bien, absolument, parce que le Parti conservateur visait, au début de la campagne, 12 députés à l'Assemblée nationale. Alors aujourd'hui, il était très heureux. Il s'est même rendu à l'usine du fabricant d'autobus Prévost, qui emploie 1300 personnes dans la région de Bellechasse, pour aller remercier les travailleurs. Et il a tenu plus tard une manie de presse dans laquelle il expliquait que son équipe est sur un nuage en ce moment, oui, mais elle aura à se professionnaliser rapidement et que la moitié de son caucus a quand même l'expérience au palier municipal, mais que la courbe d'apprentissage devra être rapide. Et pour faire le poids dans la balance avec ces 19 élus, ben, ils devront se serrer les coudes et rester unis. Il a aussi souligné que ce qui s'est passé hier soir, c'est une histoire de persévérance. Parce que M. Duhaime, il a eu 2 défaites en tant que chef du Parti conservateur. Cette fois-ci, cette troisième fois, c'était la bonne, avec 64 % d'appui dans son comté. On l'écoute.
20: Oui, ça a été une traversée un peu du désert, mais regardez où on arrive aujourd'hui. Et je pense que c'est une leçon de vie que moi j'ai eue en tout cas, de voir aujourd'hui que toutes les expériences qui étaient qualifiées à l'époque de défaite étaient en fait des étapes pour nous rendre encore plus forts et pour nous propulser encore plus loin.
9: Mm-hmm. Et ça a été intéressant, Marie-Isabelle, de l'entendre parler de la courbe d'apprentissage de son caucus et de la sienne aussi. Hein. Il va falloir qu'il apprenne rapidement à devenir chef à l'Assemblée nationale. Un chef qui a déjà lancé un appel sur le troisième lien au nouveau premier ministre.
19: Voilà, parce que selon lui, les résultats d'hier sont un message qu'envoient les électeurs de la région de la capitale nationale. Selon lui, le Parti québécois a disparu de la région de Québec en raison de l'enjeu du troisième lien. Alors, il veut en faire sa priorité parce que les conservateurs, ils proposent un pont entre la rive sud et l'île d'Orléans. Alors, il a affirmé vouloir collaborer sur d'autres enjeux, entre autres l'abolition de la taxe de vente du Québec sur les biens usagés ou encore dans la réduction de la dette de l'État. Alors, ce sont des enjeux sur lesquels il pourrait collaborer et puis ben, pour faire avancer cette priorité de ce troisième lien. M. Duhaime aussi qui a dit avoir convenu avec le nouveau premier ministre d'organiser une rencontre ou un appel dans les prochains jours pour établir un agenda.
9: Marie-Isabelle Rochon, merci.
19: Je vous en prie.
9: Et on va terminer cette tournée des caravaniers en compagnie de Marie-Josée Paquette-Comeau qui est en studio avec moi à Montréal, qui a passé la journée de ce lendemain d'élection sur le terrain avec Ruba Gazal du
1: de Québec solidaire. Bonsoir, Marie-Josée.
21: Bonsoir, Madeleine.
1: Donc, Ruba Gazal, qui affirme qu'elle a la balance du pouvoir, une balance du pouvoir en garde partagée, qu'est-ce qu'elle veut dire exactement?
21: Ben, en fait, avec ses 9 députés, Québec solidaire peut donner une majorité au Parti québécois sur certains dossiers, mais le Parti conservateur aussi peut le faire avec ses 19 députés. Et vous savez, Ruba Gazal a souvent dit durant la campagne électorale qu'elle s'inquiétait de l'influence d'Éric Duhaime sur l'Assemblée nationale. Et comme rempart, Québec solidaire aurait aimé retrouver tous ses députés, mais elle a perdu 3 comtés, dont celui de Saint-Henri-Sainte-Anne avec Guillaume Clich-Rivard, où il n'y avait au départ qu'un écart de 39 voix avec son rival du Parti libéral. Mais à l'heure où on se parle, cet écart s'est creusé. Québec solidaire se dit quand même heureux de voir qu'il y a une base solide pour la gauche au Québec et promet d'être une opposition déterminée à l'Assemblée nationale. Voici Ruba Gazal.
22: Moi, ce que je peux dire, c'est que toutes les fois où le nouveau gouvernement va aller du côté des conservateurs puis être influencé par plus de coupes puis d'austérité qui va faire mal aux Québécois et Québécoises, bien, il va trouver Québec solidaire sur son chemin.
1: Et pour ce qui est de la question de l'indépendance, de la souveraineté, Marie-Josée, sachant que Québec solidaire est un parti souverainiste, quelle va être sa position sur la question référendaire sur la question de l'indépendance du Québec?
21: Ben, Québec solidaire assure qu'il sera dans le camp du oui, mais il émet une seule condition, que le peuple désire faire l'indépendance. Et vous savez, actuellement, il n'y a pas un grand intérêt, un grand appétit pour l'indépendance. Moins de 30 % des Québécois voteraient oui aujourd'hui. Et Québec solidaire tient mordicus à faire une assemblée constituante à travers tout le Québec pour convaincre les Québécois, mais aussi les Premières Nations, les Autochtones, les Anglophones, les Inuits, pour faire un projet inclusif. Alors, Québec solidaire veut être de la partie, mais avec valeurs. Et je vous dirais, Madeleine, qu'on va voir concrètement qu'est-ce que ça veut dire dans les prochaines semaines, les prochains mois, à être dans le camp du oui avec ses propres valeurs.
1: Marie-Josée Paquette-Comeau, merci beaucoup.
21: Au revoir.
1: Et merci à tous les caravaniers. Là, c'est quand même un travail assez extraordinaire de suivre comme ça des chefs jour après jour, d'avoir des questions pertinentes. Merci à tous.
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1: Et sur la colline du Parlement à Ottawa, vous pouvez vous imaginer que l'arrivée d'un gouvernement souverainiste à Québec, ça suscite des réactions. Le gouvernement de Mark Carney se dit prêt à collaborer avec Paul Saint-Pierre Plamondon, à qui il tend la main pour continuer de faire avancer son programme économique. On va retrouver notre chef de bureau, Daniel Thibault, dans un instant. Mais d'abord, le reportage d'Estelle Côté-Sroca.
24: Pour le premier ministre Mark Carney, l'élection du Parti québécois, c'est un peu comme le début d'une nouvelle relation d'affaires.
25: C'est mon job de travailler avec tous les gouvernements, tous les stakeholders, mais tous les gouvernements surtout, dans une manière de fédéralisme coopératif.
24: Mark Carney a pris le temps de féliciter son nouvel homologue. Il insiste, l'économie demeure la priorité dans un contexte de guerre tarifaire avec les États-Unis.
25: Nous avons discuté la manière de collaboration, de travailler ensemble pour les Québécois, les Québécoises. Écoutez, c'est un point tournant pour le Québec, pour le Canada. Il n'y a pas une minute à perdre.
24: Mais il pourrait y avoir des points de discorde. Le lieutenant politique du gouvernement fédéral au Québec, Joel Lightbound, pèse ses mots.
26: On va laisser le temps au gouvernement de prendre ses aises, mais pour nous, les priorités restent les mêmes. Je pense qu'il y a des points de convergence avec l'agenda du nouveau gouvernement. C'est-à-dire que pour nous, c'est la résilience économique, c'est des opportunités pour les Québécois, c'est Churchill Falls, oui, c'est le projet de TGV, mais c'est aussi diversifier nos marchés, puis je pense que le Québec a tout à gagner dans cet agenda qu'il nôtre.
24: Le ministre de l'Identité canadienne, Mark Miller, admet que l'élection du PQ va complexifier son travail.
27: Certainement, mais écoutez, comme j'ai dit, nous laissons la chance aux coureurs. C'est mon premier ministre du Québec. Et comme Québécois, je m'attends à ce qu'ils se comportent ainsi.
24: Quant au programme référendaire du Parti québécois, les ministres fédéraux ne veulent surtout pas aviver les tensions. Mélanie Joly et Stephen McKinnon.
28: La démocratie a parlé, alors nous, on va, bien entendu, s'ajuster.
29: Je pense pas que ce soit la journée pour faire trop de spéculations. On va laisser à tout le monde la chance de prendre leur repère et d'avancer ensemble.
24: Le chef du Bloc québécois, lui, se fera-t-il le porte-voix du Parti québécois à Ottawa ou de l'Assemblée nationale? Yves-François Blanchet estime en tout cas qu'il se retrouve maintenant dans une meilleure position.
30: Évidemment
0: Il y a une proximité beaucoup plus grande avec le Parti québécois. Les échanges, tu sais, c'est... T'sais, Paul puis moi, on va s'envoyer des textos, on va s'appeler, on va être en collaboration, puis on va discuter des différents dossiers. Ce que j'ai pas connu, j'ai jamais parlé à Mme Fréchette.
24: Les gains historiques des conservateurs québécois suscitent l'espoir dans le camp conservateur fédéral. Le lieutenant politique pour le Québec, Pierre Paulus.
2: On est très heureux d'avoir des nouveaux collègues provinciaux qui partagent les valeurs conservatrices.
24: L'unité du pays est fragile. Si Mark Carney a réussi à rallier des premiers ministres provinciaux et territoriaux de toutes les allégeances politiques, il devra maintenant trouver une façon de convaincre Paul Saint-Pierre Plamondon de travailler dans l'intérêt commun. Ici Estelle Côté-Sroka, Radio-Canada, Ottawa.
3: Et je retrouve notre chef de bureau à Ottawa, Daniel Thibault. Bonsoir.
4: Bonsoir, Madeleine.
3: Comment Mark Carney envisage sa relation avec le nouveau premier ministre du Québec?
4: Différente de ce qu'elle était avec Christine Fréchette, ça c'est sûr, parce que les deux, M. Carney et Mme Fréchette, étaient sur la même longueur d'onde en matière d'économie, d'investissement. Les deux s'entendaient bien. En coulisses, les libéraux ici auraient souhaité que l'effet Trump, qui lui a donné à Mme Fréchette un petit rebond en début de campagne, que ça se poursuive, que l'élan soit toujours là. Alors ce matin, Mark Carney s'est entretenu avec Paul Saint-Pierre Plamondon, Estelle le racontait, il l'a félicité. Le ton était cordial, me dit-on. Les deux hommes ont parlé de certaines questions qu'ils ont en commun, itinérance, immigration, des dossiers où le fédéral pense pouvoir s'entendre avec le Québec, même si pour l'immigration, ça risque d'être un peu plus difficile. Paul Saint-Pierre Plamondon a demandé à Ottawa s'il pouvait être impliqué peut-être plus directement dans les conversations avec les États-Unis lors de la prochaine ronde de négociations pour en venir à un accord concernant les tarifs.
3: Est-ce qu'Ottawa accepterait ça, Daniel?
4: Ben voilà, M. Carney a dit ce matin, il y a un négociateur à la table et c'est moi, c'est Ottawa. Alors,
3: en gros, non. On ne veut pas nécessairement plus d'intervention de.
4: Non, et vous imaginez ce que ce serait si on le donnait, si on donnait ce privilège-là au Québec, il faudrait le faire aussi pour l'Ontario, il faudrait le faire pour l'Alberta, pour d'autres provinces. Ça pourrait devenir compliqué. Les deux hommes disent qu'ils vont discuter, mais visiblement, la conversation ne sera pas toujours facile. Mm-hmm. Le défi de M. Carney, ce sera de prouver aux Québécois que ce fameux fédéralisme de coopération peut fonctionner, un peu à l'image du message qu'il livre présentement aux Albertains. C'est un défi, mais dans l'entourage de M. Carney, on rappelle aussi que la popularité du premier ministre fédéral au Québec est largement supérieure à l'appui qu'a obtenu le Parti québécois hier. C'est un fait qu'on compte rappeler peut-être subtilement à Paul Saint-Pierre Plamondon, si ça devient nécessaire. L'attitude que le fédéral compte adopter là-dedans, c'est un peu celui de l'adulte dans la pièce, en soulignant l'importance de préserver le fonds commun des provinces canadiennes devant géants américains. Évidemment, là encore, c'est une question économique. C'est le thème que chérit M. Carney. Est-ce que ça va fonctionner tout le long du mandat de Paul Saint-Pierre Plamondon? C'est la grande question.
3: Daniel Thibault, vous allez suivre cette relation Québec-Ottawa. Merci beaucoup.
4: Oui. Allez, au revoir.
3: Au revoir. Et je retrouve notre duo d'analystes qu'on avait invité en tout début de campagne. Véronique Prince avec moi en studio ce soir. Bonsoir Véronique.
5: Bonsoir Madeleine.
3: Et à Sherbrooke, Michaël Bergeron, chroniqueur à La Tribune. Bonsoir Michaël.
6: Bonsoir Madeleine.
3: Bon, j'ai une question assez large à tous les deux parce que c'est un premier gouvernement péquiste depuis 2012 là, qu'on connaît à Québec. On entendait Paul Saint-Pierre Plamondon aujourd'hui là, qui voulait montrer à quel point il a une feuille de route, qui voulait agir quand même assez rapidement, c'est ce que je sentais de son point de presse. À quel point on est en train d'assister à un virage politique au Québec? Je vais commencer avec vous, Véronique.
5: Oui, c'est un virage politique dans le sens qu'on a un tout nouveau gouvernement, un gouvernement péquiste. Ça faisait longtemps qu'on n'avait pas vu ça au pouvoir. Et on a un virage qui est un petit peu plus à droite aussi avec l'élection du Parti conservateur du Québec. Alors, bien hâte de voir comment tout ça va s'articuler dans les prochaines semaines, les prochains mois. Entre autres, pour réduire les dépenses de l'État, hein, parce que ça, c'est une idée qui est avancée encore aujourd'hui par Paul Saint-Pierre Plamondon. C'était une idée qui avait été avancée aussi par le chef conservateur.
3: Avec le secrétariat à l'efficacité gouvernementale, oui. Ça a été renommé aujourd'hui dans le point de presse.
5: Ça va faire partie de ses priorités pour les 100 premiers jours. L'idée, par contre, n'est pas nouvelle, hein, Madeleine. Elle est popularisée peut-être en ce moment par les mouvements politiques de droite, là, mais rappelez-vous, Jean Charest, quand il est arrivé au pouvoir en 2003, il avait essayé la même chose avec la réingénierie de l'État. l'État. Philippe Couillard aussi, durant son mandat de 2014, ce qu'on appelait l'austérité à son grand désarroi, là. Mais dans les deux cas, on cherchait à assurer l'équilibre des finances publiques, tandis que là, tous les partis politiques, sauf Québec solidaire, visent surtout l'efficacité de l'État et ils tentent tous de se l'approprier. En créant le secrétariat, Paul Saint-Pierre Plamondon veut se l'approprier, alors qu'Éric Duhaime l'avait aussi popularisé dans la campagne électorale. Maintenant, c'est pas surprenant qu'on voit ça aujourd'hui parce que les sondages ont démontré que ça fait effectivement partie des priorités des Québécois et que c'est une volonté donc des électeurs de réduire la bureaucratie puis de faire en sorte qu'on en ait pour notre argent finalement.
9: Michael.
6: Oui, et c'est intéressant que c'est peut-être justement sur cette le mot qu'on peut donner, là, que ce soit coupé dans le nombre de fonctionnaires ou efficacité de l'État, là, on va sûrement trouver un terme officiel dans tout ça. Mais voilà, c'est probablement la position qui rallie le plus de partis, parce que plusieurs partis dans la campagne l'ont amené. Donc, c'est peut-être là que Paul Saint-Pierre Plamondon peut avoir des appuis le plus facilement, et ça va peut-être l'aider dans ce début de gouvernement minoritaire d'avoir un dossier sur lequel il va pouvoir avoir des appuis facilement, parce qu'il y a peut-être d'autres dossiers où il devra négocier peut-être davantage, où il aura peut-être justement des ententes donnant-donnant, mais du moins, c'est ça, négocier. Donc ça, c'est peut-être un dossier plus facile, mais voilà, ça sera pas nécessairement une partie facile dans son ensemble, parce que peut-être qu'il y aura des oppositions qui vont venir des syndicats. On se souvient justement lorsque il y a eu la réingénierie de l'État ou l'austérité, peu importe. Il y a eu des oppositions dans, je dirais, la partie civile en dehors de l'Assemblée nationale. Donc c'est peut-être là, peut-être qu'il y aura des obstacles. Mais il saura sûrement trouver des avenues. Et comme Véronique l'a dit, effectivement, on sent cette montée de la droite. On le voit avec l'élan du Parti conservateur. Et on voit aussi que ça a influencé les débats, ça a influencé les positions. Donc, c'est peut-être là qu'on sent le plus grand virage dans cette élection.
9: Bon, pour ce qui est de la taille de la fonction publique, c'est sûr que le Parti conservateur pourra être un allié de Paul Saint-Pierre Plamondon. Sinon, justement, peut-être, Véronique, je vais vous poser la question parce que on dit... Il va falloir négocier à la pièce, là. Mais est-ce que vous vous attendez à ce que ce soit généralement assez facile ou qu'on essaie quand même de lui mettre des bâtons dans les roues du côté de l'opposition?
5: Mais en fait, il n'en tient qu'à lui, hein, parce qu'il ne faut pas juste qu'il dise dans ses discours hier, aujourd'hui, demain, « Je vous tends la main, je veux qu'on collabore. » Naturellement, il va chercher à marquer des points rapidement, à faire avancer son agenda législatif, à faire avancer ses priorités. Mais dans un gouvernement minoritaire, il faut gouverner avec humilité. Il peut pas gouverner comme s'il était majoritaire. Je vais reprendre encore l'exemple de Jean Charest en 2007, qui était minoritaire, mais qui avait tout fait à cette époque-là vraiment pour créer des alliances. Et il était revenu en force en 2008, d'ailleurs, avec un gouvernement majoritaire. Le Parti québécois a obtenu le pouvoir avec le niveau d'appui le moins élevé de l'histoire.
9: 28 %.
5: Exactement. Et Paul Saint-Pierre Plamondon, déjà, en prend acte et dit qu'il veut intégrer un engagement politique des autres partis dans son prochain budget. On sait déjà qu'il y aura consensus, par exemple, sur la question de l'itinérance, débloquer de l'argent. On vient de parler de l'efficacité de l'État. Le Parti conservateur est d'accord. Les libéraux veulent des États généraux sur l'éducation, le Parti québécois aussi. Mais on risque de voir quand même assez rapidement certaines limites, entre autres sur la question de l'immigration et de la laïcité. Québec solidaire, le Parti libéral, ne seront pas du tout sur la même longueur d'onde que le Parti québécois là-dessus. Mais on peut penser que les sujets plus clivants ne seront pas abordés dans les premières semaines, pas avant Noël. Ce sera une courte session parlementaire d'à peine un mois. Et c'est peut-être quand il se mettra à parler du référendum après le départ de Donald Trump où l'esprit de collaboration va peut-être disparaître. Donc, ça dépend à quelle vitesse il veut ramener ça. Mais en attendant, il a quand même la possibilité de faire avancer les choses parce que non, les autres partis ne seront pas nécessairement pressés de retourner tout de suite en élection.
9: Mais Michael, quand même, on voit des partis qui peuvent détenir, être en position d'arbitre. Là, on dit souvent détenir la balance du pouvoir. Et là, je voyais par exemple Éric Duhaime du Parti conservateur dire « Nous, notre priorité, eh bien, c'est le troisième lien ». Donc, est-ce que les partis d'opposition pourraient arriver avec leurs exigences? Parce que Véronique dit, bon, il n'en tient qu'à Paul Saint-Pierre Plamondon. Oui, mais les oppositions peuvent aussi avoir leurs exigences, non?
6: Oui, mais là aussi, il y a une limite dans la mesure où l'image que Ruba Gazal utilise de garde partagée, Paul Saint-Pierre Plamondon, s'il voit que ça, disons, les demandes ou les exigences sont un peu trop élevées ou bloquent un peu trop d'un côté, il peut après ça se tourner vers une autre partie pour voir s'il y a d'autres avenues de ce côté-là.
9: Plus qu'un partenaire de danse.
6: Exactement, ce qui était peut-être un peu moins le cas, ce qu'on a vu, là, entre autres, du côté fédéral où, bon, c'était très difficile d'imaginer négocier avec le Parti conservateur, donc ça passait beaucoup avec le NPD, mais là, du côté du Parti québécois, il y a peut-être un peu plus d'options selon le dossier, selon le sujet. Donc, il pourrait peut-être trouver des alliés à gauche ou à droite, selon le dossier, selon le sujet. Donc, il pourrait peut-être trouver des alliés à gauche ou à droite, selon. Donc, il y aura d'autres avenues. Donc,

0: partie du territoire de la ville de Québec qui ont voté pour le Parti conservateur. Donc, faut un peu modérer. Là. Oui, il a eu des l'élan est là. S'il y a eu qu'un doute, il y a une vague. Mais de là à dire qu'il a la majorité ou qu'il représente l'entièreté de la population de Québec, il va falloir modérer. Peut-être que Paul Saint-Pierre Plamondon peut aussi s'appuyer là-dessus et rappeler qu'au municipal, la population n'a pas voté pour des partis pro-troisième lien. Au fédéral, il y a plus de nuances aussi. Puis encore une fois, le clivage est beaucoup plus centre-ville et banlieue. Il est là, le vrai clivage, et c'est là-dessus, en fait, qu'il va falloir négocier ou jongler avec.
1: Et comment cette région-là sera représentée au cabinet ministériel? On voyait Paul Saint-Pierre Plamondon se poser des questions aujourd'hui. Mmh. Est-ce que, par exemple, Alex Boissonneau, M. Paradis pourraient reprendre du service de façon un petit peu en essayant de trouver des façons? Un ministre non élu, ça s'est déjà vu, là.
2: Oui, mais il va déjà avoir l'embarras du choix pour ses ministres, puis il veut un conseil des ministres moins gros. Merci. Alors, est-ce qu'il va se mettre à nommer des non-élus? Ça pourrait faire vraiment de la bisbille à l'intérieur de son caucus. Paul Saint-Pierre Plamondon habite la région de Québec. Alors, bien que sa circonscription soit à Montréal, là, j'aurais pensé qu'il occupe lui-même la responsabilité.
1: Il veut pas le faire.
2: Non, il veut pas le faire. Il semble exclure. Et il dit qu'il est à la recherche d'une autre solution. Mmh. Alors, honnêtement, je me demande laquelle, parce que s'il nomme Pascal Paradis ou Alex Boissonneau comme conseiller spécial, par exemple, auprès de son propre cabinet, quand même, est-ce qu'ils vont avoir la même légitimité comme interlocuteur? Est-ce que le maire Marchand va juger que c'est suffisant? Bon, donc j'ai hâte de voir sa solution.
1: Et d'ailleurs, il se donne un peu de temps pour y penser, c'est ce qu'on comprend. Je veux vous parler du référendum. Parce que, bon, il y a les auditeurs du Québec, il y a les auditeurs de l'extérieur du Québec aussi qui doivent se poser des questions sur le référendum. Pensez-vous qu'il est possible, ce référendum-là, dans la configuration actuelle des partis? Michaël, d'abord.
0: Je ne pense pas. On voit, si l'appui envers la souveraineté était beaucoup plus élevé, ça serait peut-être différent. Et même si, oui, on peut parler en théorie que Québec solidaire et le Parti québécois ensemble peuvent former une forme de majorité ou de conciliation, reste que les deux ont des visions quand même différentes sur la souveraineté ou même les raisons de cette souveraineté. Donc, bon, moi, je pense que le contexte est quand même difficile. Et bon, quand même, Paul Saint-Pierre Plamondon, oui, s'est fait élire en ne mettant pas de côté, en tout cas, du moins, avec les nuances de après Donald Trump. Mm-hmm. Mais je trouve que le contexte est peut-être difficile pour l'amener. Il va y avoir peut-être beaucoup d'autres dossiers à négocier avant d'arriver à la souveraineté. Et je ne pense pas que l'appétit de la population va être là pour le pousser non plus à aller vers là.
1: Véronique?
2: D'autant plus qu'il dit que toujours qu'il veut le faire après le départ de Donald Trump en 2029. C'est possible qu'on replonge en élection avant? À cause du gouvernement minoritaire. Donc, c'est plus dur ce genre de questions-là à manœuvrer dans un gouvernement qui est minoritaire, d'autant plus qu'il va devoir, au lieu de bâtir le camp du oui, il va devoir être principalement en chambre pour assurer que tous les députés sont présents, qu'il y ait le quorum pour faire adopter ces projets de loi. Ça, c'est la dynamique du gouvernement minoritaire.
1: Mais en cherchant quand même une dynamique de collaboration.
2: Ouais.
1: Donc, peut-être qu'un gouvernement minoritaire peut aussi quand même...
2: C'est de longue haleine.
1: Bon, plusieurs défis pour lui. Un mot, peut-être deux sur la CAQ. Est-ce que Christine Fréchette avait le choix? Est-ce qu'elle devait quitter? Et est-ce que c'est la fin du parti? C'est quand même deux grandes questions. Véronique?
2: Elle aurait pu rester, mais la tâche aurait été vraiment très, très colossale. D'autant plus qu'elle est associée à la défaite en ce moment, qu'elle le veuille ou non. Maintenant, comment la CAQ peut survivre, ça va être difficile aussi de répondre à cette question-là. Parce que, contrairement au Parti québécois, dont on a déjà prédit la mort, l'article 1 du Parti québécois, c'est la souveraineté, donc qui peut survivre au départ d'un chef. Mais c'est quoi la raison d'être de la CAQ? On a souvent dit que c'est la troisième voix, mais maintenant, le Parti conservateur incarne aussi la troisième.
1: D'ailleurs, Éric Duhaime disait aux caquistes déçus, venez voilà. Vers nous. Là. Le message a été clair et net de la part d'Éric Duhaime aujourd'hui. Michaël Bergeron.
0: Ben effectivement, en fait, il va falloir quelqu'un qui y croit, là, pour, s'il veut, quelqu'un veut reprendre le leadership de la CAQ. Parce que,
1: Bernard Drinville, Simon-Jolin Barrette.
0: En fait, ben, c'est sûr qu'il y a des gens qui ont l'expérience, qui peuvent le faire, est-ce que ça leur tente? Parce que l'image est quand même frappante, le partir de où est-ce qu'ils étaient en 2022 à aujourd'hui à aucun député, c'est immense comme image. Même si, quand on regarde les chiffres, c'est pas très différent de la situation du Parti québécois en 2022 ou du Parti conservateur également en 2022. Et ces deux partis qui ont clairement réussi à se reconstruire et bon, on voit les résultats d'aujourd'hui.
1: Ils avaient des députés, là, ils en ont plus, là.
0: Effectivement, puis le parti... Mais c'est ça, donc c'est un long chemin.
1: Pour ce qui est du Parti québécois, pardon.
0: Oui. Parce que le conservateur, effectivement, oui. N'avait...

0: Très député. Donc, mais la position n'est pas la même, c'est que le Parti conservateur était en montée. Le Parti québécois, les résultats de 2022 leur ont permis de reconstruire, mais là, ici, sur quoi peuvent-ils reconstruire la CAQ? Va falloir quelqu'un qui y croit vraiment et qui s'apprête peut-être pas à être prêt dès la prochaine élection, qui pourrait arriver dans 12-18 mois, mais vraiment à plus long terme. Et c'est difficile là, pour quelqu'un d'expérience comme les Simon-Jolin Barrette et autres de se dire, ah oui, je vais faire cette traversée du désert. Il va falloir quelqu'un qui ait la foi très grande dans la CAQ.
1: J'imagine qu'il reste quand même un peu d'argent dans les coffres parce qu'il y a de l'argent qui est associé à chaque vote. Ils en ont obtenu. Donc, il va falloir qu'ils décident qu'est-ce qu'ils font avec tout ça aussi.
2: C'est eux qui avaient la caisse électorale la plus élevée pour cette campagne-ci, étant donné qu'ils étaient au pouvoir depuis 8 ans. Et le fait de récolter 13 % des voix, ça leur donne aussi de l'argent. Mais c'est jusque-là, quand tu dois liquider les beau, que tu dois faire une grosse reconstruction, ça coûte cher, ça aussi.
1: Véronique Prince, Michaël Bergeron. Je rappelle, Michaël, que vous êtes chroniqueur à la Tribune de Sherbrooke. Merci tous les deux d'avoir donné le coup d'envoi à cette campagne et d'avoir clos avec nous cette campagne électorale. Bonne soirée à tous les deux.
2: Bonne soirée.
0: Merci.
1: Restez à l'écoute plus tard à l'émission à la chronique environnementale. Est-ce que la Cour suprême des États-Unis va permettre aux municipalités de demander réparation à des pétrolières pour les changements climatiques? Mais d'abord, une personne a été arrêtée à Bellingham. C'est dans le nord de l'État de Washington. Cette personne a été accusée de complicité dans la fusillade meurtrière de Tumbler Ridge en Colombie-Britannique. Le département de la justice des États-Unis allègue que James Cody Bryant était en contact régulier avec la tireuse pendant plusieurs mois avant l'attaque qui a fait 8 morts en février. C'est ce qu'on a appris. Et aujourd'hui, pour nous en parler, je retrouve à Vancouver mon collègue William. Bonsoir, William.
3: Bonsoir, Madeleine.
1: Donc, l'accusé, James Cody Bryant, a rencontré la tireuse en ligne, c'est ça?
3: Exactement. Elle se serait rencontrée en ligne 3 ans avant la fusillade. Les deux personnes qui s'identifiaient toutes les deux comme femmes transgenres étaient en communication régulière pendant les 6 mois avant l'attaque sur la plateforme de messagerie Discord. On peut écouter le procureur fédéral américain par intérim Neil Floyd au sujet de l'accusation de complot en vue d'assassiner des personnes à l'étranger qui a été déposée aujourd'hui.
4: We learned that a person here in Western Washington had been in repeated contact with the shooter, offering advice, sending money, and even agreeing to live stream the horrific event.
3: Il dit avoir appris qu'une personne de l'ouest de l'État de Washington a été en contact régulier avec la tireuse, qu'elle lui a donné des conseils, lui a envoyé de l'argent et a accepté de diffuser en temps réel l'attaque en ligne. Donc, James Cody Bryant, pour ce qui est de la question de l'argent, James Cody Bryant est accusé d'avoir envoyé à Jesse Van Rensselaer, la tireuse, environ $115. Ce n'est pas une somme énorme. C'était pour un briquet qui servait à déclencher un engin explosif et une centaine de dollars pour les souliers que la tireuse voulait porter lors de l'attaque. Or, le procureur fédéral américain par intérim affirme aussi qu'après avoir tué des membres de sa famille, Jesse Van Rensselaer avait de la difficulté à démarrer sa voiture. Et c'est alors que James Cody Bryant lui aurait donné des conseils qui lui ont permis de démarrer la voiture. Et c'est là où la tireuse s'est rendue à l'école, où elle a tué 6 autres personnes.
1: Les autorités ont aussi partagé des détails troublants là, sur les interactions entre les deux personnes.
3: Oui, en raison de cette preuve qui existe grâce aux données du site Discord, on a beaucoup d'interactions entre les deux personnes et le procureur était étonné du ton très informel, décontracté, alors que les deux personnes parlent d'actes d'extrême violence. À un moment donné, James Bryant dit « Je sais que je pourrais sauver des vies, mais peu importe. » On a aussi appris que James Bryant a aidé Jesse Van Rensselaer à tester la diffusion en direct 1 mois avant l'attaque. Au final, cette diffusion en direct n'a duré que 20 secondes.
1: Ici au Canada, les gouvernements fédéral, le gouvernement et provincial, ont réagi.
3: Oui, le ministre fédéral de la Sécurité publique, Gary Anandasangari, a affirmé qu'il est important que les personnes responsables de l'attaque rendent des comptes. Alors, il a vu cette nouvelle comme étant un progrès, en quelque sorte. On est en campagne électorale. Ici, Nikki Sharma, candidate néo-démocrate et ancienne procureure générale, a aussi réagi. On peut l'écouter.
5: We have a lot of questions based on the information that was revealed today, and in the days and weeks to come, we'll be.
3: Nikki Sharma dit qu'elle a beaucoup de questions à la suite de cette annonce, que toutes les options sont possibles pour trouver des réponses, y compris une possible enquête publique sur la tragédie de Tumblr Ridge. Entre-temps, elle confirme que la Colombie-Britannique poursuit sa poursuite contre la compagnie d'intelligence artificielle OpenAI en raison de conversations que la tireuse avait eues avec le robot conversationnel ChatGPT avant l'attaque.
6: William Burr, à Vancouver, merci.
3: Je vous en prie.
6: Au revoir.

0: En France, le mouvement de contestation des élèves du secondaire se poursuit, prend de l'ampleur même parce qu'il a été rejoint par les étudiants universitaires. Selon les chiffres officiels, plus de 250 000 manifestants sont descendus dans la rue encore aujourd'hui. Des centaines d'écoles sont bloquées depuis plusieurs jours. Gabriel Dejazé à Paris a suivi cette journée de mobilisation.
1: L'ambiance était plutôt bon enfant dans la manifestation parisienne, malgré des tensions en fin de parcours. D'autres cortèges ont défilé dans une trentaine de villes, émaillés aussi d'échauffourées avec la police, notamment à Nantes ou à Toulouse. Malheureusement, les dégradations sont la seule façon de se faire entendre, estiment certains, à l'image de Marceau. Venu d'un lycée privilégié mais solidaire, il dit comprendre la frustration de ses camarades moins bien lotis.
2: Ça fait des années que nous on demande, que les jeunes demandent pacifiquement avec des lettres aux ministres, des AG, etc., qu'on demande des droits, des choses qui devraient être normales en fait, juste ne pas travailler dans des poubelles géantes, ne pas travailler dans des établissements qui deviennent des fours en été et des frigos en hiver. Et en fait, on nous écoute pas quand on demande pacifiquement. Donc à un moment, les gens, ils en ont juste marre et on bloque les lycées, comme ça au moins là, on nous écoute.
1: Ce professeur du lycée Paul-Éluard de Saint-Denis, un établissement très dégradé et fer de lance du mouvement, est du même avis.
3: Ça fait des années qu'on signale les problèmes dans l'éducation nationale, les profs pas remplacés, les locaux dégradés, et qu'il n'y a jamais eu de réponse, et que les élèves s'en sont emparés, et que maintenant ils manifestent, et ils ne sont pas contents, et ils ont raison.
1: La force de la réponse policière face à des manifestants mineurs est fortement critiquée, notamment l'usage de certaines armes non létales, comme des grenades de désencerclement ou des lanceurs de balles en caoutchouc, qui ont provoqué des blessures très graves, une main arrachée, un œil crevé, une mâchoire fracturée. Une dizaine d'enquêtes ont été ouvertes et un policier est déjà placé en détention provisoire. Pour protéger les jeunes mobilisés, des parents, des syndicats enseignants et des universitaires se sont joints aux manifestations, comme Jade, étudiante à Panthéon-Sorbonne.
4: Ce qu'on a en commun, c'est qu'on est tous victimes des mesures budgétaires du gouvernement qui viennent taper dans l'éducation, qui viennent taper en fait dans l'enseignement. Et en fait, nous, on considère que c'est une catastrophe parce que l'éducation, c'est le futur.
1: Après 3 semaines de mobilisation, le mouvement change d'échelle alors que les partis de gauche ont tous défilé pour afficher leur soutien au mouvement. Le Premier ministre Sébastien Lecornu a martelé que la violence n'était pas la solution, accusant la France insoumise de souffler sur les braises.
5: La réalité, c'est que vous êtes ambigu avec la violence, car la violence fait partie de votre projet politique de bordélisation du pays entre maintenant et l'élection présidentielle.
1: Dans la soirée, Emmanuel Macron a réuni ses ministres à l'Élysée. Un peu plus tôt, le gouvernement a annoncé que tous les cours sont suspendus jusqu'à la fin de la semaine dans les lycées afin de permettre, je cite, un débat de démocratie interne entre élèves et proviseurs. Cela ne suffira sans doute pas à calmer les lycéens qui demandent plus de moyens humains et financiers pour améliorer leurs conditions d'enseignement. Des revendications légitimes que reconnaît le gouvernement, mais ses marges de manœuvre sont faibles. La dette française explose et les caisses de l'État sont vides, alors que d'autres colères pourraient bien s'ajouter à celles des lycéens à quelques mois de la présidentielle. Ici Gabriel Dejazé, Radio-Canada, Paris.
0: Et je retrouve à Paris Christophe Barbier. Il est éditorialiste à LCI, la chaîne d'information. Christophe Barbier, bonsoir.
6: Bonsoir Madeleine, bonsoir à tous.
0: Christophe Barbier, est-ce que cette colère des lycéens était prévisible? Parce que quand on regarde les enquêtes d'opinion, on voit que les Français sont inquiets face à l'avenir. Donc, est-ce que le gouvernement aurait dû voir venir cette colère des lycéens?
6: Oui, le gouvernement aurait dû faire plus attention à 2 phénomènes. D'abord, le phénomène de contagion par les réseaux sociaux, c'est-à-dire que des lycées qui n'ont pas de problèmes matériels, pas d'absence de profs, se sont solidarisés avec les lycées qui ont des problèmes, et ça, c'est l'œuvre des réseaux sociaux. Et puis, le gouvernement a été distrait pendant 4 jours par la visite du pape Léon XIV. On n'a parlé que de ça, ça a mobilisé la police, ça s'est bien passé, mais pendant ce temps-là, le mouvement lycéen, il s'est développé, et le mardi suivant, il a explosé avec une double récupération, les casseurs d'un côté qui profitaient des lycéens pour se mêler à eux et casser, affronter la police, et de l'autre, la récupération politique par la France insoumise de Jean-Luc Mélenchon.
0: Donc, il a été lent à agir, le gouvernement, et maintenant, comment est perçue sa gestion de crise ?
6: Mais le gouvernement, il est à la fois désemparé et désarmé. Désemparé parce qu'il ne trouve pas la manière de gérer ce conflit avec les lycéens. Notamment la police, quand elle utilise ses moyens conventionnels, c'est trop violent, c'est inadapté à des mineurs. Et quand elle ne les utilise pas, eh bien la police devient la cible, le gibier pour les casseurs. On a eu des policiers blessés. Donc on a des violences dans les deux sens. Et puis le gouvernement, il est désarmé parce qu'il n'a pas de majorité politique. Il ne peut pas faire voter de texte en urgence. Il n'a pas d'argent. Donc on ne peut pas débloquer des fonds comme on l'avait fait par exemple en 2018 avec les Gilets jaunes, et il n'a pas de visibilité, ce gouvernement. Dans 200 jours, il n'est plus là. Le président non plus. Donc il ne peut pas porter une vision d'espoir, c'est les candidats à la présidentielle qui le font. Donc c'est le plus mauvais moment pour l'exécutif pour affronter ce type de conflit.
0: Et là, il fait face au mécontentement des lycéens. Est-ce que le risque pour le gouvernement en ce moment, c'est que ça s'étende? C'est qu'on voit finalement un gouvernement désemparé, vous le dites, désarmé, et que d'autres groupes décident de saisir le moment pour faire valoir leur propre frustration?
6: Ça s'est déjà étendu, puisque des lycéens, on est passé aux étudiants, et puis à une partie des syndicats, heureusement qu'ils étaient là d'ailleurs pour encadrer les manifestations, et puis aux partis politiques. Ce qui pourrait être terrible pour le gouvernement, si ça s'étend, à d'autres corporations. Par exemple, les agriculteurs qui connaissent un été et un automne extrêmement difficiles après la sécheresse. Par exemple, les chauffeurs routiers qui payent leur carburant très cher.
0: Un autre gilet jaune, finalement.
6: Et un autre gilet jaune, d'ailleurs le 17 octobre, il y a un rendez-vous donné sur les réseaux sociaux par ceux qui prétendent être les nouveaux gilets jaunes. On verra, c'est dans 10 jours, s'il y a mobilisation, mais il pourrait y avoir comme ça une sorte de réaction nucléaire, de réaction en chaîne. Alors aujourd'hui, la manifestation s'est plutôt bien passée, on s'attendait à pire, mais ça ne veut pas dire que le mouvement va retomber, ça ne veut pas dire qu'il va s'étendre. Dans 10 jours, c'est les vacances de la Toussaint, ça concerne les lycéens, mais pas les étudiants, ils vont peut-être prendre le relais.
0: Donc les étudiants universitaires, vous voulez dire Christophe Bardier.
6: Tout à fait.
0: Qu'est-ce que ça laisse entrevoir pour la présidentielle? Parce que on est à l'approche de cette présidentielle au printemps prochain. Et je reviens là sur cette idée de colère là qu'on peut sonder dans les enquêtes d'opinion. Est-ce que ça peut avoir tout ça des répercussions sur la présidentielle qui commence?
6: Oui, bien sûr, il y aura des répercussions. La colère est devenue le sentiment dominant. Il y a un sondage très intéressant qui a été fait en 2021 et en 2026. La colère a triplé et la confiance s'est effondrée. Quand vous ajoutez les Français qui veulent une réforme radicale et ceux qui veulent carrément renverser le système, vous obtenez 80% des Français. Donc la présidentielle va être une présidentielle de désir de changement majeur sur fond d'inquiétude et de colère. Maintenant, l'épisode qui vient de se passer, il polarise encore plus notre campagne présidentielle. L'extrême gauche sort renforcée parce qu'elle a instrumentalisé le mouvement, elle a surfé sur le mouvement, et l'extrême droite se présente comme le seul parti de l'ordre, le seul qui peut chasser la racaille, comme ils disent. Au milieu, les réformistes, les modérés, ceux qui essayent de chercher un compromis, ils sont bien absents. La gauche, la social-démocrate n'a toujours pas de candidat, et le centre-droit est toujours aussi divisé.
0: Bon, on parle, puis c'est la dernière fois que je vais parler de colère dans cette entrevue, mais on n'est quand même pas un premier mouvement lycéen là dans l'histoire. Ces dernières années, il y en a eu quelques-uns.
6: Oui, il y en a eu quelques-uns, mais par exemple, en 2006, contre le contrat première embauche, les lycéens avaient un objectif précis, retirer ce projet, et ils ont obtenu l'extinction de ce projet. Quand il y a des révisions budgétaires très précises, on peut donner satisfaction à un mouvement lycéen qui a des objectifs précis, finançables. Là, c'est pas le cas. On a l'impression d'avoir la première révolte d'une génération qui d'abord a été traumatisée par le confinement avec la Covid quand ils avaient 10 ans, et ils ont maintenant 16, 17 ans, et puis qui est un mouvement dont la manière de penser est dictée par les algorithmes. Et donc le mode de pensée se fonctionne en boucle un petit peu. C'est pas du tout la même mentalité que les étudiants syndiqués des années 90 ou 2000.
0: Alors on a vu ces images qui sont inquiétantes quand même, Christophe Bardier, mais vous remettez tout ça en perspective. Merci beaucoup. Je rappelle que vous êtes éditorialiste politique à LCI, la chaîne d'information. Merci beaucoup.
6: Merci à vous. Bonne journée.
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0: La Cour suprême des États-Unis a débuté sa nouvelle session en s'attaquant à une affaire majeur pour le climat. C'est une course aux allures de David contre Goliath où un comté poursuit deux géants du pétrole accusés de contribuer à l'intensification des changements climatiques. Valérie Boisclair, bonsoir.
8: Bonsoir, Madeleine.
0: Quelle est la grande question que va devoir trancher la Cour suprême?
8: La question au cœur de tout ça, c'est est-ce que c'est possible pour une ville ou un comté d'invoquer les lois de son propre État pour poursuivre des compagnies pétrolières et leur réclamer des dommages pour les impacts des changements climatiques? Mmh. Ultimement, qui va payer? Mm-hmm. Donc, le comté de Boulder, dans cette poursuite qui a été déposée initialement en 2018, cherche à faire reconnaître la responsabilité de deux multinationales, soit ExxonMobil, qui est la plus grande compagnie pétro-gazière des États-Unis, et Suncor, qui est basée au Canada, dans le but d'obtenir une compensation financière. Et hier, au cours des plaidoiries orales, les avocats de Boulder, ils ont expliqué que les géants pétroliers contribuent à l'accélération des changements climatiques, qui sont à l'origine d'événements météorologiques extrêmes de plus en plus fréquents et coûteux. En 2021, les résidents là-bas ont subi le pire feu de forêt de leur histoire avec l'incendie Marshall. C'était un brasier qui avait forcé l'évacuation de 30 000 personnes et causé environ 2 milliards de dollars en dommages.
0: On peut rappeler que Boulder, c'est dans le Colorado.
8: Oui, tout à fait. Et donc, même si la plainte remonte à 3 ans avant ce feu-là, les avocats s'appuient notamment sur cette catastrophe et les dommages documentés. Selon eux, la facture devrait être filée à ces grandes compagnies qui exploitent, produisent, raffinent et distribuent des énergies fossiles et non pas aux contribuables. Ils accusent Suncor et Exxon d'avoir induit le public en erreur pendant des années, donc d'avoir dissimulé les risques, les dangers de leurs activités pour le climat, et ce, en toute connaissance de cause, pour pouvoir continuer à vendre leurs produits. Donc, dans la plainte, on dit par exemple qu'elles ont financé des campagnes qui remettaient en cause le consensus scientifique, selon lequel le réchauffement est causé par les activités humaines. On parle de discours trompeurs, d'utilisation de faux experts, d'instrumentalisation de la science. Bref, des méthodes que les plaignants jugent calquées sur celles employées par l'industrie du tabac dans un passé pas si lointain.
0: Quand on parle de causes importantes. Donc, comment cette affaire-là est remontée jusqu'au plus haut tribunal des États-Unis?
8: C'est que depuis le début des procédures, les pétrolières veulent que ça remonte au niveau fédéral parce que la poursuite, initialement, elle a été déposée devant un tribunal d'État du Colorado. Mm-hmm. Donc, l'argument des compagnies, c'est que la loi fédérale sur la qualité de l'air, le Clean Air Act, réglemente les émissions de GES, donc ce serait de compétence fédérale. Mm-hmm. Mais toutes leurs tentatives ont été infructueuses. La Cour suprême du Colorado a même confirmé que le procès pouvait se poursuivre devant un tribunal de première instance. Et donc, pour contester cette décision-là, les pétrolières ont demandé au plus haut tribunal du pays de se saisir de cette affaire. Selon leurs avocats, cette cause-là n'a pas lieu d'être parce qu'un gouvernement local tenterait ici de réglementer hors de ses frontières, donc de s'attaquer à un problème mondial, les changements climatiques. Mais les avocats de Boulder, ils insistent. Le but, c'est pas de réglementer les émissions de gaz à effet de serre, c'est pas d'empêcher Exxon et Suncor de produire du pétrole, c'est de responsabiliser ces entreprises qui auraient, selon les plaignants, sciemment menti au public. Et ça, c'est une distinction importante parce que c'est là que réside en quelque sorte la stratégie des avocats dans cette affaire. La loi fédérale, le Clean Air Act, ne permet pas que les victimes obtiennent de compensation financière. On se tourne donc vers les tribunaux locaux où c'est possible de le faire. Donc, l'importance de cette cause réside là aussi. Et c'est ce que m'expliquait l'avocat Camille Martini, qui est rapporteur pour le Canada au Sabine Center sur les contentieux climatiques. C'est qu'il y a plus d'une trentaine de recours similaires intentés aux quatre coins des États-Unis qui pourraient être stoppés net si on a une décision en faveur des pétrolières.
0: Oui, qui dirait non, ce n'est pas aux États de légiférer en cette matière. Mm-hmm. Il y a un juge de la Cour suprême qui s'est récusé tout juste avant le début des audiences hier. Qu'est-ce que ça peut changer?
8: Oui, le juge conservateur Samuel Alito s'est récusé une semaine avant le début des plaidoiries. Il n'a pas donné de raison, mais il y avait eu plusieurs appels de la société civile pour qu'il se retire parce qu'il a des investissements dans des entreprises pétrolières. Donc, même si ce n'est pas Exxon ou Suncor, il était à leurs yeux en conflit d'intérêts. On l'avait déjà vu se récuser par le passé dans d'autres litiges pour cette raison-là. On se retrouve donc avec une cour à 8 juges. Ça veut dire qu'il y a une possibilité d'une décision 4-4, même si les experts doutent que ça se produise, parce que dans les faits, on est passé d'une majorité de 6 juges conservateurs à une majorité de 5. Mais ce scénario-là, ça voudrait dire le statu quo. Donc, la décision de la Cour suprême du Colorado serait maintenue. Dans le cas contraire, mais là, ça voudrait dire que les poursuites locales sont bloquées et on doit maintenant changer d'approche, recommencer les démarches devant un tribunal fédéral. Et c'est ça le précédent redouté par les organisations de défense du droit de l'environnement et les dizaines de villes et comtés qui poursuivent des géants pétroliers. Mais bon, on saura la décision de la Cour seulement à l'été prochain.
9: Valérie Boisclair, merci de nous avoir expliqué cette cause de David contre Goliath. Bonne fin de soirée.
8: Merci.

0: Après des mois de batailles entre divers acheteurs, le groupe américain de cinéma et de télévision Paramount Skydance a finalisé l'acquisition de son concurrent Warner Brothers Discovery. Il s'agit de l'une des plus grandes fusions jamais réalisées dans le secteur. Elle réunit des franchises telles que Le Seigneur des Anneaux, Star Trek, Le Parrain, ainsi que les grands réseaux d'information CNN et CBS. Des experts mettent cependant en garde contre les risques d'une concentration de contenu et de médias entre de moins en moins de mains, comme l'explique Catherine Dipp.
1: Dans la lutte de pouvoir et de contrôle entre les géants d'Hollywood, digne de celle vue dans le film Le Parrain, c'est en fin de compte Paramount qui a acheté Warner Brothers Discovery. Une transaction de 110 milliards de dollars américains qui concentre désormais sous un même toit un immense empire du divertissement. Un empire dont le catalogue s'étend de la terre du milieu du Seigneur des Anneaux jusqu'aux confins inexplorés de Star Trek, en passant par Le Parrain. Et à la tête de ce nouveau conglomérat qu'est Skydance, David Ellison, dont la famille est proche de Donald Trump.
2: TikTok, Paramount, Warner Brothers, CNN, CBS News, and then their original company is Oracle, this big software and increasingly AI company.
1: Andrew DeWard, professeur associé à l'Université de la Californie, estime qu'autant d'entreprises médiatiques et technologiques entre si peu de mains peut favoriser des dérives.
2: And so yeah, that is a really dangerous information empire.
1: Pour lui, il faut garder à l'œil les façons dont l'information est créée et circule, notamment car Skydance possède dorénavant le réseau CBS ainsi que CNN. Et même si des engagements ont été pris, rien n'est encore certain, selon lui.
3: Il y a certaines certitudes à court terme. À long terme, c'est un peu plus nébuleux. Par exemple, il y a eu une annonce tout récemment que CNN allait rester indépendant à court terme. Bon, Mark Thompson, qui était anciennement avec la BBC, va demeurer à la tête de CNN. Et il y a eu certaines conversations qui, à propos d'un panel qui sera en charge des lignes éditoriales chez CNN, des panels indépendants.
1: Le professeur agrégé en communication à l'Université Emerson de Boston, Vincent Reynaud, estime lui aussi ses craintes fondées quant à l'indépendance de la chaîne d'information.
3: On va regarder notre œil là-dessus sur l'évolution de l'espace politique aux États-Unis, comment les gens vont avoir accès à l'information politique et comment les gens vont pouvoir comprendre la politique.
1: La production à Hollywood pourrait aussi changer de visage, alors que deux des cinq grands studios américains viennent de fusionner.
4: Qu'il y ait de moins en moins de studios et qu'on essaie de plus en plus de miser sur des produits qui vont aller chercher le plus de public possible.
1: Le professeur à l'École des médias, Philippe-Antoine Lupien, entrevoit des productions à plus grand budget, mais moins risquées de la part de Skydance.
4: La concentration des médias, généralement, s'attend à restreindre en fait la diversité des contenus, puisque les grandes entreprises vont surtout maximiser les contenus qui sont déjà populaires.
1: Par cet achat, l'homme d'affaires David Ellison réunit dans un même portfolio de nombreuses propriétés intellectuelles familières, comme les dessins animés de Looney Tunes, la franchise de Harry Potter, ainsi que celle de La Matrice.
5: I think what's going to happen to a lot of that content is that it will end up as part of the AI business.
1: La professeure associée à l'Université de la Californie, San Diego, Shauna Kidman, croit que la famille Ellison pourrait utiliser l'intelligence artificielle pour mettre à profit ce large catalogue de contenu.
5: So if you want to go online and create your own Looney Tunes video.
1: Si tu veux aller en ligne et créer ta propre vidéo des Looney Tunes avec l'intelligence artificielle, ce sera possible avec les outils que développe Skydance, explique-t-elle. La fusion de deux des plus anciens studios de cinéma américains va aussi mettre à risque de nombreux emplois dans le milieu, selon Philippe-Antoine Lupien.
4: Dans la situation actuelle, on se situe un peu entre Le Seigneur des Anneaux et Game of Thrones, disons, puisque c'est vraiment une guerre là, de seigneurs de la communication et des médias.
1: Il souligne que le défi sera pour le public de maintenir l'accès au contenu désiré, à l'instar des héros dans une des franchises que possède Skydance.
4: Nous, on fait un peu figure de porteur de l'anneau, où on va essayer de voir se combattre contre toutes les forces qui veulent nous attirer pour réussir à atteindre notre objectif, qui est essentiellement d'avoir des contenus de qualité.
1: Ici Catherine Dib, Radio-Canada, Montréal.
0: Et voilà, c'est ce qui met fin à l'émission ce soir. Si vous avez des suggestions, des commentaires, écrivez-nous. Ça nous regarde, @radio-canada.ca. Ici Madeleine Lemorin. Bonne soirée à tous. À demain.

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5: Bonsoir, ici Louis de Belleval. Voici les informations. Les chefs des cinq principaux partis au Québec ont tour à tour rencontré les médias en ce lendemain d'élection. Pendant que le Parti québécois se prépare à former le prochain gouvernement, qui sera minoritaire, la coalition Avenir Québec, rayée de la carte, doit dresser un dur bilan. Sa chef Christine Fréchette a annoncé sa démission.
6: La troisième voie, c'est la meilleure option pour le Québec. Je ne la porterai plus comme chef, mais je continuerai profondément d'y souscrire. Servir le Québec, ça aura été l'honneur de ma vie.
5: Pour sa part, le premier ministre désigné, Paul Saint-Pierre Plamondon, a présenté ses priorités pour le début de son mandat. Le Parti québécois s'engage à revenir à l'équilibre budgétaire en 2028-2029, soit un an avant ce qui est actuellement prévu dans la loi sur l'équilibre budgétaire. Il promet également d'établir un budget spécial pour l'itinérance, de détaxer les biens usagés, de baisser la taxe sur l'essence et d'investir dans l'aide alimentaire au cours des 100 premiers jours de son mandat. Selon le titulaire de la chaire de recherche en fiscalité et en finances publiques de l'Université de Sherbrooke, Luc Godbout, il faudra attendre de voir quelle somme le PQ compte allouer à chacun de ses engagements avant de déterminer s'il s'agit de promesses réalistes.
7: Dans les données du cadre financier du Parti québécois, ce qu'il faut comprendre, c'est qu'il restait toujours des écarts à résorber pour l'année 28-29, qu'il y avait plus de transferts fédéraux que ce qu'il y a déjà eu comme engagement du côté fédéral. Donc, il y a des ententes qui n'ont pas encore été signées. Et qu'il y a une forte réduction de la bureaucratie avec des économies financières. Et ça aussi, c'est pas encore fait. Donc, tant mieux si on arrive à l'équilibre budgétaire plus tôt, mais ça sera déjà une belle réussite si on arrive à l'équilibre budgétaire en 2029-30.
5: Le PQ promet également de réduire les seuils d'immigration et de produire des états généraux sur l'éducation au cours de ses 100 premiers jours au pouvoir. Et puis le résultat de l'élection au Québec a fait réagir ailleurs au Canada. Le premier ministre de Terre-Neuve et Labrador, Tony Wakeham, s'est dit serein face à l'arrivée du Parti québécois au pouvoir. Il tente toujours de finaliser un nouveau partenariat énergétique avec Hydro-Québec sur le complexe hydroélectrique de Churchill Falls au Labrador. Le premier ministre terre-neuvien se dit confiant que les négociations suivront leur cours. Le reportage de Patrick Butler.
8: La victoire du Parti québécois transforme la dynamique à l'Assemblée nationale, mais elle ne change rien pour les négociations avec Terre-Neuve-et-Labrador, selon Tony Wakeham. C'est le résultat auquel je m'attendais, affirme le premier ministre. Selon lui, rien ne laisse présager que Paul Saint-Pierre Plamondon va déchirer l'accord cadre concernant Churchill Falls, qui promet des dizaines de milliards de dollars en revenus pour Saint-Jean et qui sécurise l'accès à l'énergie du Labrador pour Hydro-Québec.
9: Good for Quebec, good for Newfoundland and Labrador.
10: Je veux aussi dire un mot à nos voisins et à nos...
8: Lundi soir, Paul Saint-Pierre Plamondon s'est dit prêt à travailler avec les provinces.
10: Et le Québec sera toujours un partenaire de bonne foi, ouvert à la collaboration, ce qu'on a toujours été.
8: Au cours de la campagne, il a tempéré ses propos sur l'entente sur 50 ans et sur la question épineuse de la frontière avec le Labrador.
10: On présume qu'on va l'entériner parce que tous les signaux qu'on a nous laissent croire que c'est une entente qui tient la route et qui est dans notre intérêt.
8: Quelques mois de négociations pourraient encore être nécessaires avant que l'entente cadre ne soit transformée en accord définitif. Ici Patrick Butler, Radio-Canada, Saint-Jean-Terre-Neuve.
5: Aux États-Unis, James Cody Bryant, 30 ans, a été arrêté dans l'État de Washington et accusé de complicité dans la fusillade meurtrière de Tumbler Ridge en Colombie-Britannique en février. Le département de la justice l'accuse d'avoir eu des contacts réguliers avec la tireuse. William Burr a plus de détails.
11: It was about 3 years prior to the shooting.
12: Mike Harrington, agent spécial du FBI de Seattle, allègue que James Cody Bryant, 30 ans, a rencontré en ligne la tireuse de la fusillade de Tumbler Ridge, Jessie Van Rensselaer, 3 ans avant qu'elle tue 8 personnes en février dernier.
13: Offering advice, sending money, and even agreeing to live stream the horrific event.
12: Et dans les mois avant l'attaque, James Cody Bryant est accusé d'avoir envoyé à Jessie Van Rensselaer de l'argent, de lui avoir donné des conseils et d'avoir accepté de diffuser l'attaque en temps réel sur Internet, selon le procureur fédéral américain par intérim Neil Floyd.
13: As one example, after
12: Monsieur Floyd affirme aussi qu'après avoir tué des membres de sa famille, la tireuse avait de la difficulté à démarrer sa voiture. L'accusé aurait fourni des informations sur la façon de la démarrer. Et c'est par la suite que la tireuse s'est rendue à l'école de la communauté où elle a tué 6 autres personnes. Selon Elijah Rain, commissaire adjoint de la GRC, James Cody Bryant, comme Jessie Van Rensselaer, s'identifie comme femme transgenre.
14: That's my understanding, yes.
12: James Cody Bryant fait face à l'accusation de complot en vue d'assassiner des personnes à l'étranger. Une accusation passible d'une peine d'emprisonnement à perpétuité. Ici William Burr, Radio-Canada. Vancouver.
5: Et puis enfin, au soccer, Lionel Messi jouera son dernier match pour l'équipe nationale d'Argentine ce soir. Le match amical contre le Bénin, qui sera disputé à Buenos Aires, sera son dernier dans l'uniforme bleu et blanc de l'Albi Céleste. Avec l'Argentine, Lionel Messi a remporté la Coupe du Monde en 2022, en plus d'avoir fait la finale en 2014 et 2026. Voilà, c'était les informations à l'antenne de Radio-Canada.
15: C'est un personnage pour le moins étonnant. Écrivain, diplomate, fin lettré, mais surtout, un espion travesti au service du roi. Ici Maxime Coutier, aujourd'hui l'histoire, le chevalier Déon.
16: Comment trouves-tu ma robe? Elle vient de Paris.
17: Splendide, mais c'est un espion du roi de France qui vous l'a vendue.
16: Cette couturière est un espion?
17: Oui, c'est un homme déguisé en femme.
16: Non, un homme déguisé en femme? Non, mais tu entends ça, c'est inouï, Maroussia, ce qu'ils vont inventer, ces Français. D'ailleurs, je l'ai toujours dit, on ne peut pas se fier à un Français, même quand il est tout nu.
15: D'étonnante surprise de l'impératrice de Russie, c'est tiré du film Le secret du chevalier Déon, réalisation Jacqueline Audry en 1959. Il fut l'un des espions les plus célèbres de son temps. Placé sous les ordres de Louis XV, le roi lui confie une mission périlleuse, rétablir des liens diplomatiques avec la Russie pour faire face à l'Angleterre. Mais c'est en femme que le chevalier Déon parvient à gagner la confiance de l'impératrice. Dès lors, Charles de Beaumont devient un personnage incontournable. De Saint-Pétersbourg à Paris, en passant par Londres et Versailles, le chevalier Déon se joue de tout un royaume et garde le mystère sur sa réelle identité.

0: Geneviève Louis Auguste André Timothée de Beaumont, chevalier d'Éon. Écuyer, capitaine de dragon, chevalier de l'ordre royal et militaire de Saint-Louis, aide de camp du maréchal-duc et du comte de Broglie, docteur en droit civil et en droit canon, avocat au Parlement de Paris, censeur royal pour l'histoire et les belles lettres, envoyé en Russie avec le chevalier Douglas pour la réunion des deux cours, ambassadeur plénipotentiaire de France près Sa Majesté impériale de toutes les Russies, secrétaire d'ambassade du duc de Nivernais, ambassadeur extraordinaire et plénipotentiaire de France en Angleterre, pour la négociation du traité de Paris de 1763 et la conclusion de la paix. Alors, mesdames et messieurs, Charles Geneviève Louis Haut, etc., n'est-ce pas, de Beaumont, chevalier d'Éon.
1: On dirait aujourd'hui un CV impressionnant en présentation du personnage, le chevalier d'Éon, un extrait de la série Les Grands Esprits avec Edgar Fruitier. C'était en novembre 1984. Alors pour nous en parler, mon invité aujourd'hui est Jean-Charles Panton. Il est historien, politologue. Il est notamment l'auteur de Histoire LGBTQ+, au Québec et au Canada, dans la collection Aujourd'hui l'Histoire. C'est publié chez Septentrion. Bonjour Jean-Charles.
2: Bonjour Maxime.
1: Alors avant de parler du personnage, parlons du contexte historique. Hein. On est à la fin du 18e siècle. En plein dans le siècle des Lumières, c'est une période faste, on le sait, sur le plan des idées, sur le plan de la culture. Mais c'est aussi une période de grande rivalité géopolitique en Europe.
2: Ouais, ben d'abord les Lumières, peut-être quelques mots là-dessus. C'est vrai que le chevalier d'Éon va s'inscrire dans cette mouvance-là des Lumières, comme on l'appelle. C'est une période très effervescente. Il y a un foisonnement intellectuel, on le sait, très important. Il va écrire quand même quelques essais. Il faut tout de même relativiser un petit peu le travail qu'il va faire. Le travail intellectuel, c'est quand même intéressant, on peut pas le comparer, par exemple, aux grandes œuvres de Voltaire, par exemple, ou Jean-Jacques Rousseau, Condorcet, d'Alembert, etc. Mais il va s'intéresser, faire quelques essais, entre autres, sur l'un qui s'appelle Essai historique sur les différentes structures financières de la France sous le règne de Louis XIV, les considérations historiques et politiques de la France, un mémoire sur l'utilité et la culture des mûriers en France, et un livre sur l'éducation des vers à soie en France. Donc, on voit que c'est très éclaté. Et voilà, donc, il étudie ces différentes questions-là, il les traduit dans des ouvrages. Comme je le dis, il faut tout de même le relativiser. Quant au contexte géopolitique, 1756, où il ira en mission en Russie, on en reparlera, c'est une époque où on est au début de la guerre de 7 ans, et donc c'est encore une fois tout un jeu d'alliances, de mésalliances qui se joue et qui se noue à l'intérieur même de l'Europe. La France tente d'obtenir l'appui de la Russie, bien sûr, contre les Prussiens et les Anglais. Et donc, cette mission-là qu'il va faire est très, très importante pour la France, bien sûr.
1: Oui, parce que bon, les Français sont en froid. Hein? Russes et Français ne se parlent plus depuis un bon petit bout de temps. On va y revenir. Mais c'est qui, le chevalier d'Éon? Il sort d'où?
2: Ben, le chevalier d'Éon, vous savez, on connaît pas toute l'histoire du chevalier d'Éon. On en connaît une partie, c'est un peu comme ça, puis on connaît aussi une partie où il l'a lui-même écrit, hein, sa propre histoire, et de ça, il faut quand même avoir jeté un regard critique, ce que l'historien peut faire, évidemment. Il vient d'une petite ville qui s'appelle Tonnerre, en Bretagne. Il dira, d'Éon vient d'un grand personnage noble de la Bretagne du 12e siècle. Ce n'est pas vrai. Souvent, à cette époque-là, ceux qui veulent se donner des titres de noblesse tentent de le faire de façon un peu approximative, on va dire ça comme ça. Ça fonctionne pas parce qu'il y a un grand livre et on fait des vérifications, bien sûr. Entre autres, le pouvoir royal laisse pas passer des titres de noblesse sans qu'ils soient validés, bien sûr. Il est plutôt issu de notables de la région de Tonnerre. Son père est un avocat au Parlement de Paris et c'est le maire aussi de la ville de Tonnerre. Donc, ce sont des notables, mais ce ne sont pas des nobles, même s'il portera toujours le titre de... Parce que chevalier est quand même un titre noble. C'est le plus... On peut dire le moins important de la hiérarchie, c'est pas un marquis, c'est pas un duc, mais ça demeure quand même un titre de noblesse qu'on va lui laisser porter gentiment, mais que dans les faits, il n'a pas. Là.
1: Ouais. Voilà. Et sur le plan physique, on le dit plutôt androgyne, imberbe, le visage fin, hein, d'où sa capacité à se travestir assez facilement.
2: Oui, ben il le fera assez naturellement, assez rapidement aussi, de se travestir, de s'habiller en femme. Effectivement, son physique lui permet justement de pouvoir personnifier une femme au point où les gens sont confondus. Il se présentera à un bal à Versailles, entre autres, où tout le monde pense que c'est véritablement une femme. Et donc, c'est marquant, entre autres, pour un personnage qui est le prince de Conti, qui est le cousin du roi Louis XV à l'époque, qui va le remarquer et qui va dire « Il faut que j'utilise les talents de Déon comme femme. »
3: Oui, comme femme. Puis parce que, bon, on le disait, fin lettré, mais c'est aussi un soldat accompli, hein, un cavalier courageux au combat, escrimeur de talent. Il sait très, très bien manier l'épée, puis c'est ça, d'ailleurs, sa grande passion.
4: D'abord, il faut vous dire qu'en plus de faire mon droit, je prenais des leçons d'escrime chez le célèbre maître d'armes Théiagori, qui m'enseignait également l'équitation. Mon goût pour l'escrime et ma détermination me valut la réputation d'une fine lame. L'escrime, tout comme les échecs que j'adorais également, donne le sens de la tactique, de l'attaque, de la surprise, de la défense, de la parade, autant de choses essentielles à une carrière militaire, n'est-ce pas?
5: Oui, l'art de tuer des hommes. Et souvent de s'en vanter.
4: Au lieu de se laisser tuer et de ne même pas pouvoir s'en plaindre. L'escrime était une passion. Et nous verrons plus tard que cette passion m'a été très utile, surtout pendant mes vieux jours.
3: Oui, parce que plus tard, il va se remettre à l'escrime, mais celui qu'on entendait, Gilda, dans le rôle du Chevalier Déon, c'était à notre télé en 1984. Donc, il manie l'épée.
2: Oui, pis, très bien.
3: On l'entend.
2: Très bien.
3: Il manie le verbe aussi. C'est un filetré, puis il fait fureur dans les salons. C'est quelqu'un d'agréable compagnie.
2: Ben, il est flamboyant. Il a le sens de la réplique. Alors, dans les salons parisiens, la première qualité qu'il faut avoir, c'est d'être capable de répliquer très rapidement avec esprit, hein, pas juste de répliquer des âneries, bien sûr. Alors, oui, il a cette capacité-là de faire des liens. Et en plus, on l'a mentionné brièvement, mais c'est quelqu'un de très cultivé. Il va faire ses études en droit, d'ailleurs. Il va être diplômé du prestigieux collège Mazarin, entre autres. Donc, c'est quelqu'un qui a une très bonne tête et de grande qualité, autant physique qu'intellectuelle. Et c'est ce qui explique, en fait, le succès de sa longue carrière comme diplomate, dragon. Il a toutes sortes de rôles et toutes sortes de chapeaux.
3: Oui, tout à fait. Bon, vous l'avez dit, il se fait remarquer lors d'une soirée mondaine à Versailles, un bal costumé, puis il arrive là déguisé en femme, il impressionne tout le monde, y compris le prince Conti, qui est un des cousins du roi. Et là, il est recruté pour faire partie des services secrets du roi. Le secret du roi, c'est quoi comme entité, le secret du roi?
2: Ben, le secret du roi, c'est le premier service de secret qui sont organisés par l'État, par le roi, entre autres, par Louis XV. Donc, c'est un peu le jouet de Louis XV. Ça lui permet d'envoyer des espions un petit peu partout. Souvent, il va utiliser, bien sûr, les diplomates. Et ça lui permet d'avoir tout un réseau d'espions partout pour avoir de l'information. Particulièrement quand on est en temps de guerre, on le sait, on est dans le contexte de la guerre de 7 ans. Il est important de savoir ce que l'ennemi fait, pense, etc. Et donc, il utilisera le prince de Conti, qui en est le chef, si on peut dire, de ce service-là. Lui, il va utiliser les talents, bien sûr, de notre ami du Chevalier Déon, entre autres en Russie, pour faire avancer la cause française auprès de l'impératrice Élisabeth Ière, la fille de Pierre le Grand.
3: Ben, c'est là, justement, qu'on lui confie cette première mission à titre d'espion, mais espion travesti.
6: C'est parfait, chevalier. Monsieur le prince de Conti vous a mis au courant.
7: J'ai expliqué à monsieur le chevalier Déon comment fonctionnait le secret du roi.
6: Vous acceptez d'en faire partie?
8: Ma vie et mon épée sont au service de votre majesté.
6: Vous n'aurez pas à tirer l'épée, monsieur, du moins cette fois-ci. C'est en robe que vous allez me servir.
8: En robe? Comme magistrat?
6: Non, c'est en femme que vous allez accomplir une mission.
8: En femme?
6: Oui, on m'a dit que vous portiez fort bien le travesti.
8: Oh, si.
6: Je me trompe?
8: Il m'est arrivé quelquefois, en effet, de le porter. Ma mère désirait une fille.
6: Je suis désolé pour madame votre mère, mais elle ne pourra vous accompagner en Russie et avoir ainsi le plaisir de...
8: En Russie?
6: Oui, c'est un long voyage. Voici ce que j'attends de vous. Mon royaume a besoin d'avoir une alliée à l'Est. Une alliée qui me serait un appui contre la Prusse et l'Angleterre.
3: Un extrait de la série Les énigmes de l'histoire 1957 dans les archives de l'INA en France. Donc, on l'entend, le roi qui dit « J'ai besoin d'un allié », mais pourquoi cette alliance précisément avec la Russie à ce moment-là?
2: Mais parce que la Russie négocie très fortement avec les Anglais, et si la Russie joignait les Anglais et joignait les Prussiens, la Prusse est un État militarisé très, très puissant. Ce basculement-là de la Russie dans le camp, disons, de l'Angleterre et de la Prusse, serait très embêtant pour la France. La mettrait en minorité, ce serait compliqué. Il ne resterait plus que l'Autriche, en fait, et la France d'un côté. Donc, il est très, très important que la Russie se joigne à l'Alliance française. C'est compliqué. On a envoyé un ambassadeur qui a de la difficulté à faire le travail parce que autour de cette impératrice-là se trouvent plusieurs personnages importants russes qui sont anglophiles et qui défendent l'alliance avec l'Angleterre et qui ne permettent pas donc d'accéder à l'impératrice pour la convaincre ou l'intéresser à une alliance avec la France. Oui. L'ambassadeur semble impuissant, donc on envoie pas juste le chevalier Déon, bien sûr, on envoie une équipe, mais chevalier Déon est très, très important dans cette stratégie-là. L'impératrice, une fois par semaine, fait des bals costumés où elle impose à son entourage de changer, d'inverser les sexes. C'est-à-dire, les hommes doivent tous s'habiller en femmes et les femmes s'habillent en hommes. Et le chevalier Déon, on le sait, est excellent dans ce rôle-là. Et donc, il va charmer plusieurs personnes d'importance dans l'entourage de l'impératrice. Il va réussir à influencer, d'une certaine manière, cette alliance-là. En fait, l'alliance va se concrétiser éventuellement entre la France et la Russie.
3: Oui, il va réussir à obtenir la signature.
2: Absolument. Et c'est lui qui, avec le traité signé de cette alliance franco-russe-là, va déposer ça dans les mains de Louis XV à Paris. Et Louis XV va lui donner une pension, va lui donner une lieutenance de dragon. Le dragon, c'est un corps d'élite important dans l'armée française. Oui. On va donc le gratifier de tout ça et ça va lui ouvrir la porte véritablement d'une carrière diplomatique d'importance par la suite.
3: Oui, bien, auréolé de son succès. Puis dès lors, son nom, il est sur toutes les lèvres. On parle de lui. Et le roi va d'ailleurs lui confier une deuxième mission. Cette fois-ci, une mission de repérage en Angleterre pour préparer une invasion de l'Angleterre. C'est pas rien, ça.
2: Bon, on a le traité de Paris en 1763, petit retour, où la France est humiliée par l'Angleterre. Et on le sait très bien, nous ici, 1760,
3: on en fait partie,
2: le Canada en fait partie. Donc, la France a perdu le Canada et une bonne partie de ses colonies. Et Louis XV veut prendre sa revanche sur les Anglais et il mandate donc le chevalier Déon, il le mandate pour qu'il aille constater l'état de la côte anglaise, là où il voudrait débarquer ses armées pour aller conquérir l'Angleterre. Et donc, cette mission ultra secrète, parce qu'on a quand même signé un traité avec les Anglais qu'on doit respecter, mais cette mission secrète-là, elle est très, très, très importante. Et c'est le chevalier Déon qui doit s'en occuper, qui doit la faire, cette mission-là. Bien sûr, le chevalier Déon, entre-temps, on le nomme ministre plénipotentiaire, parce qu'il manque un ambassadeur, par exemple, à Londres. Il va dépenser beaucoup. Il est très apprécié de Georges III, le roi qui est en place à ce moment-là. Mais ça lui vaut un désaveu de Louis XV, un premier désaveu. Et donc, les relations entre Louis XV et le chevalier Déon vont devenir un petit peu plus compliquées au fur et à mesure.
3: C'est violé, parce que c'est quelqu'un qui aime beaucoup dépenser, qui aime beaucoup cette
2: qui est très flamboyant, éclatant, très généreux aussi avec l'argent du roi. On va
3: aussi,
2: dire ça comme ça.
3: Bien sûr. Puis, on peut dire que c'est le début d'une lente descente aux enfer, mais bon, ça va prendre des années. Mais là, la rumeur se propage partout en Europe que ce fameux chevalier Déon, ce serait vraiment une femme. Et là, ça commence à alimenter toutes les conversations, non seulement en Angleterre, mais en France et un peu partout. Là.
2: C'est un personnage immense en Europe à ce moment-là. Tout le monde se questionne sur son sexe véritable, son sexe biologique véritable, parce qu'il s'est beaucoup habillé en femme, il aime le faire. Et ça suscite, à Londres, c'est incroyable, parce qu'on va se lancer, les gens vont se lancer dans des paris incroyables pour déterminer le sexe véritable du chevalier Déon. Et des sommes colossales vont être misées justement sur cette question-là. Et ça devient problématique, même pour le chevalier Déon, qui n'apprécie pas tellement qu'on parie sur son sexe.
3: Ouais. Ouais. Publiquement, bon, il s'en moque dans un premier temps, mais bon, il s'amuse, à garder le mystère, mais on sent que ça l'agace profondément. On va l'écouter ici, toujours aux grands esprits, interprété par Gilda.
4: La rumeur de l'hermaphrodite se répand, se transforme. Le mystère de mon sexe et sur toutes les boues, dans toutes les conversations. Les paris sur mon sexe sont ouverts. Dans toute la ville de Londres, c'est de la folie. J'en ai marre, je demande à rentrer à Paris. Le roi hésite, comme d'habitude. Les paris continuent. Mon sexe est coté à la Bourse de Londres. Eh oui. Médecin, prétendu médecin, fraudeur de tout acabit, vend et émet des preuves, des soi-disant preuves, de mon sexe, aussi bien masculin que féminin. Et moi qui croyais que la preuve était dans ma culotte.
3: Oui, ben, quand on dit une lente descente aux enfers, c'est le cas.
2: Cher parce que, Gilda.
3: Ben oui, c'est Gilda qui le fait de façon assez exceptionnelle. Oui. Oui. Et bon, tranquillement, la relation entre lui et Louis XV se détériore, mais là, le successeur de Louis XV, Louis XVI, lui, n'a pas du tout la même sympathie pour lui. Hein?
2: Ben, y a plusieurs réactions. D'abord, oui, Louis XVI, lui, c'est une histoire qui traîne depuis longtemps. Parce qu'il faut comprendre que le chevalier Déon ne veut pas remettre tous les papiers qui sont liés à cette invasion-là. Donc, cette fameuse opération ultra-secrète dont il avait été mandaté par Louis XV, ben les papiers, il ne veut pas les remettre. Et Louis XV, d'abord, va lui demander de lui remettre. Et là, ça donne un échange assez corsé entre l'ambassadeur qui sera nommé à sa suite à lui. Mm-hmm. Louis XV, il va répondre de façon très insolente. Et donc, il se met à dos véritablement Louis XV. Et Louis XVI restera sur cette même impression-là. Il veut régler cette histoire-là. Il veut en finir avec ça. Mais ce n'est pas facile. Ça traîne. C'est compliqué. Et dans la clause... dans la clause de retour pour qu'il retourne en France, hein, mm-hmm. Louis XVI exige de lui qu'il s'habille en femme puisqu'il est, semble-t-il, une femme. Et cette question de femme ou homme, elle est écoutée et réglée par les autorités britanniques qui, à un moment donné, par tribunal, par le banc du roi d'Angleterre, décident de déterminer en procès le sexe du chevalier Déon. Le chevalier Déon ne témoigne pas, les témoignages sont plus ou moins crédibles, mais on va établir finalement que c'est une femme, même s'il n'a même pas participé à ça. Oui, alors Louis XVI va dire, écoutez là, vous allez revenir, d'accord, on vous donne une rente, vous rendez vos papiers ultra secrets que vous avez en votre possession, mais vous rentrez en femme, vous rentrez pas en homme.
9: C'est la dernière fois, mademoiselle, que je vous autorise à vous présenter à moi en uniforme. Désormais, vous porterez une robe.
8: Monsieur le ministre, c'est impensable. J'ai essayé loyalement. C'est en robe que j'ai mis le pied sur le sol français après tant d'années d'absence. Et j'ai dû vite remettre mon uniforme, je me suis senti ridicule. Le roi Louis XV m'a toujours...
9: Mademoiselle, nous ne sommes plus au temps du roi Louis XV. Notre roi ne peut tolérer de voir dans son royaume une femme se promener en uniforme de dragon. C'est incompatible.
8: Puis-je obtenir une audience de Sa Majesté?
9: C'est inutile, mademoiselle. Voici le décret de Sa Majesté. De par le roi, il est ordonné à Charles, Geneviève, Louise, Auguste, André, Timothée, Déon de Beaumont de quitter l'habit uniforme de dragon qu'elle a continué de porter et de reprendre les habits de son sexe, avec défense de paraître dans le royaume sous d'autres habillements que ceux convenables aux femmes. Le décret est signé par le roi et Monsieur de Berchem.
8: C'est la Bastille du costume, en somme.
9: Mademoiselle... Paris vaut bien une robe.
8: Soit.
3: L'extrait de la série Les énigmes de l'histoire de jour tiré des archives de l'INA en 1957. Donc, on l'entend, non seulement il perd la protection du roi, mais la noblesse l'abandonne, puisque Louis XVI, on connaît la suite, il sera guillotiné, c'est la Révolution en France. Puis là, il perd à peu près tous ses avoirs à ce moment-là.
2: Non, il n'y a plus de rente d'ailleurs. La rente va lui être coupée, donc il perd beaucoup de revenus. Et puis tout ce qu'il possède, l'héritage, disons, de ses parents à Tonnerre, en Bretagne, sont saisis par l'Assemblée constituante, l'Assemblée nationale qui est mise sur pied à ce moment-là. Donc il perd tout, même s'il est lui-même un révolutionnaire dans les faits. Mmh. Il n'a plus de moyens de vivre. Il était entre-temps retourné à Londres, régler ses papiers, il avait gardé son appartement. Il faut dire qu'il y avait une collection de bibliothèque impressionnante de 6000 livres auxquels il tenait plus qu'à la prunelle de ses yeux. Donc, il tente de régler les choses en Angleterre, mais il demeure prisonnier en Angleterre. Il peut pas revenir en France avec la Révolution. Ce sont des années qui sont particulièrement difficiles. Il devra trouver des façons de vivre un peu par lui-même, par ses propres moyens. Et là, il va faire des concours. Il est majoritairement... Si Louis XVI l'avait un peu contrarié en lui imposant des vêtements féminins, à partir de son séjour à Londres, plus dans la dernière partie de sa vie, il va s'habiller en femme pratiquement tout le temps. Et donc, il va faire des concours d'escrime où il est un champion.
3: On revient à la fine lame.
2: Ben, il est plus jeune, il a commencé. Donc, il commence à partir de 60 ans jusqu'à 68 ans. Il va être blessé sérieusement à 68 ans. Et ça amène une perte d'autonomie complète. Il est recueilli par une amie qui s'en occupe jusqu'à la fin de ses jours. Oui. Et donc, c'est une fin de vie dans la pauvreté. Mais le chevalier Déon n'a pas dit son dernier mot.
3: Ben non, parce qu'il meurt le 21 mai 1810, il meurt en Angleterre. Puis c'est à sa mort que, finalement, le secret sur son genre sera révélé.
2: Exactement, Maxime. Alors, il a vécu toute sa vie dans la publicité, si on peut dire, sur son sexe. Et son sexe sera encore une discussion au cœur même de Londres et du reste de l'Europe aussi, bien sûr. Et un médecin légiste, donc celle qui s'occupait de lui, nettoie le corps et tout, comme on le fait dans des cas comme ça, à la suite d'un décès. Et puis, elle va réaliser, à son grand étonnement, qu'il a un sexe masculin.
3: Oui.
2: Et donc, elle appelle un médecin légiste qui doit constater, ça doit être enregistré, l'État veut trancher cette question-là dans les faits et il a véritablement un sexe masculin. Mais jusqu'à la toute fin de sa vie, on peut dire que Chevalière Déon aura joué sur le genre comme tel. Donc, le sexe biologique est établi, mais il faut quand même dire que Chevalière Déon avait une fluidité de genre
3: à cette
2: époque-là qui est assez révolutionnaire, on peut dire.
3: Oui. Hein? Puis avec le temps, il est devenu aussi une icône de la culture queer puis de la transidentité.
2: Absolument.
3: Mylène Farmer, en 87, l'évoquait dans une chanson, sans contrefaçon, elle évoque le Chevalier Déon.
2: Sans contrefaçon, je suis un garçon, je suis Chevalier Déon.
3: Uh-huh.
2: On retrouve le Chevalier Déon dans des mangas, on retrouve partout, il y a eu des films, on l'a entendu tout à l'heure. Le Chevalier Déon serait sûrement très contente de

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4: Allô?
5: Allô?
4: Excusez-moi. Parce que on est juste nous deux aujourd'hui, puis tu sais, d'habitude, je fouille les poubelles pour voir les journaux.
5: Ouais.
4: Tout ce qu'il y a, c'est les vieux Kleenex de Valérie Plante. C'est pas chiant?
5: C'est bien ça.
4: Colin. De la peine pour faire cette blague-là.
5: Ben oui.
4: Merci. Merci. Cela dit, ce sont mes Kleenex. Pas parce que je pleure, parce que j'ai des allergies. Mais non, c'est dans le studio même où Mme Plante
5: s'est fait... J'ai pas regardé l'entrevue.
4: Ah, je l'ai regardé, complet.
5: Je suis pas bien avec ces trucs-là.
4: Non, ben, je pense qu'ils ont été très gentils, somme toute, là, Nicolas Titley et Sophie Lorrain. Nous, on en a vu, on en a lu qu'un très court passage là, du livre Grenade.
5: Ah oui, c'est vrai.
4: C'est vrai,
5: le
4: c'est le bout de loup.
5: Ça m'a donné le goût, mais pas tant que ça.
4: Non, moi non plus, c'est ça. Mais peut-être que... C'est ça. Je veux dire, c'est rare là qu'un Proust se révèle là après 3 mois de break avant la fin de sa mairie là. Tu sais, je veux dire, c'est rare. Alors, faut pas non plus surprendre. Mais toujours est-il, très bonne émission. Vous irez regarder Tout peut arriver de la semaine dernière. Et c'est vraiment passé quelque chose. Tout peut arriver.
5: Ben oui, c'est ça.
4: Non, mais c'est vous savez, c'est aussi télévisé là, c'est à RDI, cette affaire-là. Mm-hmm. Et surprenamment, on dirait que c'est même pas le même studio dans lequel on est.
5: Ah ouais?
4: Alors que c'est le même studio dans lequel on est.
5: C'est plus sombre.
4: Oui, un peu.
5: Tamisé comme chez Giorgio.
4: Non, mais nous, on est comme chez Giorgio. C'est ça que vous voulez dire?
5: Non, Giorgio, il tamise les lumières après 18 heures.
4: Ah, vous avez raison.
5: Ben, en tout cas, c'était ça à l'époque, là, il y a 30 ans.
4: Oui, ben, ça doit être encore ça.
5: Sûrement.
4: En tout cas, très bonne émission.
5: Giorgio, je sais pas.
4: Très bonne émission. Vous allez regarder. Et puis le moment... Écoutez, c'est vraiment pas si violent que ça, là, ce qu'ils se disent sur Valérie Plante, sur son livre. Mais qu'est-ce que vous voulez que je vous dise? Elle y a mis son cœur. Et est passée à côté parce qu'il paraît que ça paraît pas qu'elle a mis son cœur. C'est ça qui est fâchant. Ouais. Alors, voilà. Sinon, élection hier, mais ça, on en reparlera plus tard. Il y a beaucoup de choses, évidemment, qui sont arrivées aujourd'hui. Premièrement, hier, on n'était pas à la télé. On a reçu des messages. Ça a été annoncé nulle part. Faut savoir qu'il y avait d'autres choses à gérer qu'un petit show de télé. Alors, ils n'ont pas eu le temps de l'annoncer. C'était pas en onde à la télé parce qu'on n'avait pas de caméra. On était dans un autre studio hier. Alors, on est désolé pour ça.
5: Mais pourquoi d'ailleurs on était dans un autre studio?
4: Parce que ici, c'était vraiment votre élection.
5: Oui, mais c'était notre élection. Mais qu'est-ce qu'il y avait de spécial? Là? Pourquoi il y avait besoin d'être ici?
4: Parce que c'était votre élection.
5: OK.
4: C'est compliqué, là. C'est tout. Alors, mais c'est tout ce qu'on m'a dit. C'est pas grave. Nous, on est très accommodants, donc pas d'émission de télé pour nous. On a une émission de télé aujourd'hui, donc ça, on est de retour. On est très heureux de ça. Sinon, on a eu plusieurs messages que... Vous savez, la semaine dernière, j'ai commencé à lire un message d'une personne qui était bien fâchée que les vélos font pas leur stop.
5: Ben oui.
4: Bon, évidemment, on parlait du stop, le stop à l'Idaho. Ça, c'est l'idée que s'il y a pas de voiture, on ralentit, on continue. Mm-hmm. Mais ça, évidemment qu'on est pour ça, mais c'est le problème, c'est ceux qui font jamais leur stop puis qu'il y a des voitures. C'est que c'est très dangereux, vous comprenez? On les voit pas, les vélos, puis on peut leur rentrer dedans et vice-versa, parce que moi-même, je suis à vélo des fois, mais vous, vous êtes toujours à vélo, presque.
5: Toujours à vélo, puis je suis hyper vigilant, là, à vélo. Il me semble que je suis toujours en train de regarder s'il se passe quelque chose autour de moi, fait que j'imagine pas juste flyer
4: lumière. Je pense que les gens qui sont en bixi aussi, c'est comme les gens qui sont en comme une auto. T'as pas
5: l'air
4: de
5: voir.
4: C'est plus... Ils sont pas habitués.
5: Ben, moi, je suis souvent en communauté, là. Puis,
4: oui, mais vous avez aussi votre voiture, là. Si c'était pas que vous aviez un citron, vous l'auriez plus souvent.
5: C'est pas un citron.
4: D'ailleurs, c'est les Linkits, là, vous avez. Vous croyez que mon ami Maxime, qui a aussi une Volkswagen, m'a écrit parce que son char était en ce moment au garage pour remplacer les Linkits.
5: Oui, mais c'est toutes les voitures électriques, là,
4: mais
5: entre autres.
4: Particulièrement. Ben, sa voiture n'est pas électrique, c'est même pour dire, hein.
5: Bon.
4: Vous le faites dire. Mais, vous savez, j'ai un bon ami qui travaille, là, dans une ferme, mais qui a aussi

0: des livres pour monter char. Anyway, c'est pas ça le point. C'est qu'à un moment donné, j'avais levé la Volkswagen de mon amoureuse, puis il m'a montré les linkets, puis il m'a dit ça, là, chez Volkswagen, faut que tu checkes ça, parce que ça, faut remplacer ça souvent.
1: Bon.
0: Mais les siens étaient beaux. Fait que tout ça pour dire que vous avez pogné un citron, donc vous prenez des communautos, mais il y a plein de gens qui ont des communautos, mais qui conduisent pas nécessairement souvent. Donc c'est ouais, sûr qu'ils sont moins. En même temps, ça vaut, je dirais. Tout le monde, il n'y a personne qui conduit bien. Bon, ça c'est dit. Sinon, j'ai aussi un message de Claude Brindamour qui dit oubliez pas de mentionner que votre invité du 28 septembre, Philippe J. Fournier, avait prédit avec exactitude le résultat de l'élection d'hier, rigoureusement et exactement.
1: Exactitude.
0: Ben, il était pas mal dessus.
1: Sa dernière prévision n'était pas tout à fait là.
0: Ben,
1: dans la marge d'erreur, là, mais.
0: Oui, mais il y a pas
1: zéro cac, ça, c'est ça.
0: Zéro cac,
1: là. Bravo pour ça.
0: Oui, bon, voilà. Après ça, le reste, il était quand même dans la marge d'erreur. Ben, je vous disais, il était pile dessus, là. Mais marge d'erreur, vous avez raison.
1: Ouais.
0: Il était bas PPQ, haut.
1: Il pourrait faire mieux. La prochaine fois, peut-être.
0: On peut toujours faire mieux.
1: En mai prochain, là, aux prochaines élections.
0: Sinon, dernier truc, hier, on parlait de pick-up parce que Robert Morin, vous connaissez Robert Morin, le cinéaste,
1: ben oui.
0: C'est ça. Il m'avait aidé à checker pour un pick-up. Et puis là, j'ai reçu un message de Pierre de Montréal, ou Martin, en tout cas. Ne me dis pas, Jean-Philippe, que tu vas rouler en pick-up comme tous ces douchebags de banlieue qui s'en servent au quotidien juste pour aller chercher une pinte de lait. Premièrement, je ne bois pas de lait. Alors, ça, on va régler ça immédiatement.
1: Bonne chose de régler.
0: Oui, décevant. Pour les travaux, une minivan, c'est bien mieux. Ça te permet aussi de garder tes vélos en sécurité plutôt que de les laisser à moitié suspendus au haillon, comme le font les vététistes pour frimer et montrer qu'ils pratiquent.
1: Les vététistes?
0: Oui, ça, c'est les VTT, les vélos tout terrain.
1: OK.
0: OK. En plus, tu peux dormir dans une minivan. En même temps, j'ai une maison. Quoi qu'il en soit, ne viens pas te plaindre plus tard que les prix de l'essence est exorbitant. Ces Silverado F-150 et consorts sont absurdes avec leur calandre haute, digne d'une cathédrale, signe d'une inefficacité. Là, attendez un petit peu. Là. T'as pas un enfant, toi, qui me dit? Il n'y a pas Niquette qui peut te conseiller? Niquette,
1: pourquoi? Moi, je vous conseillerais d'arrêter de parler de transport, parce que les vélos, les pick-up, ça vous met dans le trouble à chaque fois.
0: Oui, mais là, je veux dire, on peut bien discuter
1: de
0: notre vie.
1: Non.
0: Il est 13h06 et vous écoutez votre rendez-vous post-électoral. C'est la journée encore jeune sur Ici Première.
1: Autrement.
0: Ici Première autrement?
1: Non, le rendez-vous post-électoral
0: autrement. Ben oui, on a tous écouté les différentes soirées électorales hier.
1: Oui.
0: Vous avez gagné vos élections. 19 députés, bravo Olivier. Très fier de vous.
1: Ben, d'une certaine façon, oui.
0: Ben, c'est vrai, on se dit ça hier. C'est des belles victoires pour vous. Bien. Vous allez avoir, peut-être, là, on dit 4 belles années. Vous savez que Paul Saint-Pierre Plamondon, dans son discours, a parlé des 4 prochaines années au pouvoir. Ben, ça sera probablement pas ça.
1: Bonne chance.
0: Mais on sait pas. La balance du pouvoir est entre les mains du Parti conservateur et ou de Québec solidaire. Donc, on va voguer à gauche ou à droite. Ça va être très intéressant. Vous avez remporté vos élections parce qu'il y a plein de nouveaux candidats qui seront très intéressants
1: pour vous. Oui, ça fait changement. Ça va faire changement.
0: C'est juste qu'à un moment donné, c'est fou quand même de passer de... C'était combien, 90 députés à zéro?
1: Genre, oui.
0: C'est beaucoup à une chance quand même.
1: Mais on va pas s'ennuyer de certains.
0: OK, d'accord. On va parler un petit peu plus tard à notre ami Louise Beaudoin, qui était à Paris pour, pour nous dire un peu
1: pour
0: qu'est-ce
1: Céline, j'imagine.
0: Pour Céline, entre autres, mais pour qu'elle nous parle de la façon dont elle a vécu ces élections-là. Puis pour savoir, parce que c'est une ancienne députée, qu'est-ce qui se passe quand on quitte l'Assemblée nationale? Est-ce que c'est une grande tragédie humaine? Est-ce qu'on ramasse notre petite boîte, ses bureaux? Parce que nos bureaux de l'Assemblée nationale sont évidemment remplacés ou on est remplacé par le nouveau député entrant. Donc, j'ai hâte d'avoir de ces nouvelles. Et on va aussi poser la question à Louis Blouin, qui c'est la journée LB, hein? Louise Beaudoin, Louis Blouin.
1: Ouais.
0: Et on va lui demander si Trump est très heureux de l'avenue de Paul Saint-Pierre Plamondon.
1: Christine Fréchette avait dit qu'elle allait être heureux si le PQ gagnait parce qu'il aimerait ça un référendum.
0: Oui, mais là, bon, je veux dire, c'était sa campagne de peur qui a moins bien marché, là, pauvre Christine. Ouais. Mais elle va faire quoi?
1: Je pense qu'elle devrait être correcte.
0: Conférence de presse à 15h30, d'ailleurs, elle va nous annoncer.
1: Pas manqué.
0: Anna, ben non, on le manquera pas.
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1: Bien sûr, j'ai suivi pour vous les élections à la télé hier soir. J'avais 3 écrans devant moi, un verre d'eau ainsi qu'un flacon de Advil. J'étais donc très serein comme la plupart des chefs.
3: J'étais vraiment très sereine.
4: Fébrile et serein.
5: Merci. Fier, serein et fébrile pour ce soir.
1: Oui, les chaînes d'information étaient aussi pas pire fébriles d'ailleurs. À LCN, il y avait quelques nouveautés, entre autres un nouveau panel avec François Bonnardel, Marois Risky et Stéphane Bédard.
6: Et en terminant, Paul, tu auras aussi un panel d'anciens élus qu'on appelle le panel des ex.
5: Ben oui. Ouais, okay. le nouveau club des ex, on va l'appeler comme tel.
1: Ben oui, ils ont piqué le nom du club des ex. Checkez bien ça, bientôt ils vont lancer une émission, les nouveaux mordus de politique. nouveau info, justement, Marie-Christine Bergeron nous a aussi offert la première surprise de la soirée.
4: un nouveau collaborateur. Il a été ministre à Ottawa. Il a été chef du Parti libéral du Québec. Pablo Rodriguez, qui se joint à l'équipe de Nouveau Info à compter de ce soir.
1: Ouais, il est passé.
0: Chef du Parti libéral, là, pour ça que ça vaut la peine d'écrire.
1: C'est ça. Il est passé de ministre libéral à chef démissionnaire du PLQ à chroniqueur chez Nouveau. J'ai hâte de voir la prochaine étape de cette fulgurante ascension. Nouveau, qui avait des journalistes un petit peu partout, qui avaient parfois l'air de sortir direct d'ATM. Là. Ouais. Mon préféré, c'était celui qui accompagnait Jean Pellerin du PQ, qui a battu Christine Fréchette à Trois-Rivières. Le petit journaliste avait un petit peu de misère.
4: Alors, Nicolas, tu es avec le nouveau député de Trois-Rivières. Nicolas, est-ce que tu m'entends?
7: Ouais, mais pas fort.
4: Ben, ça arrive, Nicolas, qu'on n'entende pas très, très fort. Mais Nicolas, tu peux enchaîner. Je pense que tu es avec Jean Pellerin. Hein?
7: Oui, c'est ça. Ils viennent de faire un premier point de presse. Là. Monsieur Pellerin avait les larmes un peu dans les yeux.
0: Il me fait penser à Alexis dans OD. J'ai le gars qui parle à la troisième personne de lui.
1: J'ai pas la ref. Okay. On dirait qu'elle avait un petit peu pitié de lui quand même. Hein? Ben oui, Nicolas, ça arrive que le son soit pas fort. On enchaîne, là. Probablement lui-même terminer la soirée avec des larmes dans les yeux. Du côté de RDI, ben, au début de la soirée, on se demandait si les appuis du PQ étaient solides.
8: Les Québécois, depuis 6 semaines, ont brassé leur Jell-O. Ils l'ont mis au réfrigérateur. Puis là, on attend de voir comment il a pris et de quelle couleur il sera lorsqu'il ressortira du réfrigérateur.
1: Ouais, et le Jell-O est sorti bleu PQ, mais quand même encore un peu trop liquide. D'ailleurs, à nouveau, le candidat péquiste Pierre-Luc Briand était en deux états de la matière en début de soirée.
9: Comment vous vous sentez en ce moment là? C'est quoi le sentiment?
10: Écoutez, je vais me liquéfier devant vous. c'est des moments très... c'est comme si on vivait dans un monde parallèle. Là. C'est comme si... je sais pas si c'est un rêve. Êtes-vous? Oui, vous êtes vrai.
9: je suis bien solide. Je suis à l'état solide.
1: Dans l'état solide, oui. Il est passé de l'état liquide à l'état solide au cours de l'entrevue. Puis après ça, il s'est évaporé comme un gaz parce qu'il n'a pas été élu. Alec Castonguay, lui, faisait plutôt dans la volaille en parlant de la répartition du vote des caquistes déçus.
11: Tout le monde a essayé de plumer le poulet depuis le début de la campagne électorale.
1: Oui, le poulet caquiste qui a été plumé, puis ça a donné lieu à tout un festin.
8: On a parlé du poulet qui était plumé. Je vais vous dire que le buffet de la CAQ est ouvert. Et donc, tout le monde veut venir piger dans le buffet de la CAQ.
1: Oui, et le buffet caquiste avait l'air du buffet des continents. La fois où je suis allé avec une équipe de midgets en poussée de croissance, il était vide, le buffet. Un peu tout le monde, en fait, a plumé la volaille caquiste, mais surtout le PQ, ce qui a peut-être donné de quoi faire un bouillon, nous a dit Philippe-Vincent Foisy à LCN après le discours de Paul-Saint-Pierre Plamondon.
12: On a beaucoup dit que Paul Saint-Pierre Plamondon était soupe au lait. Ce soir, c'est un discours bouillon de poulet. Là. C'est rassurant, ça plaît aux gens, ça va parler à tout le monde. On veut travailler avec les autres partis. Si Paul Saint-Pierre Plamondon réussit à être bouillon de poulet pendant les prochains mois, les prochaines années, ça peut être très positif pour lui.
1: Oui, combien de temps il sera bouillon de poulet, on verra bien. Mais il va devoir intégrer les autres partis, peut-être comme des petits biscuits soda là, dans sa soupe.
0: Mioum, mioum.
1: Peut-être qu'il devra parler de troisième lien avec Éric Duhaime. Et justement, Radio-Canada nous avait ressorti hier Jacinthe Varel, cette ancienne candidate du Parti conservateur, devenue influenceuse, qui fait dans le rage bait, qui manque pas une occasion de dénigrer Radio-Canada. Belle prise, comme on dit. Et elle a évidemment parlé du troisième lien qu'elle refuse d'appeler le troisième lien.
13: C'est la façon avec laquelle je décris toujours ce nouveau lien. C'est pas un troisième lien, c'est un nouveau lien parce que si on parle d'un lien autoroutier, ce serait un deuxième lien autoroutier. Si on regarde l'âge des ponts actuels, ça pourrait devenir un premier et unique seul lien dans quelques années. Quand même, non, mais quand on construit un pont, on le construit pour 50, 80, 100 années, là.
1: 100 années, oui, c'est probablement aussi le nombre d'années pendant lesquelles on va encore parler du maudit troisième lien. Donc, le troisième lien, si on fait abstraction des deux autres liens, ça devient le premier lien.
0: Exact.
1: Fallait penser. Maïté Blanchette-Vézina a été réélue. Elle veut présenter la troisième voie qui n'est pas troisième non plus.
14: On est autonomiste, par contre. Pour nous, cette voie que certains appellent la troisième, que nous, on aime appeler la première, c'est celle qui correspond le plus à ce que les Québécois souhaitent.
1: Mmh. Ouais, d'ailleurs, le PCQ qui a fini troisième, et avoir les réactions, c'est comme s'il avait fini premier. Marcel Bouchard, le candidat anti-clôture de piscine, ben lui, nous a offert cette belle analogie après sa victoire.
15: Comme tu le sais, Sébastien, c'est facile de voler comme un aigle quand t'es entouré d'aigle.
1: Oui, c'est un aigle, notre Marcel. Un aigle avec des plumes de poulet caquiste, par contre.
0: Je sais pas à quel point c'est vrai, je dis ultimement, comme c'est une tortue entourée d'aigle, elle vole pas. C'est moi. C'est moi. Peut-être que je suis allé trop loin. toutes mes excuses à Marcel.
1: Ça fait drôle quand même de s'associer à un ex. C'est comme quand ils posent les questions là, aux joueurs de hockey dans, dans les tests. Là, à quel animal tu t'associes? Un aigle. Éric Duhem était content de sa délégation de député, lui, hein, la candidate qui dit que la vaccination, c'est génocidaire, celui qui croit aux chemtrails, celui qui dit qu'on devrait être le 51e État, celui qui a vandalisé la cabane à sucre de ses voisins
0: en Angers. Il a gagné, lui!
1: Oui, il a gagné. Yes. Ils ont tous été élus. Un gros caucus.
16: Pour la première fois en 100 ans, les Québécois ont décidé d'envoyer un gros caucus de députés conservateurs à l'Assemblée nationale.
1: Un gros caucus. Du côté des libéraux, ben, petite progression pour Charles Milliard, tel que rapporté dans la soirée électorale de Choix Radio X.
17: Ça mène présentement le PLQ à presque 40. Ouais. Ils sont à 39. Là. Donc, Milliard avait pas tort. Au-delà du fait que ça rime.
1: Non, ça rime pas Milliard et tort, mais c'est son opinion, c'est tout ce qui est important parce que choix, ça rime avec Gilles Doigt. La candidate libérale Nada Boumefta, celle dont on a appris dans une vidéo de campagne qu'elle aimait beaucoup boire du lait, vous en souvenez, elle a été élue. Elle nous a offert une entrevue digne de la WWF.
18: Une lutte serrée avec d'autres candidates que des femmes. Nous étions présentes en politique, nous avons fait notre place, nous avons fait le parcours du combattant face à face, un pas à la fois, une main serrée à la fois, une personne, à la fois. Et aujourd'hui, Maurice Richard a parlé et la vague rouge vient de passer.
1: Oui, c'est les yeux de Maurice Richard, les fameux yeux de Maurice Richard, complètement berlingot son affaire, mais elle n'avait pas fini.
18: Je tiens à souligner que le parti a remporté aussi des comtés qu'on pensait être bleus et aujourd'hui, rouges. Nous serons entendus à l'Assemblée nationale. Nous sommes prêts à être l'opposition officielle en pleine force. Et je l'ai dit, j'avais le jersey, j'avais mes patins et maintenant, j'ai la POC. Je vais filer sur la glace et je vais aller scorer sur mon ami. Yes, yes, on fait tout pour Maurice Richard!
1: C'est ma nouvelle députée. Elle l'adore déjà. Très hâte de l'entendre poser des questions à l'Assemblée nationale. Et enfin, ben, la soirée électorale de Rebel News mettait en vedette Jeff Filion, qui était très heureux pour Éric Duhem.
19: Moi qui connais Éric Duhem personnellement, Éric Duhem est une machine. Okay? Éric Duhem se réveille très tôt le matin. C'est un genre de... Je vais faire attention à ce que je dis là, mais c'est un genre de Trump au niveau de son éthique de travail.
1: Alors voilà qui me rassure. Il a la même éthique que le gars qui se réveille très tôt pour insulter des gens sur les réseaux sociaux en majuscule avant d'aller jouer un 18 trous. Donc les prochains mois seront pas faciles pour les Québécois, mais le seront en maudit pour l'information autrement.
0: Félicitations pour votre belle élection. C'est tout à votre honneur, Olivier.
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0: Ah, ben écoutez, elle a dû se coucher tard, un peu comme nous autres, mais pas mal plus pour voir si le PQ allait rentrer majoritaire ou minoritaire. On la retrouve au bout du fil. Elle est à Paris, c'est notre amie Louise Beaudoin qui est avec nous. Bonjour Louise.
21: Bonjour Jean-Philippe.
0: Vous êtes couché tard, hein?
21: Non, à 10h30, 11h. Je me suis réveillée vers 7h et j'ai regardé les nouvelles québécoises et j'ai appris que le PQ était donc... avec un gouvernement minoritaire. Ouais. Voilà.
0: Est-ce que vous avez été surprise? Parce que bon, nous, on a suivi la soirée pour vous faire un petit résumé. Quand les votes, le début du décompte a commencé autour de 20h, ça n'a pas été très long qu'on a compris que ça allait être le Parti québécois et ça n'a pas été très long non plus qu'on a pu comprendre que ça allait être minoritaire. Donc, on l'a vécu, puis je ne sais pas si on a été surpris, mais on a vu le déroulement du vote. Vous l'avez eu d'un coup. Est-ce que vous avez été surprise de ça?
21: Pas vraiment, mais entendre Olivier, je me suis dit qu'on s'ennuierait pas à l'Assemblée nationale là, avec tous ces nouveaux députés, tous ces hurlus-burlus qui ont été élus à la fois au Parti conservateur et même au Parti libéral. Le Parti québécois va avoir l'air très sérieux par rapport à ce que je viens d'entendre.
0: Oui, bon, on aura le temps de les découvrir, ces petits nouveaux, parce qu'il y en a plusieurs des petits nouveaux. Écoutez, la plus grande, je ne sais pas si c'est une surprise, mais c'est que de voir passer un parti qui était au pouvoir pendant 8 ans, de 90 députés à zéro, c'est du jamais vu.
21: C'est quelque chose d'invraisemblable, en effet. Là, c'est ce mouvement-là, là. C'est vraiment très, très stupéfiant, très étonnant. Mais c'était peut-être qu'une illusion, finalement, la CAQ. Parce que la troisième voie, on voit bien qu'Éric Duhem peut appeler ça la première, troisième voie ou je ne sais quoi, mais il y a du rêve là-dedans, il y a une illusion. Ça fait peut-être plaisir aux Québécois, à beaucoup de Québécois, de dire, mais oui, on va réussir à obtenir d'Ottawa ceci, cela, on va faire les choses comme ci, comme ça. Puis au bout de 8 ans, de voir que finalement, donc il y avait 21 demandes, je crois, il n'y en a pas, il n'y a pas réussi à en obtenir une seule. Mais c'est vraiment stupéfiant, en effet, ce qui s'est passé hier soir. Peut-être que notre système électoral, d'ailleurs, ouais, permet pas à cinq partis de vivre tous ensemble. Il y en a toujours un qui est sur le bord de la mort annoncée. Mais... parce que c'était le cas de la CAQ hier soir, mais c'était le cas de d'autres partis auparavant. Le système lui-même, faire vivre cinq partis, c'est peut-être impossible aussi.
0: Mais ce qui est différent, je pense, avec la CAQ, et puis si on la compare au Parti québécois il y a 8 ans ou à peu près, quand il est ressorti avec trois députés,
21: oui,
0: la réalité, c'est que il y avait au moins 3 députés. Là, dans ce cas-ci, ils en ont 0. Ce qui est assez, oui, ce qui est assez fou en ce moment, c'est d'imaginer que ce parti qui était au pouvoir a aucun représentant. Qu'est-ce qui, oui, se passe dans ce temps-là quand on n'a rien devant nous? On n'aura même pas de financement, on n'a presque rien. Oui. Est-ce qu'on survit? Est-ce que chacun repart?
21: Moi, ça m'étonnerait, là. Ça, oui, m'étonnerait, parce que survivre et reconstruire, parce que Paul Saint-Pierre-Plamondon, ce qu'il a fait, ce qu'il a réussi quand même en bonne partie, c'est aussi incroyable dans l'autre, oui, sens. Oui. Parce que c'est vrai que vous dites qu'il y avait 3 députés, mais là, il se retrouve avec 59 députés, puis il a reconstruit ce parti-là. Alors, à partir de 0, est-ce que c'est possible? Ça m'étonnerait.
0: Ben c'est, en tout cas, ça ne peut pas être pire.
21: Parce que le Parti conservateur est sur les dépouilles de la CAQ aussi. Là.
0: C'est Yves Wavert, je pense, qui racontait ce matin que la troisième voie est maintenant disparate parce qu'elle se retrouve dans le Parti conservateur, elle se retrouve dans Québec solidaire, et puis elle est allée se promener un peu entre le Parti québécois et le Parti...
21: La troisième voie dans Québec solidaire?
0: Ouais,
21: c'est nouveau,
0: ça? Écoutez, d'une troisième voie éparpillée, qu'on appelle. toujours est-il que dans les partis, il nous en reste 4 qui sont maintenant à l'Assemblée nationale. Écoutez, on parle d'un gouvernement avec le plus faible taux de vote. On est à moins de 30%. On est à 28, presque 29. Mais 59 sièges. Est-ce qu'on est satisfait quand on est Paul Saint-Pierre-Plamondon? Et puis même vous, Louise Beaudoin, qui avait ses affiliations assez claires, est-ce qu'on est content ou,
21: oui,
0: est-ce qu'on se dit on n'a pas été capable de faire la job?
21: Ben non, je pense que justement, là, c'est d'éparpillement, on parlait d'éparpillement. Ouais. C'est difficile d'aller au-delà donc du 30% qui était annoncé. Bon, c'est 28%. C'est rare que le PQ a une prime à l'urne. Il y a toujours un petit écart, mais à la baisse plutôt qu'à la hausse. Mais là, je pense que, en tout cas, moi, j'ai confiance avec le discours, les extraits que j'ai vus, parce que je n'ai pas écouté, comme je vous ai dit, mais que j'ai vu, que j'ai entendu aujourd'hui, que Paul prend la mesure, finalement, de ce qui l'attend et de ce qu'il faut faire, je veux dire, pour l'avenir du Québec, incluant l'indépendance.
0: Ah ben justement, l'indépendance, on en a assez parlé
21: j'aimerais ça que ça arrive.
0: Cette élection-là. Mm. Oui, mais la réalité, c'est que il a été élu à 30%, ou à peu près, c'est le plafond en ce moment de l'option référendaire. On fait quoi si on est le Parti québécois?
21: On rassemble et puis on additionne les voix. Des plus vieux, des plus jeunes, du centre, du centre droit, du centre, et puis de la social-démocratie dont je me réclame.
0: On verra.
21: Tout ça ensemble, ça va faire du monde.
0: Il a plusieurs mois, on imagine. On a la moyenne. On dit tout le temps 18 mois pour un gouvernement minoritaire. On verra bien.
21: Ouais.
0: Dans ce cas-ci, j'ai l'impression qu'il n'y a pas grand monde qui a envie de retourner en élection tout de suite. Il aura le temps de voguer à gauche et à droite. D'ailleurs, c'est l'inquiétude de plusieurs. Est-ce qu'on est en train de se réveiller dans un gouvernement ou dans une province qui est dirigée maintenant par un parti qui est plus à droite que ce que le Parti québécois nous a déjà habitués?
21: On verra à l'usage. Moi, je pense qu'avec ce que j'ai entendu hier, en tout cas, là, que j'ai quand même bon espoir que tout ça sera recentré, ce qui avait quand même commencé en campagne électorale en bonne partie. Alors donc, c'est à voir, mais je veux dire, c'est quand même de bon augure. Très franchement, il était le meilleur de tous.
0: Ouais.
21: Parce que ça aussi, c'est un peu par défaut, là, quelque part. Là. Tu sais, c'est vrai que Charles Milliard s'est beaucoup amélioré au fur et à mesure de la campagne. C'est vrai que Ruba Gazal est super sympathique, puis Québec solidaire mérite d'exister. Moi, ma crainte, c'est le Parti conservateur. Quand je vous parle des hurluberlus, avec tout ce qu'on sait et ce qu'on connaît de certains de leurs candidats, qu'est-ce que ça va être en Assemblée nationale? Et c'est le mystère de Québec, l'énigme de Québec. Moi, qui suis originaire de Québec, qui est vécu 40 ans à Québec, qui a défendu le PQ pendant toutes ces années où j'étais à Québec, je comprends pas. Je comprends pas ce qui s'y passe, à part les radios Québec.
0: C'est fascinant parce qu'il y a aucun député du Parti québécois dans la grande région de Québec. Aucun.
21: C'est incroyable. C'est impensable. Et là, c'est ça, le Québec est en 3, 3,5 peut-être, parce que 3, la ligne orange, un petit bout de la ligne orange quand même est QS, et le reste, on voit comment est-ce que ça s'est divisé, le Parti libéral à l'ouest de l'île de Montréal, Montréal, etc. Et puis, le PQ, avec moi, je suis allée faire campagne à Chambly, puis j'ai vu jusqu'à quel point c'était une bonne candidate, justement, qui a le cœur, les idées à la bonne place, Julie Guillaume, qui a gagné facilement contre Jean-François Roberge. Alors, bon, tout ça, pour faire un caucus où c'est vrai qu'il y a des candidats, vraiment une très bonne équipe. Alors, il va y avoir
0: On verra bien. Il va y avoir plusieurs mois pour le prouver. Et puis, en attendant, nous, on va vous attendre tranquillement ici à Montréal, Louise Baudouin. Oui, revenez de façon sécuritaire.
21: Il y avait une grosse manif aujourd'hui.
0: C'est
21: beau à Paris. C'est l'été, oui. Hey, 450 000 personnes dans les rues, mais j'ai pris le métro.
0: Vous faites bien. Si vous sortez, mettez un casque, il y a encore des pavés dans ces rues-là. Faites attention, Louise Baudouin. Je vous remercie et on se reparle très bientôt.
21: Au revoir, Jean-Philippe.
0: Merci, au revoir. C'est un cours identificatif sonore, ça, quand même. Hein? On est tout le temps surpris. Vous avez compris, le but étant de parler à notre ami Louis Blouin. Il y a Donald Trump qui était prêt, évidemment, à recevoir la visite, j'imagine, incessamment de Paul-Saint-Pierre Plamondon, notre nouveau premier ministre. On a hâte de voir ce qui va se dire. Et puis, on va aller voir si Louis Blouin, notre correspondant à Washington, a peut-être des indices là-dessus. Louis Blouin, vous êtes toujours en vie?
2: Ben oui, absolument, 100%. Puis moi, j'ai décidé d'essayer de peut-être donner un coup de pied dans le nid de guêpe ce matin parce que j'ai envoyé une demande de réaction à la Maison-Blanche à l'élection de Paul-Saint-Pierre Plamondon par courriel et j'ai toujours pas eu de réponse. Parce que je me suis demandé peut-être que ce serait peut-être une occasion pour M. Trump d'essayer de faire suer Mark Carney un petit peu en invitant Paul-Saint-Pierre Plamondon à la Maison-Blanche pour sa première visite officielle.
0: Ah oui!
2: Mais je suis pas sûr que ça va se concrétiser.
0: Mettez du gaz dans le feu, ça va être le fun.
2: Ça sert à ça, exactement.
0: Écoutez, on est en 2026. En 2026, ça veut dire élection de mi-mandat. C'est dans presque un mois. En fait, on parle du 3 novembre prochain. Puis on en parle depuis longtemps. Là, ça fait faire un an qu'on se dit, mon Dieu, qu'est-ce qui va se passer avec les Républicains? Ils vont en manger une. Vous êtes sur le terrain depuis un petit bout. Est-ce qu'ils vont en manger une, les Républicains?
2: Ben c'est intéressant ce qui se passe parce que là je suis au Texas en ce moment.
0: Et
2: vous m'auriez dit il y a 5 ans est-ce que les Républicains peuvent aller chercher ce siège de sénateur qui est en jeu les démocrates en fait. Et puis ce qu'on voit c'est qu'en ce moment le candidat démocrate James Talarico est en avance dans un état rouge.
0: Mince, c'est avance mince,
2: mais c'est un candidat un peu actif. Oui, alors c'est 1 à 6 points selon les derniers sondages en septembre, mais il y a beaucoup de démocrates qui rêvaient même pas à ça il y a quelques années à peine. Donc là, il y a beaucoup d'espoir ici, puis ils se disent si il y a une vague, s'il y a quelque chose qui se passe, si le Texas finit par basculer, ben ça veut dire qu'il y a quelque chose, il y a une vague qui va déferler sur les États-Unis. Et puis vraiment, ce qu'on se demande, c'est est-ce que la Chambre des représentants va probablement basculer aux démocrates, mais est-ce que le Sénat va basculer? C'est pour ça que ces courses-là qu'on surveille au Maine, en Ohio, que ce soit en Iowa, ici au Texas, en Alaska, c'est ces courses-là qui vont faire la différence pour le contrôle du Sénat. Puis ici, c'est intéressant parce que c'est un candidat un peu atypique pour les démocrates qui se présente, James Talarico, qui est un séminariste qui veut devenir pasteur, qui parle beaucoup de sa religion, de sa foi, mais qui parle aussi de sécurité à la frontière. Il y a des républicains ici qui l'appellent justement un démocrate déguisé en républicain qui porte des bottes de cow-boy, mais qui défend des idées très, très progressistes. Donc, ça va être intéressant de voir où ça s'en va ici parce que ça pourrait être indicateur de quelque chose de plus grand pour ce qui s'en vient le 3 novembre.
0: Mais justement, là, on parle des autres États. Il y a l'Alaska, il y a aussi la Géorgie. Il y en a quand même une couple qui sont dans la balance. Mais justement, OK, on dit, puis même le gouverneur de la Californie en a parlé il n'y a pas si longtemps, Gavin Newsom. L'ère que nous connaissons du gouvernement Trump est à l'ère d'un changement avec les midterms. C'est-à-dire qu'à partir du moment où est-ce que les démocrates vont prendre le pouvoir dans la Chambre des représentants peut-être et au Sénat peut-être, c'est terminé là, ce qu'on voit de Donald Trump. Mais est-ce que c'est vrai? Ultimement, je veux dire, j'ai l'impression qu'il s'en fout. Donc, rendu là, je veux dire, ça change quoi?
2: Mais mettons, pour nous, comme Canadiens, je suis pas sûr que ça va changer grand-chose parce qu'il y a beaucoup de ces tarifs, par exemple, qui ont été implantés, qui dépendent du pouvoir présidentiel, du pouvoir exécutif. Donc, exact. Il peut continuer à brasser la cage avec des décrets présidentiels. C'est ça qu'il fait depuis le début de son mandat. C'est sûr que ça va lui compliquer la vie. Il peut avoir, justement, des procédures en destitution à la Chambre des représentants. Ouais, et là, si le Sénat s'en mêle encore plus, il peut y avoir des enquêtes. Ça devient plus dur aussi pour lui de faire avancer ses priorités législatives. Donc, c'est sûr que ça va l'affaiblir politiquement. Mais est-ce que Donald Trump va se taire, va arrêter d'utiliser tous les leviers possibles? Ça, on imagine que non. Donc, je veux dire, la partie n'est pas nécessairement terminée. Moi, ce que je surveille aussi, c'est de voir comment le premier ministre canadien, lui, va jouer de ces leviers-là, de ce pouvoir politique peut-être un peu affaibli de Donald Trump. Quand est-ce que c'est le bon moment pour s'entendre potentiellement une entente commerciale ou est-ce qu'il faut s'entendre à la fin ou pas, ou le laisser finir ces deux autres années? Donc, c'est toute cette dynamique de pouvoir. Moi, je serais curieux de voir si, juste avant les mi-mandats, Mark Carney décide pas de faire un move, si vous me permettez l'expression, puis de dire « Ah, peut-être que c'est le temps, peut-être qu'on peut s'entendre, voir où ça va nous amener. Peut-être que Donald Trump a besoin d'une victoire en ce moment. Ah. » D'autant que là, les sondages, ça ne va vraiment pas bien pour lui. Il tire tous ses candidats vers le bas, et particulièrement ceux qui sont dans des États frontaliers près du Canada, qui dépendent de l'économie avec le Canada.
0: Ben écoutez, on va voir ça le 3 novembre, mais en attendant, ben justement, pendant l'épilogue, j'ai des questions personnelles pour vous. Restez en onde.
2: Bien, certain.
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22: Bonsoir, ici Louis de Belleval. Voici les informations. Christine Fréchette a annoncé sa démission à titre de chef de la CAQ au lendemain de l'élection d'un gouvernement péquiste. La première ministre sortante du Québec n'a pas réussi à conserver un seul député à l'Assemblée nationale, étant elle-même défaite dans sa circonscription. Pendant ce temps, les défis s'annoncent nombreux pour Paul Saint-Pierre Plamondon à la tête d'un gouvernement minoritaire. Il promet de collaborer avec l'opposition, mais il pourrait faire face à de la résistance. Juliane Lapointe.
23: Au lendemain de l'effondrement de son parti, Christine Fréchette rend les armes.
24: J'ai remis ma démission comme chef de la coalition Avenir Québec.
23: Résultat de ses 39 jours de campagne lui indique qu'il est temps de passer le flambeau.
24: Je pense qu'il y a la place à une nouvelle personne pour porter le parti dans une phase de renouveau.
23: Geler le salaire des élus, organiser un sommet sur l'itinérance, le premier ministre élu, Paul Saint-Pierre Plamondon, s'est fixé plusieurs objectifs pour ses 100 premiers jours en poste.
25: On va solliciter la collaboration des autres partis.
23: Le chef libéral, qui vient de doubler son nombre de sièges à l'Assemblée nationale, prévient qu'il ne pliera pas coûte que coûte aux demandes du gouvernement de Paul Saint-Pierre Plamondon, un gouvernement minoritaire.
26: On va vraiment être parlable sur la crise du logement, sur la crise de l'itinérance.
23: Sur la tenue d'un référendum, Charles Milliard est intransigeant.
26: Ça ne vaudra pas la peine de traverser la Chambre pour venir nous voir parce que nous, c'est non.
23: De son côté, Ruba Gazal n'exclut pas de coopérer avec le Parti québécois dans le projet de l'indépendance.
27: Tout est possible, mais pour faire le pays, il faut rallier le peuple.
23: Si Québec solidaire sort de la campagne électorale avec deux députés en moins, le parti d'Éric Duhaime remporte son pari. 19 députés conservateurs feront leur entrée à l'Assemblée nationale.
28: Il y a une courbe d'apprentissage qui va devoir être faite. Elle va devoir être faite rapidement.
23: Une transition s'amorce vers ce nouveau gouvernement minoritaire où quatre partis doivent maintenant apprendre à bien s'entendre et peut-être même parvenir à repousser le moment où le Québec sera à nouveau plongé en campagne électorale. Ici Juliane Lapointe, Radio-Canada, Montréal.
22: Et puis, le Parti québécois prévoit réduire les seuils d'immigration au cours des 100 premiers jours de son mandat. Le PQ veut abaisser de 45 000 à 35 000 le nombre d'immigrants permanents annuels et couper de moitié l'immigration temporaire qui se chiffre à environ 500 000 personnes. Le président de la Fédération québécoise des municipalités et maire de Sainte-Catherine-de-Hatley, Jacques Demers, estime que les quotas devraient être décidés en fonction des régions.
29: Le besoin est énorme. On a 12 des 17 régions que démographiquement, on est en chute de ce côté-là. Faut le maintenir. On a des besoins d'employés dans plein d'entreprises. Les demandes sont là. On est capable de les accueillir.
22: Pour sa part, la présidente et chef de la direction de la Chambre de commerce du Montréal métropolitain, Isabelle Deschureaux, croit qu'il faut d'abord s'intéresser à l'avenir démographique du Québec.
4: Quand on parle d'avenir démographique, on parle de vieillissement de la population. On parle de nos familles qui se transforment aussi. Mmh. Et là, on peut prendre des meilleures décisions en immigration, mais en santé, pour le secteur de l'éducation aussi.
22: Isabelle Dessureau souhaite que le Parti québécois établira une stratégie économique claire. Et puis en Ontario, le premier ministre Doug Ford a félicité son futur homologue québécois Paul Saint-Pierre Plamondon et en a appelé à l'unité canadienne. Les précisions de Bienvenue Senga.
5: Dans son message à Paul Saint-Pierre Plamondon, Doug Ford affirme que se joindre à la table des premiers ministres constitue un honneur et une responsabilité immense, particulièrement au moment où les provinces canadiennes continuent de subir les conséquences des tarifs douaniers américains. Les Canadiens s'attendent à juste titre à ce que les premiers ministres de tout le pays se tiennent unis et travaillent ensemble afin de protéger les travailleurs, les entreprises et les familles, écrit Doug Ford. Avec l'élection d'un gouvernement souverainiste au Québec, cet appel à l'unité canadienne est loin d'être anodin.